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3: Allez, bonjour à tous, il est 9h30 pile, vous êtes en direct sur BFM Business, c'est les experts. On est ensemble pour une heure de débat et de controverse sur l'actualité économique du jour, avec une question ce matin: l'économie française résiste-t-elle vraiment? La Banque de France vient de relever sa prévision de croissance pour le deuxième trimestre, bonne nouvelle, sauf que dans le même temps, eh bien plus de 36 000 procédures collectives ont été enregistrées sur les 6 premiers mois de l'année, plus de 106 000 emplois menacés. Alors, résilience française ou trompe-l'œil statistique? On va voir ce qu'en pensent mes experts ce matin. On parlera aussi des retraites. Le comité de suivi recommande de freiner les pensions, de préserver la réforme de 2023 et d'instaurer une règle d'or. Alors, faut-il faire contribuer les retraités pour sauver le système, ou est-ce une ligne rouge sociale parfaitement intouchable? Ce sera le deuxième débat ce matin. Et puis, troisième débat, Marine Le Pen. À Bruxelles comme à Berlin, son retour dans la course présidentielle inquiète plus qu'une candidature Bardella. Le vrai sujet, est-ce l'Europe, la dette française ou le risque d'un choc sur les marchés? On va voir ce qu'en pensent les experts du jour. Et puis, pour cette dernière émission de la saison, eh bien, on fera une sorte de bilan et perspective, guerre commerciale, tensions géopolitiques, blocage politique en France et dérapage budgétaire. Quel événement économique a marqué les experts cette année? Et puis surtout, que faut-il surveiller pour les mois à venir? Voilà pour le thème du jour. Il est 9h passé de 31 minutes. C'est les experts. C'est parti. Et pour ce dernier numéro de la saison, j'ai le plaisir d'accueillir Laurent Vronsky, président Vronsky, sur le plateau. Bonjour Laurent.
4: Bonjour à tous.
3: Directeur général d'Hervor, secrétaire général de Croissance Plus. Face à vous, Erwan Lenoir. Bonjour Erwan.
5: Bonjour.
3: Fondateur de AKA Stratégie et directeur de l'IREF, l'Institut de Recherche Économique et Fiscale. Et j'ai le plaisir d'accueillir Ryan Nézar. Bonjour. Bonjour Ryan, professeur à Sciences Po. Je suis ravi de vous avoir tous les trois pour cette dernière émission de l'année. On va parler de la situation économique française avec ces signaux un peu contradictoires et brouillés qu'on reçoit en ce moment. On a d'un côté la Banque de France qui vient de nous annoncer une bonne nouvelle, une augmentation de la prévision de croissance pour le deuxième trimestre. On n'a pas encore les chiffres définitifs, ce sera début août. Mais la Banque de France qui revoit de 0 à plus 0,2 la croissance au deuxième trimestre. Sauf que dans le même temps, eh ben voilà, on voit qu'on a enregistré plus de 36 000 défaillances d'entreprises sur les 6 premiers mois de l'année. C'est un niveau très élevé. Question toute simple pour commencer. Allez, Erwan, je commence avec vous. Est-ce que la France se porte bien ou mal? Est-ce qu'elle est résiliente? On en parle beaucoup avec les chefs d'entreprise, avec Laurent Vronsky, ces entreprises qui traversent les crises, cette permacrise depuis des années. Et en même temps, on voit ces défaillances qui augmentent.
5: Oui, moi j'allais juste dire, où en sommes-nous? On présente comme une bonne nouvelle le fait qu'on va avoir 0,2% de croissance.
3: Eh oui.
5: Non, mais c'est dramatique.
3: En réalité,
5: la situation économique française est catastrophique. On a des atouts, on a tout ce qu'il faut pour rebondir très bien. Mais une fois qu'on a dit ça, sur les 10 dernières années, on a 1% de croissance en moyenne en France et 2% aux États-Unis.
3: C'est la croissance potentielle du pays aujourd'hui.
5: Donc on est au maximum de ce qu'on peut faire à 1%, ce qui est quand même très très faible, ce qui ne nous permet pas d'affronter les défis à venir, ce qui ne nous permet pas de préparer l'économie et la société de demain. Donc globalement, on est quand même dans une situation qui est très compliquée. Je veux juste dire une dernière chose, c'est l'OCDE a publié récemment un rapport sur l'économie française.
3: La semaine dernière.
5: Et il y avait un élément intéressant qui disait que l'incertitude politique est l'un des principaux défis pour la France et que ça nous coûte entre 0,2 et 0,4 points de PIB. Or, je pense que l'incertitude politique va ne faire que croître dans les semaines, voire les mois qui viennent, et que donc la situation compliquée pour un certain nombre d'entreprises est assez loin, à mon avis, de se dégager.
3: Bon, Ryan, votre avis ?
4: Peut-être si on regarde la publication de la Banque de France sur la situation en juin, il y a à la fois de bonnes nouvelles, mais certes conjoncturelles, et qui surtout ne sont pas forcément durables et sont en fait assez fragiles. Si on regarde dans le détail, ce que dit la Banque de France, c'est que sur le mois de juin, les difficultés d'approvisionnement ont plutôt eu tendance à reculer, ce qui est lié au semblant d'accord qui a été trouvé sur la guerre.
3: La situation au Moyen-Orient, mais qui redémarre de plus belle
4: j'y arrive.
3: Quelques jours.
4: Mais en tout cas, sur le mois de juin, la Banque de France dit quand même que sur certains secteurs de l'industrie, ces difficultés d'approvisionnement se sont poursuivies. Elle cite les exemples de l'électronique ou de l'aéronautique. Donc, ça veut dire que quand même, il y a encore des secteurs, au mois de juin, il y avait encore des secteurs qui étaient en difficulté, même si elle relève aussi, et ça, je pense que les chefs d'entreprise l'ont perçu au mois de juin, la hausse des matières premières au mois de juin avait tendance quand même à s'atténuer. Alors, ça a repris depuis quelques jours, mais on va y revenir. Mais donc, au total, l'activité dans l'industrie a plutôt eu tendance à accélérer, ce qui est plutôt une bonne nouvelle. Et c'était tiré plutôt par les secteurs technologiques, par la défense et même un peu l'automobile avec un effet de rattrapage. Ça, c'est pour l'industrie. Si on regarde les grands indicateurs que généralement on utilise pour apprécier la solidité de cette reprise, le taux d'utilisation des capacités de production, il est évidemment très loin de 100%.
3: Alors, on est à
4: 78%.
3: 78%.
4: Mais il augmente légèrement.
3: Ce qui est une moyenne plutôt basse, disons. Il faut un peu expliquer. Alors, ce taux, c'est un indicateur qui est extrêmement important pour la santé économique du pays, le taux d'utilisation des capacités de production. Alors, sous les 80%, c'est quand même un peu faiblard. C'est pas catastrophique non plus, une bonne moyenne.
4: On était proche des 75, en fait, il y a un an et demi, deux ans.
3: Donc, ça augmente.
4: Donc, ce qui montre que... Mais vous voyez, c'est qu'un frémissement, c'est pas formidable et c'est très fragile, j'y arrive à la fin. Mais donc, ça montre que quand même, au mois de juin, les choses allaient plutôt dans le bon sens, très modestement, comme le dit Erwan Noir, évidemment. Autre indicateur intéressant, les stocks. Et là, on voit aussi que les stocks avaient tendance à baisser au mois de juin, ce qui veut dire que, finalement, dans l'ensemble, l'offre, enfin la fonction d'offre dans l'ensemble de l'économie avait tendance plutôt à réussir à écouler sa production, qu'elle soit écoulée nationalement ou à l'international. Si on regarde sur les services marchands, moi ce que j'ai trouvé intéressant aussi dans cette étude de la Banque de France, c'est qu'elle a noté que certains secteurs avaient redémarré, notamment le BTP, et ce qui est assez paradoxal.
3: Et quand le bâtiment va ?
4: Alors oui, mais parce qu'il y a eu la canicule, la canicule de juin, puisqu'on va avoir des canicules chaque mois maintenant, en tout cas l'été. Mais la canicule de juin n'a pas conduit le BTP à réduire son volume d'activité, ça c'est intéressant. La Banque de France montre que les entreprises se sont adaptées en termes d'horaire, d'organisation de travail, et aussi qu'il y a eu un effet, ça va vous faire sourire, demande d'installation de clim, qui a fourni de l'activité au BTP. Plutôt positif, mais ça montre que le débat public parfois est très éloigné de la réalité du terrain économique. Et ensuite, si on regarde des secteurs comme la restauration et l'hébergement, il y a des effets un peu contradictoires, c'est-à-dire que dans la restauration, la canicule a été plutôt négative en termes d'activité, dans l'hébergement, plutôt positive. Donc, au global, la canicule n'a pas affecté sur le mois de juin l'activité économique. Je termine Pardon, j'ai été un petit peu dans le détail, mais simplement pour regarder, parce que...
3: Non, mais ça pose l'environnement, effectivement, de manière claire et détaillée.
4: Mais pour terminer, effectivement, ce 0,2% de prévision...
3: Ça reste une prévision.
4: Pour le deuxième trimestre, c'est faible. C'est plus que la prévision antérieure qui était à zéro. Ça ne veut pas dire qu'on va avoir une croissance mirobolante en 2026. Certainement pas. Et de mon point de vue, ça reste très, très fragile, très faible. Et d'ailleurs, quand vous interrogez... C'est une forme de transition. Les chefs d'entreprise, en tout cas quand la Banque de France le fait, elle a un panel de plus de 8000 chefs d'entreprise, ils répondent ou elles répondent qu'en fait, l'incertitude géopolitique reste le facteur principal d'inquiétude. Donc, on est encore dans une économie française qui est inquiète.
3: L'incertitude qui est repartie de plus belle, évidemment, depuis quelques jours avec la crise au Moyen-Orient qui repart. On a un chef d'entreprise sur le plateau, on a le meilleur d'entre eux. Qu'est-ce qu'il en dit, Laurent Bonsi, situation ? L'industrie va mieux, dit Ryan Nézard. Est-ce que vous le sentez ?
6: Bah écoutez, il faudrait que la Banque de France publie des études plus souvent, parce que c'est bon pour le moral. Alors moi, je veux pas être un trouble-fête, mais moi, je le vois pas du tout sur le terrain. Mais alors, pas du tout, du tout. J'en veux pour preuve un indicateur qui est modeste, mais à mon avis significatif, c'est le crédit inter-entreprise. Oui. C'est-à-dire que là, aujourd'hui, le crédit inter-entreprise, c'est globalement, vous avez un fournisseur qui facture à son client, et puis il met du temps à le payer. Donc là, le crédit inter-entreprise est en très forte hausse. On voit que ça devient difficile de se faire payer, que les trésoreries sont extrêmement tendues. Les banques Ne se précipite pas au guichet pour financer le BFR, ce qu'il y a pour financer
7: les besoins en fonds de roulement des entreprises,
6: voilà,
7: la trésorerie,
6: les stocks pour financer le crédit client, etc. Moi, je connais pas d'entreprise où les clients font la queue devant la porte pour avoir des produits. Maintenant, il faut savoir aussi que l'industrie, je veux dire aujourd'hui, représente à peine 11% de la richesse nationale. Donc, ceux qui ont traversé les crises ont développé des anticorps comme nous. Donc, s'il y a un petit frémissement, je veux dire que c'est facile d'utiliser les capacité de production. Moi, je ne le vois pas parce qu'on travaille avec beaucoup de sous-traitants en France, et un indicateur qui est très important, c'est que quand ces sociétés vont bien, généralement, vous avez des délais à rallonge. Il faut plutôt se bagarrer pour pousser vos cahiers des charges pour qu'on les honore. Là, aujourd'hui, il n'y a aucun problème. Aucun problème. Vous pouvez aller dans n'importe quel secteur industriel que nous connaissons bien. Je veux dire, les gens ont de la capacité. Donc ça, c'est quand même pas terrible. Maintenant, sur le côté incertitude, oui, moi je le vois parce qu'il y a, très peu d'entreprises aujourd'hui qui veulent se commettre avec des investissements de moyen et de long terme.
7: Ouais.
6: Donc on paye, les fins de mois.
7: L'incertitude que souligne Erwan Le Dran, comment voulez-vous faire ?
6: L'intérim marche plutôt pas mal, c'est pas non plus un très bon signe, hein. Ça veut dire que c'est un signe vraiment très court-termiste. Bon, alors la visibilité, si on en a pas parlé un million de fois dans cette émission, on en a jamais parlé. Mais je crois que ce qui préoccupe le plus les agents économiques dont je fais partie, c'est que en clair, on sait pas vraiment à quelle sauce on va être mangé. Parce que il faut pas oublier que le débat lunaire auquel on assiste depuis un an et demi, je veux dire, couvre tout l'échiquier de la fiscalité punitive.
7: Ah oui.
6: Bon, donc, dans ces moments-là, les gens se recroquevillent. Au niveau international, on a juste deux guerres à gérer et une guerre commerciale qui n'a pas disparu, je le répète. On ne sait pas ce qui peut se passer.
7: Ah oui.
6: Avec donc, écoutez, c'est super. On a une étude qui montre que ça va mieux, mais comme vous l'avez tout fort intelligemment souligné, je veux dire, on n'est pas sur 6 à 7% de croissance. Hein.
7: Ouais.
8: Donc ça ferait rêver.
6: Ça, oui, ça ferait rêver. Oui.
7: Les problèmes de trésorerie là qu'on constate, est-ce que c'est à l'origine du nombre de défaillances quand même incroyable. Faut expliquer aux auditeurs qui nous écoutent que la moyenne des défaillances, c'est normal que les entreprises meurent, des entreprises se créent et on crée de plus en plus d'entreprises. Ça, c'est formidable pour le dynamisme de l'économie. Il est aussi normal que les entreprises meurent. Mais la moyenne en France, c'est depuis des années environ 50 000 entreprises par an. Là, on est davantage sur du 70 000. Hein. 70 000 défaillances d'entreprises, c'est les chiffres 2025. Et là, on est à 36 000 sur les 6 premiers mois de l'année. Pourquoi ?
4: Bah, d'abord, il y a toujours un peu un effet rattrapage Covid, parce qu'il y a eu beaucoup d'aides, évidemment, aux entreprises entre 2020 et 2022.
7: Donc, on est encore sur l'effet que de commettre du Covid.
4: C'est minoritaire hein, dans les 36 000 dont vous parlez, mais ça reste quand même un effet qui continue à jouer. C'est ce que des économistes, pardon, le mot n'est pas très habile, mais j'utilise le terme de la littérature économique,
7: oui,
4: appelaient les entreprises zombies, c'est-à-dire des entreprises qui avaient été maintenues, qui étaient relativement éloignées de la frontière de compétitivité dans leur secteur, qui auraient dû ou pu disparaître s'il n'y avait pas eu les aides de l'État, et qui ont été maintenues pendant plusieurs années.
7: Oui, grâce aux prêts garantis au PGE, les prêts garantis par l'État.
4: Les PGE, aussi l'activité partielle, l'ensemble des soutiens apportés par les pouvoirs publics. Il y a cet effet-là qui est aujourd'hui minoritaire. Il y a surtout l'effet conjoncture, c'est ce que vous décrivez, entre les difficultés d'approvisionnement, les difficultés de trésorerie, et puis globalement des gains de productivité qui restent quand même très faibles dans l'économie française, et une croissance potentielle qui globalement reste très faible. Elle est en fait plus faible, parce que la Banque de France a publié une autre étude, je fais un peu de la pub pour la Banque de France ce matin, publie une autre étude sur la croissance potentielle, celle-ci plus pessimiste, en disant qu'elle était en fait inférieure désormais à 1%. En fait.
7: Ah oui. Parce que le Trésor avait déjà, c'était passé assez inaperçu. Il n'y a que sur BFM Business qu'on parle de ces sujets pourtant majeurs. Le Trésor avait révisé il y a 18 mois, 2 ans, la croissance potentielle de la France qui est de 1,3, qui était de 1,3% traditionnellement, sous les 1%, du fait de la baisse de la démographie, notamment. On est sous les 1%.
4: Ça, c'est un facteur quantitatif, la démographie, mais qui existe. Hein. Mais surtout, ce que dit la Banque de France, c'est que les facteurs liés à la productivité nous ramène entre 0,7 et 0,9% par an. Alors tout ça est abstrait. Enfin, dans la vraie vie, ça veut dire qu'il y a des entreprises qui ne vont pas être assez profitables pour prospérer, pour s'agrandir et simplement pour ne pas se mettre dans situation de défaillance. Donc il y a tous ces facteurs, mais le premier facteur qui explique aujourd'hui que les défaillances augmentent, c'est la mauvaise conjoncture internationale, européenne et française. Bon, c'est le premier facteur.
7: Et ce que soulignait aussi Laurent Vonsky, Erwan Le Dran, c'est l'instabilité fiscale. Je rappelle que vous êtes le fondateur de AKA Stratégie, mais vous êtes également directeur de l'IREF, l'Institut de Recherche Économique et Fiscale. C'est votre quotidien à l'IREF. bref, l'instabilité fiscale.
5: Oui. Et surtout, comme le disait à l'instant Laurent Wonski, comme depuis un an et demi, c'est-à-dire depuis depuis le précédent débat sur le PLF 2026, oui, avec la taxe Zucman et tout ce qui a suivi, on est dans un festival de créativité fiscale. On en parlait récemment sur ce plateau, avec maintenant l'idée de ce racket fiscal, vous payez, soit vous donnez, soit vous êtes taxé.
7: Oui, l'idée de Philippe Aguillon, reprise par Sébastien Lecornu, qui a dit chiche, on le fait. La fortune des milliardaires au moment de les successions, soit vous mettez une grande partie dans des fonds d'intérêt public, reste à voir comment sont gérés ces fonds, soit on vous taxe très fortement.
5: Ce qui pourrait être une bonne idée, mais qui part de mauvaises prémices. Il n'y a pas de problème d'inégalité dans ce pays, il n'y a pas de problème de recettes publiques dans ce pays. On croule sous l'argent public. La question,
7: il n'y a pas de problème d'inégalité en France.
5: On en parle à chaque fois de justice fiscale. Mais la justice fiscale, c'est juste... Si, on se trompe, absolument on se trompe, mais c'est juste une autre façon de légitimer les augmentations d'impôts continues. Mais ce que je voulais juste dire sur la question de l'instabilité fiscale, c'est que on a là une double séquence qui va être très compliquée. C'est-à-dire qu'il n'y a pas que la présidentielle. Il y a juste avant le PLF 2027, donc le projet de loi de finances pour l'année prochaine, qui va commencer à être en discussion à la rentrée prochaine, dont les arbitrages sont en train d'être faits. Oui. Et ça va être le début du feu d'artifice qui va durer jusqu'à l'adoption du premier budget du prochain président de la République. Donc il y a une immense incertitude pour les entreprises qui fait qu'effectivement, il est compliqué d'investir, il est compliqué d'embaucher quand on ne sait pas si demain, à quelle sauce on va être mangé.
7: Bah oui, ce que disait Laurent Wonski. Ouais.
6: Alors, il y a une petite musique qui circule auprès de la machine à café et qui ne touche pas que les milliardaires. Parce que quand on parle de taxer les milliardaires et du risque d'exil fiscal, je veux dire, aujourd'hui, ça touche très largement la classe
7: moyenne. Oui, souvent, ça a rapidement tendance à s'élargir à une base fiscale beaucoup plus large.
6: Ça ruisselle. Bon. Et donc, les gens ont très bien compris que vu la situation du pays et la dette, je veux dire, tout le monde se dit, mais c'est évident qu'on va passer à la caisse. Et tout le monde passera à la caisse. C'est pas juste les milliardaires, donc la classe moyenne. Donc vous avez aujourd'hui des gens qui quittent le pays, qui ne sont pas des milliardaires. Il suffit de franchir la frontière. Vous n'avez pas besoin d'aller très loin pour trouver un emploi ailleurs, sous des auspices plus cléments au niveau fiscal. Ça, c'est la première petite musique qui circule. Et la deuxième, c'est concernant les retraites. C'est-à-dire que les gens se disent... Surtout les gens qui sont prêts, je dirais, qui sont dans les 60 ans, on dit, oulala, il faut se dépêcher de l'apprendre parce qu'il n'y en aura pas pour tout le monde. On ne peut pas dire que ces deux tendances sont propices à l'investissement, à la croissance, à l'investissement personnel.
7: Vous me faites une transition parfaite, cher Laurent, pour le débat suivant, qui est celui sur les retraites, effectivement. Qui va payer ? Peut-être les retraités, en tout cas, c'est l'avis du comité de suivi des retraites. Pas le comité d'orientation des retraites, c'est une autre instance, mais qui est très suivie, d'experts, qui suivent l'évolution du budget des retraites, de l'équilibre financier de notre régime des retraites, et qui vient de recommander de sous-indexer les pensions sur plusieurs années pour garantir la pérennité de notre système, de préserver la réforme Borne de 2023 qui, je le rappelle, est suspendue pour 2 ans et d'instaurer une règle d'or. Qu'est-ce que vous en pensez, Ryan Neza ?
4: Je trouve que c'est très intéressant. D'abord, sur le constat, ce que dit le comité de suivi des retraites, c'est que le déséquilibre du système de retraite est structurel. Moins 7 milliards d'euros en 2030, et ça va se poursuivre jusqu'en 2070, puisque c'est l'horizon de projection en général du Conseil d'orientation des retraites. En 2070, c'est 2,4% de PIB de déficit. Alors tout ça, évidemment, est là aussi abstrait. Je me permets juste de souligner qu'un jeune ou quelqu'un qui rentre aujourd'hui sur le marché du travail est concerné par la retraite en 2070. Et donc, quand on dit qu'on va léguer 2,4% du PIB, c'est-à-dire en fait ce qu'on investit aujourd'hui dans la recherche et le développement.
7: On parle en milliards d'euros parce que tout le monde ne comprend pas les points de PIB, c'est l'équivalent aujourd'hui
4: de 70 milliards d'euros.
7: De 75 milliards d'euros à peu près. Hein. On parle quand même du premier budget de l'État aujourd'hui.
4: C'est ce qu'on dépense à peu près pour l'éducation nationale aujourd'hui. Voilà. Donc ça veut dire qu'on lèguerait à cette génération-là qui entre aujourd'hui sur le marché du travail un déficit extrêmement élevé, et c'est une anomalie, moi je ne cesse de le dire. Au plan économique, c'est une anomalie parce que ça n'est pas un investissement le déficit des retraites. On n'est pas en train d'investir dans des équipements, dans des services publics. Non, c'est une dépense
7: courante. Dépense sociale courante.
4: C'est une anomalie ensuite au plan philosophique parce qu'on fait payer les jeunes. Et c'est parler d'injustice. À mon avis, la première injustice dans ce pays aujourd'hui, elle est entre les générations. Elle est sur le fait que la génération qui arrive, les plus jeunes, est en train d'hériter de dettes budgétaires et climatiques qu'elle aura beaucoup de mal à résorber. Donc de mon point de vue, ces constats sont très justes et doivent sonner l'alarme. Ensuite, sur les recommandations, moi j'en note deux. La première, elle est à court terme, vous l'avez évoqué. À court terme, ce que préconise le comité de suivi des retraites, c'est de sous-indexer les retraites.
7: Alors sous-indexer, il faut expliquer.
4: Ça veut dire qu'il va y avoir une évolution des prix. Tous les ans, il y a de l'inflation. Bon, en général, un peu moins de 2% par an. Tous les ans, la loi dit les retraites doivent évoluer comme l'inflation. Et tous les ans, il y a un débat au Parlement, en France en tout cas, pour dire ah ouais, mais est-ce que, compte tenu de la situation de nos finances publiques, compte tenu du fait que 1 euro sur 4 d'argent public va au système de retraite, est-ce qu'il ne faut pas modérer un peu? Et par exemple, quand l'inflation augmente de 2, augmenter les retraites de 1. Ben, je vous le donne en mille. Hein. Si on sous-indexait, comme je viens de le décrire, d'un point par an, sous-indexer, ça veut dire que la retraite, elle continue à augmenter. Hein.
7: Oui. C'est-à-dire qu'au lieu d'augmenter de 20 ou 30 euros par mois,
4: on ferait de 15 euros.
7: On le ferait de 15 euros. Voilà.
4: Le fait de faire ça à raison de 1 point par an, oui, en 2028, en 2029 et en 2030, ça vous permet non seulement d'effacer tout le trou qui est aujourd'hui prévu en 2030, mais vous allez même dégager un petit excédent de 2 milliards, qui est petit certes, mais qui va vous permettre de commencer à rembourser la dette. Donc je trouve que cette recommandation qui est faite est très bonne et très juste. Ensuite, il y a une autre recommandation qui est encore plus fondamentale à moyen terme. Vous l'avez dit, qui est d'instaurer une règle d'or d'équilibre du système de retraite pour dire il n'y a pas de raison qu'on lègue aux générations futures un système en déficit. Je suis évidemment pleinement d'accord. Et je pense que cette règle d'or, c'est ce qui se passe d'ailleurs sur le régime de retraite complémentaire,
7: oui,
4: Pierre Carco,
7: géré par les partenaires sociaux,
4: consisterait à dire eh ben, on va automatiquement sous-indexer un peu les retraites, allonger un peu la durée de cotisation en fonction de la réalité démographique et économique. C'est ce que font les partenaires sociaux quand ils gèrent la GRCARCO. Je me permets de dire que c'est ce que font la plupart de nos voisins européens.
7: Oui.
4: C'est ce que les Allemands viennent d'annoncer.
7: Que les Allemands viennent
4: de les Portugais, voilà, font, etc., etc. Donc je pense que ce sont de très bonnes recommandations. Je ne suis pas certain qu'elles soient suivies au Parlement.
7: On parle beaucoup de la Banque de France ce matin. Le gouverneur honoraire dorénavant, hein, François Villeroy de Galhau, parler de gérontocratie en France en parlant des systèmes de retraite. Est-ce que vous êtes d'accord avec ça? Est-ce qu'on privilégie nos seniors à la jeunesse en France, Erwan Lenoran?
5: Oui. Je pense qu'on est dans un système, mais on a construit un système pour une période de croissance et de répartition qui bénéficiait aux personnes qui avaient d'autres carrières que celles qu'on a aujourd'hui. Et il y avait une logique de redistribution. Moi, qui aujourd'hui est déséquilibrée. Je suis pas totalement fan du discours conflit des générations.
7: Bah
5: parce
7: non.
5: que je pense que c'est pas la bonne solution, que les gens.
7: Ça rajoute du conflit à une société déjà très tendue aussi.
5: Il n'en manque pas vraiment que les retraités qui sont aujourd'hui à la retraite ont eux-mêmes cotisé pour les générations d'avant, qu'ils ont fait toute leur démarche de manière fort sincère dans leur travail, et que les pointer du doigt comme étant les méchants de l'affaire est, à mon avis, un peu facile et ne résout pas les choses. Aujourd'hui, la jeune génération, évidemment, a des défis devant elle. Enfin bon, quand les générations précédentes qui ont connu la crise de 73, qui ont connu les guerres, etc., je suis pas certain que c'était beaucoup plus facile. Donc ce discours conflit des générations, je pense que c'est pas le bon. Par contre, effectivement, le sujet, c'est aujourd'hui une question qui était posée en 2007, je crois, par l'Académie des sciences morales et politiques. La France prépare-t-elle bien l'avenir de sa jeunesse? En 2007-2008, ce petit livre concluait que non, pas vraiment. Il y a la question des retraites, mais on pourrait parler des questions d'éducation, etc., et plein d'autres encore. Je pense que le constat s'est encore aggravé, et c'est ça le vrai sujet, c'est comment est-ce qu'aujourd'hui, par nos politiques publiques et notre compétitivité et tout l'ensemble du pacte social, on prépare l'avenir de la jeunesse.
7: Et par le cumul emploi-retraite?
6: Justement, j'allais venir. Moi, j'ai un sujet sur les retraites. Je pense que concernant les seniors, plutôt que de les culpabiliser et globalement de leur dire vous êtes des bouches inutiles, globalement
4: les tabous. Hein.
6: Non, mais
4: c'est pas ce que dit le rapport. Hein.
6: Non, mais je parle pas du rapport, mais je parle si vous voulez.
7: Il y a une musique ambiante. Les boomers se gobergent sur le dos des actifs.
6: Il y a
7: la tendance Nicolas qui paie, etc. C'est vrai que c'est pas non plus comme ça qu'on résout les solutions. Il faut un bilan froid de la situation, objectivé. Et que tout le monde comprenne que ceux qui peuvent doivent peut-être faire un effort.
6: Là, on est entre gentlemen, donc on utilise des mots, je dirais, un petit peu polis, mais ce qu'on entend souvent, c'est, on paye pour les vieux. Non, on paye pas pour les vieux, je veux dire, c'est ce que monsieur expliquait. D'abord, c'est les anciens, et c'est les anciens qui ont dû savoir. Et c'est pour ça que je pense que c'est une transition par rapport à, pour moi, un éléphant au milieu de la pièce, qui est la réforme du cumul emploi-retraite, qui va rentrer en action, pas dans 15 ans, c'est 1er janvier 2027. Et ça, pour moi, c'est une bombe à retardement. Pourquoi? Alors je passerai aux auditeurs le détail de la loi parce que ça donnerait mal à la tête à une aspirine, mais ce que ça veut dire, c'est que globalement, à partir du 1er janvier 2027, oui, c'est pas vraiment intéressant de cumuler un emploi et une retraite. Et ça, pour moi, c'est un drame absolu. Pourquoi ? J'appartiens à une corporation qui est l'industrie. Il n'y a pas d'école du compresseur. Donc aujourd'hui, une grande partie du savoir-faire qui est le nôtre est détenue par nous-mêmes, est détenue par nos anciens, qui doivent le transmettre à des jeunes, qui n'ont pas forcément envie de le transmettre 5 jours par semaine. Et donc de pouvoir le transmettre 2-3 jours par semaine, mais ça c'est du bon sens, c'est oui, intelligent. Bah oui. Alors ce que je viens de vous expliquer dans le domaine du compresseur, mais je veux dire, je peux. Et donc de pouvoir le transmettre 2-3 jours par semaine, mais ça c'est du bon sens, c'est oui, intelligent. Bah oui. Alors ce que je viens de vous expliquer dans le domaine du compresseur, mais je

0: Donc, voilà un exemple de réforme intelligente qu'il faudrait faire pour justement que les anciens conservent un pied dans l'activité, puissent transmettre le savoir, et en plus, je dirais que ça facilite le frottement entre les générations.
1: J'ai l'impression que c'est un sujet qu'on évoque depuis 20 ans, cette transmission entre les générations, et ça n'avance pas, on prend même des mesures qui vont dans le mauvais sens. C'est parfaitement incompréhensible, Ryan Nézard.
2: Oui, moi, sur la réforme du cumul emploi-retraite, moi, je partage assez ce que vous dites, c'est-à-dire que c'est vrai que ça va conduire à désinciter l'activité pour des personnes qui sont à la retraite.
1: Mais quelle est la logique de cette
2: La logique, c'est quand même, si on regarde le système actuel, c'est quand même de dire que, d'une part, c'est très complexe entre la retraite de base et la retraite complémentaire. Je ne permettrai pas de donner mal à la tête à une aspirine, comme vous l'avez dit, ça m'a fait sourire. Mais c'est vrai que les règles actuelles sont extrêmement complexes. Oui. Il y avait un besoin, au moins d'harmonisation, ça, je pense qu'on peut se mettre d'accord dessus. En revanche, là où il y avait aussi des situations un peu étonnantes, c'est que vous pouviez avoir un cumul intégral de droits entre la retraite et une activité salariée, alors que vous preniez vous liquidiez votre retraite avant l'âge légal. Et ça, c'est vrai que ça donnait le sentiment que on incitait les gens, c'était un peu un système de pré-retraite encouragé, oui. On incitait les gens à partir plus tôt. Donc ce qu'il aurait fallu, c'est un système dans lequel vous pouviez avoir un cumul emploi-retraite à partir de l'âge légal, mais ensuite vous pouviez cumuler intégralement entre la retraite et une activité salariée, enfin, ou indépendante d'ailleurs, c'est pas rien, hein, c'est plus de 700 000 personnes qui utilisent aujourd'hui le cumul emploi-retraite.
0: C'est pour ça que j'en parle.
2: C'est une réalité énorme. Sociale, économique, et aussi, je pense, politique. Et donc, ça signifie qu'on aurait pu, mais bon, ça peut évoluer à l'avenir, on aurait pu avoir un système qui évite de décourager à l'activité, mais qui rétribue les personnes qui font l'effort de continuer à travailler, à transmettre une expérience, à produire de la richesse pour notre société. Voilà, donc je pense que la réforme va un peu trop loin, c'est un avis personnel. Ça ne veut pas dire néanmoins que le système actuel était parfait.
1: Oui, oui. Bon, enfin, c'est une question de bon sens, quoi.
0: Alors, si ça vous... Nous, on a... Alors, je mets ma casquette Croissance Plus, donc oui. Moi, j'ai des camarades qui sont des spécialistes des retraites, etc. Donc, on a fait justement une étude assez poussée pour montrer que les fondements de la réforme sont basés sur des hypothèses comportementales que nous ne reconnaissons pas. Bon, alors, je ne vais pas rentrer dans le détail maintenant, mais je pense que, concernant ce sujet, qui est un vrai sujet de société, ce n'est pas que l'affaire de l'État. C'est aussi, si vous voulez, charité bien ordonnée commence par soi-même. Je veux dire, vous avez des sociétés, où, si vous voulez, globalement, à partir de 55 ans, on fait tout pour pousser les gens dehors. Donc, je ne suis pas en train de faire une leçon de choses, mais ça aussi, c'est quand même un vrai sujet.
1: Oui.
0: C'est-à-dire que je rappelle qu'en France, on considère qu'on est senior à partir de 45 ans.
1: Je suis senior.
0: Je crois qu'on est déjà deux autour de ce plateau. Donc là aussi, je pense qu'il y a une révolution copernicienne à faire dans les entreprises pour, je dirais, conserver les seniors et modifier leur travail et faciliter la transmission.
1: C'est bien de rappeler le message aux chefs d'entreprise aussi, parce que cette transition, elle passe par l'entreprise d'abord et avant tout. Mais ça avance.
0: Absolument.
1: Au fur et à mesure qu'on repousse l'âge légal de départ en retraite, on voit que les 55-60 ans sont quand même bien, bien davantage au travail. Reste beaucoup de boulot à faire sur les 60-64 ans dorénavant. C'est la conclusion de cette première partie des experts. Restez avec nous. On va parler de l'inquiétude qui monte en Europe autour de l'éligibilité de Marine Le Pen, qu'on a évidemment traité et couvert cette semaine. Pourquoi l'Europe s'inquiète ? Ce sera le prochain débat, et puis on va faire un petit bilan et perspective de l'année et des mois à venir. C'est la DER avant de faire le break estival. On va voir ce qu'en pensent mes invités, ne quittez pas.
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1: Il est 10h, passé de 1 minute. Vous êtes toujours en direct sur BFM Business, c'est les experts. Pour une demi-heure encore de débats et de controverses, là, on va sortir un peu des frontières françaises pour s'intéresser à ce que pensent nos voisins européens de l'éligibilité de Marine Le Pen, qui était donnée pour morte politiquement dans beaucoup de capitales. Et aujourd'hui, à Bruxelles, comme à Berlin notamment, le retour de Marine Le Pen dans la course à l'Élysée inquiète davantage qu'une candidature de Jordan Bardella. C'est ce qu'on voit dans pas mal

0: de coupure de presse. Pourquoi, Ryan Neza? C'est le même parti, c'est le même programme, après tout.
1: Bah, en réalité, aujourd'hui, je me suis replongé dans le programme présidentiel de 2022 de Marine Le Pen pour préparer cette émission. Et en réalité, je pense que tous les diplomates européens en poste à Paris ou à Bruxelles sont en train de faire la même chose. Et quand on se plonge, quand on décortique, le programme de Marine Le Pen représente un risque systémique pour l'Europe, en réalité. Je vais prendre trois exemples. En matière économique et budgétaire, la grande proposition de Marine Le Pen, c'est la retraite à 60 ans.
2: Oui.
1: L'Institut Montaigne avait chiffré cette réforme à entre 25 et 30 milliards d'euros.
2: 62 ans aujourd'hui et 60 ans pour les carrières longues, ceux qui ont commencé à
1: pas que les carrières longues, en réalité. Hein. Enfin bon, effectivement, leur projet a changé, mais le projet de 2022, c'était la retraite à 60 ans avec 40 annuités. C'est un coût qui représente deux fois le budget de nos universités. Deuxième proposition, il y a des propositions d'augmentation de dépenses publiques dans tous les secteurs. Les retraites, la santé, les EHPAD, l'école, la justice, la police, les armées, tous les secteurs, et des baisses d'impôts pour tout le monde. Au total, toujours l'Institut Montaigne avait chiffré à plus de 100 milliards d'euros par an le coût de ce projet présidentiel. Troisième élément en matière économique, la sortie du marché européen de l'électricité.
2: Oui.
1: Alors que la France était excédentaire de 5 milliards l'an dernier, puisqu'on exporte plus d'électricité qu'on en importe grâce à notre parc nucléaire historique. Et donc l'ensemble de ce projet économique conduirait, s'il était appliqué aujourd'hui en 2027, conduirait la France à avoir un déficit public de plus de 8% de sa richesse nationale. Très concrètement, c'est un risque d'accidents sur les marchés financiers pour la France et une exposition pour à la fois l'euro et nos partenaires européens sur les marchés financiers. Je poursuis avec les risques politiques et géostratégiques. Le risque politique, il est que dans le projet présidentiel de Marine Le Pen, alors il n'y a plus le Frexit en tant que tel, puisque...
0: Oui, c'est ça, c'était la principale menace sur l'euro. Bon, ça a été écarté, puisque le RN a bien vu que
1: le
0: RN
1: n'en voulait pas. Pour le dire très cash, c'est très hypocrite. En 2017, c'était en fait assez sincère, puisque c'était un référendum, un peu comme les Britanniques l'ont fait, pour la sortie ou contre la sortie de l'Union européenne qui était proposée. En 2022, il n'y avait pas cette idée de référendum, il y avait l'idée de dire on ne va pas respecter les règles du marché intérieur, donc on va rétablir le contrôle des marchandises, des personnes aux frontières, il y aura des files d'attente, etc. Mais on ne veut pas sortir formellement de l'Union européenne. De la même manière, on va baisser de 25 milliards, nous dit le projet du RN. On va baisser de 25 milliards d'euros sur le quinquennat la contribution de la France au budget européen, mais on veut pas sortir du budget européen. On veut bien continuer à toucher la PAC parce que c'est important pour nos agriculteurs. Donc si je résume, ne pas respecter les règles, ne pas payer sa part du budget, concrètement, ça veut dire une crise politique majeure entre la France et la Commission européenne, entre la France et ses partenaires, notamment l'Allemagne et l'Italie. Et puis enfin, au plan géostratégique, je rappelle qu'en 2022, ça peut surprendre aujourd'hui, hein, mais le projet du RN, c'était l'alliance militaire avec la Russie.
2: Oui.
1: C'était écrit noir sur blanc dans leur projet. Alors, je doute qu'ils osent proposer ça pour 2027, mais ça veut dire quand même qu'à la table du Conseil européen, ils auront un droit de veto. Et donc, comme M. Orban le faisait quand il était à la tête de la Hongrie, ils pourront, s'ils sont à la tête du pays, bloquer des décisions de soutien financier, militaire à l'Ukraine, et bloquer de manière générale le fonctionnement de l'Union européenne. Donc c'est pour ça que je dis, j'ai essayé de le montrer avec quelques exemples pour être objectif et factuel, ce projet présidentiel est un risque systémique pour l'Europe.
0: Oui, le risque, c'est une orbanisation finalement de la France, effectivement, sauf que la France n'est pas la Hongrie, on est la deuxième puissance européenne et que c'est un risque beaucoup plus majeur. Alors, si je résume, on n'est plus sur un risque de sortie de la France, mais que la France soit au sein de l'Europe le maillon faible en termes budgétaires, Erwan Lenoir.
3: Oui, puis au-delà, comme on le disait très justement à l'instant, au-delà du budgétaire, que ce soit non seulement le maillon faible, mais le plus gros facteur de risque et de déstabilisation. Oui. Dans votre question, il y avait aussi... Pourquoi, de toute façon, la candidature de Marine Le Pen inquiète plus
0: que Jordan Bardella.
3: Celle de Jordan Bardella. Je pense que c'était assez une illusion qui avait pu être entretenue que Jordan Bardella et Marine Le Pen n'auraient pas les mêmes visions de l'économie. Quand leur entourage discute en privé, ils expliquent qu'ils ont la même vision, mais c'est un discours pour expliquer à quel point ils sont proches. L'image a été que Jordan Bardella serait plus pro-business que l'est Marine Le Pen, qui, elle, a quand même une vision très interventionniste, très souverainiste et très dépensière du rôle de l'État dans l'économie.
0: Il était plus conciliant, Jordan Bardella, avec l'Europe. Il a donné notamment, au mois d'avril, une interview à la Frankfurter Allgemeine Zeitung, où il expliquait que le président français devait fonctionner main dans la main avec le chancelier allemand et qu'il y avait beaucoup de points de convergence sur l'immigration, la compétitivité, etc., avec la CDU allemande.
3: Il y a eu tout un travail de tentative de normalisation du RN sur les questions économiques et européennes. Cela étant, moi je pense qu'ils se sont considérablement nuits en termes d'image et de positionnement économique, avec un sujet qu'on évoquait tout à l'heure, qui est le projet de loi de finances pour 2026. Quand ils ont eu dans l'hémicycle des discours effectivement sur la réforme des retraites et la retraite aux 60 ans, quand ils ont voté des augmentations d'impôts, notamment sur les plus riches, avec un discours
0: et sur les grandes entreprises,
3: les grandes entreprises qui étaient quand même anti-riches, anti-grandes entreprises, qui je crois, a refroidi un certain nombre de dirigeants économiques français ou internationaux qui s'étaient dit « bon, c'est pas notre tasse de thé spontanément, mais ils vont faire quelque chose comme ce qui s'est passé en Italie, où il y a une leader populiste qui est élue, mais qui a derrière une crédibilité
0: économique. » L'effet Meloni a beaucoup joué.
3: L'effet Meloni a beaucoup joué.
0: Rassemblement national.
3: Et qu'ils en ont joué. Mais ils se sont nuits, et ils ont quand même assez joué eux-mêmes contre leur camp avec le projet de loi de finances. Et Marine Le Pen apparaissant comme étant et affichant elle-même un discours économique beaucoup plus interventionniste, ça augmente l'incertitude et l'inquiétude. Mais je ne suis pas convaincu qu'il y ait des si grandes différences en réalité dans leur façon dans la façon qu'ils pourraient avoir de gouverner.
0: Bon, Laurent,
4: on parlait d'incertitude. Donc moi je suis dans la concrétude et je me dis finalement c'est quoi le programme économique du RN et
0: c'est très flou encore.
4: Donc du coup finalement moi je serais incapable de le définir parce que je dois dire qu'il est assez émouvant. Alors après on peut croire que ça sera comme ce qui se passe à côté, mais on n'en sait absolument rien. Donc ça rajoute une incertitude puisque je veux dire qu'elle est donnée largement gagnante dans les sondages. Mais moi aujourd'hui je suis incapable de vous dire quelle est la ligne claire, quelle est l'épine dorsale économique.
0: Bah on a ces deux têtes avec un Jordan Bardella qui est vu comme plutôt pro-business et une Marine Le Pen social-étatiste, sauf que là, c'est Marine Le Pen qui reprend très clairement les clés du camion, rien n'est ça.
1: Juste là-dessus, on disait, les deux n'ont pas la même vision de l'économie.
0: Oui.
1: Je suis encore plus dur, je pense que les deux n'ont pas de vision de l'économie. Je prends un exemple qui est le sujet de l'énergie, qui est aujourd'hui fondamental à la fois pour la compétitivité des entreprises françaises et plus largement pour l'avenir du continent européen. Les propositions qui sont faites, je le disais, la sortie du marché européen de l'électricité, c'est quand même, on se tire une balle dans le pied. Voilà un domaine dans lequel on est meilleur.
0: Philippe Tanguy, qui est le grand spécialiste au Rassemblement National, vous explique qu'il n'a jamais été question de couper les câbles, que ce serait idiot, mais de revoir les règles de tarification.
1: Je confirme que ce serait idiot
0: au niveau européen.
1: Je confirme également que ces règles ont été revues en 2024 et que leurs eurodéputés ont voté contre la révision de ces règles. Donc il faut être un petit peu cohérent dans la vie. Et par ailleurs, je confirme que c'était écrit noir sur blanc. Je me suis encore rendu sur leur site hier soir pour préparer nos échanges de ce matin. Il faut quand même être assez factuel, quelles que soient les opinions des uns et des autres. Chacun a le droit d'avoir des opinions.
0: On est là pour rétablir
1: les. Essayer d'être objectif. Deuxième exemple sur l'énergie, la TVA à 5,5 sur le carburant.
0: Oui.
1: Alors oui, c'est sympathique pour les automobilistes, ça j'en doute pas. Et je comprends que ça puisse être fait en période d'augmentation des prix du pétrole. Mais je rappelle que ce sont des énergies fossiles qu'on importe. On ne produit pas de pétrole en France. On n'extrait pas de pétrole en France. Donc c'est là encore une dépendance vis-à-vis notamment du Moyen-Orient qu'on renforcerait avec cette proposition. Dernier élément, la fin des investissements dans les énergies renouvelables. Là aussi, on se tire une balle dans le pied. On peut très bien se dire qu'il y a des investissements qui coûtent trop cher, qu'il faut renégocier des contrats, notamment sur les énergies solaires, qu'il faut accélérer des procédures. Je suis complètement d'accord avec tout ça. Mais de dire la France va arrêter l'énergie solaire, va arrêter l'éolien, mais c'est au moment où tous nos voisins sont en train d'accélérer. C'est quand même là aussi une balle dans le pied qu'on se tire. Et si vous voulez, si vous regardez les unes de presse internationales au lendemain de la condamnation en appel et de l'annonce du pourvoi en cassation de Marine Le Pen, vous constatez en fait l'ampleur du problème de confiance que représenterait son élection à la tête du pays.
0: En même temps, les droites populistes augmentent absolument de partout en Europe. On a beaucoup d'élections très importantes qui arrivent l'année prochaine. Et vous avez la moitié des textes au Parlement européen qui sont aujourd'hui votés entre le PPE, le parti de droite traditionnel européen.
1: Et avec beaucoup de retours en arrière.
0: Trois partis.
1: Avec beaucoup de retours en arrière. Si je prends juste, pardon, je suis un peu long, mais pour terminer, je me suis noté les quelques exemples de Une de Presse parce que je trouve que c'est intéressant aussi de se décaler par rapport à une vision franco-française, de voir comment nos voisins regardent le débat politique français.
2: C'est le sujet de ce débat.
1: Der Spiegel en Allemagne, qui dit c'est quand même étonnant, elle est condamnée deux fois, elle se présente quand même, elle avait dit qu'elle se présenterait pas si elle était condamnée une deuxième fois.
2: Haute elle et main présente. C'était quand même. Le slogan donc, il y a quelques années du
1: Ils sont pas provocateurs parce que ils ont pas ce registre-là, mais ils disent il y a quand même un petit problème de confiance. La BBC, alors certes, ils sont plus dans l'Union Européenne, les Britanniques, mais enfin bon, c'est quand même un partenaire, y compris en matière de défense,
2: oui.
1: Inquiète de l'euroscepticisme du RN, notamment de Marine Le Pen, et inquiète des conséquences que cela pourrait avoir pour la guerre entre la Russie et l'Ukraine. Corriere della Sera, en Italie, qui dit encore, il y aura encore un Le Pen comme depuis 45 ans en France. Donc finalement, la classe politique française ne se renouvelle pas. El País en Espagne, Marine Le Pen a trahi sa parole de ne pas se représenter. Et donc là aussi, problème de confiance. L'Espagne est quand même un des partenaires européens aussi très importants. Je termine au-delà de l'Union Européenne. New York Times, avec le président Trump à la tête des États-Unis, New York Times fait une comparaison très directe entre la manière dont les dirigeants du RN ont parlé de la justice française, la manière dont ils ont essayé, de mon point de vue, de faire pression pour qu'il n'y ait finalement pas de décision de cassation avant l'élection présidentielle. Donc en fait, tout ça passe un peu sous le tapis. Ils ont comparé ça avec le comportement de Donald Trump. Donc vous voyez, l'image qu'on est en train de renvoyer à l'international, ça compte aussi, ça compte pour la crédibilité du pays, ça compte pour son poids à l'international. Et je pense quand même, malgré toutes les critiques qu'on peut faire au président Macron, que c'est un des éléments sur lequel il y a des points positifs dans son bilan. Et enfin, ça va compter aussi pour les entreprises françaises. Parce qu'à chaque fois qu'on va exporter, on va regarder aussi quels sont les dirigeants de notre pays.
2: Thierry Ruel réagit sur le compte Twitter, n'hésitez pas à réagir. Hein. Les gens votent pour leur rêve de voir Trump qui allait faire baisser les prix et finalement tout augmente. Voilà.
3: Non, mais absolument d'accord avec tout ce qui vient d'être dit. C'est-à-dire qu'effectivement, Marine Le Pen inquiète, l'élection de Marine Le Pen et du RN de manière générale inquiète nos partenaires. Plus largement, l'élection présidentielle française inquiète nos partenaires parce que. Et ils voient comme nous qu'il y a Jean-Luc Mélenchon de l'autre côté et que le bloc central ne brille pas nécessairement par une vision très claire, un projet très enthousiasmant et une dynamique électorale très forte. Mais je pense que tout ça n'a aucun effet sur les électeurs qui s'apprêtent à voter RN. Oui. De savoir que les Allemands ne sont pas contents, oui. Que les Espagnols non plus,
2: ils s'en moquent complètement.
3: Par contre, qu'il faut leur faire comprendre pour mesurer ce que serait une élection de Marine Le Pen, de Jean-Luc Mélenchon ou pas, c'est les risques que cela emporte pour eux, pour leur épargne, pour l'économie, parce que comme on le disait très justement à l'instant, il y a un risque de crise qui dépasse la France en cas de politique budgétaire, quel que soit le gouvernement, mais de politique budgétaire irresponsable, et que nos partenaires, la BCE, y sont attentifs, qu'ils commencent à se répéter la petite musique dans Paris que à partir de juillet 2027, la Banque Centrale européenne sera très vigilante sur ce qui se passera en France, et qu'à un bout d'un moment, on va arrêter elle sifflera la fin de la récréation. Une crise budgétaire, une crise politique européenne, ça veut dire concrètement une France qui s'affaiblit politiquement, mais ça veut dire de la croissance en moins, ça veut dire de l'épargne des Français qui est menacée. Le risque, il est là. Ça, je pense, ça a plus d'impact sur les électeurs, au demeurant, et très financièrement, que le fait que les Allemands ne seront pas contents.
2: Bon, Laurent, des électeurs qui vous diront en même temps que on a mis 1 000 milliards de dettes supplémentaires sur leur dos ces 10 dernières années, que l'état budgétaire est absolument catastrophique et que finalement, les seuls qu'on n'ait pas essayé, c'est le Rassemblement National ou la France Insoumise.
4: Là, nous, on a un débat très rationnel, on a quand même un peu de compétences économiques, donc tous les arguments qui sont soulevés sont probants, mais je veux dire qu'il y a beaucoup de colère dans le pays. Il y a beaucoup de colère concernant des sujets de la vie de tous les jours. C'est pas des gens qui sont en train d'analyser le PIB, la dette française. Donc le problème de ça, c'est que quand vous avez de la colère, et c'est valable pour toutes les situations, elle vous aveugle.
2: Ça n'est pas rationnel.
4: Et donc là, on court le risque d'avoir un vote qui soit un vote contestataire, de colère, etc., qui sera motivé par de l'émotion, qu'on peut tout à fait comprendre. Après l'argument, c'est dire on verra. Donc on est tous d'accord que, et on vient de l'évoquer, ce programme économique assez fluctuant comporte énormément de risques, mais il faut bien comprendre ce qui est à l'origine de ça et ce qui est à l'origine des votes populistes dans le monde occidental. La France n'est pas, comme vous l'avez souligné Raphaël, n'est pas une anomalie. Donc si on ne s'adresse pas à ces sujets qui sont concrets. C'est quoi la première préoccupation des gens? C'est le pouvoir d'achat.
0: Le pouvoir d'achat.
4: Ok, c'est voilà. C'est globalement, je vais au supermarché. Est-ce que je peux acheter plus?
0: Avec un taux de pauvreté qui atteint des records.
4: Je vais à la pompe. Et après, c'est la sécurité. Vous voyez, on est dans la concrétude. On n'est pas dans les grands concepts philosophiques. Tant que ces sujets-là ne seront pas traités, on courra le risque d'avoir, je dirais, des discours très populistes qui exploitent cette colère.
0: Vous êtes d'accord avec ça, Ryan?
1: Complètement d'accord. Et il va falloir que dans l'ensemble du débat public, ceux qui sont candidats comme ceux qui n'étant pas candidats, mais comme vous, ont quand même une voix qui porte, puissent mettre des propositions sur la table, concrètes, qui parlent à l'ensemble des Français et qui apportent des solutions.
0: Bon, ce sera évidemment l'un des grands sujets des prochains mois et on suivra tout ça de très près dans le cadre de la campagne présidentielle. Mais pour terminer, je voulais votre avis sur ce qui vous avait marqué, le fait économique de l'année selon vous et ce que vous allez surveiller l'année prochaine, les signaux faibles qui dicteront la conduite de l'économie dans un sens ou dans l'autre en 2026-2027, Erwan Lenoant.
3: Le fait économique macro majeur pour moi, c'est évidemment le conflit au Moyen-Orient, qui, pour ce qu'il a eu comme effet immédiat sur les prix de l'hydrocarbure, sur les chaînes de la perturbation des chaînes de valeur et du commerce international, et pour ce que ça révèle du niveau de tension géopolitique, d'incertitude géopolitique. Aujourd'hui, on en parlait tout à l'heure, les tensions, les conflits reprennent, ou en tout cas les échanges militaires reprennent. On est dans une phase qui est très très périlleuse, très dangereuse et
0: oui,
3: très incertaine.
0: Pleine d'incertitude.
3: Voilà, donc ça pour moi c'est le fait majeur des derniers mois. Et pour ce que ça révèle aussi des limites de la puissance américaine à certains égards, de l'attitude de Donald Trump, la stratégie de Donald Trump vis-à-vis des mouvements de révolution en Iran qu'il a finalement échoué à soutenir. Ça à mon avis, un fait structurel et structurant des prochaines années. Sur les prochains mois, je vais dire quelque chose de très très banal. Moi, ce que je vais surveiller, c'est le projet de loi de finances et le positionnement des candidats à l'élection présidentielle et de leur parti, qui vont nous annoncer des grandes réformes ou des grands changements politiques, quels qu'ils soient, pour mars, mais qui, en 3 mois ou 4 mois avant, vont voter un budget qui sera, comme tous les autres, fait de fiscalité accrue et de dépenses publiques probables, au mieux stables.
0: Bon. Même question, Laurent Wonski.
4: Écoutez, moi, je vais vous en donner pour votre argent. Moi, il y a 3 faits qui m'ont marqué, vraiment. Alors, si je prends ma lunette internationale, il y en a 2. Il y a évidemment le conflit au Moyen-Orient, mais il y a aussi la guerre commerciale.
0: Oui.
4: Et ça, c'est quelque chose avec lequel nous vivons. C'est-à-dire que si on veut exporter, il faut pouvoir exporter dans de bonnes conditions. Nous, on s'est comme réveillé un matin, je dis bien un matin, avec 35% de taxes sur nos produits, quoi. Donc ça, on peut appeler ça un fait marquant. La guerre au Moyen-Orient a aussi des conséquences très importantes en termes de logistique. Ça va du transport des marchandises, c'est pas que les hydrocarbures, hein, il faut le savoir. Hein. Je veux dire que ça impacte toutes les chaînes logistiques industrielles. Donc ça, c'est un petit peu, on revit en moins spectaculaire ce qu'on a vécu pendant le Covid. Et le troisième fait qui m'a marqué, alors ça n'a pas vraiment commencé en 2026, mais c'est qu'en clair, on est allé au musée économique et on a sorti des idées complètement préhistoriques que je pensais définitivement enterré et qu'on allait définitivement laisser dans la section préhistorique du musée de l'économie. Et c'est tout ce débat auquel on a assisté. Il faut taxer les riches, c'est ça le problème. Il n'y a pas la dépense publique, on n'a pas besoin de s'y intéresser et de la rendre plus efficace. Les problèmes viennent du fait que globalement, depuis 10 ans, on fait des cadeaux aux entreprises et aux riches. Et donc, on va sortir le carnet de chèques de l'État pour taxer tous ces gens-là et tout va bien se passer. Donc ça, je dois dire que j'ai été assez surpris, et c'est un euphémisme.
0: Oui, et ça a été très rapide.
4: Très rapide.
0: Bon, Ryan Nézard.
1: Peut-être 2 événements, un qui concerne nos voisins allemands. Il y a quelques semaines, le chancelier Merz, donc vous savez que c'est une coalition qui gouverne l'Allemagne, ça va des sociaux-démocrates aux conservateurs, le chancelier Merz a annoncé un plan de réforme en fait, assez majeur, qui moi m'a fait penser à ce que Schröder, social-démocrate, avait fait dans les années 2000.
4: Absolument.
1: En mettant tout
0: avec
1: sur la table.
0: Réforme Hartz.
1: En disant, en gros, on a 2 problèmes. On n'investit pas assez dans l'avenir et on n'investit pas assez dans la défense. Et donc, ce qu'ont mis sur la table les Allemands, c'est toutes les réformes sur les retraites et la santé. Donc, ajustement automatique, du niveau des retraites en fonction de la situation démographique, allongement de la durée...
2: Et allongement de la durée indexée sur l'allongement de la durée.
1: Sur la santé, des mesures très fortes pour limiter le coût des arrêts de travail et le nombre d'arrêts de travail.
0: Oui, on a le même débat en France actuellement.
1: Ah, oui, non, mais finalement, bien sûr,
2: on voit qu'on a quand même beaucoup de similitudes avec
1: eux. Ils prennent des mesures assez fortes. Réduction de la surconsommation de médicaments. Toutes ces économies, en leur donnant plus du sens, j'allais dire politique, sociétal, pour dire, on va, avec ces réformes, pouvoir financer un pays, en l'occurrence l'Allemagne, plus autonome du point de vue de sa défense, avec un budget de la défense qui va revenir en fait au niveau que l'Allemagne de l'Ouest à l'époque avait au moment de la guerre froide, dans les années 70, 3,5% de PIB. Et sur les infrastructures et le climat, un fonds énorme de 500 milliards d'euros pour... Alors, il est vrai qu'il y avait beaucoup de retard, hein, notamment sur le... On pense aux lignes à grande vitesse qui ne fonctionnent pas.
2: Hein, bah, toutes les infrastructures en Allemagne, il y a eu un défaut d'investissement absolument majeur.
1: Mais donc, avec un plan qu'on n'a pas du tout en France, parce qu'on n'en a pas les moyens, malheureusement, mais un plan de réinvestissement dans les infrastructures et la transition climatique qui ferait pâlir d'envie l'ensemble des autres pays de l'Union européenne. Et donc, moi, j'ai été marqué, si vous voulez, par cette... Au fond, par une forme de maturité démocratique aussi, parce que d'abord, c'est une coalition, je l'ai dit, hein, entre des pays, des partis, pardon, de gauche de gouvernement et de droite de gouvernement, qui sont loin d'être d'accord sur tout, mais qui arrivent pour l'intérêt général, et vous allez voir où j'en arrive après, mais qui arrivent, eux, pour l'intérêt général, à se mettre d'accord sur un agenda de réforme. Et par ailleurs, ils se sont appuyés sur des faits. Vous parliez à très juste titre, évidemment, de la colère qui travaille la société française. Mmh. Il y a une colère aussi dans la société allemande, avec une montée aussi des partis extrêmes là-bas. Eh ben, ils se sont dit, face à cette colère, on va analyser de manière très froide les éléments. Ils ont demandé, pour être très concret, des rapports d'experts,
2: sur
1: la situation des retraites. Et dire, on va vous dire la vérité.
2: Quotidiennement dans cette émission.
1: La différence entre les populistes et nous, c'est que nous, on va vous dire la vérité. Et après, vous ferez vos choix aux élections, mais on va vous dire la vérité. On va avoir le courage d'assumer les conséquences de ces choix. On va mettre en œuvre ces réformes. Et ensuite, si elles ne vous conviennent pas, que vous voulez revenir en arrière, vous pouvez voter pour d'autres options. Mais au moins, ils ont la cohérence.
0: Vous voulez dire que c'est rationnel, quoi. C'est moins passionnel.
1: C'est pas juste rationnel. C'est pas juste une question de raison. C'est courageux. C'est courageux et c'est lucide. Et j'en termine avec le deuxième événement, beaucoup plus bref, qui est à venir, qui concerne évidemment la France. Ce sera le, vous l'avez dit, hein, Erwan, le révélateur que sera le débat budgétaire pour 2027. Et on verra ce que les uns et les autres proposent sur les retraites. On verra qui dira qu'il ne faut absolument pas toucher à l'indexation des retraites ou à la suspension de la réforme des retraites. Et je pense que ce sera un révélateur. Et ce sera aussi, pour terminer, pour le prochain ou la prochaine président de la République, en fait, le point de départ, ça dictera les marges de manœuvre du prochain quinquennat. Si on commence le prochain quinquennat avec un déficit public au-delà de 5% de notre richesse nationale, autant vous dire que toutes les promesses qui seront faites pendant la campagne ne verront pas le jour parce qu'il n'y aura pas les marges de manœuvre.
0: Bon, suivre le modèle allemand nous propose Ryan Nézard pour la suite des débats publics qu'on aura en France. Et en même temps, Laurent Wronski, j'ai envie de vous dire, ils ont peut-être la maturité démocratique, mais les performances économiques sont quand même bien moins bonnes que celles de la France. Le modèle économique allemand est en train d'exploser pour différentes raisons, qu'on a beaucoup évoquées.
1: C'est pour ça qu'ils font ces réformes, en fait. Hein.
0: Et voilà. Mais finalement, ils sont au pied du mur, alors que l'économie française continue, elle, bon an mal an, de tourner, trop doucement, bien sûr, mais continue de tourner, non ?
4: Oui, mais on peut pas faire fi des différences culturelles. Et je pense que vous parlez de coalition. Écoutez, si on veut voir la version française de la coalition, je vous invite à lire Astérix. Après chaque aventure, à la fin
2: c'est
4: du
2: bientôt
4: livre,
2: l'été, les vacances. Profitez.
4: Je trouve que c'est un excellent, si vous voulez, condensé de la
2: le village gaulois.
4: Okay. Eh bien, à la fin de chaque aventure d'Astérix, vous avez un banquet.
2: Oui.
4: Tout le monde s'embrasse. Et qu'est-ce qui se passe à la fin du banquet ? Tout le monde se tape dessus. Bon, donc ça, c'est la version française de la coalition. La deuxième chose, ça, je pense que c'est beaucoup plus grave. Vous avez dit, il faut un discours de vérité. Il y a un mythe qui circule en France, et je pense qu'il est assez toxique, c'est de dire, bon, ils râlent toujours, on joue à se faire peur, mais finalement, la France est un pays riche, ça va pas si mal que ça, regardez, on est toujours là, les trains partent toujours, etc. Et ça, je crois que c'est très très dangereux, parce que c'est un mythe qui est très très ancré dans la culture française. Et je pense qu'il y a vraiment des gens qui y croient, et il y a beaucoup de gens qui y croient.
2: Ce que vous nous dites, c'est qu'on est en train de s'enfoncer sans qu'on le voit.
4: Ce que je dis, c'est qu'on est en train de choisir le morceau que va jouer l'orchestre sur le Titanic.
2: Ah, voilà, non.
3: Je rejoins tout ce qui a été dit avec une nuance, c'est-à-dire que je pense que ce discours sur finalement ça va pas si mal, c'est en réalité le discours en grande partie de l'élite aujourd'hui. De dire, voyez, finalement, on résiste pas si mal. Regardez nos voisins, on a des institutions qui tiennent le coup, l'économie ça pourrait être pire. Et ça rejoint ce que vous disiez tout à l'heure sur la colère. Les électeurs français, ils n'ont pas du tout, je ne crois pas du tout qu'ils aient cette conscience de ça va pas si mal.
4: Ça, je vous le confirme.
3: Et je pense que, au contraire, un autre fait marquant des derniers mois, c'est cette accélération d'une idée de défaillance de l'action publique.
4: Oui.
3: C'est-à-dire que les questions qui pourraient être des faits divers, mais de violence, d'émeutes ou de meurtre de cette jeune fille Yana. Ont touché aussi fortement la société française parce que je crois que ça a été perçu comme la preuve que l'État n'assure plus ses missions premières. Ça a été l'école avant, mais là, on n'en entend pas parler parce que les élites ont leurs enfants dans les bonnes écoles de Paris et que bon, bah, ça va pas ailleurs, c'est pas un problème. Là, je pense que il y a un cap qui a été passé ces derniers mois où une partie beaucoup plus large de l'opinion se dit ça ne fonctionne plus. Alors, ça ne veut pas dire qu'ils savent comment on en sort, ça ne veut pas dire que l'offre politique est là aujourd'hui pour leur permettre d'en sortir et de donner une voix qui permette d'en sortir, mais je pense que cette conscience est beaucoup plus forte et que l'un des enjeux pour nous, pour la France de manière générale, dans les mois qui viennent, c'est de savoir si on en sort en se tapant dessus ou en s'en tenant à la première partie du banquet.
2: Ce sera l'enjeu.
1: Juste pour l'illustrer en deux mots sur le terrain économique, évidemment je partage tout ça. Si vous étiez américain, je parle aux personnes qui nous écoutent, vous gagneriez 50% de plus.
2: 3300 euros si on avait la productivité américaine.
1: Médian, salaire médian.
2: Plutôt que 2200 euros salaire médian.
1: France. Vous gagneriez 50% de plus parce que vous auriez moins de prélèvements sociaux.
2: Eh oui.
1: Vous auriez, alors après, il y a des sujets de couverture
2: maladie. Vous payez plus cher la santé aussi.
1: Vous auriez une productivité supérieure, notamment les investissements dans l'IA qui explosent aux États-Unis. Et par ailleurs, on n'a pas réformé notre modèle social. Donc, le déclassement, il est salarial, il est économique, il est réel.
2: 3 secondes, Laurent Montré, pour le mot de la fin.
4: Oui, je pense que pas. Je vais ce qui est dans vos traces. Je pense que les gens perçoivent qu'il y a de la mauvaise foi. Je veux dire que si moi, aujourd'hui, je vais dans un bureau où il fait 35 degrés, je dis mais non, il fait pas si chaud que ça, etc. Je veux dire que je crée de l'électricité instantanément. Et c'est ce qui explique le désaccouplement entre des élites qui vous disent non, tout va bien, mal dans l'arquise, et des gens qui vivent les choses dans le concret.
2: Ça sera le mot de la fin et le mot de la saison. Merci à tous pour votre fidélité.
4: Merci
2: aux
4: beaucoup.
2: Experts cette année. Je vous ne donne pas rendez-vous à la rentrée puisque c'est Laure Clausier qui prendra la suite. J'ai été ravi et honoré d'animer cette année cette émission exceptionnelle avec, j'espère, beaucoup de pédagogie et beaucoup de lucidité autour des questions économiques. L'année qui s'ouvre va être absolument passionnante avec le débat de la présidentielle. Je vous remercie pour votre fidélité et je vous dis à très vite. Bye bye.
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8: Ah oui qu'on fait le pari des ETI en France. Dans ce beau pays qu'est la France, une chance énorme d'avoir des femmes et des hommes entrepreneurs de tous les territoires. Et quel plaisir cette semaine d'accueillir Pierre Frangier, le directeur général du groupe Axelis. Bienvenue à toi.
9: Merci Patrice.
8: Mélanie Dubu, directrice du développement international d'Equans Digital. Bienvenue à toi.
10: Merci Patrice.
8: Troisième invité. Alors lui, il nous vient de la région sud. Laurent Cohen, le CEO de Corania. Welcome.
11: Merci Patrice.
8: Et quatrième invité, Valentin Doliger, le patron d'Orcom. Et toi, tu viens d'une autre belle région, le Centre Val-de-Loire.
9: Merci Patrice pour l'invitation.
8: Avec plaisir. Madame, messieurs, est-ce que vous êtes prêts?
3: On est prêts.
8: Ils sont prêts. Paris ETI, c'est parti.
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8: On démarre avec toi, cher Pierre Frangier, le directeur général du groupe Axelis. Depuis 12 ans, tu accompagnes la vision entrepreneuriale de ton président, Khalil Khater, en tant que secrétaire général du groupe et directeur général. Ton rôle est de structurer, piloter et sécuriser la mise en œuvre stratégique du groupe afin de transformer une ambition forte en résultat durable et mesurable. J'adore cette définition parce que c'est ça, en fait. C'est avoir un point GPS loin et en même temps un tableur Excel pour savoir compter. Le groupe Axelis est un groupe formidable, un groupe familial, structuré autour de trois pôles complémentaires. Le groupe Axelis Service, le groupe Axelis Éducation et le groupe Axelis Hospitalité. À travers ces différentes activités, à travers vos hôtels en France, mais aussi en Espagne, à Barcelone, vos restaurants, vos écoles, trois écoles, tu peux les citer. Hein?
9: Trois écoles, European Business School, tout ce qui est business, business development, Ferrières Hospitality and Luxury Management School, c'est le management hôtelier, et l'école 89, spécialiste de la deep tech.
8: Sans oublier vos lieux d'événementiel, dont le château de Ferrières, où s'est passé le grand événement, en fait, entre les ETI et les achats, au mois de mars dernier. Vos pâtisseries
9: Madeleine, avec des magnifiques madeleines.
8: Là, tu nous donnes envie, on salive. Alors, fidèle à votre ADN familial, le groupe Axelis place l'humain, l'engagement, la proximité, je peux en témoigner, la fidélité.
9: Merci.
8: Au cœur de votre développement. Les valeurs reposent notamment sur la volonté d'oser, la volonté de faire, la volonté d'agir.
9: Toujours.
8: D'innover, d'entreprendre, afin de créer des projets durables, performants, et puis porteurs de sens. En fait, pour moi, Axelis, c'est une sacrée expérience humaine. Comment on traduit concrètement la vision d'un entrepreneur à nos modèles éducatifs, performants et surtout durables?
9: Merci déjà pour ton invitation. Et en effet, transformer une vision entrepreneuriale à un modèle éducatif, c'est tout d'abord passer de l'intuition à la méthode. Et si vous voulez, Khalil Khater, depuis le début, son obsession, c'était de mettre l'éducation, la transmission au cœur de notre écosystème. Et donc, nous sommes partis d'une ambition très forte que l'éducation doit être connectée au réel, doit être connectée au marché, doit être connectée à l'entreprise. Et pour préparer les étudiants, nos étudiants de nos trois écoles que Patrice a évoquées, qui sont très complémentaires, ces écoles, pour préparer nos étudiants au métier de demain, nous avons voulu rompre, si vous voulez, avec les parcours académiques classiques, casser les silos, créer des ponts et surtout former sur les compétences transverses. Et donc, par la suite, nous avons rebaptisé ce modèle éducatif Audace 6.0. Alors, pourquoi Audace 6.0 ? Parce que pour nous, c'est un nouvel élan, une nouvelle ère qui fusionne le physique, le numérique, le biologique. C'est aussi la collaboration humain-machine. Et tout cela, Khalil Khater a voulu le mettre dans un environnement, donc on l'a cité tout à l'heure, au niveau de Château de Ferrières, à Ferrières-en-Brie, dans un campus qui hybride les générations avec un esprit entrepreneurial très très fort. Et donc, où nous faisons quelque chose de très important. Et donc, nous mettons l'entreprise au cœur de la pédagogie. Ça devient le centre, l'outil de notre pédagogie. Donc concrètement, comment nous faisons? Nous travaillons avec les entreprises, avec nos partenaires, sur la labellisation des cours, la co-construction des cours partant de la problématique du terrain, et surtout donner à ces étudiants cet esprit critique. Alors pour nous, un modèle durable dans l'éducation, ce n'est plus uniquement transmettre un savoir, mais c'est garantir une insertion, une évolution et une adaptation sur le long terme.
8: Donc en fait, il faut former à des métiers précis, ou plutôt des compétences capables d'évoluer avec les transformations, les métamorphoses technologiques, économiques, c'est ça, hein?
9: Ça, c'est très important. Aujourd'hui, nous sommes obligés de former sur les métiers précis. Pourquoi ? Parce que c'est les demandes que nous recevons au quotidien des entreprises. Donc c'est la priorité. En revanche, la vraie valeur aujourd'hui réside sur la formation, sur les compétences transverses. Ça, c'est aussi notre responsabilité au niveau de nos écoles. C'est qu'il faudra donner à cette jeunesse, à nos étudiants, la culture du numérique, la culture de l'IA, cette intelligence émotionnelle, relationnelle, cet esprit critique, l'agilité, l'adaptabilité, qui sont des choses très importantes au niveau de l'éducation. Donc, former à un métier figé, c'est pour moi prendre le risque d'un savoir qui ne correspondra plus à la réalité du marché dans quelques années. En revanche, former pour apprendre, à évoluer, à s'adapter, là, nous allons miser sur la réalité économique des 10 prochaines années.
11: Quand on parle de groupe familial, on est obligé de citer une famille, en fait. Khalil Kater. On dit toujours derrière un grand homme et une grande femme, je pense à Dominique. oui. Et puis je pense à ses enfants aussi, parce que c'est la succession d'entreprise à Inès et Antoine. Comment un groupe familial peut-il concilier performance, impact social et préparation au métier de demain?
9: C'est une très bonne question. Depuis toutes ces années que je suis aux côtés de notre président Khalil Kater, j'ai appris une chose, c'est qu'un groupe familial résonne sur le temps long, sur la pérennité, sur la longévité, sur créer de la valeur. Et si vous voulez, la performance, c'est uniquement la performance économique immédiate, elle doit correspondre aussi à l'impact que nous donnons à la société. Et en fait, ce qui est très important, c'est que pour créer de la valeur, il faudra aussi transmettre, il faudra être acteur de son territoire. Et donc, du coup, nous travaillons pour que la performance économique est si importante qu'elle soit aussi en équilibre avec l'impact au niveau de la société. Ces deux choses ne doivent pas s'opposer. Au contraire, elles doivent se renforcer. Et donc, former efficacement, ça, j'insiste, Patrice, c'est créer de la valeur pour l'entreprise, pour l'apprenant et pour le territoire. Et préparer les métiers de demain, que j'ai évoqué tout à l'heure, c'est s'adapter à la compétitivité future, tout en gardant nos engagements envers la société.
11: Alors, en face de toi, Mélanie Dubu, directrice du développement international d'Equans Digital. Toi, tu es directrice de cette belle entreprise. Le digital, c'est quand même aussi l'avenir. Equans, on le rappelle, c'est ce leader mondial dans les services multitechniques, acteur essentiel des transitions énergétiques, industrielles et numériques. Près de 90 000 collaboratrices et collaborateurs avec un chiffre d'affaires en 2024 de 19,2 milliards d'euros. Et au sein du groupe, le réseau Equans Digital fédère à peu près 4000 collaboratrices et collaborateurs. Tu peux nous en dire juste un mot en définition?
12: Donc effectivement, 4000 collaborateurs dans 60 entités sur le territoire français, des entités de proximité. Et le métier d'Equans Digital, c'est intégrateur de systèmes. Donc notre mission, c'est de venir capter la donnée terrain, la donnée technique terrain, et la transformer en levier de performance pour les entreprises ou pour les bâtiments, les collectivités locales. Donc typiquement, on déploie des solutions de robotisation, d'automatisation et réseau, infrastructure réseau et IT. Et après, on vient structurer la donnée, et notamment à travers des solutions d'interopérabilité, avec un brin d'intelligence artificielle, bien entendu, de la cybersécurité, pour aller derrière accompagner les entreprises dans leur recherche d'économie, donc gain de coût, efficacité opérationnelle et puis aussi amélioration du service client.
11: On citait tout à l'heure un grand chef d'entreprise, patron de TI, Khalil Kater. On peut aussi citer quand même Martin Bouygues, le président du groupe Bouygues, qui appartient donc à Equans aujourd'hui. Ce côté visionnaire, ce côté entrepreneurial, on l'a souvent, ça arrive parfois dès l'enfance. Enfant, tu voulais faire toi quel métier et comment t'es arrivé vers un univers quand même technique?
12: Ouais. Alors, j'ai toujours été très curieuse et fascinée par les relations humaines. Et puis ensuite, je voulais faire des études qui me permettent rapidement d'arriver sur du concret. Et c'est comme ça que je suis arrivée dans des univers techniques, après une formation commerciale. Ce dont je me suis rendu compte, c'est qu'en observant, en échangeant, en écoutant, on pouvait toujours trouver des solutions à des problématiques techniques ou autres, et puis toujours progresser et faire mieux. Et aujourd'hui, c'est ce que je fais chez Equans Digital, avec cette approche très pragmatique, où on va aller identifier sur le terrain, à travers nos équipes qui ont cette connaissance des équipements, des usages, des enjeux des différentes entreprises, identifier donc ces potentielles difficultés et leurs problématiques, et venir y répondre avec des expertises plus du digital, de la donnée et de l'interopérabilité.
11: Alors justement, tu dis une entreprise très terrain. Comment une entreprise très terrain comme Equans réussit-elle dans le digital ?
12: Justement parce qu'on part, on part du terrain. Nos équipes donc connaissent les équipements, hein, vraiment le métier, les problématiques, et ensuite on vient avec le digital pour aller structurer la donnée, la modéliser et venir réintégrer, réinjecter en fait dans les processus bâtiments et opérationnels ces données pour accompagner à la décision ou venir optimiser les process.
11: Et puis vous alignez plusieurs pays, hein, autour de cette dynamique digitale.
12: Oui, tout à fait. Donc c'est exactement mon rôle, hein, d'aller connecter les expertises des différents pays où il y a des expertises qui sont plus poussées dans un pays à un autre. Par exemple, aux Pays-Bas, on a une grande expertise sur les smart grids, l'optimisation énergétique des différents réseaux. En France, on est très ancré dans le domaine industriel, ou dans d'autres pays, dans tous les pays en général, on est assez implanté sur l'optimisation, sur le bâtiment et l'optimisation énergétique. Et on vient connecter toutes ces expertises pour aller délivrer le meilleur des services à nos clients.
11: Tu viens de dire, Mélanie, un point important, industrie. Ça parle tout de suite à Laurent Cohen, le CEO de Corania. Tu es un entrepreneur, toi, engagé et défenseur du savoir-faire français. Dieu qu'il est beau. Tu accompagnes depuis plus de 20 ans le développement d'une PME industrielle indépendante. C'est important de le dire. C'est ça la beauté de la France. Hein. Avec la conviction que la créativité et l'audace à la française sont des atouts majeurs. Et donc, en parallèle de ton activité d'entrepreneur, tu as été vice-président du MEDEF des Bouches-du-Rhône pendant 5 ans, avec une conviction forte que l'engagement des dirigeants est essentiel pour faire progresser notre écosystème économique. Et donc, Corania, c'est une PME familiale qui est basée très près de Marseille, qui crée, fabrique et distribue des parfums dans plus de 50 pays en combinant production française, exigence industrielle et différenciation. Mon ami, mon cher Laurent, comment une PME française peut-elle aujourd'hui rivaliser avec les géants mondiaux du parfum sans disposer de leurs moyens, j'allais dire un peu marketing ?
13: Alors, c'est évidemment très compliqué vu les fleurons qu'on a ici en France. Je pense à toutes les sociétés du groupe LVMH, du groupe Kering qui ont un talent fou et qui nous inspirent. Donc, on n'est pas concurrent avec ces groupes-là. Ils nous inspirent, ils font... Ce sont les fondateurs de cette image du luxe à la française. Et nous, on sait que cette bataille des dépenses marketing, on l'a perdue d'avance. En revanche, on peut gagner la bataille de l'intelligence, on peut gagner la bataille de l'agilité, on peut gagner la bataille du développement international agile. Et tout ça, ce sont des leviers de croissance énormes pour nos PME et pour nos ETI françaises.
11: L'industrialisation, est-ce qu'il est encore possible d'industrialiser en France ? Tout en restant très compétitif, comme tu l'es à l'international.
13: C'est possible, et on en est la preuve.
11: Ouais.
13: Aujourd'hui, on est. Alors, il faut être très exigeant, parce qu'on a d'énormes compétences et de vrais savoir-faire en France, mais il faut mettre en œuvre une exigence de tous les jours, parce qu'on a, et personne ne me démentira, un certain nombre de contraintes quand même pour toutes nos entreprises ici, toutes nos ETI françaises, mais on a des compétences, on a des gens qui savent, on a une expérience. Il faut être sur le terrain et construire entreprise après entreprise, industrie après industrie, cette réindustrialisation française.
11: Le parfum accessible peut-il devenir aujourd'hui un levier stratégique de soft power et de rayonnement du savoir-faire français ? Est-ce qu'il doit d'ailleurs ?
13: Alors l'entreprise a 92 ans. Donc c'est mon grand-père qui l'a créé il y a 92 ans. Je voyage dans une cinquantaine de pays à travers le monde régulièrement. L'accueil que je reçois de tous les étrangers quand on est une entreprise familiale dans le parfum est exceptionnel. Cette image-là, pour eux, la France, c'est le fromage, le vin et aussi le parfum. Et la seule image qu'ils peuvent avoir parfois dans leur maison, c'est l'image du parfum qu'ils vont avoir. Et donc oui, c'est un outil de soft power, oui, c'est un outil de communication pour la France. Je le répète régulièrement, les produits de grandes marques sont présents dans un certain nombre de foyers à travers le monde auprès des gens qui ont les moyens de s'acheter des produits chers. Aujourd'hui, nous, avec Corania et avec nos gammes, qu'on souhaite rendre un peu plus accessibles, on est aussi l'un des leviers de soft power de la France parce qu'on adresse une clientèle qui est bien plus large. Il y a des millions de gens à travers le monde qui ont la chance d'avoir un produit Corania dans leur salle de bain.
11: Je voyais quelqu'un en face de toi qui avait le sourire et qui acquiesçait. Valentin Doliger, bonjour. Orcom, c'est le partenaire des dirigeants qui sécurise la performance d'aujourd'hui et éclaire les choix pour demain en combinant expertise comptable, audit et conseil stratégique au plus près des territoires. En fait, c'est une entreprise de long terme. Quelques chiffres, 160 millions d'euros de chiffre d'affaires, 1650 collaborateurs, 55 sites en France, 10 sites à l'international, aux États-Unis, en Chine, au Royaume-Uni, si je ne me trompe pas, je n'ai pas dit de bêtises.
14: Exactement.
11: Bon, tu es associé, expert comptable et commissaire au compte, directeur général en charge notamment du marketing, de l'offre et du développement. Tu es arrivé chez Orcom en 2003 et tu as intégré le conseil d'administration en 2015. Mais dis-moi, tu avais quel âge à l'époque ?
14: 35 ans.
11: Ah oui ?
14: Précisément.
11: Et si tu pouvais, alors je vais te dire, tu vois, des fois je passe du coq à l'âne sur les questions, une question plus personnelle. Si tu pouvais dîner aujourd'hui une heure, on voit beaucoup de personnalités sur BFM avec un personnage, allez, je vais dire, historique ou une personne célèbre. Tu choisirais qui ?
14: Alors plutôt une personne célèbre, et là je vais forcément me replonger dans ma jeunesse et ma passion qui est le sport, le basket.
11: Ah,
14: donc ce serait un basketteur américain,
11: non.
14: Michael Jordan,
11: ah, voilà.
14: Bryant, par exemple, ou Victor Wembanyama si on
11: voilà.
14: personnalités plus récentes, parce que voilà, le sport collectif c'est beaucoup de choses qu'on peut retrouver finalement dans l'entreprise, le leadership, l'exigence et le travail.
11: T'as dit, t'avais 35 ans à cette époque-là. Mais toi, 10 ans avant, 25 ans, si tu devais laisser un post-it sur le bureau de ton toi de 25 ans, tu lui écris quoi, en fait, à Valentin ?
14: Alors, peut-être un trait de caractère que j'ai peut-être nourri, un angle de vue par rapport aux situations, c'est que dans une vie d'entreprise, il faut prendre du plaisir. Dans ce qu'on fait, évidemment, essayer d'éliminer autant que possible tout ce qui nous amène des frustrations. Voilà. Mais en tout cas, apprendre aussi de ces frustrations, parfois aussi des situations un peu difficiles, pour toujours revoir le côté positif. Là aussi, le sport peut être un bon guide, puisque quand on est un échec, une défaite, on peut repenser les choses et se remobiliser dans un angle qui est différent. Et finalement, cette capacité à toujours voir le positif des situations, c'est, je pense, un trait de caractère que peut-être j'avais moins à 25 ans, qu'aujourd'hui, j'essaie d'avoir tous les jours. Parce qu'en tant que dirigeant, on a besoin justement d'être l'incarnation d'une personne qui regarde devant, loin, qui... pour autant,
11: il y a le point GPS loin.
14: Et le point GPS loin, exactement, qui regarde les choses avec pragmatisme, avec conscience, sans les difficultés, elles existent, mais en tout cas, voilà, cette capacité à emmener, ce côté, le côté leadership que j'évoquais, ouais, et ce lien avec le sport collectif notamment.
11: Et si tu pouvais échanger ton agenda avec quelqu'un pendant, j'allais te dire, une semaine, ce serait qui et pour apprendre quoi ?
14: Alors. Là, je vais prendre un exemple, une actualité qui m'a beaucoup plu, et finalement, peut-être, je ne m'y attendais pas, c'est la cérémonie des Césars, Benjamin Laverne, et sa performance. Et je pense que j'échangerai bien ma semaine avec la sienne, celle qui a précédé cette cérémonie, parce qu'il avait une pression énorme, il devait plaire, donner du plaisir, de l'émotion aux personnes, il avait son idole dans la salle, Jim Carrey, et il a réussi une performance monumentale, enfin, en tout cas de mon point de vue, et j'ai pris beaucoup de plaisir. Et donc j'aurais aimé apprendre ça de lui. Voilà.
11: Tu sais ce qu'on va faire, Valentin ? On va lui demander.
14: Avec
11: et
14: plaisir.
11: En plus, c'est vrai. Madame, messieurs, est-ce que vous êtes prêts pour le débat ? Le débat, c'est très simple. C'est une question rapide, une réponse en une phrase. Vous êtes prêts ?
3: Prêts.
11: Ils sont prêts. Paris ETI, le débat, ils sont prêts, c'est parti.
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11: Comment transmettre les valeurs de la culture d'entreprise pour préparer la relève ? On démarre avec toi, Mélanie.
12: Alors pour moi, l'idéal, c'est l'intégration d'alternants dans l'entreprise. Chez Equance Digital, on en intègre 40 par an. Et sur des métiers complexes comme les nôtres, c'est capital. Pour moi, la transmission, c'est vraiment se baser sur la transmission de la compétence et venir aux nouvelles générations pour la transformer.
11: Valentin.
14: Des valeurs claires d'abord, la formation ensuite, et puis une école des parcours pour accompagner les jeunes.
11: Pierre.
9: Proximité, engagement et montrer l'exemple.
11: Laurent.
13: Ah, moi, j'ai qu'un seul mot, c'est l'amour. L'amour de ses collaborateurs, ouais. L'amour aimer de son gens, équipe, hein. Aimer les gens, aimer son travail, ouais. Et leur dire, si vous n'êtes pas heureux, vous n'êtes pas à la bonne place.
11: D'ailleurs, quand donc, les gens te disent le matin, quand tu vas, ah, je vais au taf, ah non, ça va pas, ça.
13: Mais ça va pas du tout.
11: Pas du tout, hein, Laurent.
13: Moi, je veux qu'ils viennent avec le sourire, et avec voilà. La banane, qui s'éclate. Et
11: on dit d'ailleurs, les entreprises, quand on vous regarde avec vos sourires, c'est des entreprises qui vont bien chez vous. Hein. Parce qu'une entreprise qui sourit comme vous, c'est des entreprises qui vont bien. Quelles sont les technologies émergentes que vous jugez stratégiques dans votre activité? On redémarre par toi, Mélanie.
12: Bien sûr, l'intelligence artificielle, hein, mais qui n'est pas un but en soi. Pour moi, c'est vraiment un accélérateur. On vient l'intégrer dans nos solutions à la bonne dose. C'est pas pour, pour aller accélérer en fait, les performances de nos solutions.
11: Laurent ?
13: Moi, c'est le gros sujet, c'est l'agilité. C'est la proximité terrain. J'ai le sentiment qu'avec l'IA et qu'avec toutes les technologies qui sont les nôtres, on s'est un peu éloigné des consommateurs. Et le sujet aujourd'hui, c'est se rapprocher du terrain et des consommateurs.
11: Pierre ?
13: On dit souvent chez Corania... On est plus proche du terrain que nos tableaux Excel.
11: Vous avez une phrase chacun, hein. Pierre.
9: Ouais, ce qu'il a dit, l'IA, ok, facilitatrice, ok, mais l'humain reste au centre. Et donc, c'est là où il y a l'enjeu pour le futur.
11: Valentin.
14: Dans nos métiers, l'IA, bien sûr. Mais d'abord, accompagner nos équipes, voilà, former nos talents à la compréhension et surtout à l'amélioration pour rendre un service de meilleure qualité à nos clients.
11: On reste avec toi. Le patron de TI, c'est plutôt un sprinter ou un marathonien, toi qui adore le basket? Et vu ta taille, je comprends aussi. Hein.
14: Alors,
11: t'es pivot, non, au basket?
14: Même pas. Mais
11: c'est pas vrai.
14: Non, mais. Mais le... Alors, un peu plus loin du panier, mais.
11: Sprinter, marathonien?
14: Marathonien, évidemment.
11: Oui, Annie?
12: Marathonien aussi.
11: Vous avez le droit de ne pas être d'accord, hein. C'est un débat. Hein.
9: Non, moi, je suis d'accord. C'est le temps long, la stabilité, vraiment, et donner cet équilibre. Et surtout, ce que tu as dit tout à l'heure, c'est des projets porteurs de sens.
11: Ouais.
13: Bon. Et moi, je vais un peu déroger à la règle.
11: C'est normal.
13: Moi, c'est très difficile. Il faut être les deux. Parce qu'aujourd'hui, le monde bouge tellement vite qu'il faut être aussi un sprinter, aussi avoir cette agilité de sprinter. Mais avoir le point GPS qui est long et qui est loin.
11: Et le tableau Excel à côté pour compter.
13: Et le tableau Excel un peu pour compter aussi.
11: Alors, on dit souvent que la France, elle souffre d'un déficit criant de TI par rapport à nos voisins européens. Comment accélérer le rebond industriel de la France?
13: Pour moi, c'est un sujet, encore une fois, de terrain. C'est un sujet où il faut prendre les industries les unes après les autres, voir chaque projet, investir sur chaque projet, essayer de trouver les solutions pour que les entreprises et les talents puissent s'exprimer.
11: Mélanie ?
12: Oui, c'est venir avec cette agilité, résoudre ces problématiques spécifiques qui, pour moi, seuls les ETI peuvent répondre à ces besoins-là avec agilité et un minimum de moyens pour les structurer.
11: Pierre Franger ?
9: La France, c'est un pays magnifique. C'est croire en son pays et surtout... avoir confiance, parce qu'il y a énormément de possibilités, énormément d'opportunités.
11: Quel type?
14: Alors, je dirais stabilité, cohérence, ça c'est pour nos décideurs. Pour les entreprises que nous sommes, c'est aller de l'avant. Notre signature, c'est ouvrir les territoires d'opportunités. Voilà, il y a les territoires, les opportunités, donc investir, aller de l'avant.
11: Pour dire les dirigeants que nous sommes, justement, je reste avec toi, en une phrase ou en un mot plutôt, quel type de manager es-tu? Qu'est-ce qu'ils disent de toi, tes collaborateurs, tes collaboratrices?
14: Je pense participatif.
11: Participatif, Mélanie?
12: Visionnaire.
11: Visionnaire, Laurent?
13: Ah, j'aurais des visionnaires aussi.
11: Ah, tu peux changer.
13: Oui. du coup, je vais dire enthousiasmant.
11: Enthousiasmant?
13: Ouais.
11: Pierre?
9: Engagé et humain.
11: Ouais, engagé et humain, vous l'êtes en fait. On le sent, cette passion, cette vision, cette ambition que vous apportez dans vos entreprises. Merci infiniment. Merci infiniment, Mélanie, d'être venue sur ce plateau. Merci, Pierre.
12: Merci.
11: Merci, Laurent. Merci, Valentin. La France qu'on aime, ben, c'est vous, en fait. Voilà, c'est aussi simple. Vous venez des territoires. Et puis, j'ai une pensée un peu émue pour le Liban. Voilà, je voulais le dire. Merci. Et on est de tout cœur avec vous. Merci à Charlotte, merci à Julien, merci à Stéphane, merci à Julien, à Léo, Hugo, Justine et à Camille Bourg pour la préparation de cette émission. Une fois de plus, Paris ETI, c'est la vie et c'est surtout vous. Merci.
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2: Allez, bonjour à tous, il est 9h30 pile, vous êtes en direct sur BFM Business, c'est les experts. On est ensemble pour une heure de débat et de controverse sur l'actualité économique du jour, avec une question ce matin, l'économie française respire. On est ensemble pour une heure de débat et de controverse sur l'actualité économique du jour, avec une question ce matin, l'économie française

0: d'or. Alors, faut-il faire contribuer les retraités pour sauver le système, ou est-ce une ligne rouge sociale parfaitement intouchable? Ce sera le deuxième débat ce matin. Et puis, troisième débat, Marine Le Pen. À Bruxelles comme à Berlin, son retour dans la course présidentielle inquiète plus qu'une candidature Bardella. Le vrai sujet, est-ce l'Europe, la dette française, ou le risque d'un choc sur les marchés? On va voir ce qu'en pensent les experts du jour. Et puis, pour cette dernière émission de la saison, on fera une sorte de bilan et perspective, guerre commerciale, tensions géopolitiques, blocage politique en France et dérapage budgétaire. Quel événement économique a marqué les experts cette année? Et puis surtout, que faut-il surveiller pour les mois à venir? Voilà pour le thème du jour. Il est 9h passé de 31 minutes. C'est les experts, c'est parti. Et pour ce dernier numéro de la saison, j'ai le plaisir d'accueillir Laurent Vronsky, président Vronsky, sur le plateau. Bonjour Laurent.
1: Bonjour à tous.
0: Directeur général d'Hervor, secrétaire général de Croissance Plus. Face à vous, Erwan Lenoir. Bonjour Erwan.
2: Bonjour.
0: Fondateur de AKA Stratégie et directeur de l'IREF, l'Institut de Recherche Économique et Fiscale. Et j'ai le plaisir d'accueillir Ryan Nézard. Bonjour. Bonjour Ryan, professeur à Sciences Po. Je suis ravi de vous avoir tous les trois pour cette dernière émission de l'année. On va parler de la situation économique française avec ces signaux un peu contradictoires et brouillés qu'on reçoit en ce moment. On a d'un côté la Banque de France qui vient de nous annoncer une bonne nouvelle, une augmentation de la prévision de croissance pour le deuxième trimestre. On n'a pas encore les chiffres définitifs, ce sera début août. Mais la Banque de France qui revoit de 0 à plus 0,2 la croissance au deuxième trimestre. Sauf que dans le même temps, on voit qu'on a enregistré plus de 36 000 défaillances d'entreprises sur les 6 premiers mois de l'année. C'est un niveau très élevé. Question toute simple pour commencer. Allez, Erwan, je commence avec vous. Est-ce que la France se porte bien ou mal? Est-ce qu'elle est résiliente? On en parle beaucoup avec les chefs d'entreprise, avec Laurent Vronsky, ces entreprises qui traversent les crises, cette permacrise depuis des années. Et en même temps, on voit ces défaillances qui augmentent.
3: Oui, moi j'allais juste dire, où en sommes-nous? On présente comme une bonne nouvelle le fait qu'on va avoir à 0,2% de croissance.
0: Eh oui.
3: Non, mais c'est dramatique.
0: On en est là.
3: En réalité, la situation économique française est catastrophique. On a des atouts, on a tout ce qu'il faut pour rebondir très bien. Mais une fois qu'on a dit ça, sur les 10 dernières années, on a 1% de croissance en moyenne en France, c'est 2% aux États-Unis.
0: C'est la croissance potentielle du pays aujourd'hui.
3: Donc on est au maximum de ce qu'on peut faire à 1%, ce qui est quand même très très faible, ce qui ne nous permet pas d'affronter les défis à venir, ce qui ne nous permet pas de préparer l'économie et la société de demain. Donc globalement, on est quand même dans une situation qui est très compliquée. Je voulais juste dire une dernière chose, c'est l'OCDE a publié récemment un rapport sur l'économie française.
0: La semaine dernière.
3: Et il y avait un élément intéressant qui disait que l'incertitude politique est l'un des principaux défis pour la France et que ça nous coûte entre 0,2 et 0,4 points de PIB. Or, je pense que l'incertitude politique va ne faire que croître dans les semaines, voire les mois qui viennent, et que donc la situation compliquée pour un certain nombre d'entreprises est assez loin, à mon avis, de se dégager.
0: Bon, Ryan, votre avis?
2: Peut-être si on regarde la publication de la Banque de France sur la situation en juin, il y a à la fois de bonnes nouvelles, mais certes conjoncturelles, et qui surtout ne sont pas forcément durables et sont en fait assez fragiles. Si on regarde dans le détail, ce que dit la Banque de France, c'est que sur le mois de juin, les difficultés d'approvisionnement ont plutôt eu tendance à reculer, ce qui est lié au semblant d'accord qui a été trouvé sur la guerre.
0: La situation au Moyen-Orient, mais qui redémarre de plus belle quelques jours.
2: Mais en tout cas, sur le mois de juin, la Banque de France dit quand même que sur certains secteurs de l'industrie, ces difficultés d'approvisionnement se sont poursuivies. Elle cite les exemples de l'électronique ou de l'aéronautique. Donc, ça veut dire que quand même, il y a encore des secteurs. Au mois de juin, il y avait encore des secteurs qui étaient en difficulté, même si elle relève aussi, et ça je pense que les chefs d'entreprise l'ont perçu au mois de juin, la hausse des matières premières au mois de juin avait tendance quand même à s'atténuer. Alors ça a repris depuis quelques jours, mais on va y revenir. Mais donc au total, l'activité dans l'industrie a plutôt eu tendance à accélérer, ce qui est plutôt une bonne nouvelle. Et c'était tiré plutôt par les secteurs technologiques, par la défense et même un peu l'automobile avec un effet de rattrapage. Ça, c'est pour l'industrie. Si on regarde les grands indicateurs que généralement on utilise pour apprécier la solidité de cette reprise,

0: le taux d'utilisation des capacités de production, il est évidemment très loin de 100%.
1: Alors on est à
0: 78%.
1: 78.
0: Mais il augmente légèrement.
1: Ce qui est une moyenne plutôt basse, disons. Il faut un peu expliquer. Alors ce taux, c'est un indicateur qui est extrêmement important pour la santé économique du pays, hein, le taux d'utilisation des capacités de production. Alors sous les 80%, c'est quand même un peu faiblard. C'est pas catastrophique non plus, une bonne moyenne.
0: On était proche des 75 en fait il y a un an et demi, deux
1: ans. Donc ça augmente.
0: Donc ce qui montre que, mais voyez, c'est qu'un frémissement, c'est pas formidable et c'est très fragile, j'y arrive à la fin. Mais donc ça montre que quand même au mois de juin, les choses allaient plutôt dans le bon sens, très modestement, comme le dit Erwan Noir, évidemment. Autre indicateur intéressant, les stocks. Et là on voit aussi que les stocks avaient tendance à baisser au mois de juin, ce qui veut dire que finalement dans l'ensemble, l'offre, enfin la fonction d'offre dans l'ensemble de l'économie avait tendance plutôt à réussir à écouler sa production, qu'elle soit écoulée nationalement ou à l'international. Si on regarde sur les services marchands, moi ce que j'ai trouvé intéressant aussi dans cette étude de la Banque de France, c'est qu'elle a noté que certains secteurs avaient redémarré, notamment le BTP, et ce qui est assez paradoxal.
1: Et quand le bâtiment va ?
0: Alors oui, mais parce qu'il y a eu la canicule, la canicule de juin, puisqu'on va avoir des canicules chaque mois maintenant, en tout cas l'été, mais la canicule de juin n'a pas conduit le BTP à réduire son volume d'activité, ça c'est intéressant. La Banque de France montre que les entreprises se sont adaptées en termes d'horaires, d'organisation de travail, et aussi qu'il y a eu un effet, ça va vous faire sourire, demande d'installation de clim, qui a fourni de l'activité au BTP. Plutôt positif, mais ça montre que le débat public parfois est très éloigné de la réalité du terrain économique. Et ensuite, si on regarde des secteurs comme la restauration et l'hébergement, il y a des effets un peu contradictoires, c'est-à-dire que dans la restauration, la canicule a été plutôt négative en termes d'activité, dans l'hébergement, plutôt positive. Donc au global, la canicule n'a pas affecté sur le mois de juin l'activité économique. Je termine pardon, j'ai été un petit peu dans le détail, mais simplement pour regarder, parce que...
1: Non, mais ça pose l'environnement, effectivement, de manière claire et détaillée.
0: Mais pour terminer, effectivement, ce 0,2% de prévision, parce que
1: ça reste une prévision,
0: pour le deuxième trimestre, c'est faible. C'est plus que la prévision antérieure qui était à zéro. Ça ne veut pas dire qu'on va avoir une croissance mirobolante en 2026. Certainement pas. Et de mon point de vue, ça reste très, très fragile, très faible. Et d'ailleurs, quand vous interrogez... C'est une forme de transition. Les chefs d'entreprise, en tout cas quand la Banque de France le fait, elle a un panel de plus de 8000 chefs d'entreprise, ils répondent, ou elles répondent, qu'en fait, l'incertitude géopolitique reste le facteur principal d'inquiétude. Donc on est encore dans une économie française qui est inquiète.
1: L'incertitude qui est repartie de plus belle, évidemment, depuis quelques jours avec la crise au Moyen-Orient qui repart. On a un chef d'entreprise sur le plateau, on a le meilleur d'entre eux. Qu'est-ce qu'il en dit, Laurent Bonsi, situation ? L'industrie va mieux, dit Ryan Nézard. Est-ce que vous le sentez ?
2: Bah écoutez, il faudrait que la Banque de France publie des études plus souvent, parce que c'est bon pour le moral. Alors moi, je veux pas être un trouble-fête, mais moi, je le vois pas du tout sur le terrain. Mais alors, pas du tout, du tout. J'en veux pour preuve un indicateur qui est modeste, mais à mon avis significatif, c'est le crédit inter-entreprise.
1: Oui.
2: C'est-à-dire que là, aujourd'hui, le crédit inter-entreprise, c'est globalement, vous avez un fournisseur qui facture à son client, et puis il met du temps à le payer. Donc là, le crédit inter-entreprise est en très forte hausse. On voit que ça devient difficile de se faire payer, que les trésoreries sont extrêmement tendues. Les banques ne se précipitent pas au guichet pour financer le BFR, c'est-à-dire pour financer les
1: besoins au fonds de roulement des entreprises,
2: voilà,
1: la trésorerie.
2: Les stocks, pour financer le crédit client, etc. Moi, je ne connais pas d'entreprise où les clients font la queue devant la porte pour avoir des produits. Maintenant, il faut savoir aussi que l'industrie, je veux dire, aujourd'hui, représente à peine 11% de la richesse nationale. Donc, ceux qui ont traversé les crises ont développé des anticorps, comme nous. Donc, s'il y a un petit frémissement, je veux dire que c'est facile d'utiliser les capacités de production. Moi, je ne le vois pas parce qu'on travaille avec beaucoup de sous-traitants en France. C'est un indicateur qui est très important. C'est que quand ces sociétés vont bien, généralement, vous avez des délais à rallonge. Il faut plutôt se bagarrer pour pousser vos cahiers des charges pour qu'on les honore. Là, aujourd'hui, il n'y a aucun problème. Aucun problème. Vous pouvez aller dans n'importe quel secteur industriel que nous connaissons bien. Je veux dire, les gens ont de la capacité. Donc ça, c'est quand même pas terrible. Maintenant, sur le côté incertitude, oui, moi je le vois parce qu'il y a très peu d'entreprises aujourd'hui qui veulent se commettre avec des investissements de moyen et de long terme.
1: Ouais.
2: Donc on paye les fins de mois.
1: L'incertitude que souligne Erwan Le Doran, comment voulez-vous faire ?
2: L'intérim marche plutôt pas mal, c'est pas non plus un très bon signe, hein. Ça veut dire que c'est un signe vraiment très court-termiste. Bon, alors la visibilité, si on en a pas parlé un million de fois dans cette émission, on en a jamais parlé. Mais je crois que ce qui préoccupe le plus les agents économiques dont je fais partie, c'est que en clair, on sait pas vraiment à quelle sauce on va être mangé. Parce que il faut pas oublier que le débat lunaire auquel on assiste existe depuis un an et demi, veut dire couvre tout l'échiquier de la fiscalité punitive.
1: Ah oui.
2: Bon, donc, dans ces moments-là, les gens se recroquevillent. Au niveau international, on a juste deux guerres à gérer et une guerre commerciale qui n'a pas disparu, je le répète. On ne sait pas ce qui peut se passer.
1: Eh oui.
2: Avec donc, écoutez, c'est super, on a une étude qui montre que ça va mieux, mais comme vous l'avez tout fort intelligemment souligné, je veux dire, on n'est pas sur 6 à 7% de croissance. Hein.
1: Ouais.
3: Donc ça ferait rêver.
2: Ça, oui, ça ferait rêver. Oui.
1: Les problèmes de trésorerie là, qu'on constate, c'est, est-ce que c'est à l'origine du nombre de défaillances quand même incroyable hein. Il faut expliquer aux auditeurs qui nous écoutent car la moyenne des défaillances, c'est normal que les entreprises meurent, des entreprises se créent et on crée de plus en plus d'entreprises. Ça, c'est formidable pour le dynamisme de l'économie. Il est aussi normal que les entreprises meurent. Mais la moyenne en France, c'est depuis des années environ 50 000 entreprises par an. Là, on est davantage sur du 70 000. Hein. 70 000 défaillances d'entreprises, c'est les chiffres 2025. Et là, on est à 36 000 sur les 6 premiers mois de l'année. Pourquoi ?
0: Bah, d'abord, il y a toujours un peu un effet rattrapage Covid, parce qu'il y a eu beaucoup d'aide, évidemment, aux entreprises entre 2020 et 2022.
1: Donc, on est encore sur l'effet que de comète du Covid.
0: C'est minoritaire hein, dans les 36 000 dont vous parlez, mais ça reste quand même un effet qui continue à jouer. C'est ce que des économistes, pardon, le mot n'est pas très habile, mais j'utilise le terme de la littérature économique,
1: oui.
0: Appelaient les entreprises zombies, c'est-à-dire des entreprises qui avaient été maintenues, qui étaient relativement éloignées de la frontière de compétitivité dans leur secteur, qui auraient dû ou pu disparaître s'il n'y avait pas eu les aides de l'État, et qui ont été maintenues pendant plusieurs
1: années. Oui, grâce aux prêts garantis au PGE, les prêts garantis par
0: PGE,
1: l'État.
0: Les PGE, aussi l'activité partielle, l'ensemble des soutiens apportés par les pouvoirs publics. Il y a cet effet-là qui est aujourd'hui minoritaire. Il y a surtout l'effet conjoncture, enfin, c'est ce que vous décrivez. Entre les difficultés d'approvisionnement, les difficultés de trésorerie, et puis globalement des gains de productivité qui restent quand même très faibles dans l'économie française, et une croissance potentielle qui globalement reste très faible. Elle est en fait plus faible, parce que la Banque de France a publié une autre étude, je fais un peu de la pub pour la Banque de France ce matin, publie une autre étude sur la croissance potentielle, celle-ci plus pessimiste, en disant qu'elle était en fait inférieure désormais à 1%. En fait.
1: Ah oui. Ouais. Parce que le Trésor avait déjà, c'était passé assez inaperçu. Il n'y a que sur BFM Business qu'on parle de ces sujets pourtant majeurs. Le Trésor avait révisé il y a 18 mois, 2 ans, la croissance potentielle de la France qui est de 1,3, qui était de 1,3% traditionnellement, sous les 1%, du fait de la baisse de la démographie, notamment. On est sous les 1%.
0: Ça, c'est un facteur quantitatif, la démographie, mais qui existe. Hein. Mais surtout, ce que dit la Banque de France, c'est que les facteurs liés à la productivité nous ramène entre 0,7 et 0,9% par an. Alors tout ça est abstrait. Mais enfin, dans la vraie vie, ça veut dire qu'il y a des entreprises qui ne vont pas être assez profitables pour prospérer, pour s'agrandir et simplement pour ne pas se mettre dans situation de défaillance. Donc il y a tous ces facteurs, mais le premier facteur qui explique aujourd'hui que les défaillances augmentent, c'est la mauvaise conjoncture internationale, européenne et française. Bon, c'est le premier facteur.
1: Et ce que soulignait aussi Laurent Wonski et Erwan Lenon, c'est l'instabilité fiscale. Je rappelle que vous êtes le fondateur de AKA Stratégie, mais vous êtes également directeur de l'IREF, l'Institut de Recherche Économique et Fiscale. C'est votre quotidien à l'IREF. Bref, l'instabilité fiscale.
4: Oui. Et surtout, comme le disait à l'instant Laurent Wonski, comme depuis un an et demi, c'est-à-dire depuis depuis le précédent débat sur le PLF 2026, avec la taxe Zucman et tout ce qui a suivi, on est dans un festival de créativité fiscale. On en parlait récemment sur ce plateau avec maintenant l'idée de ce racket fiscal, soit vous donnez, soit vous êtes taxé.
1: Oui, l'idée de Philippe Aguillon, reprise par Sébastien Lecornu qui a dit chiche, on le fait. La fortune des milliardaires au moment de les successions, soit vous mettez une grande partie dans des fonds d'intérêt public, reste à voir comment sont gérés ces fonds, soit on vous taxe très fortement.
4: Ce qui pourrait être une bonne idée, mais qui part de mauvaises prémices. Il n'y a pas de problème d'inégalité dans ce pays, il n'y a pas de problème de recettes publiques dans ce pays. On croule sous l'argent public. La question,
1: il n'y a pas de problème d'inégalité en France. On en parle à chaque fois de justice fiscale.
4: Mais la justice fiscale, c'est juste...
1: On se trompe absolument,
4: mais c'est juste une autre façon de légitimer les augmentations d'impôts continues. Mais ce que je voulais juste dire sur la question de l'instabilité fiscale, c'est que on a là une double séquence qui va être très compliquée. C'est-à-dire qu'il n'y a pas que la présidentielle. Il y a juste avant le PLF 2027, donc le projet de loi de finances pour l'année prochaine, qui va commencer à être en discussion à la rentrée prochaine, dont les arbitrages sont en train d'être faits. Oui. Et ça va être le début du feu d'artifice qui va durer jusqu'à l'adoption du premier budget du prochain président de la République. Donc il y a une immense incertitude pour les entreprises qui fait qu'effectivement, il est compliqué d'investir, il est compliqué d'embaucher quand on ne sait pas si demain, à quelle sauce on va être mangé.
1: Bah oui, ce que disait Laurent Wonski. Ouais.
2: Alors, il y a une petite musique qui circule auprès de la machine à café et qui ne touche pas que les milliardaires. Parce que quand on parle de taxer les milliardaires et du risque d'exil fiscal, je veux dire, aujourd'hui, ça touche très largement la classe
1: moyenne. Oui, souvent, ça a rapidement tendance à s'élargir à une base fiscale beaucoup plus large.
2: Pour le coup, ça ruisselle. Bon. Et donc, les gens ont très bien compris que vu la situation du pays et la dette, je veux dire, tout le monde se dit, mais c'est évident qu'on va passer à la caisse. Et tout le monde passera à la caisse. C'est pas juste les milliardaires, donc la classe moyenne. Donc vous avez aujourd'hui des gens qui quittent le pays qui ne sont pas des milliardaires. Il suffit de franchir la frontière. Vous n'avez pas besoin d'aller très loin pour trouver un emploi ailleurs, sous des auspices plus cléments au niveau fiscal. Ça, c'est la première petite musique qui circule. Et la deuxième, c'est concernant les retraites. C'est-à-dire que les gens se disent... Surtout les gens qui sont prêts, je dirais, qui sont dans les 60 ans, on dit, oulala, il faut se dépêcher de la prendre parce qu'il n'y en aura pas pour tout le monde. On ne peut pas dire que ces deux tendances sont propices à l'investissement, à la croissance, à l'investissement personnel.
1: Vous me faites une transition parfaite, cher Laurent, pour le débat suivant, qui est celui sur les retraites, effectivement. Qui va payer ? Peut-être les retraités, en tout cas, c'est l'avis du comité de suivi des retraites. Pas le comité d'orientation des retraites, c'est une autre instance, mais qui est très suivie d'experts, qui suivent l'évolution du budget des retraites, de l'équilibre financier de notre régime des retraites, et qui vient de recommander de sous-indexer les pensions sur plusieurs années pour garantir la pérennité de notre système, de préserver la réforme Borne de 2023, qui, je le rappelle, est suspendue pour 2 ans, et d'instaurer une règle d'or. Qu'est-ce que vous en pensez, Ryan Neza ?
0: Je trouve que c'est très intéressant. D'abord, sur le constat, ce que dit le comité de suivi des retraites, c'est que le déséquilibre du système de retraite est structurel. Moins 7 milliards d'euros en 2030, et ça va se poursuivre jusqu'en 2070, puisque c'est l'horizon de projection en général du Conseil d'orientation des retraites. En 2070, c'est 2,4% de PIB de déficit. Alors tout ça, évidemment, est là aussi abstrait. Je me permets juste de souligner qu'un jeune ou quelqu'un qui rentre aujourd'hui sur le marché du travail est concerné par la retraite en 2070. Et donc, quand on dit qu'on va léguer 2,4% du PIB, c'est-à-dire, en fait, ce qu'on investit aujourd'hui dans la recherche et le développement.
1: Il faut parler en milliards d'euros parce que tout le monde ne comprend pas les points de PIB. C'est l'équivalent aujourd'hui
0: de 70 milliards d'euros.
1: De 75 milliards d'euros à peu près. Hein. On parle quand même du premier budget. Ça serait le premier budget de l'État aujourd'hui.
0: C'est ce qu'on dépense à peu près pour l'éducation nationale aujourd'hui. Voilà. Donc ça veut dire qu'on lèguerait à cette génération-là qui entre aujourd'hui sur le marché du travail un déficit extrêmement élevé. Et c'est une anomalie, moi je ne cesse de le dire. Au plan économique, c'est une anomalie parce que ça n'est pas un investissement, le déficit des retraites. On n'est pas en train d'investir dans des équipements, dans des services publics. Non, c'est une dépense
1: courante. Dépense sociale courante.
0: C'est une anomalie ensuite au plan philosophique, parce qu'on fait payer les jeunes. Et c'est parler d'injustice, à mon avis, la première injustice dans ce pays aujourd'hui, elle est entre les générations. Elle est sur le fait que la génération qui arrive, les plus jeunes, est en train d'hériter de dettes budgétaires et climatiques qu'elle aura beaucoup de mal à résorber. Donc, de mon point de vue, ces constats sont très justes et doivent sonner l'alarme. Ensuite, sur les recommandations, moi j'en note deux. La première, elle est à court terme, vous l'avez évoqué. À court terme, ce que préconise le comité de suivi des retraites, c'est de sous-indexer les retraites.
1: Alors sous-indexer, il faut expliquer
0: ce que c'est. Ça veut dire qu'il va y avoir une évolution des prix. Tous les ans, il y a de l'inflation, bon, en général un peu moins de 2% par an. Tous les ans, la loi dit que les retraites doivent évoluer comme l'inflation. Et tous les ans, il y a un débat au Parlement, en France en tout cas, pour dire... Ah ouais, mais est-ce que, compte tenu de la situation de nos finances publiques, compte tenu du fait que 1 euro sur 4 d'argent public va au système de retraite, est-ce qu'il ne faut pas modérer un peu ? Et par exemple, quand l'inflation augmente de 2, augmenter les retraites de 1. Je vous le donne en mille. Si on sous-indexait, comme je viens de le décrire, d'un point par an, sous-indexer, ça veut dire que la retraite, elle continue à augmenter. Hein,
1: oui. C'est-à-dire qu'au lieu d'augmenter de 20 ou 30 euros par mois,
0: le frais de 15 euros.
1: Voilà.
0: Le fait de faire ça. À raison de 1 point par an en 2028, en 2029 et en 2030, ça vous permet non seulement d'effacer tout le trou qui est aujourd'hui prévu en 2030, mais vous allez même dégager un petit excédent de 2 milliards, qui est petit certes, mais qui va vous permettre de commencer à rembourser la dette. Donc je trouve que cette recommandation qui est faite est très bonne et très juste. Ensuite, il y a une autre recommandation qui est encore plus fondamentale à moyen terme. Vous l'avez dit, qui est d'instaurer une règle d'or d'équilibre du système de retraite pour dire il n'y a pas de raison qu'on lègue aux générations futures un système en déficit. Je suis évidemment pleinement d'accord. Et je pense que cette règle d'or, c'est ce qui se passe d'ailleurs sur le régime de retraite complémentaire.
1: Oui, Carco, géré par les partenaires sociaux.
0: Consisterait à dire, eh ben, on va automatiquement sous-indexer un peu les retraites, allonger un peu la durée de cotisation en fonction de la réalité démographique et économique. C'est ce que font les partenaires sociaux quand ils gèrent la GIRC-ARRCO. Je me permets de dire que c'est ce que font la plupart de nos voisins européens.
1: Oui.
0: C'est ce que les Allemands viennent d'annoncer.
1: Ce que les Allemands viennent
0: de... etc. Donc je pense que ce sont de très bonnes recommandations. Je ne suis pas certain qu'elles soient suivies au Parlement.
1: On parle beaucoup de la Banque de France ce matin. Le gouverneur honoraire dorénavant, hein, François Villeroy de Galhau, parler de gérontocratie en France en parlant des systèmes de retraite. Est-ce que vous êtes d'accord avec ça? Est-ce qu'on privilégie nos seniors à la jeunesse en France, Erwan Lenoran?
4: Oui. Je pense qu'on est dans un système. Mais on a construit un système pour une période de croissance et de répartition qui bénéficiait aux personnes qui avaient d'autres carrières que celles qu'on a aujourd'hui. Et il y avait une logique de redistribution. Moi, qui aujourd'hui est déséquilibrée. Je suis pas totalement fan du discours conflit des générations.
1: Bah
4: parce
1: non.
4: que je pense que c'est pas la bonne solution. Que les gens.
1: Ça rajoute du conflit à une société déjà très tendue aussi.
4: Il n'en manque pas vraiment que les retraités qui sont aujourd'hui à la retraite. Ont eux-mêmes cotisé pour les générations d'avant, qu'ils ont fait toute leur démarche de manière fort sincère dans leur travail, et que les pointer du doigt comme étant les méchants de l'affaire est, à mon avis, un peu facile et ne résout pas les choses. Aujourd'hui, la jeune génération, évidemment, a des défis devant elle. Enfin bon, quand les générations précédentes qui ont connu la crise de 73, qui ont connu les guerres, etc., je suis pas certain que c'était beaucoup plus facile. Donc ce discours conflit des générations, je pense que c'est pas le bon. Par contre, effectivement, le sujet, c'est aujourd'hui une question qui était posée en 2007, je crois, par l'Académie des sciences morales et politiques. La France prépare-t-elle bien l'avenir de sa jeunesse? En 2007-2008, ce petit livre concluait que non, pas vraiment. Il y a la question des retraites, mais on pourrait parler des questions d'éducation, etc., et plein d'autres encore. Je pense que le constat s'est encore aggravé. Et c'est ça le vrai sujet, c'est comment est-ce qu'aujourd'hui, par nos politiques publiques et notre compétitivité et tout l'ensemble du pacte social, on prépare l'avenir de la jeunesse.
1: Et par le cumul emploi-retraite?
2: Justement, j'allais venir. Moi, j'ai un sujet sur les retraites. Je pense que concernant les seniors, plutôt que de les culpabiliser et globalement de leur dire vous êtes des bouches inutiles, globalement les tabous.
0: Ça, hein. C'est pas ce que dit le rapport. Hein.
2: Non, mais je parle pas du rapport, mais je parle de si vous voulez.
1: Il y a une petite musique.
2: Il y a une musique ambiante.
1: Les boomers se gobergent sur le dos des actifs.
2: Il y a
1: la tendance Nicolas qui paie, etc. C'est vrai que c'est pas non plus comme ça qu'on résout les solutions. Il faut un bilan froid de la situation, objectivé. Et que tout le monde comprenne que ceux qui peuvent doivent peut-être faire un effort.
2: Là, on est entre gentlemen, donc on utilise des mots, je dirais, un petit peu polis, mais ce qu'on entend souvent, c'est, on paye pour les vieux. Non, on paye pas pour les vieux, je veux dire, c'est ce que monsieur expliquait. D'abord, c'est les anciens, et c'est les anciens qui ont dû savoir. Et c'est pour ça que je pense que c'est une transition par rapport à, pour moi, un éléphant au milieu de la pièce, qui est la réforme du cumul emploi-retraite, qui va rentrer en action, pas dans 15 ans, c'est 1er janvier 2027. Et ça, pour moi, c'est une bombe à retardement. Pourquoi? Alors, je passerai aux auditeurs le détail de la loi parce que ça donnerait mal à la tête à une aspirine. Mais ce que ça veut dire, c'est que globalement, à partir du 1er janvier 2027, c'est pas vraiment intéressant de cumuler un emploi et une retraite. Et ça, pour moi, c'est un drame absolu. Pourquoi ? J'appartiens à une corporation qui est l'industrie. Il n'y a pas d'école du compresseur. Donc aujourd'hui, une grande partie du savoir-faire qui est le nôtre est détenue par nous-mêmes, est détenue par nos anciens, qui doivent le transmettre à des jeunes, qui n'ont pas forcément envie de le transmettre 5 jours par semaine. Et donc de pouvoir le transmettre 2-3 jours par semaine, mais ça c'est du bon sens, c'est intelligent. Alors ce que je viens de vous expliquer dans le domaine du compresseur, mais je peux le décliner sur une quantité de secteurs. Et donc il va y avoir, pas dans 10 ans, dans 6 mois, il va y avoir une hémorragie au niveau de ces anciens qui peuvent transmettre leur savoir et qui, par cette loi, vont être complètement découragés de travailler. Donc ça, je pense que c'est un drame national, parce que je rappelle quand même que dans certains secteurs, notamment celui auquel j'appartiens, quand on regarde la pyramide des âges, elle est quand même très, très largement inversée. Donc, voilà un exemple de réforme intelligente qu'il faudrait faire pour justement que les anciens conservent un pied dans l'activité, puissent transmettre le savoir, et en plus, je dirais que ça facilite le frottement entre les générations.
1: J'ai l'impression que c'est un sujet qu'on évoque depuis 20 ans, cette transmission entre les générations, et ça n'avance pas, on prend même des mesures qui vont dans le mauvais sens. C'est parfaitement incompréhensible, Ryan Nézard.
0: Oui, moi, sur la réforme du cumul emploi-retraite, moi, je partage assez ce que vous dites, c'est-à-dire que c'est vrai que ça va conduire à désinciter l'activité pour des personnes qui sont à la retraite.
1: Mais quelle est la logique de cette réforme ?
0: La logique, c'est quand même, si on regarde le système actuel, c'est quand même de dire que, d'une part, c'est très complexe entre la retraite de base et la retraite complémentaire. Je ne permettrai pas de donner mal à la tête à une aspirine, comme vous l'avez dit, ça m'a fait sourire. Mais c'est vrai que les règles actuelles sont extrêmement complexes. Oui. Il y avait un besoin, au moins d'harmonisation, ça, je pense qu'on peut se mettre d'accord dessus. En revanche, là où il y avait aussi des situations un peu étonnantes, c'est que vous pouviez avoir un cumul intégral de droits entre la retraite et une activité salariée, alors que vous preniez vous liquidiez votre retraite avant l'âge légal. Et ça, c'est vrai que ça donnait le sentiment qu'on incitait les gens, c'était un peu un système de pré-retraite encouragé, oui. On incitait les gens à partir plus tôt. Donc ce qu'il aurait fallu, c'est un système dans lequel vous pouviez avoir un cumul emploi-retraite à partir de l'âge légal, mais ensuite vous pouviez cumuler intégralement entre la retraite et une activité salariée, ou indépendante d'ailleurs. C'est pas rien, hein, c'est plus de 700 000 personnes hein, qui utilisent aujourd'hui le cumul emploi-retraite.
2: C'est pour ça que j'en parle.
0: C'est une réalité énorme. Sociale, économique, et aussi, je pense, politique. Et donc, ça signifie qu'on aurait pu, mais bon, ça peut évoluer à l'avenir, on aurait pu avoir un système qui évite de décourager à l'activité, mais qui rétribue les personnes qui font l'effort de continuer à travailler, à transmettre une expérience, à produire de la richesse pour notre société. Voilà, donc je pense que la réforme va un peu trop loin, c'est un avis personnel. Ça ne veut pas dire néanmoins que le système actuel était parfait.
1: Oui, oui. Bon, enfin, c'est une question de bon sens, quoi.
2: Alors, si ça vous... Nous, on a... Alors, je mets ma casquette Croissance Plus, donc oui. On a... Moi, j'ai des camarades qui sont des spécialistes des retraites, etc. Donc, on a fait, justement, une étude assez poussée pour montrer que les fondements de la réforme sont basés sur des hypothèses comportementales que nous ne reconnaissons pas. Bon, alors, je ne vais pas rentrer dans le détail maintenant, mais je pense que, concernant ce sujet, qui est un vrai sujet de société, ce n'est pas que l'affaire de l'État. C'est aussi, si vous voulez, charité bien ordonnée commence par soi-même. Je veux dire, vous avez des sociétés où, si vous voulez, globalement, à partir de 55 ans, on fait tout pour pousser les gens dehors. Donc, je ne suis pas en train de faire une leçon de choses, mais ça aussi, c'est quand même un vrai sujet.
1: Oui.
2: C'est-à-dire que je rappelle qu'en France, on considère qu'on est senior à partir de 45 ans.
1: Je suis senior.
2: Je crois qu'il y a voilà, on est déjà deux autour de ce plateau. Donc là aussi, je pense qu'il y a une révolution copernicienne à faire dans les entreprises pour, je dirais, conserver les seniors et modifier leur travail et faciliter la transmission.
1: C'est bien de rappeler le message aux chefs d'entreprise aussi, parce que cette transition, elle passe par l'entreprise d'abord et avant tout. Mais ça avance.
2: Absolument.
1: Au fur et à mesure qu'on repousse l'âge légal de départ en retraite, on voit que les 55-60 ans sont quand même bien, bien davantage au travail. Reste beaucoup de boulot à faire sur les 60-64 ans dorénavant. C'est la conclusion de cette première partie des experts. Restez avec nous. On va parler de l'inquiétude qui monte en Europe autour de l'éligibilité de Marine Le Pen, qu'on a évidemment traité et couvert cette semaine. Pourquoi l'Europe s'inquiète ? Ce sera le prochain débat, et puis on va faire un petit bilan et perspective de l'année et des mois à venir. C'est la DER avant de faire le break estival. On va voir ce qu'en pensent mes invités, ne quittez pas.
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1: Il est 10h, passé de 1 minute. Vous êtes toujours en direct sur BFM Business, c'est les experts. Pour une demi-heure encore de débats et de controverses là, on va s'intéresser, on va sortir un peu des frontières françaises pour s'intéresser à ce que pensent nos voisins européens de l'éligibilité de Marine Le Pen, qui était donnée pour morte politiquement dans beaucoup de capitales. Et aujourd'hui à Bruxelles, comme à Berlin notamment, le retour de Marine Le Pen dans la course à l'Élysée inquiète davantage qu'une candidature de Jordan Bardella. C'est ce qu'on voit dans pas mal de coupures de presse. Pourquoi, Ryan Nézard ? C'est le même parti, c'est le même programme après tout.
0: En réalité, aujourd'hui, je me suis replongé dans le programme présidentiel de 2022 de Marine Le Pen pour préparer cette émission. Et en réalité, je pense que tous les diplomates européens en poste à Paris ou à Bruxelles sont en train de faire la même chose. Et quand on se plonge, quand on décortique, le programme de Marine Le Pen représente un risque systémique pour l'Europe, en réalité. Je vais prendre trois exemples. En matière économique et budgétaire, la grande proposition de Marine Le Pen, c'est la retraite à 60 ans.
1: Oui.
0: L'Institut Montaigne avait chiffré cette réforme à entre 25 et 30 milliards d'euros.
1: 62 ans aujourd'hui et 60 ans pour les carrières longues, ceux qui ont commencé à
0: pas que les carrières longues, en réalité. Hein. Enfin bon, effectivement, leur projet a changé, mais le projet de 2022, c'était la retraite à 60 ans avec 40 annuités. C'est un coût qui représente deux fois le budget de nos universités. Deuxième proposition, il y a des propositions d'augmentation de dépenses publiques dans tous les secteurs. Les retraites, la santé, les EHPAD, l'école, la justice, la police, les armées, tous les secteurs, et des baisses d'impôts pour tout le monde. Au total, toujours l'Institut Montaigne avait chiffré à plus de 100 milliards d'euros par an le coût de ce projet présidentiel. Troisième élément en matière économique, la sortie du marché européen de l'électricité.
1: Oui.
0: Alors que la France était excédentaire de 5 milliards l'an dernier, puisqu'on exporte plus d'électricité qu'on en importe grâce à notre parc nucléaire historique. Et donc l'ensemble de ce projet économique conduirait, s'il était appliqué aujourd'hui en 2027, conduirait la France à avoir un déficit public de plus de 8% de sa richesse nationale. Très concrètement, c'est un risque d'accidents sur les marchés financiers pour la France et une exposition pour à la fois l'euro et nos partenaires européens sur les marchés financiers. Je poursuis avec les risques politiques et géostratégiques. Le risque politique, il est que dans le projet présidentiel de Marine Le Pen, alors il n'y a plus le Frexit en tant que tel, puisque...
1: Oui, c'est ça, c'était la principale menace sur l'euro. Bon, ça a été écarté puisque le RN a bien vu que le Frexit n'en voulait pas.
0: Pour le dire très cash, c'est très hypocrite. En 2017, c'était en fait assez sincère, puisque c'était un référendum, comme les Britanniques l'ont fait, pour la sortie ou contre la sortie de l'Union européenne qui était proposée. En 2022, il n'y avait pas cette idée de référendum, il y avait l'idée de dire, on ne va pas respecter les règles du marché intérieur, donc on va rétablir le contrôle des marchandises, des personnes aux frontières, il y aura des files d'attente, etc. Mais on ne veut pas sortir formellement de l'Union européenne. De la même manière, on va baisser de 25 milliards, nous dit le projet du RN, on va baisser de 25 milliards d'euros sur le quinquennat la contribution de la France au budget européen, mais on ne veut pas sortir du budget européen. On veut bien continuer à toucher la PAC parce que c'est important pour nos agriculteurs. Donc si je résume, ne pas respecter les règles, ne pas payer sa part du budget, concrètement, ça veut dire une crise politique majeure entre la France et la Commission européenne, entre la France et ses partenaires, notamment l'Allemagne et l'Italie. Et puis enfin, au plan géostratégique, je rappelle qu'en 2022, ça peut surprendre aujourd'hui, hein. Mais le projet du RN, c'était l'alliance militaire avec la Russie.
1: Oui.
0: C'était écrit noir sur blanc dans leur projet. Alors, je doute qu'ils osent proposer ça pour 2027, mais ça veut dire quand même qu'à la table du Conseil européen, ils auront un droit de veto. Et donc, comme M. Orban le faisait quand il était à la tête de la Hongrie, ils pourront, s'ils sont à la tête du pays, bloquer des décisions de soutien financier, militaire à l'Ukraine, et bloquer de manière générale le fonctionnement de l'Union européenne. Donc c'est pour ça que j'ai essayé de le montrer avec quelques exemples pour être objectif et factuel, ce projet présidentiel est un risque systémique pour l'Europe.
1: Oui, le risque, c'est une urbanisation finalement de la France, effectivement, sauf que la France n'est pas la Hongrie, on est la deuxième puissance européenne et que c'est un risque beaucoup plus majeur. Alors, si je résume, on n'est plus sur un risque de sortie de la France, mais que la France soit au sein de l'Europe le maillon faible en termes budgétaires, Erwan Lenoir.
4: Oui, puis au-delà, comme on le disait très justement à l'instant, au-delà du budgétaire, que ce soit non seulement le maillon faible, mais le plus gros facteur de risque et de déstabilisation. Oui. Dans votre question, il y avait aussi... Pourquoi, de toute façon, la candidature de Marine Le Pen inquiète plus
1: que Jordan Bardella.
4: Celle de Jordan Bardella. Je pense que c'était assez une illusion qui avait pu être entretenue que Jordan Bardella et Marine Le Pen n'auraient pas les mêmes visions de l'économie. Quand leur entourage discute en privé, ils expliquent qu'ils ont la même vision, mais c'est un discours pour expliquer à quel point ils sont proches. L'image a été que Jordan Bardella serait plus pro-business que l'est Marine Le Pen, qui, elle, a quand même une vision très interventionniste, très souverainiste et très dépensière du rôle de l'État dans l'économie.
1: Il était plus conciliant, Jordan Bardella, avec l'Europe. Il a donné notamment, au mois d'avril, une interview à la Frankfurter Allgemeine Zeitung, où il expliquait que le président français devait fonctionner main dans la main avec le chancelier allemand et qu'il y avait beaucoup de points de convergence sur l'immigration, la compétitivité, etc., avec la CDU
0: allemande.
4: Il y a eu tout un travail de tentative de normalisation du RN sur les questions économiques et européennes. Cela étant, moi je pense que ils se sont considérablement nuit en termes d'image et de positionnement économique, avec un sujet qu'on évoquait tout à l'heure, qui est le projet de loi de finances pour 2026. Quand ils ont eu dans l'hémicycle des discours effectivement sur la réforme des retraites et la retraite aux 60 ans, quand ils ont voté les augmentations d'impôts, notamment sur les plus riches, avec un discours
1: et sur les grandes entreprises,
4: les grandes entreprises qui étaient quand même anti-riches, anti-grandes entreprises, qui je crois, a refroidi un certain nombre de dirigeants économiques français ou internationaux qui s'étaient dit « bon, c'est pas notre tasse de thé spontanément, mais ils vont faire quelque chose comme ce qui s'est passé en Italie, où il y a une leader populiste qui est élue, mais qui a derrière une crédibilité
1: l'effet
4: économique. »
1: L'effet Meloni a beaucoup joué.
4: L'effet Meloni a beaucoup joué, et qu'ils en ont joué. Mais ils se sont nuits, et ils ont quand même assez joué eux-mêmes contre leur camp avec le projet de loi de finances. Et Marine Le Pen apparaissant comme étant et affichant elle-même un discours économique beaucoup plus interventionniste, ça augmente l'incertitude et l'inquiétude. Mais je ne suis pas convaincu qu'il y ait des si grandes différences en réalité dans leur façon dans la façon qu'ils pourraient avoir de gouverner.
1: Bon, Laurent,
2: on parlait d'incertitude. Donc moi je suis dans la concrétude et je me dis finalement c'est quoi le programme économique du RN et
1: c'est très flou encore.
2: Donc du coup finalement moi je serais incapable de le définir parce que je dois dire qu'il est assez émouvant. Alors après on peut croire que ça sera comme ce qui se passe à côté, mais on n'en sait absolument rien. Donc ça rajoute une incertitude puisque je veux dire qu'elle est donnée largement gagnante dans les sondages. Mais moi aujourd'hui je suis incapable de vous dire quelle est la ligne claire, quelle est l'épine dorsale économique.
1: On a ces deux têtes avec un Jordan Bardella qui est vu comme plutôt pro-business et une Marine Le Pen social-étatiste, sauf que là, c'est Marine Le Pen qui reprend très clairement les clés du camion, rien n'est là.
0: Juste là-dessus, on disait, les deux n'ont pas la même vision de l'économie.
1: Oui.
0: Je suis encore plus dur, je pense que les deux n'ont pas de vision de l'économie. Je prends un exemple qui est le sujet de l'énergie, qui est aujourd'hui fondamental à la fois pour la compétitivité des entreprises françaises et plus largement pour l'avenir du continent européen. Les propositions qui sont faites, je le disais, la sortie du marché européen de l'électricité, c'est quand même, on se tire une balle dans le pied. Voilà un domaine dans lequel on est meilleur.
1: Philippe Tanguy, qui est le grand spécialiste au Rassemblement National, vous explique qu'il n'a jamais été question de couper les câbles, que ce serait idiot, mais de revoir les règles de tarification.
0: Je confirme que ce serait idiot.
1: Au niveau européen.
0: Je confirme également que ces règles ont été revues en 2024 et que leurs eurodéputés ont voté contre la révision de ces règles, donc il faut être un petit peu cohérent dans la vie. Et par ailleurs, je confirme que c'était écrit noir sur blanc. Je me suis encore rendu sur leur site hier soir pour préparer nos échanges de ce matin. Il faut quand même être assez factuel, quelles que soient les opinions des uns et des autres. Chacun a le droit d'avoir des opinions.
1: On est là pour rétablir
0: les... Faut essayer d'être objectif. Deuxième exemple sur l'énergie, la TVA à 5,5 sur le carburant.
1: Oui.
0: Alors oui, c'est sympathique pour les automobilistes, ça j'en doute pas. Et je comprends que ça puisse être fait en période d'augmentation des prix du pétrole. Mais je rappelle que ce sont des énergies fossiles qu'on importe. On ne produit pas de pétrole en France. On n'extrait pas de pétrole en France. Donc c'est là encore une dépendance vis-à-vis notamment du Moyen-Orient qu'on renforcerait avec cette proposition. Dernier élément, la fin des investissements dans les énergies renouvelables. Là aussi, on se tire une balle dans le pied. On peut très bien se dire qu'il y a des investissements qui coûtent trop cher, qu'il faut renégocier des contrats, notamment sur les énergies solaires, qu'il faut accélérer des procédures. Je suis complètement d'accord avec tout ça. Mais de dire la France va arrêter l'énergie solaire, va arrêter l'éolien, mais c'est au moment où tous nos voisins sont en train d'accélérer. C'est quand même là aussi une balle dans le pied qu'on se tire. Et si vous voulez, si vous regardez les unes de presse internationales au lendemain de la condamnation en appel et de l'annonce du pourvoi en cassation de Marine Le Pen, vous constatez en fait l'ampleur du problème de confiance que représenterait son élection à la tête du pays.
1: En même temps, les droites populistes augmentent absolument de partout en Europe. On a beaucoup d'élections très importantes qui arrivent l'année prochaine. Et vous avez la moitié des textes au Parlement européen qui sont aujourd'hui votés entre le PPE, le parti de droite traditionnel européen.
0: Et avec beaucoup de retours en arrière.
1: Trois partis.
0: Avec beaucoup de retours en arrière. Si je prends juste, pardon, je suis un peu long, mais pour terminer, je me suis noté les quelques exemples de Une de Presse parce que je trouve que c'est intéressant aussi de se décaler par rapport à une vision franco-française, de voir comment nos voisins regardent le débat politique français.
1: C'est le sujet de ce débat.
0: Der Spiegel en Allemagne qui dit c'est quand même étonnant, elle est condamnée deux fois, elle se présente quand même, elle avait dit qu'elle se présenterait pas si elle était condamnée une deuxième fois.
1: Elle se présente quand même. C'était le slogan donc, il y a quelques années du
0: Ils sont pas provocateurs parce que ils ont pas ce registre-là, mais ils disent il y a quand même un petit problème de confiance. La BBC, alors certes ils sont plus dans l'Union européenne les Britanniques, mais enfin bon, c'est quand même un partenaire, y compris en matière de défense,
1: oui.
0: Inquiète de l'euroscepticisme du RN et notamment de Marine Le Pen. Et inquiète des conséquences que cela pourrait avoir pour la guerre entre la Russie et l'Ukraine. Corriere della Sera, en Italie, qui dit encore, il y aura encore un Le Pen comme depuis 45 ans en France. Donc finalement, la classe politique française ne se renouvelle pas. El País en Espagne, Marine Le Pen a trahi sa parole de ne pas se représenter. Et donc, là aussi, problème de confiance. L'Espagne est quand même un des partenaires européens aussi très importants. Je termine au-delà de l'Union européenne. New York Times. Avec le président Trump à la tête des États-Unis, New York Times fait une comparaison très directe entre la manière dont les dirigeants du RN ont parlé de la justice française, la manière dont ils ont essayé, de mon point de vue, de faire pression pour qu'il n'y ait finalement pas de décision de cassation avant l'élection présidentielle. Donc en fait, tout ça passe un peu sous le tapis. Ils ont comparé ça avec le comportement de Donald Trump. Donc vous voyez, l'image qu'on est en train de renvoyer à l'international, ça compte aussi, ça compte pour la crédibilité du pays, ça compte pour son poids à l'international, et je pense quand même, malgré toutes les critiques qu'on peut faire au président Macron, que c'est un des éléments sur lequel il y a des points positifs dans son bilan. Et enfin, ça va compter aussi pour les entreprises françaises, parce qu'à chaque fois qu'on va exporter, on va regarder aussi quels sont les dirigeants de notre pays.
1: Thierry Ruel réagit sur le compte Twitter, n'hésitez pas à réagir. Hein. Les gens votent pour le rêve de voir Trump qui allait faire baisser les prix et finalement tout augmente. Voilà.
4: Non, mais absolument d'accord avec tout ce qui vient d'être dit. C'est-à-dire qu'effectivement, Marine Le Pen inquiète, l'élection de Marine Le Pen et du RN de manière générale inquiète nos partenaires. Plus largement, l'élection présidentielle française inquiète nos partenaires parce que. Et il voit comme Mélenchon nous qu'il y a Jean-Luc Mélenchon de l'autre côté et que le bloc central ne brille pas nécessairement par une vision très claire, un projet très enthousiasmant et une dynamique électorale très forte. Mais je pense que tout ça n'a aucun effet sur les électeurs qui s'apprêtent à voter RN. Oui. De savoir que les Allemands sont pas contents, oui. Que les Espagnols non plus,
1: ils s'en moquent complètement.
4: Par contre, qu'il faut leur faire comprendre mesurer ce que serait une élection de Marine Le Pen, de Jean-Luc Mélenchon ou pas, c'est les risques que cela emporte pour eux, pour leur épargne, pour l'économie, parce que comme on le disait très justement à l'instant, il y a un risque de crise qui dépasse la France en cas de politique budgétaire, quel que soit le gouvernement, mais de politique budgétaire irresponsable, et que nos partenaires, la BCE, y sont attentifs, qu'ils commencent à se répéter la petite musique dans Paris, que à partir de juillet 2027, la Banque Centrale européenne sera très vigilante sur ce qui se passera en France, et qu'à un bout d'un moment, on va arrêter elle sifflera la fin de la récréation. Une crise budgétaire, une crise politique européenne, ça veut dire concrètement une France qui s'affaiblit politiquement, mais ça veut dire de la croissance en moins, ça veut dire de l'épargne des Français qui est menacée. Le risque, il est là. Et ça, je pense, ça a plus d'impact sur les électeurs, au demeurant, et très financièrement, que le fait que les Allemands ne seront pas contents.
1: Bon, Laurent, des électeurs qui vous diront en même temps que on a mis 1 000 milliards de dettes supplémentaires sur leur dos ces 10 dernières années, que l'état budgétaire est absolument catastrophique et que finalement, les seuls qu'on n'ait pas essayé, c'est le Rassemblement National ou la France Insoumise.
2: Là, nous, on a un débat très rationnel, on a quand même un peu de compétences économiques, donc tous les arguments qui sont soulevés sont probants, mais je veux dire qu'il y a beaucoup de colère dans le pays. Il y a beaucoup de colère concernant des sujets de la vie de tous les jours. C'est pas des gens qui sont en train d'analyser le PIB, la dette française. Donc, le problème de ça, c'est que quand vous avez de la colère, et c'est valable pour toutes les situations, elle vous aveugle.
1: Ça n'est pas rationnel.
2: Et donc là, on court le risque d'avoir un vote qui soit un vote contestataire, de colère, etc., qui sera motivé par de l'émotion, qu'on peut tout à fait comprendre. Après, l'argument, c'est de dire on verra. Donc, on est tous d'accord que, et on vient de l'évoquer, ce programme économique assez fluctuant, comporte énormément de risques, mais il faut bien comprendre ce qui est à l'origine de ça et ce qui est à l'origine des votes populistes dans le monde occidental. La France n'est pas, comme vous l'avez souligné Raphaël, n'est pas une anomalie. Donc si on ne s'adresse pas à ces sujets qui sont concrets. C'est quoi la première préoccupation des gens? C'est le pouvoir d'achat.
1: Le pouvoir d'achat.
2: Ok, c'est voilà. C'est globalement, je vais au supermarché. Est-ce que je peux acheter plus?
1: Avec un taux de pauvreté qui atteint des
2: records. Je vais à la pompe. Et après, c'est la sécurité. Vous voyez, on est dans la concrétude. On n'est pas dans les grands concepts philosophiques. Tant que ces sujets-là ne seront pas traités, on courra le risque d'avoir, je dirais, des discours très populistes qui exploitent cette colère.
1: Vous êtes d'accord avec ça, Ryan?
0: Complètement d'accord. Et il va falloir que dans l'ensemble du débat public, ceux qui sont candidats comme ceux qui n'étant pas candidats, mais comme vous, ont quand même une voix qui porte, puissent mettre des propositions sur la table, concrètes, qui parlent à l'ensemble des Français et qui apportent des solutions.
1: Bon, ce sera évidemment l'un des grands sujets des prochains mois et on suivra tout ça de très près dans le cadre de la campagne présidentielle. Mais pour terminer, je voulais votre avis sur ce qui vous avait marqué, le fait économique de l'année selon vous et ce que vous allez surveiller l'année prochaine, les signaux faibles qui dicteront la conduite de l'économie dans un sens ou dans l'autre en 2026-2027, Erwan Le Nohan.
4: Le fait économique macro majeur pour moi, c'est évidemment le conflit au Moyen-Orient qui, pour ce qu'il a eu comme effet immédiat sur les prix de l'hydrocarbure, sur les chaînes de la perturbation des chaînes de valeur et du commerce international, et pour ce que ça révèle du niveau de tension géopolitique, d'incertitude géopolitique. Aujourd'hui, on en parlait tout à l'heure, les tensions, les conflits reprennent, ou en tout cas les échanges militaires reprennent. On est dans une phase qui est très très périlleuse, très dangereuse et très incertaine.
1: Voilà. Donc
4: ça pour moi c'est le fait majeur des derniers mois. Et pour ce que ça révèle aussi des limites de la puissance américaine à certains égards, de l'attitude de Donald Trump, la stratégie de Donald Trump vis-à-vis des mouvements de révolution en Iran qu'il a finalement échoué à soutenir. Ça et À mon avis, un fait structurel et structurant des prochaines années. Sur les prochains mois, je vais dire quelque chose de très, très banal. Moi, ce que je vais surveiller, c'est le projet de loi de finances et le positionnement des candidats à l'élection présidentielle et de leur parti, qui vont nous annoncer des grandes réformes pour ou des grands changements politiques, quels qu'ils soient, pour mars, mais qui, en 3 mois ou 4 mois avant, vont voter un budget qui sera, comme tous les autres, fait de fiscalité accrue et de dépenses publiques probables, au mieux stables.
1: Bon. Même question, Laurent Wonski.
2: Écoutez, moi, je vais vous en donner pour votre argent. Moi, il y a 3 faits qui m'ont marqué, vraiment. Alors, si je prends ma lunette internationale, il y en a 2. Il y a évidemment le conflit au Moyen-Orient, mais il y a aussi la guerre commerciale.
1: Oui.
2: Et ça, c'est quelque chose avec lequel nous vivons. C'est-à-dire que si on veut exporter, il faut pouvoir exporter dans de bonnes conditions. Nous, on s'est comme réveillé un matin, je dis bien un matin, avec 35% de taxes sur nos produits, quoi. Donc ça, on peut appeler ça un fait marquant. La guerre au Moyen-Orient a aussi des conséquences très importantes en termes de logistique. Ça va du transport des marchandises, c'est pas que les hydrocarbures, hein, il faut le savoir. Hein. Je veux dire que ça impacte toutes les chaînes logistiques industrielles. Donc ça, c'est un petit peu, on revit en moins spectaculaire ce qu'on a vécu pendant le Covid. Et le troisième fait qui m'a marqué, alors ça n'a pas vraiment commencé en 2026, mais c'est qu'en clair, on est allé au musée économique et on a sorti des idées complètement préhistoriques que je pensais définitivement enterrer et qu'on allait définitivement laisser dans la section préhistorique du musée de l'économie. Et c'est tout ce débat auquel on a assisté. Il faut taxer les riches, c'est ça le problème. Il n'y a pas la dépense publique, on n'a pas besoin de s'y intéresser et de la rendre plus efficace. Les problèmes viennent du fait que globalement, depuis 10 ans, on fait des cadeaux aux entreprises et aux riches. Et donc, on va sortir le carnet de chèques de l'État pour taxer tous ces gens-là et tout va bien se passer. Donc ça, je dois dire que j'ai été assez surpris, et c'est un euphémisme.
1: Oui, et ça a été très rapide.
2: Très rapide.
1: Bon, Ryan Nézard.
0: Peut-être 2 événements, un qui concerne nos voisins allemands. Il y a quelques semaines, le chancelier Merz, donc vous savez que c'est une coalition qui gouverne l'Allemagne, ça va des sociaux-démocrates aux conservateurs, le chancelier Merz a annoncé un plan de réforme en fait, assez majeur, qui moi m'a fait penser à ce que Schröder, social-démocrate, avait fait dans les années 2000.
2: Absolument.
0: En mettant tout
1: avec
0: sur la table.
1: Réforme Hartz.
0: En disant, en gros, on a 2 problèmes. On n'investit pas assez dans l'avenir et on n'investit pas assez dans la défense. Et donc, ce qu'ont mis sur la table les Allemands, c'est toutes les réformes sur les retraites et la santé. Donc, ajustement automatique du niveau des retraites en fonction de la situation démographique, allongement de la durée.
1: Et allongement de la durée indexé sur l'allongement de la durée.
0: Sur la santé, des mesures très fortes pour limiter le coût des arrêts de travail et le nombre d'arrêts de travail.
1: Oui, on a le même débat en France actuellement.
0: Finalement,
1: on voit qu'on a quand même beaucoup de similitudes avec nous.
0: Prennent des mesures assez fortes. Réduction de la surconsommation de médicaments. Toutes ces économies, en leur donnant plus du sens, c'est-à-dire politique, sociétal, pour dire on va, avec ces réformes, pouvoir financer un pays, en l'occurrence l'Allemagne, plus autonome du point de vue de sa défense, avec un budget de la défense qui va revenir en fait au niveau que l'Allemagne de l'Ouest à l'époque avait au moment de la guerre froide, dans les années 70, 3,5% de PIB. Et sur les infrastructures et le climat, un fonds énorme de 500 milliards d'euros pour... Alors, il est vrai qu'il y avait beaucoup de retard, notamment sur on pense aux lignes à grande vitesse qui ne fonctionnent pas.
1: Toutes les infrastructures en Allemagne, il y a eu un défaut d'investissement absolument majeur.
0: Mais donc, avec un plan qu'on n'a pas du tout en France, parce qu'on n'en a pas les moyens, malheureusement, mais un plan de réinvestissement dans les infrastructures et la transition climatique qui ferait pâlir d'envie l'ensemble des autres pays de l'Union européenne. Et donc, moi, j'ai été marqué, si vous voulez, par une forme de maturité démocratique aussi, parce que d'abord c'est une coalition, je l'ai dit, entre des pays, des partis, pardon, de gauche de gouvernement et de droite de gouvernement, qui sont loin d'être d'accord sur tout, mais qui arrivent pour l'intérêt général, et vous allez voir où j'en arrive après, mais qui arrivent eux pour l'intérêt général à se mettre d'accord sur un agenda de réforme, et par ailleurs ils se sont appuyés sur des faits. Vous parliez à très juste titre, évidemment, de la colère qui travaille la société française. Mmh. Il y a une colère aussi dans la société allemande, avec une montée aussi des partis extrêmes là-bas. Mmh. Et ben, ils se sont dit, face à cette colère, on va analyser de manière très froide les éléments. Ils ont demandé, pour être très concret, des rapports d'experts sur la situation des retraites. Et dire,
1: on
0: va vous dire la vérité.
1: On parle quotidiennement dans cette émission.
0: La différence entre les populistes et nous, c'est que nous, on va vous dire la vérité. Et après, vous ferez vos choix aux élections, mais on va vous dire la vérité. On va avoir le courage d'assumer les conséquences de ces choix. On va mettre en œuvre ces réformes. Et ensuite, si elles ne vous conviennent pas, que vous voulez revenir en arrière, vous pouvez voter pour d'autres options. Mais au moins, ils ont la cohérence.
1: Vous voulez dire que c'est rationnel, quoi. C'est moins passionnel.
0: C'est pas juste rationnel. C'est pas juste une question de raison. C'est courageux. C'est courageux et c'est lucide. Et j'en termine avec le deuxième événement, beaucoup plus bref, qui est à venir, qui concerne évidemment la France. Ce sera vous l'avez dit, Erwan, le révélateur que sera le débat budgétaire pour 2027. Et on verra ce que les uns et les autres proposent sur les retraites. On verra qui dira qu'il ne faut absolument pas toucher à l'indexation des retraites ou à la suspension de la réforme des retraites. Et je pense que ce sera un révélateur. Et ce sera aussi, pour terminer, pour le prochain ou la prochaine président de la République, en fait, le point de départ, ça dictera les marges de manœuvre du prochain quinquennat. Si on commence le prochain quinquennat avec un déficit public au-delà de 5% de notre richesse nationale, autant vous dire que toutes les promesses qui seront faites pendant la campagne ne verront pas le jour parce qu'il n'y aura pas les marges de manœuvre.
1: Bon, suivre le modèle allemand, nous propose Ryan Nézar pour la suite des débats publics qu'on aura en France. Et en même temps, Laurent Wronski, j'ai envie de vous dire, ils ont peut-être la maturité démocratique, mais les performances économiques sont quand même bien moins bonnes que celles de la France. Le modèle économique allemand est en train d'exploser pour différentes raisons, qu'on a beaucoup évoquées.
0: C'est pour ça qu'ils font ces réformes, en fait.
1: Et voilà. Mais finalement, ils sont au pied du mur, alors que l'économie française continue, elle, bon an mal an, de tourner, trop doucement, bien sûr, mais continue de tourner, non ?
2: Oui, mais on peut pas faire fi des différences culturelles. Et je pense que vous parlez de coalition. Écoutez, si on veut voir la version française de la coalition, je vous invite à lire Astérix. Après chaque aventure, à la fin
1: c'est
2: du
1: bientôt
2: livre,
1: l'été, les vacances, profitez.
2: Je trouve que c'est un excellent, si vous voulez, condensé de
1: le village gaulois.
2: Okay, eh bien, à la fin de chaque aventure d'Astérix, vous avez un banquet.
1: Oui.
2: Tout le monde s'embrasse. Et qu'est-ce qui se passe à la fin du banquet ? Tout le monde se tape dessus. Bon, donc ça, c'est la version française de la coalition. La deuxième chose, ça je pense que c'est beaucoup plus grave. Vous avez dit, il faut un discours de vérité. Il y a un mythe qui circule en France, et je pense qu'il est assez toxique, c'est de dire, bon, il râle toujours, on joue à se faire peur, mais finalement la France est un pays riche, ça va pas si mal que ça, regardez, on est toujours là, les trains partent toujours, etc. Et ça, je crois que c'est très très dangereux, parce que c'est un mythe qui est très très ancré dans la culture française. Et je pense qu'il y a vraiment des gens qui y croient, et il y a beaucoup de gens qui y croient.
1: Ce que vous nous dites, c'est qu'on est en train de s'enfoncer sans qu'on le voie.
2: Ce que je dis, c'est qu'on est en train de choisir le morceau que va jouer l'orchestre sur le Titanic.
1: Ah, non, non.
4: Je rejoins tout ce qui a été dit avec une nuance, c'est-à-dire que je pense que ce discours sur « finalement ça va pas si mal », c'est en réalité le discours d'une en grande partie de l'élite aujourd'hui. De dire « voyez, finalement, on résiste pas si mal, regardez nos voisins, on a des institutions qui tiennent le coup, l'économie ça pourrait être pire ». Et ça rejoint ce que vous disiez tout à l'heure sur la colère. Les électeurs français, ils ont pas du tout, je ne crois pas du tout qu'ils aient cette conscience de « ça ne va pas si mal ».
2: Ça, je vous le confirme.
4: Et je pense que, au contraire, sur un autre fait marquant des derniers mois, c'est cette accélération d'une idée de défaillance de l'action publique.
2: Oui.
4: C'est-à-dire que les questions qui pourraient être des faits divers, mais de violence, d'émeute ou de meurtre de cette jeune fille Yana, ont touché aussi fortement la société française parce que je crois que ça a été perçu comme la preuve que l'État n'assure plus ses missions premières. Ça a été l'école avant, mais là, on n'en entend pas parler parce que les élites ont leurs enfants dans les bonnes écoles de Paris et que, bon, bah, ça va pas ailleurs, c'est pas un problème. Là, je pense que il y a un cap qui a été passé ces derniers mois où une partie beaucoup plus large de l'opinion se dit « ça ne fonctionne plus ». Alors, ça ne veut pas dire qu'ils savent comment on en sort, ça ne veut pas dire que l'offre politique est là aujourd'hui pour leur permettre d'en sortir et de donner une voix qui permette d'en sortir, mais je pense que cette conscience est beaucoup plus forte et que l'un des enjeux pour nous, pour la France de manière générale dans les mois qui viennent, c'est de savoir si on en sort en se tapant dessus ou en faisant s'en tenant à la première partie du banquet.
7: Ce sera l'enjeu.
0: Juste pour l'illustrer en deux mots sur le terrain économique, évidemment, je partage tout ça. Si vous étiez américain, je parle aux personnes qui nous écoutent, vous gagneriez 50% de plus.
1: 3300 euros si on avait la productivité américaine.
0: Médian, salaire médian.
1: Plutôt que 2200 euros net
0: en France. Vous gagneriez 50% de plus parce que vous auriez moins de prélèvements sociaux.
2: Ben oui.
0: Vous auriez, alors après, il y a des sujets de couverture maladie.
1: Vous payez plus cher la santé aussi.
0: Vous auriez une productivité supérieure, notamment les investissements dans l'IA qui explosent aux États-Unis. Et par ailleurs, on n'a pas réformé notre modèle social. Donc, le déclassement, il est salarial, il est économique, il est réel.
1: Trois secondes, Laurent Mostré, pour le mot de la fin.
2: Oui, je pense que pas. Je vais ce qui est dans vos traces. Je pense que les gens perçoivent qu'il y a de la mauvaise foi. Je veux dire que si moi aujourd'hui je vais dans un bureau où il fait 35 degrés, je dis mais non, il fait pas si chaud que ça, etc. Je veux dire que je crée l'électricité instantanément. Et c'est ce qui explique le désaccouplement entre des élites qui vous disent mais non, tout va bien, mal dans l'arquise, et des gens qui vivent les choses dans le concret.
1: Ça sera le mot de la fin et le mot de la saison. Merci à tous pour votre fidélité.
2: Merci
1: aux
2: beaucoup.
1: Experts cette année. Je vous ne donne pas rendez-vous à la rentrée puisque c'est Laure Clausier qui prendra la suite. J'ai été ravi et honoré d'animer cette année cette émission exceptionnelle avec, j'espère, beaucoup de pédagogie et beaucoup de lucidité autour des questions économiques. L'année qui s'ouvre va être absolument passionnante avec le débat de la présidentielle. Je vous remercie pour votre fidélité et je vous dis à très vite. Bye bye.
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8: Oui, je sais, nous vivons une période historique et vertigineuse d'accélération de l'économie, mais moi j'ai trois bonnes nouvelles. C'est votre argent, c'est votre week-end et c'est une émission spéciale, très spéciale, même probablement d'ailleurs la plus spéciale, je me posais la question, de l'histoire de C'est votre argent. L'idée est simple, en fait à chaque émission, on aborde des thèmes fondamentaux, mais on n'a jamais le temps de les creuser parce qu'on est pris par l'actualité et ça devient frustrant. Alors on s'est dit, et si on consacrait une émission entière, en prenant notre temps, à ces révolutions qui vont changer nos vies, en nous posant une question, à quoi va ressembler le monde économique de demain avec ces révolutions? Alors de quelle révolution parlons-nous? Eh bien évidemment de la révolution démographique, de la révolution technologique avec l'IA, de la révolution climatique et énergétique. Alors vous me direz, vaste sujet, vaste programme, mais vous le savez maintenant, pour une émission très spéciale sur les révolutions économiques, il nous faut des invités très spéciaux et économiquement révolutionnaire. J'ai l'immense plaisir de vous présenter nos Jedi de l'économie de demain. L'économie, elle la comprend, elle l'analyse, elle l'explique et elle l'enseigne. À Sophie Assif, vous êtes chef économiste chez BDO France et professeur d'économie à la Sorbonne. Merci d'avoir accepté l'expérience.
7: Merci à vous.
8: C'est devenu un des piliers économiques de BFM Business, où il anime d'ailleurs sa propre émission. Christopher Dembick, vous êtes conseiller en stratégie d'investissement chez Pictet AM. Est-ce que vous avez travaillé sur cette émission?
9: Bien sûr, toujours, vous le savez.
8: Non, mais est-ce que vous avez beaucoup bossé? Est-ce que vous y avez passé
9: toute la semaine? Énormément, j'y ai passé même tout le week-end.
8: Impossible de se repérer dans le brouillard économique actuel sans ses rapports et ses publications sur les réseaux sociaux. D'ailleurs, pour le monde de demain, Denis Ferrand a décidé qu'il ne s'asserrait plus et qu'il resterait debout. Il est directeur général de Rexecode. C'est ça le monde de demain, on sera tous debout.
10: Exactement, mais encore, c'était déjà aussi le monde du passé. Les conférences de rédaction dans le monde se tenaient debout parce qu'il fallait aller vite.
8: Et je pense
10: que la vitesse sera un des sujets que l'on abordera.
8: Pour nous projeter dans le monde économique de demain, il nous faut un économiste dont la culture historique est infinie, car l'histoire économique, elle aussi, se répète ou bégaye. Jean-Marc Daniel, est-ce que vous avez travaillé l'émission? Est-ce que vous connaissiez le thème? Est-ce que vous saviez d'abord que c'était une émission spéciale?
11: Non, pas vraiment.
8: Non, mais pas vraiment.
11: Ça n'a pas beaucoup d'importance. Ce que je constate, c'est que d'habitude, je suis comparé à De Gaulle, à
8: un
11: géant. Là, on commence mal. Donc, j'ai bien fait de ne pas préparer.
8: C'est parti pour une émission que j'attends depuis des semaines, voire des mois. Alors, première révolution, on attaque tout de suite l'intelligence artificielle. À quoi va ressembler l'économie du monde de demain avec l'IA? Le patron d'Anthropic pense que 50% des jobs de col blanc vont disparaître. Ça m'a semblé. L'économie du monde de demain avec l'IA. Le patron d'Anthropic pense que 50% des jobs de col blanc vont disparaître.

0: portions, hein, des ruptures technologiques qu'on a toujours eues depuis le début du siècle. Donc en effet, il va y avoir des mutations énormes. Après, de dire qu'il va y avoir 50% des emplois qui vont être modifiés, sûrement, mais il va y avoir d'autres emplois qui vont être créés. La question, c'est lesquels, dans quel secteur, et surtout comment les États vont s'y préparer. Donc c'est beaucoup plus ça la question, c'est comment on épouse cette révolution, plutôt que de dire, voilà, la moitié des emplois vont disparaître. Depuis le début du XXe siècle, hein, on a connu ces révolutions industrielles, ces révolutions technologiques ont permis, en effet, de baisser le nombre d'heures travaillées. Donc, c'est l'objectif.
1: Je suis d'accord
0: aussi
1: avec
0: du
1: cet argument qu'on nous amène à chaque fois. On ne va pas rentrer dans ce débat-là. Ce qui est vrai historiquement, mais ce qui n'est pas vrai dans cette révolution. C'est-à-dire que cette première révolution technologique, on ne voit pas les emplois de demain. Je ne suis pas d'accord avec vous. On va en reparler. Christopher Dembick.
2: Non, je pense que c'est utopique. Et surtout, le point qui est important, c'est que tout ce que vous avez mentionné, ils essayent de vendre un produit. Certains même essayent de vendre une introduction en bourse. Donc, il faut être très prudent par rapport à ces estimations et au timing.
1: Mais un produit qui marche.
2: Un produit qui marche, mais ça ne veut pas
1: un
2: dire pour autant...
1: Un produit qui révolutionne.
2: Oui, mais on ira dans le détail. Vous avez plein d'études qui contredisent déjà les propos sur les cols blancs. Donc, n'oublions pas quand même qu'ils essayent de vendre quelque chose et une introduction en bourse d'abord. Ça marche, certes, mais ça n'ira pas au tempo qui est évoqué.
1: Christophe, notre ami...
3: Denis. Bonjour, Marc.
1: Oui, c'est ça. Il m'a troublé avec sa remise en cause. Alors,
3: 50% des jobs seront peut-être transformés. Ou peut-être même plus.
1: C'est incroyable, vous êtes frileux. Tout
3: mais quoi. Non, ils seront transformés.
1: Vous voulez pas vous projeter, quoi. Vous voulez pas y croire.
3: Ils seront transformés. Peut-être que ce sera 20% qui disparaîtront. Toute la question, en réalité, c'était un peu le mot que l'on évoquait tout à l'heure. Toute la question, ça va être la vitesse de la transformation, parce que des nouveaux jobs apparaîtront inévitablement, parce que il faut
1: mais
3: pas oublier que
1: job, mais quel c'est... job, c'est mais... ça qui, mais c'est ça que j'arrive pas à comprendre.
3: Les jobs qui vont apparaître, c'est aussi des jobs qui doivent se lire dans l'ensemble de ces trois mutations, parce qu'on a trop tendance à regarder l'IA seule, la transition environnementale, la transition démographique, mais peut-être faut-il là aussi avoir une vue systémique, parce qu'en réalité ces trois révolutions se combinent, se complètent, et tout dépend de la manière dont on accompagne les trois en même temps. C'est ça qui est en fait exceptionnel. C'est la combinaison des trois qui va générer des opportunités que l'on ne voit jamais au moment même où elles se produisent.
1: Je sens que Jean-Marc Daniel est d'accord avec Anne-Sophie Alsif. Allez-y Jean-Marc.
4: Oui, ce que je trouve intéressant, c'est que vous dites que cette émission est exceptionnelle, mais nous avons déjà eu ce débat autour de
1: ça. Oui, mais justement, table. On l'a pas mené jusqu'au bout.
4: Et Denis Ferrand était déjà là, et nous avions déjà tous les deux exprimé l'idée que cette vision dans laquelle, à la fois, on va être dans la société de loisirs, et à la fois, on va être dans une société avec énormément de chômage, tout un tas de bidonvilles autour de quelques centres.
1: Pas forcément du chômage, parce que justement, les deux révolutions se combinent, c'est-à-dire la révolution démographique et la révolution technologique, on va en parler.
4: Oui, et donc, cette vision-là est une vision. Alors, on a parlé du début du siècle, mais vous savez, au début du 19e siècle, il y a un économiste qui s'appelait Sismondi, qui avait fait l'image de ce qu'on appelait la manivelle de Sismondi, et il avait projeté l'idée qu'à la vitesse à laquelle il y avait du progrès technique, à la fin du 19e siècle, le roi d'Angleterre pourrait, en tournant une manivelle, donc la manivelle de Sismondi, produire tout ce dont avait besoin la population du Royaume-Uni. Et donc, il disait, qu'est-ce qu'on va faire de tous ces gens-là? Il faut arrêter le progrès technique, il faut soutenir les ludites, il faut casser les machines. Bon, à la fin du 19e siècle, on produisait du textile avec des machines, mais on produisait tout un tas d'autres choses. La deuxième remarque que nous avions dans cette émission, et vous aviez déjà posé la question de savoir qu'est-ce qu'on va faire, quel métier on va exercer, nous étions restés tout à fait incapables de répondre,
1: bah oui.
4: Denis et moi.
1: Ça m'étonne pas d'ailleurs.
4: Si vous regardez...
1: Ce qui est assez classique.
4: Oui, c'est assez classique.
1: Ça arrive
4: si vous regardez,
1: souvent.
4: Au moment où on a commencé Internet, on a demandé au commissariat au plan qui existait encore de faire une projection des emplois à l'horizon 2020. Et alors, ce qui est intéressant, c'est qu'il y avait encore des emplois pour entretien et réparation des cabines téléphoniques dans la nomenclature établie par le commissariat au plan de 1995. Mais en revanche, il y a tout un tas d'emplois, d'influenceurs, de gens comme ça, qui n'existaient pas du tout. L'idée que...
1: Non mais attendez, des emplois d'influenceurs, vous?
4: Oui, je maintiens. Non. Mais je vais vous dire pourquoi. Parce que je maintiens que, effectivement.
1: Si c'est ça les jobs de demain.
4: Ah, mais je maintiens que les jobs de demain, c'est des jobs qui sont liés à la relation humaine. C'est-à-dire que les jobs de demain, c'est les endroits où l'intelligence artificielle ne pourra pas intervenir. Et c'est dans la capacité à se produire en spectacle. On va vers ce qu'annonçait Guy Debord.
1: Ce que vous faites d'ailleurs régulièrement.
4: Exactement.
1: Au théâtre.
4: On va vers la société, l'affirmation de la société du spectacle. De même que le cinéma,
1: l'affirmation de la société du spectacle. Quand je vous dis on passe de la société du travail à la société du loisir, vous me dites non, la société du spectacle, c'est pas la société des loisirs.
4: Ah non, mais parce que la personne qui fait le spectacle, l'acteur de théâtre, qui existe toujours malgré le cinéma, alors que le cinéma avait été considéré comme la

0: mort du théâtre, il travaille. Et il travaille dans des conditions
1: qui sont... Il faut qu'il soit payé.
0: Il faut qu'il soit payé et il faut qu'il fasse un effort. C'est pas un travail qui est un travail qui est totalement banal.
2: Ce qui m'étonne dans votre point de vue général, c'est que vous prenez pas, absolument pas en compte les plans massifs de licenciements qu'on commence à avoir. On parle quand même de boîtes. Attendez, on parle quand même de boîtes qui vont bien. C'est-à-dire quand Microsoft, c'est Microsoft, valorisation qui cartonne, la boîte cartonne, du cash, des très bons résultats. Ça, on peut pas parler de restructuration. Et pourtant, des wagons de licenciements parce qu'ils vous disent, on a besoin de moins de gens.
3: Non, mais je pense que c'est pour ça, c'est très bien ce qui a été dit. Il y a deux éléments. Il y a en effet un aspect destruction et recréation, mais ça, on ne sait pas quand, comment, sous quelle forme. Mais on a une première phase qui va être assez difficile. Et donc, on le voit quand vous dites, on a en effet plein d'emplois, on le voit dans le secteur juridique, là, vous dites l'informatique, etc., des personnes qui tout d'un coup perdent leur emploi parce qu'on n'en a plus besoin. C'est ça, à mon sens, le sens de la prospective et le sens d'avoir un commissariat au plan avec en effet des visions à très long terme pour vous dire où ces emplois qui normalement étaient des emplois protégés, col blanc, vont disparaître. Et à mon sens, c'est beaucoup plus ça le risque, c'est-à-dire la violence de cette transformation qui a déjà eu lieu avant mais qui était beaucoup plus lente et beaucoup plus évolutive dans le temps, avec là une transformation très rapide qui touche en effet des cols blancs. Alors cols blancs, pourquoi c'est une spécificité? Parce que ce sont des gens qui ont fait des études, qui sont souvent endettés, etc. Donc qui attendent d'avoir un retour, un rendement croissant de cet investissement. Là, on voit que ça peut être tout à fait remis en cause. Et c'est beaucoup plus ça, en fait, qui est préoccupant économiquement, je pense, que juste la transformation technologique qu'on a déjà connue au cours du XXe siècle.
2: Christopher Ndembig, le taux d'embauche des diplômés d'universités et de grandes écoles est au plus bas aux États-Unis. Ça, c'est une donnée objective. On ne peut pas la nier.
4: En effet. Mais déjà, premier commentaire sur les firmes de la tech. En fait, elles ont énormément embauché pendant la Covid. Aujourd'hui, c'est la bonne excuse pour licencier. Aujourd'hui, regardons les études qu'on a. On a une étude de la Fed qui a été publiée en fin février qui analyse le marché de l'emploi. C'est une des rares études à grande échelle sur l'impact de l'IA. Elle dit effectivement ce que vous mettez en avant, c'est-à-dire les jobs d'entrée, notamment dans tout ce qui est audit, comptabilité, etc. Les premiers emplois, effectivement, sont très clairement remplacés par l'IA. Et on s'en doute parce que c'est des tâches qui sont répétitives. C'est, je caricature à peine, de l'Excel. Mais en revanche, le point qui est intéressant, et notamment pour revenir sur les cols blancs...
2: Les gens qui font ça vont apprécier d'ailleurs ce que vous dites.
4: Moi, je déteste Excel, mais je remercie mon assistant qui le fait en revanche. Mais en revanche, l'IA le fait très bien. Et la comptabilité aussi. En revanche, sur les jobs de cols blancs, l'étude nous montre un point qui est intéressant. C'est qu'il n'y a pas aujourd'hui à l'instant T d'impact négatif sur l'emploi. Et surtout, les hausses de salaire, surtout concernent cette partie de la population qui est en mesure en fait d'avoir sa valeur travail qui augmente grâce à l'IA. Donc je pense qu'il faut être très très prudent aujourd'hui pour dire les cols blancs. Et c'est un peu un discours, excusez-moi, mais un peu de gauche, c'est-à-dire très critique sur l'école.
2: Non, je veux bien tout, mais pas ça, non.
4: Non, mais dire que l'école blanche,
2: c'est vraiment un coup bas. C'est une réalité.
4: Non, l'étude vous montre que non aujourd'hui. Peut-être dans 10 ans, mais en tout cas, les seules études nous montrent que ça ne va pas être nécessairement le cas. Alors certes, vous allez sortir le plombier, bien sûr, je suis d'accord. Lui, ça va être compliqué d'être remplacé par l'IA. Mais peut-être pas. D'ailleurs, regardez ce qui se passe.
2: Non, mais moi, je crois que tout sera remplacé parce qu'il y aura aussi la robotisation.
4: Exactement.
2: Avec la robotisation cartonne aujourd'hui, en Corée, en Japon, parce que...
4: Il y a 15 jours de cela, les entreprises chinoises de la robotique ont réussi à faire que des robots bipèdes très compliqués courent plus vite qu'un marathonien.
2: Ouais.
4: Donc effectivement, on peut tout à fait envisager que tous les emplois à un certain stade soient robotisés.
2: Denis, faisons l'effort de se projeter et d'accepter l'idée que ne veut pas accepter Jean-Marc, mais c'est normal, c'est un peu un homme du passé, de se projeter vers l'avenir pour dire, voilà, c'est comme ça, il va y avoir une destruction, on y croit. On croit à ce que nous disent les géants de la tech. Il y a 50% des jobs qui vont disparaître, surtout dans la partie col blanc. À quoi ça va ressembler, en fait, l'économie ?
5: L'économie, déjà, en fait, elle va avoir peut-être, et là, c'est pour filer l'image qu'évoquait Jean-Marc, va y aussi avoir une question sur la manière dont on travaille. Parce que quand on parle d'une société de spectacle, c'est pas forcément aussi une société du salariat. Donc, il va y avoir aussi des rapports à l'intérieur de l'économie qui va passer par des modes contractuels un peu originaux.
2: On appelle ça la gig économie aux États-Unis. C'est-à-dire l'économie des cachets, c'est-à-dire qu'on n'a plus de salaire, mais on a un cachet à la tâche.
5: Oui, alors après, à quel niveau est-ce que ça se généralise ?
2: Un cachet monstrueux pour se produire. produire sur son théâtre, quoi. Mais comme, par exemple.
5: Mais en tout cas, il va
2: en
5: y
2: plus
5: avoir
2: du salaire monstrueux qu'il a ici. Mais bon. Non,
0: allez, ça dépend ce qu'on définit le monstre. C'est le monstre par le nanisme ou le monstre par gigantisme.
5: Et il va y avoir aussi un changement quand même très important, qui est celui de la transformation de l'éducation en expérience. Et en fait, ce que l'on voit très bien, c'est l'entrée, vous l'avez dit, hein, c'est les sorties des jeunes diplômés ou plus de leur école, et leur passage dans la vie active est beaucoup plus compliqué aujourd'hui. Et donc, il va falloir trouver des nouveaux modes d'apprentissage. Et d'une manière générale, ce que nous disent notamment toutes les thèses évolutionnistes à la Abu Jobson ou à Carlota Perez, c'est que, en fait, pour qu'une économie délivre toute sa puissance, il faut trouver les mécanismes socio-économiques, les mécanismes institutionnels qui permettent d'intégrer le monde économique qui se transforme.
2: Anne-Sophie vous dit qu'il peut y avoir une transition brutale.
5: Mais c'est exactement, c'est exactement ce point.
2: Comment on organise cette transition à la campagne alors qu'on est déjà dans une situation budgétaire où on a déjà la charge des retraites? Si on doit aussi avoir la charge des débutants et des nouveaux salariés, ça va être compliqué, non?
5: Exactement. C'est vrai que c'est vraiment cette phase de transition qui est fondamentale. C'est celle qui... Il y a dans les phases de transformation des tissus économiques des phases qui sont extrêmement compliquées. On est probablement en train d'entrer dans une phase qui va être tendue, oui. Mais si on ne se prépare pas à l'expression de l'activité économique par les systèmes institutionnels qui se mettent en place, alors on a à la fois le choc immédiat sans avoir les promesses du lendemain. Donc c'est vraiment, il faut se préparer à des transformations importantes.
2: Jean-Marc, vous qui êtes un homme d'histoire, le salariat, c'est quand même une parenthèse dans l'histoire économique mondiale. Donc, pourquoi vous n'admettez pas l'idée qu'on pourrait avoir un changement total de paradigme par rapport au travail, par rapport au salarié, même par rapport au capitalisme?
0: Ah, mais ça, j'admets ça. C'est-à-dire le statut du travail. Je ne dis pas que le travail va disparaître. C'est ça que je veux dire. Mais en revanche, le salariat va disparaître. C'est-à-dire le salariat, effectivement, a correspondu à une phase très, très particulière de l'histoire. On parlait des suppressions d'emplois et.
2: On peut le dater à quand, le salarié?
0: C'est le milieu du 19e siècle. Je rappelle quand même que dans Germinal de Zola, le porion qui est vécu comme étant le contremaître, quand on le présente, c'est le contremaître des compagnies de charbon, c'est pas du tout le contremaître, c'est l'acheteur de la compagnie charbonnière, parce que les mineurs sont des artisans. Et donc le salariat n'existe dans la grande industrie que depuis la fin du 19e siècle, le début du 20e siècle.
2: Donc c'est très court. Donc ça, on peut dire que le salariat, ça peut se terminer. Vous êtes d'accord avec ça?
0: Ah oui, oui.
2: Mais par contre, vous dites, le travail, on travaillera 40 heures par semaine.
0: Oui, oui, le salariat reposait sur la capacité à rémunérer quelqu'un, la production de quelqu'un sur la base d'une présence. C'est-à-dire la grande force de l'industrie, c'est que vous étiez quelque part et votre présence était identifiable à une quantité de travail qui elle-même était identifiable à une production.
2: Maintenant, ça n'a plus marché avec les fonctionnaires.
0: L'enjeu, c'était effectivement, les fonctionnaires, c'était on les obligeait à être quelque part
3: fait,
0: et après, vous aviez un rapport.
3: Il
0: y avait un rapport hiérarchique qui les obligeait, soi-disant, à produire quelque chose. Ce qui produisait, qui obligeait les ouvriers à produire quelque chose dans l'usine, c'était le taylorisme. C'est-à-dire, quand vous étiez dans la chaîne, c'est l'histoire des temps modernes de Charlie Chaplin. Si vous quittez la chaîne, celui qui va vous remettre au travail, c'est pas le contremaître, c'est pas le porion, c'est pas le chef de service, c'est votre collègue qui est juste à côté que ça dérange. Et donc, la discipline du travail était assurée dans le salariat par l'organisation taylorienne. Tout ça va disparaître.
2: Okay. Et donc, par contre, vous dites, il y aura toujours autant de travail.
0: Il y aura toujours autant de travail parce que il y aura toujours dans la dimension du travail ce besoin de l'échange entre les êtres humains.
2: Se faire autrement que par le travail.
0: Mais pas du tout.
2: Quand les générations actuelles vous disent que justement il faut un meilleur équilibre entre la vie privée, le bien-être et le travail, c'est qu'elles ont un mode d'expression et de contact qui va au-delà du travail parce qu'elles ont compris ce que vous n'avez pas compris.
0: Oui, mais le
2: travail va devenir accessoire.
0: Le contact sera différent. On parlait des cols blancs, je pense à la différence de Christopher, que les cols blancs vont disparaître.
2: C'est les ludiques
0: de demain, c'est eux qui vont se révolter. Mais en revanche, dans les EHPAD, il faudra qu'il y ait quelqu'un qui vienne parler aux personnes âgées, et cette personne qui viendra parler aux personnes âgées, elle n'aura pas un master de physique, mais elle aura une empathie qui fait qu'elle correspondra à un besoin qui sera le besoin de la vie en société. Donc, on va de plus en plus, à mon avis, vers ce que j'appelle les métiers du spectacle. Ce que je trouve intéressant, d'ailleurs, quand vous regardez les travaux théoriques...
2: Les métiers du spectacle, pour moi, même si c'est rémunéré, c'est quand même une économie de loisirs.
0: Mais ça dépend ce que vous appelez le loisir. Enfin, la personne qui vient dans votre chambre d'EHPAD et qui entretient avec vous une conversation et puis procède à un certain nombre d'actes d'hygiène élémentaire.
2: Vous dites que ça fait partie de la société de spectacle.
0: C'est une forme de spectacle, c'est une forme de relation humaine. Pour moi, ce que j'appelle le spectacle, c'est la relation humaine. Le fait que la personne.
2: La proximité,
0: La proximité. Et la personne qui vient dans votre chambre d'EHPAD, elle va vous dire qu'elle a beaucoup d'intérêt à vous rencontrer. Et pourquoi je dis que c'est du spectacle? Parce qu'en réalité, sur le fond, elle s'en moque. Mais en réalité, elle est payée pour faire en sorte d'avoir une forme d'empathie affichée vis-à-vis de vous.
2: Anne-Sophie, je voudrais qu'on se projette simplement pour avancer et de se dire, voilà, si l'hypothèse est vraie, bon, on ne dit pas qu'elle est vraie, mais si elle est vraie, à quoi ça va ressembler? C'est-à-dire, est-ce qu'on va avoir moins de croissance? Est-ce qu'il n'y aura pas d'inflation? Est-ce qu'on va avoir un revenu minimum universel?
3: Alors déjà, ça dépend où vous situez. Vous parlez des pays développés, des pays en voie de développement, des pays qui vont être en transition démographique. Donc, comme l'a dit Denis, c'est très important, c'est de voir qu'on a plusieurs transitions en même temps. Donc c'est vraiment cet élément-là qui est absolument fondamental par rapport à tout ce qu'on a pu dire progressivement. Où seront les emplois? Ça, en effet, on va essayer de faire des projections, mais ça sera très très compliqué à dire. La question, c'est de se dire qu'en effet, on a un vieillissement, donc ça, c'est très déflationniste. On se dit que l'IA va créer des gains de productivité, ce qui est vrai, mais est-ce que ce sera assez pour endiguer l'aspect déflationniste du vieillissement? Peut-être pas, donc c'est là aussi où il y a un débat chez les économistes qui se disent, bon voilà, ça peut être compliqué. Et en effet, sur le moyen long terme, il y aura sûrement, à mon sens, un travail qui sera différent, mais pas forcément plus tant économiquement, même s'il y aura des formes différentes, que socialement. En fait, à mon sens, le vrai sujet, c'est qu'on va sûrement avoir une explosion des inégalités et des inégalités sociales, mais on va dire vraiment au sens de Bourdieu. Qu'est-ce qui se passe? On le voit dans l'éducation, et à mon sens, c'est pour ça que c'est essentiel. Vous allez avoir des pays qui vont massivement investir dans l'éducation et qui vont être un peu les gagnants de ces transitions, et d'autres malheureusement qui vont décrocher et qui vont en être les perdants.
2: Je peux faire une parenthèse. Ce que je ne comprends pas dans ça, c'est qu'au contraire, j'ai le sentiment que pour une fois, la révolution de l'IA, on vient de le dire avec les jobs dont on parle, favorise plutôt des jobs qu'on appelait les jobs un peu, excusez-moi, low cost, et détruit des jobs à valeur ajoutée. Donc, c'est un facteur de réduction de l'inégalité?
3: Non, pas forcément. On l'a vu avec Internet. En fait, ce qui va jouer, c'est vraiment votre comment vous allez vous adapter aux nouveaux emplois. Et on voit que plus vous avez du capital social, etc., important, plus vous allez. Ce qui se passe, on l'a vu avec Internet, on s'est dit, ah bah oui, Internet, c'est super, on n'a plus besoin d'aller au CDI, on n'a plus besoin d'avoir une bibliothèque à la maison. C'est pas ça, en fait, qui a joué dans les inégalités. Il n'y en a jamais eu autant en France. Et les personnes qui viennent d'un milieu culturel défavorisé ont moins de chances de devenir cadre ou de progresser. Pourquoi? Parce que la question, c'est comment vous allez utiliser cette information, utiliser ces données. Vous dites, je suis enseignante. En effet, vous voyez que vous avez encore un gap énorme entre des étudiants qui peuvent avoir le même niveau économique, entre ceux qui vont avoir la curiosité de questionner la donnée et d'avoir un esprit agile et critique par rapport à ce qu'ils reçoivent, et d'autres qui ne l'ont pas du tout. Et donc, à mon sens, vous vous dites, ah ben voilà, j'ai l'IA, j'ai tout, donc en gros, il n'y a plus de différence entre nous. Mais à mon sens, ces différences vont être encore beaucoup plus grandes parce qu'elles vont mettre en avant beaucoup plus le milieu social et l'environnement que l'on pouvait avoir.
2: Donc, alors qu'avant, il y avait un peu un contrat social. Moi, je pense que c'est un facteur de réduction d'inégalité, vous vous dites non.
3: Seulement s'il y a en effet la politique d'éducation qui va avec et qui doit être absolument fondamentale. Là, on dit bien sûr l'éducation, c'est toujours fondamental, mais s'il y a un moment où ça l'est, c'est vraiment là. Et deuxième chose, juste pour finir, sur la transition écologique, parce qu'on a dit tout ça
2: avant. On va en parler après.
3: Ce qui se passe avec l'économie, hein, vous l'avez dit, le commerce, c'est qu'on a intériorisé le fait que les gains de transaction et notamment les gains de transport avaient un coût quasiment nul. Et c'est pour ça qu'on a pu avoir ce développement du commerce international. Demain, ce sera beaucoup moins le cas. On le voit, guerre, réchauffement climatique, etc. Et donc, il va falloir relocaliser l'outil productif plus près du consommateur final, comme on l'a vu après le Covid. Et donc, ça voulait dire qu'on va aussi revenir dans des métiers plus matériels, parce qu'il faudra reproduire, qu'on ne pourra plus faire venir en effet tous les produits du monde entier. Alors, ce n'est pas demain,
2: il va y avoir un coup. Ça ne demande pas forcément beaucoup plus d'éducation.
3: Non, pas forcément plus d'éducation, mais ça veut dire que vous allez avoir d'autres emplois qui vont revenir et qui avaient pu disparaître il y a très longtemps. Alors, c'est en proportion peut-être minime, mais ce sera un vrai sujet avec la transition écologique.
2: Christopher?
4: Je pense qu'il ne faut pas oublier l'aspect taxation. S'il y a bien à un certain stade un pays qui mettra probablement une taxation sur l'IA, ce sera certainement la France. D'accord. Ça peut être une sorte de SMIC-IA, etc. Oui. Mais, et surtout, le point qui va être intéressant, c'est que vous allez avoir les pays qui ont la maîtrise.
2: Ça. Je crois à la taxation des bénéfices des géants de l'IA pour financer un revenu universel.
4: Ou même plus loin, c'est-à-dire même avoir une taxe sur l'usage de l'IA, c'est-à-dire affilier une création de richesse à l'IA et taxer cette taxe. Et surtout, ça peut être plus facile pour des pays qui ne sont pas producteurs acteurs vraiment d'IA, parce que bon, certes, on a Mistral IA, etc., mais il faut être assez franc. Aujourd'hui, l'IA, à l'instant T, en tout cas, c'est américain et chinois. Eux n'ont pas intérêt à taxer davantage. Mais en revanche, l'Europe pourra tout à fait le faire, et ça pourra justement couvrir tous les autres sujets qu'on va aborder, que ce soit la transition démographique, énergétique, etc. Donc, à mon avis, l'aspect de taxation va rapidement revenir sur la table quand on avait la taxe sur les robots qui n'a jamais abouti dans le débat présidentiel.
2: Denis.
5: Oui, pour compléter sur ce que vient d'évoquer Christopher, ce qui est très important, c'est de regarder l'IA comme un déplacement des masses, que ce soit sur l'aspect croissance ou que ce soit sur l'aspect inflation. Effectivement, sur l'aspect croissance, le pays qui va maximiser le gain de croissance, c'est le pays qui sera à la fois l'utilisateur très intensif, bien entendu, parce qu'il va avoir les gains de productivité liés à l'usage de l'IA, mais qui sera aussi en même temps le producteur des solutions d'IA et qui va capter en réalité l'essentiel de la valeur. Donc, le positionnement des pays sera déterminant pour leur capacité à avoir de la croissance. Et c'est la même chose sur l'inflation. En réalité, est-ce que ça va faire plus d'inflation ou moins? Je ne sais pas. Mais en revanche, ce qui est à peu près certain, c'est que les prix relatifs vont beaucoup bouger. Le prix de la consultation d'un avocat va diminuer, là où l'intervention du plombier vaudra peut-être un petit peu plus. Et donc, c'est à l'intérieur...
2: Donc, c'est une réduction des inégalités. C'est pour ça que je disais que c'est une révolution qui ne me semble pas inégalitaire.
5: Maintenant, parce que l'avocat devient moins riche que le plombier. Donc, en fait, vous avez simplement déplacé les inégalités. Enfin, je file la boutade. Hein. Mais vous changez radicalement les paramètres de prix relatifs et donc les paramètres de pouvoir entre les économies.
2: Inégalitaire ou égalitaire, Lia? Moi, je trouve que
0: c'est... Non, je pense que les inégalités vont continuer à se réduire, parce que contrairement à ce qu'on pense, en fait, je pense que personne n'imaginait le type de vie qu'il pouvait y avoir, l'écart qu'il pouvait y avoir entre un noble du XVIIIe siècle et un paysan. C'est d'ailleurs ce que dit Piketty. Piketty dit bien, les inégalités ont tendance
2: à
0: se réduire.
2: On ne cite pas Piketty.
0: On le coupera au montage.
2: En montage, mais, on m'a insulté en me disant que...
0: Oui, ce que dit Piketty, c'est qu'il y a le problème dans les inégalités, c'est qu'elles se réduisent, mais ne sont pas perçus comme étant en train de se réduire. C'est-à-dire, ce qu'il dit, c'est qu'il y a une inégalité de reconnaissance. C'est-à-dire que, grosso modo, encore une fois, le paysan du XVIIIe siècle était dans une situation par rapport au noble qui était incommensurablement plus différente et inégale que ce qu'on connaît aujourd'hui, mais le paysan ne savait pas comment vivait le noble. Alors que l'aujourd'hui d'aujourd'hui, c'est comment vit Bernard Arnault. Juste un problème sur l'inflation. Je pense que c'est un thème qui nous est cher. J'ai vu qu'on prenez ça, je pense qu'on va véritablement effectivement vers une période de déflation et donc un des enjeux parmi les sujets que vous n'avez pas immédiatement abordés, ça va être effectivement comment on va se débarrasser de la dette. C'est-à-dire que dans les transitions, il y a la transition démographique sur laquelle on va rebondir maintenant, si j'ai bien compris, la transition écologique, et puis il va y avoir effectivement le fait qu'on quitte une société d'inflation ou pour une société de déflation.
2: Et on se retrouve en deuxième partie de l'émission justement pour en parler. On va parler révolution démographique, on va parler révolution climatique et on va vous expliquer l'économie du monde de demain.
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2: Bon, on n'était pas du tout d'accord sur la révolution de l'IA. Est-ce qu'on va être d'accord sur la révolution démographique avec Jean-Marc Daniel, avec Denis Ferrand, avec Christopher Dembick, avec Anne-Sophie Assif? Merci à tous de vous être livrés à cette expérience parce que c'est une émission qui me tient à cœur. Émission spéciale, donc économie de demain, monde de demain. Et on va parler de la révolution démographique. Là, je pense qu'on va quand même être d'accord, non? Je sais pas, là, les chiffres sont sans appel. Les pays développés ne font plus d'enfants. Les pays émergents en font beaucoup moins. Ils font un taux de fécondité de 2,10 pour que la population soit stable. Il est passé de plus de 5 dans le monde dans les années 50 à moins de 2,3 aujourd'hui. La Corée est à 0,80, la Chine à 1, l'Europe du Sud à 1,2, même la France baisse à 1,56, l'Inde est à 2, la Chine a perdu 3,5 millions d'habitants en 2025, elle passera de 1,4 milliard d'habitants à moins de 650 millions d'habitants en 2100. Est-ce que là, déjà, on est tous d'accord pour dire que...
3: Oui.
2: Oui. Oui, oui. Oui, d'accord. Bon, là, c'est pas comme sur l'IA. Vous n'êtes pas complètement ancré dans une vision passéiste. Vous vous projetez sur l'avenir. On est d'accord. Même Jean-Marc Daniel est d'accord avec moi.
0: Oui, non seulement je suis d'accord, mais ça fait un petit moment que je tire la sonnette d'alarme.
2: Absolument.
0: Que il faut aller en aide parce que c'est le pays.
2: Mais non, mais
0: c'est l'avenir.
2: Non, mais
0: j'arrête pas de le dire. Sur votre plateau.
2: Mais oubliez même en Inde, on est à deux.
0: Oui, d'accord. Mais à l'aune de la vie, y compris des gens qui sont sur cette table.
2: Bon, alors maintenant, il y aura encore des puisqu'on est tous d'accord, on va gagner du temps. Bon, à quoi va ressembler? Alors, j'ai bien compris que tout était entremêlé, les différentes révolutions de Neil Hadi, Anne-Sophie Hadi, mais on va se concentrer sur la révolution démographique. À quoi ressemble l'économie d'un monde avec de moins en moins d'enfants et de plus en plus de seniors et beaucoup plus de décès que de naissances, Anne-Sophie?
3: Alors, c'est vrai qu'économiquement, ça a un vrai impact, parce que ça a un impact sur l'aversion au risque, qui en effet croît. Plus vous avez une population vieillissante, plus l'aversion au risque est forte. Et puis aussi sur les investissements d'avenir, on a parlé de l'éducation qui était absolument fondamentale pour la transition de l'intelligence artificielle. Bah, c'est sûr que quand vous avez une population plus vieillissante, ça peut être plus compliqué de mobiliser sur ces questions.
2: Fermeture d'écoles en masse,
3: exactement,
2: en Italie,
3: comme on l'a vu en Corée, on ferme en effet des écoles, ouais, des maisons de retraite, etc. Donc c'est vraiment cet aspect projection qui pourrait être impacté. Dans un moment, on a besoin d'en avoir énormément puisqu'on a les fameuses trois transitions. Donc c'est ça qui est problématique. Après, une fois qu'on a dit ça, en effet, on n'est pas le seul pays à le vivre, les autres pays aussi.
2: Non, mais je parle dans le monde, en fait.
3: Voilà,
2: je parle dans le monde développé.
3: Dans le monde. Et donc en effet, ça aura un impact sur la croissance parce que c'est ça un petit peu la grande interrogation. Ce sera sûrement déflationniste. Donc comment il y a d'autres technologies vont permettre d'avoir encore un petit peu de croissance pour essayer d'éviter cet aspect déflationniste. Donc ça, c'est un élément important. Et la transition écologique, on en a parlé, il va y avoir des déplacements qui vont être très importants en raison du réchauffement climatique. Donc la question, ça va être la question du rééquilibrage. Comment les pays qui vont avoir un besoin de main-d'œuvre de se projeter, eh bien, vont gérer en fait les migrations. C'est un petit peu plus ça, hein. C'est le rapport des Nations Unies le montre très bien. Vous allez avoir des dizaines et des dizaines de millions de personnes qui vont devoir migrer parce que leur territoire va disparaître. Ces personnes vont aller dans des territoires à forte croissance économique, elles peuvent trouver un emploi, mais ça s'est déjà vu au cours du XXe siècle et avant, les migrations, souvent, alors c'était pas sur le climat, mais sur
2: vu l'ambiance
3: raisons.
2: Actuelle, ça va pas se faire
3: voilà,
2: dans la détente.
3: Et donc, avec un volume qui sera important. Et donc la question, c'est plutôt comment ça va s'équilibrer et comment ces deux mondes vont pouvoir s'accorder pour être gagnant-gagnant économiquement. Et ça, à mon sens, encore une fois, comme la question précédente, beaucoup plus une question politique qu'économique, puisque c'est vrai que vous l'avez vu au cours du 20e siècle.
2: C'est une question économique, quand même.
3: C'est une question économique.
2: Majeure.
3: Économiquement, on vous dit, bon, bah voilà, vous allez avoir des migrations importantes, vous avez un besoin de main-d'œuvre dans les pays riches, et là, vous avez une migration importante dans les pays plus jeunes. Bon, bah voilà, vous allez avoir des migrations qui vont se faire, et donc vous allez avoir un rééquilibrage comme ça. Là, on voit que ça va être quand même un peu plus compliqué, à mon sens.
2: Christopher Demick, ça ressemble à quoi? On a déjà un exemple, quand même, avec le Japon et la Corée, ou pas?
4: Oui, le Japon, très clairement, à cet égard. Alors, je pense que c'est un débat sociétal, mais sur lequel je suis assez optimiste, parce que vous avez deux solutions, et ce qui est assez intéressant, c'est que différents pays, y compris par exemple le Japon, ont fait des choix différents. C'est-à-dire, vous allez soit opter pour l'immigration, soit pour la robotique, ou un mix des deux. Et là, on voit déjà, alors, le débat en Europe, en tout cas en France, est toujours un peu ouvert, mais si vous regardez dans d'autres pays, et typiquement l'Asie, fait un choix très net sur la robotique, parce qu'ils sont déjà en avance, il y a des questions culturelles, on l'a vu, lors du dernier, la dernière campagne pour les législatives au Japon. Mais c'est à la toute fin, je me dis, comme malgré tout, c'est sur les trois transitions, celle où je suis le plus optimiste, parce que peu importe le choix qui sera fait, qui sera un choix politique, mais à la toute fin, finalement, vous avez des bonnes solutions qui seront apportées. C'est-à-dire, si vous faites le faux choix de l'immigration, ça peut être l'immigration choisie, et vous avez l'éducation qui pourra rajouter, d'accord, qui créera de la richesse.
2: Quand on voit le Japon, excusez-moi, mais la croissance du PIB sur les 30 dernières années.
4: Oui, mais il ne faut pas se focaliser uniquement sur la croissance, c'est ça. Vous avez aussi d'autres, on peut tout à fait débattre aussi d'autres indicateurs et pas uniquement la croissance du PIB. Si vous allez au Japon, bien sûr, regardez la croissance du PIB sur les dernières décennies, c'est pas mirobolant. Vous allez au Japon, vous avez pas quand même, vous vous rendez compte quand même que c'est pas un pays pauvre et que c'est surtout un pays où il y a toujours des créations de richesses.
2: Donc c'est justement ce que je dis. C'est globalement le gâteau commun sera peut-être moins important, mais le gâteau individuel sera plus important parce qu'il y a moins d'habitants, c'est ça?
4: Il y a moins d'habitants. Vous aurez dans tous les cas, et je suis autant sur l'IA, je suis sceptique sur les gains de productivité, l'IA seule sur les gains de productivité et la manière de les mesurer. Mais quand vous comblez IA et robotique, vous voyez quand même assez de manière assez net les applications, que ce soit d'ailleurs au-delà de l'industrie manufacturière, on voit dans les services, on le verra aussi dans les EHPAD, etc. Donc ça va très vite. Donc vous aurez toujours une forme de création de richesse.
2: On dit plus EHPAD, vous avez vu.
4: Je sais, mais je ne me souviens plus du nom.
2: Maison France Autonomie.
4: Oui, ça a dû coûter plusieurs centaines de millions d'ailleurs.
2: Je ne sais pas qui en a. Maison France Autonomie, voilà, ça vient changer. Ça.
4: Je pense que aussi, si vous faites appel à un cabinet de conseil.
2: Ah oui, c'est sûr.
4: Ça, c'est de la parenthèse. Mais sur là, en revanche, je pense qu'on aura toujours une création de richesse, en tout cas, qui surviendra à un certain stade, qui permettra de maintenir, en tout cas, un bien-être pour la population, en tout cas, dans les pays qui sont déjà riches. C'est pour ça que j'ai pas une grosse inquiétude. Après, il faut bien sûr aborder le débat. C'est-à-dire, si vous faites comme l'Espagne, vous régularisez sans avoir derrière cela de coordination avec vos pays européens et savoir comment vous allez cette population, comment elle va s'intégrer dans le marché du travail, c'est pas la bonne solution. Mais on peut tout à fait avoir des démarches plus sensées, comme les politiques canadiennes, australiennes, en tout cas, en termes d'immigration.
2: Denis ?
5: Oui, pour donner un ordre de grandeur, d'ici 20 ans, si on veut stabiliser le ratio de dépendance, donc le rapport entre les actifs et les inactifs en France, d'ici 20 ans, il faudra avoir 13 millions de personnes en plus dans le paysage, compte tenu des trajectoires démographiques que l'on connaît. Donc 13 millions de personnes en plus dans le pays, donc des migrants, spontanément, on n'en voudra pas. Et là, il y a vraiment un enjeu politique qui est très clair. Et donc, il va falloir trouver les équilibres entre travailler plus, et ça, on n'y coupera pas. Travailler plus, travailler tous également. L'augmentation du taux d'emploi, ça va être le paramètre important. Travailler mieux, avec effectivement de la robotisation, avec la réduction également des réglementations, celles qui prennent quand même énormément de temps de travail et qui là, pour le coup, vient interroger les cols blancs. Les cols blancs dont on a dit dans la première partie de l'émission qu'ils étaient menacés, mais ce sont aussi des gens qui contribuent notamment au suivi de la réglementation. Donc l'enjeu de simplification, c'est aussi un enjeu d'adaptation à la démographie, et puis aussi peut-être travailler ailleurs, mais je pense que Jean-Marc aura des éléments là-dessus, travailler ailleurs, c'est-à-dire que...
2: Non, lui il ne veut pas travailler ailleurs, il veut faire travailler les autres.
5: J'avais oublié un verbe, c'est faire travailler ailleurs pour aller extraire de la valeur.
2: Et surtout, ne rien foutre, mais faire travailler ailleurs.
5: Donc en fait, il faut arriver à trouver cette combinatoire.
2: Jean-Marc, votre camarade Emmanuel Lechypre dit un truc qui me semble aberrant. Il dit que la démographie va provoquer des tensions inflationnistes parce que comme on aura besoin de gens, les salaires vont augmenter.
0: Non, alors je ne suis pas d'accord avec ça parce que la démographie va mettre sur le marché du travail une masse colossale d'individus. La solution, c'est ni la robotique, ni l'immigration, c'est l'investissement dans les pays où il y a encore, je l'ai dit ici, donc vous vous souvenez, le paysan indien. Parce que les Indiens, non seulement ils sont jeunes, mais ils sont totalement sous-employés. Moi, j'ai participé à des travaux au moment où on parlait de la dévaluation du franc CFA. Je me souviens des débats au sein du FMI à l'époque. C'était de dire, il faut effectivement, le véritable enjeu dans la dévaluation, c'est de faire en sorte que pour les économies africaines, les gens qui vont quitter la campagne n'aillent pas dans la fonction publique, mais aillent dans des ateliers. Je pense que le véritable enjeu pour les pays qui sont les pays émergents, c'est de quitter la campagne pour aller dans des ateliers et pas dans des emplois de la fonction publique. Or, d'après la Banque mondiale, il va y avoir 130 millions d'individus qui vont quitter la campagne entre l'Afrique et l'Inde sur les 10 prochaines années. Sachant que les 1 milliard 300 millions dans les 10 années qui viennent. Sachant que les pays en question ont été capables de créer jusqu'à présent entre 80 et 90 millions d'emplois par an.
2: Donc c'est ce que dit Anne-Sophie, ça va être un problème un sujet de transfert de population.
0: Pas du tout, ça va être un sujet de transfert de capitaux. On a parlé du Japon, au Japon.
2: Elle parle de migration massive.
0: Oui, mais elle parle de migration massive pour des raisons climatiques.
3: Je suis d'accord avec l'idée des rapports climatiques.
0: D'accord. Si votre terre disparaît, vous partez. D'accord. Mais si votre terre ne disparaît pas et s'il y a des gens qui créent des usines, le modèle japonais, c'est pas à mon avis la robotique ou le refus de l'immigration, c'est le modèle de Turuk. C'est-à-dire, je garde au Japon uniquement les centres de décision et j'implante en Indonésie des usines. Vous écoutez quand même le premier ministre indonésien qui vous dit, vu ce que nous ont fait les Japonais entre 40 et 45, ils arrivaient pour nous libérer des Hollandais et ils nous ont persécutés, torturés et tout ça. Et qui détient l'Indonésie maintenant?
2: Les Japonais.
0: C'est les Japonais. Pourquoi? Parce qu'ils nous ont apporté des capitaux, de l'épargne, des technologies, un savoir-faire.
2: Donc vous dites, la démographie des pays développés, ce n'est pas un problème. Il faut s'appuyer sur le développement des pays...
0: Il faut importer des produits que nous aurons financés par notre épargne. Quant à un raisonnement sur l'inflation, je pense qu'on va vers la déflation pour une raison très simple, parce que tous ces gens vont faire pression sur les salaires. Quand vous avez 130 millions de personnes qui sont sur le marché du travail et un marché du travail qui, pour l'instant, absorbe 80 millions de personnes, eh bien, ça fait pression sur le marché du travail.
2: Surtout qu'il y aura l'IA.
5: Voilà. un chiffre pour venir à l'appui de Jean-Marc, si tant est que Jean-Marc ait besoin d'appui.
2: Ouais, il en a besoin, parce que franchement...
5: Sur la balance courante japonaise dit énormément de choses, et en fait, la balance courante japonaise n'a jamais été aussi importante, mais tout l'excédent
2: Vous lui avez fait plaisir.
0: Christopher l'a bien dit, vous allez au Japon, vous voyez bien que les gens mènent quand même un train de vie, un niveau de richesse qui n'est quand même pas celui d'un pays pauvre.
5: Le PIB par habitant, c'est 1% par an au Japon.
0: Oui, pour qu'on puisse faire la croissance, pour qu'on puisse faire la liaison de l'Indonésie.
2: Pour qu'on puisse faire la liaison avec les trois révolutions, parce que vous semblez dire, et ça paraît évident que les trois sont liés, on va passer à la troisième très rapidement, la révolution climatique et énergétique. La guerre en Iran a prouvé une fois de plus que l'énergie était centrale, sa maîtrise essentielle, l'indépendance fondamentale, tout ça dans le contexte d'un réchauffement climatique majeur. Est-ce que ça aussi c'est une révolution, Anne-Sophie ?
3: Oui, parce qu'à mon sens,
2: parce que vous parliez de transition tout à l'heure. Oui. Moi, je parle de révolution.
3: Alors, plutôt transition, et surtout, pourquoi ? Parce qu'à mon sens, c'est cette transition qui est majeure par rapport aux deux autres dont on a parlé. C'est-à-dire qu'en effet, cette transition écologique, moi, je parle plus de transition, à mon sens, peut être beaucoup plus en avant la remise en cause de notre modèle, qui est un modèle quand même de marché ouvert, où les marchandises ont un libre accès et peuvent... votre chaussure préférée peut faire 50...
2: Vous dites ça à cause de la géopolitique ? Vous pensez qu'il va y avoir des difficultés ?
3: Mais aussi en raison de la transition écologique, parce que je pense qu'en effet, demain, l'énergie aura un coût plus important, parce que comme il y aura du réchauffement, il faudra en effet essayer d'avoir des politiques de transition, et que ça aura un coût économique. Et donc, ce modèle qui était le nôtre, de faire qu'en effet, votre chaussure peut être fabriquée dans 50 pays, sera remis en cause. Donc forcément, il y aura un impact sur le coût. Donc c'est pour ça qu'à mon sens, cette transition elle a un impact direct sur la démographie, puisqu'en effet, là, les gens ne vont pas partir parce qu'il y a la guerre et autres, ils ne vont plus avoir de territoire, donc ils seront obligés de partir, et ce sera, selon le rapport des Nations Unies, quand même des dizaines de millions de personnes. Donc ça va venir. Et puis l'autre élément, c'est vraiment le coût de l'énergie. Entre les pays qui vont essayer d'avoir en effet une politique de décarbonisation, d'être moins dépendante des énergies fossiles, etc., et d'autres qui ne vont pas le faire. Et là, vous allez avoir en effet dans les émissions des conséquences très importantes. Le dernier point, c'est un peu le rapport du GIEC, parce que c'est vrai qu'on a des projections qui sont très intéressantes. Vous voyez malheureusement que c'est encore les pays qui polluent le moins qui vont être le plus impactés par ce réchauffement. Donc vous voyez vraiment les pays qui vont être véritablement en risque. Donc après, il y a tout un débat, et c'est ce qui se passe à la COP, de comment on finance ça. Parce qu'on dit, il faut décarboner, mais c'est vrai que pour beaucoup de pays, c'est
2: très compliqué. Alors il y a quelqu'un ici qui a une solution, puisque j'ai vu une tribune dans les échos écolo-trotskiste de Jean-Marc Daniel sur l'orientation...
0: J'ai maintenu ce que j'avais déjà dit, je crois, dans cette émission, qu'il faut que le prix de l'essence soit à 4 euros.
2: C'est ça. Très bien. Développer.
0: Mais je peux développer dans cette tribune des Échos, qui est une excellente publication que je recommande par ailleurs.
2: C'est rare qu'ils citent des trotskistes. Voilà. Il y a rarement des trotskistes dans les Échos.
0: Dans cette tribune, je rappelle qu'on est dans une situation qui est totalement aberrante. C'est-à-dire qu'on n'arrête pas de réclamer la baisse du prix du carburant, de dénoncer les conditions de vie dramatiques dans lesquelles sont obligés de vivre maintenant les gentilles infirmières. Et je disais, écoutez, le pouvoir d'achat pétrolier, entre guillemets, n'a jamais cessé d'augmenter, il n'a jamais été aussi élevé. C'est-à-dire que, je disais, au moment où on a créé le SMIC, sur la base de la création du SMIC, avec une heure de SMIC, on a acheté 1,8 litre d'essence. Juste avant le choc pétrolier, avec une heure de SMIC, c'était devenu le SMIC, on a acheté 3 litres d'essence. À l'heure actuelle, avec au moment du passage à l'euro, on achetait avec une heure de SMIC 5,4 litres d'essence. Et aujourd'hui, au niveau où est le SMIC, et sur la base des prix qui sont pratiqués en ce moment en moyenne, malgré la hausse récente, on peut acheter 6 litres d'essence. Donc, on n'a jamais eu une capacité de détruire la planète aussi forte. Et donc, je pense que la seule solution, c'est de mettre une taxe carbone. Et cette taxe carbone, je me référais donc au fait qu'en 1970, juste avant le choc pétrolier, on pouvait acheter 3 litres d'essence avec une heure de SMIC. L'heure de SMIC est à 12 euros, je divise par 3. Ça fait 4 euros. Dans ce genre
2: Sauf à diminuer le SMIC par 3.
0: Sauf à diminuer le SMIC par 3.
2: Donc, deux mesures qui sont très populaires. Le pétrole à 4 euros et le SMIC divisé par 3.
0: Et juste parmi les comparaisons pour faire la transition avec ce qu'on disait précédemment, j'ai aussi fait un papier expliquant, alors qu'il n'est pas paru dans les Échos, quand on est passé à la retraite en 60 ans, on avait 17 ans d'espérance de vie. Donc je pense qu'il faut donner 17 ans d'espérance de vie aux gens qui partent à la retraite. Comme l'espérance de vie est à 84 ans, il faut partir à l'âge de la retraite à 67 ans. Donc si, je suis si pour a, un départ à la retraite à 67 ans et une essence à 4 euros.
2: Vous serez sûr d'être élu avec tout ça. Denis, vous pouvez nous faire la liaison entre ces trois, vous parliez tout à l'heure de ces trois révolutions qui s'enchevêtraient.
5: Oui, effectivement. Alors, transition énergétique. Déjà, les masses, hein, les transitions à la transition énergétique, c'est des montants d'investissement qui sont colossaux.
2: Et donc,
5: à faire. Et donc, on retrouve des enjeux en termes de production qui sont vraiment clés aujourd'hui, qui sont à saisir. Et donc, une partie des jobs qui disparaîtront dans l'intelligence artificielle, on va aussi avoir des jobs qui vont se créer dans des solutions industrielles qui vont se redéployer. Et donc, c'est là encore, quand vous cherchiez tout à l'heure des jobs qui apparaîtront, les jobs de la transition industrielle, que ce soit en termes de production, de technologies, de solutions, ou que ce soit d'installation et d'exploitation, eh bien, ça va être un élément de substitution.
2: C'est des jobs, je comprends ce que vous dites, mais je vois même pas un job dans tout ce que vous m'avez décrit depuis le début de l'émission qui ressemble à quelque chose qu'on connaît déjà. Comme s'il y avait des jobs qui vont se créer de façon délirante qu'on ne connaît pas du tout.
5: Tout ce qui va permettre d'optimiser les systèmes énergétiques,
2: ça, c'est des logiciels qui font ça. Vous n'avez pas besoin d'un gars qui va venir pour vous regarder votre tuyau.
5: Non, mais en revanche, pour avoir votre installation qui va vous délivrer votre énergie au bon moment, vous allez être obligé de le faire point par point. Mmh. On a surtout un enjeu qui va être celui de combiner l'efficacité et le coût. En fait, le montant est vraiment colossal. Dans un moment où, évidemment, si on regarde en plus la France, on n'a absolument aucune marge de manœuvre, aucune capacité à investir, ou que ce soit l'État, les entreprises ou les ménages. Et donc, il va falloir être malin, il va falloir être efficace pour pouvoir combiner ces éléments. Et donc, l'efficacité-coût va être une dimension tout à fait fondamentale. Ça s'applique sur toutes les dimensions qu'il va falloir piloter. Et l'intelligence artificielle va être aussi une réponse à l'enjeu énergétique, à l'enjeu climatique, une meilleure efficacité dans l'utilisation de l'énergie qui est permise par l'intelligence artificielle, clairement.
2: Christopher Demick, révolution, transition climatique, énergétique, je trouve que le terme c'est important.
4: Ah, je suis plutôt pour la transition, aussi, personnellement. Transition et notamment énergétique, et là où c'est positif, moi je suis convaincu, libéral à cet égard, mais je suis convaincu que le signal prix est essentiel. Et aujourd'hui, quand vous regardez sur les énergies renouvelables ont un coût de production et de stockage, toutes d'ailleurs, qui est plus bas que les énergies fossiles, et bien sûr, on peut intégrer le nucléaire si on le souhaite aussi en termes de coût. Donc, et ce qu'on voit, ça va très très vite, c'est-à-dire qu'en l'espace de 10 ans, vous avez des capacités de transition de production énergétique qui ont été augmentées, qui sont aussi bien dans les pays développés que dans les pays émergents. L'Inde, par exemple, quand on parle en ce moment de l'Inde, on parle de l'Inde qui achèterait du pétrole russe, ce qui est vrai. Mais l'Inde, par exemple, aujourd'hui, quasiment un tiers de sa production d'électricité totale, c'est des énergies renouvelables. Tout simplement pour une raison qui est simple, et ce n'est pas de l'idéologie, c'est juste le signal prix. Aujourd'hui, c'est beaucoup plus intéressant, c'est beaucoup plus rentable. Et il y a aussi qui commence à être mis en pratique, notamment parce qu'il y a des problèmes d'intermittence, on le sait très bien dans le solaire ou l'éolien. L'IA peut en tout cas commencer à régler en partie ces problèmes-là. Et ça avance très très vite. Sans plus, c'est rentable, sans qu'on ait nécessairement des subventions. Donc pour moi, je suis assez optimiste et on voit que c'est un mouvement qui est général à cet égard.
2: On arrive juste, à la fin de l'émission.
3: Juste pour finir sur ce point, je suis toujours assez étonnée puisque justement sur cette énergie décarbonée, on est un des pays leaders dans le monde de cette énergie décarbonée. Donc on parle toujours de la puissance des États-Unis qui ont le gaz et le pétrole de schiste, des pays du Moyen-Orient. Là, nous, on a une véritable carte à jouer. Donc on a en effet la chance d'avoir cette énergie décarbonée qui est un atout considérable. Hein, ça peut vraiment être une source de revenus.
2: Il faut passer au tout électrique pour en bénéficier.
3: Voilà, mais ce que je dis justement, c'est qu'on a cet atout-là, mais par contre, il faut augmenter en effet la demande en se réindustrialisant. Donc il faut vraiment jouer les deux de pair avec une vision sur les 20 prochaines années. Et là, la France pourrait vraiment être un gagnant de cette transition.
2: En quelques secondes, le monde de demain économiquement, il sera meilleur ou plus sombre avec toutes ces révolutions, Anne-Sophie?
3: Meilleur, je pense.
2: Meilleur.
3: Tout à fait.
2: Christopher
4: Demick. Meilleur également, j'espère plus libéral.
2: Pourquoi? C'est-à-dire quand vous dites
4: on est dans des économies qui sont de plus en plus où le poids de l'État est de plus en plus important. Et pour moi, la vision, c'est d'avoir un État qui sert d'appui, qui peut stimuler certains sujets, mais pas un État qui s'accapare la richesse.
2: Pourtant, tout à l'heure, vous disiez, en termes de, notamment dans la révolution de l'IA, il va y avoir le problème de la fiscalité. C'est-à-dire qu'à partir du moment
4: où... Ah oui, mais ça ne veut pas dire que je soutiens cette mesure.
2: Non, mais ça me paraît être une réalité incontournable. C'est-à-dire qu'à partir du moment où vous allez avoir des géants de l'IA qui vont capter une partie de la valeur et que vous allez détruire des emplois,
4: oui,
2: il va bien falloir aller chercher
4: de l'argent. Sur les prélèvements et la manière de redistribuer la richesse, mais on peut avoir l'approche qui est de la France ou une approche comme à Singapour, par exemple. Il y a différentes approches qui sont possibles. Il y en a qui sont plus efficaces que d'autres.
2: Denis Ferrand,
5: oui,
2: à quoi ressemblera le monde de demain avec toutes ces révolutions? Il sera meilleur que celui d'aujourd'hui?
5: Oui, il sera meilleur à une condition, c'est d'être en capacité de faire des choix. Mmh. Parce que c'est bien ce que nous a dit l'histoire économique. Il y a toutes les révolutions technologiques qui créent des gagnants. Mmh. Et peut aussi créer des perdants. Mais en tout cas, ce qui est certain, c'est que ceux qui gagnent, ce sont ceux qui ont choisi de ne pas subir les révolutions. Mmh. Et donc, ça demande des efforts d'adaptation permanente et être en capacité de faire des choix. C'est ça qui est fondamental.
2: Par exemple, soyez précis, quand vous êtes capable de faire des choix, c'est ce que dit, par exemple...
3: Le choix de la réindustrialisation. Voilà.
5: Oui, par exemple, pour saisir les opportunités. Parce que, par exemple, sur la transition énergétique, actuellement, l'Europe, qu'est-ce qu'elle a fait? Elle a créé un espace de demande, mais sans être en capacité de saisir la valeur, de produire pour donner les réponses. Et donc, c'est penser véritablement dans une logique de production, là où on peut avoir des atouts aussi à faire valoir.
2: Jean-Marc Daniel, à quoi va ressembler le monde de demain économique?
0: Bah, écoutez, je ne sais pas s'il sera meilleur, mais il sera différent à partir du moment où vous avez... Contrairement à ce que je pense, la réindustrialisation ne va pas avoir lieu, parce que c'est une mauvaise idée.
2: Et l'industrialisation... Pourquoi c'est une mauvaise idée?
0: Mais parce qu'encore une fois, ça va se passer en Inde, alors qu'en en Europe, on a besoin de maisons de France Retraite. Là.
2: France Autonomie.
0: Et donc, il y aura surtout ça. Donc le monde de demain, c'est... Écoutez, est-ce qu'on est mieux dans une chambre des pâtes? J'en sais rien, mais c'est ça qui nous attend. Mais ça nous attend tous. Et le véritable enjeu, ce sera mieux pour l'Indien, parce qu'il ne sera plus à la campagne, mais il sera dans des gigantesques usines. Il aura une vie différente. Je pense que ce sera mieux, mais il faut surtout penser que ce sera totalement différent. Et il ne faut pas se tromper, encore une fois. Il faut correspondre aux vrais besoins qui sont... Il y a des vieux au nord, il y a des jeunes au sud, il va y avoir besoin de beaucoup
2: d'électricité. Il va y avoir des migrations, vous dit Anne-Sophie.
0: Oui, non, mais les migrations, c'est des gens qui quittent leur territoire, mais ça ne veut pas dire qu'ils viennent travailler en France.
3: Oui.
0: Ça veut dire qu'ils vont continuer à travailler en Inde. Et par exemple, on parle de l'intelligence artificielle, des besoins énergétiques, la quantité d'électricité dont on va avoir besoin, est-ce qu'on va être capable de la fournir? On parle de l'énergie renouvelable, mais en ce moment, on construit des centrales nucléaires et donc 40 ans après Tchernobyl, est-ce que ce qui nous attend, c'est...
3: Enfin, aujourd'hui, c'est l'élément le plus décarboné, le plus...
0: Ah oui, j'entends bien.
3: Voilà,
0: j'entends bien, mais on est quand même 40 ans après Tchernobyl. Pourquoi on avait arrêté et pourquoi on avait accepté de remettre du charbon? Parce qu'il y avait eu l'accident.
2: Donc mieux ou pas mieux, le monde demain?
0: Ce sera, à mon avis, mieux, mais surtout, ce sera différent.
2: Très différent.
0: Assez différent, oui.
2: Merci de nous avoir suivis. J'espère qu'on vous a éclairé sur ce monde de demain. Merci à tous mes invités d'avoir accepté l'expérience. On se retrouve la semaine prochaine pour une émission dont je peux déjà vous dire qu'elle sera exceptionnelle. Surtout, n'oubliez pas de nous écouter, nous réécouter, nous voir, nous revoir en replay pour qu'on... Vous savez qu'on a fait un... Oui, je le répète chaque semaine, pas... j'en suis très fier. On a fait un record historique en mars. Alors, il faut qu'on le batte en avril, qu'on le batte en mai, qu'on le batte en juin, qu'on le batte tous les mois.
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7: Et les experts de l'IMO, c'est tous les jours à l'heure de votre déjeuner sur BFM Business. Une demi-heure pour parler de notre immobilier, de nos logements. Et comme tous les vendredis, ce ne sont pas les meilleurs professionnels de ce secteur qui nous accompagnent, non, les meilleurs journalistes de ce secteur du logement et de l'immobilier au sens large. Et à mes côtés aujourd'hui, Catherine Boquet et Sylvain Lévy. Et beaucoup de sujets abordés. Évidemment, le fameux topoto de la semaine. D'ailleurs, on en profitera une fois qu'on aura dit quels sont vos conditions d'emprunt en ce moment même et à l'aube de l'été. On en profitera pour vous dire qu'il existe l'assurance de prêt qui va avec le crédit et qui reste un levier important. Ensuite, il y aura plein d'autres sujets qu'on va aborder évidemment. On parlera de l'état du marché de l'immobilier ancien au sens large. On en profitera d'ailleurs pour parler de ce marché locatif et des tensions exceptionnelles qu'on continue de traverser sur ce marché. On parlera aussi dans le désordre immobilier tertiaire, canicule et location de vacances paradisiaques. Voilà le programme, allez, on y va.
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7: Et je le disais à mes côtés, Sylvain Lévy-Valency, le cofondateur de Radio IMO. Bonjour Sylvain.
8: Bonjour Marie, bonjour Catherine.
7: Et la journaliste indépendante formidable qu'on adore, Catherine Boquet. Bonjour,
9: bonjour
7: Catherine.
9: Marie, bonjour Sylvain. Bonjour.
7: Et là, je m'adresse à notre réalisateur, le meilleur d'entre eux, Alban. C'est l'heure du jingle.
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7: Bah ça bouge pas des masses quand même, hein, à l'aube de l'été, qu'est-ce qu'on se dit? On est autour de 3,5 là, à peu près, sur 20 ans, avec évidemment toujours des petits prêts à taux bonifiés qui nous permettent de négocier, d'avoir des taux plutôt agréables.
8: Oui, on a, contre toute attente d'ailleurs, puisque certains qui étaient un peu pessimistes avaient prévu une augmentation pendant l'été.
7: J'en faisais partie, on va pas se mentir.
8: Pour reconnaître qu'il y a eu un plateau au mois de mai et au mois de juin sur les ventes. Hein, vous ouais. savez, hein, les réseaux en ont beaucoup parlé. On s'attendait à ça, mais non, c'est plutôt stable. Et contrairement à ce qu'on aurait pu imaginer également, les banques ou certaines banques continuent à faire de la promotion. Sur
7: oui, on attendait les fameux oui. prébonifiés qui pouvaient peut-être oui, potentiellement oui, se terminer. Oui, finalement, oui, elles les prolongent, en fait.
8: Oui, hein. Et en ce moment, il y a des discussions, notamment une grosse discussion sur la réforme du HCSF.
7: Le Haut Conseil pour la stabilité financière.
8: Absolument, pour les taux de crédit, pour peut-être envisager les possibilités d'engagement sur les sûretés, notamment avec l'hypothèque, par ouais. exemple, mais également un plateau de taux d'intérêt. C'est intéressant parce que les banques, en fait, elles se sont rendues compte, vous avez vu les statistiques des trois derniers ouais. mois, ils n'ont pas fait le plein. Il y a une érosion des comptes de dépôt, intéressant, les comptes de dépôt, parce que la banque, on le sait, ne gagne pas beaucoup d'argent sur le crédit, parce qu'elle se refinance sur le marché interbancaire, mais elle a besoin de conquérir
7: ouais,
8: des clients. Et au niveau de la banque de détail, aujourd'hui, est un peu en crise. Donc, les banques font de la promotion pour attirer à elles, effectivement, de nouveaux accédants, primo-accédants, et des petits investisseurs, un peu, et notamment les secondes accédants, mais on en parlera peut-être dans un
7: peu bien sûr. Mais il y a quand même ce sujet, effectivement, d'envie de conquérir de nouveaux clients de la part des banques. Maintenant, je ne veux pas, encore une fois, effectivement, certains d'entre nous, et moi la première, je redoutais qu'effectivement l'été puisse commencer à piquer sérieusement sur le marché du crédit, ce n'est pas encore le cas. Ouais. On peut quand même légitimement s'interroger sur la durée de cet apaisement sur le marché des crédits immobiliers, sachant qu'on l'a vu cette semaine encore, avec le regain de tension au Moyen-Orient, la dette de l'État français s'est re-rapprochée assez dangereusement des 4% sur la dette à 10 ans, qu'on a notre débat budgétaire à l'aube d'une élection présidentielle, tout ça. On peut éventuellement se dire qu'a priori, même si pour l'instant ça pique pas trop, l'avenir est très incertain.
8: On a atteint un paroxysme sur la crise du logement, on en parlera tout ouais. à l'heure, puisqu'on arrive à l'aube justement de la rentrée scolaire, notamment pour les étudiants. Et là, c'est plus grave que les premières années, parce que vraiment le fossé s'est creusé. Et ce qui est inquiétant, c'est qu'il s'est creusé structurellement. Hein, sur effectivement, j'avais titré qu'on trouve plus facilement du travail qu'un studio.
7: Mais on va en parler, Sylvain, il veut tout de suite passer.
8: Et l'autre sujet qui est important, qui est intéressant, c'est que moi, ce que je trouve intéressant, c'est que les banques continuent à vouloir conquérir. C'était pas arrivé, en fait, dans les précédentes hausses, même graduelles,
7: ouais, c'est vrai.
8: Ou violentes. Hein,
7: mais peut-être que chat échaudé, parce que oui, pour le coup, la crise inflationniste de 2022 liée au déclenchement de la guerre en Ukraine, elle est pas si vieille que ça. Donc, je pense qu'on a quand même en mémoire ce qui s'est passé, du blocage du marché. Juste d'un mot pour qu'on termine et qu'on englobe notre topoto à l'intérieur de ça. Il y a toujours cette assurance de prêt dont on parle régulièrement, mais sans doute pas assez.
8: Absolument.
7: Qui reste quand les taux sont pas si élevés que ça quand même, mais qui sont plus élevés que ce qu'on a connu il y a 4-5 ans.
8: Bien sûr.
7: Malgré tout, un bon levier aussi sur ce crédit immobilier.
8: C'est 20 000 euros. Les écarts peuvent aller sur un crédit de 20 ans, sur des écarts jusqu'à 20 000 euros.
7: Ouais, c'est
8: d'économie.
7: Pas sur toute la durée du crédit, on précise. Hein.
8: Alors oui, pardon, 20 000 euros sur toute la durée du crédit. En moyenne, et notamment pour les personnes qui sont dans des tranches d'âge entre 28 et 40 ans, on va dire,
7: ouais, c'est par large. Merci Sylvain.
8: On est sur des taux, je suis très au-dessus. On est sur des taux qui sont quand même aujourd'hui entre 0,32 et 0,42 pour les banques les plus chères, qui ont bien sûr des captives en matière d'assurance.
7: Ouais, bien sûr.
8: La loi Lemoine prévoit qu'on peut
7: changer d'assurance
8: à condition de respecter les mêmes conditions d'octroi de crédit, les mêmes garanties, bien ouais. évidemment. Alors, généralement, la bonne astuce, c'est de signer le contrat d'assurance avec sa banque,
7: puisque
8: la banque vous fait comprendre qu'elle vous octroie le prêt avec l'assurance,
7: ouais.
8: et qu'ensuite, on peut arbitrer. Mais mine de rien, sur des mensualités, on a calculé sur des mensualités qui sont entre 1300 et 1500 euros,
7: ouais.
8: le gap peut atteindre entre 70 et 80 euros par
7: neutre.
8: Mois.
7: C'est pas neutre. Hein.
8: C'est pas neutre. Alors, ça fait, en mètres carrés, on va prendre un exemple très clair, ça fait un gain en moyenne, ça peut aller de 2 à 5 mètres carrés selon les villes, en fonction du prix moyen au mètre carré. Si vous prenez un prix moyen au mètre carré à 4 000 euros, par exemple, sur un appartement qui vaut...
7: À Lyon, 200, par exemple, en
8: voilà,
7: gros.
8: Qui vaut 250 000 euros, vous gagnez l'équivalent entre 2 et 3 mètres carrés.
7: Ouais,
8: c'est pas neutre du tout, surtout quand on est sur des prix au mètre carré qui sont entre 5 et 10 000 euros parfois.
7: Et là, on part à Paris pour les 10 000. Mais c'est intéressant.
8: Alors, c'est un levier, c'est un bon levier.
7: Et c'est un bon levier, mais alors du coup, dans ces cas-là, c'est vraiment à l'obtention du crédit qu'il faut le faire. Parce que moi, gagner du pouvoir d'achat en mètre carré une fois que je suis déjà propriétaire... Bon, et donc là, il y a aussi un truc truc à jouer. Je sais que tous les pros de l'assurance de prêt qu'on reçoit régulièrement nous disent, c'est vrai que la loi Lemoine commence à prendre sur la renégociation en cours de crédit, mais pas assez à l'ouverture du crédit. Et c'est vrai que c'est toujours délicat parce qu'on est dans cette négociation un peu...
8: Les Français craignent toujours quand ils souscrivent un crédit
7: de déplaire
8: aux banquiers. Alors c'est pour ça que je ne serais trop recommandé. Et c'est vrai que c'est très efficace, sinon ils n'existeraient pas. Ce sont les courtiers.
7: Bah, bien sûr.
8: Parce que les courtiers, en fait...
7: on ne fait pas juste la promo des courtiers,
8: commerce,
7: en fait. Le sujet,
8: commerce,
7: c'est aussi
9: des négociateurs.
8: Voilà, j'ai interrogé Diane Lévy d'Imoprêt qui me disait, effectivement, aujourd'hui, en termes de flexibilité, mais aussi même de mental des banquiers, ils sont habitués à ce que les clients négocient de plus en plus l'assurance. Moi, je ne saurais trop recommander, même si on a un très bon compte en banque, même si on a une très bonne relation
7: avec
8: bancaire,
7: son banquier, ouais,
8: de faire une mise en marché, demander des devis et de recourir à un courtier qui prendra donc un petit peu d'honoraires, mais ça vaut la peine quand on voit les économies.
7: Et puis il y a des spécificités techniques à prendre en compte qui, absolument, quand bien même on est un petit peu habitué, franchement, quand on met le doigt et le nez dans son contrat d'assurance de prêt,
8: il faut pas hésiter.
9: Que la banque, on est client de la banque, hein.
7: Bah, bien sûr.
9: On n'est pas soumis.
7: Mais je sais, Catherine, mais vous savez très bien comment ça se passe au moment de la négociation. C'est toujours un équilibre très fragile. Qui a le pouvoir ?
8: Alors, c'est interdit. Le banquier ne peut pas vous obliger à souscrire le crédit, mais dans la façon de souscrire.
7: Mais entre la réalité et
8: C'est pour ça que le courtier est intéressant, parce que le courtier, en fait, est mandaté par son client.
7: Oui, et quelque part, on peut se dédouaner.
8: Quand il arrive chez le banquier, il arrive avec 15 ou 20.
9: Il négocie des volumes.
8: Il arrive avec 15 ou 20 dossiers.
7: Oui, c'est ça. C'est exactement ça.
8: Il négocie et il dit pour l'assurance. Pas de problème, je prends en charge directement. Il y a des courtiers aujourd'hui et des réseaux de franchises de courtage qui ont créé leur propre structure de courtage d'assurance.
7: Oui, bien sûr,
8: très efficace, pas cher du tout, vraiment très efficace en termes de prix. Moi, je l'ai fait pour moi et franchement, c'est sans appel en termes de résultats.
7: On est très heureux pour vous.
8: Merci.
7: Vraiment, on est très heureux pour vous. Bon, ça n'a échappé à personne.
8: Je suis très ému, merci.
7: ça n'a échappé à personne, il fait un peu chaud.
9: Oui.
7: Et canicule oblige, et forcément, les experts de l'IMO, on en parle depuis plusieurs semaines, plusieurs mois, j'ai envie de dire plusieurs années quand même, parce que les bouilloires thermiques dans les experts de l'IMO et dans nos métiers respectifs de journaliste IMO, ça fait longtemps qu'on en parle quand même. C'est dommage que les politiques ne nous écoutent pas suffisamment. Enfin bref. Du coup, là, il y a quand même un sujet autour du logement neuf. Je vous pose la question comme ça, Catherine, parce que je vais être un peu violente, mais on a vu passer plein d'infos sur « Oh là là, moi j'ai été livré récemment, logement neuf, noté A ou B au diagnostic de performance énergétique et pourtant il fait 40 degrés chez moi. » En fait, le logement neuf, ça sert à rien. Ça nous aide pas à lutter contre l'état de bouilloire thermique.
9: Ça devrait. Et en tout cas, ce que la canicule a montré, c'est que maintenant les promoteurs, ils doivent aussi envisager leur métier autrement. Il ne s'agit plus de vendre des appartements qu'on empile, qu'on optimise. Il s'agit aussi de réfléchir à ce que seront ces appartements dans 50 ans, ou peut-être même juste dans 10 ans, dans 20 ans, et à devenir des vrais experts du climat, en tout cas à réfléchir à la manière dont on fait la ville. Il ne suffit pas de dire j'ai un beau foncier et je construis, et voilà. Donc, ils sont de plus en plus nombreux à réfléchir là-dessus. Récemment, j'ai assisté à une présentation qui a été faite par Cogedim, pour Paltarea, sur la manière dont eux, ils envisagent le logement et la démarche qu'ils engagent justement en faveur d'une architecture bioclimatique et des économies d'énergie et aussi comment ils prennent en compte cette question de la canicule. Alors je peux peut-être expliquer comment...
7: Ah mais vous allez pas peut-être, vous allez le faire sûrement, Catherine.
9: Donc ça se décide en amont. Déjà quand on a le foncier, on réfléchit à la manière dont on va poser l'immeuble, à l'orientation des façades, des différentes façades, et ensuite aux matériaux qu'on va utiliser, en utilisant le maximum des matériaux qui ne captent pas la chaleur, ou en tout cas qui permettent d'être le plus stable possible thermiquement.
7: Ouais.
9: Ensuite, quand on va protéger les façades, au nord, on va mettre plutôt des grandes baies vitrées, parce que là, le soleil...
7: Il tapera moins, voilà.
9: Et là où, à l'ouest, par exemple, on va mettre des volets occultants, enfin des volets roulants. On va mettre au-dessus des balcons ce qu'ils appellent
7: des casquettes, j'allais dire des brises soleil.
9: Voilà. Et puis on fait des logements traversants qui permettent de faire des
7: d'aérer, courants d'air. Évidemment. Et il y a de la domotique aussi, parce qu'effectivement, quand vous disiez il faut qu'à l'ouest, on ait des panneaux occultants, des volets occultants, il y a aussi cette idée que ça puisse aussi spontanément... Quand le matériel ressent la chaleur, c'est quand même hyper intéressant aussi d'avoir...
9: Des brasseurs d'air qui, étonnamment, sont très efficaces pour l'avoir éprouvé.
7: C'est bien sûr.
8: Pas cher du tout.
7: Mais c'est pas cher. Mais c'est un truc de dingue. On a vu tous les reportages sur les gens
8: Caraïbe,
7: qui se ruent.
8: Dans la Caraïbe, depuis le 19e siècle.
9: Oui, en Asie ou ailleurs, c'est en Afrique. Et puis, ce qu'ils font aussi, ils installent dans certains programmes, ça dépend un peu de la situation géographique, des pompes à chaleur réversibles.
7: La clim. Bah oui, il faut le dire. Voilà. Bah et, oui, mais il faut le dire.
9: Mais réversible, et puis ça permet un rafraîchissement qui est pas à la hauteur d'une clim classique, parce qu'une clim classique, on peut descendre jusqu'à 18, 17. Là, ça permet un rafraîchissement de 24, 25 degrés, et c'est pas mal. Il y a un autre sujet aussi qui prennent en compte, et ça, il y en a de plus en plus qui le font, c'est les arbres. Parce que les arbres, c'est pas fait que pour faire joli, c'est fait aussi pour rafraîchir un territoire.
7: Mais bien sûr.
9: Donc les arbres, la végétation au sol, tout ça, ça permet de dégager de la fraîcheur, de dégager de l'eau. Les arbres, entre eux, ils font de l'eau. Et donc de lutter un peu contre le réchauffement climatique. Donc ça, ça s'anticipe énormément à l'avance. C'est une fois que c'est une fois que l'immeuble est construit, c'est possible, mais c'est plus compliqué.
7: Mais oui, mais c'est ça qui est dramatique, c'est qu'en fait, quand, enfin, et tant mieux si des promoteurs anticipent ces changements-là, parce que là, sur l'aspect réglementaire, je crois que la RE 2020 version 2026, ouais, mais... elle prend en compte effectivement un peu le confort d'été plus qu'elle ne le faisait auparavant, très mais peu. En réalité, enfin voilà, et sur fait, les matériaux,
8: que ce soit 20 ou 28, elle le prend très peu. Et en fait, en réalité, je vais vous donner une statistique, l'air, la qualité de l'air intérieur qui circule dans le neuf est plus polluée que dans l'ancien.
7: Pourquoi ?
8: Parce qu'en fait, la structure des matériaux aujourd'hui, dans les modes constructifs, a, à cause des normes, surisolé en fait, les appartements. Les a surisolés. On a créé ce qu'on a fait un effet caouet, ou un effet cocotte. C'est-à-dire que, en fait, on a souvent des baies vitrées, on a oublié les occultants. On a souvent des largeurs pour de la perspective qui ne permet pas, par exemple, de contrer la chaleur. Je prends par exemple des couleurs. On sait qu'aujourd'hui, il y a un effet sur les couleurs et la qualité des matériaux.
7: Ouais, bien sûr.
8: Sur les portes, par exemple, sur tous les ouvrants et sur les parties communes, en fait, c'était très peu détalonné. C'est-à-dire qu'en fait, on laisse très peu de hauteur pour laisser filtrer l'air. Effectivement, Catherine a raison, on fait de plus en plus de traversants pour créer des courants d'air. Il ne suffit pas d'ouvrir une fenêtre pour laisser entrer l'air. En fait, il faut créer un courant d'air naturel, ce que font d'ailleurs les Africains dans la Caraïbe, sans énergie extérieure, avec des brasseurs d'air. Donc le paradoxe, et c'est un vrai paradoxe, c'est incroyable quand même, c'est que les promoteurs, en fait, ont créé un habitat qui est beaucoup moins agréable à vivre, à périmètre constant que certains immeubles conçus dans l'ancien, notamment des pierres très épaisses qui conservent la fraîcheur l'été et réchauffent l'hiver. Nos beaux vieux sens paysans des belles longères normandes, par exemple, ou à Colombage, étaient conçus pour cela. La couleur. Aujourd'hui, vous avez des molécules dans la, par exemple, la peinture blanche qui réfléchit la chaleur.
7: Salut les amis de Cool Roof.
8: Alors ça, on le sait en Grèce.
7: Ouais, et avec des coquilles d'huîtres à l'intérieur pour permettre à la lumière.
8: Et c'est très efficace puisque il y a des jeunes qui ont lancé des startups avec des expérimentations en matière de nanotechnologie sur des toutes petites molécules qui sont installées dans la peinture. Ça coûte pas plus cher, dont on revêt les toits, etc. Ouais, je prends un exemple très simple. Paris, c'est des toits en ardoise et c'est du zinc. Qui sont installés dans la peinture, ça ne coûte pas plus cher, dont on revêt les toits, etc. Ouais, je vais prendre un exemple très simple. Paris, c'est des toits en ardoise et c'est du zinc.

0: Excusez-moi, à coût constant, c'est-à-dire ce que dit le patron de Cogedim, c'est non, ça ne renchérit pas le prix du mètre carré.
1: C'est toujours ce
0: puisque
1: sujet, ouais.
0: Les constructeurs de matériel, hein, les pompes à chaleur et autres, ils ont aussi atteint un seuil et ça ne bouge plus. Et puis l'effet d'échelle fait que bah voilà, on peut économiser. Mais puisqu'on est sur l'énergie, j'aimerais quand même dire un mot, et c'est important, sur l'eau. Parce que l'eau, c'est la ressource.
1: L'eau, c'est
0: non,
1: bien.
0: Mais en période de canicule, l'eau, elle est précieuse. En France, on a beaucoup de chance. On a des cours d'eau, on a de
1: bien
0: l'eau.
1: Sûr.
0: Mais dans le monde, il n'y en a pas. Donc, c'est aussi aux promoteurs de travailler sur ce sujet de l'eau. Comment on économise l'eau? Comment on transforme les eaux grises?
2: Absolument.
0: Pour
2: il y a même certains pays élus aujourd'hui qui interdisent les constructions neuves dans le Sud s'il n'y a pas l'équivalent en ressources en eau en équivalence aujourd'hui. Un vrai sujet.
0: Tout est lié et
2: le prochain enjeu mondial, c'est la pression.
1: Mais bien sûr.
2: C'est la pression hydrique.
1: Et je salue au passage, comme disait récemment le patron de Priceable en France, Loïs Bourzic, qui me disait en fait, c'est dramatique à quel point finalement l'État et j'ai envie de dire l'action publique continue de regarder l'hiver et ne regarde pas assez l'été. Et c'est quand même la clé de tout ça. C'est-à-dire qu'évidemment, parfois, on a l'impression que c'est on peut pas faire les deux. Et en fait, si, on peut faire les deux, la preuve en est, quoi.
0: Et la Fondation pour le logement le pointe à chaque fois. Il y a des morts dans la rue l'hiver, mais il y a plus de morts dans la rue l'été. Et là, la différence avec cette canicule, c'est que les morts, ils sont dans les logements. On a entendu hier une dame de 96 ans
1: qui est morte chez elle.
2: Oui, c'est qu'il passe au-dessous des radars. 2000 enfants dorment dans la rue de moins de 5 ans. Le soir à Paris, ça touche toutes les couches de la population. On est quand même sur un phénomène important. Je voudrais juste, si vous permettez, 30 secondes.
1: On se dépêche parce qu'il nous reste 8 minutes, on n'aura fait que de la canicule.
2: À deux endroits de la planète, l'espace était impropre à la vie humaine. À deux endroits de la planète, ça s'est produit.
1: Ouais.
2: Récemment, à Jacobabad, au Pakistan et dans le sud de l'Arabie Saoudite, à deux endroits, le rapport entre l'humidité et la chaleur, vous savez, le corps crée de la sudation pour garder une température à 37 degrés. Mais s'il n'y a pas un taux normal d'humidité, cette opération ne peut pas s'opérer. Donc l'humidité accompagnée de la chaleur empêche la sudation du corps et entraîne des maladies cardiaques et en quelques heures, on meurt.
1: Bon, c'est tellement gay que on va changer.
2: Bon week-end.
1: Bon week-end, allez, bonne année, FM Business. On a fait un point quand même topo sur la canicule et quand même l'aspect positif, c'est que nos promoteurs immobiliers le prennent en compte et avant nos gouvernants, donc c'est plutôt pas trop mal, de ce point de vue-là en tout cas. Un point marché quand même, on s'était dit qu'on allait le faire parce que ça y est, on est à mi-année. Alors on va essayer d'aller très très vite parce qu'on a beaucoup de sujets à aborder, mais déjà, qu'on commence un peu sur les statistiques, on a eu tous les grands réseaux, quoi, Ceinturie, Orly, La Forêt, j'en passe bien d'ici, tout ça. On en est où, là, aujourd'hui, de nos volumes de vente?
2: Alors, les volumes de vente, si on prend les trois derniers mois aujourd'hui, on est, grosso modo, on sera sur 900 à 920 000 transactions si on prend
1: pas mal.
2: Le flux actuel. C'est poussif. Pourquoi? Parce qu'on connaît un plateau déjà depuis deux mois. Les patrons de réseau sont passés. On a vu que sur les deux derniers mois, il y a un cours d'erreur. Alors, c'est intéressant parce que le premier semestre 2026 a été très bon. Il y avait une très belle lancée.
1: Le
2: premier trimestre 2026 a été très bon. Et à partir de mai, ça commence à se tasser. Et là, on est sur un plateau. Et très franchement, ça ne bouge pas du tout. Ou très, très peu. C'est assez inquiétant. D'ailleurs, même à l'aube de l'été, où on fait son marché immobilier souvent, il y a une dynamique qui est faible. Je vais prendre quelques chiffres. Les chiffres, c'est la baisse à périmètre constant, la même période. Sur Paris, on atteint les moins 25% sur certains arrondissements.
1: En volume de vente?
2: En volume de vente.
1: Ah ouais.
2: Sur Lyon, on est à moins 17%. Alors le littoral ne connaît pas la crise, hein, côté Nice, mais sur la région centre, on oscille entre 13 et 17%.
1: Et les prix s'ajustent ou pas rapidement, Sylvain?
2: Alors, les prix s'ajustent, mais on a un sujet, qui est le sujet des secondo-accédants, qui, eux, mécaniquement, fournissent de la matière sur le marché. Vous voyez ce que je veux dire?
1: C'est-à-dire
2: qu'en fait, ils vendent. Il ne faut pas oublier qu'une partie du stock, pour les primo-accédants dans l'ancien, il est aussi généré mécaniquement par la revente des secondo-accédants. Et les secondo-accédants, on a titré comme ça, parce qu'on a fait notre journaliste, on a dit on est prisonnier de sa propre maison, parce qu'en fait, on est prisonnier de son crédit.
1: Oui.
2: Quand vous avez emprunté à 1%, quand vous avez emprunté 1%, que vous voulez revendre, vous allez revendre et vous allez réemprunter éventuellement sur un plan. Sauf que vous allez réemprunter entre 3,5% et 4,5%, sachant que les secondo-accédants, généralement, ont largement dépassé la quarantaine, puisqu'en moyenne, on accède à la propriété aujourd'hui à peu près à 38 ans.
1: Aujourd'hui, ils sont prisonniers de leur crédit.
2: Il y a 20 ans, on accédait à la propriété à 28 ans. Aujourd'hui, on accède à la propriété entre 35 et 40 ans. Donc, ça veut dire quoi? Ça veut dire que les coûts du crédit plus l'âge des primes, des secondo-accédants qui voudraient racheter, eh bien écoutez, c'est incroyable, mais ça assèche une grande partie du stock sur une mécanique de blocage du marché avec

0: taux versus la mobilité résidentielle, les gens restent enfermés plus dans leur crédit parce qu'ils se disent j'ai eu un super taux à un moins de 1%, je lâche pas et je resterai.
1: Ouais, mais ils achèteront moins cher.
0: Vu le contexte moral d'aujourd'hui, le contexte moral avec tout ce qu'on nous raconte, l'animosité. Et bien sûr une élection majeure, il n'y a pas de quoi moraliser les Français.
1: Petit commentaire, Catherine, où on passe au marché locatif, sachant qu'il nous reste 4 minutes, et là, je commence
2: on
1: un peu à
2: stresser. On passe au marché locatif.
1: On va le faire rapidement, parce que je sais que David Benbassa, le patron de Bien d'ici, était ce matin chez nous, donc on va essayer de le dire rapidement, mais en gros, le marché locatif, ça va pas bien, se mentir.
0: Oui. Non, mais là où c'est inquiétant, puis là, il y a un vrai sujet quand même, c'est un sujet de société, on en dépasse très largement la rentabilité, la gestion d'actifs, etc. Il s'agit de la vie des gens, il s'agit de la décence, de la dignité au logement. C'est une catastrophe. En 2024, les étudiants étaient 17% à avoir renoncé leurs études.
1: Ouais.
0: Et quasiment le même chiffre pour les CDI non signés dans les grandes agglomérations, faute de logement.
1: Ouais, c'est ça.
0: C'est monté jusqu'à 20%. Là, je vais vous dire, on sera entre 22 et 25%.
1: Non, mais là, ce que vous dites en gros, et c'est ça qui est assez dramatique, d'où l'intérêt d'alerter aussi les pouvoirs publics là-dessus, c'est de dire, en fait, à un moment donné, c'est tout qui est lié au logement. C'est-à-dire que, fut un temps, on avait son logement, il fallait trouver du taf. Là, aujourd'hui, j'aurais beau avoir le boulot, j'ai pas le logement qui
0: le logement, c'est un déterminant social. Voilà. C'est un marqueur social.
1: On va espérer que ce sujet du marché locatif soit aussi au cœur de nos débats en vue de l'élection présidentielle, compte tenu des chiffres qui passent et qui se ressemblent, et c'est de pire en pire. Bon, sur l'immobilier tertiaire, ça va comment, Catherine ?
2: Malheureusement, j'ai vraiment plus...
1: C'est la dernière. Alors, je le dis, les auditeurs et les spectateurs, si c'est notre dernière émission en live de la saison. Et là, on va se terminer.
2: Je vais dire léger mieux.
1: Mieux. Là, vous me plaisez, Catherine.
2: Donc, j'ai pris les chiffres d'Imostat. Imostat, ça agrège les chiffres des grands conseils en immobilier tertiaire. Au premier semestre, la demande est en baisse de 5%, mais il y a un léger mieux au deuxième trimestre. Bon, alors, est-ce que continuer ?
1: Le sens inverse du résidentiel.
2: Oui, exactement. Ouais. Alors, pourquoi ce coup de frein ? C'est un peu comme le résidentiel, c'est-à-dire que, s'agissant des grandes entreprises et des entreprises en général, l'incertitude ambiante, la géopolitique et autres n'incitent pas à changer de sièges sociaux ou de locaux. Donc, les bureaux, la vacance dans les bureaux, elle continue de grimper. En Ile-de-France, je prends que l'Ile-de-France, on est à 12%.
1: Wow.
2: On est à 15% à La Défense, je trouve que ce qui est plus intéressant, c'est pas de parler forcément des volumes, c'est de parler de la qualité de ce qui se loue maintenant, puisque les propriétaires sont obligés pour séduire. Alors les entreprises séduisent les jeunes salariés et les propriétaires doivent séduire les entreprises. Ouais. Donc il y a une montée en gamme des bureaux, de certains bureaux, et ce sont ces bureaux-là. Qui attire les clients, les utilisateurs. C'est le côté positif. On va vers la conciergerie, des codes de l'hôtellerie. J'ai visité, alors je peux parler d'une vieille tour, parce qu'elle est de 1974, 75 j'allais dire, 74, la tour CB21 qui est à La Défense, qui appartient à Covivio. Il y avait Suez dedans. Suez prenait 44 000 m². Suez est parti l'année dernière. Donc Covivio s'est dit, j'ai 44 000 m² sur les bras, qu'est-ce que je fais ? Ils ont pris le parti de rénover, d'engager une rénovation dans un style un petit peu vintage. Je vais citer l'architecte, parce que dans mon article, je n'ai pas eu l'occasion de le citer, c'est Nicolas Sisto. Donc de rénover cette tour en proposant des tarifs différents en fonction des niveaux de services qu'ils vont offrir. Je prends les locaux, il y a une partie des locaux qui ne va pas être rénovée tout de suite. Je les prends à 380 € le mètre carré. J'ai des services premium tout en haut, avec de la rénovation, avec des sky suites. Un espace événementiel avec la possibilité de dormir. Donc,
1: au bureau,
2: les stars qui viennent à Plénitude Arena, elles peuvent dormir dans ces B21. Là, on est à 550.
1: Ouais, forcément, monter en gamme, hausse de prix, c'est le côté positif. Et il nous reste 45 secondes et je veux quand même qu'on voit les photos formidables. Je suis désolée, ça a été très compliqué parce qu'on a passé beaucoup de temps sur d'autres sujets, mais ils sont tout aussi passionnants et je vous retrouverai tous les deux à la rentrée, formidable. Mais quand même, location de vacances paradisiaques, donnez-moi du rêve pour terminer.
2: Je vous emmène en vacances, je vous emmène sur la Côte d'Azur, dans des villas sublimes. Pour ceux qui ont l'image, on le voit. Il y en a une qui est à Grimaud. Pour s'offrir cette location, alors on dit on vit un moment d'exception ou on vit une expérience.
1: J'aimerais bien vivre cette expérience.
2: Donc il y a spa, piscine, débordement avec vue sur la Méditerranée. Il faut quand même prendre une location à 12 000 euros par jour. Donc,
1: 12 000 euros par jour,
2: voilà, donc oui, 200 000 par semaine. Ah ouais. Mais nous ne sommes pas forcément le public cible. Hein, donc celui de gris,
1: Alban, il est intéressé. Notre réalisateur, c'est bon, ça va.
2: Je peux vous avoir un prix. Hein, donc à 11 999. Donc, et l'autre image que l'on voit, c'est à Ramatuel, où il y a un festival
1: aussi,
2: de théâtre qui est sympa aussi. Donc ça, c'est sur le site de Daniel Féo. Et alors, évidemment, pour nous, ce sont des prix un petit peu stratosphériques, ouais, mais il y a une clientèle.
1: Évidemment.
2: Et des séries télé, enfin des séries Netflix, on a le droit, comme Emily in Paris,
1: ouais,
2: White Lotus,
0: absolument,
2: qui se passe sur la Côte d'Azur. Ça fait beaucoup pour faire venir les Américains qui adorent la
0: Côte. Les riches sont toujours plus riches et les pauvres, malheureusement, sont toujours plus pauvres.
1: Non, mais c'est nul comme mot de la fin, Sylvain. Allez, je vous emmène, j'emmène. Sylvain Lévy-Valency, le cofondateur de Radio Imo, et Catherine Bocquet, cette journaliste indépendante dont on dépend tellement.
0: Si j'y vais, je fais un kibbutz.
1: On part, ouais, bah, on y va, allez, banco, on y va, on part en vacances. Bien, on part en vacances avec le sourire. Et on revient évidemment à la rentrée dès la fin août, d'ailleurs, sur BFM Business, dans les experts de l'Imo, pour une nouvelle saison qui sera tout aussi passionnante, encore plus politique, de fait. En tout cas, je remercie tout le monde de nous avoir suivis cette saison. Je remercie en particulier Alban et Venedia et tous les autres. Mais j'avoue que c'est mes petits chéris d'amour que j'espère retrouver à la rentrée pour préparer cette émission et être proactif dans cette émission. Merci à vous pour vos commentaires, votre participation, et je vous souhaite de très belles vacances.
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5: C'est le temps des grandes manœuvres dans la beauté. Les enjeux, atteindre la taille critique, innover, s'assurer marge et création de valeur. Pourtant, le mariage entre l'américain Estée Lauder et l'espagnol Puig n'aura pas lieu. Estée Lauder maintient le cap sur sa restructuration, de quoi rassurer d'ailleurs les actionnaires. Franck Bénard, directeur général pour la France et le Benelux, est dans Iconic Business. Quelle place pour le marché français? Quel segment privilégié? Le pari de la longévité aussi pour Estée Lauder. Qu'en est-il? On le saura dans quelques instants. Dans un instant également, les aspirations des ultra-riches. Comment ils redessinent les grandes tendances du luxe? Anne-Laure Colsi, vice-présidente exécutive de Capgemini Invent, sera dans Iconic Business. C'est Iconic Business, bienvenue. Franck Bénard, vous êtes le directeur général France et Benelux pour le groupe Estée Lauder. Bonjour.
6: Bonjour Madame Aubert.
5: Créer un géant de la beauté haut de gamme pour concurrencer L'Oréal, c'était pas assez convaincant?
6: Écoutez, cela montre au minimum que le marché est très très dynamique. Vous le disiez en introduction. Les familles respectives se sont remerciées des discussions constructives. Le sujet est clos. Et finalement, désormais, nous nous concentrons sur notre stratégie, la stratégie Beauty Reimagine.
5: Exactement, revoir ses ambitions et surtout poursuivre le redressement qui a été engagé. Un groupe a remodelé Estée Lauder, notamment en termes d'image et de positionnement.
6: Écoutez, nous travaillons aujourd'hui sur le redéploiement de cette stratégie et plus exactement, nous nous appuyons sur trois piliers qui sont nos trois piliers de croissance. Nous insistons sur le recrutement de nos nouveaux consommateurs. Nous accélérons notre capacité à innover. Et enfin, nous accélérons la présence des marques sur chacun de nos marchés. Donc, il est vrai que tous ces investissements contribueront à la notoriété et à l'image du groupe Estée Lauder. Il n'en reste pas moins que le groupe Estée Lauder, vous le savez, s'appuie sur un portefeuille de 23 marques. Parmi ces marques les plus puissantes du secteur, les marques iconiques, des marques comme Estée Lauder, Jo Malone London, Tom Ford, qui bénéficient d'une image formidable, mais aussi des marques plus pointues, plus expertes.
5: Notamment.
6: La Mer, Le Labo en fragrance, The Ordinary, Extraordinaire en soins, ou encore en make-up Too Faced.
5: Du haut de gamme, c'est ça l'enjeu. On sait que l'Europe et le Royaume-Uni constituent des marchés plus difficiles où il y a déjà une offre importante en beauté haut de gamme. Est-ce que pour vous, ça limite les perspectives de croissance ou c'est justement les enjeux de lancement à privilégier, justement ce haut de gamme?
6: Oui, alors l'avantage de notre groupe avec ses 23 marques, c'est d'être capable de répondre à tous les positionnements.
5: Oui.
6: Et ce haut de gamme fonctionne tout autant s'il est bien exécuté que des produits et des catégories plus accessibles. Nous pourrons en reparler tout à l'heure. Sur le haut de gamme, c'est votre question. Le consommateur est de plus en plus informé et dans ce cadre-là, de plus en plus exigeant. Et oui, en fragrance, les parfums d'exception, le labo Frédéric Malle, édition de parfums Frédéric Malle ou Kylian Paris sont des réponses que le groupe offre aux consommateurs avec, pour point d'ancrage, le consommateur au cœur de notre stratégie et la qualité d'expérience dans les magasins, au cœur de notre stratégie.
5: Des lancements premium à favoriser, ça porte la dynamique, ça recoupe ce que vous dites, hein, Frédéric Malle, c'est un positionnement de parfum de niche, c'est ultra dynamique à l'heure actuelle, ça porte la croissance du segment. Le parfum, c'est à la fois la force et le poids sur le marché français.
6: Alors, vous connaissez le marché du parfum français, ou du marché français, c'est-à-dire vous avez une dynamique portée par les parfums d'exception, mais qui ne représente que 10% du secteur en général des parfums. Donc, à nous d'adresser le gros du marché, et là aussi, dans notre portefeuille, Tom Ford, la gamme Signature, ou Destin de Balmain, très récemment, a montré que dans le secteur du prestige aussi, parce qu'il y a la taille du marché, le marché français est le deuxième plus gros marché de parfums dans le monde. Donc à nous de jouer sur les deux pivots, le parfum d'exception et ce qu'on appelle chez nous en interne le parfum de prestige, qui offre ici des masses et de la volumétrie beaucoup plus importantes.
5: L'enjeu sur le marché français, notamment, ça correspond à votre périmètre, c'est aussi d'apporter une image plus haut de gamme à ce groupe Estée Lauder, très américain. Est-ce qu'il y a un enjeu d'alignement d'image? Il faut donner des réponses spécifiques. Quelles sont les particularités du marché français?
6: Il y a deux questions dans votre question.
5: Tout à fait.
6: Donc, notre enjeu n'est pas en France d'apporter une amélioration de l'image, parce que la qualité de perception de nos marques, vous savez que le groupe Estée Lauder est spécialisé, dédié, on dit, nous sommes un pure-player cosmétique. Donc, ça nous permet de bénéficier d'une image extraordinaire, d'une qualité de service, d'innovation, de créativité.
5: Un ADN cohérent.
6: Qui nous permet d'avoir cette image très haut de gamme. Il est vrai que la présence, plus de présence, est souhaitée, et puisque le marché français est pour le groupe Estée Lauder, dont la plupart ne savent pas d'ailleurs que c'est un groupe international et américain, eh bien oui, notre ambition, c'est de construire plus de présence, plus de présence en distribution, plus de présence en médias, nous allons accélérer très fort nos investissements médias, et aussi plus de présence dans le quotidien des Français, des Françaises, c'est-à-dire en créant de la proximité, de l'intimité, on parle d'acculturation, effectivement, de nos marques, et ça nous amène à créer des partenariats qui nous permet de rentrer dans le...
5: Donc il y a un enjeu de notoriété quand même.
6: Absolument, un enjeu de notoriété qui fait qu'il y a quelques temps avec Kylian, nous étions à Cannes. Hier soir, au Zénith, nous accompagnions Marine, l'ancienne gagnante de la Starac. La semaine prochaine, Doja Cat soutiendra à Paris, sur les Champs-Élysées, Mac, dans le cadre d'un nouveau lancement. Donc vous voyez que le partenariat fait partie de notre stratégie de communication pour, vous l'avez raison, continuer à grandir en notoriété.
5: Ça passe aussi par un portefeuille et un panel d'expérience. C'est à ça que ça correspondait, le lancement de l'atelier ?
6: Très bonne question, je vous remercie. Oui, l'atelier parfum montre premièrement l'esprit extrêmement entrepreneurial de l'entreprise. Et vous l'avez noté, une entreprise américaine qui investit en France son centre mondial de recherche en parfum et considère donc le marché français comme marché hautement stratégique. Et oui, le fait d'avoir un centre de recherche d'innovation à Paris nous permettra de répondre à cet enjeu de créativité, d'innovation et d'agilité pour répondre rapidement aux nouveaux besoins de nos consommateurs.
5: Est-ce qu'il y a des lacunes sectorielles ou de gamme à combler? C'est un enjeu à l'échelle du groupe. Est-ce que c'est un enjeu en France et au Benelux?
6: La fragrance. La fragrance n'est pas une lacune, mais c'est une opportunité extraordinaire pour ce qui nous concerne, sur un marché qui représente 55, 56, 57% de nos affaires, de continuer à grandir pour imprimer un groupe qui, dans sa part de marché, va grandir les années qui arrivent.
5: Donc c'est aller chercher de nouvelles licences, développer de nouveaux produits?
6: C'est au premier chef développer notre portefeuille. Mm-hmm. C'est un portefeuille aujourd'hui qui a un potentiel formidable. Des marques comme Le Labo, Frédéric Malle, Tom Ford, Jo Malone sont sur des niveaux de distribution très limités, encore avec une image très forte, mais un niveau de notoriété là aussi à développer, ce qui veut dire que le potentiel de nos marques, soit iconiques, soit émergentes, est formidable et nous permet aujourd'hui d'envisager des années à venir prometteuses.
5: Et d'aller chercher justement, de capter les consommateurs à haut revenu et aussi de rajeunir le public cible.
6: Oui, le portefeuille nous le permet. Là, je peux parler du soin. Notre marque extraordinaire, nous avons deux marques aujourd'hui qui bénéficient des nouvelles tendances de soins avec des positionnements prix plus accessibles, The Ordinary et Dr Jart plus dans l'industrie des marques coréennes, nous permet aujourd'hui d'adresser des positionnements prix qui sont certes plus accessibles.
5: Et donc pour vous aussi, la longévité, ça fait écho, c'est un potentiel sur lequel surfer et quelle légitimité vous pouvez apporter?
6: La longévité intéresse tout le monde. Elle nous intéresse.
5: L'offre, la demande, les clients, les marques, tout le monde.
6: C'est multidimensionnel, c'est multigénérationnel. Cela fait 17 ans que nous avons commencé notre étude sur nos travaux sur la longévité, que nous travaillons sur ce qu'on appelle, je vais être un tout petit peu technique, les sirtines qui sont des enzymes qui travaillent sur la régénération cellulaire et que depuis nous possédons une technologie qui nous permet de travailler sur le vieillissement de la peau, sur la régénération cellulaire. Déjà en 1992, lorsque nous avons lancé Advanced Night Repair, à cette époque ça s'appelait Night Repair, nous lancions déjà ces produits anti-âge qu'on appelle qui travaillent sur la vitalité de la peau. Aujourd'hui, aux États-Unis, nous sommes en partenariat avec trois universités, Berkeley, MIT et Harvard, avec l'Institut de longévité, et nous travaillons sur cet aspect. Aujourd'hui aussi, à Londres, vous pouvez aller au Longevity Skin à Harrods, découvrir pour la marque Estée Lauder notre centre de longévité. Et ici en France, notre dernier lancement Renutrive intègre notre dernière innovation qui, en l'occurrence, adresse le secteur de la longévité.
5: Donc ça se joue sur le terrain de l'innovation face à un L'Oréal notamment. Il y a la question des batailles de données, des lancements et de capter justement ce potentiel de croissance. Quel impact de la restructuration du groupe sur le marché français? Vous voulez plus de notoriété, plus d'investissement? Est-ce que ça veut dire qu'il y a une recomposition du paysage retail aussi? Où sont les arbitrages?
6: Les arbitrages sont essentiellement à offrir aux différents groupes cosmétiques et au groupe Estée Lauder une capacité à innover, à être agile face à un marché qui évolue très rapidement. Et donc cette flexibilité...
5: Où il y a de plus en plus d'acteurs.
6: Où il y a de plus en plus d'acteurs, où l'émergence des marques et des compétiteurs accélère grâce à la digitalisation de la communication et de la distribution. Et l'enjeu de notre transformation, c'est un enjeu d'innovation et d'agilité pour répondre effectivement à ces contraintes ou à ces opportunités finalement, parce qu'on les considère plus comme des opportunités.
5: On a commencé à en parler, mais quel segment fonctionne le mieux sur le marché français, plus largement sur le marché européen? Le parfum est une chose, quels sont les autres où il y a cet énorme potentiel de croissance encore? Parce qu'on dit le marché saturé, mais finalement, les croissances sont encore énormes.
6: Oui, peut-être qu'en fait, on essaye maintenant d'avoir des analyses granulaires de la chose. C'est-à-dire que dans le secteur du parfum, les parfums d'exception ont une croissance à deux chiffres. Dans le soin, l'anti-âge fonctionne fort. Les produits les plus accessibles bénéficient aussi, et nous y participons sérieusement, à une croissance à deux chiffres. En maquillage, aujourd'hui, les marques digital natives ont une croissance aussi à deux chiffres. Too Faced participe à cette croissance. Donc l'analyse, elle est plus granulaire. Dans ce qu'on appelle les sous-catégories, vous y trouverez forcément des sources de croissance. Aujourd'hui, les crèmes teintées fonctionnent plus que les fonds de teint. Vous voyez, donc c'est cette analyse un peu plus fine que, pour le coup, notre capacité à comprendre ces attentes des consommateurs nous permet aussi de réagir. Fait particulier, le groupe Estelder a son propre retail. Donc nous opérons en France, vous parliez de la France, nous opérons aujourd'hui en France 59 points de vente en propre. Oui. Ça nous offre cette opportunité de comprendre le client, d'être en relation directe et c'est ce qui caractérise aussi le groupe Estée Lauder vis-à-vis de nos concurrents.
5: Et donc avec cette envie de pousser la notoriété et la visibilité, ça veut dire j'imagine plus de points de vente, de 59 à combien l'objectif, il est lequel ?
6: Oui, nous continuons notre développement. Ça montre là aussi à nouveau l'esprit entrepreneurial. Récemment, nous ouvrions une nouvelle boutique Tom Ford, une nouvelle boutique Kilian, une nouvelle boutique Balmain. Et si vous voulez, pour vos téléspectateurs, aujourd'hui, je vais vous annoncer l'ouverture d'une nouvelle marque et d'une nouvelle boutique. Mm-hmm. Dans le Marais, dans quelques semaines, nous ouvrirons notre première boutique The Ordinary. Donc, c'est attendu très, très fort. Donc, vous voyez que le développement continue. Et encore de nouvelles boutiques à venir.
5: Et donc ces boutiques, et notamment cette boutique dans le Marais, elle va plus loin que le point de vente. Il y a une expérience autour.
6: Absolument.
5: Parce que c'est ça qu'il faut apporter maintenant.
6: Absolument.
5: Finalement.
6: Nous avons un concept en interne, nous appelons ceci le high touch. Ce qui caractérise le point commun de toutes les marques du groupe Estée Lauder, c'est le high touch. C'est-à-dire ce service très haut de gamme, spécifique, personnalisé, que vous pouvez offrir chez Bobby Brown, chez MAC, chez le Labo, chez Frédéric Malle, etc. Donc effectivement, aujourd'hui, si vous voulez être en situation de vendre des produits d'exception, alors il faut offrir une expérience d'exception. Et dans les boutiques Kilian, vous vous y asseyez à un bar, vous découvrirez des fragrances et tout le parcours olfactif. Vous apprendrez, vous vous ferez séduire par la marque et effectivement, vous découvrirez toute la gamme de Kilian.
5: Et donc, à chaque fois, la déclinaison, elle se fait sur une expérience d'une marque propre au sein de ce portefeuille Estée Lauder, ou alors on peut imaginer quelque chose de plus important, un flagship qui pourrait réunir toutes les expériences Estée Lauder.
6: C'est une question que nous avons en interne très fréquemment, bravo. Et aujourd'hui, nous privilégions, parce que les marques sont singulières, ont une identité extrêmement forte. Donc aujourd'hui, nous privilégions ce qu'on appelle les points de vente monomarques.
5: Pour correspondre à ce discours de marque, à ce positionnement, à cet ADN à chaque fois avec une clientèle. L'enjeu pour Estée Lauder, mais on l'a vu pour d'autres marques, on en parlait la semaine dernière, entre autres avec Lancôme, c'est de séduire une clientèle plus jeune. Est-ce que les lancements de produits aujourd'hui, et notamment sur la longévité, l'enjeu est là, c'est la Gen Z qui dépense beaucoup pour sa salle de bain ?
6: Pas nécessairement. C'est-à-dire que l'enjeu, c'est pour le coup, avec un portefeuille multi-marque, multi-circuit, multi-positionnement, cette profondeur offre l'opportunité, c'est ce qui offre cette trajectoire, pour ce qui nous concerne, extrêmement claire et confiante pour les années à venir, c'est d'être capable d'adresser avec toutes les marques et tous nos positionnements des besoins très différents et très complémentaires. Donc oui, Too Faced, The Ordinary va adresser la Gen Z, mais Supreme, la nouveauté qui arrive pour Estée Lauder, va possiblement adresser ce qu'on appelle les Ageless, par exemple, en tout cas, peut-être, possiblement, une clientèle un tout petit peu moins jeune. Donc, et qui a aussi un pouvoir d'achat forcément intéressant. Si vous lancez le nouveau sérum Advanced Night Repair, par exemple, oui, effectivement, vous aurez aussi possiblement une clientèle qui a besoin de réparation cellulaire.
5: Merci beaucoup Franck Bénard, directeur général France et Benelux pour Estée Lauder. Merci d'avoir été dans Iconic Business cette semaine. À présent, quelles sont les envies des ultra-riches, leurs aspirations, alors qu'on ne cesse de parler, et encore à l'instant, de longévité et d'arguer que le luxe ne se possède plus, mais qu'il se vit. Éclairage avec Anne-Laure Colsi, vice-présidente exécutive de Capgemini Invest. Et donc Anne-Laure Colsi, vice-présidente exécutive de Capgemini Invent, nous a rejoint. Bonjour.
7: Bonjour Audrey.
5: Les enseignements et les résultats de la nouvelle édition de cette étude dédiée aux tendances de consommation des clients fortunés. Vous nous rappelez le panel et le niveau de fortune ?
7: Alors cette année, on a la chance d'avoir pu interroger 5800 personnes fortunées à travers le monde, de toutes générations confondues, hommes et femmes. Et la particularité, c'est qu'on en a une petite moitié, soit 2600, qui sont les fameux ultra high net worth, donc les personnes qui ont plus de 30 millions de dollars de revenus disponibles et qui correspondent peu ou prou aux VIC des maisons de luxe. Donc 2600, c'est une belle cohorte.
5: Oui, en effet. Et donc, on parle véritablement d'ultra-riches et de l'aspiration, des aspirations de ces ultra-riches. La précédente édition voyait déjà le poids du voyage, du moment à vivre, de la transmission au-delà du produit, avec toujours, encore et toujours, cette obsession de l'exclusif.
7: De l'exclusif, c'est toujours le cas, du sur-mesure poussé à l'extrême, c'est-à-dire vraiment sur le ressenti et le besoin personnel. Mais la petite particularité cette année, et on le pressentait déjà l'année dernière, c'est qu'on a l'univers de la beauté, donc au sens le plus large, qui comprend la partie expérience, tout ce qui est wellness, spa, traitement, qui maintenant est passé en pole position et est la catégorie préférée de ses clients fortunés en termes de consommation de luxe, avant même le voyage et l'hospitalité.
5: Bon, vous en aviez marre de nous entendre parler de longévité, c'est raté, parce que ce sera encore le cas, parce que ça fait partie vraiment de la première ligne.
7: Exactement. Ils ont cette recherche, cette quête perpétuelle, à la fois par de la consommation de produits, donc là on pense à des produits cosmétiques ou même à des produits, on en reparlera, mais plus technologiques autour de la beauté, mais également de l'expérience autour du bien-être au sens large, de la longévité, du fait d'investir sur soi-même, finalement, qui devient la niche de consommation numéro un de ces clients.
5: Ouais, parce qu'en fait, c'est un vrai changement structurel pour le luxe. Des clients qui demandent des comptes, d'ailleurs, aux maisons de luxe, ils peuvent se le permettre, avec notamment le retour à la promesse originelle du luxe, qui est celle de qualité.
7: Exactement. Ça, c'est plutôt quelque chose qu'on attendait un peu moins, si je peux dire. On voit que trois quarts de notre panel considèrent, parmi ses clients très fortunés, que le luxe doit quand même rester un produit dans une logique d'investissement. Un produit d'achat, finalement, avec une forme de rationalité. Et donc, ces clients-là nous disent, attention, un luxe éphémère, non pas par l'expérience, mais par un produit qui pourrait être un peu à la mode, dans l'air du temps, mais pas suffisamment qualitatif et qui ne dure pas suffisamment, c'est quand même un carton rouge. Et il y a vraiment cette réponse, peut-être cette réaction, à l'inflation qu'il y a eu et à la perte de cohérence à la valeur perçue du produit. Là, les clients nous disent clairement la valeur durable d'un produit est clé pour nous et ça porte évidemment beaucoup de choses derrière. C'est la sensibilité au service client, au service après-vente, à la qualité de la relation avec une maison pour en faire des magic moments, même au-delà des moments de transaction, c'est-à-dire que je veux être traité comme un client privilégié et exclusif dans ces moments de relation avec une marque, avec une maison, qui ne sont pas des moments d'achat. Donc ça, le client est très sensible à cet aspect en termes de qualité de la relation pour être fidèle.
5: Vous les attendiez autant sur ce point-là? Parce qu'on a l'impression que ça correspond pas, ou on se doute pas que ça corresponde autant à leurs attentes.
7: C'est pour ça que je vous dis que c'était plus surprenant. Mais finalement, nous, la lecture qu'on en fait, c'est de se dire que c'est pas parce qu'on a un client extrêmement fortuné.
5: Oui.
7: Qu'on a une vision de l'achat et de la consommation du luxe complètement hors sol et déconnectée d'une forme de réalité sur la promesse qui est attendue. Donc le service après-vente est très important. La qualité de la relation à la maison dans la durée, je dirais, en dehors des moments de consommation est absolument clé. Donc tout ce qui va être fait pour animer ses clients. Et également, ce fameux enjeu du real luxury, donc ce qu'il y a derrière, c'est la revente, la réparation, le recyclage. Donc on voit qu'on touche à tous les enjeux de sustainability, sont aussi présents en toile de fond. Quand on nous dit des produits durables, des produits de qualité, c'est évidemment parce qu'il y a aussi cette exigence très profonde d'être irréprochable dans cette industrie sur la protection de l'environnement, les méthodes de fabrication et la transparence qu'on peut mettre derrière.
5: Vous parlez d'exigence, en fait on a presque cette impression de retour aux sources, parce que la promesse d'une relation augmentée aussi en boutique physique et innovation. En fait, il y a une demande de reconnexion ou de lien renoué en boutique, en physique.
7: Exactement, et pour moi, vraiment, c'est la meilleure nouvelle. Je trouve vraiment que c'est une très bonne nouvelle, parce qu'on a appelé ça la revanche du retail. Pourquoi revanche? C'est vrai qu'on sort d'une phase, on va dire, de deux décennies à peu près, où tous les investissements, nous on le voit en tant que partenaire de ces maisons, étaient portés sur des enjeux de pure relation à distance, technologie, capacité d'activation très fine de la relation client, mais vous voyez, sur du marketing, de l'activation distancielle. Et le client nous dit, attention, Moi, ce qui m'intéresse le plus aujourd'hui en termes d'innovation, c'est véritablement la boutique. C'est le lieu de vente. Et on voit que pour 3 clients sur 4, la boutique doit devenir un lieu de destination. C'est-à-dire vraiment un lieu dans lequel je vais prendre plaisir à vivre une expérience, même si je n'ai pas particulièrement une idée en tête de ce que je souhaite acquérir à un moment donné. Donc ça revalorise évidemment à la fois le lieu, je parlais d'un sanctuaire il y a quelques temps, mais aussi la relation avec le conseiller et l'ensemble des personnes qui incarnent la marque en boutique. Et pour les marques, ce que je trouve très intéressant, c'est cette logique de se dire que c'est pas non plus un retour au retail d'avant, c'est un nouveau retail, on appelle ça l'ère du commerce immersif. Il va falloir proposer autre chose, quelque chose de profondément technologique, même si elle doit rester invisible, mais de très moderne en tout cas. Et donc ce que ça veut très clairement dire, c'est que la boutique devient le nouveau laboratoire d'innovation des marques.
5: D'autant qu'il ne s'agit pas le retail comme on l'a connu, d'une relation verticale ni uniquement transactionnelle, parce qu'il y a derrière l'élévation du luxe, c'est quoi, un luxe transformatif ?
7: Le client, ce qu'il nous dit dans ce panel, c'est évidemment, on parle de consommation, mais il y a cette petite phrase un peu « dis-moi comment tu consommes, je te dirai qui tu es ». La consommation de luxe particulièrement devient éminemment identitaire. Et c'est vrai pour les clients fortunés. On cherche une forme de développement personnel, d'amélioration, si j'ose dire, de soi-même, de connaissances. Ça peut être avec un ancrage culturel, ça peut être par la promesse d'une maison, sur son héritage.
5: Il y avait initialement la question de s'offrir un statut, l'affichage extérieur, mais là, en fait, tout est reporté sur soi et c'est à l'intérieur que ça doit se passer.
7: Exactement. 81% de notre panel nous dit très clairement que leur consommation de luxe s'inscrit dans leur bien-être, la connexion à leurs émotions et le développement de leur passion. Donc évidemment, il faut sortir du registre de la transaction dans ce cadre-là et il faut apporter une réponse à la hauteur de ce désir très profond de luxe transformatif.
5: On en a beaucoup parlé, tout ça passe par une approche globale, par la tech, l'ultra-personnalisation, ce sont des prérequis. Je voudrais qu'on termine avec quelque chose un peu plus étonnant, mais finalement qui boucle avec le principe extrême d'exclusivité. Repousser les frontières des territoires du luxe au sens propre, ça paraît plus anecdotique, mais toujours l'idée d'être les premiers. Il y a des envies d'ailleurs, mais vraiment d'ailleurs, de la part de ce panel.
7: Exactement. Alors, ce sont des questions ouvertes.
5: Oui.
7: Donc, c'est la surprise. C'est l'effet de surprise pour nous aussi quand on découvre les réponses. Et parmi les choses très surprenantes qui impactent particulièrement, on va dire, les territoires du voyage et de l'hospitalité, on a eu de nombreux répondants qui nous ont parlé de voyages dans l'espace, de découverte des fonds sous-marins, de voyages dans des territoires extrêmes aussi, les déserts, les pôles. Donc on voit toujours ce retour aussi finalement à l'être humain qui reste un explorateur et qui a envie de s'élever là encore par des destinations inexplorées. C'était amusant, mais à l'échelle, donc on n'est pas sur un signal faible. Dans ces nouveaux territoires d'exploration, on a vu aussi deux autres choses arriver assez massivement. La première, c'est la longévité, vous en avez parlé, mais une forme de longévité assez surprenante, puisque ce n'est pas seulement par le bien vieillir ou le bien-être dans le temps, ça va très loin sur de la performance et du biohacking.
5: Oui.
7: En termes d'innovation, on a par exemple 2/3 des Japonais qui nous disent déjà être très intéressés et concernés par l'exploration des technologies de biohacking pour pouvoir vivre plus longtemps.
5: Oui, comment j'agis concrètement sur le vieillissement ?
7: Exactement. Et la dernière, c'est la robotique. Alors, le signal est un petit peu plus modeste en termes de chiffres, puisque c'est plébiscité par 25% de notre panel. Mais dans la mesure où les robots humanoïdes ne sont pas encore une technologie mature existante, moi, je le lis à l'inverse. Déjà, 25% l'attendent,
5: oui,
7: quelque part, finalement. Je suis persuadée que les prochaines années, ce chiffre va encore croître. C'est là encore particulièrement vrai en Asie, hein, où le signal est très fort, ils sont à plus de 30%. Et là, on se parle d'une robotique qui n'est pas un advisor, un conseiller sur son téléphone mobile. On se parle vraiment d'un compagnon robot, dont j'ignore évidemment la forme qu'il pourra prendre, mais à la fois pour un relais physique d'accompagnement, mais également un relais cognitifs, de manière, là encore, à vivre mieux, accompagné, plus longtemps, et d'avoir une forme de relation privilégiée qui pourrait aussi se déporter sur ce type de technologie, et c'est le luxe pour eux.
5: Bon, c'est assez complet, assez étonnant parfois, mais finalement, il y a encore des aspirations et ça va dessiner les contours et les tendances du luxe à venir. Merci beaucoup Anne-Laure Colcier, vice-présidente exécutive de Capgemini Event, d'avoir été dans Iconic Business, le luxe par BFM Business. 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
2: Bienvenue dans la librairie de l'écho, l'émission de BFM Business qui vous offre chaque semaine le meilleur de la littérature économique. Alors c'est une émission spéciale que nous vous proposons cette semaine depuis les rencontres économiques d'Aix-en-Provence organisées par le Cercle des économistes. Alors évidemment, viennent ici beaucoup de grands patrons, d'économistes, d'experts, de responsables politiques, de cabinets de conseil, et ils sont plusieurs à publier livres, rapports. Ils sont aujourd'hui avec nous dans la librairie de l'écho avec un fil rouge. Nous allons explorer les pistes de redressement de la France, de l'Europe, et vous allez voir qu'elles sont bien plus nombreuses qu'on le croit, et c'est de bon augure à la veille d'une année présidentielle dans laquelle les propositions vont se multiplier, pas toujours les plus rationnelles, pas toujours les plus pertinentes. Et donc vous allez voir, si on met bout à bout toutes les propositions qui vont être faites dans cette émission, eh bien on tient quand même beaucoup d'éléments d'optimisme pour les mois et les années à venir. Notre premier panel donc que nous allons faire parler, comment le monde va-t-il évoluer au fil du 21e siècle, à quel futur doit-on se préparer, et puis comment l'Europe peut-elle combler son retard technologique sur la Chine et les États-Unis, avec quels atouts. Nos deux premiers invités vont répondre à ces questions. Clarisse Magnin, bonjour.
3: Bonjour.
2: Clarisse, vous êtes directrice associée du McKinsey Global Institute qui publie alors plusieurs rapports très riches. Il y en a un notamment sur lequel on va s'attarder. Ça s'appelle « The race takes off in the next big arenas of competition ». Allez, si j'essaye de traduire, la course s'accélère sur les prochains terrains de compétition et de concurrence. Et puis Jean-Éric Aubert, bonjour. Vous êtes spécialiste de l'innovation. Vous présidez la Fondation 2100 qui publie cet ouvrage collectif « Scénario pour le 21e siècle » chez Hermann. On commence avec vous, Jean-Éric Aubert. Comment est-ce qu'on voyait le 21e siècle au 20e siècle ?
3: Ah, c'est une très, très intéressante question. En fait, il n'y avait pas énormément de documents, je dirais, très, très, très fondés qui exploraient les possibilités du 21e siècle. Si on essaye d'aller très vite, il y avait manifestement ce rapport sur les limites à la croissance qu'on a bien connu au début des années 70, ce fameux rapport Meadows, qui montrait qu'on ne pouvait pas avoir une croissance infinie du fait de la limitation des ressources sur la Terre. Il y a eu un rapport très important qui a été publié en 1990 par le ministère de la Recherche en France, avec un travail de plus de 600 experts pendant plusieurs années, qui évoqué précisément, ça s'appelait Récit du prochain siècle, 2100 Récit du prochain siècle, qui prévoyait une crise majeure autour des années 2020-2030, due en fait à une désorganisation économique, des fracturations politiques, un épuisement des ressources et par effet systémique, une série de problèmes qui débouchaient à ce moment-là sur la construction au niveau mondial d'une société beaucoup plus qui se rééduquait. Et ça allait prendre les années 2030-2060 pour, à partir des années, la deuxième moitié du 21e siècle, déboucher sur une société beaucoup plus créative.
2: Pas si mal vu, en fait.
3: Pas si mal vu. Le point, peut-être, qui était moins, pas trop examiné, c'était les implications du changement climatique, qui était vu comme quelque chose à laquelle on pouvait s'adapter relativement facilement. C'est peut-être le point sur lequel il y a eu un peu trop d'optimisme. Il n'y avait pas non plus les confrontations géopolitiques. À l'époque, on sortait juste, après la chute du mur de Berlin, dans une période assez, je dirais, optimiste. Et peut-être les confrontations géopolitiques auxquelles aujourd'hui qui se profilent n'étaient peut-être pas perçues avec autant de force.
2: Alors, vous dites qu'il y a trois tendances, évidemment, qui vont structurer les décennies à venir. Il y a la démographie. Et on se dit, après tout, c'est peut-être pas les tendances les plus difficiles à prévoir. Il y a le climat, là aussi. Bon, on a quand même un peu plus de connaissances sur ce qui nous attend. Et puis, il y a l'innovation. Et là, on se dit, c'est peut-être là où les incertitudes sont les plus grandes, finalement.
3: Oui, vous avez raison. Bon, ce qui est certain, c'est que le climat, la démographie sont vraiment des tendances lourdes dont on voit à peu près l'ampleur, mais qui va quand même dépendre notamment du climat, si on fait ou pas d'un certain nombre d'efforts massifs, par exemple d'atténuation. Sur la démographie, y a les déséquilibres nord-sud qui vont être quand même un problème majeur, notamment dans la deuxième moitié du siècle. Et puis, il y a la technologie. Alors, la technologie, on est à peu près sûr qu'il va y avoir une série de vagues d'une très grande importance qui vont déferler sur les sociétés dans les décennies à venir. Alors, la question, c'est effectivement comment on va s'adapter à cela, mais c'est certainement un facteur majeur. Et puis, il y a un autre facteur majeur qui constitue un élément véritable d'incertitude, c'est la géopolitique mondiale.
4: Ouais.
3: C'est-à-dire, vers quel type de monde on se dirige ? Est-ce que c'est un monde fragmenté ? Est-ce que c'est un monde conflictuel ? Est-ce que c'est un monde qui, parce qu'il sera face à des problèmes peut-être gigantesques, sera plus coopératif, etc.
2: Alors, vous élaborez 6 scénarios pour donc le 21e siècle. En gros, il y en a 3 qui sont plutôt optimistes, 3 qui sont plutôt pessimistes. Et d'abord, vous insistez sur un point pour dire, mais attention, ces scénarios, c'est pas qu'un exercice intellectuel. Ces scénarios, ils sont importants, c'est des scénarios de travail, notamment pour les entreprises, parce que, en fait, on va sans doute, dans plusieurs domaines, franchir des seuils d'irréversibilité qui vont nous poser des problèmes nouveaux.
3: Tout à fait. Vous avez mis le doigt sur un point essentiel qui est, dans le domaine climatique, on est bien conscient de ces irréversibilités. C'est-à-dire que si on n'est pas si on n'a pas fait les efforts suffisants dans le domaine de l'atténuation, qu'on n'a pas fait aussi dans le domaine de l'adaptation, assez rapidement, dans les décennies qui viennent, les efforts nécessaires, le monde va devenir difficile à vivre.
2: Alors, est-ce qu'on peut détailler vos 3 scénarios optimistes, 3 scénarios optimistes, c'est quoi les bases de ces scénarios ? Et puis j'ai envie de vous demander forcément quel degré de probabilité vous attribuez à chacun.
3: Écoutez, disons qu'il y a, ces 6 scénarios en fait peuvent être résumés plutôt à 4 conduites fondamentales qui sont celles que finalement qu'on soit un individu ou qu'on soit l'humanité tout entière, c'est l'hypothèse qu'on a prise dans notre étude, si on a pris l'humanité tout entière comme si elle se comportait comme un seul individu. Alors quand vous êtes devant vraiment une situation nouvelle, pour vous, vous avez 4 attitudes possibles. La première, c'est de dire je vais faire ce que je fais de mieux en mieux en étant très proactif. C'est tout ce qui est de l'ordre aujourd'hui de ce qu'on appelle le technosolutionnisme. Et l'idée, c'est que en utilisant de manière forte, intelligente et de manière aussi éthique la technologie, on peut déboucher sur un certain nombre de solutions aux problèmes que l'humanité va rencontrer en terminant aussi dans une perspective humaniste. Ça, c'est, je dirais, le scénario optimiste proactif. On peut avoir une attitude, au contraire, de dire « moi, je vais transformer ma vie, je vais transformer mon existence ». Et je change de modèle de consommation, modèle de production, plus de sobriété, plus de subsidiarité, plus de redistribution au niveau mondial. Ça, c'est un deuxième type de scénario que nous avons, nous, appelé le scénario du symbiocène, qui remplace l'anthropocène, et dans lequel il y a une nouvelle harmonie entre l'homme et la planète et la nature. Et le troisième scénario de base, c'est celui, par contre, dans lequel on rentre dans un monde conflictuel, dans lequel les blocs s'organisent, éventuellement s'arment les uns contre les autres, y compris sur le plan commercial, militaire, etc. Et sans nécessairement déboucher sur une guerre mondiale, mais à ce moment-là, c'est véritablement un scénario d'affrontement qui, en même temps, ne permet pas de résoudre des problèmes fondamentaux auxquels on est confronté. Qu'il s'agisse des questions climatiques, qu'il s'agisse éventuellement des effets dévastateurs de la technologie ou des problèmes démographiques. Et le quatrième scénario, c'est celui où on est non pas dans le repli comme précédemment, mais dans une espèce d'inertie, de procrastination. Et si elle se prolonge loin dans le siècle, dans la deuxième partie du 21e siècle, alors là, on est à peu près sûr que vont s'effondrer autour de la planète un certain nombre de zones qui à ce moment-là, sur le plan économique, politique, seront devenus inhabitables et dans un monde chaotique. Ça, c'est le scénario de l'inertie. Ça, c'est, je dirais, les 4 fondamentaux.
2: Pour terminer, Jean-Éric Aubert, la probabilité que ça se passe bien.
3: Ben, la probabilité que ça se passe bien, c'est, ça dépend fondamentalement de ce que vont faire les sociétés dans les 2 à 3 décennies qui viennent.
2: Mais votre feeling ?
3: C'est le problème de l'irréversibilité. C'est-à-dire, si on fait ce qu'il faut sur le plan du climat, sur le plan de la technologie...
2: Est-ce que vous pensez qu'on va le faire ?
3: Je pense que, probablement, il faut que la morsure du réel soit encore plus grande qu'aujourd'hui elle n'est.
2: Donc,
3: mais,
2: il va falloir...
3: Mais il y a un rebond, à mon avis, qui se fera... Probablement, plus la morsure sera forte, plus les sociétés éprouveront le besoin de s'adapter.
2: Donc,
3: et moi, je suis, de ce point de vue-là, optimiste à moyen terme.
2: Donc, il va falloir que ça aille un peu plus mal avant qu'on puisse espérer que ça aille mieux.
3: C'est comme ça que je verrai les choses, mais ça n'engage que moi-même.
2: Alors, Clarisse Magnin, McKinsey Global Institute. Bon, vous, votre spécialité, c'est l'efficacité. Et dans les rapports que vous publiez, vous en publiez plusieurs, hein, massifs, sur effectivement les tendances du futur, vous soulignez un point majeur. La croissance mondiale, la compétition mondiale vont se jouer grosso modo sur la petite vingtaine de secteurs qui sont les grands secteurs majeurs pour l'économie de demain.
4: Ben, c'est exactement ça. Donc quand on regarde finalement ce qui va reconfigurer l'économie mondiale du futur, on voit 18 domaines d'activité, donc c'est pas tout à fait des secteurs, c'est des écosystèmes qui vont porter près d'un tiers de la croissance du PIB mondial. Ces secteurs, évidemment, intègrent tout ce qui va être lié à l'IA, à la technologie, à l'électrification, au biotech, et donc autres écosystèmes associés. Et on a essayé de regarder le poids, finalement, des Américains, des Chinois et des Européens dans cette grande concurrence internationale.
2: Et c'est bien là le problème, Clarisse, c'est ce que vous soulignez. C'est-à-dire que sur tous ces grands secteurs, aujourd'hui, c'est quand même largement la Chine et les États-Unis qui dominent. Je cite des chiffres, parce que vos rapports sont remplis de chiffres passionnants. 90% du marché, 90% de la valeur boursière sont Américains et Chinois sur ces 18 secteurs.
4: Oui, alors, donc l'Europe est un peu reste un poids plume. Donc pour préciser ce que c'est que ces domaines d'activité, c'est des domaines qui ont une très forte croissance économique,
2: ouais,
4: et dans lesquels il y a une concurrence accrue. C'est-à-dire les parts de marché ne cessent de bouger. Donc c'est une concurrence exacerbée. Donc c'est le verre à moitié vide, c'est l'Europe est un poids plume, on joue pas vraiment à l'échelle dans ces catégories. Le verre à moitié plein, c'est que les positions ne sont pas définitives,
2: ouais,
4: et qu'on a un certain nombre d'atouts pour se battre.
2: Alors, c'est là où votre rapport est précieux, parce que vous dites, en fait, l'Europe, sur des segments très précis, finalement, elle a des forces qu'elle peut mettre à profit, et que si on veut finalement revenir à niveau des États-Unis et de la Chine, eh ben, il va falloir se muscler particulièrement sur ces segments sur lesquels on est fort aujourd'hui, et j'ai envie de dire arrêter de saupoudrer nos moyens et de disperser nos forces.
4: Oui, alors déjà sur ces 18 domaines, il y en a deux où on a quasiment la moitié du marché mondial, c'est la biotech non médicale, et c'est les médicaments anti-obésité, où on a 45 et 49% de parts de marché respectivement. Mais on est aussi, et c'est pas forcément intuitif, très fort en robotique, en construction modulaire, et on a des atouts importants dans tout ce qui va être l'industrie spatiale. Et la France spécifiquement, on a des points de force dans les nouvelles générations de production d'énergie nucléaire et aussi dans l'industrie spatiale. Et sur l'IA, où on se dit, bah pareil, c'est les modèles américains, la tech américaine, la tech chinoise, bah en fait, la France spécifiquement, c'est quand même le seul pays du G7 hors États-Unis et Chine, qui a une IA, une intelligence artificielle crédible grâce à Mistral. On est le pays européen qui concentre le plus d'investissements dans l'IA en Europe, et on est le cinquième dans le monde.
2: Et puis surtout, ça a été souligné ici à Aix-en-Provence, l'Europe et la France sont vraiment au top en matière d'informatique quantique. Or, l'informatique quantique, c'est peut-être pas l'IA, mais c'est toutes les capacités de calcul dont toutes ces industries auront besoin. Et ça, c'est aussi un sacré point fort.
4: Absolument. Et je pense qu'au-delà, on parle beaucoup de l'IA, un peu moins du quantique, et vous avez raison de le souligner. Et puis, on parle aussi, tout ça demande une électrification de l'économie. Donc, la partie production d'énergie est essentielle. Je pense qu'on a aussi en France le seul hub international d'envergure en Europe qui porte les sujets tech. C'est le plateau de Saclay, où on a des universités, des grandes écoles, des centres R&D. Et donc une capacité aussi à développer des talents et à concentrer de l'investissement.
2: Alors, vous allez encore plus loin hein, dans les études que vous publiez à l'occasion de ces rencontres économiques d'Aix-en-Provence, parce que, ok, on l'a vu, 18 secteurs qui vont être les 18 secteurs majeurs de l'économie de demain. Mais vous dites, dans chacun de ces secteurs, entre 0,2 et 5 % des grandes entreprises réalise 50 à 80% des gains de productivité de l'ensemble, finalement, de leurs homologues du secteur. C'est-à-dire qu'en gros, on a déjà les leviers de la prospérité de demain qui sont concentrés sur une petite vingtaine de secteurs, et les leviers des gains de productivité dans ces secteurs, c'est entre les mains d'un nombre très restreint d'entreprises, finalement.
4: Alors, ce qui est assez fascinant, je trouve, quand on observe l'économie mondiale, on regarde les 10 plus grandes entreprises il y a 20 ans, et les 10 plus grandes entreprises mondiales aujourd'hui. Donc déjà, première chose, il n'y en a plus une en commun, enfin il n'y en a qu'une en commun qui est Microsoft. Sinon, ce n'est pas du tout les mêmes entreprises. Les entreprises d'aujourd'hui ont une capitalisation boursière 8 fois supérieure à celle d'il y a 20 ans. Donc il y a une concentration très très forte de la création de richesses et de la capitalisation boursière. Ces entreprises en plus sont en train de s'étendre dans tous ces domaines-là. C'est-à-dire qu'elles, généralement, elles ont été créées dans un domaine. Aujourd'hui, en moyenne, elles interviennent dans 5 à 6 domaines qui sont des domaines prioritaires. Donc ça veut dire qu'elles concentrent par écosystème leur présence. Donc elles vont aller dans les logiciels d'IA, elles vont aller dans l'infrastructure cloud, elles vont aller potentiellement dans les véhicules électriques ou l'industrie spatiale. Donc en fait, ces mêmes entreprises se déploie dans ces secteurs d'avenir et porteurs de croissance.
2: Pour terminer, Clarisse Magnin, vous dites pour accélérer le rattrapage français et européen, il faut déployer 5 stratégies gagnantes. En quoi consistent ces stratégies ?
4: Déjà, il faut bien cartographier ces domaines parce que ce n'est pas des secteurs, justement. Ce n'est pas des secteurs d'activité, c'est des domaines d'activité, c'est des écosystèmes. Donc, on ne les traque pas bien avec nos données de statistiques parce que c'est par définition assez nouveau. La deuxième chose, il faut investir. Et là aussi, dans les choses positives, l'Europe investit moins, mais investit mieux. C'est-à-dire que généralement, quand on investit, on arrive à avoir un retour sur investissement meilleur que les Chinois et les Américains. Donc ça veut dire qu'il faut continuer d'investir, il faudrait investir davantage, mais aussi le faire évidemment le plus intelligemment possible. Il faut choyer, je pense, nos ETI et nos PME, parce qu'elles sont elles participent à ces écosystèmes et par irrigation, quelque part, elles sont associées à ces domaines d'activité de demain. Et puis on a aussi nos grandes entreprises hein, qui sont porteuses de l'innovation et de la compétitivité, de la productivité de demain. Et là, en France particulièrement, on a des atouts pour jouer dans cette concurrence mondiale assez exacerbée.
2: Merci beaucoup à tous les deux. Je rappelle vos deux livres, donc Scénario pour le 21e siècle, vers le pire ou le meilleur. Allez, on va dire qu'il y a 60% chance que ce soit vers le meilleur. C'était avec Jean-Éric Aubert qui a co-dirigé cet ouvrage collectif publié aux éditions Hermann. Et puis Clarisse Magnin qui est venue nous restituer les très riches travaux de McKinsey sur comment relancer finalement la compétitivité en Europe. On poursuit cette exploration des multiples pistes finalement à emprunter pour que l'Europe et la France retrouvent le chemin de la prospérité. Et cette fois-ci, c'est avec Nouaman Cherkaoui qui va nous parler de la souveraineté numérique notamment. On continue d'explorer les grandes opportunités et les grands leviers d'action que l'Europe, que la France pourrait actionner pour retrouver le chemin de la croissance et de la prospérité. Et s'il est un enjeu stratégique, c'est bien celui de la souveraineté numérique, notamment. Bonjour Noaman Cherkaoui.
5: Bonjour Emmanuel Chypre.
2: Noaman, vous êtes le directeur général adjoint de BPCE Services Informatiques. Et vous publiez « Sous l'emprise du code, comment le numérique menace la souveraineté des États ». C'est aux éditions de l'Éclaireur. Noaman, « Sous l'emprise du code, comment le numérique menace la souveraineté des États ». C'est aux éditions de l'Éclaireur. Noaman.

0: américaine. Pour la simple raison, c'est qu'on a rejeté les solutions technologiques chinoises, puisque les deux grands mastodontes technologiques dans le monde aujourd'hui, c'est la Chine et les États-Unis.
1: Alors, attendez, vous dites ça, mais en même temps, un des points, moi, qui m'a interpellé dans votre livre, c'est vous dites, les lignes de fracture du numérique, en fait, elles ne recoupent pas totalement les lignes de fracture entre les grandes puissances. C'est plus compliqué que ça.
0: C'est plus compliqué que ça parce qu'il n'y a pas de frontières. C'est ça le sujet. Aujourd'hui, au numérique, il n'y a pas de frontières. On est resté sur un territoire qui est plutôt ouvert, avec une interopérabilité qui est celle qui était dictée par les grandes plateformes américaines. On n'a pas imposé quelque chose qui permettrait d'exister. Et quand on dit ligne de fracturation, c'est parce que globalement, certains pays sont restés dépendants. Quand je dis dépendants, totalement. On parle souvent d'Estonie comme un pays totalement numérique. Ouais. L'Estonie a mis toutes ses données sur AWS américaine. Le jour où qu'il switch, il n'y a plus d'Estonie. C'est ça ce que je dis aujourd'hui, une fracture totale qui permettrait d'être dépendant totalement d'un acteur unique.
1: Mais qui doit prendre en compte, qui doit s'emparer de cette question de la souveraineté numérique?
0: Alors, c'est une très
1: est-ce que c'est
0: question.
1: Les États? Est-ce que ouais. c'est est-ce que c'est le est-ce que c'est le l'Europe? Est-ce que c'est la justice? Enfin, est-ce que c'est la norme, la règle, la loi, les politiques?
0: Alors, c'est vrai que c'est une question qui s'est posée tout le temps aux États-Unis aujourd'hui, c'est l'État et le secteur privé. En Chine, c'est l'État. Moi, je considère qu'en Europe, si on veut retrouver notre souveraineté, il faut que l'État s'en mêle. Il faut que la politique en fait un axe stratégique de dépendance ou d'indépendance. Aujourd'hui, l'État il a laissé le privé un petit peu dans un sort de dépendance totale technologique. Quand on regarde les Américains, depuis 1958, ils ont créé la DARPA. Que vous connaissez la DARPA, elle a financé tout ce qui est industrie critique. Elle a financé à perte. C'est comme ça qu'on a eu Internet. C'est comme ça qu'on a eu le GPS. Et aujourd'hui, si on n'a pas l'État qui met la main à la pâte pour aider les entreprises justement à retrouver cette souveraineté, eh bien, dans les 10, 15 ans, 20 ans à venir, on va continuer à vivre ce qu'on vit aujourd'hui.
1: Alors, vous soulignez aussi un point très important, parce qu'encore une fois, vraiment, il ne faut pas se tromper de combat. Vous dites, la souveraineté et la capacité à être maître de données, etc., ça ne veut pas dire l'autonomie totale. Il y a des interdépendances quand même qu'on peut maintenir tout en gardant notre souveraineté.
0: Alors, vous avez tout à fait raison. En fait, aujourd'hui, on entend un discours un peu vide de sens qui s'appelle souveraineté totale. Il est impossible. On est dans un monde mondialisé dans lequel aujourd'hui, on a pris du retard. Et aujourd'hui, cibler une indépendance totale serait forcément illusoire pour deux raisons essentielles. C'est que globalement, on est dans une dépendance critique sur les matériaux rares, sur les satellites, sur le cap sous-marin, sur le digital dans sa globalité. Et si on veut être indépendant, il faut choisir des axes pour lesquels on peut être à la table de négociation. Je m'explique, aujourd'hui, l'Europe, c'est un grand continent qui s'est construit à partir de la Deuxième Guerre mondiale pour un marché. Et un marché européen, ce n'était pas une puissance. Et si on veut exister aujourd'hui, il faut choisir des axes pour lesquels on peut mettre tous les moyens pour devenir indépendant. Je parle par exemple du quantique. Le quantique, on est encore en début de l'histoire. Si aujourd'hui, on ne met pas les capacités européennes au sens où on met comme un actif stratégique, on va arriver dans quelques années, on va être dépassé encore par les Chinois, par les Américains.
1: J'étais étonné aussi, vous déployez 4 scénarios pour le web en 2035 et vous voulez quand même attirer notre attention sur la fragilité finalement de cette infrastructure qui est le web, qui est une infrastructure physique dont la solidité ne va pas de soi.
0: Effectivement, moi le premier, en fait, on croyait tous que Internet c'était universel. Ça l'est pas aujourd'hui, ce qu'on appelle le splitternet. Aujourd'hui, quand on est en Chine, quand on est au Maroc, quand on est aux États-Unis, ou quand on est en Espagne, on n'a pas accès au même Internet. Cet Internet-là qu'on a considéré comme étant un actif ouvert à tout le monde ne l'est pas aujourd'hui. Il est vraiment fragmenté. Cette fragmentation oriente beaucoup de choses. D'abord, la conception qu'on a de certains sujets. Un sujet comme le social en France n'a pas la même vision que le social en Italie, que le social en Australie. Et cette vision-là d'Internet universel, elle est fausse. Elle est fausse et il faut s'en emparer pour qu'on crée cet Internet européen ou mondial qui permettrait de maîtriser un peu ce qui circule comme données. Et dans quelques années, il n'y aura plus d'Internet comme on le voit aujourd'hui. Pourquoi ? Parce qu'on est un peu imbibé par l'IA. On dit que le grand Internet encore propre, c'est celui de 2021. Parce qu'aujourd'hui, le contenu de l'Internet est commencé un petit peu très comporté par un certain nombre de productions de l'IA en direct.
1: Pour terminer, Nouaman Cherkaoui, vous proposez aussi, puisque c'est le fil rouge de notre émission, 5 leviers pour défendre

0: la démocratie à l'heure où on voit que les régimes autoritaires prospèrent, que les cyberguerres prospèrent. Qu'est-ce qu'on fait pour défendre ce qui est le cœur de notre identité européenne finalement ?
1: Aujourd'hui, c'est l'algorithmique, on va le dire. Aujourd'hui, un certain nombre d'algorithmes, ils sont en train de circuler partout, dans les réseaux sociaux, dans les informations. Et il faut qu'on maîtrise tout ce qui est algorithmique, parce que l'algorithme, c'est les données, et les données, on doit les produire. Et aujourd'hui, on subit un certain nombre d'outils dont les données ne sont pas maîtrisées, dont les règles d'algorithmique ne sont pas connues. Et dans une démocratie, il faut qu'on soit clair, qu'on soit transparent sur ce qui gouverne, à la fois le subconscient, à la fois ce qui apparaît sur les réseaux sociaux et ce qui détermine notre souveraineté qui est demain, celle de nos citoyens.
0: Merci Nouaman Cherkaoui. Je rappelle votre livre « Sous l'emprise du code ». Comment le numérique menace la souveraineté des États ? C'est aux éditions de l'Éclaireur. Allez, on se retrouve tout de suite pour la deuxième partie de l'émission.
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0: On se retrouve pour la deuxième partie de cette librairie de l'écho, spéciale rencontre économique, spéciale solution pour redresser la France, retrouver le chemin de la croissance, de la productivité, de la prospérité. Et moi, je suis quand même assez stupéfait de toutes les marges de manœuvre qu'il y a. On va le voir encore avec nos deux invités. Thierry Blandinière, bonjour.
4: Bonjour.
0: Thierry, vous êtes le directeur général de Invivo, la multinationale agricole et agroalimentaire, et vous publiez Nourrir aux éditions du Cherche Midi. Je rappelle que vous êtes le président aussi du CA Brive.
4: Ben oui, il faut le dire aussi. Voilà.
0: Voilà, bien
4: voilà,
0: sûr.
4: C'est important.
0: Et c'est très
4: important. Le lien au terroir, au territoire.
0: Oui. Et Jean-Hervé Lorenzi, notre hôte, le président du Cercle des économistes, qui publie avec Alain Villemeur Guerre et paix entre profit et salaire. Chez Odile Jacob, avec là aussi des propositions. On va commencer avec Thierry, Jean-Hervé Lorenzi, mais quand même, moi je suis interpellé en préparant cette émission, en écoutant la première journée des rencontres économiques. On n'arrête pas de nous dire que face aux défis de l'avenir, l'Europe a du retard, il n'y a pas de moyens, il n'y a pas de marge de manœuvre. En fait, depuis deux jours, entre les auteurs invités dans la librairie et les débats ici, plus ça va, plus les heures passent, plus on se dit, mais il y a des tas de pistes à explorer, finalement, pour retrouver le chemin de la prospérité.
5: Vous êtes en train de parfaitement décrire l'ambition qu'on s'est fixée. On va terminer sur l'idée du progrès.
0: Ouais.
5: Le progrès ne nous est pas du tout interdit en France et en Europe, mais parlons d'abord de la France. On ne nous est pas du tout interdit. Nous sommes convaincus que pour peu, on va en parler tout à l'heure, mais qu'on relance par exemple la jeunesse, donc il faut booster. Le discours hier de, à la fois de Philippe Aguillon et du Premier ministre Cornu, franchement on avait l'impression qu'on pouvait y aller.
0: Alors, s'il y a bien un sujet sur lequel Thierry Blandinière, il ne faut pas se laisser gagner par le défaitisme, c'est le sujet de la compétitivité de notre agriculture, de notre souveraineté alimentaire. Parce que franchement, on peut se dire, quand on voit les tendances actuelles sur notre solde extérieur agroalimentaire qui est quand même déficitaire, ce qui n'était jamais arrivé, on se dit, mais finalement, est-ce qu'après la désindustrialisation, nous ne sommes pas guettés par ce qu'on pourrait appeler la désagriculturisation ?
4: C'est exactement l'objet de mon livre. Je crois qu'on est dans un moment charnière dans l'agriculture, un moment de bascule. On est encore très, très fort sur nos fondamentaux dans l'agriculture, mais il faut arrêter de la déstructurer. Donc il faut trouver une troisième voie qui fasse une agriculture durable, productive, compétitive, où on puisse augmenter bien sûr nos parts de marché à l'exportation, réconcilier aussi le citoyen avec l'agriculteur dans les territoires. Et c'est maintenant qu'il faut le faire, puisque ça a été dit en 2025, pour la première fois, notre balance commerciale alimentaire est en déficit. Donc il faut absolument maintenant prendre conscience de la situation, prendre conscience de nos forces, comprendre que le monde est en train de changer, que l'enjeu de la souveraineté alimentaire est essentiel, se nourrir c'est essentiel, comme l'énergie, vous avez deux grands piliers aujourd'hui, souveraineté sur l'énergie et sur l'alimentation. Et dans le monde qui se fragmente aujourd'hui, il faut que la force de la ferme France se révèle son potentiel.
0: Mais vous jugez qu'elle est dans quel état aujourd'hui, cette ferme France ?
4: Elle est entre les deux, c'est-à-dire qu'elle est en difficulté économique, parce qu'elle a besoin de se réformer, de se transformer, de se moderniser. et elle est sous la pression du monde environnemental qui est très exacerbé en France. C'est-à-dire que ce qu'on souhaite faire aujourd'hui, nous, InVivo, et dans le bouquin que j'essaye d'écrire, c'est qu'il y a une troisième voie de réconciliation possible. De sortir des postures politiciennes court-termistes entre un syndicalisme forcément qui défend et qui fait son job, qui défend le revenu de l'agriculteur, et des ONG qui se font le miel politique pour exister de l'agriculture. Et je fais un peu le parallèle avec le nucléaire. Regardez le changement de pied qu'il y a eu sur le nucléaire. Le nucléaire, il fallait l'arrêter, c'était foutu, on allait tuer la planète avec ça. Et du coup, même les écolos allemands sont revenus en arrière et il y a un consensus maintenant positif sur le nucléaire. Et j'appelle à un consensus positif maintenant sur notre alimentation, notre agriculture, qui est la plus vertueuse au monde aujourd'hui.
0: Quel est le principal handicap français ? On a l'impression qu'on n'est pas capable, en France, d'imaginer pouvoir concilier, finalement, une agriculture de qualité, écologique, compétitive, et qui produit en grande quantité.
4: C'est l'équation difficile à régler, mais c'est possible aujourd'hui, parce qu'on a beaucoup d'innovations dans l'agriculture. Il y a un changement de modèle. Il faut aller vers une agriculture moins spécialisée, plus ouverte, plus diversifiée, avec un schéma de rotation de culture, de s'occuper de la qualité des sols, qui est aussi le patrimoine de l'agriculteur. La qualité des sols, c'est important pour lui, la biodiversité, et en même temps être productif. Donc c'est possible, on peut rentrer dans un nouveau modèle économique, mais il faut engager l'agriculteur, lui donner confiance. Pour l'engager, il faut créer un filet de sécurité sur ses revenus. Donc de reconvertir des fermes en agriculture régénératrice, c'est le mot. Ça a un prix.
0: Attendez, là c'est un concept important. C'est quoi cette agriculture régénératrice ?
4: C'est un schéma de rotation de culture, en fait. Au lieu d'être tout céréales, on arrive sur 5 ans à avoir un schéma de rotation de culture avec des légumineuses, avec du colza, avec des pommes de terre et pas faire que du blé, de manière à travailler la qualité des sols, avec des paillages, etc. Et donc du coup, on enrichit la qualité des sols, donc on devient vertueux, et l'agriculture devient en ce cas une solution au réchauffement climatique, et plus un problème. Ça permet d'être un puits de carbone, de capter des carbones au sol, et à partir de là, on peut créer un cercle vertueux. Pour ça, il faut que l'agriculteur change sa méthode, en fait. Et donc, quelque part, on doit travailler à sécuriser le financement du risque du changement de méthode.
0: Quel est le modèle d'avenir, finalement, pour la ferme France ? C'est quoi le bon modèle économique pour les agriculteurs aujourd'hui ?
4: Le bon modèle, c'est s'engager dans cette nouvelle agriculture durable, compétitive, et de travailler sur un schéma de contractualisation avec les metteurs en marché pour rassurer leurs revenus. Contractualisation dans le temps et sur différentes cultures, de manière à ce qu'ils soient sécurisés en disant « je m'engage, mais en face, j'ai un client, j'ai un prix, j'ai un revenu ». Donc j'appelle les acteurs de la filière, je ne parle pas de la grande distribution, je parle des sociétés agroalimentaires, première transformation, deuxième transformation, à travailler le schéma de contractualisation avec l'agriculteur.
0: La coopérative, parce que vous n'avez pas prononcé le mot encore jusqu'à...
4: Ça arrive.
0: Jusqu'à maintenant. Est-ce que c'est un modèle d'avenir et est-ce que c'est un modèle généralisable ?
4: C'est un modèle déjà qui est leader en France, donc oui. Incontournable. 80% des flux passent par une coopérative. Donc c'est l'enjeu des coopératives aussi qui doivent repenser leur modèle pour être encore plus compétitifs. Ça va naturellement, on peut lâcher le mot, vers une centralisation, une concentration, une fusion des acteurs de manière à travailler la compétitivité. Donc il ne faut pas se leurrer. Demain, on aura peut-être moins d'agriculteurs avec plus de grandes fermes et plus d'un grand groupe coopératif. Mais ça, c'est une réponse à la compétitivité.
0: L'objectif, vous dites, ça doit être la souveraineté et ça doit être la sécurité alimentaire.
4: Oui.
0: Mais attention, ça ne veut pas dire pour autant le repli sur soi.
4: Ah non.
0: Ça ne veut pas dire ne pas avoir d'échange. Ah. C'est quoi ce bon modèle ?
4: Alors pour moi, la souveraineté, d'abord, elle est plus au niveau européen. On a une politique européenne historique dans l'agriculture avec la PAC. Il faut absolument la moderniser, mais la préserver. Il faut qu'on ait une politique européenne. Je suis contre le fait de relocaliser la PAC. Ça, c'est très dangereux parce qu'on va recréer de la compétition qui sera sûrement déloyale entre les pays de l'Europe. Donc, ayons une politique européenne robuste, solide, compétitive. Donnons des aides pour inciter les agriculteurs à transformer leur modèle. Et soyons aussi exportateurs. Je rappelle qu'InVivo, on exporte la moitié des grains français dans le monde. Et la souveraineté, ça s'exporte aussi. Et c'est notre rayonnement économique qui est important à destination des pays, par exemple en Afrique, des pays qui n'ont pas le luxe de pouvoir produire des céréales. Donc ne soyons pas égoïstes, sachons aussi exporter notre savoir-faire. Nous sommes attendus mondialement, la qualité France est attendue mondialement. Donc répondons à ces attentes.
0: Est-ce que les agriculteurs français sont victimes d'une concurrence déloyale aujourd'hui ?
4: Ils le sont en Europe déjà par une surtransposition des normes. Ouais. Alors c'est très sensible, mais c'est un enjeu essentiel. On ne peut pas avoir dans la vitesse de transition différentes vitesses entre les pays parce que du coup vous avez par exemple l'Allemagne qui est plus compétitive pour le moment que la France parce qu'elle a gardé des normes enseignes et elle a gagné du temps. Et donc il y a un enjeu de politique européenne et d'application.
0: La bonne nouvelle, Thierry, c'est que c'est nous qui sommes nous-mêmes responsables de nos mots. Là,
4: exactement, mais je voulais pas le dire, vous l'avez compris. Donc, quelque part, arrêtons de rajouter des normes aux normes. Et ça, c'est un vaste sujet en France. Il n'y a peut-être pas que dans l'agriculture, mais c'est un frein à la compétitivité très important.
0: Sur le climat, vous dites, il n'y a aucun doute, l'agriculture fait partie de la solution et pas du problème.
4: Notamment la partie végétale. Parce que finalement, les cultures végétales peuvent capter du carbone donc au sol. Donc, quelque part, contribuent à lutter contre le réchauffement climatique. Et ça, ce n'est pas assez construit aujourd'hui parce qu'on est sur une culture éphémère. Autant la forêt, toutes les cultures pérennes, c'est facile. Mais il faut qu'on arrive à requalifier ces rotations de culture et cette culture végétale qui est certes éphémère, mais qui ponctuellement contribue à lutter contre le réchauffement climatique.
0: L'agriculture française en 2050, vous la voyez comment ?
4: Ben, je la vois plutôt rayonnante si aujourd'hui on prend des décisions. On a sorti une étude 2050 avec Robust, avec les instituts, qui montre les impacts du réchauffement climatique dans certaines régions en France, les impacts environnementaux. Et face à ça, on a proposé des solutions. Il y a des enjeux et on a chiffré aussi le coût de l'inaction par rapport au coût de l'action. Le coût de l'inaction aujourd'hui, c'est 30 milliards. Le coût de l'action, si on agit maintenant, c'est 12 milliards. Alors, je pourrais développer tout ça, c'est un peu long, mais tout ça, c'est robuste et on s'appuie sur cette étude. Et j'espère que le futur gouvernement prendra en compte cette étude pour transformer la ferme France.
0: Mais Thierry Blandinière, pour terminer, vous dites qu'il faut faire un Airbus de l'agriculture en Europe, mais on a déjà la PAC.
4: Mais la PAC, ce n'est pas une entreprise. Un Airbus, c'est une entreprise. Il y a une différence. Il y a des politiques publiques, on a la PAC, mais en politique privée, on doit faire émerger des champions européens, comme ça existe dans de nombreuses industries. Et l'Allemagne a aussi un nombre d'acteurs dans le domaine céréal. Et moi, je plaide un rapprochement d'Invivo avec d'autres groupes coopératifs allemands pour créer un groupe agricole à l'échelle. Donc un Airbus, quelque part, de l'agriculture.
0: Merci beaucoup, Thierry Blandinière. Dans tous ces leviers qu'on peut actionner pour remettre l'Europe et la France, bien sûr, sur le chemin de la prospérité, il y en a un qui est trop souvent négligé et qui est pourtant crucial, Jean-Hervé Lorenzi, c'est le levier, finalement, de la répartition et de la fiscalité. C'est l'objet de votre dernier livre avec Alain Villemeur, « Guerre et paix entre profit et salaire ». Vous dites, Jean-Hervé Lorenzi, finalement, allez, on a vécu une espèce d'âge d'or au XXe siècle avec les grands équilibres issus du fordisme, le ruissellement, les prospères. Il faut renouer avec ce modèle qui était un modèle de calme social. Par quoi on commence ? Quel est le chemin à parcourir pour retrouver cette prospérité ?
5: Première chose, je me colle un peu dans la logique de ce que vient de dire Thierry et de ce que vous avez dit. Il faut traiter, on peut traiter ces problèmes de fiscalité, puisque ça se termine par la fiscalité, de manière rationnelle. Après, il y a des différences de position. Mais c'est pas le jour et la nuit, on peut en parler normalement, avec de la méthode. Donc nous, on a fait avec Alain une modélisation, mais qui a été très très, au fond validée par le regard sur notamment les États-Unis, pour savoir comment il faut répartir. Ouais. Les revenus du travail du capital, et c'est vrai qu'on arrive à deux tiers, un tiers.
0: C'est une évaluation académique,
5: Académique, absolument. Mais quand on prend les États-Unis, jusqu'en 2000, ils ont une croissance qui est la meilleure du monde pendant un siècle, et c'est pas compliqué, ils sont deux tiers, un tiers. Il faut.
0: Deux tiers pour les salaires, un tiers pour les profits.
5: Et l'idée, la bonne illustration, c'était Ford qui disait « Mes ouvriers, c'est mes clients, il faut que vous ayez de quoi investir, mais donc c'est des profits. Mais les profits, ils ne s'investissent que s'ils ont le sentiment qu'il y a une demande.
0: Et oui.
5: La demande, il faut qu'elle soit suffisante. » Tout ça a l'air évident et c'est le problème le plus compliqué de la théorie économique depuis, on va dire, 2 siècles, avec le Ricardo en pop star, c'est Ricardo qui a vraiment posé le problème. Comment est-ce qu'on arrive à faire fonctionner sur une longue période une économie en croissance par un bon équilibre de la répartition de la richesse?
0: Bah, dans votre livre, vous proposez de réconcilier Keynes et Schumpeter. C'est pas si mal.
5: Alors, ça veut dire offre et demande. Il faut, pour résumer, moi j'adore parce que tout politique français qui prend la parole, passe de Schumpeter et de la destruction créatrice. Ce sont deux mots, à mon avis, qui sont les deux seuls mots qu'ils connaissent, qui sont lus de Schumpeter.
0: Parce que vous connaissez beaucoup de gens qui parlent de Keynes et qui l'ont vraiment lu, Jean-Hervé Lorenzi.
5: Très peu de gens. Donc, Schumpeter et de l'autre côté, Keynes. Après, quand on a ces deux tiers, un tiers, la démarche, c'est qu'est-ce qui permet de s'en rapprocher.
0: Ouais.
5: Il n'y a pas de miracle, il n'y a pas de choses évidentes dans la vie. La fiscalité est, j'allais dire, un très bon moyen. D'où l'idée qu'on a faite, qu'on a développée avec Alain. Ça consistait à prendre le budget, enfin le niveau de prélèvement d'aujourd'hui, mais c'est aussi valable si on baisse, et on l'a réparti de manière à ce qu'on se rapproche des deux tiers, un tiers. Honnêtement, c'est normal que je le dise, mais c'est très bien fait.
0: Alors,
5: je suis obligé de reconnaître que c'est très bien fait.
0: Alors, justement.
5: Attendez. Après, quand j'ai réparti les salaires et les revenus du travail et du capital, j'ai quand même un problème qui est compliqué. Il faut que les revenus du capital s'investissent. Or, on est un pays de vieux. Ça a été très bien dit par Le Cornu hier. Donc, les vieux, ils ont horreur du risque. Donc, pour qu'ils investissent dans l'IA, c'est pas leur truc naturel. Si moi, on me propose d'investir dans une start-up qui donnera des résultats dans 20 ans, je dis, c'est vachement sympa, mais je suis pas sûr de le faire tout de suite. Donc, on a un troisième sujet qui est d'arriver à garantir le fait que les revenus du capital, le modèle, c'est le capitalisme du 19e siècle, celui de Weber. Le but, c'est le profit, il est destiné à investir pour l'avenir. Et les salaires, il faut qu'ils soient suffisants pour pouvoir donner envie d'investir. Et c'est ce qu'on a essayé de faire dans ce livre, que je ne qualifie pas de très bon, mais j'en pense pas moi.
0: Alors, Jean-Hervé, vous finalement posez dans ce livre 8 grands principes de politique fiscale. Est-ce que vous pouvez nous résumer finalement la philosophie globale de cette nouvelle fiscalité?
5: Oui, alors après, moi je détiens, je ne suis pas sûr que la discussion ne soit pas naturelle. Il se trouve que les principes sont assez justes. Ils reviennent en fait à dire que, ce n'est pas très compliqué, les bas salaires dans notre pays sont trop faibles. C'est une réalité. Et ils sont perçus, à cause du net et du brut, la différence entre le net et le brut, ils sont perçus comme encore plus faibles qu'ils ne le sont. Et donc, première idée, première illustration, la CSG, elle est la même que vous gagnez 1500 euros ou vous gagnez 40 000 euros par mois. Donc, qu'est-ce que je fais? Je la rends progressive. Il n'y a pas besoin d'un génie pour se dire que, honnêtement, la CSG, c'est essentiellement destiné à la santé. Donc, premier aspect. Deuxième aspect, les entreprises payent trop de charges sociales. Vous vous souvenez qu'il y a un grand débat sur les impôts de production. Toutes les études du CAE montrent que la baisse des impôts de production, ça ne change pas grand-chose. En revanche, si on fait, comme nous le disons dans le livre, 30 milliards de moins de charges sociales, je peux vous garantir que ça va booster les PME, les TPE, etc. Troisième sujet, je vais, au fond, essayer de lutter contre la perception que les classes moyennes ont d'être des exclus de la société. C'est une des raisons des formes de populisme. Donc je baisse leurs impôts. Alors maintenant, il faut savoir comment je paye tout ça. Parce que j'équilibre absolument l'opération. Je l'équilibre. Alors je l'équilibre de la manière assez sûre. Une qui est à la fois joyeuse et triste, c'est le vieillissement. Le vieillissement, comme on l'a vu, ça entraîne en réalité du décès, beaucoup de décès.
0: Ouais. Et plus de transmission.
5: Donc. Et donc beaucoup de transmission. Alors, ce matin, ça a été dit de manière très astucieuse, il faut arriver à transmettre, non pas à la génération de 60 ans, mais à la génération de 30 ans, si on veut que ce soit efficace. Je rajoute un peu, ça c'est un des paradoxes français, je rajoute le fait que 90% des Français ne payent pas un centime sur leur héritage, mais 90% oui. des mêmes Français oui. sont contre l'idée qu'il y ait une unification des taux de l'affaire. Donc on est dans ces paradoxes qui me font...
0: Donc vous taxez plus l'héritage.
5: Je taxe un peu plus l'héritage et surtout, dernier aspect, ouais. un donnant-donnant. On a un énorme problème de logement et de bureaux, mais de logement en France. Qu'est-ce que je fais ? Je taxe aujourd'hui, avec tout le truc, avec l'impôt sur le foncier, enfin, ouais, etc. Ouais, ouais. Je taxe le mètre carré de logement. C'est idiot, parce que ce qui a pris de la valeur en 30 ans, c'est le mètre carré, la terre.
0: Au sol.
5: Ces trucs. Donc ouais. je dis, j'augmente un peu leur tarification, et je leur permets de densifier, qui est quand même, en réalité, le moyen de résoudre pour partie les problèmes de construction de logements. Vous savez que cette année, en dépit de ce qui a été dit hier soir, on est le champion de l'année 2026, c'est l'année championne de la faiblesse du nombre de logements créés, notamment pour les jeunes. Donc, alors tout ça est discutable. Il y a une logique qui est forte. Et dernier aspect, là, je mets mon gilet pare-balles. Je retransfère une partie du financement de la part des retraités aisés, dont je fais partie, vers la jeunesse. C'est une évidence, je fais un transfert. Alors, pourquoi je mets un gilet pare-balles ? Parce que vous vous souvenez que la décision la plus stupide du budget 2026, c'est celle qui a maintenu l'abattement à 10% ouais. de 10%, une intelligence absolue, et en même temps on a baissé le montant des subventions à l'apprentissage.
0: Ouais.
5: C'est vraiment...
0: On va bientôt avoir un budget 2027, je pense qu'on va en reparler, Jean-Hervé.
5: Voilà, j'espère qu'on va en reparler, donc je transfère de l'argent, mais il faut arriver à le transférer vers les jeunes et prendre, je ne dis pas tout, j'ai une femme qui va, sinon on va m'assassiner, mais on peut un peu prélever un peu, et notamment ce qui va coûter très cher, c'est la dépendance et l'idée que les retraités participent de manière un peu plus forte à la dépendance, que ce ne soit pas uniquement l'ensemble de la population, donc les jeunes, dont les jeunes, je crois que ce serait une bonne solution. Voilà l'équilibre général.
0: Merci beaucoup à tous les deux. Thierry Blandinière, Nourrir les raisons d'espérer pour l'agriculture française, c'est aux éditions Le Cherche Midi. Jean-Hervé Lorenzi, Alain Villemeur, Guerre et Paix entre profit et salaire pour une révolution fiscale. Odile Jacob, c'est la fin de cette librairie de l'écho au cours de laquelle nous avons évoqué quand même un nombre de pistes de redressement de l'économie française absolument considérable. J'espère que toutes feront partie de tous les débats que nous aurons dans l'année qui vient à l'aube de la prochaine élection présidentielle. Et finalement, tout ça rend très optimiste. Oui, il y a beaucoup de solutions. Et moi, ce qui me frappe, c'est que c'est des solutions qui ne demandent pas autant de sacrifices qu'on pourrait le croire. Voilà, juste retour à la volonté de vivre mieux tous ensemble. Allez, on se retrouve la semaine prochaine pour la dernière librairie de la saison. Ce sera notre librairie de l'été avec tous les conseils de lecture pour vos vacances et pour effectuer une très belle rentrée. D'ici la semaine prochaine, bonne lecture.
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2: 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Il est 7h. 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
6: Bonjour à tous, bienvenue dans BFM Entreprise, l'émission qui plonge au cœur des boîtes tout au long de la semaine. Vous le savez, le lundi, on parle de leadership, le mardi des outils RH, le mercredi de croissance, le jeudi de transmission. Aujourd'hui, on va parler de transmission, mais finalement, c'est une émission un peu à cheval aussi sur le thème de la croissance. Une histoire d'entreprise, une entreprise qui est quand même devenue culte dans la restauration. Je veux parler de Matsuri. Adrien Chompré est avec nous sur ce plateau, PDG de Matsuri. Bonjour.
7: Bonjour.
6: Ravi de vous recevoir dans BFM Entreprise.
7: Merci,
6: Marie Téléchéa est avec nous également, avocate et fondatrice du cabinet Téléchéa Avocat.
8: Bonjour Sandra.
6: Bonjour Marie, ravi de vous avoir sur ce plateau. BFM Entreprise, on parle de transmission et de croissance. C'est parti.
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6: Adrien Chompré, alors évidemment, PDG de Matsuri, tout le monde connaît cette entreprise de restauration. Moi, j'aimerais bien savoir qui vous étiez, d'où vous veniez avant d'être le PDG de Matsuri.
7: Très bien. Alors, je suis tombé dans la restauration un peu par hasard, il y a 20 ans. Et j'ai rejoint un groupe qui avait démarré depuis quelques années, qui s'appelait Sushi Shop. Et cette rencontre, je la dois un peu à mon père qui n'est plus là depuis quelques années, donc je peux lui rendre hommage ce soir, mais qui à l'époque voulait avoir un projet de restauration scandinave, en tout cas c'était ce qu'il nourrissait. Et je rencontre à l'époque un des deux fondateurs de Sushi Shop et je l'invite à déjeuner pour lui parler de ce projet. Il m'est conduit très vite en me disant que ça ne l'intéresse pas, mais en revanche...
6: Il a une autre bonne idée.
7: Mais voilà, il embraye sur son histoire et sur Sushi Shop qui avait démarré quelques années plus tôt et sur ses difficultés à se développer. Et voilà, donc de fil en aiguille, j'ai rencontré son associé et donc je me suis... une sorte de c'est le bon momentum, en tout cas potentiellement une association qui pouvait faire sens parce qu'on est très complémentaires. Et donc voilà, donc je les ai rejoints, c'était en 2006. Et on a ouvert ensemble le 7e restaurant à Paris.
6: Voilà. Donc
7: une histoire qui arrive, qui maintenant, ça fait 20 ans de restauration.
6: Aventure Sushi Shop, vous aviez quel rôle, vous, dans cette entreprise qui est aussi mythique dans la restauration, d'ailleurs?
7: Merci. Plus particulièrement la finance et le développement.
6: Qu'est-ce qui vous a amené, au bout de plusieurs années, à quitter Sushi Shop et à se lancer dans cette aventure Matsuri? On va voir dans quel état, évidemment, était cette entreprise qui existait déjà. Mais qu'est-ce qui vous a fait passer le pas de changer de boîte?
7: Alors, le pas est souvent rythmé le capital qui tient un agenda, notamment lorsqu'on fait rentrer un fonds d'investissement. Donc, on est très content d'accueillir un fonds d'investissement pour accélérer la croissance,
6: oui.
7: Pour se développer, ce qui a été notre cas dès 2011, fin 2011, début 2012. Et donc, c'était une très belle aventure, mais qui, à un moment, donne un agenda, comme je disais, et avec une liquidité. Et à ce moment-là, on s'est posé tous les trois et avec le fonds pour savoir quelles étaient les meilleures options. C'est en 2018 que la décision est prise et qui interviendra quelques mois plus tard. Et donc, on a cédé 100% du groupe. Un groupe qui s'appelle Amres, qui est un groupe européen qui a plus de 1000 restaurants et qui développe depuis l'enseigne. Voilà, donc une petite année d'accompagnement, puis le Covid.
6: C'est vrai, ça tombe donc, pile à ce moment-là.
7: Juste avant le Covid.
6: Ouais, ouais, ouais. Et l'aventure Matsuri, vous commencez à prendre contact, à penser à Matsuri, à quel moment?
7: Alors, pas à ce moment-là, pas au moment de la cession, puisque jusqu'à vendre son entreprise, on a du mal à se projeter. C'est très, très difficile de le faire, même si on est conscient que la partie s'arrête.
6: Ouais.
7: C'est un peu d'ailleurs une sorte de précipice. On se retrouve face à... d'abord, pas trop vieux, donc on a encore des choses à faire, un peu d'énergie. Et donc, voilà, il y a beaucoup de questions qui s'agitent. Et donc, voilà, donc c'est après. Donc, le Covid était probablement la meilleure période pour réfléchir. C'est un cas très agréable. En tout cas, moi, je l'ai vécu de manière très, très, très, très confortable parce qu'effectivement, libéré de plein de sujets, dans ce cas professionnel. Et donc, voilà. Et un jour, le coup de fil, mon téléphone sonne. Et c'est le patron de l'époque de Matsuri, propriétaire de Matsuri, qui m'appelle et qui me parle de son activité et qui me demande de l'aide financièrement pour essayer de racheter sa dette bancaire. Et potentiellement, il me demande si ça, au-delà d'être ce partenaire financier, si je peux l'aider dans son business. Donc voilà, on est dans une période très compliquée, difficile de se projeter, premier confinement. Vraiment, c'est un mois après le confinement qu'on commence à les discussions.
6: Donc, et un milieu, de la un, petit moment, en fait. Et un milieu de la restauration qui souffre, qui va souffrir encore plus dans les mois qui suivent.
7: C'est peu lisible, parce qu'à ce moment-là, il n'y a que la livraison qui fonctionne. Mm-hmm. Et Matsuri, c'est l'inverse de Sushi Shop, c'est de la restauration à table. Et donc, mais bon, même dans les pires moments de doute pendant le premier confinement, on imaginait bien qu'on allait sortir de là et que la première chose qu'on allait faire, c'est potentiellement se mettre à table et se réunir. Donc bon, voilà, on avait quand même des petits coins de lumière et des choses à faire. Donc on a passé un peu de temps et j'ai commencé en fait à mettre un pied, mais en tant qu'associé très minoritaire, juste après le déconfinement.
6: Et on peut peut-être expliquer, Marie, parce que vous êtes spécialiste des différentes façons dont on transmet les entreprises et dont on les reprend, dans quel état est Matsuri ? On va parler ici de plan de sauvegarde, de procédure de sauvegarde. Ça implique une entreprise qui a des difficultés financières, en effet.
8: Absolument. Donc, Matsuri était en plan de sauvegarde.
7: Absolument.
8: Ouais. Donc, ça veut dire qu'elle avait fait un plan de restructuration de son passif qui avait été arrêté par le tribunal de commerce. Donc, pour résumer, en fait, c'est lorsqu'une société a des difficultés insurmontables mais qu'elle n'est pas encore en état de cessation des paiements, c'est-à-dire qu'elle a un bon business, elle a une rentabilité, mais souvent un endettement qui est trop lourd. Donc, elle se met en procédure de sauvegarde pour restructurer sa dette financière. En général, c'est ça le cas classique de la sauvegarde. Et là, au bout de la période d'observation, elle avait proposé un plan d'apurement du passif qui peut être sur 8 à 10 années, qui avait été validé par le tribunal de commerce. Mais malgré cela, je comprends que Matsuri recherchait quand même l'adossement à un partenaire, d'où l'appel à Adrien.
6: C'est intéressant parce que ça prend du temps. Vous avez parlé de la période d'observation. La période d'observation, elle peut durer longtemps, elle peut durer presque un an.
8: Elle peut durer 12 mois maximum.
6: 12 mois, c'est ça, exactement. Donc ça veut dire que c'est quand même, en termes de réflexion pour un chef d'entreprise qui potentiellement va entrer au capital ou complètement reprendre l'entreprise, il faut un peu de temps, il faut avoir de la patience.
7: Oui, en tout cas, ça aménage une période, une bulle de temps qui permet effectivement de reposer les bases, de se reposer sur son business et d'essayer de dégager... réfléchir à une nouvelle stratégie pour effectivement rebondir. Mais à un moment, cette dette, il faut la rembourser. Donc elle est comprimée, en tout cas elle est poussée dans un plan et elle donne du temps à l'entreprise. Et c'est vraiment une chance, effectivement, d'avoir ce genre de dispositif. Donc moi, j'arrive à ce moment-là, j'arrive par la petite porte et puis non seulement j'arrive dans un momentum où l'entreprise a un peu de temps, mais moi aussi, dans le schéma financier qu'on avait imaginé avec mon prédécesseur, un peu de temps pour réfléchir à la suite. Donc j'ai eu un peu plus de deux ans, pour me dire, voilà, pour réfléchir à l'entreprise et savoir potentiellement ce qu'on pouvait faire avec Matsuri, mais dans un nouveau chemin, puisqu'il était clair que si j'actionnais potentiellement le rachat total de l'entreprise, c'était le point fondamental de notre négociation initiale, il fallait arriver avec un nouveau projet, qui est celui qu'on peut découvrir aujourd'hui.
6: Oui, on va le voir, évidemment, ces idées, ce que vous avez remis pour que cette marque devienne ce qu'elle est aujourd'hui. On va peut-être rappeler, Marie, quelles sont les obligations des vendeurs dans un plan de sauvegarde comme celui-là, pendant cette période charnière, et qu'est-ce qu'on attend aussi d'un potentiel repreneur ?
8: Alors, contrairement au plan de cession, qui est un asset deal, sur lequel j'interviens de temps en temps, là, c'était une reprise des titres, donc 100% de la société. Donc, on attend de l'acheteur qu'il ait les moyens déjà de reprendre 100% de la société, et donc... d'apurer et de respecter le plan de continuation tel qu'il a été arrêté par le tribunal.
6: Oui.
8: On n'attend pas grand-chose du vendeur, sauf peut-être qu'il trouve quand même un bon repreneur. Après, dans le cadre d'un plan de sauvegarde, il n'y a pas vraiment besoin de l'autorisation du tribunal. Mais comme il y a un nouvel actionnaire de la société, il va y avoir forcément un nouveau dirigeant, donc une nouvelle personne qui va être tenue de respecter les engagements du plan. Donc il va falloir faire une modification du plan de sauvegarde au tribunal pour justement changer le dirigeant de la société Matsuri, qui est donc désormais Adrien. Mais voilà, ce qu'on attend, c'est juste un bon repreneur et qui a la capacité financière de reprendre et de poursuivre le plan de redressement et son passif.
6: La capacité financière. Et on sent que ça passe par là, en fait, votre décision. C'est soit on met des billes, soit on reprend entièrement la société. Qu'est-ce qui fait la différence ? Qu'est-ce qui vous fait passer de l'un à l'autre ? C'est la négo avec les banques ? C'est, on vous dit, finalement, quitte à mettre cette somme-là, autant devenir patron à part entière. Qu'est-ce qui se passe en réalité ?
7: Oui, enfin, c'est sûr que pour donner de l'impact à une entreprise, quelle qu'elle soit, et à dérouler un projet, il vaut mieux avoir ce qu'on appelle la gouvernance, donc être décisionnaire. Et donc pour ça, il faut avoir la majorité au moins. Et puis c'est une histoire de l'émission s'appelle transmission. C'est aussi, j'arrive à un moment où l'ancien entrepreneur qui a créé et fondé Matsuri, est là depuis plus de 25 ans et est un peu plus âgé que moi. Et donc voilà, le tempo est bon et on se retrouve sur ce projet commun, lui de sortir, moi potentiellement de réveiller cette belle endormie. Alors, je ne l'ai pas exprimé comme ça à l'époque, mais l'idée c'est je rebondis sur ce que disait Marie, c'est effectivement le plan nous permet de le faire en souplesse, c'est-à-dire que l'administrateur, et en tout cas, il faut que le cessionnaire soit agréé. Mais on attend de lui, effectivement, qu'il embarque un projet, des équipes, et rassure, bien sûr, les banques sur la capacité à rembourser le plan, et peut-être à faire davantage. Donc, l'étape d'après, c'est qu'est-ce qu'on fait une fois qu'on s'est mis d'accord ?
6: Et alors, qu'est-ce qu'on fait une fois qu'on s'est mis d'accord ? Effectivement, vous aviez en tête, vous, pour cette entreprise, cette belle entreprise ?
7: Alors, je vous l'ai dit, 2 ans, c'est long et assez court, mais c'est suffisamment de temps, en tout cas, pour réfléchir profondément à une stratégie, à une refonte globale, et c'était nécessaire. Moi, on avait identifié, alors je ne l'ai pas fait seul ce projet, j'ai fait entouré de 2 personnes que j'ai mis à la tête et qui sont les 2 directeurs généraux de cette entreprise, qui sont Céleste Vélardet qui a accompagné le groupe Big Mama et qui est plus jeune que moi, qui a 33 ans et qui a justement avait pour mission de mettre sa petite baguette magique pour rajeunir l'enseigne. Et puis un monsieur de mon âge qui s'appelle Sébastien Blanchet, qui lui a eu 2 vies, une vie d'auditeur financier, et donc quelqu'un qui sait compter, et aussi qui a eu sa propre enseigne de pub, et que je connaissais par ailleurs personnellement, donc qui j'avais une grande confiance. Et donc ce binôme réuni, accompagné peut-être un peu aussi de mon expérience sur la restauration japonaise et de la capacité à développer un concept, on s'est dit, bon, a priori, le trio peut fonctionner, les hommes. Et ensuite, le projet. Donc, il faut faire simple. Quand on veut transformer, il faut tout revoir. Donc, le produit, on a essayé de moderniser la carte, la remettre au goût du jour. On a essayé également de changer le décorum. On a appliqué une règle assez simple qui avait fait justement le succès de, je répète, Big Mama, que j'aime beaucoup, qui est des lieux à chaque fois uniques, différents.
6: Mm-hmm. Il y a une patte, mais des lieux uniques.
7: Alors, on retrouve une marque, un ADN un peu clair, mais les restaurants sont moins chartés, donnent plus de sens, et l'expérience à table et surtout dans des espaces en centre-ville. Mm-hmm. C'est ce qu'attendent les clients aujourd'hui. Donc, c'était le deuxième postulat. Et puis ensuite, il fallait une nouvelle équipe. Il fallait renforcer. Donc là, c'est la restructuration un peu plus lourde. Renforcer le siège qui est donc créer des fonctions support, achat, digital, marketing, formation, etc. pour relancer le parc existant et puis ensuite potentiellement aller chercher du développement et renouer avec la croissance.
6: C'est intéressant parce que quand vous parlez de vos partenaires, de cette participation, on entend dans cette émission Sushi Shop, on entend Big Mama, on entend Matsuri, ce sont les tendances de la cuisine parisienne ces 15 dernières années. On a l'impression qu'on a réuni tout dans une même entreprise pour avoir les bonnes formules. C'est ça, finalement, une entreprise à succès, c'est des bonnes idées, bien sûr, des fonds.
7: Des hommes et des femmes.
6: Des hommes et des femmes. Mais c'est un cocktail gagnant qu'il faut réussir à réunir.
7: On est dans une activité qui est difficile, dans une actualité, en tout cas un contexte économique qui n'est pas simple non plus.
6: Ouais.
7: Donc effectivement, on essaie de mettre toutes les chances de ce côté. C'est sûr que la construction de l'équipe, qu'elle soit au niveau de la direction, en première ligne des directions de ces fonctions support dont je vous parlais tout à l'heure, c'est essentiel. On doit aller vite, donc on doit donner de l'autonomie, donc il faut embarquer, avoir une direction claire et avoir des gens qui sont compétents, qui savent faire, qui ont démontré qu'ils savent faire et qui sont aussi qui ont l'énergie et qui sont assez jeunes. Donc on a des gens qui ont de 25 à 55 ans. Oui, je sais ça, je pense 55 ans, voire 60, oui. Donc c'est pas une question d'âge, pardonnez-moi, c'est vraiment la compétence. Donc réunir les bonnes personnes au bon moment.
6: Dans cette émission, le lundi, on parle de leadership. J'ai des patrons et je leur demande souvent, est-ce que diriger, c'est être seul? Et il y en a plein qui me disent, non, c'est être vraiment bien accompagné, voire accompagné par des profils meilleurs que soi. Vous êtes d'accord avec ça?
7: Je suis parfaitement d'accord avec ça. D'abord, moi, personnellement, je serais incapable de diriger une boîte seule. Ouais. Je trouve que c'est très difficile. J'ai beaucoup de respect pour ceux qui y arrivent. En plus, les sujets sont de plus en plus complexes. Donc, pour avoir une vision globale sur des disciplines qui deviennent techniques, il faut être probablement des compétences que je n'ai pas. Donc, se rassembler autour d'un associé, de plusieurs associés, c'est plutôt plus efficace.
6: Ouais.
7: On a besoin de bien s'entourer, c'est essentiel.
6: C'est intéressant parce que là, on parle d'une entreprise à succès, Marie. Est-ce que une reprise avec ce type de procédure de sauvegarde, justement, ça permet derrière de relancer le business de telle façon que ça donne ça le plus souvent? C'est pour donner toutes ces chances à la marque?
9: Bien sûr, de toute manière, la sauvegarde, c'est vraiment la procédure collective un peu light, c'est-à-dire on a des difficultés, mais on n'est pas encore en état de cessation des paiements. Donc
6: c'est pas punitif.
9: C'est pas du tout punitif et c'est un problème de dette financière. Donc ça peut être aussi un LBO qui peut pas être respecté, mais il y a un bon business derrière. Et justement, une reprise des titres, comme ça a été fait dans Matsuri, ça montre bien qu'il y a un appétit, c'est-à-dire on va pas à la barre du tribunal juste racheter les fonds de commerce, on veut reprendre 100% de la société. Et on voit que cet outil de la procédure de sauvegarde et du plan de sauvegarde, elle peut tout à fait amener à une très belle transmission et un très beau succès comme Matsuri.
6: Oui, effectivement. On va parler justement de croissance. Entre le moment où vous avez repris, donc c'était 2023 ?
7: Octobre 2023,
6: et aujourd'hui, milieu 2026. Ça a donné quoi en termes de croissance, de chiffres, d'effectifs, de boutiques, de restaurants et d'expansion?
7: Alors les premiers mois, on s'est attaché à justement transformer l'entreprise, donc les équipes, donc une restructuration du siège. On s'est rapproché des banques, de BPI, sans qui en France. Peu de choses ne sont possibles dans nos métiers. Donc BPI, pour mémoire, c'est un organisme financier qui a pour mission d'accompagner les projets, les entrepreneurs et d'accompagner les banques dans la contre-garantie. C'est essentiel dans un dispositif. On est allé voir aussi la Banque de France, parce que quand on sort d'un plan, quand on est dans un plan, quand on veut sortir d'un plan, on a besoin de parler aux banques qui ont été peut-être un peu malmené avant la mise en place de ce plan, à BPI, on pense déjà à la suite, donc on restructure, mais on se dit, comment on va pouvoir grandir demain avec vous, si on doit venir vous solliciter pour continuer à se développer, on aura besoin de vous, donc on travaille avec eux en amont pour dire, voilà notre projet, voilà comment on va faire, voilà à quoi ressemble maintenant le nouveau Matsuri. Et donc, c'est une démarche qui prend du temps. Et qui prend beaucoup de temps d'ailleurs. Donc la première année, les premiers 18 mois, ça a été transformer le parc en donnant beaucoup de vitesse. Donc on a mis 4 mois à restructurer techniquement l'entreprise et le siège. Commencer par ça, assesser l'ensemble des compétences dans les restaurants. C'est effectivement regarder l'ensemble des équipes. Donc c'est 250 personnes quand même. Ça prend un peu de temps si on veut le faire bien. Et 4 mois plus tard, on a transformé la première, le plus petit, donc le plus facile. Puis ensuite un deuxième, un mois et demi plus tard. Donc on a fait tourner, en tout cas on a restructuré le parc, les 12 restaurants que nous avons rachetés, en l'espace de 16 mois. Voilà, c'est allé vite. Très vite on a vu, et puis ce qu'on avait vu plutôt juste, donc plus de 40% de croissance à l'ouverture, dès les premières semaines de chaque restaurant, sans pub. Donc on s'est dit, waouh, on était quand même très contents. Je boude pas mon plaisir, surtout dans un contexte compliqué.
6: Ouais.
7: Mais c'est vrai que souvent, on dit, attention, le rétroviseur a été cassé. Donc oui, c'était effectivement beaucoup mieux que ce qui se faisait avant. Maintenant, est-ce qu'on pouvait faire davantage? Et peut-être oui. Donc on s'est quand même posé des questions de ce qui pouvait continuer accélérer et modifier profondément le concept, le cadrer encore plus, et d'expérience en expérience, de transformation en transformation. 16 mois après, on avait à peu près un modèle qui tourne. Et là, on s'est dit, bon, ok, c'est bon, on a des bons chiffres, ça marche, nos clients ont l'air d'être contents, on a réussi potentiellement à positionner, repositionner la marque, essayons de redémarrer. Et donc, on a fait un premier salon de la franchise, parce que on aime bien la franchise. Moi, personnellement, c'était un des grands moteurs du développement de mon ancienne entreprise. Et donc, on a commencé à discuter avec des entrepreneurs spécialistes de la restauration qui sont déjà des franchisés d'autres enseignes avec ce qu'on appelle les primo-accédants. Donc, des gens comme vous qui sont en conversion peut-être, qui se tiennent la restauration, c'est formidable, j'adore ça.
10: J'aimerais bien ouvrir un Matsuri.
7: J'en ferai mon métier et je vais passer de l'autre côté, je vais devenir entrepreneur. Voilà, donc ça, c'est un process. Et aujourd'hui, donc, on a doublé de taille. On a un peu plus, on va ouvrir le 21e et 22e restaurant la semaine prochaine. On a deux qui ouvrent la semaine prochaine. Hélas, le calendrier se passe jamais comme on le souhaite. On aura doublé de chiffre d'affaires en l'espace de 3 ans et demi à la fin de l'année. Et une croissance à périmètre constant qui est de plus de 52%. Donc c'est un pari
10: réussi.
7: C'est ce que
10: tout le monde
7: voilà.
10: dans ces chiffres.
7: Maintenant, pour teinter un peu, c'est vrai qu'on voit que l'industrie dans laquelle on opère tous les jours est compliquée. On a des sujets de pouvoir d'achat. On voit bien que les tickets moyens, il y a une sensibilité. Donc on est très très vigilant. Et donc notre objectif, c'est d'être toujours au meilleur rapport qualité-prix. Et donc c'est un travail de chaque instant. Le sujet n'est pas léger. Donc fondamentalement, on voit des enseignes qui ont du mal et c'est des taux de croissance négatifs à deux chiffres. Le premier trimestre a été assez mauvais dans la restauration, moins 10 à moins 15. Nous, on est sur un like-for-like à plus 5, mais c'est un moment qui est difficile, mais comme tout moment difficile, effectivement, c'est le point de départ pour être très incisif et se remettre en question et être performant.
10: Oui, c'est ça. Vous avez commencé à en parler, mais ce serait quoi pour terminer les erreurs à ne pas commettre? Vous avez une expérience dans ce domaine-là. Vous avez repris aussi l'entreprise d'une certaine façon. Je veux dire, vous avez absolument conscience de la fragilité et du secteur et de la période. Et comment on fait justement pour pas garder ce chiffre de croissance en permanence? Enfin là, c'est pas possible, mais en tout cas, tenir cette barre, répondre à la demande du consommateur, à son pouvoir d'achat et ne pas faire sombrer la boîte. Enfin, en réalité, rester une marque forte.
7: Bien sûr. Alors, bon, il faut d'abord être le plus agile possible et tester en permanence. Alors, nous, on est un peu aidé par justement ce qui fait l'origine de Matsuri. On est passé un peu vite, mais c'est un petit train qui tourne autour devant les clients.
10: C'est et on tire absolument attractif et addictif, hein, ce petit train de mai qui passe. Ça, on est d'accord, c'est une réussite. Hein.
7: En tout cas, c'est ludique. Ça plaît un public très large. Et c'est vraiment un concept qui est pas familial, qui plaît aux enfants, aux adolescents, aux jeunes et aux parents, aux grands-parents. Donc, un lieu de réunion aussi, où on gère son temps, mais on prend du plaisir. Donc, ce n'est pas. Et Matsuri, c'était fonctionnel uniquement au départ, et c'est devenu ludique, familial, c'est exactement là où on voulait aller, donc ça, on est très contents. Maintenant, les points d'attention, c'est effectivement le produit, le prix, et donc les tendances qui bougent très vite. Et notre chance, c'est qu'on n'est pas encapsulé dans une carte, donc une carte, ça dure 3 mois, 6 mois, 2 fois, 4 fois par an. Là, on peut tester des choses tous les jours. Donc, il suffit de décider de mettre sur des assiettes qui ont une couleur différente, un prix différent, des nouveaux produits. Et le client ayant toujours raison, c'est lui qui décide en fait. Donc on teste une nouvelle recette, elle marche, elle est prise, super, on la valide. Donc on a du temps et de l'agilité pour le faire. Donc moi je suis fan de ce modèle parce que on sort complètement du prisme d'une carte où le client est dans une carte et on ne sait pas ce qui va se passer en cuisine, ce que le client va percevoir la carte et ce qu'il va commander. Ça crée des rushs en cuisine. Là on est sur une sorte de buffet géant. Et si on est bon, les gens prennent les assiettes, ça va vite, tout le monde est content, et nous on peut piloter nos marges et justement s'ajuster en permanence. Voilà. Tant qu'on fait ça, et qu'on peut faire ça, a priori, on arrive à à surnager.
10: Quand on vous écoute, ça a l'air facile, hein, mais bon, on sait ce que c'est que la restauration, ce secteur qui est particulièrement exigeant. Merci beaucoup à tous les deux d'être venus dans cette émission. Adrien Chompré, PDG de Matsouri, Marie Téléchéa, avocate et fondatrice du cabinet Téléchéa Avocat, nous avoir raconté cette histoire passionnante d'entreprise, de transmission et de croissance. Émission à retrouver à 12h30. Vous pouvez aussi la retrouver sur notre appli, sur notre site. Très bonne journée sur BFM Business.
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10: Anthony Morel, l'intelligence artificielle peut servir à détecter la contrefaçon. Aujourd'hui, c'est 2,5% du commerce mondial quand même. On peut détecter avec l'IA ce qu'on peut pas faire à l'œil nu sur un sac Chanel ou une paire de Nike.
12: C'est ça, j'allais dire exactement comme dans le domaine médical. Hein, on a beaucoup dit que l'IA maintenant était capable de détecter une petite tumeur sur un IRM beaucoup plus efficacement qu'un médecin. Bah là, on va pouvoir détecter un faux sac, un faux paquet de cigarettes, un faux parfum avec plus de précision que l'œil d'un douanier. Et c'est vrai que ces outils d'intelligence artificielle, ils donnent un vrai coup d'avance finalement aux marques et aux sites de e-commerce dans la lutte contre la contrefaçon. Je pense notamment à une start-up qui s'appelle Entropy. Alors, c'est pas Anthropique, c'est Entropy. C'est une boîte américaine également qui est assez pionnière dans ce domaine. Ils ont mis au point un outil qui permet eh bien, d'analyser de manière extrêmement fine, par exemple, un faux sac. On va prendre l'exemple d'un faux sac Hermès et on va être capable, en prenant une photo, eh bien, d'aller analyser, mais vraiment au millimètre près, le grain du cuir, la densité du tissu, la manière dont le fil est cousu, la police utilisée sur une étiquette. Et à partir de tout ça, cette IA qui a été entraînée avec des millions de vraies photos de sacs et de fausses photos de sacs, eh bien, elle va mettre le curseur, on va dire ça c'est un vrai ou ça c'est un faux. Donc c'est un outil évidemment très très précieux pour les plateformes. D'ailleurs, ils se sont alliés avec TikTok pour essayer de détecter les problèmes sur les réseaux sociaux. Mais le seul petit bémol, c'est que c'est des outils qui sont réservés aujourd'hui aux professionnels, qui coûtent relativement cher. Il faudrait qu'on puisse avoir tous sur nos smartphones demain une petite application.
10: Pour regarder sur Vinted,
12: exactement.
10: Ce qui est vrai, ce qui est faux.
12: Mais ça va arriver. Alors, il y a déjà des outils qui permettent de le faire, mais ça coûte relativement cher.
10: Après, il y a l'image, mais il y a aussi le vendeur. Parce que parfois, vous avez une image qui est une vraie image d'un vrai sac.
12: Bah, c'est ça. On prend la photo sur le site officiel, et puis on vous dit c'est le sac qu'on va vous vendre. Puis quand vous recevez le colis à la maison, évidemment, c'est plus la même chose. Donc, c'est détecter à la fois la contrefaçon, mais aussi le contrefacteur. Et là aussi, on va pouvoir utiliser l'intelligence artificielle, notamment ce qu'on appelle l'analyse comportementale. En gros, c'est une manière un peu pompeuse de dire une IA qui va faire de la modération sur les sites de vente en ligne, qui va faire de l'analyse de manière très très précise des profils qui postent, des annonces. Est-ce que l'annonce est un peu trop belle pour être vraie parce que le prix ne correspond absolument pas à la réalité du produit? Est-ce que, je sais pas moi, c'est un compte qui vient juste d'être créé à Abidjan ou à New Delhi et qui propose 500 sacs Louis Vuitton? Bon, ça peut être vrai, mais enfin, il y a quand même un petit doute. Et en fonction de tout ça, on va être capable de détecter de manière beaucoup plus efficace des faussaires ou des escrocs tout simplement. Et ça, de plus en plus, les boutiques de vente en ligne le mettent en place pour gagner du temps et économiser de l'argent.
10: Il y a des sacs, il y a la mode, mais il y a le vin aussi.
12: Oui, alors le vin, moi j'ai appris en préparant cette chronique que c'était aussi la cible des contrefacteurs, c'est-à-dire qu'il y a beaucoup, et c'est notamment les grands crus qui en sont la cible, des gens qui vont imiter la bouteille, l'étiquette. Alors évidemment, ce qu'il y a à l'intérieur, c'est beaucoup plus difficile à imiter. Et là aussi, on va pouvoir le détecter. Il y a une IA française, ce sont des chercheurs de l'Institut de la vigne et du vin de Bordeaux qui ont créé une IA capable de déterminer la signature chimique d'un vin, c'est-à-dire la signature moléculaire. On est capable de détecter à partir de ça, à partir de quelques gouttes, si un vin correspond bien à un Château Margaux 2022 ou à une piquette locale avec une étiquette Château Margaux. Donc voilà, en fait, c'est encore une fois l'idée, quand on prend tous les exemples que je viens de vous donner, que l'intelligence artificielle, c'est pas seulement un outil pour fabriquer du faux, on parle beaucoup des deepfakes par exemple, mais ça va être aussi un outil pour lutter contre la contrefaçon, quelle que soit la forme qu'elle prend.
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20: Bonjour et bienvenue dans ce hors-série de BFM Business consacré à l'essor d'une nouvelle offre de tourisme qui monte de plus en plus en France. C'est le tourisme flottant. Dans cette émission, on va s'intéresser à l'escale royale, un concept qui vient de franchir une nouvelle étape de son développement en Seine-et-Marne. On va en parler avec nos deux premiers invités, Augustin Dumont, cofondateur et président de l'escale royale, et puis Damien Perrault, directeur monde du design et de l'innovation. Directeur monde du design et de l'innovation.

0: C'était en 2020. Rappelez-nous le concept et surtout la genèse de cette escale royale.
1: Bah, la genèse, elle est née d'une émotion et d'une expérience d'ailleurs qu'on propose à nos clients. Au démarrage de l'activité, en fait, c'était en plein Covid. Donc, aller lancer une boîte dans l'hôtellerie sur l'eau en plein Covid, c'était un peu contre-intuitif. En fait, on allait se balader en bord de Seine et on s'est retrouvé sur une péniche, à dormir sur la péniche avec le lever de soleil sur l'eau, la brume qui s'y reflétait. Et en fait, j'ai regardé mon frère JC qui était avec moi et je lui ai dit, mais attends, c'est totalement incroyable cette expérience. L'émotion qu'on arrive à dégager, il y avait un véritable effet waouh. Et je lui ai dit, il faut qu'on lance exactement la même chose que ce qu'on avait fait sur Terre parce qu'on avait créé des petites résidences hôtelières sur Terre. Et du coup, on a tout vendu. Pour lancer l'escale royale, on a construit la première suite de nos mains. Et en fait, de fil en aiguille, on a commencé à voir qu'il y avait des retours. On a été classé premier hébergement insolite de France sur Topito. Ensuite, Gradia, Elle, Le Monde, etc. Alors qu'on gérait à cette époque toute la chaîne de valeur. Enfin, concrètement, avec mon frère, on gérait même les ménages, etc. Pour pouvoir développer notre entreprise. Là, il y a un port qui nous a fait confiance, le port de Fréjus. Donc, c'était le premier port institutionnel qui nous faisait confiance pour pouvoir nous développer. Et pareil, on a vu que le concept fonctionnait. Donc, de fil en aiguille, on a continué à développer avec l'escale de Fréjus, puis l'escale de l'Isle-Adam, l'escale de Port-Ilon, d'ailleurs, qui était le port sur lequel on avait dormi. Mm-hmm. L'escale de Saint-Fargeau en franchise, même une escale au Sénégal, d'ailleurs, où j'étais avant-hier, qu'on a réussi à développer justement grâce au groupe Accor à Damien, notamment sur toute la standardisation des suites, parce qu'on a fait un énorme bond en avant et ça nous a permis de gagner tous les points d'expérience qu'on n'avait pas. On a gagné quasiment 15 ans de R&D. Et Olivier Granet aussi qui nous a accompagnés, qui représente une entité justement du groupe Accor directement en Afrique, Moyen-Orient.
0: Et quel bilan vous faites de ces 6 premières années d'exploitation sur tous les sites, sites en France, sites au Sénégal, en termes de business, aussi en termes d'expérience client et de retour client?
1: Moi, je suis intimement convaincu qu'il y a eu un changement de paradigme du secteur hôtelier, de la même manière qu'il y a eu un changement de paradigme du secteur immobilier. Vous avez vu en plein Covid, en fait, un boom de personnes qui étaient en quête de sens. Des gens qui ont vendu, par exemple, des appartements à Paris pour acheter des maisons avec des jardins. Et dans l'hôtellerie, c'est passé la même chose. On remarque, en fait, que la clientèle, elle veut plus avoir un immeuble à la Défense en face, hormis si elle a vraiment pas le choix. Elle préfère venir dans un lieu où il y a une véritable expérience qui apporte du sens, un lieu de quiétude où on peut se ressourcer, mais tout en restant à proximité des grandes métropoles. Et nous, bah, c'est notre thèse. D'ailleurs, c'est notre thèse de développement, c'est de rester à proximité des grandes métropoles, mais en proposant une expérience, on a l'impression d'être à l'autre bout du monde. Ce qu'on propose, c'est concrètement tout le confort d'une suite hôtelière, mais au milieu de l'eau. Vous avez tous les fondamentaux de l'hôtellerie, et Damien en parlera mieux que moi, qui sont respectés, avec des matériaux qui sont d'origine naturelle, parce qu'on a souhaité que l'impression de la nature, elle s'intègre dans toute l'expérience du client, que ce soit de l'arrivée au départ.
0: Alors, l'expérience en plein cœur de l'eau sur l'eau, donc c'était jusque-là des ports de plaisance. Là, vous franchissez un cap avec cette île de loisirs. On est à Vertorcy, on est à quelques kilomètres de Marne-la-Vallée. Et c'est un lac de 60 000 mètres carrés. C'est ici, sur ce site, qu'ont eu lieu une grande partie des épreuves des Jeux Olympiques de Paris 2024, de canoë, kayak et aviron. Est-ce que là, vous passez à l'échelle, vous franchissez un cap avec plus de suites d'ailleurs? C'est vraiment un passage à l'échelle de vos premières expériences.
1: Oui, c'est même précisément justement un passage à l'échelle. On s'est développé au fil de l'eau et au fil de nos moyens, parce que au départ on n'avait pas la capacité de payer une cinquantaine de suites pour pouvoir se développer sur un site comme Torcy, et surtout on n'avait pas aussi la confiance des acteurs locaux. Et aujourd'hui on a réussi à gagner, et du moins la région nous a fait confiance, et tous les acteurs locaux s'y sont intégrés, parce qu'on s'intègre dans une démarche durable et dans une mouvance du slow tourisme qui apprécie énormément toutes les institutions. Et donc, ils nous ont fait confiance pour développer ce site. Et effectivement, on a récupéré d'ailleurs une petite partie du village olympique du site de Vertorcy, sur lequel on est venu coupler nos suites flottantes, et qui nous permet aujourd'hui d'atteindre la taille critique pour avoir un staff directement dédié sur place, parce qu'avant on avait plein de petites escales qui étaient éparses, et aujourd'hui on a tout recentralisé.
0: Alors ces suites, on les voit à l'image pour celles et ceux qui nous suivent en télé ou sur le web en linéaire bien sûr. On a donc quoi en quelques secondes avant de passer la parole à Damien Perrault? Quand on entre, on a d'abord une petite cuisine, au bout c'est la chambre, et entre les deux, plein de belles choses.
1: Exactement. Quand vous rentrez, vous avez encore une fois tous les fondamentaux et les standards hôteliers. Vous avez la petite cuisine tout équipée. Donc concrètement, vous avez des plaques, micro-ondes, machine à café, etc. En

0: ensuite, vous passez, une fois que vous rentrez, juste avant de rentrer sur la chambre, vous avez l'espace douche avec, dans certaines suites, un sauna, qui peut donner sur le lit. Et donc là, vous vous retrouvez dans votre sauna, au milieu de la nature, avec vue sur le lit, le coucher de soleil. Le lit qui, parfois, d'ailleurs, peut être rond, avec une baie vitrée, une terrasse, et sur lequel vous pouvez vous retrouver. Et quand je parle d'émotion, c'est précisément ça. C'est que le soir, par exemple, vous pouvez vous retrouver avec une petite coupe de champagne, le coucher de soleil, et c'est précisément justement ce qu'on propose et ce qu'on vend, c'est cette émotion qui est dégagée par le produit, mais le produit vient uniquement sublimer la nature, à mon sens.
1: Damien Perrault, bonjour.
2: Bonjour.
1: Vous avez donc participé à la conception, à l'accompagnement des frères Dumont, oui. Si je puis dire. Quel a été votre rôle, votre œil, vos suggestions dans la création de ces suites ?
2: Bah, moi, mon rôle, il était d'essayer d'accompagner leur ambition, d'accompagner leurs rêves. Et quand je les ai rencontrés, on a mis longtemps avant de se rencontrer, mais après avoir énormément insisté, j'ai fini par les rencontrer. Il m'a raconté son histoire, son ambition, son projet. J'ai visité une suite. Et je me suis rendu compte qu'en fait, le produit n'était pas du tout en phase avec l'ambition qu'il avait. Et donc, j'ai commencé à lui donner des petits commentaires. Et puis, gourmand, il m'a dit « Non, mais sois complètement franc, dis-moi tout ce qui va pas. » Et donc, voilà. Et donc, j'ai conseillé pour que, en fait, le produit soit complètement en adéquation avec l'ambition qu'il avait.
1: Alors, qu'est-ce que vous avez changé de manière concrète de ce que l'on vient de voir?
2: On a travaillé sur tous les points, l'organisation de l'espace, la position de chacun des éléments, les matériaux. Ça, c'était un élément très important. Il parlait d'expérience authentique, immersive, de nature, d'expérience luxe. Il fallait que les matériaux soient en adéquation. Dans un environnement, il faut être quand même trouver des solutions légères. Donc en fait, c'est dans tout sens. Et en même temps, sur le côté expérientiel, c'est bien le coucher du soleil, c'est bien de voir la nature, mais il faut qu'on donne de l'âme au produit. Et donc là, je lui ai dit, il faut faire appel à un créatif, un designer. Ils faisaient tout eux-mêmes. Et là, je lui ai dit, il faut aller chercher de la créativité. Et je lui ai présenté plusieurs designers et il en a sélectionné un qui a amené le produit, je pense, vraiment au niveau de ce qu'ils attendaient.
1: Et vous êtes satisfait du résultat, du produit fini ?
2: Bah moi, je suis très content du produit, mais surtout très content pour eux de voir que finalement, ils ont réussi à Torcy à faire quelque chose d'extraordinaire. Je suis très content parce qu'on a réussi, avec un Mövenpick que l'on a donc en Côte d'Ivoire, le Mövenpick Lamantin, d'agrandir l'hôtel finalement et de valoriser la marina qui est devant l'hôtel avec tout un ensemble de suites qu'on a adapté aussi au design de l'hôtel, parce qu'ils ont cette capacité-là. Là, ils ont un modèle qu'ils vont donc scaler, déployer sur ce type de zone, mais sur des projets spécifiques, ils sont capables de faire du sur-mesure pour qu'à chaque fois, ça puisse se raccorder à un asset existant.
1: Merci Damien, merci Augustin. Augustin, je vous garde avec moi, comme promis, on va se téléporter sur le site de Torcy, une séquence qu'on a enregistrée il y a quelques jours lors de l'inauguration du site. Et ce jour-là, donc, Augustin, vous étiez bien sûr à mes côtés. Vous gardez la marinière. Moi, je tombe la veste et la cravate aussi. Et on retrouve donc deux personnalités qui vous ont accompagné et aidé pour développer l'escale royale. C'est Valérie Pécresse et Dominique Restino. Avec nous, en effet, Valérie Pécresse, présidente de la région Île-de-France, mais aussi Dominique Restino, le président de la CCI Paris-Île-de-France. Bonjour à tous les deux. Je reste avec Augustin Dumont, avec qui je viens de faire la visite des différents sites. Vous-même, vous l'avez fait cet après-midi. Votre ressenti satisfait du produit fini que vous avez accompagné, Madame Pécresse?
3: Ah oui, c'est absolument magnifique. Alors, en plus, par cette période de canicule, avec un petit peu d'évaporation d'eau et la fraîcheur qui vient du lac, c'est juste idéal.
1: Alors cette île de loisirs, donc, elle appartient à la région Île-de-France et pour y installer ses suites, il a fallu mettre en place un partenariat public et privé. Je sais que vous y tenez, je sais que c'est important. Est-ce que vous pouvez nous expliquer la délégation de services publics qui a été mise en place avec les équipes de l'Escale Royale?
3: Alors d'abord, je vais vous dire que l'aire de l'île de loisirs, c'est à peu près la taille de la principauté de Monaco.
1: Oui.
3: Donc il y a de quoi faire du tourisme. Voilà. Et on a envie de faire du tourisme vraiment pour les classes moyennes, de leur offrir un petit peu de glamour, de tourisme un petit peu insolite, une expérience touristique. Et l'objectif, c'est que, vous savez, il y a 500 000 personnes qui viennent sur l'île, et c'est de leur offrir le maximum de choix dans leurs loisirs, et d'avoir l'escale royale, ben, ça nous permet de viser aussi ces classes moyennes que peut-être on ne visait pas suffisamment dans l'île, puisqu'on était, on est d'abord une île à vocation sociale.
1: Et il est important que ces îles, je crois qu'il y en a 11 qui sont dans le périmètre de la région Île-de-France, elles aient un modèle économique aussi pour pouvoir mettre à disposition gratuitement ces sites à toutes les populations et à tous les touristes.
3: Absolument. Si nous avons, j'allais dire, des produits phares comme l'escale royale, eh bien, ils généreront des revenus, et ces revenus pourront être réutilisés pour justement permettre des attractions gratuites, des activités gratuites ou des tarifs sociale pour les oublier des vacances, et c'est évidemment la vocation sociale de ces îles de loisirs. Mais ici à Vert, on est dans un endroit un peu particulier parce que c'est aussi la base nautique des Jeux Olympiques, comme Absolument. Vous le savez. Donc c'est une base, c'est la plus grande base nautique européenne, c'est le siège de la Fédération de Kayak, la Fédération d'Aviron. Nous avons des bassins d'eau vive qui sont exceptionnels. On peut faire du rafting, moi-même j'ai fait du rafting avec Tony Estanguet, voilà. Et donc je conseille vraiment à tous ceux qui viendront à l'escale royale de profiter des attractions et des activités de l'île, parce que ça fait un combo magique.
1: Dominique Restino, je vous voyais opiner du chef quand je parlais du partenariat public-privé. C'est une notion qui vous est chère, et c'est la clé souvent de la réussite de nombreux succès économiques.
4: Il me semble que le projet de l'escale royale en est véritablement l'illustration, puisqu'ils ont su, et c'est d'abord à eux que j'envoie toutes mes félicitations, ils ont su mobiliser tous les acteurs publics et privés qui étaient nécessaires pour réaliser ce projet. Et je trouve ça assez exceptionnel, en si peu de temps. Alors, ils ont su convaincre, mais le partenariat public-privé, en tout cas, nous travaillons bien sûr beaucoup avec Valérie Pécresse et la région Île-de-France, mais nous sommes ici sur un territoire qui est un très beau territoire. Un très beau territoire parce que, quand vous imaginez que vient de dire Valérie Pécresse, c'est le territoire de la principauté de Monaco. Il me semble que c'est assez étonnant. On l'a vu pendant les Jeux Olympiques, mais c'est déjà reparti. On ne sait pas quand ça va revenir. Grâce à l'escale royale, ça va rester beaucoup plus longtemps. Et effectivement, ça va faire de la ressource. Et ça va faire de la ressource pour l'ensemble des gens qui vont pouvoir y travailler. Ceux qui ont investi, bien sûr, puisqu'il y a les banques, BPI France qui a investi également dessus, dans le projet. Je trouve que c'est absolument remarquable.
1: Et votre rôle, c'est un rôle de facilitateur.
4: Alors, il paraît que on m'attribue le rôle de facilitateur. C'est le travail qu'un président de chambre de commerce fait. Ici, on est en Seine-et-Marne, et il y a un président de la chambre de commerce de Seine-et-Marne qui est mon collègue vice-président de la CCI Paris-Île-de-France également. C'est notre action, c'est de mettre en relation, bien évidemment, mais c'est d'accompagner à la création, au développement, la transmission, reprise des entreprises fondamentales, les transitions, bien sûr. Mais c'est également d'aider les entreprises, et surtout les entrepreneurs, à grandir, à se développer. Nous en avons besoin en Île-de-France. L'Île-de-France est la porte, c'est le hub européen pour l'ensemble de l'international. Il nous faut des entrepreneurs comme les Frères Dumont. Et donc, c'est pour ça qu'avec l'Institut du Mentor Entrepreneurial, ils ont été accompagnés. Et je pense qu'il va falloir d'autres également accompagnements, parce qu'ils vont aller faire d'autres projets partout en Île-de-France, parce que c'est gagné. Elle est devenue fan.
1: On y revient dans un instant. Est-ce que c'était important, ce mentorat de l'IME, l'Institut du Mentorat Entrepreneurial, lancé, je crois, par Dominique il y a une vingtaine d'années, presque, je crois, en 2007. Est-ce que c'était important, et qu'est-ce que ça vous a apporté, Augustin Dumont ?
0: Je pense que c'est primordial, quand on lance son entreprise, d'être écouté, parce qu'on n'a pas forcément l'expérience nécessaire quand on se développe. On connaît pas les tenants aboutissants. Effectivement, on ne sait pas forcément parler aux personnalités publiques. On ne sait pas fonctionner en fait dans l'écosystème global de l'entrepreneuriat. Et grâce à l'IME, on a pu évoluer. On a eu énormément de conseils, mais sur tous les points. Ça peut être d'un point de vue purement communication, au travers des banques, comment monter un dossier bancaire. On est accompagné aussi justement par la CCI dans ce cadre-là. Et en fait, sur toute la chaîne de valeur, on a été accompagné au travers du mentorat. Et c'est pour ça que je te remercie énormément, Dominique. Je remercie aussi Thibaut Vior, qui a été notre mentor ces deux dernières années, qui malheureusement pouvait pas être
5: pouvaient pas être présents. Mais c'est des points qui ont été encore une fois cruciaux. Et je voulais juste revenir sur les îles de loisirs pour compléter le propos de Madame la présidente. Je pense que toutes les îles de loisirs ont besoin d'être renouvelées. On a des pépites sur tout le territoire d'Île-de-France. Torcy en fait partie, mais il y a d'autres sites qui en font partie. On a des territoires qui parfois sont inexploités. Et il faut faire vivre la dimension sociale avec la dimension business, parce que vous aimez à dire justement que les bases de loisirs sont le jardin de ceux qui n'en ont pas. Et pour que je pense que ça puisse perdurer, il faut pouvoir associer ces deux côtés, le côté business et le côté social. En tout cas, du fond du cœur, merci Madame la Présidente et merci Dominique pour votre soutien.
1: Voilà. Un mot encore, Valérie Pécresse. Je crois que vous connaissiez déjà les frères Dumont via InnoVup. Donc ça fait longtemps que vous les aviez repérés dans la région Île-de-France. Un mot sur ce dispositif et son importance pour les entrepreneurs.
3: Eh bien, en lien avec la Chambre de commerce et d'industrie, effectivement, nous développons des aides à l'entrepreneuriat et on aide à faire des prototypes et des preuves de concept. C'est l'objectif de InnoVup parce que, évidemment, une chambre d'hôtel sur l'eau, c'est d'abord un prototype, d'abord une preuve de concept, est-ce que ça peut marcher. Et donc, nos jeunes entrepreneurs, on essaye d'être là au tout démarrage, et parce que c'est un moment très clé dans leur activité. Et puis on a ce partenariat hashtag entrepreneur leader qui est coaché par la chambre de commerce et par le réseau Entreprendre. Et l'objectif, c'est que dès que nous avons repéré des pépites, on les confie dans les mains expertes de chefs d'entreprise qui sont vraiment des accompagnateurs et qui les coachent. Et je pense que ce mentorat est bénéfique à tous les points de vue.
1: Est-ce que cette île de Torcy est la première d'une longue série de collaborations avec l'Escale Royale? On le rappelait, il y a une dizaine d'îles de loisirs qui appartiennent à la région. Est-ce que d'autres sont dans les tuyaux?
3: Effectivement, on a 12 îles de loisirs et moi, j'en vois un certain nombre qui pourraient très très très utilement accueillir l'Escale Royale. Parce qu'en fait, quand on est sur une île de loisirs en Île-de-France, on pourrait être dans n'importe lequel des plus beaux coins de France. Et un jour, j'avais fait venir le ministre de l'Environnement, qui était à l'époque Serge Pelletier, qui était le maire de Bourges. Je l'avais fait venir dans une île de loisirs et il était émerveillé. Il m'a dit, mais on est en Île-de-France, on pourrait être au cœur du Berry, au cœur du Limousin. Donc en réalité, on a des ressources inexploitées et qui pourraient être très utiles pour que les Franciliens prennent des week-ends un petit peu au vert.
1: Le message est passé, surtout en ces périodes de forte chaleur. Merci beaucoup à tous les trois. Augustin, merci. Je vous propose de laisser votre place à votre frère Jean Chrysostome, que tout le monde appelle JC, mais moi je vais l'appeler Jean Chrysostome. On va à présent parler de financement du projet avec les deux banques qui vous ont accompagné pour cette nouvelle étape du développement de l'Escale Royale. Et ces deux banques, eh bien, ce sont la Caisse d'Épargne et la BRED qui, vous le savez, font partie d'un seul et même groupe BPCE. Bonjour Balthazar González Collado.
6: Bonjour Géraud.
1: Vous êtes directeur général adjoint de la BRED en charge du pôle commercial. Et à vos côtés, je salue également Vincent Andrieux. Bonjour.
7: Bonjour.
1: Vous êtes directeur du réseau corporate de la Caisse d'Épargne Hauts-de-France. Et je salue donc Jean Chrysostome Dumont, frère d'Augustin avec qui on était en ce début d'émission. Bonjour Jean Chrysostome.
6: Bonjour Géraud. Bonjour
1: messieurs. Je vous appelle pas JC, on se connaît pas assez. Hein. On va donc parler de ce projet, surtout de l'accompagnement. Un mot, Jean Chrysostome, du montant de l'investissement qu'a nécessité cette nouvelle étape de l'Escale Royale.
6: Toute l'implantation, infrastructure, chambre d'hôtel, on en a eu pour il y a plus de 10 millions d'euros d'investissement. Et sur la partie bancaire, donc, qui a été financée par nos partenaires qui sont présents aujourd'hui, on est sur un montant d'un 1,8 million.
1: 1,8 million donc apporté par vos...
6: La partie infrastructure, en fait, VRD, implantation des pontons, donc la place centrale, ouais, a été financée grâce à nos banquiers qui sont présents.
1: Grâce à nos banquiers. Je commence donc avec vous, Balthazar González Collado. L'importance pour la BRED d'accompagner ce type de projet, qu'est-ce qui vous motive? Est-ce que c'est une rencontre humaine? Est-ce que c'est un projet purement business? C'est quoi quand on est la BRED et qu'on se dit je vais suivre ces deux jeunes entrepreneurs?
8: À l'évidence, c'est les deux facteurs qui ont joué. Les deux facteurs, c'est ils sont identiques pour ce projet comme pour l'ensemble des projets qu'on est amené à accompagner. C'est d'abord l'homme, et dans un second temps, vous l'avez dit, les projets.
1: Et les hommes, vous les avez rencontrés tôt, ils vous ont plu par quoi? Par leur dynamisme, leur enthousiasme, leur force de conviction?
8: Alors, à l'évidence, tout a commencé par une rencontre. Une rencontre avec deux de nos conseillers, Julien, Abdel, et avec Augustin et Jean Chrysostome. Et là, ce qui les a séduits, ce qui nous a séduits, c'est évidemment leur énergie, c'est évidemment leur dynamisme, c'est évidemment leur esprit d'entreprise très très fort, très très marqué. Et puis, moi, j'ai eu l'occasion aussi de les rencontrer. Et là, de mon côté, ce qui m'a vraiment frappé, ce qui m'a impressionné, c'est leur capacité à s'entourer d'experts, d'experts dans le secteur du tourisme, dans le secteur de l'hôtellerie. Et il y a une vraie capacité d'écoute de ces experts, et je pense que c'est vraiment un des facteurs clés de succès. Et évidemment, pour le banquier que je suis, eh bien, c'est aussi un motif de réassurance, un motif de confiance qui fait qu'on est, je pense, vraiment dans une relation qui s'inscrit dans le temps long.
1: Vincent Andrieux, vous, qu'est-ce qui vous a plu? Donc, on a parlé du dynamisme, de la force de conviction des deux frères du monde, des trois frères, je crois, avec votre frère Jérôme. Il y a aussi tout le côté éco-conception, le cœur même du projet de l'Escale Royale depuis sa création en 2020. C'est ça aussi qui vous a plu côté Caisse d'Épargne.
7: Oui, effectivement. Alors, je vais pas paraphraser, mais les trois regards, c'est le premier, c'est les hommes. On en a parlé. Le projet, bien entendu, on le regarde. Et puis la troisième, c'est les valeurs. Les valeurs, on les partageait sur le projet. C'est la partie éco-responsable, la partie accompagnement et pédagogie sur le développement durable. Ça, c'est quelque chose qui avait de l'impact pour nous. Nous qui sommes Caisse d'Épargne Bicorp, on a effectivement une envie d'accompagner ces dossiers-là au sein du groupe BPCE, l'envie d'accompagner par une finance durable les transitions environnementales et sociétales. Et là, toutes les cases étaient cochées pour que l'on puisse accompagner le dossier de l'Escale Royale.
1: La Caisse d'Épargne en 2025, c'est quel montant pour l'accompagnement des entreprises de manière générale?
7: De manière générale, la Caisse d'Épargne Hauts-de-France, au travers de ses financements aux entreprises, c'est plus de 30 milliards d'investissements sur 2025, avec un accompagnement à la fois des PME, des ETI, mais aussi des grandes entreprises sur le territoire des Hauts-de-France, mais aussi sur ses succursales en Belgique, aux Pays-Bas via notre filiale et via nos deux filiales et via notre l'INSEE Honor Bank.
1: Balthazar, quand on a échangé dans la préparation de cette émission, vous m'avez rappelé la BRED, la Banque des Entrepreneurs, fondée par un entrepreneur. Ça reste votre ADN pour soutenir tous les projets entrepreneuriaux.
8: C'est un élément fondamental pour nous. On a l'entrepreneuriat chevillé au corps. En fait, on a été créé, nous BRED, il y a un peu plus de 100 ans, par 235 entrepreneurs, artisans, commerçants, petites entreprises qui se sont réunis à Vincennes. Et depuis, on a l'entrepreneuriat dans notre ADN. Et on l'a conservé tout au long de ces années, conservé, développé. On offre aujourd'hui toutes les expertises, toute typologie d'expertise de manière à accompagner de la plus petite entreprise à la plus grande. Et ça, c'est une véritable force. Après, ce que je crois aussi, et peut-être que Jean Chrysostome ou Augustin le diraient mieux que moi, ou nos clients, ce qu'ils apprécient chez nous, c'est aussi la proximité. On est une banque de proximité, une banque qui est ancrée dans les territoires. C'est un élément fort aussi du projet. Ancrée dans le territoire à travers nos agences, à travers nos conseillers. Mais ancrée dans le territoire, ça veut dire aussi que 97% de nos décisions sont prises localement, prises en région. Et je crois que ce qu'apprécient aussi nos clients dans notre façon de faire, c'est aussi notre capacité, en dialogue avec le client, à adapter nos financements, à trouver les modalités pour que on puisse dire oui à leur projet.
1: En quelques secondes, Vincent Andrieux, est-ce que si d'autres escales royales se mettent en place, est-ce que vous allez les accompagner ou en tout cas avoir de la bienveillance dans l'étude des futurs dossiers?
7: Bien entendu, on l'a dit, l'enjeu c'est d'accompagner nos clients de manière durable. On est là depuis plus de 200 ans, on sera encore là pour accompagner l'Escale Royale, j'espère, pendant au moins 200 ans, dans les territoires des Hauts-de-France, ou un peu plus au nord, mais aussi un peu plus au sud, puisqu'on est à Torcy. Donc oui, on accompagnera les développements de l'Escale Royale. Ils ont l'avantage d'avoir ouvert le capital très tôt pour s'entourer avec des professionnels reconnus de la profession, ce qui permet effectivement d'aller plus vite site plutôt que d'être tout seul et d'être sur des projets qui sont pas forcément à dimension nationale voire internationale, puisque je sais qu'il y a des réflexions sur l'international.
9: Jean-Chrysostome, voilà donc une transition toute trouvée pour terminer cette émission. C'est quoi la suite? On a fait un zoom pendant ces 26 minutes, un zoom sur l'escale royale ici à Torcy. C'est quoi la suite pour l'aventure l'escale royale? Sous quelle forme aussi? Il y a de la franchise? Est-ce qu'il y en aura plus? Parlez-nous des prochaines années de votre projet entrepreneurial.
6: Nos principales préoccupations aujourd'hui sur le développement, c'est vraiment de développer notre stock propre d'hébergement et de destination, et d'ouvrir un maximum de destinations à proximité de grandes villes. On a parlé de l'Île-de-France avec Madame la Présidente Valérie Pécresse, mais il y a aussi d'autres régions en France avec des territoires qui sont sous-exploités aussi, où on peut aller développer. Et donc nous, ce qu'on vise aujourd'hui, c'est d'ici 3 ans, donc d'ici fin 2029, plus de 1000 chambres d'hôtel ouvertes dans des destinations proches de grandes métropoles, en France et à l'international évidemment.
9: Il y a des pays dans les tuyaux, vous êtes au Sénégal déjà, est-ce qu'il y a d'autres pays dans les tuyaux?
6: On a des pays sur la péninsule ibérique par exemple qui avancent très bien avec des projets qui devraient voir le jour assez prochainement.
9: Eh bien merci beaucoup à tous les trois, voilà donc une ambition claire des financeurs qui sont au rendez-vous, un ancrage local fort, eh bien c'est la preuve qu'une fois de plus que la France, décidément, mais on le dit depuis 10 ans sur BFM Business, a tout pour réussir. Merci de nous avoir suivis donc pour ce numéro hors série de notre émission. Je vous souhaite une belle journée, un bon week-end et à très bientôt sur BFM Business. Merci.
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12: 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Il est 8h. 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Raphaël Legendre.
21: Allez, bonjour à tous, il est 9h30 pile, vous êtes en direct sur BFM Business, c'est les experts. On est ensemble pour une heure de débat et de controverses sur l'actualité économique du jour, avec une question ce matin: l'économie française résiste-t-elle vraiment? La Banque de France vient de relever sa prévision de croissance pour le deuxième trimestre, bonne nouvelle, sauf que dans le même temps, eh bien plus de 36 000 procédures collectives ont été enregistrées sur les 6 premiers mois de l'année, plus de 106 000 emplois menacés. Alors, résilience française ou trompe-l'œil statistique, on va voir ce qu'en pensent mes experts ce matin. On parlera aussi des retraites. Le comité de suivi recommande de freiner les pensions, de préserver la réforme de 2023 et d'instaurer une règle d'or. Alors, faut-il faire contribuer les retraités pour sauver le système, ou est-ce une ligne rouge sociale parfaitement intouchable? Ce sera le deuxième débat ce matin. Et puis, troisième débat, Marine Le Pen. À Bruxelles comme à Berlin, son retour dans la course présidentielle inquiète plus qu'une candidature Bardella. Le vrai sujet, est-ce l'Europe, la dette française, ou le risque d'un choc sur les marchés? On va voir ce qu'en pensent les experts du jour. Et puis, pour cette dernière émission de la saison, on fera une sorte de bilan et perspective, guerre commerciale, tensions géopolitiques, blocage politique en France et dérapage budgétaire. Quel événement économique a marqué les experts cette année? Et puis surtout, que faut-il surveiller pour les mois à venir? Voilà pour le thème du jour. Il est 9h passé de 31 minutes. C'est les experts. C'est parti. Et pour ce dernier numéro de la saison, j'ai le plaisir d'accueillir Laurent Vronsky, président Vronsky, sur le plateau. Bonjour Laurent.
2: Bonjour à tous.
21: Directeur général d'Hervor, secrétaire général de Croissance Plus. Face à vous, Erwan Lenoir. Bonjour Erwan.
4: Bonjour.
21: Fondateur de AKA Stratégie et directeur de l'IREF, l'Institut de Recherche Économique et Fiscale. Et j'ai le plaisir d'accueillir Ryan Nézard. Bonjour. Bonjour Ryan, professeur à Sciences Po. Je suis ravi de vous avoir tous les trois pour cette dernière émission de l'année. On va parler de la situation économique française avec ces signaux un peu contradictoires et brouillés qu'on reçoit en ce moment. On a d'un côté la Banque de France qui vient de nous annoncer une bonne nouvelle, une augmentation de la prévision de croissance pour le deuxième trimestre. On n'a pas encore les chiffres définitifs, ce sera début août. Mais la Banque de France qui revoit de 0 à plus 0,2 la croissance au deuxième trimestre. Sauf que dans le même temps, on voit qu'on a enregistré plus de 36 000 défaillances d'entreprises sur les 6 premiers mois de l'année. C'est un niveau très élevé. Question toute simple pour commencer. Allez, Erwan, je commence avec vous. Est-ce que la France se porte bien ou mal? Est-ce qu'elle est résiliente? On en parle beaucoup avec les chefs d'entreprise, avec Laurent Vronsky, ces entreprises qui traversent les crises, cette permacrise depuis des années. Et en même temps, on voit ces défaillances qui augmentent.
4: Oui, moi j'allais juste dire, où en sommes-nous? On présente comme une bonne nouvelle le fait qu'on va avoir à 0,2% de croissance.
21: Eh oui.
4: Non, mais c'est dramatique.
21: En réalité,
4: la situation économique française est catastrophique. On a des atouts, on a tout ce qu'il faut pour rebondir très bien. Mais une fois qu'on a dit ça, sur les 10 dernières années, on a 1% de croissance en moyenne en France et 2% aux États-Unis.
21: C'est la croissance potentielle du pays aujourd'hui.
4: Donc on est au maximum de ce qu'on peut faire à 1%, ce qui est quand même très très faible, ce qui ne nous permet pas d'affronter les défis à venir, ce qui ne nous permet pas de préparer l'économie et la société de demain. Donc globalement, on est quand même dans une situation qui est très compliquée. Je veux juste dire une dernière chose, c'est l'OCDE a publié récemment un rapport sur l'économie française.
21: La semaine dernière.
4: Et il y avait un élément intéressant qui disait que l'incertitude politique est l'un des principaux défis pour la France et que ça nous coûte entre 0,2 et 0,4 points de PIB. Or, je pense que l'incertitude politique va ne faire que croître dans les semaines, voire les mois qui viennent, et que donc la situation compliquée pour un certain nombre d'entreprises est assez loin, à mon avis, de se dégager.
21: Bon, Ryan, votre avis?
22: Peut-être si on regarde la publication de la Banque de France sur la situation en juin, il y a à la fois de bonnes nouvelles, mais certes conjoncturelles, et qui surtout ne sont pas forcément durables et sont en fait assez fragiles. Si on regarde dans le détail, ce que dit la Banque de France, c'est que sur le mois de juin, les difficultés d'approvisionnement ont plutôt eu tendance à reculer, ce qui est lié au semblant d'accord qui a été trouvé sur la guerre.
21: La situation au Moyen-Orient, mais qui redémarre de plus belle
22: J'y arrive.
21: Depuis quelques jours.
22: Mais en tout cas, sur le mois de juin, la Banque de France dit quand même que sur certains secteurs de l'industrie, ces difficultés d'approvisionnement se sont poursuivies. Elle cite les exemples de l'électronique ou de l'aéronautique. Donc, ça veut dire que quand même, il y a encore des secteurs au mois de juin, il y avait encore des secteurs qui étaient en difficulté, même si elle relève aussi, et ça je pense que les chefs d'entreprise l'ont perçu au mois de juin, la hausse des matières premières au mois de juin avait tendance quand même à s'atténuer. Alors ça a repris depuis quelques jours, mais on va y revenir. Mais donc au total, l'activité dans l'industrie a plutôt eu tendance à accélérer, ce qui est plutôt une bonne nouvelle. Et c'était tiré plutôt par les secteurs technologiques, par la défense et même un peu l'automobile avec un effet de rattrapage. Ça, c'est pour l'industrie. Si on regarde les grands indicateurs que généralement on utilise pour apprécier la solidité de cette reprise, le taux d'utilisation des capacités de production, il est évidemment très loin de 100%.
0: Alors on est à
22: 78%.
0: 78.
22: Mais il augmente légèrement.
0: Ce qui est une moyenne plutôt basse, disons. Il faut un peu expliquer. Alors ce taux, c'est un indicateur qui est extrêmement important pour la santé économique du pays, hein, le taux d'utilisation des capacités de production. Alors sous les 80%, c'est quand même un peu faiblard. C'est pas catastrophique non plus, une bonne moyenne.
22: On était proche des 75 en fait il y a un an et demi, deux
0: ans.
22: Donc
0: ça augmente.
22: Donc ce qui montre que, mais voyez, c'est qu'un frémissement, c'est pas formidable et c'est très fragile, j'y arrive à la fin. Mais donc ça montre que quand même au mois de juin, les choses allaient plutôt dans le bon sens, très modestement, comme le dit Erwan Noir, évidemment. Autre indicateur intéressant, les stocks. Et là on voit aussi que les stocks avaient tendance à baisser au mois de juin, ce qui veut dire que finalement dans l'ensemble, l'offre, enfin la fonction d'offre dans l'ensemble de l'économie avait tendance plutôt à réussir à écouler sa production, qu'elle soit écoulée nationalement ou à l'international. Si on regarde sur les services marchands, moi ce que j'ai trouvé intéressant aussi dans cette étude de la Banque de France, c'est qu'elle a noté que certains secteurs avaient redémarré, notamment le BTP, et ce qui est assez paradoxal.
0: Et quand le bâtiment va ?
22: Alors oui, mais parce qu'il y a eu la canicule, la canicule de juin, puisqu'on va avoir des canicules chaque mois maintenant, en tout cas l'été, mais la canicule de juin n'a pas conduit le BTP à réduire son volume d'activité, ça c'est intéressant. La Banque de France montre que les entreprises se sont adaptées en termes d'horaires, d'organisation de travail, et aussi qu'il y a eu un effet, ça vous faire sourire, demande d'installation de clim, qui a fourni de l'activité au BTP. Plutôt positif, mais ça montre que le débat public parfois est très éloigné de la réalité du terrain économique. Et ensuite, si on regarde des secteurs comme la restauration et l'hébergement, il y a des effets un peu contradictoires, c'est-à-dire que dans la restauration, la canicule a été plutôt négative en termes d'activité, dans l'hébergement, plutôt positive. Donc au global, la canicule n'a pas affecté sur le mois de juin l'activité économique. Je termine Pardon, j'ai été un petit peu dans le détail, mais simplement pour regarder, parce que...
0: Non, mais ça pose l'environnement, effectivement, de manière claire et détaillée.
22: Mais pour terminer, effectivement, ce 0,2% de prévision... Parce que
0: ça reste une prévision.
22: Pour le deuxième trimestre, c'est faible. C'est plus que la prévision antérieure qui était à zéro. Ça ne veut pas dire qu'on va avoir une croissance mirobolante en 2026. Certainement pas. Et de mon point de vue, ça reste très, très fragile, très faible. Et d'ailleurs, quand vous interrogez... C'est une forme de transition. Les chefs d'entreprise, en tout cas quand la Banque de France le fait, elle a un panel de plus de 8000 chefs d'entreprise, ils répondent, ou elles répondent, qu'en fait, l'incertitude géopolitique reste le facteur principal d'inquiétude. Donc on est encore dans une économie française qui est inquiète.
0: L'incertitude qui est repartie de plus belle, évidemment, depuis quelques jours avec la crise au Moyen-Orient qui repart. On a un chef d'entreprise sur le plateau, on a le meilleur d'entre eux. Qu'est-ce qu'il en dit, Laurent Bonsi, situation ? L'industrie va mieux, dit Ryan Nézard. Est-ce que vous le sentez ?
2: Bah écoutez, il faudrait que la Banque de France publie des études plus souvent, parce que c'est bon pour le moral. Alors moi, je veux pas être un trouble-fait, mais moi, je le vois pas du tout sur le terrain. Mais alors, pas du tout, du tout. J'en veux pour preuve un indicateur qui est modeste, mais à mon avis significatif, c'est le crédit inter-entreprise. Oui. C'est-à-dire que là, aujourd'hui, le crédit inter-entreprise, c'est globalement, vous avez un fournisseur qui facture à son client, et puis il met du temps à le payer. Donc là, le crédit inter-entreprise est en très forte hausse. On voit que ça devient difficile de se faire payer, que les trésoreries sont extrêmement tendues. Les banques ne se précipitent pas au guichet pour financer le BFR, ce qu'il y a pour financer les
0: besoins en fonds de roulement des entreprises,
2: voilà,
0: la trésorerie.
2: Les stocks, pour financer le crédit client, etc. Moi, je ne connais pas d'entreprise où les clients font la queue devant la porte pour avoir des produits. Maintenant, il faut savoir aussi que l'industrie, je veux dire, aujourd'hui, représente à peine 11% de la richesse nationale. Donc, ceux qui ont traversé les crises ont développé des anticorps, comme nous. Donc, s'il y a un petit frémissement, je veux dire que c'est facile d'utiliser les capacités de production. Moi, je ne le vois pas, parce qu'on travaille avec beaucoup de sous-traitants en France, et un indicateur qui est très important, c'est que quand ces sociétés vont bien, généralement, vous avez des délais à rallonge. Il faut plutôt se bagarrer pour pousser vos cahiers des charges pour qu'on les honore. Là, aujourd'hui, il n'y a aucun problème. Aucun problème. Vous pouvez aller dans n'importe quel secteur industriel que nous connaissons bien. Je veux dire, les gens ont de la capacité. Donc ça, c'est quand même pas terrible. Maintenant, sur le côté incertitude, oui, moi je le vois, parce qu'il y a très peu d'entreprises aujourd'hui qui veulent se commettre avec des investissements de moyen et de long terme.
0: Ouais.
2: Donc on paye la fin de mois.
0: L'incertitude que souligne Erwan Le Nord, comment voulez-vous faire ?
2: L'intérim marche plutôt pas mal, c'est pas non plus un très bon signe, hein. Ça veut dire que c'est un signe vraiment très court-termiste. Alors la visibilité, si on en a pas parlé un million de fois dans cette émission, on en a jamais parlé. Mais je crois que ce qui préoccupe le plus les agents économiques dont je fais partie, c'est que en clair, on sait pas vraiment à quelle sauce on va être mangé. Parce que il faut pas oublier que le débat lunaire auquel on assiste depuis un an et demi, je veux dire, couvre tout l'échiquier de la fiscalité punitive.
0: Bah oui.
2: Bon, donc, dans ces moments-là, les gens se recroquevillent. Au niveau international, on a juste deux guerres à gérer et une guerre commerciale qui n'a pas disparu, je le répète. On ne sait pas ce qui peut se passer.
0: Eh oui.
2: Avec donc, écoutez, c'est super. On a une étude qui montre que ça va mieux, mais comme vous l'avez tout fort intelligemment souligné, je veux dire, on n'est pas sur 6 à 7% de croissance. Hein.
0: Ouais. Donc ça ferait rêver.
2: Ça, oui, ça ferait rêver. Oui.
0: Les problèmes de trésorerie là qu'on constate, est-ce que c'est à l'origine du nombre de défaillances quand même incroyable. Faut expliquer aux auditeurs qui nous écoutent qu'à la moyenne des défaillances, c'est normal que les entreprises meurent, des entreprises se créent et on crée de plus en plus d'entreprises. Ça, c'est formidable pour le dynamisme de l'économie. Il est aussi normal que les entreprises meurent. Mais la moyenne en France, c'est depuis des années environ 50 000 entreprises par an. Là, on est davantage sur du 70 000. Hein. 70 000 défaillances d'entreprises, c'est les chiffres 2025. Et là, on est à 36 000 sur les 6 premiers mois de l'année. Pourquoi ?
22: D'abord, il y a toujours un peu un effet rattrapage Covid, parce qu'il y a eu beaucoup d'aides, évidemment, aux entreprises entre 2020 et 2022.
0: Donc on est encore sur l'effet que de comète du Covid.
22: C'est minoritaire hein, dans les 36 000 dont vous parlez, mais ça reste quand même un effet qui continue à jouer. C'est ce que des économistes, pardon, le mot n'est pas très habile, mais j'utilise le terme de la littérature économique,
0: oui.
22: Appelaient les entreprises zombies, c'est-à-dire des entreprises qui avaient été maintenues, qui étaient relativement éloignées de la frontière de compétitivité dans leur secteur, qui auraient dû ou pu disparaître s'il n'y avait pas eu les aides de l'État, et qui ont été maintenues pendant plusieurs
0: années. Oui, grâce aux prêts garantis au PGE, les prêts garantis par l'État.
22: Pas que les PGE, aussi l'activité partielle, l'ensemble des soutiens apportés par les pouvoirs publics. Il y a cet effet-là qui est aujourd'hui minoritaire. Il y a surtout l'effet conjoncture, enfin, c'est ce que vous décrivez. Entre les difficultés d'approvisionnement, les difficultés de trésorerie, et puis globalement des gains de productivité qui restent quand même très faibles dans l'économie française, et une croissance potentielle qui globalement reste très faible. Elle est en fait plus faible, parce que la Banque de France a publié une autre étude, je fais un peu de la pub pour la Banque de France ce matin, publie une autre étude sur la croissance potentielle, celle-ci plus pessimiste, en disant qu'elle était en fait inférieure désormais à 1% en France.
0: Ah oui. Ouais. Parce que le Trésor avait déjà, c'était passé assez inaperçu. Il n'y a que sur BFM Business qu'on parle de ces sujets pourtant majeurs. Le Trésor avait révisé il y a 18 mois, 2 ans, la croissance potentielle de la France qui est de 1,3, qui était de 1,3% traditionnellement, sous les 1%, du fait de la baisse de la démographie, notamment. On est sous les 1%.
22: Ça, c'est un facteur quantitatif, la démographie, mais qui existe. Hein. Mais surtout, ce que dit la Banque de France, c'est que les facteurs liés à la productivité nous ramène entre 0,7 et 0,9% par an. Alors tout ça est abstrait. Enfin, dans la vraie vie, ça veut dire qu'il y a des entreprises qui ne vont pas être assez profitables pour prospérer, pour s'agrandir et simplement pour ne pas se mettre dans situation de défaillance. Donc il y a tous ces facteurs, mais le premier facteur qui explique aujourd'hui que les défaillances augmentent, c'est la mauvaise conjoncture internationale, européenne et française. Bon, c'est le premier facteur.
0: Et ce que soulignait aussi Laurent Vonsky, Erwan Le Nord, c'est l'instabilité fiscale. Je rappelle que vous êtes le fondateur de AKA Stratégie, mais vous êtes également directeur de l'IREF, l'Institut de Recherche Économique et Fiscale. C'est votre quotidien à l'IREF. Bref, l'instabilité fiscale.
4: Oui. Et surtout, comme le disait à l'instant Laurent Vonsky, comme depuis un an et demi, c'est-à-dire depuis depuis le précédent débat sur le PLF 2026,
0: oui.
4: Avec la taxe Zuckman et tout ce qui a suivi, on est dans un festival de créativité fiscale. On en parlait récemment sur ce plateau avec maintenant l'idée de ce racket fiscal, soit vous donnez, soit vous êtes taxé.
0: Oui, l'idée de Philippe Aguillon, reprise par Sébastien Lecornu qui a dit chiche, on le fait. La fortune des milliardaires au moment de les successions, soit vous mettez une grande partie dans des fonds d'intérêt public, reste à voir comment sont gérés ces fonds, soit on vous taxe très fortement.
4: Ce qui pourrait être une bonne idée, mais qui part de mauvaises prémices. Il n'y a pas de problème d'inégalité dans ce pays, il n'y a pas de problème de recettes publiques dans ce pays. On croule sous l'argent public. La question,
0: il n'y a pas de problème d'inégalité en France.
4: Il n'y a pas de problème d'inégalité en France.
0: On parle à chaque fois de justice fiscale.
4: Mais la justice fiscale, c'est juste... Si, on se trompe, absolument on se trompe, mais c'est juste une autre façon de légitimer les augmentations d'impôts continues. Mais ce que je voulais juste dire sur la question de l'instabilité fiscale, c'est que on a là une double séquence qui va être très compliquée. C'est-à-dire qu'il n'y a pas que la présidentielle. Il y a juste avant le PLF 2027, donc le projet de loi de finances pour l'année prochaine, qui va commencer à être en discussion à la rentrée prochaine, dont les arbitrages sont en train d'être faits. Oui. Et ça va être le début du feu d'artifice qui va durer jusqu'à l'adoption du premier budget du prochain président de la République. Donc il y a une immense incertitude pour les entreprises qui fait qu'effectivement, il est compliqué d'investir, il est compliqué d'embaucher quand on ne sait pas si demain, à quelle sauce on va être mangé.
0: Bah oui, ce que disait Laurent Wonski. Ouais.
2: Alors, il y a une petite musique qui circule auprès de la machine à café et qui ne touche pas que les milliardaires. Parce que quand on parle de taxer les milliardaires et du risque d'exil fiscal, je veux dire, aujourd'hui, ça touche très largement la classe
0: moyenne. Oui, souvent, ça a rapidement tendance à s'élargir à une base fiscale beaucoup plus large.
2: Pour le coup, ça ruisselle. Bon. Et donc, les gens ont très bien compris que vu la situation du pays et la dette, je veux dire, tout le monde se dit, mais c'est évident qu'on va passer à la caisse. Et tout le monde passera à la caisse. C'est pas juste les milliardaires, donc la classe moyenne. Donc vous avez aujourd'hui des gens qui quittent le pays qui ne sont pas des milliardaires. Il suffit de franchir la frontière. Vous n'avez pas besoin d'aller très loin pour trouver un emploi ailleurs, sous des auspices plus cléments au niveau fiscal. Ça, c'est la première petite musique qui circule. Et la deuxième, c'est concernant les retraites. C'est-à-dire que les gens se disent... Surtout les gens qui sont prêts, je dirais, qui sont dans les 60 ans, on dit, oulala, il faut se dépêcher de l'apprendre parce qu'il n'y en aura pas pour tout le monde. On ne peut pas dire que ces deux tendances sont propices à l'investissement, à la croissance, à l'investissement personnel.
0: Vous me faites une transition parfaite, cher Laurent, pour le débat suivant, qui est celui sur les retraites, effectivement. Qui va payer ? Peut-être les retraités, en tout cas, c'est l'avis du comité de suivi des retraites. Pas le comité d'orientation des retraites, c'est une autre instance, mais qui est très suivie, d'experts, qui suivent l'évolution du budget des retraites, de l'équilibre financier de notre régime des retraites, et qui vient de recommander de sous-indexer les pensions sur plusieurs années pour garantir la pérennité de notre système, de préserver la réforme Borne de 2023 qui, je le rappelle, est suspendue pour 2 ans et d'instaurer une règle d'or. Qu'est-ce que vous en pensez, Ryan Neza ?
22: Je trouve que c'est très intéressant. D'abord, sur le constat, ce que dit le comité de suivi des retraites, c'est que le déséquilibre du système de retraite est structurel. Moins 7 milliards d'euros en 2030 et ça va se poursuivre jusqu'en 2070 puisque c'est l'horizon de projection en général du Conseil d'orientation des retraites. En 2070, c'est 2,4% de PIB de déficit. Alors tout ça, évidemment, est là aussi abstrait. Je me permets juste de souligner qu'un jeune ou quelqu'un qui rentre aujourd'hui sur le marché du travail est concerné par la retraite en 2070. Et donc quand on dit qu'on va léguer 2,4% du PIB, c'est-à-dire en fait ce qu'on investit aujourd'hui dans la recherche et
0: le développement. On parle en milliards d'euros parce que tout le monde ne comprend pas les points de PIB, c'est l'équivalent aujourd'hui
22: de 70 milliards d'euros.
0: De 75 milliards d'euros à peu près. Hein. On parle quand même du premier budget. Ça serait le premier budget de l'État aujourd'hui.
22: C'est ce qu'on dépense à peu près pour l'éducation nationale aujourd'hui. Voilà. Donc ça veut dire qu'on lèguerait à cette génération-là qui entre aujourd'hui sur le marché du travail un déficit extrêmement élevé. Et c'est une anomalie, moi je ne cesse de le dire. Au plan économique, c'est une anomalie parce que ça n'est pas un investissement le déficit des retraites. On n'est pas en train d'investir dans des équipements, dans des services publics. Non, c'est une dépense
0: courante. Dépense sociale courante.
22: C'est une anomalie ensuite au plan philosophique parce qu'on fait payer les jeunes. Et c'est parler d'injustice. À mon avis, la première injustice dans ce pays aujourd'hui, elle est entre les générations. Elle est sur le fait que la génération qui arrive, les plus jeunes, est en train d'hériter de dettes budgétaires et climatiques qu'elle aura beaucoup de mal à résorber. Donc de mon point de vue, ces constats sont très justes et doivent sonner l'alarme. Ensuite, sur les recommandations, moi j'en note deux. La première, elle est à court terme, vous l'avez évoqué. À court terme, ce que préconise le comité de suivi des retraites, c'est de sous-indexer les retraites.
0: Alors sous-indexer, il faut expliquer
22: ce que c'est. Ça veut dire qu'il va y avoir une évolution des prix. Tous les ans, il y a de l'inflation, bon, en général un peu moins de 2% par an. Tous les ans, la loi dit que les retraites doivent évoluer comme l'inflation. Et tous les ans, il y a un débat au Parlement, en France en tout cas, pour dire... Ah ouais, mais est-ce que, compte tenu de la situation de nos finances publiques, compte tenu du fait que 1 euro sur 4 d'argent public va au système de retraite, est-ce qu'il ne faut pas modérer un peu ? Et par exemple, quand l'inflation augmente de 2, augmenter les retraites de 1. Je vous le donne en mille. Si on sous-indexait, comme je viens de le décrire, d'un point par an, Sous-indexé, ça veut dire que la retraite, elle continue à augmenter. Hein,
0: oui, c'est-à-dire qu'au lieu d'augmenter de 20 ou 30 euros par mois,
22: on ferait de 15 euros.
0: On le ferait de 15 euros, voilà.
22: Le fait de faire ça à raison de 1 point par an en 2028, en 2029 et en 2030, ça vous permet non seulement d'effacer tout le trou qui est aujourd'hui prévu en 2030, mais vous allez même dégager un petit excédent de 2 milliards, qui est petit certes, mais qui va vous permettre de commencer à rembourser la dette. Donc je trouve que cette recommandation qui est faite est très bonne et très juste. Ensuite, il y a une autre recommandation qui est encore plus fondamentale, à moyen terme, vous l'avez dit, qui est d'instaurer une règle d'or d'équilibre du système de retraite pour dire il n'y a pas de raison qu'on lègue aux générations futures un système en déficit. Je suis évidemment pleinement d'accord. Et je pense que cette règle d'or, c'est ce qui se passe d'ailleurs sur le régime de retraite complémentaire.
0: Oui,
22: Carco,
0: géré par les partenaires sociaux.
22: Consisterait à dire, eh ben, on va automatiquement sous-indexer un peu les retraites, allonger un peu la durée de cotisation en fonction de la réalité démographique et économique. C'est ce que font les partenaires sociaux quand ils gèrent la Gercarco. Je me permets de dire que c'est ce que font la plupart de nos voisins européens.
0: Oui.
22: C'est ce que les Allemands viennent d'annoncer.
0: Que les Allemands viennent
22: ce que
0: de
22: les Portugais font, etc., etc. Donc je pense que ce sont de très bonnes recommandations. Je suis pas certain qu'elles soient suivies au Parlement.
0: On parle beaucoup de la Banque de France ce matin. Le gouverneur honoraire dorénavant, hein, François Villeroy de Galhau, parler de gérontocratie en France en parlant des systèmes de retraite. Est-ce que vous êtes d'accord avec ça? Est-ce qu'on privilégie nos seniors à la jeunesse en France, Erwan Lenoran?
4: Oui. Je pense qu'on est dans un système, mais on a construit un système pour une période de croissance et de répartition qui bénéficiait aux personnes qui avaient d'autres carrières que celles qu'on a aujourd'hui. Et il y avait une logique de redistribution. Moi, qui aujourd'hui est déséquilibrée. Je suis pas totalement fan du discours conflit des générations. Parce que je pense que c'est pas la bonne solution, que les gens.
0: Ça rajoute du conflit à une société déjà très tendue aussi.
4: Il n'en manque pas vraiment que les retraités qui sont aujourd'hui à la retraite ont eux-mêmes cotisé pour les générations d'avant, qu'ils ont fait toute leur démarche de manière fort sincère dans leur travail, et que les pointer du doigt comme étant les méchants de l'affaire est, à mon avis, un peu facile et ne résout pas les choses. Aujourd'hui, la jeune génération, évidemment, a des défis devant elle. Enfin bon, quand les générations précédentes qui ont connu la crise de 73, qui ont connu les guerres, etc., je suis pas certain que c'était beaucoup plus facile. Donc ce discours conflit des générations, je pense que c'est pas le bon. Par contre, effectivement, le sujet, c'est aujourd'hui une question qui était posée en 2007, je crois, par l'Académie des sciences morales et politiques. La France prépare-t-elle bien l'avenir de sa jeunesse? En 2007-2008, ce petit livre concluait que non, pas vraiment. Il y a la question des retraites, mais on pourrait parler des questions d'éducation, etc., et plein d'autres encore. Je pense que le constat s'est encore aggravé, et c'est ça le vrai sujet, c'est comment est-ce que aujourd'hui, par nos politiques publiques et notre compétitivité et tout l'ensemble du pacte social, on prépare l'avenir de la jeunesse.
0: Et par le cumul emploi-retraite?
2: Justement, j'allais venir. Moi, j'ai un sujet sur les retraites. Je pense que concernant les seniors, plutôt que de les culpabiliser et globalement de leur dire vous êtes des bouches inutiles, globalement les tabous.
22: Personne ne dit ça. Hein. Non, c'est pas ce que dit le rapport. Hein.
2: Non, mais je parle pas du rapport, mais je parle si vous voulez.
0: Il y a une petite musique.
2: Il y a une musique ambiante.
0: Les boomers se gobergent sur le dos des actifs.
2: Il y a
0: la tendance Nicolas qui paie, etc. C'est vrai que c'est pas non plus comme ça qu'on résout les solutions.
2: Il faut un bilan froid
0: de la situation, objectivé. Et que tout le monde comprenne que ceux qui peuvent doivent peut-être faire un effort.
2: Là, on est entre gentlemen, donc on utilise des mots, je dirais, un petit peu polis, mais ce qu'on entend souvent, c'est, on paye pour les vieux. Non, on ne paye pas pour les vieux, je veux dire, c'est ce que monsieur expliquait. D'abord, c'est les anciens, et c'est les anciens qui ont dû savoir. Et c'est pour ça que je pense que c'est une transition par rapport à, pour moi, un éléphant au milieu de la pièce, qui est la réforme du cumul emploi-retraite, qui va rentrer en action, pas dans 15 ans, c'est 1er janvier 2027. Et ça, pour moi, c'est une bombe à retardement. Pourquoi? Alors je passerai aux auditeurs le détail de la loi parce que ça donnerait mal à la tête à une aspirine, mais ce que ça veut dire, c'est que globalement, à partir du 1er janvier 2027, c'est pas vraiment intéressant de cumuler un emploi et une retraite. Et ça, pour moi, c'est un drame absolu. Pourquoi? J'appartiens à une corporation qui est l'industrie, il n'y a pas d'école du compresseur. Donc aujourd'hui, une grande partie du savoir-faire qui est le nôtre est détenue par nous-mêmes, est détenue par nos anciens, qui doivent le transmettre à des jeunes, qui n'ont pas forcément envie de le transmettre 5 jours par semaine, mais donc de pouvoir le transmettre 2-3 jours par semaine, mais ça c'est du bon sens, c'est intelligent. Alors, ce que je viens de vous expliquer dans le domaine du compresseur, je peux le décliner sur une quantité de secteurs, et donc il va y avoir, pas dans 10 ans, dans 6 mois, il va y avoir une hémorragie au niveau de ces anciens qui peuvent transmettre leur savoir et qui, par cette loi, vont être complètement découragés de travailler. Donc ça, je pense que c'est un drame national, parce que je rappelle quand même que dans certains secteurs, notamment celui auquel j'appartiens, quand on regarde la pyramide des âges, elle est quand même très, très largement inversée. Donc, voilà un exemple de réforme intelligente qu'il faudrait faire pour justement que les anciens conservent un pied dans l'activité, puissent transmettre le savoir, et en plus, je dirais que ça facilite le frottement entre les générations.
0: J'ai l'impression que c'est un sujet qu'on évoque depuis 20 ans, cette transmission entre les générations, et ça n'avance pas, on prend même des mesures qui vont dans le mauvais sens. C'est parfaitement incompréhensible, Ryan Nézard.
22: Oui, moi, sur la réforme du cumul emploi-retraite, moi, je partage assez ce que vous dites, c'est-à-dire que c'est vrai que ça va conduire à désinciter l'activité pour des personnes qui sont à la retraite.
0: Mais quelle est la logique de cette
22: La logique, c'est quand même, si on regarde le système actuel, c'est quand même de dire que, d'une part, c'est très complexe entre la retraite de base et la retraite complémentaire. Je ne permettrai pas de donner mal à la tête à une aspirine, comme vous l'avez dit, ça m'a fait sourire. Mais c'est vrai que les règles actuelles sont extrêmement complexes. Oui. Il y avait un besoin, au moins d'harmonisation, ça, je pense qu'on peut se mettre d'accord dessus. En revanche, là où il y avait aussi des situations un peu étonnantes, c'est que vous pouviez avoir un cumul intégral de droits entre la retraite et une activité salariée, alors que vous preniez vous liquidiez votre retraite avant l'âge légal. Et ça, c'est vrai que ça donnait le sentiment que on incitait les gens, c'était un peu un système de pré-retraite encouragé, oui. On incitait les gens à partir plus tôt. Donc ce qu'il aurait fallu, c'est un système dans lequel vous pouviez avoir un cumul emploi-retraite à partir de l'âge légal, mais ensuite vous pouviez cumuler intégralement entre la retraite et une activité salariée, enfin, ou indépendante d'ailleurs, c'est pas rien, hein, c'est plus de 700 000 personnes qui utilisent aujourd'hui le cumul emploi-retraite.
2: C'est pour ça que j'en parle.
22: C'est une réalité énorme. Sociale, économique, et aussi, je pense, politique. Et donc, ça signifie qu'on aurait pu, mais bon, ça peut évoluer à l'avenir, on aurait pu avoir un système qui évite de décourager à l'activité, mais qui rétribue les personnes qui font l'effort de continuer à travailler, à transmettre une expérience, à produire de la richesse pour notre société. Voilà, donc je pense que la réforme va un peu trop loin, c'est un avis personnel. Ça ne veut pas dire néanmoins que le système actuel était parfait.
0: Oui, oui. Bon, enfin, c'est une question de bon sens, quoi.
2: Alors, si ça vous donne, alors je mets ma casquette Croissance Plus, donc j'ai des camarades qui sont des spécialistes des retraites, etc. Donc, on a fait justement une étude assez poussée pour montrer que les fondements de la réforme sont basés sur des hypothèses comportementales que nous ne reconnaissons pas. Bon, alors je ne vais pas rentrer dans le détail maintenant, mais je pense que concernant ce sujet qui est un vrai sujet de société, c'est pas que l'affaire de l'État. C'est aussi, si vous voulez, charité bien ordonnée commence par soi-même. Je veux dire, vous avez des sociétés où, si vous voulez, globalement, à partir de 55 ans, on fait tout pour pousser les gens dehors. Donc je ne suis pas en train de faire une leçon de choses, mais ça aussi, c'est quand même un vrai sujet.
0: Oui.
2: C'est-à-dire que je rappelle qu'en France, on considère qu'on est senior à partir de 45 ans.
0: Je suis senior.
2: Je crois qu'il y a voilà, on est déjà deux autour de ce plateau. Donc là aussi, je pense qu'il y a une révolution copernicienne à faire dans les entreprises pour, je dirais, conserver les seniors et modifier leur travail et faciliter la transmission.
0: C'est bien de rappeler le message aux chefs d'entreprise aussi, parce que cette transition, elle passe par l'entreprise d'abord et avant tout. Mais ça avance.
2: Absolument.
0: Au fur et à mesure qu'on repousse l'âge légal de départ en retraite, on voit que les 55-60 ans sont quand même bien, bien davantage au travail. Reste beaucoup de boulot à faire sur les 60-64 ans dorénavant. C'est la conclusion de cette première partie des experts. Restez avec nous. On va parler de l'inquiétude qui monte en Europe autour de l'éligibilité de Marine Le Pen, qu'on a évidemment traité et couvert cette semaine. Pourquoi l'Europe s'inquiète? Ce sera le prochain débat, et puis on va faire un petit bilan et perspective de l'année et des mois à venir. C'est la DER avant de faire le break estival. On va voir ce qu'en pensent mes invités, ne quittez pas.
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21: Il est 10h, passé de 1 minute. Vous êtes toujours en direct sur BFM Business, c'est les experts. Pour une demi-heure encore de débats et de controverses là, on va s'intéresser, on va sortir un peu des frontières françaises pour s'intéresser à ce que pensent nos voisins européens de l'éligibilité de Marine Le Pen qui était donnée pour morte politiquement dans beaucoup de capitales. Et aujourd'hui à Bruxelles, comme à Berlin notamment, le retour de Marine Le Pen dans la course à l'Elysée inquiète deux capitales. Et aujourd'hui à Bruxelles, comme à Berlin notamment, le retour de Marine Le Pen dans la course à l'Elysée inquiète

0: européenne représente un risque systémique pour l'Europe, en réalité. Je vais prendre trois exemples. En matière économique et budgétaire, la grande proposition de Marine Le Pen, c'est la retraite à 60 ans.
1: Oui.
0: L'Institut Montaigne avait chiffré cette réforme à entre 25 et 30 milliards d'euros.
1: 62 ans aujourd'hui et 60 ans pour les carrières longues, ceux qui ont commencé à
0: Pas que les carrières longues, en réalité. Hein. Enfin bon, effectivement, leur projet a changé, mais le projet de 2022, c'était la retraite à 60 ans avec 40 annuités. C'est un coût qui représente deux fois le budget de nos universités. Deuxième proposition, il y a des propositions d'augmentation de dépenses publiques dans tous les secteurs. Les retraites, la santé, les EHPAD, l'école, la justice, la police, les armées, tous les secteurs, et des baisses d'impôts pour tout le monde. Au total, toujours l'Institut Montaigne avait chiffré à plus de 100 milliards d'euros par an le coût de ce projet présidentiel. Troisième élément en matière économique, la sortie du marché européen de l'électricité.
1: Oui.
0: Alors que la France était excédentaire de 5 milliards l'an dernier, puisqu'on exporte plus d'électricité qu'on en importe grâce à notre parc nucléaire historique. Et donc l'ensemble de ce projet économique conduirait, s'il était appliqué aujourd'hui en 2027, conduirait la France à avoir un déficit public de plus de 8% de sa richesse nationale. Très concrètement, c'est un risque d'accidents sur les marchés financiers pour la France et une exposition pour à la fois l'euro et nos partenaires européens sur les marchés financiers. Je poursuis avec les risques politiques et géostratégiques. Le risque politique, il est que dans le projet présidentiel de Marine Le Pen, alors il n'y a plus le Frexit en tant que tel, puisque...
1: Oui, c'est ça, c'était la principale menace sur l'euro. Bon, ça a été écarté, puisque le RN a bien vu que le système ne voulait pas.
0: Pour le dire très cash, c'est très hypocrite. En 2017, c'était en fait assez sincère, puisque c'était un référendum, un peu comme les Britanniques l'ont fait, pour la sortie ou contre la sortie de l'Union européenne qui était proposée. En 2022, il n'y avait pas cette idée de référendum, il y avait l'idée de dire on ne va pas respecter les règles du marché intérieur, donc on va rétablir le contrôle des marchandises, des personnes aux frontières, il y aura des files d'attente, etc. Mais on ne veut pas sortir formellement de l'Union européenne. De la même manière, on va baisser de 25 milliards, nous dit le projet du RN, on va baisser de 25 milliards d'euros sur le quinquennat la contribution de la France au budget européen, mais on ne veut pas sortir du budget européen. On veut bien continuer à toucher la PAC parce que c'est important pour nos agriculteurs. Donc si je résume, ne pas respecter les règles, ne pas payer sa part du budget, concrètement, ça veut dire une crise politique majeure entre la France et la Commission européenne, entre la France et ses partenaires, notamment l'Allemagne et l'Italie. Et puis enfin, au plan géostratégique, je rappelle qu'en 2022, ça peut surprendre aujourd'hui, hein, mais le projet du RN, c'était l'alliance militaire avec la Russie.
1: Oui.
0: C'était écrit noir sur blanc dans leur projet. Alors, je doute qu'ils osent proposer ça pour 2027, mais ça veut dire quand même qu'à la table du Conseil européen, ils auront un droit de veto. Et donc, comme M. Orban le faisait quand il était à la tête de la Hongrie, ils pourront, s'ils sont à la tête du pays, bloquer des décisions de soutien financier, militaire à l'Ukraine, et bloquer de manière générale le fonctionnement de l'Union européenne. Donc c'est pour ça que je dis, j'ai essayé de le montrer avec quelques exemples pour être objectif et factuel, ce projet présidentiel est un risque systémique pour l'Europe.
1: Oui, le risque, c'est une orbanisation, finalement, de la France, effectivement. Sauf que la France n'est pas la Hongrie, on est la deuxième puissance européenne et que c'est un risque beaucoup plus majeur. Alors, si je résume, on n'est plus sur un risque de sortie de la France, mais que la France soit au sein de l'Europe le maillon faible en termes budgétaires, Erwan Lenoir.
2: Oui, puis au-delà, comme on le disait très justement à l'instant, au-delà du budgétaire, que ce soit non seulement le maillon faible, mais le plus gros facteur de risque et de déstabilisation. Oui. Dans votre question, il y avait aussi... pourquoi, de toute façon, la candidature de Marine Le Pen inquiète plus
1: que Jordan Bardella.
2: Celle de Jordan Bardella. Je pense que c'était assez une illusion qui avait pu être entretenue que Jordan Bardella et Marine Le Pen n'auraient pas les mêmes visions de l'économie. Quand leur entourage discute en privé, ils expliquent qu'ils ont la même vision, mais c'est un discours pour expliquer à quel point ils sont proches. L'image a été que Jordan Bardella serait plus pro-business que l'est Marine Le Pen, qui, elle, a quand même une vision très interventionniste, très souverainiste et très dépensière du rôle de l'État dans l'économie.
1: Il était plus conciliant, Jordan Bardella, avec l'Europe. Il a donné notamment, au mois d'avril, une interview à la Frankfurter Allgemeine Zeitung, où il expliquait que le président français devait fonctionner main dans la main avec le chancelier allemand et qu'il y avait beaucoup de points de convergence sur l'immigration, la compétitivité, etc., avec la CDU allemande.
2: Il y a eu tout un travail de tentative de normalisation du RN sur les questions économiques et européennes. Cela étant, moi je pense qu'ils se sont considérablement

0: probablement nuit en termes d'image et de positionnement économique, avec un sujet qu'on évoquait tout à l'heure, qui est le projet de loi de finances pour 2026. Quand ils ont eu dans l'hémicycle des discours effectivement sur la réforme des retraites et la retraite aux 60 ans, quand ils ont voté les augmentations d'impôts, notamment sur les plus riches, avec un discours
1: et sur les grandes entreprises,
0: les grandes entreprises qui étaient quand même anti-riches, anti-grandes entreprises, qui je crois, a refroidi un certain nombre de dirigeants économiques français ou internationaux qui s'étaient dit « bon, c'est pas notre tasse de thé spontanément, mais ils vont faire quelque chose comme ce qui s'est passé en Italie, où il y a une leader populiste qui est élue, mais qui a derrière une crédibilité
1: L'effet
0: économique. »
1: L'effet Meloni a beaucoup joué.
0: Oui, l'effet Meloni a beaucoup joué, je pense qu'ils ont,
1: Rassemblement National.
0: Et qu'ils en ont joué. Mais ils se sont nuits, et ils ont quand même assez joué eux-mêmes contre leur camp avec le projet de loi de finances. Et Marine Le Pen apparaissant comme étant... Et, affichant elle-même un discours économique beaucoup plus interventionniste, ça augmente l'incertitude et l'inquiétude. Mais je ne suis pas convaincu qu'il y ait des si grandes différences, en réalité, dans leur façon dans la façon qu'ils pourraient avoir de gouverner.
1: Bon, Laurent ?
2: On parlait d'incertitude. Donc moi je suis dans la concrétude et je me dis finalement c'est quoi le programme économique du RN et
1: c'est très flou encore un peu attrape-tout.
2: Donc du coup finalement moi je serais incapable de le définir parce que je dois dire qu'il est assez émouvant. Alors après on peut croire que ça sera comme ce qui se passe à côté, mais on n'en sait absolument rien. Donc ça rajoute une incertitude, puisque je veux dire qu'elle est donnée largement gagnante dans les sondages, mais moi aujourd'hui je suis incapable de vous dire quelle est la ligne claire, quelle est l'épine dorsale économique.
1: On a ces deux têtes avec un Jordan Bardella qui est vu comme plutôt pro-business et une Marine Le Pen social-étatiste, sauf que là, c'est Marine Le Pen qui reprend très clairement les clés du camion, rien n'est ça.
3: Juste là-dessus, on disait, les deux n'ont pas la même vision de l'économie.
1: Oui.
3: Je suis encore plus dur, je pense que les deux n'ont pas de vision de l'économie. Je prends un exemple qui est le sujet de l'énergie, qui est aujourd'hui fondamental à la fois pour la compétitivité des entreprises françaises et plus largement pour l'avenir du continent européen. Les propositions qui sont faites, je le disais, la sortie du marché européen de l'électricité, c'est quand même, on se tire une balle dans le pied. Voilà un domaine dans lequel on est meilleur.
1: Philippe Tanguy, qui est le grand spécialiste au Rassemblement National, vous explique qu'il n'a jamais été question de couper les câbles, que ce serait idiot, mais de revoir les règles de tarification.
3: Je confirme que ce serait idiot.
1: Au niveau européen.
3: Je confirme également que ces règles ont été revues en 2024 et que leurs eurodéputés ont voté contre la révision de ces règles, donc il faut être un petit peu cohérent dans la vie. Et par ailleurs, je confirme que c'était écrit noir sur blanc. Je me suis encore rendu sur leur site hier soir pour préparer nos échanges de ce matin. Il faut quand même être assez factuel, quelles que soient les opinions des uns et des autres. Chacun a le droit d'avoir des opinions.
1: On est là pour rétablir...
3: essayer d'être objectif. Deuxième exemple sur l'énergie, la TVA 5,5 sur le carburant.
1: Oui.
3: Bah oui, c'est sympathique pour les automobilistes, ça j'en doute pas. Et je comprends que ça puisse être fait en période d'augmentation des prix du pétrole, mais je rappelle que ce sont des énergies fossiles qu'on importe. On ne produit pas de pétrole en France. On n'extrait pas de pétrole en France. Donc c'est là encore une dépendance vis-à-vis notamment du Moyen-Orient qu'on renforcerait avec cette proposition. Dernier élément, la fin des investissements dans les énergies renouvelables. Là aussi, on se tire une balle dans le pied. On peut très bien se dire qu'il y a des investissements qui coûtent trop cher, qu'il faut renégocier des contrats, notamment sur les énergies solaires, qu'il faut accélérer des procédures. Je suis complètement d'accord avec tout ça. Mais de dire la France va arrêter l'énergie solaire, va arrêter l'éolien, mais c'est au moment où tous nos voisins sont en train d'accélérer. C'est quand même là aussi une balle dans le pied qu'on se tire. Et si vous voulez, si vous regardez les unes de presse internationales au lendemain de la condamnation en appel et de l'annonce du pourvoi en cassation de Marine Le Pen, vous constatez en fait l'ampleur du problème de confiance que représenterait son élection à la tête du pays.
1: En même temps, les droites populistes augmentent absolument de partout en Europe. On a beaucoup d'élections très importantes qui arrivent l'année prochaine. Et vous avez la moitié des textes au Parlement européen qui sont aujourd'hui votés entre le PPE, le parti de droite traditionnel européen.
3: Et avec beaucoup de retours en arrière.
1: Trois partis.
3: Avec beaucoup de retours en arrière. Si je prends juste, je suis un peu long, mais pour terminer, je me suis noté les quelques exemples de une de presse parce que je trouve que c'est intéressant aussi de se décaler par rapport à une vision franco-française, de voir comment nos voisins regardent le débat politique français.
1: C'est le sujet de ce débat.
3: Der Spiegel en Allemagne qui dit c'est quand même étonnant, elle est condamnée deux fois, elle se présente quand même, elle avait dit qu'elle se présenterait pas si elle était condamnée une deuxième fois.
1: Haute
3: elle
1: et main propre. C'était quand même. Le slogan donc, il y a quelques années du.
3: Ils sont pas provocateurs parce que ils ont pas ce registre-là, mais ils disent il y a quand même un petit problème de confiance. La BBC, alors certes ils sont plus dans l'Union européenne, les Britanniques, mais enfin bon, c'est quand même un partenaire, y compris en matière de défense.
1: Oui.
3: Inquiète de l'euroscepticisme du RN, notamment de Marine Le Pen, et inquiète des conséquences que cela pourrait avoir pour la guerre entre la Russie et l'Ukraine. Corriere della Sera, en Italie, qui dit encore, il y aura encore un Le Pen comme depuis 45 ans en France. Donc finalement, la classe politique française se renouvelle pas. El País en Espagne. Marine Le Pen a trahi sa parole de ne pas se représenter. Et donc, là aussi, problème de confiance. L'Espagne est quand même un des partenaires européens aussi très importants. Je termine au-delà de l'Union européenne. New York Times, avec le président Trump à la tête des États-Unis, New York Times fait une comparaison très directe entre la manière dont les dirigeants du RN ont parlé de la justice française, la manière dont ils ont essayé, de mon point de vue, de faire pression pour qu'il n'y ait finalement pas de décision de cassation avant l'élection présidentielle. Donc en fait, tout ça passe un peu sous le tapis. Ils ont comparé ça avec le comportement de Donald Trump. Donc vous voyez, l'image qu'on est en train de renvoyer à l'international, ça compte aussi, ça compte pour la crédibilité du pays, ça compte pour son poids à l'international. Et je pense quand même, malgré toutes les critiques qu'on peut faire au président Macron, que c'est un des éléments sur lequel il y a des points positifs dans son bilan. Et enfin, ça va compter aussi pour les entreprises françaises. Parce qu'à chaque fois qu'on va exporter, on va regarder aussi quels sont les dirigeants de notre pays.
4: Thierry Ruel réagit sur le compte Twitter, n'hésitez pas à réagir. Hein. Les gens votent pour le rêve de voir Trump qui allait faire baisser les prix et finalement tout augmente. Voilà.
0: Absolument d'accord avec tout ce qui vient d'être dit. C'est-à-dire qu'effectivement, Marine Le Pen inquiète, l'élection de Marine Le Pen et du RN de manière générale inquiète nos partenaires. Plus largement, l'élection présidentielle française inquiète nos partenaires parce que. Et ils voient comme nous qu'il y a Jean-Luc Mélenchon de l'autre côté et que le bloc central ne brille pas nécessairement par une vision très claire, un projet très enthousiasmant et une dynamique électorale très forte. Mais je pense que tout ça n'a aucun effet sur les électeurs qui s'apprêtent à voter RN. Oui. De savoir que les Allemands ne sont pas contents, oui. Que les Espagnols non plus,
1: ils s'en moquent complètement.
0: Par contre, qu'il faut leur faire comprendre mesurer ce que serait une élection de Marine Le Pen, de Jean-Luc Mélenchon ou pas, c'est les risques que cela emporte pour eux, pour leur épargne, pour l'économie, parce que comme on le disait très justement à l'instant, il y a un risque de crise qui dépasse la France en cas de politique budgétaire, quel que soit le gouvernement, mais de politique budgétaire irresponsable, et que nos partenaires, la BCE, y sont attentifs, qu'ils commencent à se répéter la petite musique dans Paris qu'à partir de juillet 2027, la Banque Centrale européenne sera très vigilante sur ce qui se passera en France, et qu'à un bout d'un moment, on va arrêter elle sifflera à la fin de la récréation. Une crise budgétaire, une crise politique européenne, ça veut dire concrètement une France qui s'affaiblit politiquement, mais ça veut dire de la croissance en moins, ça veut dire de l'épargne des Français qui est menacée. Le risque, il est là. Et ça, je pense, ça a plus d'impact sur les électeurs, au demeurant, et très financièrement, que le fait que les Allemands ne seront pas contents.
1: Bon, Laurent, des électeurs qui vous diront en même temps que on a mis 1 000 milliards de dettes supplémentaires sur leur dos ces 10 dernières années, que l'état budgétaire est absolument catastrophique et que finalement, les seuls qu'on n'ait pas essayé, c'est le Rassemblement National ou la France Insoumise.
2: Là, nous, on a un débat très rationnel, on a quand même un peu de compétences économiques, donc tous les arguments qui sont soulevés sont probants, mais je veux dire qu'il y a beaucoup de colère dans le pays. Il y a beaucoup de colère concernant des sujets de la vie de tous les jours. C'est pas des gens qui sont en train d'analyser le PIB, la dette française. Donc, le problème de ça, c'est que quand vous avez de la colère, et c'est valable pour toutes les situations, elle vous aveugle.
1: Ça n'est pas rationnel.
2: Et donc là, on court le risque d'avoir un vote qui soit un vote contestataire, de colère, etc., qui sera motivé par de l'émotion, qu'on peut tout à fait comprendre. Après, l'argument, c'est de dire on verra. Donc, on est tous d'accord que, et on vient de l'évoquer, ce programme économique assez fluctuant, comporte énormément de risques, mais il faut bien comprendre ce qui est à l'origine de ça et ce qui est à l'origine des votes populistes dans le monde occidental. La France n'est pas, comme vous l'avez souligné Raphaël, n'est pas une anomalie. Donc si on ne s'adresse pas à ces sujets qui sont concrets, c'est quoi la première préoccupation des gens? C'est le pouvoir d'achat.
1: Le pouvoir d'achat, absolument.
2: Okay, c'est globalement, je vais au supermarché. Est-ce que je peux acheter plus?
1: Avec un taux de pauvreté qui atteint des records.
2: Je vais à la pompe. Et après, c'est la sécurité. Vous voyez, on est dans la concrétude, on n'est pas dans les grands concepts philosophiques. Tant que ces sujets-là ne seront pas traités, on courra le risque d'avoir, je dirais, des discours très populistes qui exploitent cette colère.
1: Vous êtes d'accord avec ça, Ryan ?
3: Complètement d'accord. Et il va falloir que dans l'ensemble du débat public, ceux qui sont candidats comme ceux qui n'étant pas candidats, mais comme vous, ont quand même une voix qui porte, puissent mettre des propositions sur la table, concrètes, qui parlent à l'ensemble des Français et qui apportent des solutions.
4: Bon, ce sera certainement, ce sera évidemment l'un des grands sujets des prochains mois et on suivra tout ça de très près dans le cadre de la campagne présidentielle. Mais pour terminer, je voulais votre avis sur ce qui vous avait marqué, le fait économique de l'année selon vous et ce que vous allez surveiller l'année prochaine, les signaux faibles qui dicteront la conduite de l'économie dans un sens ou dans l'autre en 2026-2027, Erwan Le Nohan.
0: Le fait économique macro majeur pour moi, c'est évidemment le conflit au Moyen-Orient qui, pour ce qu'il a eu comme effet immédiat sur les prix de l'hydrocarbure, sur les chaînes de la perturbation des chaînes de valeur et du commerce international, et pour ce que ça révèle du niveau de tensions géopolitiques, d'incertitudes géopolitiques. Aujourd'hui, on en parlait tout à l'heure, les tensions, les conflits reprennent, ou en tout cas les échanges militaires reprennent. On est dans une phase qui est très très périlleuse, très dangereuse et très incertaine.
1: Voilà. Donc,
0: ça pour moi c'est le fait majeur des derniers mois. Et pour ce que ça révèle aussi des limites de la puissance américaine à certains égards, de l'attitude de Donald Trump, la stratégie de Donald Trump vis-à-vis des mouvements de révolution en Iran qu'il a finalement échoué à soutenir. Ça et À mon avis, un fait structurel et structurant des prochaines années. Sur les prochains mois, je vais dire quelque chose de très, très banal. Moi, ce que je vais surveiller, c'est le projet de loi de finances et le positionnement des candidats à l'élection présidentielle et de leur parti qui vont nous annoncer des grandes réformes pour ou des grands changements politiques quels qu'ils soient pour mars, mais qui en 3 mois ou 4 mois avant vont voter un budget qui sera comme tous les autres, fait de fiscalité accrue et de dépenses publiques probables au mieux stables.
4: Bon, même question Laurent Wonski.
2: Écoutez, moi je vais vous en donner pour votre argent. Moi, il y a 3 faits qui m'ont marqué vraiment. Alors si je prends ma lunette internationale, il y en a 2. Il y a évidemment le conflit au Moyen-Orient, mais il y a aussi la guerre commerciale.
4: Oui.
2: Et ça, c'est quelque chose avec lequel nous vivons. C'est-à-dire que si on veut exporter, il faut pouvoir exporter dans de bonnes conditions. Nous, on s'est comme réveillé un matin, je dis bien un matin, avec 35% de taxes sur nos produits, quoi. Donc ça, on peut appeler ça un fait marquant. La guerre au Moyen-Orient a aussi des conséquences très importantes en termes de logistique. Ça va du transport des marchandises, c'est pas que les hydrocarbures, il faut le savoir. Je veux dire que ça impacte toutes les chaînes logistiques industrielles. Donc ça, c'est un petit peu, on revit en moins spectaculaire ce qu'on a vécu pendant le Covid. Et le troisième fait qui m'a marqué, alors ça n'a pas vraiment commencé en 2026, mais c'est qu'en clair, on est allé au musée économique et on a sorti des idées complètement préhistoriques que je pensais définitivement enterrer et qu'on allait définitivement laisser dans la section préhistorique du musée de l'économie. Et c'est tout ce débat auquel on a assisté. Il faut taxer les riches, c'est ça le problème. Il n'y a pas la dépense publique, on n'a pas besoin de s'y intéresser et de la rendre plus efficace. Les problèmes viennent du fait que globalement, depuis 10 ans, on fait des cadeaux aux entreprises et aux riches. Et donc, on va sortir le carnet de chèques de l'État pour taxer tous ces gens-là et tout va bien se passer. Donc ça, je dois dire que j'ai été assez surpris, et c'est un euphémisme.
4: Oui, et ça a été très rapide.
2: Très rapide.
4: Bon, Brian Nézard.
3: Peut-être 2 événements, un qui concerne nos voisins allemands. Il y a quelques semaines, le chancelier Merz, donc vous savez que c'est une coalition qui gouverne l'Allemagne, ça va des sociodémocrates aux conservateurs, le chancelier Merz a annoncé un plan de réforme en fait, assez majeur, qui moi m'a fait penser à ce que Schröder, social-démocrate, avait fait dans les années 2000.
2: Absolument.
3: En mettant tout sur la table.
4: Réforme Hartz.
3: En disant, en gros, on a 2 problèmes. On n'investit pas assez dans l'avenir et on n'investit pas assez dans la défense. Et donc, ce qu'ont mis sur la table les Allemands, c'est toutes les réformes sur les retraites et la santé. Donc, ajustement automatique du niveau des retraites en fonction de la situation démographique. Allongement de la durée
4: et allongement de la durée indexée sur l'allongement de la durée
3: sur la santé, des mesures très fortes pour limiter le coût des arrêts de travail et le nombre d'arrêts de travail.
4: Oui, on a le même débat en France actuellement.
3: Finalement,
4: on voit qu'on a quand même beaucoup de similitudes avec
3: eux. Prennent des mesures assez fortes, réduction de la surconsommation de médicaments, toutes ces économies en leur donnant plus du sens, c'est-à-dire politique, sociétal, pour dire on va avec ces réformes pouvoir financer un pays, en l'occurrence l'Allemagne, plus autonome du point de vue de sa défense, avec un budget de la défense qui va revenir en fait au niveau que l'Allemagne de l'Ouest à l'époque avait au moment de la guerre froide, dans les années 60-70, 3,5% de PIB. Et sur les infrastructures et le climat, un fonds énorme de 500 milliards d'euros pour... Alors, il est vrai qu'il y avait beaucoup de retard, hein, notamment sur le... On pense aux lignes à grande vitesse qui ne fonctionnent pas.
1: Hein, bah, toutes les infrastructures en Allemagne, il y a eu un défaut d'investissement absolument majeur.
3: Hein. Mais donc, avec un plan qu'on n'a pas du tout en France, parce qu'on n'en a pas les moyens, malheureusement, mais un plan de réinvestissement dans les infrastructures et la transition climatique qui ferait pâlir d'envie l'ensemble des autres pays de l'Union européenne. Et donc, moi, j'ai été marqué, si vous voulez, par cette... au fond, par une forme de maturité démocratique aussi, parce que, d'abord, c'est une coalition, je l'ai dit, hein, entre des pays, des partis, pardon, de gauche de gouvernement et de droite de gouvernement, qui sont loin d'être d'accord sur tout, mais qui arrivent, pour l'intérêt général, et vous allez voir où j'en arrive après, mais qui arrivent, eux, pour l'intérêt général, à se mettre d'accord oui. sur un agenda de réforme. Et par ailleurs, ils se sont appuyés sur des faits. Vous parliez à très juste titre, évidemment, de la colère qui travaille la société française. Mmh. Il y a une colère aussi dans la société allemande, avec une montée aussi des partis extrêmes là-bas. Mmh. Eh ben, ils se sont dit, face à cette colère, on va analyser de manière très froide les éléments. Ils ont demandé, pour être très concret, des rapports d'experts,
1: des experts,
3: sur la situation des retraites et
1: voilà,
3: dire, bah, écoutez, on va vous dire la vérité.
1: On parle quotidiennement dans cette émission.
3: La différence entre les populistes et nous, c'est que nous, on va vous dire la vérité. Et après, vous ferez vos choix aux élections, mais on va vous dire la vérité. On va avoir le courage d'assumer les conséquences de ces choix. On va mettre en œuvre ces réformes. Et ensuite, si elles ne vous conviennent pas, que vous voulez revenir en arrière, vous pouvez voter pour d'autres options. Mais au moins, ils ont la cohérence.
1: Vous voulez dire que c'est rationnel, quoi. C'est moins passionnel.
3: C'est pas juste rationnel. C'est pas juste une question de raison. C'est courageux. C'est courageux et c'est lucide. Et j'en termine avec le deuxième événement, beaucoup plus bref, qui est à venir, qui concerne évidemment la France. Ce sera le, vous l'avez dit, hein, Erwan, le révélateur que sera le débat budgétaire pour 2027. Et on verra ce que les uns et les autres proposent sur les retraites. On verra qui dira qu'il ne faut absolument pas toucher à l'indexation des retraites ou à la suspension de la réforme des retraites. Et je pense que ce sera un révélateur. Et ce sera aussi, pour terminer, pour le prochain ou la prochaine président de la République, en fait, le point de départ, ça dictera les marges de manœuvre du prochain quinquennat. Si on commence le prochain quinquennat avec un déficit public au-delà de 5% de notre richesse nationale, autant vous dire que... toutes les promesses qui seront faites pendant la campagne ne verront pas le jour parce qu'il n'y aura pas les marges de manœuvre.
1: Bon, suivre le modèle allemand, nous propose Ryan Nézard pour la suite des débats publics qu'on aura en France. Et en même temps, Laurent Wronski, j'ai envie de vous dire, ils ont peut-être la maturité démocratique, mais les performances économiques sont quand même bien moins bonnes que celles de la France. Le modèle économique allemand est en train d'exploser pour différentes raisons, qu'on a beaucoup évoquées.
3: C'est pour ça qu'ils font ces réformes, en fait. Hein.
1: Et voilà. Mais finalement, ils sont au pied du mur, alors que l'économie française continue, elle, bon an, mal an, de tourner, trop doucement, bien sûr, mais continue de tourner, non ?
2: Oui, mais on peut pas faire fi des différences culturelles. Et je pense que vous parlez de coalition. Écoutez, si on veut voir la version française de la coalition, je vous invite à lire Astérix. Après chaque aventure, à la fin
3: c'est
2: du
3: bientôt
2: livre,
3: l'été, les vacances. Profitez.
2: Okay. Je trouve que c'est un excellent, si vous voulez, condensé de la
1: le village gaulois.
2: Okay. Eh bien, à la fin de chaque aventure d'Astérix, vous avez un banquet.
1: Oui.
2: Tout le monde s'embrasse. Et qu'est-ce qui se passe à la fin du banquet ? Tout le monde se tape dessus. Bon, donc ça, c'est la version française de la coalition. La deuxième chose, ça je pense que c'est beaucoup plus grave. Vous avez dit, il faut un discours de vérité. Il y a un mythe qui circule en France, et je pense qu'il est assez toxique, c'est de dire, bon, ils râlent toujours, on joue à se faire peur, mais finalement la France est un pays riche, ça va pas si mal que ça, regardez, on est toujours là, les trains partent toujours, etc. Et ça, je crois que c'est très très dangereux, parce que c'est un mythe qui est très très ancré dans la culture française. Et je pense qu'il y a vraiment des gens qui y croient, et il y a beaucoup de gens qui y croient.
1: Ce que vous nous dites, c'est qu'on est en train de s'enfoncer sans qu'on le voit.
2: Ce que je dis, c'est qu'on est en train de choisir le morceau que va jouer l'orchestre sur le Titanic.
1: Ah, le nom.
0: Je rejoins tout ce qui a été dit avec une nuance, c'est-à-dire que je pense que ce discours sur « finalement ça va pas si mal », c'est en réalité le discours d'une en grande partie de l'élite aujourd'hui. De dire « voyez, finalement, on résiste pas si mal, regardez nos voisins, on a des institutions qui tiennent le coup, l'économie ça pourrait être pire ». Et ça rejoint ce que vous disiez tout à l'heure sur la colère. Les électeurs français, ils ont pas du tout, je ne crois pas du tout qu'ils aient cette conscience de « ça ne va pas si mal ».
2: Ça, je vous le confirme.
0: Et je pense que, au contraire, un autre fait marquant des derniers mois, c'est cette accélération d'une idée de défaillance de l'action publique.
1: Oui.
0: C'est-à-dire que les questions qui pourraient être des faits divers, mais de violence, d'émeute ou de meurtre de cette jeune fille Yana. Ont touché aussi fortement la société française, parce que je crois que ça a été perçu comme la preuve que l'État n'assure plus ses missions premières. Ça a été l'école avant, mais là, on n'en entend pas parler parce que les élites ont leurs enfants dans les bonnes écoles de Paris et que bon, bah, ça va pas ailleurs, c'est pas un problème. Là, je pense que il y a un cap qui a été passé ces derniers mois où une partie beaucoup plus large de l'opinion se dit ça ne fonctionne plus. Alors, ça ne veut pas dire qu'ils savent comment on en sort, ça ne veut pas dire que l'offre politique est là aujourd'hui pour leur permettre d'en sortir et de donner une voix qui permette d'en sortir, mais je pense que cette conscience est beaucoup plus forte et que l'un des enjeux pour nous, pour la France de manière générale dans les mois qui viennent, c'est de savoir si on en sort en se tapant dessus ou en faisant s'en tenant à la première partie du banquet.
1: Ce sera l'enjeu.
3: Juste pour l'illustrer en deux mots sur le terrain économique, évidemment, je partage tout ça. Si vous étiez américain, je parle aux personnes qui nous écoutent, vous gagneriez 50% de plus.
1: 3300 euros si on avait la productivité américaine.
3: Médian, salaire médian.
1: Plutôt que 2200 salaire médian. Net
3: en France. Vous gagneriez 50% de plus parce que vous auriez moins de prélèvements sociaux.
1: Ben oui.
3: Vous auriez. Alors après, il y a des sujets de couverture
1: maladie. Vous payez plus cher la santé aussi.
3: Vous auriez une productivité supérieure, notamment les investissements dans l'IA qui explosent aux États-Unis. Et par ailleurs, on n'a pas réformé notre modèle social. Donc le déclassement, il est salarial, il est économique, il est réel.
1: Trois secondes, Laurent Mostré, pour le mot de la fin.
2: Oui, je pense que pas. Je vais ce qui est dans vos traces. Je pense que les gens sauf qu'il y a de la mauvaise foi. Je veux dire que si moi aujourd'hui je vais dans un bureau où il fait 35 degrés, je dis mais non, il fait pas si chaud que ça, etc. Je veux dire que je crée l'électricité instantanément. Et c'est ce qui explique le désaccouplement entre des élites qui vous disent mais non, tout va bien, mal à l'arquise, et des gens qui vivent les choses dans le concret.
1: Ça sera le mot de la fin et le mot de la saison. Merci à tous pour votre fidélité.
2: Merci
1: aux
2: beaucoup.
1: Experts cette année. Je vous ne donne pas rendez-vous à la rentrée puisque c'est Laure Clausier qui prendra la suite. J'ai été ravi et honoré d'animer cette année cette émission exceptionnelle avec, j'espère, beaucoup de pédagogie et beaucoup de lucidité autour des questions économiques. L'année qui s'ouvre va être absolument passionnante avec le débat de la présidentielle. Je vous remercie pour votre fidélité et je vous dis à très vite. Bye bye.
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5: 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Il est 9h. 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
10: Oui, je sais, nous vivons une période historique et vertigineuse d'accélération de l'économie, mais moi j'ai trois bonnes nouvelles, c'est votre argent, c'est votre week-end et c'est une émission spéciale, très spéciale, même probablement d'ailleurs la plus spéciale, je me posais la question, de l'histoire de C'est votre argent. L'idée est simple, en fait à chaque émission, on aborde des thèmes fondamentaux, mais on n'a jamais le temps de les creuser parce qu'on est pris par l'actualité et ça devient frustrant. Alors on s'est dit, et si on consacrait une émission entière, en prenant notre temps, à ces révolutions qui vont changer nos vies, en nous posant une question, à quoi va ressembler le monde économique de demain avec ces révolutions? Alors de quelle révolution parlons-nous? Eh bien évidemment de la révolution démographique, de la révolution technologique avec l'IA, de la révolution climatique et énergétique. Alors vous me direz, vaste sujet, vaste programme, mais vous le savez maintenant, pour une émission très spéciale sur les révolutions économiques, il nous faut des invités très spéciaux et économiquement révolutionnaires. J'ai l'immense plaisir de vous présenter nos Jedi de l'économie de demain. L'économie, elle la comprend, elle l'analyse, elle l'explique et elle l'enseigne. À Sophie Assif, vous êtes chef économiste chez BDO France et professeur d'économie à la Sorbonne. Merci d'avoir accepté l'expérience.
9: Merci à vous.
10: C'est devenu un des piliers économiques de BFM Business, où il anime d'ailleurs sa propre émission. Christopher Dembick, vous êtes conseiller en stratégie d'investissement chez Pictet AM. Est-ce que vous avez travaillé sur cette émission?
11: Bien sûr, toujours, vous le savez.
10: Non, mais est-ce que vous avez beaucoup bossé? Est-ce que vous y avez passé
11: toute la semaine? Énormément, j'y ai passé même tout le week-end.
10: Impossible de se repérer dans le brouillard économique actuel sans ses rapports et ses publications sur les réseaux sociaux. D'ailleurs, pour le monde de demain, Denis Ferrand a décidé qu'il ne s'asserrait plus et qu'il resterait debout. Il est directeur général de Rexecode. C'est ça le monde de demain, on sera tous debout.
12: Exactement, mais encore, c'était déjà aussi le monde du passé. Les conférences de rédaction dans le monde se tenaient debout parce qu'il fallait aller vite.
10: Et bien,
12: je
10: voilà.
12: pense que la vitesse sera un des sujets que l'on abordera.
10: Pour nous projeter dans le monde économique de demain, il nous faut un économiste dont la culture historique est infinie, car l'histoire économique, elle aussi, se répète ou bégaye. Jean-Marc Daniel, est-ce que vous avez travaillé l'émission? Est-ce que vous connaissiez le thème? Est-ce que vous saviez d'abord que c'était une émission spéciale?
13: Non, pas vraiment.
10: Non, mais pas vraiment.
13: Ça n'a pas beaucoup d'importance. Ce que je constate, c'est que d'habitude, je suis comparé à De Gaulle, à
10: tout un tas
13: de géants. Là, on commence mal. Donc, j'ai bien fait de ne pas préparer.
10: C'est parti pour une émission que j'attends depuis des semaines, voire des mois. Alors, première révolution, on attaque tout de suite l'intelligence artificielle. À quoi va ressembler l'économie du monde de demain avec l'IA? Le patron d'Anthropic pense que 50% des jobs de col blanc vont disparaître. Sam Altman d'OpenAI ne voit pas d'autre solution que de passer aux 32 heures et de continuer à baisser progressivement le temps de travail. Et certains patrons des géants de la tech défendent l'idée d'un revenu minimum universel, car entre la robotisation, la digitalisation, l'IA, il n'y aura simplement plus de boulot et la société du travail va disparaître au profit d'une société de loisirs. Avant de voir les conséquences, j'aurais fait un petit tour de table. Est-ce que vous y croyez à ce scénario, Anne-Sophie Altif?
9: Alors, j'y crois pas vraiment, en tout cas dans ses proportions. Hein. C'est des ruptures technologiques qu'on a toujours eues depuis le début du siècle. Donc, en effet, il va y avoir des mutations énormes. Après, de dire qu'il va y avoir 50% des emplois qui vont être modifiés, sûrement, mais il va y avoir d'autres emplois qui vont être créés. La question, c'est lesquels, dans quel secteur, et surtout, comment les États vont s'y préparer. Donc, c'est beaucoup plus ça la question, c'est comment on épouse cette révolution, plutôt que de dire, voilà, la moitié des emplois vont disparaître. Depuis le début du XXe siècle, hein, on a connu ces révolutions industrielles, ces révolutions technologiques qui ont permis, en effet, de baisser le nombre d'heures travaillées. Donc, c'est l'objectif.
10: Je suis d'accord
9: aussi
10: avec cet argument qu'on nous amène à chaque fois, on ne va pas rentrer dans ce débat-là. Ce qui est vrai historiquement, mais ce qui n'est pas vrai dans cette révolution. C'est-à-dire que cette première révolution technologique, on ne voit pas les emplois de demain. Je ne suis pas d'accord avec vous, on va en reparler. Christopher Dembick.
11: Non, je pense que c'est utopique et surtout le point qui est important, c'est que tout ce que vous avez mentionné, ils essayent de vendre un produit, certains même essayent de vendre une introduction en bourse, donc il faut être très prudent par rapport à ces estimations et au timing.
10: Mais un produit qui marche.
11: Un produit qui marche, mais ça ne veut pas
10: un
11: dire pour autant...
10: Un produit qui révolutionne.
11: Oui, mais on ira dans le détail. Vous avez plein d'études qui contredisent déjà les propos sur l'école blanc. Donc, n'oublions pas quand même qu'ils essayent de vendre quelque chose et une introduction en bourse d'abord. Ça marche, certes, mais ça n'ira pas au tempo qui est évoqué.
10: Christophe, notre ami...
12: Denis.
10: Denis.
12: Bonjour, Marc.
10: Oui, c'est oui. ça. Il m'a troublé avec sa remise en cause. Alors,
12: 50% des jobs seront peut-être transformés. Ou peut-être même plus.
10: C'est incroyable, vous êtes frileux. Tout.
12: Mais non, non, mais ils seront transformés.
10: Vous ne voulez pas vous projeter, quoi. Vous ne voulez pas y croire.
12: Ils seront transformés. Peut-être que ce sera 20% qui disparaîtront. Toute la question, en réalité, c'était un peu le mot que l'on évoquait tout à l'heure. Toute la question, ça va être la vitesse de la transformation, parce que des jobs apparaîtront, des nouveaux jobs apparaîtront inévitablement, parce que il faut
10: mais
12: pas oublier
10: c'est ça que j'arrive pas à comprendre.
12: Les jobs qui vont apparaître, c'est aussi des jobs qui doivent se lire dans l'ensemble de ces trois mutations, parce qu'on a trop tendance à regarder l'IA seule, la transition environnementale, la transition démographique, mais peut-être faut-il là aussi avoir une vue systémique, parce qu'en réalité ces trois révolutions se combinent, se complètent, et tout dépend de la manière dont on accompagne les trois en même temps. C'est ça qui est en fait exceptionnel. C'est la combinaison des trois qui va générer des opportunités que l'on ne voit jamais au moment même où elles se produisent.
10: Je sens que Jean-Marc Daniel est d'accord avec Anne-Sophie Altif. Allez-y Jean-Marc.
13: Oui, ce que je trouve intéressant, c'est que vous dites que cette émission est exceptionnelle, mais nous avons déjà eu ce débat autour de
10: ça. Oui, mais justement, on ne l'a pas mené jusqu'au bout.
13: Et Denis Ferrand était déjà là, et nous avions déjà tous les deux exprimé l'idée que cette vision dans laquelle à la fois on va être dans la société de loisirs et à la fois on va être dans une société avec énormément de chômage, tout un tas de bidonvilles autour de quelques centres.
10: Pas forcément du chômage, parce que justement, les deux révolutions se combinent, c'est-à-dire la révolution démographique et la révolution technologique, on va en parler.
13: Oui, et donc cette vision-là est une vision. Alors, on a parlé du début du siècle, mais vous savez, au début du 19e siècle, il y a un économiste qui s'appelait Sismondi, qui avait fait l'image de ce qu'on appelait la manivelle de Sismondi, et il avait projeté l'idée qu'à la vitesse à laquelle il y avait du progrès technique, à la fin du 19e siècle, le roi d'Angleterre pourrait, en tournant une manivelle, donc la manivelle de Sismondi, produire tout ce dont avait besoin la population du Royaume-Uni. Et donc, il disait, qu'est-ce qu'on va faire de tous ces gens-là? Il faut arrêter le progrès technique, il faut soutenir les ludites, il faut casser les machines. Bon, à la fin du 19e siècle, on produisait du textile avec des machines, mais on produisait tout un tas d'autres choses. La deuxième remarque que nous avions dans cette émission, et vous aviez déjà posé la question de savoir qu'est-ce qu'on va faire, quel métier on va exercer, nous étions restés tout à fait incapables de répondre, bah oui. Denis et moi.
10: Ça m'étonne pas d'ailleurs.
13: Si vous regardez...
10: Ce qui est assez classique.
13: Oui, c'est assez classique.
10: Ça arrive souvent.
13: Au moment où on a commencé Internet, on a demandé au commissariat au plan qui existait encore de faire une projection des emplois à l'horizon 2020. Et alors, ce qui est intéressant, c'est qu'il y avait encore des emplois pour entretien et réparation des cabines téléphoniques dans la nomenclature établie par le commissariat au plan de 1995. Mais en revanche, il y a tout un tas d'emplois, d'influenceurs, de gens comme ça, qui n'existaient pas du tout. L'idée que...
10: Non mais attendez, des emplois d'influenceurs, vous?
13: Oui, oui, oui, je maintiens. Mais je vais vous dire pourquoi. Parce que je maintiens que, effectivement.
10: Si c'est ça les jobs de demain.
13: Ah, mais je maintiens que les jobs de demain, c'est des jobs qui sont liés à la relation humaine. C'est-à-dire que les jobs de demain, c'est les endroits où l'intelligence artificielle ne pourra pas intervenir. Et c'est dans la capacité à se produire en spectacle. On va vers ce qu'annonçait Guy Debord.
10: C'est ce que vous faites d'ailleurs régulièrement au théâtre.
13: On va vers la société, l'affirmation de la société du spectacle. De même que le cinéma n'a pas détruit le théâtre.
10: L'affirmation de la société du spectacle. Et quand je vous dis on passe de la société du travail à la société du loisir, vous me dites non, la société du spectacle, c'est pas la société des loisirs.
13: Ah non, mais parce que la personne qui fait le spectacle, l'acteur de théâtre, qui existe toujours malgré le cinéma, alors que le cinéma avait été considéré comme la mort du théâtre, il travaille, et il travaille dans des conditions
10: qui sont...
13: Il faut qu'il soit payé, et il faut qu'il fasse un effort. C'est pas un travail qui est un travail qui est totalement banal.
10: Ce qui m'étonne dans votre point de vue général, c'est que vous prenez pas absolument pas en compte les plans massifs de licenciements qu'on commence à avoir. On parle quand même de boîtes qui vont bien. C'est-à-dire quand Microsoft, c'est Microsoft, valorisation qui cartonne, la boîte cartonne, du cash, des très bons résultats, ça, on peut pas parler de restructuration, et pourtant des wagons de licenciements parce qu'ils vous disent on a besoin de moins de gens. Mmh.
9: Non mais je pense que c'est pour ça, c'est très bien ce qui a été dit, il y a deux éléments, il y a en effet un aspect destruction et recréation, mais ça on ne sait pas quand, comment, sous quelle forme, mais on a une première phase qui va être assez difficile. Et donc on le voit, quand vous dites on a en effet plein d'emplois, on va dans le secteur juridique, là vous dites l'informatique, etc., des personnes qui tout d'un coup perdent leur emploi parce qu'on n'en a plus besoin, c'est ça à mon sens le sens de la prospective et le sens d'avoir un commissariat au plan avec en effet des visions à très long terme pour vous dire où ces emplois qui normalement étaient des emplois protégés, col blanc, vont disparaître. Et à mon sens, c'est beaucoup plus ça le risque, c'est-à-dire la violence de cette transformation qui a déjà eu lieu avant mais qui était beaucoup plus lente et beaucoup plus évolutive dans le temps, avec là une transformation très rapide qui touche en effet des cols blancs. Alors cols blancs, pourquoi? C'est une spécificité parce que ce sont des gens qui ont fait des études, qui sont souvent endettés, etc., donc qui attendent d'avoir un retour, un rendement croissant de cet investissement. Là, on voit que ça peut être tout à fait remis en cause, et c'est beaucoup plus ça en fait qui est préoccupant économiquement, je pense, que juste la transformation technologique qu'on a déjà connue au cours du 20e siècle.
10: Christopher Ndembig, le taux d'embauche des diplômés d'universités et de grandes écoles est au plus bas aux États-Unis. Ça, c'est une donnée objective. On ne peut pas la nier.
11: En effet. Mais déjà, premier commentaire sur les firmes de la tech. En fait, elles ont énormément embauché pendant la Covid. Aujourd'hui, c'est la bonne excuse pour licencier. Aujourd'hui, regardons les études qu'on a. On a une étude de la Fed qui a été publiée en fin février, qui analyse le marché de l'emploi. C'est une des rares études à grande échelle sur l'impact de l'IA. Elle dit effectivement ce que vous mettez en avant, c'est-à-dire les jobs d'entrée, notamment dans tout ce qui est audit, comptabilité, etc. Les premiers emplois, effectivement, sont très clairement remplacés par l'IA. Et on s'en doute, parce que c'est des tâches qui sont répétitives. C'est, je caricature à peine, de l'Excel. potentiel. Mais en revanche, le point qui est intéressant, et notamment pour revenir sur les cols blancs...
2: Les gens qui font ça vont apprécier d'ailleurs ce que vous dites.
11: Moi, je déteste Excel, mais je remercie mon assistant qui le fait en revanche. Mais en revanche, l'IA le fait très bien. Et la comptabilité aussi. En revanche, sur les jobs de cols blancs, l'étude nous montre un point qui est intéressant, c'est qu'il n'y a pas aujourd'hui à l'instant T d'impact négatif sur l'emploi, et surtout, les hausses de salaire surtout concernent cette partie de la population qui est en mesure en fait d'avoir sa valeur travail qui augmente grâce à l'IA. Donc je pense qu'il faut être très très prudent aujourd'hui pour dire les cols blancs, et c'est un peu un discours excusez-moi, mais un peu de gauche, c'est-à-dire très critique sur les cols blancs.
13: Wow, alors là, non, je veux bien tout, mais pas ça, non.
11: Non mais dire que les cols blancs vont être les premiers touchés.
13: Non, là c'est vraiment un coup bas.
11: Les cols blancs,
13: c'est vrai, c'est une réalité.
11: Non, l'étude vous montre que non aujourd'hui. Et d'accord, peut-être dans 10 ans, mais en tout cas, les seules études nous montrent que ça ne va pas être nécessairement le cas. Alors certes, vous allez sortir le plombier, bien sûr, je suis d'accord. Lui, ça va être compliqué d'être remplacé par l'IA. Mais peut-être pas. D'ailleurs, regardez ce qui se passe.
13: Non, mais moi, je crois que tout sera remplacé parce qu'il y aura aussi la robotisation.
11: Exactement.
13: Avec la robotisation cartonne aujourd'hui, en Corée, en Japon, parce que...
11: Il y a 15 jours de cela, les entreprises chinoises de la robotique ont réussi à faire que des robots bipèdes très compliqués courent plus vite qu'un marathonien. Ouais. Donc absolument, effectivement, on peut tout à fait envisager que tous les emplois à un certain stade soient robotisés.
13: Denis, faisons l'effort de se projeter et d'accepter l'idée que ne veut pas accepter Jean-Marc, mais c'est normal, c'est un peu un homme du passé, de se projeter vers l'avenir pour dire, voilà, c'est comme ça, il va y avoir une destruction, on y croit. On croit à ce que nous disent les géants de la tech. Il y a 50% des jobs qui vont disparaître, surtout dans la partie col blanc. À quoi ça va ressembler, en fait, l'économie ?
12: L'économie, déjà... En fait, elle va avoir peut-être, et là c'est pour filer l'image qu'évoquait Jean-Marc, il va aussi avoir une question sur la manière dont on travaille. Parce que quand on parle d'une société de spectacle, c'est pas forcément aussi une société du salariat. Donc il va y avoir aussi des rapports à l'intérieur de l'économie qui va passer par des modes contractuels un peu originaux.
13: On appelle ça la gig economy aux États-Unis, c'est-à-dire l'économie des cachets. C'est-à-dire qu'on n'a plus de salaire, mais on a un cachet à la tâche.
12: Oui, alors après, à quel niveau est-ce que ça se généralise ?
13: Jean-Marc Daniel a un cachet monstrueux pour se produire sur son théâtre, quoi. Mais comme, par exemple.
12: Mais en tout cas, il va
13: en
12: y
13: plus
12: avoir
13: du salaire monstrueux qu'il a ici. Mais bon. Non,
14: ça dépend ce qu'on définit le monstre. C'est le monstre par le danisme ou le monstre par gigantisme.
12: Et il va y avoir aussi un changement quand même très important qui est celui de la transformation de l'éducation en expérience. Et en fait, ce que l'on voit très bien, c'est l'entrée, vous l'avez dit, c'est les sorties des jeunes diplômés ou plus de leur école et leur passage en la vie active est beaucoup plus compliqué aujourd'hui. Et donc, il va falloir trouver des nouveaux modes d'apprentissage. Et d'une manière générale, ce que nous disent notamment toutes les thèses évolutionnistes à la Abun Jobson ou à Carlota Pérez, c'est que, en fait, pour qu'une économie délivre toute sa puissance, il faut trouver les mécanismes socio-économiques, les mécanismes institutionnels qui permettent d'intégrer le monde économique qui se transforme.
13: Sophie vous dit qu'il peut y avoir une transition brutale.
12: Mais c'est exactement, ce point.
13: Comment on organise cette transition à l'accompagne alors qu'on est déjà dans une situation budgétaire où on a déjà la charge des retraites. Si on doit aussi avoir la charge des débutants et des nouveaux salariés, ça va être compliqué, non ?
12: Exactement. C'est vrai que c'est vraiment cette phase de transition qui est fondamentale. C'est celle qui... Il y a dans les phases de transformation des tissus économiques des phases qui sont extrêmement compliquées. On est probablement en train d'entrer dans une phase qui va être tendue, oui. Mais si on ne se prépare pas à l'expression de l'activité économique par les systèmes institutionnels qui se mettent en place, alors on a à la fois le choc immédiat sans avoir les promesses du lendemain. Donc c'est vraiment, il faut se préparer à des transformations importantes.
13: Jean-Marc, vous qui êtes un homme d'histoire, le salariat, c'est quand même une parenthèse dans l'histoire économique mondiale. Donc, pourquoi vous n'admettez pas l'idée qu'on pourrait avoir un changement total de paradigme par rapport au travail, par rapport au salarié, même par rapport au capital?
14: Ah, mais ça, j'admets ça. C'est-à-dire le statut du travail. Je ne dis pas que le travail va disparaître. C'est ça que je veux dire. Mais en revanche, le salariat va disparaître. C'est-à-dire le salariat, effectivement, a correspondu à une phase très, très particulière de l'histoire. On parlait des suppressions d'emplois et.
13: On peut le dater à quand, le salarié?
14: Le milieu du 19e siècle. Je rappelle quand même que dans Germinal de Zola, le porion qui est vécu comme étant le contremaître, quand on le présente, c'est le contremaître des compagnies de charbon, c'est pas du tout le contremaître, c'est l'acheteur de la compagnie charbonnière, parce que les mineurs sont des artisans. Et donc le salariat n'existe dans la grande industrie que depuis la fin du 19e siècle, le début du 20e siècle.
13: Donc c'est très court. Donc ça, on peut dire que le salariat, ça peut se terminer. Vous êtes d'accord avec ça?
14: Ah oui, oui.
13: Mais par contre, vous dites, le travail, on travaillera 40 heures par semaine.
14: Oui, oui, le salariat reposait sur la capacité à rémunérer quelqu'un, la production de quelqu'un sur la base d'une présence. C'est-à-dire la grande force de l'industrie, c'est que vous étiez quelque part et votre présence était identifiable à une quantité de travail qui elle-même était identifiable à une production.
15: Maintenant, ça n'a plus marché avec les fonctionnaires.
14: C'était effectivement les fonctionnaires, c'était on les obligeait à être quelque part.
9: Ça
14: fait, et après, vous aviez un rapport. Il y avait un rapport hiérarchique qui les obligeait soi-disant à produire quelque chose. Ce qui produisait, qui obligeait les ouvriers à produire quelque chose dans l'usine, c'était le taylorisme. C'est-à-dire quand vous étiez dans la chaîne, c'est l'histoire des temps modernes de Charlie Chaplin. Si vous quittez la chaîne, celui qui va vous remettre au travail, c'est pas le contremaître, c'est pas le porion, c'est pas le chef de service, c'est votre collègue qui est juste à côté que ça dérange. Et donc la discipline du travail était assuré dans le salariat par l'organisation taylorienne. Tout ça va disparaître.
15: Ok. Et donc, mais par contre, vous dites, il y aura toujours autant de travail.
14: Il y aura toujours autant de travail parce que il y aura toujours dans la dimension du travail ce besoin de l'échange entre les êtres humains.
15: Se faire autrement que par le travail.
14: Mais pas du tout.
15: Quand les générations actuelles vous disent que justement il faut un meilleur équilibre entre la vie privée, le bien-être et le travail, c'est qu'elles ont un mode d'expression et de contact qui va au-delà du travail parce qu'elles ont compris ce que vous n'avez pas.
14: Oui, mais
15: travail va devenir accessoire.
14: Le contact sera différent. On parlait des cols blancs. Je pense à la différence de Christopher que les cols blancs vont disparaître.
15: C'est les ludiques
14: de demain. C'est eux qui vont se révolter. Mais en revanche, dans les EHPAD, il faudra qu'il y ait quelqu'un qui vienne parler aux personnes âgées. Et cette personne qui viendra parler aux personnes âgées, elle n'aura pas un master de physique, mais elle aura une empathie qui fait qu'elle correspondra à un besoin qui sera le besoin de la vie en société. Donc, on va de plus en plus, à mon avis, vers ce que j'appelle les métiers du spectacle. Ce que je trouve intéressant, d'ailleurs, quand vous regardez les travaux théoriques...
15: Les métiers du spectacle, pour moi, même si c'est rémunéré, c'est quand même une économie de loisirs.
14: Mais ça dépend ce que vous appelez le loisir. Mais enfin, la personne qui vient dans votre chambre d'EHPAD et qui entretient avec vous une conversation et puis procède à un certain nombre d'actes d'hygiène élémentaire.
15: Vous dites que ça fait partie de la société de spectacle.
14: C'est une forme de relation humaine. Pour moi, ce que j'appelle le spectacle, c'est la relation humaine. Le fait que la personne.
15: La proximité.
14: Et la personne qui vient dans votre chambre d'EHPAD, elle va vous dire qu'elle a beaucoup d'intérêt à vous rencontrer. Et pourquoi je dis que c'est du spectacle? Parce qu'en réalité, sur le fond, elle s'en moque. Mais en réalité, elle est payée pour faire en sorte d'avoir une forme d'empathie affichée vis-à-vis de vous.
15: Anne-Sophie, je voudrais qu'on se projette simplement pour avancer et de se dire, voilà, si l'hypothèse est vraie, bon, on ne dit pas qu'elle est vraie, mais si elle est vraie, à quoi ça va ressembler? C'est-à-dire, est-ce qu'on va avoir moins de croissance? Est-ce qu'il n'y aura pas d'inflation? Est-ce qu'on va avoir un revenu minimum universel?
9: Alors déjà, ça dépend où vous situez. Vous parlez des pays développés, des pays en voie de développement, des pays qui vont être en transition démographique. Donc, comme l'a dit Denis, c'est très important, c'est de voir qu'on a plusieurs transitions en même temps. Donc c'est vraiment cet élément-là qui est absolument fondamental par rapport à tout ce qu'on a pu dire progressivement. Où seront les emplois? Ça, en effet, on va essayer de faire des projections, mais ça sera très très compliqué à dire. La question, c'est de se dire qu'en effet, on a un vieillissement, donc ça, c'est très déflationniste.
15: On
9: se dit que l'IA va créer des gains de productivité, ce qui est vrai, mais est-ce que ce sera assez pour endiguer l'aspect déflationniste du vieillissement? Peut-être pas, donc c'est là aussi où il y a un débat chez les économistes qui se disent, bon voilà, ça peut être compliqué. Et en effet, sur le moyen long terme, il y aura sûrement, à mon sens, un travail qui sera différent, mais pas forcément plus tant économiquement, même s'il y aura des formes différentes, que socialement. En fait, à mon sens, le vrai sujet, c'est qu'on va sûrement avoir une explosion des inégalités et des inégalités sociales, mais on va dire vraiment au sens de Bourdieu. Qu'est-ce qui se passe? On le voit dans l'éducation, et à mon sens, c'est pour ça que c'est essentiel. Vous allez avoir des pays qui vont massivement investir dans l'éducation et qui vont être un peu les gagnants de ces transitions, et d'autres, malheureusement, qui vont décrocher et qui vont en être les perdants.
15: Je peux faire une parenthèse. Ce que je ne comprends pas dans ça, c'est qu'au contraire, j'ai le sentiment que, pour une fois, la révolution de l'IA, on vient de le dire avec les jobs dont on parle, favorise plutôt des jobs qu'on appelait les jobs un peu, excusez-moi, low cost, et détruit des jobs à valeur ajoutée. Donc, c'est un facteur de réduction de l'inégalité?
9: Non, pas forcément. On l'a vu avec Internet. En fait, ce qui va jouer, c'est vraiment votre comment vous allez vous adapter aux nouveaux emplois. Et on voit que plus vous avez du capital social, etc., important, plus vous allez. Ce qui se passe, on l'a vu avec Internet, on s'est dit, ah bah oui, Internet, c'est super, on n'a plus besoin d'aller au CDI, on n'a plus besoin d'avoir une bibliothèque à la maison. C'est pas ça, en fait, qui a joué dans les inégalités. Il n'y en a jamais eu autant en France. Et les personnes qui viennent d'un milieu culturel défavorisé ont de moins en moins de chances de devenir cadre ou de progresser. Pourquoi? Parce que la question, c'est comment vous allez utiliser cette information, utiliser ces données. Vous dites, je suis enseignante. En effet, vous voyez que vous avez encore un gap énorme entre des étudiants qui peuvent avoir le même niveau économique, entre ceux qui vont avoir la curiosité de questionner la donnée et d'avoir un esprit agile et critique par rapport à ce qu'ils reçoivent, et d'autres qui ne l'ont pas du tout. Et donc, à mon sens, vous vous dites, ah ben voilà, j'ai l'IA, j'ai tout, donc en gros, il n'y a plus de différence entre nous. Mais à mon sens, cette différence va être encore beaucoup plus grande parce qu'elles vont mettre en avant beaucoup plus le milieu social et l'environnement que l'on pouvait avoir.
15: Donc,
9: alors qu'avant,
15: pas,
9: il y avait un peu un contrat social.
15: Moi, je pense que c'est un facteur de réduction d'inégalité, vous vous dites non.
9: Seulement s'il y a en effet la politique d'éducation qui va avec et qui doit être absolument fondamentale. Là, on dit bien sûr l'éducation, c'est toujours fondamental, mais s'il y a un moment où ça l'est, c'est vraiment là. Et deuxième chose, juste pour finir, sur la transition écologique, parce qu'on a dit tout ça
15: avant. On va en parler après.
9: Ce qui se passe avec l'économie, hein, vous l'avez dit, le commerce, c'est qu'on a intériorisé le fait que les gains de transaction, et notamment les gains de transport, avaient un coût quasiment nul. Et c'est pour ça qu'on a pu avoir ce développement du commerce international. Demain, ce sera beaucoup moins le cas. On le voit, guerre, réchauffement climatique, etc. Et donc, il va falloir relocaliser l'outil productif plus près du consommateur final, comme on l'a vu après le Covid. Et donc, ça voulait dire qu'on va aussi revenir dans des métiers plus matériels, parce qu'il faudra reproduire, qu'on ne pourra plus faire venir en effet tous les produits du monde entier. Alors, ce n'est pas demain,
15: il va y avoir un coût. Ça ne demande pas forcément beaucoup déjà. Plus d'éducation.
9: Non, pas forcément plus d'éducation, mais ça veut dire que vous allez avoir d'autres emplois qui vont revenir et qui avaient pu disparaître il y a très longtemps. Alors, c'est en proportion peut-être minime, mais ce sera un vrai sujet avec la transition écologique.
11: Christopher. Je pense qu'il ne faut pas oublier l'aspect taxation. S'il y a bien un certain stade, un pays qui mettra probablement une taxation sur l'IA, ce sera certainement la France. D'accord. Ça peut être une sorte de SMIC-IA, etc. Oui. Mais, et surtout, le point qui va être intéressant, c'est que vous allez avoir les pays qui ont la maîtrise.
15: Mais je crois à la taxation des bénéfices des géants de l'IA pour financer un revenu universel.
11: Ou même plus loin, c'est-à-dire même avoir une taxe sur l'usage de l'IA, c'est-à-dire affilier une création de richesse à l'IA et taxer cette taxe. Et surtout, ça peut être plus facile pour des pays qui ne sont pas producteurs vraiment d'IA, parce que bon, certes, on a Mistralia, etc., mais il faut être assez franc. Aujourd'hui, l'IA, à l'instant T, en tout cas, c'est américain et chinois. Eux n'ont pas intérêt à taxer davantage. Mais en revanche, l'Europe pourra tout à fait le faire et ça pourra justement couvrir tous les autres sujets qu'on va aborder, que ce soit la transition démographique, énergétique, etc. Donc, à mon avis, l'aspect de taxation va rapidement revenir sur la table quand on avait la taxe sur les robots qui n'a jamais abouti dans le débat présidentiel.
15: Denis.
12: Oui, pour compléter sur ce que vient d'évoquer Christopher, ce qui est très important, c'est de regarder l'IA comme un déplacement des masses, que ce soit sur l'aspect croissance ou que ce soit sur l'aspect inflation. Effectivement, sur l'aspect croissance, le pays qui va maximiser le gain de croissance, c'est le pays qui sera à la fois l'utilisateur très intensif, bien entendu, parce qu'il va avoir les gains de productivité liés à l'usage de l'IA, mais qui sera aussi en même temps le producteur des solutions d'IA et qui va capter en réalité l'essentiel de la valeur. Donc, le positionnement des pays sera déterminant pour leur capacité à avoir de la croissance. Et c'est la même chose sur l'inflation. En réalité, est-ce que ça va faire plus d'inflation ou moins? Je ne sais pas. Mais en revanche, ce qui est à peu près certain, c'est que les prix relatifs vont beaucoup bouger. Le prix de la consultation d'un avocat va diminuer, là où l'intervention du plombier vaudra peut-être un petit peu plus. Et donc, c'est à l'intérieur.
15: Donc, c'est une réduction des inégalités. C'est pour ça que je disais que c'est une révolution qui ne me semble pas inégalitaire.
12: Bah non, parce que l'avocat devient moins riche que le plombier. Donc, en fait, vous avez simplement déplacé les inégalités. Enfin, je file la boutade. Hein. Mais vous changez radicalement les paramètres de prix relatifs et donc les paramètres de pouvoir entre les économies.
15: Inégalitaire ou égalitaire, l'IA? Moi, je trouve que
14: c'est... Non, je pense que les inégalités vont continuer à se réduire, parce que contrairement à ce qu'on pense, en fait, je pense que personne n'imaginait le type de vie qu'il pouvait y avoir, l'écart qu'il pouvait y avoir entre un noble du XVIIIe siècle et un paysan. C'est d'ailleurs ce que dit Piketty. Piketty dit bien, les inégalités ont tendance
15: à se réduire. On ne cite pas Piketty.
14: On le coupera au montage.
15: En montage, mais, insulté en me disant que...
14: Oui, ce que dit Piketty, c'est qu'il y a le problème dans les inégalités, c'est qu'elles se réduisent, mais elles ne sont pas perçues comme étant en train de se réduire. C'est-à-dire, ce qu'il dit, c'est qu'il y a une inégalité de reconnaissance. C'est-à-dire que, grosso modo, encore une fois, le paysan du XVIIIe siècle était dans une situation par rapport au noble qui était incommensurablement plus différente et inégale que ce qu'on connaît aujourd'hui, mais le paysan ne savait pas comment vivait le noble. Alors que l'aujourd'hui d'aujourd'hui, c'est comment vit Bernard Arnault.
15: On n'a pas le temps dans la deuxième partie de l'émission.
14: Non, juste un problème sur l'inflation. Je pense que c'est un thème qui nous est cher. Oui. J'ai vu qu'on prenez ça. Je pense qu'on va véritablement, effectivement, vers une période de déflation. Et donc, un des enjeux parmi les sujets que vous n'avez pas immédiatement abordé, ça va être effectivement comment on va se débarrasser de la dette. C'est-à-dire que dans les transitions, il y a la transition démographique sur laquelle on va rebondir maintenant, si j'ai bien compris, la transition écologique. Et puis, il va y avoir effectivement le fait qu'on quitte une société d'inflation ou pour une société de déflation.
15: Et on se retrouve en deuxième partie de l'émission justement pour en parler. On va parler révolution démographique, on va parler révolution climatique et on va vous expliquer l'économie du monde de demain.
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10: Bon, on n'était pas du tout d'accord sur la révolution de l'IA. Est-ce qu'on va être d'accord sur la révolution démographique avec Jean-Marc Daniel, avec Denis Ferrand, avec Christopher Dembick, avec Anne-Sophie Assif? Merci à tous de vous être livrés à cette expérience parce que c'est une émission qui me tient à cœur. Émission spéciale, donc, économie de demain, monde de demain. Et on va parler de la révolution démographique. Là, je pense qu'on va quand même être d'accord, non? Je sais pas, là, les chiffres sont sans appel. Les pays développés ne font plus d'enfants. Les pays émergents en font beaucoup moins. Ils font un taux de fécondité de 2,10 pour que la population soit stable. Il est passé de plus de 5 dans le monde dans les années 50 à moins de 2,3 aujourd'hui. La Corée est à 0,80, la Chine à 1, l'Europe du Sud à 1,2, même la France baisse à 1,56, l'Inde est à 2. La Chine a perdu 3,5 millions d'habitants en 2025. Elle passera de 1,4 milliard d'habitants à moins de 650 millions d'habitants en 2100. Est-ce que là, déjà, on est tous d'accord pour dire que...
9: Oui.
10: Oui. Oui, oui. Oui, d'accord. Bon, là, c'est sur l'IA. Vous n'êtes pas complètement ancré dans une vision passéiste. Vous vous projetez sur l'avenir. On est d'accord. Même Jean-Marc Daniel est d'accord avec moi.
13: Oui, non seulement je suis d'accord, mais ça fait un petit moment que je tire la sonnette d'alarme.
10: Absolument.
13: Que il faut aller en aide parce que c'est le pays.
10: Mais non, mais regarde,
13: c'est l'avenir.
10: Non, mais
13: j'arrête pas de le dire. Sur votre plateau.
10: Mais oubliez même en Inde, on est à 2.
13: Oui, d'accord. Mais à l'aune de la vie, y compris des jeunes qui sont sur cette table.
10: Bon, alors maintenant, il y aura encore des puisqu'on est tous d'accord, on va gagner du temps. Bon, à quoi va ressembler? Alors, j'ai bien compris que tout était entremêlé, les différentes révolutions de Neil Adi, Sophie l'a dit, mais on va se concentrer sur la révolution démographique. À quoi ressemble l'économie d'un monde avec de moins en moins d'enfants et de plus en plus de seniors et beaucoup plus de décès que de naissances, Anne-Sophie?
9: Alors, c'est vrai qu'économiquement, ça a un vrai impact, parce que ça a un impact sur l'aversion au risque, qui en effet croît. Hein, plus vous avez une population vieillissante, plus l'aversion au risque est forte. Et puis aussi sur les investissements d'avenir. On a parlé de l'éducation qui était absolument fondamentale pour la transition de l'intelligence artificielle. Bah, c'est sûr que quand vous avez une population plus vieillissante, ça peut être plus compliqué de mobiliser sur ces questions.
10: Fermeture d'écoles en masse
9: exactement,
10: en Italie,
9: on l'a vu en Corée, on ferme en effet des écoles, des maisons de retraite, etc. Donc c'est vraiment cet aspect projection qui pourrait être impacté. Dans un moment, on a besoin d'en avoir énormément puisqu'on a les fameuses trois transitions. Donc c'est ça qui est problématique. Après, une fois qu'on a dit ça, en effet, on n'est pas le seul pays à le vivre, hein, les autres pays aussi.
15: Non, mais je parle dans le monde développé.
9: Dans le monde. Et donc en effet, ça aura un impact sur la croissance, parce que c'est ça un petit peu la grande interrogation. Ce sera sûrement déflationniste. Donc comment l'IA ou d'autres technologies vont permettre d'avoir encore un petit peu de croissance pour essayer d'éviter cet aspect déflationniste. Donc ça, c'est un élément important. Et la transition écologique, on en a parlé, il va y avoir des déplacements qui vont être très importants en raison du réchauffement climatique. Donc la question, ça va être la question du rééquilibrage. Comment les pays qui vont avoir un besoin de main-d'œuvre de se projeter, eh bien, vont gérer en fait les migrations. C'est un petit peu plus ça, hein. C'est le rapport des Nations Unies le montre très bien. Vous allez avoir des dizaines et des dizaines de millions de personnes qui vont devoir migrer parce que leur territoire va disparaître. Ces personnes vont aller dans des territoires à forte croissance économique, elles peuvent trouver un emploi. Mais ça s'est déjà vu au cours du XXe siècle et avant, à l'immigration. Souvent, alors c'était pas sur le climat, mais sur d'autres raisons.
15: Vu l'ambiance actuelle, ça va pas se faire
9: dans
15: la détente.
9: Et donc, avec un volume qui sera important. Et donc la question, c'est plutôt comment ça va s'équilibrer et comment ces deux mondes vont pouvoir s'accorder pour être gagnant-gagnant économiquement. Et ça, à mon sens, encore une fois, comme la question précédente, beaucoup plus une question politique qu'économique, puisque c'est vrai que pour être gagnant-gagnant économiquement. Et ça, à mon sens, encore une fois, comme la question précédente, beaucoup plus une question politique qu'économique, puisque c'est vrai que vous l'avez

0: différents pays, y compris par exemple le Japon, ont fait des choix différents. C'est-à-dire vous allez soit opter pour l'immigration, soit pour la robotique ou un mix des deux. Et là, on voit déjà, alors le débat en Europe, en tout cas en France, est toujours un peu ouvert, mais si vous regardez dans d'autres pays, et typiquement l'Asie, fait un choix très net sur la robotique parce qu'ils sont déjà en avance, il y a des questions culturelles, on l'a vu hein, lors du dernier, la dernière campagne pour les législatives au Japon. Mais c'est à la toute fin, je me dis, comme malgré tout, c'est sur les trois transitions, celle où je suis le plus optimiste parce que peu importe le choix qui sera fait, qui sera un choix politique, mais à la toute fin, finalement, vous avez des bonnes solutions qui seront apportées. C'est-à-dire, si vous faites le faux choix de l'immigration, ça peut être l'immigration choisie, et vous avez l'éducation qui pourra rajouter, d'accord, qui créera de la richesse.
1: Quand on voit le Japon, excusez-moi, mais la croissance du PIB sur les 30 dernières années.
0: Oui, mais il ne faut pas se focaliser uniquement sur la croissance, c'est ça. Vous avez aussi d'autres, on peut tout à fait débattre aussi d'autres indicateurs et pas uniquement la croissance du PIB. Si vous allez au Japon, bien sûr, regardez la croissance du PIB sur les dernières décennies, c'est pas mirobolant. Vous allez au Japon, vous avez pas quand même, vous vous rendez compte quand même que c'est pas un pays pauvre et que c'est surtout un pays où il y a toujours des créations de richesses.
1: Donc c'est justement ce que je dis, c'est globalement le gâteau commun sera peut-être moins important, mais le gâteau individuel sera plus important parce qu'il y a moins d'habitants, c'est ça ?
0: Il y a moins d'habitants, vous aurez dans tous les cas, et je suis autant sur l'IA, je suis sceptique sur les gains de productivité, l'IA seule, sur les gains de productivité et la manière de les mesurer, mais quand vous comblez IA et robotique, vous voyez quand même assez, de manière assez nette, les applications, que ce soit d'ailleurs au-delà de l'industrie manufacturière, on voit dans les services, on le verra aussi dans les EHPAD, etc. Donc ça va très vite. Donc vous aurez toujours une forme de création de richesse.
1: On dit plus EHPAD, hein, vous avez vu.
0: Je sais, mais je ne me souviens plus du nom.
1: Maison France Autonomie.
0: Oui, ça a dû coûter plusieurs centaines de millions d'ailleurs.
1: Je ne sais pas qui en a. Maison France Autonomie. Voilà, ça vient changer. Ça.
0: Je pense que aussi, si vous faites appel à un cabinet de conseil.
1: Ah oui, c'est sûr.
0: Ça, c'est de la parenthèse. Mais sur là, en revanche, je pense qu'on aura toujours une création de richesse, en tout cas qui surviendra à un certain stade, qui permettra de maintenir en tout cas un bien-être pour la population, en tout cas dans les pays qui sont déjà riches. C'est pour ça que je n'ai pas une grosse inquiétude. Après, il faut bien sûr aborder le débat. C'est-à-dire, si vous faites comme l'Espagne, vous régularisez sans avoir derrière cela de coordination avec vos pays européens et savoir comment vous allez, cette population, comment elle va s'intégrer dans le marché du travail, ce n'est pas la bonne solution. Mais on peut tout à fait avoir des démarches plus sensées, comme les politiques canadiennes, australiennes, en tout cas en termes d'immigration.
1: Denis ?
2: Oui, pour donner un ordre de grandeur, d'ici 20 ans, si on veut stabiliser le ratio de dépendance, donc le rapport entre les actifs et les inactifs en France, d'ici 20 ans, il faudra avoir 13 millions de personnes en plus dans le paysage, compte tenu des trajectoires démographiques que l'on connaît. Donc 13 millions de personnes en plus dans le pays, donc des migrants, spontanément, on n'en voudra pas. Et là, il y a vraiment un enjeu politique qui est très clair. Et donc, il va falloir trouver les équilibres entre travailler plus, et ça, on n'y coupera pas. Travailler plus, travailler tous également. L'augmentation du taux d'emploi, ça va être le paramètre important. Travailler mieux, avec effectivement de la robotisation, avec la réduction également des réglementations, celles qui prennent quand même énormément de temps de travail et qui là, pour le coup, vient interroger les cols blancs. Les cols blancs dont on a dit dans la première partie de l'émission qu'ils étaient menacés, mais ce sont aussi des gens qui contribuent notamment au suivi de la réglementation. Donc l'enjeu de simplification, c'est aussi un enjeu d'adaptation à la démographie, et puis aussi peut-être travailler ailleurs, mais je pense que Jean-Marc aura des éléments là-dessus, travailler ailleurs, c'est-à-dire que...
1: Non, lui il ne veut pas travailler ailleurs, il veut faire travailler les autres.
2: Faire,
1: lui
2: alors,
1: il veut exploiter.
2: J'avais oublié voilà. Un verbe, c'est faire travailler ailleurs,
1: bien sûr.
2: Pour aller
1: et surtout
2: de
1: ne rien foutre, mais faire travailler ailleurs.
2: Donc en fait, il faut arriver à trouver cette combinatoire.
1: Jean-Marc, votre camarade Emmanuel Lechypre dit un truc qui me semble aberrant. Il dit que la démographie va provoquer des tensions inflationnistes parce que comme on aura besoin de gens, les salaires vont augmenter.
3: Non, alors je ne suis pas d'accord avec ça parce que la démographie va mettre sur le marché du travail une masse colossale d'individus. La solution, c'est ni la robotique ni l'immigration, c'est l'investissement dans les pays où il y a encore, je l'ai dit ici, donc vous vous souvenez, le paysan indien. Parce que les Indiens, non seulement ils sont jeunes, mais ils sont totalement sous-employés. Moi, j'ai participé à des travaux au moment où on parlait de l'évaluation du franc CFA. Je me souviens des débats au sein du FMI à l'époque. C'était de dire, il faut effectivement, le véritable enjeu dans la dévaluation, c'est de faire en sorte que pour les économies africaines, les gens qui vont quitter la campagne n'aillent pas dans la fonction publique, mais aillent dans des ateliers. Je pense que le véritable enjeu pour les pays qui sont les pays émergents, c'est de quitter la campagne pour aller dans des ateliers et pas dans des emplois de la fonction publique. Or, d'après la Banque mondiale, il va y avoir 130 millions d'individus qui vont quitter la campagne entre l'Afrique et l'Inde sur les 10 prochaines années. Sachant que les 1 milliard 300 millions dans les 10 années qui viennent. Sachant que les pays en question ont été capables de créer jusqu'à présent entre 80 et 90

0: 90 millions d'emplois par an.
1: Donc c'est ce que dit Anne-Sophie, ça va être un problème un sujet de transfert de population.
0: Pas du tout, ça va être un sujet de transfert de capitaux. On a parlé du Japon, au
1: elle
0: Japon.
1: Elle parle de migration massive.
0: Oui, mais elle parle de migration massive pour des raisons climatiques.
2: Je suis d'accord avec l'idée
0: des rapports climatiques. Si votre terre disparaît, vous partez.
1: D'accord.
0: Mais si votre terre ne disparaît pas et s'il y a des gens qui créent des usines, le modèle japonais, c'est pas à mon avis la robotique ou le refus de l'immigration, c'est le modèle de Turuk, c'est-à-dire je garde au Japon uniquement les centres de décision et j'implante en Indonésie des usines. Vous écoutez quand même le premier ministre indonésien qui vous dit, vu ce que nous ont fait les Japonais entre 40 et 45, ils arrivaient pour nous libérer des Hollandais et ils nous ont persécutés, torturés et tout ça, et qui détient l'Indonésie maintenant ?
1: Les Japonais.
0: C'est les Japonais. Pourquoi ? Parce qu'ils nous ont apporté des capitaux, de l'épargne, des technologies, un savoir-faire.
1: Donc vous dites, la démographie des pays développés, c'est pas un problème. Il faut s'appuyer sur le développement des pays.
0: Il faut importer des produits que nous aurons financés par notre épargne. Quant au raisonnement sur l'inflation, je pense qu'on va vers la déflation pour une raison très simple, parce que tous ces gens vont faire pression sur les salaires. Quand vous avez 130 millions de personnes qui sont sur le marché du travail et un marché du travail qui pour l'instant absorbe 80 millions de personnes, eh bien ça fait pression sur le marché du travail.
1: Surtout qu'il y aura l'IA.
3: C'est différent. Un chiffre pour venir à l'appui de Jean-Marc, si tant est que Jean-Marc ait besoin d'appui.
1: Ouais, il en a besoin, parce que
3: sur la balance courante japonaise dit énormément de choses, et en fait, la balance courante japonaise n'a jamais été aussi importante, mais tout l'excédent
1: Vous lui avez fait plaisir.
0: Christopher l'a bien dit, vous allez au Japon, vous voyez bien que les gens mènent quand même un train de vie et un niveau de richesse qui n'est quand même pas celui d'un pays pauvre.
3: Le PIB par habitant, c'est 1% par an au Japon.
0: Oui,
1: pour qu'on puisse faire la
0: croissance, parce que les revenus arrivent de l'Indonésie.
1: Pour qu'on puisse faire la liaison avec les trois révolutions, parce que vous semblez dire, et ça paraît évident que les trois sont liés, on va passer à la troisième très rapidement, la révolution climatique et énergétique. La guerre en Iran a prouvé une fois de plus que l'énergie était centrale, sa maîtrise essentielle, l'indépendance fondamentale, tout ça dans le contexte d'un réchauffement climatique majeur. Est-ce que ça aussi c'est une révolution, Anne-Sophie ?
2: Oui, parce qu'à mon sens,
1: c'est vraiment cette révolution. Parce que vous parliez de transition tout à l'heure. Oui. Moi, je parle de révolution.
2: Alors, plutôt transition, et surtout, pourquoi ? Parce qu'à mon sens, c'est cette transition qui est majeure par rapport aux deux autres dont on a parlé. C'est-à-dire qu'en effet, cette transition écologique, moi, je parle plus de transition, à mon sens, peut être beaucoup plus en avant la remise en cause de notre modèle, qui est un modèle quand même de marché ouvert, où les marchandises ont un libre accès et peuvent... votre chaussure préférée peut faire 50...
1: Vous dites ça à cause de la géopolitique ? Vous pensez qu'il va y avoir des difficultés ?
2: Mais aussi en raison de la transition écologique, parce que je pense qu'en effet, demain, l'énergie aura un coût plus important, parce que comme il y aura du réchauffement, il faudra en effet essayer d'avoir des politiques de transition et que ça aura un coût économique. Et donc, ce modèle qui était le nôtre, de faire qu'en effet, votre chaussure peut être fabriquée dans 50 pays, sera remis en cause. Donc forcément, il y aura un impact sur le coût. Donc c'est pour ça qu'à mon sens, cette transition elle a un impact direct sur la démographie, puisqu'en effet, là, les gens ne vont pas partir parce qu'il y a la guerre et autres, ils ne vont plus avoir de territoire. Donc ils seront obligés de partir et ce sera, selon le rapport des Nations Unies, quand même des dizaines de millions de personnes. Donc ça va venir. Et puis l'autre élément, c'est vraiment le coût de l'énergie. Entre les pays qui vont essayer d'avoir en effet une politique de décarbonisation, d'être moins dépendante des énergies fossiles, etc. Et d'autres qui ne vont pas le faire. Et là, vous allez avoir en effet dans les émissions des conséquences très importantes. Le dernier point, c'est un peu le rapport du GIEC, parce que c'est vrai qu'on a des projections qui sont très intéressantes. Vous voyez malheureusement que c'est encore les pays qui polluent le moins, qui vont être le plus impactés par ce réchauffement. Donc vous voyez vraiment les pays qui vont être véritablement en risque. Donc après, il y a tout un débat, et c'est ce qui se passe à la COP, de comment on finance ça. Parce qu'on dit, il faut décarboner, mais c'est vrai que pour beaucoup de pays, c'est très
1: compliqué.
2: Alors
1: il y a quelqu'un ici qui a une solution, puisque j'ai vu une tribune dans les échos écolo-trotskiste de Jean-Marc Daniel l'orientation...
0: J'ai maintenu ce que j'avais déjà dit cette émission, qu'il faut que le prix de l'essence soit à 4 euros.
1: C'est ça. Très bien. Développer ?
0: Mais je peux développer dans cette tribune des Échos, qui est une excellente publication que je recommande par ailleurs.
1: C'est rare qu'ils citent des trotskistes.
0: Voilà.
1: Il y a rarement des trotskistes dans les Échos.
0: Dans cette tribune, je rappelle qu'on est dans une situation qui est totalement aberrante, c'est-à-dire qu'on n'arrête pas de réclamer la baisse du prix du carburant, de dénoncer les conditions de vie dramatiques dans lesquelles sont obligés de vivre maintenant les gentilles infirmières. Et je disais, écoutez, le pouvoir d'achat pétrolier, entre guillemets, n'a jamais cessé d'augmenter, il n'a jamais été aussi élevé. C'est-à-dire que, je disais, au moment où on a créé le SMIC, sur la base de la création du SMIC, avec une heure de SMIC, on achetait 1,8 litre d'essence. Juste avant le choc pétrolier, avec une heure de SMIC, c'était devenu le SMIC, on achetait 3 litres d'essence. À l'heure actuelle, avec au moment du passage à l'euro, on achetait avec une heure de SMIC 5,4 litres d'essence. Et aujourd'hui, au niveau où est le SMIC, et sur la base des prix qui sont pratiqués en ce moment en moyenne, malgré la hausse récente, on peut acheter 6 litres d'essence. Donc, on n'a jamais eu une capacité de détruire la planète aussi forte. Et donc, je pense que la seule solution, c'est de mettre une taxe carbone. Et cette taxe carbone, je me référais donc au fait qu'en 1970, juste avant le choc pétrolier, on pouvait acheter 3 litres d'essence avec une heure de SMIC. L'heure de SMIC est à 12 euros, je divise par 3. Ça fait 4 euros. Dans ce genre
1: Sauf à diminuer le SMIC par 3.
0: Sauf à diminuer le SMIC par 3.
4: Donc, deux mesures qui sont très populaires. Le pétrole à 4 euros ou le SMIC divisé par 3.
0: Et juste parmi les comparaisons pour faire la transition avec ce qu'on disait précédemment, j'ai aussi fait un papier expliquant, alors qu'il n'est pas paru dans les échos, expliquant que quand on est passé à la retraite en 60 ans, on avait 17 ans d'espérance de vie. Donc je pense qu'il faut donner 17 ans d'espérance de vie aux gens qui partent à la retraite. Comme l'espérance de vie est à 84 ans, il faut partir à l'âge de la retraite à 67 ans. Donc un départ à la retraite à 67 ans et une essence à 4 euros.
4: Vous serez sûr d'être élu avec tout ça. Denis, vous pouvez nous faire la liaison entre ces trois, vous parliez tout à l'heure de ces trois révolutions qui s'enchevêtraient.
3: Oui, effectivement. Alors, transition énergétique. Déjà, les masses. Hein, les transitions à la transition énergétique, c'est des montants d'investissement qui sont colossaux.
4: Et donc,
3: À faire. Et donc, on retrouve des enjeux en termes de production qui sont vraiment clés aujourd'hui, qui sont à saisir. Et donc, une partie des jobs qui disparaîtront dans l'intelligence artificielle, on va aussi avoir des jobs qui vont se créer dans des solutions industrielles qui vont se redéployer. Et donc, c'est là encore, quand vous cherchiez tout à l'heure des jobs qui apparaîtront, les jobs de la transition industrielle, que ce soit en termes de production, de technologies, de solutions, ou que ce soit d'installation et d'exploitation, eh bien, ça va être un élément de substitution.
4: C'est des jobs, je comprends ce que vous dites, mais je vois même pas un job dans tout ce que vous m'avez décrit depuis le début de l'émission qui ressemble à quelque chose qu'on connaît déjà. Comme s'il y avait des jobs qui vont se créer de façon délirante qu'on connaît pas du tout.
3: Tout ce qui va permettre d'optimiser les systèmes énergétiques,
4: ça, c'est des logiciels qui font ça. Bah, vous n'avez pas besoin d'un gars qui va venir pour vous regarder votre tuyau.
3: Non, mais en revanche, pour avoir votre installation qui va vous délivrer votre énergie au bon moment, vous allez être obligé de le faire point par point. Mmh. On a surtout un enjeu qui va être celui de combiner l'efficacité et le coût. En fait, le montant est vraiment colossal. Dans un moment où, évidemment, si on regarde en plus la France, on n'a absolument aucune marge de manœuvre, aucune capacité à investir, ou que ce soit l'État, les entreprises ou les ménages. Et donc, il va falloir être malin, il va falloir être efficace pour pouvoir combiner ces éléments. Et donc, l'efficacité-coût va être une dimension tout à fait fondamentale. Ça s'applique sur toutes les dimensions qu'il va falloir piloter. Et l'intelligence artificielle va être aussi une réponse à l'enjeu énergétique, à l'enjeu climatique, une meilleure efficacité dans l'utilisation de l'énergie qui est permise par l'intelligence artificielle, clairement.
4: Christopher Demick, révolution, transition climatique, énergétique, je trouve que le terme c'est important.
5: Ah, je suis plutôt pour la transition, aussi, personnellement. Transition et notamment énergétique, et là où c'est positif, moi je suis convaincu, libéral à cet égard, mais je suis convaincu que le signal prix est essentiel. Et aujourd'hui, quand vous regardez sur les énergies renouvelables ont un coût de production et de stockage, toutes d'ailleurs, qui est plus bas que les énergies fossiles, et bien sûr, on peut intégrer le nucléaire si on le souhaite aussi en termes de coût. Donc, et ce qu'on voit, ça va très très vite, c'est-à-dire qu'en l'espace de 10 ans, vous avez des capacités de transition de production énergétique qui ont été augmentées, qui sont aussi bien dans les pays développés que dans les pays émergents. L'Inde, par exemple, quand on parle en ce moment de l'Inde, on parle de l'Inde qui achèterait du pétrole russe, ce qui est vrai. Mais l'Inde, par exemple, aujourd'hui, quasiment un tiers de sa production d'électricité totale, c'est des énergies renouvelables. Tout simplement pour une raison qui est simple, et ce n'est pas de l'idéologie, c'est juste le signal prix. Aujourd'hui, c'est beaucoup plus intéressant, c'est beaucoup plus rentable. Et il y a aussi qui commence à être mise en pratique, notamment parce qu'il y a des problèmes d'intermittence, on le sait très bien dans le solaire ou l'éolien. L'IA peut en tout cas commencer à régler en partie ces problèmes-là. Et ça avance très très vite. Sans plus, c'est rentable, sans qu'on ait nécessairement des subventions. Donc pour moi, je suis assez optimiste. Et on voit que c'est un mouvement qui est général à cet égard.
4: On arrive à la fin de l'émission.
2: Juste pour finir sur ce point, je suis toujours assez étonnée, puisque justement sur cette énergie décarbonée, on est un des pays leaders dans le monde de cette énergie décarbonée. Donc on parle toujours de la puissance des États-Unis qui ont le gaz et le pétrole de schiste, des pays du Moyen-Orient. Là, nous, on a une véritable carte à jouer. Donc on a en effet la chance d'avoir cette énergie décarbonée qui est un atout considérable. Ça peut vraiment être une source de revenus.
4: Il faut passer au tout électrique pour en bénéficier.
2: Voilà, mais ce que je dis justement, c'est qu'on a cet atout-là, mais par contre, il faut augmenter en effet la demande en se réindustrialisant. Donc il faut vraiment jouer les deux de pair avec une vision sur les 20 prochaines années. Et là, la France pourrait vraiment être un gagnant de cette transition.
4: En quelques secondes, le monde de demain, économiquement, il sera meilleur ou plus sombre avec toutes ces révolutions ? Anne-Sophie ?
2: Meilleur, je pense.
4: Meilleur.
2: Tout à fait.
5: Christopher Daly. Meilleur également, j'espère plus libéral.
4: Pourquoi ? C'est-à-dire, quand vous dites...
5: On est dans des économies qui sont de plus en plus sous le poids de l'État et de plus en plus important. Et pour moi, la vision, c'est d'avoir un État qui sert d'appui, qui peut stimuler certains sujets, mais pas un État qui s'accapare la richesse.
4: Pourtant, tout à l'heure, vous disiez, en termes de... Notamment dans la révolution de l'IA, il va y avoir le problème de la fiscalité. C'est-à-dire qu'à partir du moment...
5: Ah oui, mais ça ne veut pas dire que je soutiens cette mesure.
4: Non, mais ça me paraît être une réalité incontournable. C'est-à-dire qu'à partir du moment où vous allez avoir des géants de l'IA qui vont capter une partie de la valeur et que vous allez détruire des emplois.
5: Oui,
4: il va
5: on
4: bien
5: peut tout
4: falloir
5: à fait
4: aller chercher
5: réfléchir sur les prélèvements et la manière de redistribuer la richesse. Mais on peut avoir l'approche qui est de la France ou une approche comme à Singapour, par exemple. Donc, il y a différentes approches qui sont possibles. Il y en a qui sont plus efficaces que d'autres.
4: Denis Ferrand, à quoi ressemblera le monde de demain avec toutes ces révolutions ? Il sera meilleur que celui d'aujourd'hui ?
3: Oui, il sera meilleur à une condition, c'est d'être en capacité de faire des choix. Parce que c'est bien ce que nous a dit l'histoire économique. Il y a toutes les révolutions technologiques qui créent des gagnants. Elles peuvent aussi créer des perdants. Mais en tout cas, ce qui est certain, c'est que ceux qui gagnent, ce sont ceux qui ont choisi de ne pas subir les révolutions. Et donc, ça demande des efforts d'adaptation permanents et être en capacité de faire des choix. C'est ça qui est fondamental.
4: Par exemple, soyez précis, quand vous dites être capable de faire des choix, c'est ce que dit, par exemple...
2: Le choix de la réindustrialisation. Voilà.
3: Oui, par exemple, pour saisir les opportunités. Parce que, par exemple, sur la transition énergétique, actuellement, l'Europe, qu'est-ce qu'elle a fait ? Elle a créé un espace de demande, mais sans être en capacité de saisir la valeur, de produire pour donner les réponses. Et donc, c'est penser véritablement dans une logique de production, là où on peut avoir des atouts aussi à faire valoir.
4: Jean-Marc Daniel, à quoi va ressembler le monde de demain économique ?
0: Écoutez, je ne sais pas s'il sera meilleur, mais il sera différent à partir du moment où vous avez... Contrairement à ce que je pense, la réindustrialisation ne va pas avoir lieu, parce que c'est une mauvaise idée. Et
4: pourquoi c'est une mauvaise idée ?
0: Mais parce qu'encore une fois, ça va se passer en Inde, alors qu'en En Europe, on a besoin de maisons de France retraite là.
5: France autonomie.
2: Et donc le France,
0: ben il y aura surtout ça. Donc le monde de demain, c'est écoutez, est-ce qu'on est mieux dans une chambre des pâtes ? J'en sais rien, mais c'est ça qui nous attend. Mais ça nous attend tous. Et le véritable enjeu, ce sera mieux pour l'Indien parce qu'il sera plus à la campagne, mais il sera dans des gigantesques usines. Il aura une vie différente. Je pense que ce sera mieux, mais il faut surtout penser que ce sera totalement différent. Et il faut pas se tromper. Encore une fois, il faut correspondre aux vrais besoins qui sont... Il y a des vieux au nord, il y a des jeunes au sud, il va y avoir besoin de beaucoup
4: d'électricité. Il va y avoir des migrations, vous dit Anne-Sophie.
0: Oui, non, mais les migrations, c'est des gens qui quittent leur territoire, mais ça ne veut pas dire qu'ils viennent travailler en France.
2: Oui.
0: Ça veut dire qu'ils vont continuer à travailler en Inde. Et par exemple, on parle de l'intelligence artificielle, des besoins énergétiques, la quantité d'électricité dont on va avoir besoin, est-ce qu'on va être capable de la fournir ? On parle de l'énergie renouvelable, mais en ce moment, on construit des centrales nucléaires, et donc 40 ans après Tchernobyl, est-ce que ce qui nous attend, c'est...
2: Enfin, aujourd'hui, c'est l'élément le plus décarboné, le plus...
0: Ah oui, j'entends bien.
2: Voilà,
0: j'entends bien,
2: mais
0: on est quand même 40 ans après Tchernobyl. Pourquoi on avait arrêté et pourquoi on avait accepté de remettre du charbon ? Parce qu'il y avait eu l'accident.
4: Donc mieux ou pas mieux, le monde demain ?
0: Ce sera, à mon avis, mieux, mais surtout, ce sera différent.
4: Très différent.
0: Assez différent, oui.
4: Merci de nous avoir suivis. J'espère qu'on vous a éclairé sur ce monde de demain. Merci à tous mes invités d'avoir accepté l'expérience. On se retrouve la semaine prochaine pour une émission dont je peux déjà vous dire qu'elle sera exceptionnelle. Surtout, n'oubliez pas de nous écouter, nous réécouter, nous voir, nous revoir en replay pour qu'on... Vous savez qu'on a fait un... Oui, je le répète chaque semaine. J'en suis très fier. On a fait un record historique en mars. Alors, il faut qu'on le batte en avril, qu'on le batte en mai, qu'on le batte en juin, qu'on le batte tous les mois.
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7: Donald Trump a annoncé lors du sommet de l'OTAN que les États-Unis vont autoriser l'Ukraine à fabriquer des missiles Patriot. Qu'est-ce que ça change dans la guerre face à la Russie? On est avec Ulrich Bouna. Bonjour, analyste géopolitique spécialiste de l'Europe centrale et de l'Est. Vous êtes chercheur associé chez Euro Creative et Open Diplomatie. Cette histoire des missiles Patriot, alors l'objectif, c'est d'intercepter des missiles balistiques russes. C'est un game changer sur le papier. Quand on regarde comment ça va être mis en place, à quel moment ils vont vraiment être sur le terrain, là, ça se complique.
8: Ça va être beaucoup plus compliqué pour plusieurs raisons. Déjà parce que Donald Trump a fait une annonce politique, mais que concrètement, le contrat, il n'est pas signé. Il y a actuellement, alors politiquement, c'est important, il n'y a que deux pays qui sont capables de produire des, qui ont l'autorisation, pardon, de produire des missiles en dehors des États-Unis, c'est l'Allemagne et le Japon. Donc, le fait que l'Ukraine le devienne, c'est extrêmement important politiquement. Ça montre un soutien politique. En revanche, effectivement, les entreprises n'ont même pas été consultées, Raytheon et Lockheed Martin. Et d'autre part, la question va être de quand est-ce qu'on va construire cette usine et où on va la construire. Il est évident que si elle était construite en Ukraine, il y aurait de vrais risques que la Russie la bombarde très fortement.
7: Lisa.
2: L'Ukraine a acquis ces derniers mois une expertise remarquable sur les drones. Est-ce qu'elle pourrait acquérir une expertise similaire sur les Patriotes ou alors la situation est différente?
8: Non, en fait, ils ont déjà acquis une expérience sur les Patriotes. Ils les utilisent d'une manière différente que celle des Américains. Ils sont beaucoup plus parcimonieux dans la façon dont ils l'utilisent, beaucoup plus efficaces.
2: Parce qu'ils en ont moins aussi.
8: Parce qu'ils en ont moins, effectivement. Donc, nécessité fait loi. Mais par contre, oui, effectivement, et ça va même au-delà de ça. C'est-à-dire qu'au-delà de ce projet de Patriotes, il y a un autre projet qui s'appelle Freya, une espèce de coalition de pays volontaires qui seraient prêts à investir dans de la défense anti-aérienne fabriquée par les Ukrainiens. Donc oui, les Ukrainiens développent des capacités dans un certain nombre de domaines, notamment le balistique et l'anti-balistique, encore une fois parce que les Russes les bombardent quasiment tous les jours.
7: Quand vous regardez le sommet de l'OTAN, vous dites bon sommet pour Volodymyr Zelensky ?
8: Oui, globalement oui. En fait, surtout quand on regarde la trajectoire, on se rappelle, je ne vais pas revenir sur le
7: 20 février. Sur le bureau ovale, petit moment difficile.
8: Voilà, vous n'avez pas les cartes, ouais. Vous avez dit merci, tout ça. Là, on a quand même un communiqué officiel de l'OTAN qui dit que l'Ukraine participe à la sécurité de l'OTAN. Donc, on a quand même un changement de pied extrêmement important. On a cette promesse de Donald Trump de fournir de cette licence. On a visiblement aussi une promesse de fourniture de missiles anti-aériens PAC-3, donc Patriot PAC-3. Par les Américains. Donc oui, globalement, c'est relativement positif. Il y a eu aussi 70 milliards de promis pour 2027 pour l'achat militaire ukrainien. Donc oui, globalement positif.
7: On raconte régulièrement sur cette antenne, notamment avec Analisa, à quel point l'Ukraine aujourd'hui bombarde des sites en Russie, des sites notamment énergétiques. Mais il faut dire que l'inverse est également vrai. Aujourd'hui, quand vous regardez où on en est de la guerre, vous dites c'est l'Ukraine qui est en train de basculer vers la victoire ou c'est un peu une vision européenne de dire ça?
8: Je dirais qu'il y a différentes focales. Quand vous regardez sur ce qui se passe véritablement sur le terrain, c'est la Russie qui progresse très très lentement, mais qui progresse notamment dans la ville de Konstantinivka. Les Russes y sont à moitié. Et donc cette ville va probablement tomber. Les ruines de cette ville vont tomber dans l'escarcelle des Russes d'ici quelques mois. En revanche, quand vous dézoomez un peu la focale, effectivement, les Ukrainiens ont réussi cet exploit d'aller porter la guerre jusqu'au cœur de la Russie et donc de briser cette espèce de bulle qu'avait construite Vladimir Poutine autour de la société russe qui faisait qu'il y avait la guerre, mais que cette guerre n'existait pas pour les Russes. Ça n'existe
7: désormais
8: pas.
7: Désormais, elle existe pour les Russes.
8: Oui, désormais, elle existe déjà parce qu'ils voient leur raffinerie détruite, parce qu'un tiers de la population subit des restrictions dans la distribution d'essence. Donc, ça, c'est une réalité pour les Russes. La vraie question, c'est quel est l'impact politique que ça a sur Vladimir Poutine. Pour l'instant, on a plutôt l'impression qu'il a envie de se radicaliser plutôt que de rentrer dans les négociations.
7: Annalisa.
2: Alors, vous avez parlé des frappes sur les sites énergétiques. Ça se concentre en ce moment en Crimée. Qu'est-ce qui se passe en Crimée? Est-ce que c'est là que se joue un peu le moment de bascule de cette guerre?
8: Honnêtement, je ne pense pas. Alors, ce qui se passe en Crimée, c'est très important. La Crimée a toujours été dépendante de ses approvisionnements extérieurs. Les Ukrainiens ont frappé, grosso modo, les trois points d'accès et ils continuent à le faire. Ça a plusieurs impacts, déjà militairement, tout ce qui pouvait partir, notamment en partie les avions de chasse et les navires de guerre, sont partis pour éviter d'être détruits sur place. Il y a des pénuries d'essence, il y a des pénuries d'eau, il y a des pénuries d'électricité. Donc la bulle économique, encore une fois, de la Crimée, qui reposait beaucoup sur le tourisme, est en train là aussi de s'effondrer. On parle de 50% au minimum d'annulation de réservation dans les hôtels pour la saison estivale. En revanche, la Crimée étant de facto un peu isolée du reste de la Russie, pour l'instant, j'ai pas le sentiment que ça impacte véritablement le reste de la Russie. Les frappes sur les raffineries au cœur de la Russie ont plus d'impact que les frappes sur la Crimée.
7: Bon, et donc, qu'est-ce qu'on peut se dire aujourd'hui de l'avenir de l'Ukraine ? On voit aujourd'hui quand même que sur les questions militaires, on exporte des armes ukrainiennes désormais dans le monde entier. L'Ukraine a changé de place ?
8: Oui, complètement. Elle est passée d'un consommateur de sécurité qui récupère à peu près tout ce qu'elle peut dans les pays européens à un fournisseur de sécurité pour l'Europe, pour les pays du Moyen-Orient, avec notamment ces drones qui commencent à être exportés. On voit aussi se multiplier les partenariats industriels entre l'Ukraine et les pays occidentaux. Donc, on voit bien que l'Ukraine, petit à petit, rentre en quelque sorte dans l'espace économique et militaire de l'Union européenne. Donc ça, c'est fondamental. Ça va sans doute changer les choses dans la façon dont va être perçue l'Ukraine. Ça va aussi permettre à l'Ukraine de survivre aussi économiquement, c'est fondamental. Après, encore une fois, Vladimir Poutine, on a vraiment le sentiment qu'il a envie d'avoir ce Donbass, quoi qu'il arrive, ces 20% qui lui échappent. Et donc, pour l'instant, on a plutôt l'impression qu'il est prêt à tout, quitte à subir des difficultés économiques, politiques, sociales en interne, plutôt que de lâcher les choses. Et ça, c'est un problème pour les Ukrainiens, parce que le calcul, ce qui était sans doute fait à Kiev, c'était de se dire, on va bombarder en Russie, forcer Vladimir Poutine à prendre en compte un mécontentement populaire qui monte, pour rentrer en négociation avant l'hiver, avant des nouvelles frappes probablement dévastatrices sur le réseau
7: énergétique. Et la négociation
8: Pour l'instant, ça semble quand même extrêmement compliqué. Au contraire, Vladimir Poutine est plutôt en train de dire « je veux le Donbass, je veux le Donbass, c'est j'aurai le Donbass, quoi qu'il arrive », plutôt que de dire « ok, on arrête les frais et on commence à discuter ».
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12: Mathieu Louveau, bonjour.
13: Jean-Baptiste Huette, bonjour.
12: Vous êtes le directeur général d'Airbus Hélicoptère, merci beaucoup d'être avec nous. À mes côtés, comme chaque semaine, Michel Cabirol, qui est rédacteur en chef du pôle aérospatial, défense et transport à La Tribune. Bonjour Michel.
14: Bonjour Jean-Baptiste.
12: J'en profite juste, avant de commencer cette interview, pour vous montrer la une de nos amis et confrères Air et Cosmos, qui sont souvent là, vous savez, dans cette émission Air et Défense, cette semaine. Va-t-on vers la fin de la crise avec Pratt & Whitney, cette fameuse crise des moteurs, c'est-à-dire dans Air & Cosmos, Pratt & Whitney promet la fin de la crise en 2028. D'ailleurs, est-ce qu'il y a un problème similaire ou pas du tout d'ailleurs chez Airbus Hélicoptère ? On va en parler dans un instant avec vous Mathieu Louveau. Je vous remercie encore d'être là parce que c'est votre première grosse interview télévision et radio depuis votre nomination au mois d'avril dernier, si je ne dis pas de bêtises. Vous arrivez à un moment qui est absolument stratégique chez Airbus Hélicoptère, hausse sensible des commandes militaires, hausse sensible aussi quand même, bien sûr, de la demande civile. Vous avez la dronisation en toile de fond, on va largement en parler. Votre prédécesseur, Bruno Even, a clairement fait le job. Il vous laisse une entreprise qui est en très bonne santé. Quelle est aujourd'hui et dans les années qui viennent votre feuille de route ?
14: Ma feuille de route, comme vous l'avez rappelé, est de livrer d'abord et avant tout les très belles commandes qui ont été acquises au cours des dernières années et sous le mandat de Bruno, qui a effectivement laissé l'entreprise dans une situation exceptionnelle. Donc énormément de commandes l'an dernier, les plus grandes commandes militaires qu'on ait eues. On a eu pour la première fois la plus grande part de marché sur le marché militaire, 28% de ce marché, où on est plus concurrencé encore que sur le marché civil. Donc il va falloir livrer ces commandes. Et livrer ces commandes, ça veut dire assumer une montée en cadence qui est importante en charge industrielle, qu'on peut mesurer en équivalent d'écureuils livrés. On est de l'ordre de 7 à 8% par an sur les années qui vont venir, avec sur certains programmes des hausses très fortes. Sur le 145, on livrait un peu plus de 90 hélicos l'an dernier, on doit en livrer plus de 120 cette année. Et globalement, on doit amener l'entreprise de 346 hélicos livrés en 2024 à plus de 500 en 2030, en passant par un peu plus de 400 cette année. Donc une très forte charge industrielle et qui est tiré par ces grandes commandes. L'an dernier, 100 hélicos commandés par l'Espagne.
12: Mais qu'à contrat espagnol, on
14: voilà, en a plusieurs fois 82 hélicoptères H-145M commandés par l'Allemagne. Et on voit que c'est des commandes militaires qui s'inscrivent en partie dans le nouveau contexte stratégique européen. Donc la première feuille de route, c'est celle-là. Et c'est pas seulement livrer les hélicoptères, c'est aussi livrer les développements. On a des développements très importants. Le nouvel hélicoptère interarmé français, l'hélicoptère interarmé léger, le Guépard, qui est basé sur le H-160 civil. Et là, on a des développements importants, puisqu'on doit développer une version pour l'armée de terre, une version pour la marine, une version pour l'armée de l'air. Donc on a fait voler le premier prototype l'an dernier. On est en ce moment dans les premières campagnes d'essai des armements. Et il va falloir livrer le premier exemplaire en 2028. Et donc, très important développement, beaucoup de systèmes sophistiqués à développer sur cet appareil. Et il en va de même sur la grande rénovation du Tigre, le Tigre Standard 3, et sur le H-145M. Donc aussi une très grande masse de développement qui occupe énormément notre bureau d'études.
12: Juste un mot sur votre organisation industrielle. Mmh. On a tous en tête, parce qu'on en parle beaucoup ici souvent, de l'organisation industrielle d'Airbus, hein, qui est éclatée entre la Chine, entre les États-Unis, etc., etc. Bien sûr, en France, l'Allemagne. Vous, votre organisation industrielle, elle se...
14: Alors, c'est une organisation industrielle intégrée en Europe. Et finalement, sur la même philosophie que la division Airbus commerciale. Aux hélicoptères, nous faisons sur le site de Marignane, en France, les ensembles mécaniques, c'est-à-dire essentiellement les boîtes de transmission, qui sont une pièce critique de l'hélicoptère, qui assure la transmission du moteur vers le rotor, mais qui aussi soutient l'hélicoptère en vol. Sur un site près de Paris, à Dugny, nous faisons les voilures, donc les pales. Et sur notre site allemand à Donauwörth, en Bavière, nous faisons le fuselage central principal de l'appareil. Et en Espagne, à Albacete, dans la Manche, la partie arrière, donc la queue des hélicoptères, la poutre de queue. Et donc, c'est une organisation intégrée, ce qui fait que tous les hélicoptères aujourd'hui chez Airbus Hélicoptères sont des hélicoptères européens qui fonctionnent selon cette chaîne de production intégrée. Et l'assemblage final se fait selon les familles d'hélicoptères, soit en Allemagne, soit en France.
15: Est-ce que justement pour faire face à cet afflux de commandes, de nouvelles commandes, et notamment en 2025 où je pense que vous avez eu 540, un peu moins de 540 commandes d'hélicoptères, comment vous transformez votre outil industriel? Est-ce que vous avez besoin d'investir dans votre outil industriel et comment vous le faites aussi bien à Marignane aussi qu'en Allemagne avec à Donauwörth et peut-être autre part?
14: Alors, il faut absolument investir dans l'outil industriel pour accroître notre capacité et aussi pour renforcer notre qualité et optimiser nos coûts de production. L'investissement majeur que nous faisons, c'est la rénovation du site de Marignane. Plus de deux tiers des surfaces vont être renouvelées. Et nous allons en particulier moderniser l'outil de production de ces ensembles mécaniques dont je parlais tout à l'heure, qui sont une production très automatisée, avec beaucoup de machines très sophistiquées qui doivent avoir des précisions extrêmes. Et on a besoin d'améliorer la disponibilité de ce parc, son efficacité industrielle et énergétique, et de renouveler des machines qui parfois ont leur âge, ainsi que tous les bâtiments dans lesquels elles opèrent. Donc c'est un plan d'investissement de plus de 600 millions d'euros, qu'on appelle Next Gen Factory, la première tranche a démarré, a reçu le soutien des pouvoirs publics, et on a déjà optimisé l'étape finale, qui est l'assemblage, qui est aujourd'hui totalement modernisé, automatisé. Et maintenant, c'est la production de chacune des pièces élémentaires qui va l'être. On investit aussi, bien sûr, en Allemagne, de la même manière dans l'expansion de nos capacités. Par exemple, on a posé la première pierre récemment d'une plateforme logistique qui va suivre la croissance de la production, aussi bien pour l'approvisionnement des chaînes que pour les clients. Et notre usine de Paris n'a jamais été aussi pleine, puisque maintenant elle concentre toute la production et le soutien des voilures. La fin des transferts ont été opérés cette année, et donc elle tourne à plein régime. Et là aussi, ça représentait un investissement qui date d'un peu plus de 10 ans maintenant, mais qui paye aujourd'hui en termes de capacité de production.
15: Alors vous avez fait une très très belle année commerciale en 2025. Est-ce que vous allez rééditer cette année au même niveau, à peu près 540 commandes d'hélicoptères? Et c'est quoi aujourd'hui les tendances, les marqueurs forts du marché de l'hélicoptère?
14: Alors, l'année dernière était effectivement sans doute exceptionnelle, en particulier la commande espagnole, donc on ne fera peut-être pas autant exactement que l'an dernier. On avait approché les 14 milliards de commandes l'an dernier par rapport à un chiffre d'affaires de 9 milliards d'euros. Donc, on avait des commandes qui allaient bien au-delà de notre chiffre d'affaires. On vise sans doute à rester à un niveau au-dessus de 10, de garder une très bonne dynamique commerciale. Et on pourra avoir d'autres années, sans doute, avec quelques très grandes commandes militaires dans les années qui viennent. Pas facile de parler de toutes les commandes en cours, de toutes les campagnes commerciales en cours, mais il y a beaucoup d'appétit pour notre gamme militaire, pour le 145M, clairement, en Amérique latine, en Europe de l'Est, pour le Caracal, qui s'est extraordinairement bien vendu les années dernières, aussi bien au Maroc qu'aux Pays-Bas, qu'en Irak. Donc la situation du marché, clairement, en Europe, la dynamique d'autonomisation de l'Europe et de restauration de la capacité de l'Europe à se défendre par elle-même porte les acquisitions d'hélicoptères. Mmh. On y reviendra peut-être. Les hélicoptères ont démontré leur totale pertinence dans les conflits en cours. Et ça a été à l'origine, clairement, des commandes espagnoles et allemandes. Et il y a beaucoup d'intérêt en Europe pour notre gamme militaire. Pas seulement en Europe, au Moyen-Orient, en Asie, en Amérique latine. Sur le marché civil, c'est un marché qui est plus stable, qui croît moins vite, mais qui croît néanmoins régulièrement, parce que les besoins des gouvernements en termes de médical, d'air ambulance, en termes de lutte anti-feu, on y reviendra peut-être, en termes de police, continuent à croître à mesure que les gouvernements développent leurs activités et puis gagnent en moyens. Donc la tendance du marché est plutôt bonne. Maintenant, l'hélicoptère est cyclique. Certains segments sont très cycliques. Le marché, en particulier pétrolier, qui a beaucoup baissé pendant une dizaine d'années suite à la baisse des prix du pétrole. Il y a une certaine reprise de ce marché qui n'est pas spectaculaire, qui n'est pas au niveau qu'on a connu il y a 10 ans, mais qui porte aussi positivement nos commandes.
12: Vous avez des clients qui sont très exigeants, qui sont devenus très exigeants sur les délais de livraison. C'est aujourd'hui un critère absolument fondamental pour eux. En termes d'industrialisation, je parlais tout à l'heure des moteurs Pratt & Whitney et la crise des moteurs dans l'aéronautique civile. Est-ce que vous avez identifié, vous, quelques points de tension sur vos chaînes?
14: Alors, la situation va globalement mieux. On a eu, après le Covid, c'est vrai, une phase très difficile, comme toute l'industrie aéronautique, puisqu'on combinait à la fois une perte de capacité industrielle, surtout chez les fournisseurs issus de la crise du Covid, et souvent les fournisseurs sont les mêmes pour les avions et pour les hélicoptères, et une reprise très forte des commandes. Donc on était sous très forte tension. Ça va plutôt mieux. Je ne dirais pas que c'est totalement résolu. Il y a encore quelques entreprises qui ont des difficultés à nous livrer, mais moins qu'avant. En ce qui concerne spécifiquement les moteurs, effectivement, nos motoristes ont eu eux-mêmes les détentions. Nos motoristes, c'est Safran et Pratt & Whitney, ont connu eux-mêmes des tensions. Je dirais que globalement, elles restent à un niveau aujourd'hui maîtrisé, mais clairement, ils ont eux-mêmes, avec leurs propres fournisseurs, une tension à résoudre. Ensuite, en termes d'industrialisation, l'entreprise avait fait des investissements, par exemple, sur le système de production du H160. Le H160, il est passé d'aucune unité livrée il y a 3-4 ans, puisqu'il est entré en service à ce moment-là, à une quarantaine aujourd'hui. Et ça a été une montée en puissance très rapide et qui n'a été possible que grâce à un système industriel beaucoup plus automatisé, qui avait été un fort investissement de l'entreprise dans ce programme et qui paye aujourd'hui.
15: Alors, on va peut-être parler du Tigre, qui est un formidable hélicoptère d'attaque. Le Tigre, évidemment, la modernisation, les Allemands n'ont pas souhaité participer au programme de modernisation. Aujourd'hui, on a l'impression qu'il y a un flou artistique en France. Comment vous voyez la chose, le devenir du Tigre?
14: Je ne pense pas qu'il y ait de flou. On exécute le programme, on est déjà bien avancé dans le développement. On vise le vol du premier prototype cette année. Le Tigre a démontré son efficacité contre les drones dans le conflit récent au Moyen-Orient, où il a abattu un grand nombre de Shahed, et il a démontré sa remarquable efficacité avec un canon extrêmement précis qui tire très loin. Et il a été équipé à cette occasion d'ailleurs de quelques capacités additionnelles d'une manière très réactive et très rapide. À mon sens, le Tigre reste totalement nécessaire sur les théâtres d'opération d'aujourd'hui. Beaucoup de pays sur la frontière orientale de l'Europe ont acheté des grandes quantités d'hélicoptères d'attaque, malheureusement pas des Tigres, mais ça démontre la pertinence et la nécessité de cette capacité, qui est très complémentaire de ce qu'on peut faire avec les drones. Donc, la modernisation du Tigre, ça crée un appareil exceptionnel, puisqu'on garde la plateforme elle-même, qui est extrêmement performante, très agile, très bien protégée contre les impacts de guerre. Et ça, on l'a vu, y compris en Afrique du Nord, lors des opérations Barkhane ou Serval. On garde cette plateforme et on y injecte la toute dernière génération de capteurs et d'armements. Donc, ça en fera, clairement, l'hélicoptère d'attaque de très loin, le plus moderne et le plus performant du monde. Et à notre sens, il n'y a pas de doute sur l'importance d'une telle capacité.
15: Alors, est-ce que vous sentez un frémissement de la part de clients export sur le Tigre? Et si c'était le cas, est-ce que vous pourriez rouvrir une chaîne de production du Tigre?
14: Ça n'est pas impossible. Ce n'est pas un problème technique, c'est un problème économique. C'est-à-dire qu'il faudrait avoir une commande suffisamment importante pour amortir les frais de redémarrage d'une production. L'ensemble des systèmes, qui sont la partie la plus coûteuse et la plus sophistiquée, vont être renouvelés avec le Mark III. Donc là, la question ne se posera pas. Il restera essentiellement les panneaux de la plateforme, le fuselage, puisque aussi tous les ensembles tournants, les rotors, les pales, les boîtes, les moteurs continuent à être produits pour l'après-vente. Donc le problème est soluble. Ce sera une fonction de l'équation économique et de la taille d'une commande éventuelle.
15: Et votre téléphone sonne pour le Tigre?
14: Pas encore, mais ça viendra.
12: Vous avez prononcé un des mots les plus importants, drone. Vous êtes confronté, finalement, en fond de sauce, si j'ose dire, à cette dronisation du monde de l'hélicoptère. Très concrètement, alors vous avez présenté le U-145 à Berlin, je crois, il y a quelques semaines, qui va être un hélicoptère autonome et qui doit faire un premier décollage à la fin de l'année. Comment vous conciliez, chez Airbus Hélicoptère, l'hélicoptère et le drone? Est-ce que l'un va remplacer l'autre? Est-ce qu'ils vont fonctionner ensemble? Quelle est déjà la vision globale?
14: Alors, le drone est très complémentaire de l'hélicoptère et lui est très partiellement substituable sur certaines missions précises. Et c'est pour ça qu'on a souhaité développer une activité de drone chez Airbus Hélicoptère. Maintenant, une gamme de drones importante. On les a renommés récemment U-10, U-30, U-50, U-70 et le U-145, qui sera donc la version dronisée du 145. Le drone pour des missions d'observation en particulier, pour des missions parfois de désignation, d'identification de cibles, c'est un outil qui peut effectivement compléter l'hélicoptère, partiellement le remplacer à des coûts inférieurs. Donc il fallait qu'on soit présent sur cette capacité. Et c'est aussi surtout un outil très complémentaire de l'hélicoptère, puisque beaucoup de drones volent à des vitesses qui sont en fait assez comparables à celles de l'hélicoptère, et elles permettent à l'hélicoptère de rester un peu plus en retrait de la partie la plus exposée du champ de bataille et d'envoyer les drones sur la zone la plus exposée. Mais comme l'hélicoptère n'est pas trop loin, il peut les contrôler dans de bonnes conditions. Il peut être un relais de communication et il peut être le cerveau qui va contrôler l'ensemble des drones. Donc c'est des modes d'opération nouveaux qui nous semblent extrêmement pertinents, et c'est pour ça qu'au-delà des drones proprement dit, nous développons aussi une capacité de couplage des hélicoptères avec des drones qui s'appelle Hatch Teaming, qu'on a développé en 6 mois l'an dernier, démontré pour la première fois entre notre drone Flex Rotor et le 225, le H225 à Singapour. Et donc c'est une capacité qui suscite beaucoup d'intérêt, je reçois pas mal de coups de fil, et qui pourra s'implanter sur tous nos hélicos, c'est-à-dire non seulement le 225 mais aussi le HIL qui a nativement donc le Guépard qui a nativement la capacité à communiquer, le H145. Donc, les drones sont clairement, on l'a vu sur les conflits récents, clairement un nouvel acteur essentiel du champ de bataille. Et Airbus Hélicoptère se positionne sur les drones quand même d'une certaine taille, où nos compétences aéronautiques sont pertinentes, mais on est ouvert à se coupler avec tous les drones du marché pertinents que voudront nos clients grâce à une solution comme Hatch Teaming. Et on a développé on va travailler par exemple avec Quantum Systems, qui est une société de drones qui peut faire des drones de défense contre les drones. Et on a initié une discussion positive en Allemagne récemment.
12: Mais ça restera un couplage. Le sens de l'histoire n'est pas de dire que dans 10 ans, 20 ans, 30 ans, il n'y aura plus d'hélicoptères avec des hommes à l'intérieur, il n'y aura plus que des drones, ou il faudra...
14: Il y aura certainement des deux. On va aussi vers la dronisation de l'hélicoptère. Donc le U-145, c'est la version sans pilote du H-145. On enlève le cockpit, on obtient une cabine du coup considérable qui permet de transporter 4 conteneurs standardisés autant. Et pour effectuer des missions dangereuses, pour effectuer des missions exposées, on économise bien sûr la vie ou le risque potentiel sur la vie de l'équipage. On économise aussi beaucoup de formation. Et donc, il y a énormément d'intérêt pour cette capacité aux États-Unis, qui sont peut-être les plus avancés dans la réflexion, mais en Europe aussi.
15: Alors, vous avez parlé de quelque chose de très important, c'est le H-teaming. Est-ce que c'est déjà une première brique du combat collaboratif ou c'est un système déjà à l'état de l'art ?
14: Ah, c'est la première brique du combat collaboratif. Le but, c'est de croître par incréments successifs. Aujourd'hui, le H-teaming permet de coupler un hélicoptère avec un drone. Ensuite, on passera à plusieurs drones.
15: Jusqu'à combien de drones ?
14: On pense que quand on va dépasser 4, 5 drones, la capacité de l'équipage à contrôler autant d'appareils en même temps va quand même dépasser les capacités cognitives d'un équipage en tandem, qui est l'un des défis de l'hélicoptère. C'est qu'on n'a pas un grand équipage qui contrôle tous les systèmes. Donc, à partir de là, on aura vraiment besoin de plus d'intelligence artificielle pour qu'une grande partie de cette charge cognitive soit assurée par l'IA. Donc, on démarre avec H-teaming aujourd'hui avec un drone. Progressivement, dans les années qui viennent, on va passer à 2, puis 3, puis des capacités d'IA qui vont nous permettre de gérer des essaims et donc des quantités beaucoup plus importantes de drones, sachant que les systèmes de communication de l'hélicoptère, eux, sont très dimensionnés. Par exemple, sur un HIL, il y a énormément d'antennes qui permettront de communiquer avec ces drones.
12: On a des appareils, notamment militaires, qui sont aujourd'hui blindés pour la guerre électronique, si j'ose dire, brouillage GPS, missiles, drones, etc. On a une quantité d'électricité à bord qui est peut-être plus importante que sur des précédents modèles. Est-ce que ça fait la différence en termes de consommation de carburant, ou il y a des réflexions autour de ça ou...
14: Alors, d'abord, la modernisation des nouvelles gammes d'hélicoptères vise justement à améliorer beaucoup la capacité de calcul à bord et l'apport énergétique nécessaire. On rattrape aussi plusieurs années de loi de Moore, donc on a aussi des ordinateurs qui sont de dernière génération, beaucoup plus performants. Et donc le but, c'est d'avoir de la modularité. Et pour avoir de la modularité, il faut avoir de la surcapacité en termes de traitement de l'information, qui permet de ne pas faire des développements logiciels trop complexes lorsqu'on ajoute des fonctionnalités. Donc c'est clairement l'orientation, par exemple, de la rénovation du NH90. On a reçu le contrat d'études pour le NH90 bloc 2, qui serait la modernisation du NH90 dans les années 30. Et l'un des grands objectifs, parmi d'autres, de cette modernisation, c'est de rendre l'architecture modulaire pour qu'on puisse charger très facilement des mises à jour logicielles sur l'appareil en quelques semaines et ajouter des fonctionnalités en continu sur cet appareil. C'est l'architecture modulaire. Il y aura d'autres aspects, l'amélioration de la maintenance et puis l'ajout de capacité, notamment d'autonomie et d'armement. Donc oui, c'est vraiment un sujet d'ajouter de la capacité de calcul pour permettre cette modularité, pour permettre de traiter ces drones. Ça consomme un peu d'énergie, mais honnêtement, c'est relativement modeste par rapport à l'énergie déployée en vol. Et nos hélicos sont les moins consommateurs d'énergie du marché et les moins émetteurs de CO2. Donc, ils sont extrêmement optimisés. Et sur un hélico comme le H-160, on économise 18% de consommation de carburant par rapport à la génération qui l'a précédé, ce qui donne la capacité soit d'aller plus loin, soit d'absorber un petit peu de cette énergie pour gérer les systèmes à bord.
15: J'ai envie de vous demander des nouvelles, les dernières nouvelles de votre petit dernier, le H-140 que vous avez récemment lancé. Ouais. Comment va-t-il et où en êtes-vous? Est-ce que votre téléphone sonne à nouveau pour le H-140 déjà?
14: Il sonne beaucoup là, il sonne tellement que parfois les clients sont un peu frustrés qu'on ne puisse pas en livrer plus. Non, le H-140 est un formidable succès, on l'a annoncé il y a un an. C'est un hélicoptère qui va être extraordinairement optimisé en termes de coût d'emploi, de disponibilité, qui inclut beaucoup d'innovations, une nouvelle poutre de queue avec un plan horizontal revu, un nouveau rotor. Les essais se déroulent très bien. Donc on fait aujourd'hui les campagnes climatiques. Les hélicoptères, il faut les tester en temps très chaud, il faut les tester en temps très froid. On a fait les essais de froid cet hiver, on va faire les essais chauds cet été. Et on est totalement sur notre feuille de route pour finir le développement et le livrer à partir de 2028. On a déjà un carnet de commandes bien rempli avec plusieurs dizaines d'hélicoptères et beaucoup de clients impatients de le recevoir.
12: Il y a un élément fondamental que vous avez prononcé il y a quelques minutes, le mot service maintenance. On n'en a pas parlé tout à l'heure dans vos revenus. Toutes les activités de MRO, de service de maintenance, vous rapportent aujourd'hui chez Airbus Hélicoptère quasiment 50% bientôt des revenus. Vous continuez à développer ça. Enfin, plus vous vendez, plus évidemment vous avez de services derrière. C'est la nouvelle vache à lait, si j'ose dire.
14: C'est une force du modèle économique d'Airbus Hélicoptère, c'est de s'appuyer d'une manière très équilibrée sur cette activité de support et de service et sur l'activité de vente d'hélicoptères neufs. Et les cycles ne sont pas tout à fait les mêmes. Ça nous donne beaucoup de résilience à notre modèle d'affaires. L'hélicoptère, c'est une machine qui vole bas, dans des environnements difficiles, qui absorbe parfois de la poussière, des gravillons, qui reçoit de la corrosion, parce que dans les missions maritimes, ils volent au-dessus de l'eau. Donc, c'est vrai qu'il demande plus de maintenance à l'heure de vol qu'un avion. D'abord, c'est quelque chose que nous cherchons à optimiser, parce que notre but, c'est quand même de rendre l'hélicoptère accessible au plus grand nombre, et donc de continuer à optimiser ça sur les nouvelles générations d'hélicoptères. Mais néanmoins, c'est vrai que ça représente ensuite, dans la maintenance, une activité importante, extrêmement stratégique pour nous, qui justifie nos investissements, par exemple, dans un nouveau système logistique ou dans un site internet capable d'assurer une livraison extrêmement fluide des commandes de pièces détachées ou dans l'amélioration de nos capacités de réparation.
15: On avait beaucoup parlé à un moment donné de l'aviation bashing qui avait touché aussi l'hélicoptère. Aujourd'hui, on a l'impression que ça s'estompe un petit peu, d'autant plus que effectivement, on se rend compte que l'hélicoptère est important pour différentes missions et notamment, on le voit en ce moment sur les incendies dans le sud de la France. Donc aujourd'hui, quel est votre ressenti par rapport à ça?
14: Je le ressens beaucoup moins. Je pense que l'hélicoptère a été moins exposé parce qu'il assure des missions d'importance vitale, tout le monde le sait, des missions médicales, des missions de sécurité, des missions de lutte anti-incendie, des missions militaires qui sont pas substituables. L'hélicoptère est indispensable pour ces missions. Donc, je pense que l'hélicoptère a un peu moins subi cet aviation bashing, de toute façon, qui n'était absolument pas justifié sur la voilure fixe non plus. Dans le cas spécifique de l'hélicoptère, on peut décarboner très facilement les opérations d'un hélicoptère en le faisant voler avec des carburants durables. Nos hélicoptères sont capables de le faire aujourd'hui pour la moitié du mix et pourront le faire totalement sur les prochaines générations d'hélicoptères. On a été les premiers à faire voler un H225, par exemple, entièrement avec du carburant durable. Donc, on peut décarboner l'hélicoptère, les clients qui veulent peuvent le faire, et c'est économiquement plus simple que dans la voilure fixe, parce que le carburant représente une part moins importante des coûts de l'opérateur. Et par ailleurs, voilà, il est non substituable, y compris dans des missions d'adaptation, malheureusement, au changement climatique. C'est évidemment le cas de la lutte anti-feu, c'est le cas aussi des opérations de sauvetage lors des grandes inondations, comme malheureusement on a connu aussi récemment. Donc l'hélicoptère est indispensable à l'adaptation au changement climatique et peut être rendu non contributeur au changement climatique proprement dit.
15: On l'a vu aussi dans le domaine militaire, au Venezuela avec les hélicoptères américains, et puis aussi en Iran, quand ils sont allés chercher le pilote qui était... Donc aujourd'hui, l'hélicoptère ne va pas disparaître du tout
14: Absolument pas. Ce qui est extraordinaire avec l'hélicoptère, c'est la versatilité et la variété des missions qu'on peut lui faire faire, et on en découvre tous les jours. Donc on a découvert lors de ces conflits, bon, malheureusement d'une certaine manière, mais la capacité de l'hélicoptère à abattre et à protéger des drones et à protéger la population. En Ukraine, un quart des drones ont été abattus par des hélicoptères. L'hélicoptère, les nôtres et ceux de nos concurrents, ont été essentiels dans la protection des pays du Golfe contre les attaques de Shahed iraniens. Et comme vous l'avez dit, lorsqu'il s'agit d'aller sauver un pilote en territoire ennemi ou il s'agit de faire des opérations spéciales, rien ne peut remplacer l'hélicoptère. Donc je pense que la pertinence de l'hélicoptère a été totalement validée dans ces conflits récents. Elle va s'accroître si on fait des missions de couplage avec des drones qui vont développer un nouveau concept d'emploi. Ce qui justifie, je pense, les commandes importantes que nous avons reçues récemment dans le domaine militaire.
12: Michel parlait de la lutte anti-feu, vous en parliez aussi. Est-ce qu'aujourd'hui vous estimez que les hélicoptères sont sous-estimés dans la lutte anti-feu?
14: Je pense qu'ils sont très complémentaires de la voilure fixe. Un hélicoptère en lutte anti-feu, il peut aller chercher de l'eau beaucoup plus près parce qu'il peut prendre de l'eau dans des plans d'eau qui sont petits. Ça peut être des piscines, ça peut être des lacs, des étangs. Donc il peut aller chercher l'eau beaucoup plus proche, à des endroits beaucoup plus proches de l'incendie proprement dit. Il est versatile, polyvalent, donc il peut transporter aussi des pompiers, des équipes très facilement pour les positionner beaucoup plus rapidement sur les lieux d'intervention. Il peut viser beaucoup plus précisément l'endroit où il dépose l'eau ou le retardant. Donc, il a permis une lutte à la fois très efficace. Hein. On peut, avec un H215, avec des plans d'eau raisonnablement proches, on peut déverser 50 000 litres en une heure sur un incendie. Et il permet une attaque beaucoup plus ciblée, beaucoup plus précise et un mode polyvalent. Donc, on pense qu'il est vraiment complémentaire de la voilure fixe et énormément de pays dans le monde s'appuient sur l'hélicoptère, c'est un marché qui est très important pour nous.
12: Un dernier mot, si vous permettez. Vous avez réussi une première mondiale cette année, faire aller un hélicoptère à 425-430 km/h avec le Racer. Qu'est-ce que ça peut préfigurer pour les futurs hélicos, justement
14: Alors, le Racer, c'est non seulement un hélicoptère qui est allé plus vite qu'aucun hélicoptère ne l'a fait, et c'est aussi une architecture très efficace parce qu'elle permet de continuer à voler en stationnaire, à opérer à basse vitesse. Donc on garde toutes les caractéristiques utiles de l'hélicoptère qui se différencie de cette manière, hein. C'est bien le vol stationnaire ou à basse vitesse qui apporte beaucoup des capacités de mission de l'hélicoptère, tout en ajoutant cette capacité à aller plus vite et plus loin. Donc c'est une architecture qui s'est avérée extrêmement performante et on est extraordinairement satisfait de ce qu'a fait le Racer. Maintenant, il faut que cette capacité trouve son public. On pense que sur des armées qui souhaiteraient vraiment acquérir cette capacité d'aller vite et loin, c'est une solution, c'est la meilleure solution, on pense, pour répondre à cette demande spécifique. Et la question va être à quel point les armées, en particulier européennes, vont être prêtes à payer pour développer cette capacité et accepter un certain surcoût par passager transporté qui est lié à l'architecture quand même plus puissante et plus sophistiquée d'un appareil comme le Racer. Mais il apporte, de notre point de vue, la solution parfaite à la question d'emmener l'hélicoptère plus vite et plus loin.
12: Mathieu Louveau, merci beaucoup d'avoir été avec nous, hein, le directeur général d'Airbus Hélicoptère. Michel, merci beaucoup, on se retrouve à la rentrée puisque c'est l'heure de la pause estivale, donc rendez-vous au mois de septembre dans Air et Défense.
14: Merci.
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1: Ah oui qu'on fait le pari des ETI en France. Dans ce beau pays qu'est la France, une chance énorme d'avoir des femmes et des hommes entrepreneurs de tous les territoires. Et quel plaisir cette semaine d'accueillir Pierre Frangier, le directeur général du groupe Axelis. Bienvenue à toi.
3: Merci Patrice.
1: Mélanie Dubu, directrice du développement international d'Equans Digital. Bienvenue à toi.
4: Merci Patrice.
1: Troisième invité. Alors lui, il nous vient de la région sud. Laurent Cohen, le CEO de Corania. Welcome.
5: Merci Patrice.
1: Et quatrième invité, Valentin Doliger, le patron d'Orcom. Et toi, tu viens de notre belle région, le centre Val-de-Loire.
25: Merci Patrice pour l'invitation.
1: Avec plaisir. Madame, messieurs, est-ce que vous êtes prêts?
3: On est prêts.
1: Ils sont prêts. Paris ETI, c'est parti.
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1: On démarre avec toi, cher Pierre Frangier, le directeur général du groupe Axelis. Depuis 12 ans, tu accompagnes la vision entrepreneuriale de ton président, Khalil Khater, en tant que secrétaire général du groupe et directeur général. Ton rôle est de structurer, piloter et sécuriser la mise en œuvre stratégique du groupe afin de transformer une ambition forte en résultat durable et mesurable. J'adore cette définition parce que c'est ça, en fait. C'est à avoir un point GPS loin et en même temps un tableur Excel pour savoir compter. Le groupe Axelis est un groupe formidable, un groupe familial, structuré autour de trois pôles complémentaires. Le groupe Axelis Service, le groupe Axelis Éducation et le groupe Axelis Hospitalité. À travers ces différentes activités, à travers vos hôtels en France, mais aussi en Espagne, à Barcelone, vos restaurants, vos écoles, trois écoles, tu peux les citer. Hein,
3: trois écoles, European Business School, tout ce qui est business, business development, Ferrière Hospitality and Luxury Management School, c'est le management hôtelier, et l'école 89, spécialiste de la deep tech.
1: Sans oublier vos lieux d'événementiel, dont le château de Ferrières, où s'est passé le grand événement, en fait, entre les ETI et les achats, au mois de mars dernier. Vos pâtisseries
3: Madeleine, avec des magnifiques madeleines.
1: Là, tu nous donnes envie, on salive. Alors, fidèle à votre ADN familial, le groupe Axelis place l'humain, l'engagement, la proximité, je peux en témoigner, la fidélité.
3: Merci.
1: Au cœur de votre développement. Les valeurs reposent notamment sur la volonté d'oser, la volonté de faire, la volonté, je peux en témoigner, la fidélité.
3: Merci.
1: Au cœur de votre développement. Les valeurs reposent notamment sur la volonté d'oser,

0: c'était de mettre l'éducation, la transmission au cœur de notre écosystème. Et donc, nous sommes partis d'une ambition très forte que l'éducation doit être connectée au réel, doit être connectée au marché, doit être connectée à l'entreprise. Et pour préparer les étudiants, nos étudiants de nos trois écoles que Patrice a évoquées, qui sont très complémentaires ces écoles, pour préparer nos étudiants au métier de demain, nous avons voulu rompre, si vous voulez, avec les parcours académiques classiques, casser les silos, créer des ponts, et surtout former sur les compétences transverses. Et donc, par la suite, nous avons rebaptisé ce modèle éducatif Audace 6.0. Alors pourquoi Audace 6.0 ? Parce que pour nous, c'est un nouvel élan, une nouvelle ère qui fusionne le physique, le numérique, le biologique. C'est aussi la collaboration humain-machine. Et tout cela, Khalil Kater a voulu le mettre dans un environnement, donc on l'a cité tout à l'heure, au niveau de Château de Ferrières, à Ferrières-en-Brie, dans un campus qui hybride les générations avec un esprit entrepreneurial très très fort. Et donc, où nous faisons quelque chose de très important. Et donc, nous mettons l'entreprise au cœur de la pédagogie. Ça devient le centre, l'outil de notre pédagogie. Donc, concrètement, comment nous faisons ? Ben, nous travaillons avec les entreprises, avec nos partenaires, sur la labellisation des cours, la co-construction des cours partant de la problématique du terrain et surtout donner à ces étudiants cet esprit critique. Alors pour nous, un modèle durable dans l'éducation, ce n'est plus uniquement transmettre un savoir, mais c'est garantir une insertion, une évolution et une adaptation sur le long terme.
1: Donc en fait, il faut former à des métiers précis, ou plutôt des compétences capables d'évoluer avec les transformations, les métamorphoses technologiques, économiques, c'est ça, hein ?
0: Ça, c'est très important. Aujourd'hui, nous sommes obligés de former sur les métiers précis. Pourquoi ? Parce que c'est les demandes que nous recevons au quotidien des entreprises. Donc, c'est la priorité. En revanche, la vraie valeur aujourd'hui réside sur la formation, sur les compétences transverses. Ça, c'est aussi notre responsabilité au niveau de nos écoles. C'est qu'il faudra donner à cette jeunesse, à nos étudiants, la culture du numérique, la culture de l'IA, cette intelligence émotionnelle, relationnelle, cet esprit critique, l'agilité, l'adaptabilité, qui sont des choses très importantes au niveau de l'éducation. Donc, former à un métier figé, c'est pour moi prendre le risque d'un savoir qui ne correspondra plus à la réalité du marché dans quelques années. En revanche, former pour apprendre, à évoluer, à s'adapter, là, nous allons miser sur la réalité économique des 10 prochaines années.
1: Quand on parle de groupe familial, on est obligé de citer une famille, en fait. Khalil Kater, on dit toujours derrière un grand homme et une grande femme, je pense à Dominique. Oui. Et puis je pense à ses enfants aussi, parce que c'est la succession de l'entreprise, à Inès et Antoine. Comment un groupe familial peut-il concilier performance, impact social et préparation au métier de demain ?
0: C'est une très bonne question. Depuis toutes ces années que je suis aux côtés de notre président Khalil Kater, j'ai appris une chose, c'est qu'un groupe familial résonne sur le temps long, sur la pérennité, sur la longévité, sur créer de la valeur. Et si vous voulez, la performance, c'est uniquement la performance économique immédiate, elle doit correspondre aussi à l'impact que nous donnons à la société. Et en fait, ce qui est très important, c'est que pour créer de la valeur, il faudra aussi transmettre, il faudra être acteur de son territoire. Et donc, du coup, nous travaillons pour que la performance économique est si importante qu'elle soit aussi en équilibre avec l'impact au niveau de la société. Ces deux choses ne doivent pas s'opposer. Au contraire, elles doivent se renforcer. Et donc, former efficacement, ça, j'insiste, Patrice, c'est créer de la valeur pour l'entreprise, pour l'apprenant et pour le territoire. Et préparer les métiers de demain, que j'ai évoqué tout à l'heure, c'est s'adapter à la compétitivité future, tout en gardant nos engagements envers la société.
1: Alors, en face de toi, Mélanie Dubu, directrice du développement international d'Equans Digital. Toi, tu es directrice de cette belle entreprise. Le digital, c'est quand même aussi l'avenir. Equans, on le rappelle, c'est ce leader mondial dans les services multitechniques, acteur essentiel des transitions énergétiques, industrielles et numériques. Près de 90 000 collaboratrices et collaborateurs avec un chiffre d'affaires en 2024 de 19,2 milliards d'euros. Et au sein du groupe, le réseau Equans Digital fédère à peu près 4000 collaboratrices et collaborateurs. Tu peux nous en dire juste un mot en définition ?
2: Donc effectivement, 4000 collaborateurs dans 60 entités sur le territoire français, des entités de proximité. Et le

0: Le métier des coins digitales, c'est intégrateur de système. Donc, notre mission, c'est de venir capter la donnée terrain, la donnée technique terrain, et la transformer en levier de performance pour les entreprises ou pour les bâtiments, les collectivités locales. Donc, typiquement, on déploie des solutions de robotisation, d'automatisation et réseau, l'infrastructure réseau et IT. Et après, on vient structurer la donnée, et notamment à travers des solutions d'interopérabilité avec un brin d'intelligence artificielle, bien entendu, de la cybersécurité pour aller derrière accompagner les entreprises dans leur recherche d'économie, donc gain de coût, efficacité opérationnelle et puis aussi amélioration du service client.
1: On citait tout à l'heure un grand chef d'entreprise, patron de TI, Khalil Kater. On peut aussi citer quand même Martin Bouygues, le président du groupe Bouygues, qui appartient donc à Equans aujourd'hui. Ce côté visionnaire, ce côté entrepreneurial, on l'a souvent, ça arrive parfois dès l'enfance. Enfant, tu voulais faire toi quel métier et comment t'es arrivé vers un univers quand même technique?
0: Ouais. Alors, j'ai toujours été très curieuse et fascinée par les relations humaines. Et puis ensuite, je voulais faire des études qui me permettent rapidement d'arriver sur du concret. Et c'est comme ça que je suis arrivée dans des univers techniques, après une formation commerciale. Ce dont je me suis rendu compte, c'est qu'en observant, en échangeant, en écoutant, on pouvait toujours trouver des solutions à des problématiques techniques ou autres, et puis toujours progresser et faire mieux. Et aujourd'hui, c'est ce que je fais chez Equans Digital, avec cette approche très pragmatique, où on va aller identifier sur le terrain, à travers nos équipes qui ont cette connaissance des équipements, des usages, des enjeux des différentes entreprises, identifier donc ces potentielles difficultés, leurs problématiques, et venir y répondre avec des expertises, plus du digital, de la donnée et de l'interopérabilité.
1: Alors justement, tu dis une entreprise très terrain. Comment une entreprise très terrain comme Equans réussit-elle dans le digital ?
0: Justement parce qu'on part, on part du terrain. Nos équipes donc connaissent les équipements, hein, vraiment le métier, les problématiques, et ensuite on vient avec le digital pour aller structurer la donnée, la modéliser et venir réintégrer, réinjecter en fait dans les processus bâtiments et opérationnels ces données pour accompagner à la décision ou venir optimiser les process.
1: Et puis vous alignez plusieurs pays hein, autour de cette dynamique digitale.
0: Oui, tout à fait. Donc c'est exactement mon rôle hein, d'aller connecter les expertises des différents pays où il y a des expertises qui sont plus poussées dans un pays et un autre. Par exemple, aux Pays-Bas, on a une grande expertise sur les smart grids, l'optimisation énergétique des différents réseaux. En France, on est très ancré dans le domaine industriel. Ou dans d'autres pays, dans tous les pays en général, on est assez implanté sur l'optimisation, sur le bâtiment et l'optimisation énergétique. Et on vient connecter toutes ces expertises pour aller délivrer le meilleur des services à nos clients.
1: Tu viens de dire, Mélanie, un point important, industrie. Ça parle tout de suite à Laurent Cohen, le CEO de Corania. Tu es un entrepreneur, toi, engagé et défenseur du savoir-faire français. Dieu qu'il est beau. Tu accompagnes depuis plus de 20 ans le développement d'une PME industrielle indépendante. C'est important de le dire. C'est ça la beauté de la France. Avec la conviction que la créativité et l'audace à la française sont des atouts majeurs. Et donc, en parallèle de ton activité d'entrepreneur, tu as été vice-président du MEDEF des Bouches-du-Rhône pendant 5 ans, avec une conviction forte que l'engagement des dirigeants est essentiel pour faire progresser notre écosystème économique. Et donc, Corania, c'est une PME familiale qui est basée très près de Marseille, qui crée, fabrique et distribue des parfums dans plus de 50 pays en combinant production française, exigences industrielles et différenciation. Mon ami, mon cher Laurent, comment une PME française peut-elle aujourd'hui rivaliser avec les géants mondiaux du parfum sans disposer de leurs moyens, j'allais dire un peu marketing?
2: Alors, c'est évidemment très compliqué vu les fleurons qu'on a ici en France. Je pense à toutes les sociétés du groupe LVMH, du groupe Kering, qui ont un talent fou et qui nous inspirent. Donc, on n'est pas concurrent avec ces groupes-là. Ils nous inspirent, ce sont les fondateurs de cette image du luxe à la française. Et nous, on sait que cette bataille des dépenses marketing, on l'a perdue d'avance. En revanche, on peut gagner la bataille de l'intelligence, On peut gagner la bataille de l'agilité, on peut gagner la bataille du développement international agile. Et tout ça, ce sont des leviers de croissance énormes pour nos PME et pour nos ETI françaises.
1: L'industrialisation, est-ce qu'il est encore possible d'industrialiser en France tout en restant très compétitif comme tu l'es à l'international?
2: C'est possible et on en est la preuve.
1: Ouais.
2: Aujourd'hui, on est alors il faut être très exigeant parce qu'on a d'énormes compétences et de vrais savoir-faire en France, mais il faut mettre en œuvre une exigence de tous les jours parce qu'on a, et personne ne me démentira, un certain nombre de contraintes quand même pour toutes nos entreprises ici, toutes nos ETI françaises, mais on a des compétences, on a des gens qui savent, on a une expérience. Il faut être sur le terrain et construire entreprise après entreprise, industrie après industrie, cette réindustrialisation française.
1: Le pare-feu accessible peut-il devenir aujourd'hui un levier stratégique de soft power et de rayonnement du savoir-faire français? Est-ce qu'il doit d'ailleurs?
2: Alors l'entreprise a 92 ans. Moi, donc c'est mon grand-père qui l'a créé il y a 92 ans. Je voyage dans une cinquantaine de pays à travers le monde régulièrement. L'accueil que je reçois de tous les étrangers quand on est une entreprise familiale dans le parfum est exceptionnel. Cette image-là, pour eux, la France, c'est le fromage, le vin et aussi le parfum. Et la seule image qu'ils peuvent avoir parfois dans leur maison, c'est l'image du parfum qu'ils vont avoir. Et donc oui, c'est un outil de soft power. Oui, c'est un outil de communication pour la France. Je le répète régulièrement, les produits de grandes marques sont présents dans un certain nombre de foyers à travers le monde auprès des gens qui ont les moyens de s'acheter des produits chers. Aujourd'hui, nous, avec Corania et avec nos gammes, qu'on souhaite rendre un peu plus accessibles, on est aussi l'un des leviers de soft power de la France parce qu'on adresse une clientèle qui est bien plus large. Il y a des millions de gens à travers le monde qui ont la chance d'avoir un produit Corania dans leur salle de bain.
1: Je voyais quelqu'un en face de toi qui avait le sourire et qui acquiesçait. Valentin Doligé, bonjour. Orcom, c'est le partenaire des dirigeants qui sécurise la performance d'aujourd'hui et éclaire les choix pour demain en combinant expertise comptable, audit et conseil stratégique au plus près des territoires. En fait, c'est une entreprise de long terme. Quelques chiffres, 160 millions d'euros de chiffre d'affaires, 1650 collaborateurs, 55 sites en France, 10 sites à l'international, aux États-Unis, en Chine, au Royaume-Uni, si je ne me trompe pas, je n'ai pas dit de bêtises.
3: Exactement.
1: Bon, tu es associé, expert comptable et commissaire au compte, directeur général en charge notamment du marketing, de l'offre et du développement. Tu es arrivé chez Orcom en 2003 et tu as intégré le conseil d'administration en 2015. Mais dis-moi, tu avais quel âge à l'époque?
3: 35 ans.
1: Ah oui,
3: précisément.
1: Et si tu pouvais, alors je vais te dire, tu vois, des fois je passe du coq à l'âne sur les questions, une question plus personnelle. Si tu pouvais dîner aujourd'hui une heure, on voit beaucoup de personnalités sur BFM avec un personnage, allez, je veux dire, historique ou une personne célèbre. Tu choisirais qui?
3: Alors, plutôt une personne célèbre. Et là, je vais forcément me replonger dans ma jeunesse et ma passion qui est le sport, le basket.
1: Ah,
3: donc, ce serait un basketteur américain,
1: non.
3: Michael Jordan,
1: ah, voilà.
3: Bryant, par exemple, ou Victor Wembanyama si on
1: a
3: des personnalités plus récentes. Parce que voilà, le sport collectif, c'est beaucoup de choses qu'on peut retrouver finalement dans l'entreprise, le leadership, l'exigence et le travail.
1: Tu as dit, tu avais 35 ans à cette époque-là, mais toi, 10 ans avant, 25 ans, si tu devais laisser un post-it sur le bureau de ton toi de 25 ans, tu lui écris quoi en fait à Valentin?
3: Alors, peut-être un trait de caractère que j'ai peut-être nourri, un angle de vue par rapport aux situations, c'est que dans une vie d'entreprise, il faut prendre du plaisir dans ce qu'on fait. Évidemment, essayer d'éliminer autant que possible tout ce qui nous amène des frustrations. Voilà. Mais en tout cas, apprendre aussi de ces frustrations, parfois aussi des situations un peu difficiles, pour toujours revoir le côté positif. Là aussi, le sport peut être un bon guide, puisque quand on est un échec, une défaite, on peut repenser les choses et se remobiliser dans un angle qui est différent. Et finalement, cette capacité à toujours voir le positif des situations, c'est, je pense, un trait de caractère que peut-être j'avais moins à 25 ans, qu'aujourd'hui, j'essaie d'avoir tous les jours. Parce qu'en tant que dirigeant, on a besoin justement d'être l'incarnation d'une personne qui regarde devant, loin, qui Pour autant,
1: il y a le point GPS loin.
3: Et le point GPS loin, exactement, qui regarde les choses avec pragmatisme, avec conscience, sans les difficultés, elles existent, mais en tout cas, voilà, cette capacité à emmener, c'est le côté leadership que j'évoquais, ouais, et ce lien avec le sport collectif notamment.
1: Et si tu pouvais échanger ton agenda avec quelqu'un pendant, j'allais te dire, une semaine, ce serait qui et pour apprendre quoi?
3: Alors, là, je vais prendre un exemple, une actualité qui m'a beaucoup plu, et finalement, peut-être, je ne m'y attendais pas, c'est la cérémonie des Césars, Benjamin Laverne, et sa performance. Et je pense que j'échangerai bien ma semaine avec la sienne, celle qui a précédé cette cérémonie, parce qu'il avait une pression énorme, il devait plaire, donner du plaisir, de l'émotion aux personnes, il avait... son idole dans la salle, Jim Carrey, et il a réussi une performance monumentale, enfin, en tout cas de mon point de vue, et j'ai pris beaucoup de plaisir. Et donc j'aurais aimé apprendre ça de lui. Voilà.
1: Tu sais ce qu'on va faire, Valentin? On va lui demander. Et en plus, c'est vrai. Madame, messieurs, est-ce que vous êtes prêts pour le débat? Le débat, c'est très simple, c'est une question rapide, une réponse en une phrase. Vous êtes prêts?
4: Prêts.
1: Ils sont prêts. Paris ETI, le débat, ils sont prêts, c'est parti.
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1: Comment transmettre les valeurs de la culture d'entreprise pour préparer la relève? On démarre avec toi, Mélanie.
0: Alors pour moi, l'idéal, c'est l'intégration d'alternants dans l'entreprise. Hein. Chez Equans Digital, on en intègre 40 par an. Et sur des métiers complexes comme les nôtres, c'est capital. Pour moi, la transmission, c'est vraiment se baser sur la transmission de la compétence et venir aux nouvelles générations pour la transformer.
1: Valentin.
3: Des valeurs claires d'abord, la formation ensuite, et puis une école, des parcours pour accompagner les jeunes.
1: Pierre.
6: Proximité, engagement et montrer l'exemple.
1: Laurent.
2: Ah, moi, j'ai qu'un seul mot, c'est l'amour. L'amour de ses collaborateurs, ouais. L'amour aimer de son équipe, gens, hein. Aimer les gens, aimer son travail, ouais. Et leur dire, si vous n'êtes pas heureux, vous n'êtes pas à la bonne place.
1: D'ailleurs, quand les gens te disent le matin, quand ils disent « Ah, je vais au taf », ben non, ça va pas, ça.
2: Mais
1: ça va
2: pas du tout.
1: Pas du tout, ouais, pas du tout.
2: Moi, je veux qu'ils viennent avec le sourire, voilà. Avec la banane, qui s'éclate.
1: Et on dit d'ailleurs, quand on vous regarde avec vos sourires, c'est des entreprises qui vont bien chez vous. Hein. Parce qu'une entreprise qui sourit comme vous, c'est des entreprises qui vont bien. Quelles sont les technologies émergentes que vous jugez stratégiques dans votre activité? On redémarre par toi, Mélanie.
0: Bien sûr, l'intelligence artificielle, hein, mais qui n'est pas un but en soi. Pour moi, c'est vraiment un accélérateur. On vient l'intégrer dans nos solutions à la bonne dose. C'est pas pour aller accélérer en fait les performances de nos solutions.
1: Laurent,
2: moi, c'est le gros sujet, c'est l'agilité, c'est la proximité terrain. J'ai le sentiment qu'avec l'IA et qu'avec toutes les technologies qui sont les nôtres, on s'est un peu éloigné des consommateurs. Et le sujet aujourd'hui, c'est se rapprocher du terrain et des consommateurs.
1: Pierre.
2: On dit souvent chez Corania, on est plus proche du terrain que nos tableaux Excel.
1: Vous avez une phrase chacun, hein. Pierre.
6: Ouais, ce qu'il a dit, l'IA, ok, facilitatrice, ok, mais l'humain reste au centre. Et donc, c'est là où il y a l'enjeu pour le futur.
1: Valentin.
3: Dans nos métiers, l'IA, bien sûr, mais d'abord accompagner nos équipes, voilà, former nos talents à la compréhension. Exactement. Et surtout à l'amélioration pour rendre un service de meilleure qualité à nos clients.
1: On reste avec toi. Le patron de TI, c'est plutôt un sprinter ou un marathonien, toi qui adore le basket? Et vu ta taille, je comprends aussi. Hein.
3: Alors,
1: t'es pivot, non, au basket?
3: Même pas. Mais
1: c'est pas vrai.
3: Non, mais, mais alors, un peu plus loin du panier, mais...
1: Sprinter, marathonien?
3: Marathonien, évidemment.
1: Oui, Annie?
0: Marathonien aussi.
1: Vous avez le droit de ne pas être d'accord, hein. C'est un débat. Hein.
6: Non, moi, je suis d'accord, c'est le temps long, la stabilité, vraiment, et donner cet équilibre. Et surtout, ce que tu as dit tout à l'heure, c'est des projets porteurs de sens.
1: Ouais.
2: Bon. Et moi, je vais un peu déroger à la règle.
1: C'est normal.
2: Moi, c'est très difficile, il faut être les deux. Parce qu'aujourd'hui, le monde bouge tellement vite qu'il faut être aussi un sprinter, aussi avoir cette agilité de sprinter, mais avoir le point GPS qui est long et qui est loin.
1: Et, et le tableau Excel à côté pour compter.
2: Et le tableau Excel un peu pour compter aussi.
1: Alors, on dit souvent que la France, elle souffre d'un déficit criant de TI par rapport à nos voisins européens. Comment accélérer le rebond industriel de la France?
2: Pour moi, c'est un sujet, encore une fois, de terrain. C'est un sujet où il faut prendre les industries les unes après les autres, voir chaque projet, investir sur chaque projet, essayer de trouver les solutions pour que les entreprises et les talents puissent s'exprimer.
1: Mélanie?
0: Oui, c'est venir avec cette agilité, résoudre ces problématiques spécifiques qui, pour moi, seuls les ETI peuvent répondre à ces besoins-là. avec agilité et un minimum de moyens pour les structurer.
1: Pierre Franger.
6: La France, c'est un pays magnifique. C'est croire en son pays et surtout avoir confiance, parce qu'il y a énormément de possibilités, énormément d'opportunités.
1: Quel type
3: Je dirais stabilité, cohérence. Ça, c'est pour nos décideurs. Pour les entreprises que nous sommes, c'est aller de l'avant. Notre signature, c'est ouvrir des territoires d'opportunités. Voilà, il y a les territoires, les opportunités, donc investir, aller de l'avant.
1: Pour dire les dirigeants que nous sommes, justement, je reste avec toi, en une phrase ou en un mot plutôt, quel type de manager es-tu? Qu'est-ce qu'ils disent de toi, tes collaborateurs, tes collaboratrices?
3: Je pense participatif.
1: Participatif, mais Annie?
0: Visionnaire.
1: Visionnaire.
2: Laurent. Ah, j'aurais des visionnaires aussi.
1: Ah, tu peux changer.
2: Oui. du coup, je vais dire enthousiasmant.
1: Enthousiasmant.
2: Ouais.
1: Pierre.
6: Engagé et humain.
1: Ouais, engagé et humain, vous l'êtes en fait. On le sent, cette passion, cette vision, cette ambition que vous apportez dans vos entreprises. Merci infiniment. Merci infiniment, Mélanie, d'être venue sur ce plateau. Merci, Pierre.
0: Merci.
1: Merci, Laurent. Merci, Valentin. La France qu'on aime, ben c'est vous, en fait. Voilà, c'est aussi simple. Vous venez des territoires. Et puis, j'ai une pensée un peu émue pour le Liban. Voilà, je voulais le dire. Merci. Et on est de tout cœur avec vous. Merci à Charlotte, merci à Julien, merci à Stéphane, merci à Julien, à Léo, Hugo, Justine et à Camille Bourg pour la préparation de cette émission. Une fois de plus, Paris ETI, c'est la vie et c'est surtout vous. Merci.
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4: Eh bien, Jacques, on va parler de Marionneau avec vous ce matin. Marionneau qui pourrait être de retour sous pavillon français. C'est le groupe hongkongais CK Hutchison qui aujourd'hui détient l'enseigne. Ça fait 20 ans qu'ils ont Marionneau. Ils discutent avec le groupe Bocart qui est spécialiste de la beauté et de la parfumerie. Ça vous a pas surpris?
7: Non, c'est pas surprenant parce que ça va pas fort pour Marionneau et ça dure depuis plusieurs années maintenant. Ils ont près de 400 magasins en France. C'est la troisième enseigne de parfumerie du pays. Et même si ça reste un nom incontournable puisque tout le monde connaît Marionneau, Marionneau, eh bien, ces dernières années, elle a perdu du terrain face à ses concurrents, Sephora, le numéro 1 filiale de LVMH, ou encore Nocibé du groupe Douglas. Ils sont déficitaires, hein, Marionneau, depuis plusieurs années, avec un chiffre d'affaires en baisse de 9% l'an dernier. Pour bien se rendre compte, eh bien, Marionneau, ils ne détiennent que 12% de parts de marché sur la parfumerie sélective. Pour comparer, Sephora, ça fait près de 40%. Un retard qui s'explique pour plusieurs raisons. D'abord, la clientèle qui a vieilli, qui a du mal à se renouveler. Et puis, les difficultés à renouveler son image, à moderniser ses magasins et puis à s'habituer surtout aux nouvelles habitudes de consommation, puisqu'aujourd'hui les consommateurs achètent beaucoup en ligne. On va en magasin aussi pour vivre des expériences, pour trouver des nouveautés. Ces nouvelles marques qu'on voit beaucoup sur les réseaux sociaux, eh bien ça, c'est moins la force de Marionneau, contrairement à Sephora ou encore à Nocibé qui a bien progressé sur ce sujet.
4: Voilà Eva, après le tableau que vous venez de faire, pourquoi Bocart les intéresse?
7: En tout cas pour Bocart, c'est un petit groupe français spécialisé dans la parfumerie. Ils ont des marques type Ted Lapidus ou encore Carven ou Jacques Bogart et ils ont un réseau de distribution avec April ou encore HC Parfumerie. Finalement, acquérir Marionneau, ça leur permettrait de passer à l'échelle supérieure parce qu'ils ont 450 magasins en France. Marionneau, c'est quand même 700 magasins en Europe. C'est d'ailleurs une stratégie que le groupe connaît bien puisqu'en fait, ils se sont développés par des rachats successifs. Donc, ça pourrait mettre une corde à leur arc.
4: Mais ils savent déjà la stratégie qu'ils vont mettre en place?
7: Non, pas encore. Là, on est vraiment au tout début. L'opération, elle a été annoncée par le groupe Bogart, mais en réalité, c'est mené à titre individuel par leur directeur général qui s'appelle David Conquière. Et il n'a pas encore communiqué sur une éventuelle feuille de route ou restructuration de Marionneau. Nous, on sait d'ores et déjà que ça va être un défi industriel, un vrai chantier, puisqu'il va falloir continuer à moderniser les magasins, puisque Marionneau avait déjà amorcé une vague de modernisation. C'était en 2024, mais ça prend du temps, donc le chantier est quand même énorme à ce jour.
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5: 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Il est 11h. 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
14: Bienvenue si vous nous retrouvez dans Les Experts sans frontières. Ils sont autour de moi pour ce dernier épisode de la saison. Nous sommes avec Violeta Moscalou, franco-ukrainienne et présidente de Global Ukraine, qui a créé une fintech qui est très très active, notamment avec la diaspora ukrainienne. Bonjour Violeta, vous êtes avec nous en duplex depuis la Lorraine, où vous enseignez à l'Université de Lorraine, je crois. Et vous êtes la bienvenue dans les Experts sans frontières. Nous sommes aussi Roland Gillet, professeur d'économie financière à l'Université Paris 1 Panthéon-Sorbonne, à l'Université Libre de Belgique aussi. Roland Gillet, qui est aussi conseiller auprès de différentes autorités privées et publiques. Bonjour et bienvenue, Roland. Hélène Kunz, américaine, spécialiste des États-Unis et professeure à l'INSEC Paris et amie des Experts sans frontières, bien sûr, invitée régulière. Bienvenue, Hélène. Et enfin, Alberto Toscano, qu'on vous présente plus non plus, politologue, essayiste, journaliste et essayiste italien. Bienvenue.
15: Buonasera.
14: Buonasera. J'aimerais commencer avec vous, avec ce sommet de l'OTAN qui a eu lieu cette semaine, un sommet sous haute tension qui s'est tenu à Ankara. Et puis à l'arrivée, l'engagement des pays de l'OTAN, un engagement indéfectible, notamment vis-à-vis de cet article 5 de l'OTAN. Vous savez, cet article, c'est l'article des mousquetaires, hein, un pour tous, tous pour un. Si un pays est visé, c'est tout le monde qui réplique en même temps. Violeta Moscalou, je rappelle, vous êtes ukrainienne. Cette conclusion du sommet de l'OTAN, comment est-ce que vous l'avez perçue? J'imagine que l'Europe en général et l'Ukraine en particulier avaient besoin de ce message à envoyer en premier à Vladimir Poutine.
16: Merci pour la question. Juste une petite précision, je suis franco-ukrainienne aujourd'hui, je suis binationale.
14: Bien sûr, franco-ukrainienne.
16: Ce sommet en fait à Ankara, où les 32 pays ont réaffirmé leur engagement indéfectible envers l'article 5 et où l'Ukraine est désormais reconnue comme contribuant à la sécurité transatlantique, en fait, hein, ça donne une nuance capitale. L'Ukraine n'est plus seulement bénéficiaire de la sécurité européenne, mais elle est reconnue comme étant une contributrice. Donc, c'est un changement de statut, pas un simple fait rhétorique. Il y a des chiffres très importants, en fait, 70 milliards d'euros d'aide militaire pour 2026, avec engagement d'un niveau au moins équivalent en 2027. Et cette déclaration qualifie d'un commun accord aussi la Russie de menace à long terme pour la communauté euro-atlantique. L'alliance se met en mode longue guerre, en fait. Donc, pour les Ukrainiens, c'est une forme de soulagement tout en restant lucide. Le soulagement, parce qu'effectivement, l'aide financière est importante. L'article 5, c'est quelque chose de très important. Les États-Unis ont signé. Par contre, il y a une lucidité parce que reste toujours un flou qui persiste sur l'entrée hypothétique de l'Ukraine dans l'Alliance. Et pour les Ukrainiens, les licences de production, en fait, hein, pour les patriotes, en fait, ce qui a été accordé par Trump, et ça, c'est quelque chose de très nouveau et percutant, ne remplace pas des intercepteurs livrés aujourd'hui. Et c'est aujourd'hui qu'on a besoin, pendant que les missiles tombent chaque nuit, en fait. Hein. Donc, les Ukrainiens ont appris à mesurer le soutien à livraison, mais pas un communiqué. Donc, c'est un bon communiqué et des vraies livraisons. Donc, ça, c'est apprécié.
14: Alberto Toscano, c'est vrai que l'entrée ou voilà l'entrée de l'Ukraine aussi comme nouvel État membre de l'Union européenne, là, voilà, c'est peut-être pas forcément non plus la question du jour.
12: Non, c'est pas la question du jour et en plus,
14: même si c'est si c'est une question qui sera déterminante pour la suite.
12: Déterminante, je suis pas sûr. Cette question se posera certainement par la suite. Mais je vous rappelle, par exemple, que la Constitution française, l'article 88, dit qu'il faut une majorité parlementaire qualifié de 3/5 ou un référendum pour faire entrer un nouvel État membre dans l'Union européenne. Or, je ne suis vraiment pas sûr qu'un référendum français sur l'entrée de l'Ukraine, aujourd'hui, peut-être après-demain, mais aujourd'hui et demain, je ne suis pas sûr que la majorité voterait pour l'entrée d'un nouveau pays membre, surtout un pays producteur de produits agricoles de façon massive et un pays qui plus est où il y a une corruption avérée dans le système économique et politique. Donc je ne suis pas sûr que l'entrée de l'Ukraine dans l'Union européenne puisse être un projet immédiat. Projet, oui, mais que ce projet puisse arriver à son terme dans une période courte ou moyenne, je ne suis pas certain.
14: Et en même temps, je reviens vers Violeta Moscalou, et en même temps, ce projet d'intégration de l'Ukraine, c'est quelque chose où est-ce que tous les Ukrainiens le demandent, s'y préparent, le réclament ?
16: Les Ukrainiens, c'est pas maintenant depuis l'invasion à grande échelle, ça remonte à la révolution Euromaïdan, en fait, en 2013-2014. J'ai envie de rappeler que c'est le premier pays où le sang a coulé sous les drapeaux européens, en fait, pour dire nous souhaitons adhérer à l'Union européenne. Donc, ça, c'est un choix de société qui est fait. Ce pays se trouve comme ça, de par sa position géographique, en fait, entre les deux, entre l'Asie et entre l'Europe, le continent européen. Et il démontre que mentalement, les valeurs, on parle, et les Ukrainiens sont des Européens. Et j'entendais le commentaire sur le niveau de corruption. Je suis désolée, dans des pays, certains pays européens, pas les nommer, il y a des problématiques de corruption qui sont aussi très graves, en fait, je veux dire. Et il ne faut pas que ça soit un élément de blocage. Ils sont prêts, ils s'engagent à faire des réformes. Donc il faut qu'on soit très ferme et on les aide, on les accompagne.
14: Notamment dans le système Orban hein, qui vient d'être dégagé par Peter Magyar était quelque chose, un fait avéré hein, et d'une autre ampleur encore.
16: Par exemple, voilà, donc sans vouloir faire de la comparaison, mais je pense qu'on a un devoir moral et par rapport à ce peuple, à cette nation, à cette armée qui défend et qui nous défend, nous, aujourd'hui, face à l'ogre de Kremlin, de Moscou, en fait. Il faut quand même rappeler la belle figure rhétorique, mais qui est très percutante, en fait, de notre président Emmanuel Macron, et que la question ne se pose pas aujourd'hui si l'Ukraine va adhérer à l'Union européenne. Il y a une procédure, un processus, en fait, en cours. Il y a des réformes. Mais il faut aussi souligner la capacité et la résilience des Ukrainiens d'être capables de lutter sur les deux fronts, en fait, hein, et par rapport à la menace extérieure et par rapport à cette gangrène héritage, en fait, de l'ex-URSS qui, effectivement, mine de l'intérieur le pays, mais où les nouvelles générations d'Ukrainiens, ils ont démontré maintenant, encore une fois, par le sang, leur propre sang, qu'ils sont européens et que leur place est au sein de la famille européenne.
14: Hélène Kunz, lors de ce sommet de l'OTAN, forcément tous les projecteurs et les regards étaient braqués sur Vladimir Poutine, pardon, sur Donald Trump. Bon, sur Donald Trump, ouais, quel lapsus, sur Donald Trump, pour savoir en fait quelle position, quelle humeur il allait adopter, quel mot il allait choisir, est-ce qu'il allait faire bloc ou pas avec les alliés de l'OTAN. À l'arrivée, bah voilà, il y a quand même une tonalité très club, même si on reviendra sur des sorties toujours un peu sur son spectacle, on va dire, voilà. Oui. Mais il y a quand même, voilà, il a signé ce communiqué, une alliance indéfectible, un message fort, un message club. Voilà, ça, c'est quand même ça qu'on retient quand même de la position de Donald Trump.
15: Oui, tout à fait, mais il était à ce point fatigué. Je pense que Donald Trump est arrivé à enfin compris ses propres limites. Et il est sans doute toujours très préoccupé par le dossier Iran. Donc, il estime qu'il n'a aucun marge de manœuvre de jouer avec ce qui se passe au niveau de l'OTAN. Il n'a pas non plus le soutien dans ses équipes pour faire ça. Donc, vous savez, on est toujours...
14: Fatigué par cette guerre en Iran et en même temps, il a l'air de cultiver une frustration colossale vis-à-vis de ses alliés de l'OTAN sur le dossier iranien. Il les juge déloyaux.
15: C'est tant pis pour lui, vous voyez, peut-être enfin ses équipes arrivent à s'imposer un petit peu dans leur rôle. Donald Trump a eu trop de rôles à jouer, donc il a fait trop de choses qui n'étaient pas vraiment dans son portefeuille, et peut-être enfin d'autres personnes dans ses équipes s'imposent avec des idées qui sont les têtes froides.
14: En tout cas, au moment où se tenait ce sommet de l'OTAN, sur place, sur le front ukrainien, il y a encore une activité opérationnelle extrêmement active. On le voit et on en parle régulièrement, une armée ukrainienne qui s'est trouvée extrêmement agile et qui envoie des drones de plus en plus forts, de plus en plus loin, et surtout qui a une stratégie de ciblage des infrastructures énergétiques. J'aimerais bien vous faire écouter Vladimir Poutine cette semaine, qui s'exprimait, puisqu'on voit bien que toute cette stratégie ukrainienne, elle assèche les approvisionnements gaziers et pétroliers russes. Écoutez Vladimir Poutine sur ce sujet des ressources énergétiques russes.
17: Il est tout à fait évident que l'ennemi cherche à nuire à l'économie et surtout à créer un climat d'inquiétude au sein de la société. Nous savons tous qu'il est impossible d'y parvenir. La résilience du système énergétique russe est très élevée. C'est l'une des plus fortes au monde.
14: Roland Gillet, là, en stratégiquement, tactiquement, en s'attaquant à ces sites, à ces infrastructures énergétiques, les Ukrainiens sont en train d'assécher l'économie russe. En même temps, on voit qu'elle pivote, qu'elle a pivoté vers d'autres alliés, notamment la Chine. Comment est-ce que vous voyez ça et comment est-ce que vous arrivez à vous projeter sur cette économie russe?
18: D'abord, il y a un point sur lequel je voudrais quand même revenir. Je pense que Trump, malgré qu'il est fatigué, il est quand même relativement malin en négociation. Et c'est peut-être d'ailleurs pas lui qui se comporte comme ça. Je pense qu'il est conseillé. C'est pas, à mon avis, un hasard de timing que, justement, au moment où il va à Ankara, la veille, il bombarde de façon très ciblée et très forte l'Iran, et qu'il le fait encore le lendemain avec l'accord, évidemment, de ce qui s'est décidé à Ankara. Je pense qu'il est malin. Il arrive là très fort parce que c'est lui qui a quand même encore aujourd'hui presque 70% de la contribution à l'OTAN. Et il vient en disant, écoutez, le détroit d'Ormuz, c'est un problème chinois d'approvisionnement, c'est un problème européen. Moi, de l'énergie, j'en regorge. Donc, ne venez pas dire que ça me gêne. Il y a une seule chose qui me gêne. Le prix du carburant à la pompe, parce que ça a un effet inflationniste aux États-Unis. Mais pour le reste, c'est un problème où je viens vous aider. Premier élément de force, parce qu'il a ses mid-term devant lui. Deuxième élément de force, il a là l'occasion, devant les 32 membres de l'OTAN, de dire, vous n'avez quand même pas besoin de moi, mais besoin des États-Unis. Parce qu'aujourd'hui, c'est moi en plus qui, militairement, ai les éléments pour fournir éventuellement les patriotes, et même pour fournir des armes. Et je suis prête, si on fait un deal maintenant, à les livrer. Mais c'est 100 milliards d'achats américains. Et en contrepartie, je veux bien, avec à la fois Zelensky et les Européens, resigner l'accord, et je veux même bien promettre les 70 milliards des deux côtés. Donc je trouve que c'est quand même relativement malin. Et vous avez vu qu'il y a quand même quelque chose, on y reviendra peut-être tout à l'heure, dans ce qu'il fait là. Et à un moment donné, il règle ses comptes, effectivement, avec les gens qui n'ont pas été solidaires avec l'Iran, et notamment Pedro
14: l'Espagne,
18: Sanchez.
14: Vous avez l'Espagne en tête.
18: Pedro Sanchez,
14: oui,
18: il lui dit quelque chose de très dur. On y viendra sans doute après. Ouais. Il lui dit quelque chose de très dur, mais je vois quand même tous les Européens le lendemain, y compris Emmanuel Macron, qui ne disent rien. Donc, ça ne les a pas offusqués. Ce qui les a offusqués, c'est peut-être quelqu'un, et on y viendra sans doute tout à l'heure, je parle du Premier ministre espagnol, qui ne paie pas sa contribution à un club où depuis 2014. Si on aime l'OTAN, il faut payer sa contribution. Dans un club de tennis, si on ne paye pas ses contributions, on est mis dehors. Et deuxième chose, le fait que, étant donné la manière dont ça se passe maintenant, les Européens se disent, on a besoin de Donald Trump. Maintenant, je viens sur la Russie. Oui,
14: mais juste là-dessus, en même temps, Roland, est-ce que finalement, les alliés, les 31 alliés de l'OTAN, est-ce que finalement, bon, ça fait 4 ans qu'ils connaissent Donald Trump, ils l'ont vu au premier mandat, tant qu'il signe le papier où il y a le soutien indéfectible, derrière, il lui laisse faire son spectacle et dire tout ce qu'il veut à côté. Oui, et puis finalement, le spectacle, il rentre par une oreille, il sort par l'autre. Et tant qu'il a signé le papier,
18: c'est vrai.
14: On le laisse faire.
18: Mais je vous dis, je sais qu'il y a l'Espagne qui va revenir tout à l'heure. Mais là, pour le coup, exciter quelqu'un qui est déjà excité au départ, c'est à mon avis pas une bonne idée. Par exemple, quand on est dans l'OTAN, on ne fait pas atterrir les avions, embêtant. Et derrière, l'autre côté, on ne paie pas sa contribution alors que tous les Européens sont d'accord de mener même. N'oubliez pas qu'il y a quand même ici de nouveau les 5% où tout le monde doit y arriver, qui est revenu sur la table. Donc les Américains, de façon tout à fait désagréable.
14: Je rappelle pour nos auditeurs et téléspectateurs, lors du dernier sommet de La Haye l'année dernière, Donald Trump avait réussi à convaincre tous ses alliés de l'OTAN de s'engager à porter les efforts de défense à 5 points de PIB, ce qui est absolument énorme. La France l'a déjà augmenté, on a un peu plus de 2%.
18: Hier, on a remis une date qui est plus réaliste, c'est 2035. Mais néanmoins, ça veut donc dire qu'on en revient quand même à dire, on paye notre contribution, en échange, on fait des choses ensemble, et on remet alors, effectivement, c'est logique, puisqu'il n'y a que 2 gros conflits pour le moment, en tous les cas au niveau de l'OTAN, peut intervenir, c'est l'Iran et l'Ukraine. Mais je trouve que, dans la manière de faire, les Européens jouent le jeu quand même, non pas de Trump, mais d'avoir une solidarité où les moyens se trouvent côté des États-Unis, dont le président s'appelle Donald Trump.
14: Hélène Cohn, soit vous voulez intervenir.
15: N'est-ce pas, dans les 5%, il y a tout de même 1,5% de ces 5% qui sont plutôt pour l'infrastructure. Donc ce n'est pas 100% militaire.
18: On est d'accord, mais 3,5% quand on demandait déjà 2 avant, obtenir 3,5% plus encore.
14: Bien sûr. Et d'ailleurs, je crois qu'il y a des pays qui d'ailleurs s'amusent sur ces 1,5% à faire des passe-passe budgétaires. Je crois qu'en Italie, ils en profitent pour construire plein de ponts, plein de... Alberto.
12: Non, c'est vrai. 5% pour des pays comme l'Italie, c'est invraisemblable. L'Italie était à 1,4% avant-hier. Oui, hein? Donc, déjà, arriver aujourd'hui à 2,8, c'est énorme. En plus, pour un pays endetté et avec la volonté de respecter les 3% de déficit, à différence d'autres pays qui ne le respectent pas. Mais l'Italie veut le respecter. Alors, c'est énorme. 5%, c'est énorme. La seule façon d'arriver à 5%, et de, entre guillemets, tricher. C'est-à-dire, si dans les 5%, je mets toute une série d'investissements en infrastructure, ou tout simplement par la sécurité intérieure. Toute une série d'investissements aussi par rapport à la sécurité de la frontière méditerranéenne, en incluant les frais pour l'immigration et pour le contrôle de l'immigration là-dedans. Alors là, on arrive à 5%. Oui. Sinon, 5% pour un pays comme l'Italie est impossible, mais aussi pour un pays comme la France.
14: Mais c'est est-ce que finalement, on ne devrait pas remercier... Je suis l'avocat du diable, mais est-ce que finalement, on ne devrait pas quelque part remercier Donald Trump d'avoir mis une telle pression sur les alliés de l'OTAN, puisque quelque part, ça a été fait de manière extrêmement brutale, mais jamais les alliés, en tout cas européens de l'OTAN, n'ont été aussi rapides pour renforcer leur autonomie stratégique.
12: Le problème, je crois, n'est pas d'avoir mis la pression. Chose qui peut être utile. Le problème est comment est-ce qu'on l'a fait. Les latins disaient « est modus in rebus ». Il y a une façon de faire. Il y a une forme qui fait partie du contenu. Or, la forme insultante de Donald Trump, par exemple, vis-à-vis de Giorgio Meloni, mais aussi d'Emmanuel Macron et d'autres leaders européens, était superflue. Quel besoin il avait d'insulter. Et donc, le choix en soi d'exercer des pressions pour poser les problèmes de la défense européenne est sacro-saint. Mais la forme a été effectivement désagréable et arrogante.
14: Roland Gillet, oui, vous voulez réagir.
18: Je suis tout à fait d'accord avec vous, mais il y a eu des présidents depuis 2014 américains, celui qui a gagné les élections, comme celui qui l'a pas gagné, qui avait dans leur programme de dire aux Européens « ça suffit ». Vous nous menez en barque, c'est nous qui mettons à peu près 4-5% pour la défense de guerre qui ont lieu chez vous, et vous nous faites gentiment dire oui, on va le faire, et vous ne le faites pas. Et 2014-2026, ça fait 12 ans, alors que Trump est effectivement un vocabulaire, comme vous le dites, déplorable, insultant, tout ce que vous voulez, oui. Mais je crois qu'aujourd'hui, il était nécessaire. C'était pas nécessaire d'être arrogant, pas nécessaire d'être je veux dire, à ce point insultant, mais il était nécessaire de dire à un moment donné, on arrête, ou vous payez, parce que si vous étiez dans un club de golf, regardez un peu, imaginez que les Américains soient finalement face à un compteur. Depuis 2014 jusqu'à 2007, jusqu'à 2026, vous ne payez pas votre cotisation au tennis. Vous voulez rester dans le club. Qu'est-ce que vous dit le président du tennis? Il vous dit, vous payez d'abord ce que vous n'avez pas payé, vous payez la cotisation de cette année-ci et vous y restez. Ici, eux, ils ont dit, ce que vous n'avez pas fait par le passé, on l'oublie. Vous êtes d'accord, il n'est pas revenu en disant, vous nous devez tous les pourcents que vous n'avez pas mis.
19: Mais à l'avenir, on va se mettre d'accord sur un objectif.
18: De façon ferme. Sinon, c'est surtout ça qui a fait peur. Pas tellement le ton, qui lui est tout à fait déplorable, c'est de dire, sinon je me retire d'Europe et je vous laisse dans votre conflit. Et ça, je trouve qu'il faut l'entendre aussi en Europe.
19: En tout cas, Roland Gillet, vous nous parliez tout à l'heure des missiles patriotes. J'aimerais vous faire écouter Donald Trump à l'issue de ce sommet de l'OTAN qui autorise l'Ukraine à fabriquer ces fameux missiles patriotes. Vous savez, ce sont des missiles hyper sophistiqués qui sont américains, des missiles de défense qui sont quasiment les seuls à pouvoir arrêter des missiles balistiques de longue portée. Écoutez, Donald Trump qui autorise l'Ukraine à les fabriquer sur son sol.
20: Un petit oiseau m'a soufflé ça. À propos du fait qu'on va leur donner le droit de fabriquer des missiles patriotes. On va leur montrer comment faire. C'est très complexe en fait. Mais vous comprendrez vite toute cette complexité. On va vous donner une licence pour fabriquer des patriotes. C'est plutôt cool, non? Comme ça, vous ne pourrez pas vous plaindre qu'on n'en donne pas assez. C'est à vous de les fabriquer vous-même. On n'a pas encore informé l'entreprise, mais ça va bien se passer. Je suis sûr qu'ils seront ravis.
19: Violetta Moscalou, vous venez d'entendre Donald Trump, donc il dit ça c'est cool, on va vous apprendre à fabriquer nos patriotes sur votre sol, c'est ce qu'il dit aux Ukrainiens. Ça c'est quand même un signal géopolitique très fort, non ?
16: Oui, surtout quand on se souvient, Mathieu, qu'il y a un an presque, on était en train de regarder avec stupéfaction et commenter le sommet de Poutine et Trump en Anchorage, en fait, en Alaska.
19: En Alaska,
16: et,
19: oui.
16: Et c'était cardinalement opposé, en fait, sa posture. Donc, à moins d'un an, l'Ukraine et les Ukrainiens et l'armée ukrainienne ont réussi un exploit, effectivement. Et même Donald Trump, qui était un grand ami, un grand soutien de Poutine, a été obligé de reconnaître. Et ça, c'est quelque chose de très percutant. Et on entend, je pense que c'est un moment de bascule. Il y a une triple lecture en fait que je vois ici, c'est d'une part il s'agit d'une annonce en fait de transfert de technologie américaine de premier rang, ça c'est du jamais vu.
19: Parce que oui, c'est ça. Historiquement, les Américains dans leur industrie de défense, ils ont une coopération de transfert de technologie assez forte avec Israël. Ça, c'est historique. Mais c'est tout en général. Il y a très peu de transfert de technologie avec d'autres pays.
16: C'est une forme de reconnaissance, en fait. C'est une forme de reconnaissance, effectivement. Et pour Trump, bien sûr, c'est du business, coproduire, c'est vendre, mais c'est un ancrage industriel américain durable en Ukraine, en fait. Et donc, ça sera plus difficile à abandonner ensuite qu'une ligne budgétaire. Et donc, c'est sûr que l'Ukraine est reconnue comme un laboratoire de la guerre moderne. Et la production des millions de drones par an, en fait, à toute cette recherche et développement qui se fait sur le terrain et de façon incroyable, et on est tous stupéfaits quand on observe, en fait. Hein, donc, reconnaître par Donald Trump que l'Ukraine apparaît désormais comme un partenaire industriel prometteur pour accélérer le réarmement européen et international, en particulier dans les drones et les missiles, en fait. Hein. Donc, c'est pas un cadeau. Hein, il se met juste de côté de ceux qui gagnent en ce moment sur le terrain. Donc, il se paye un ticket sur le meilleur banc d'essai militaire du monde, en fait, hein, parce que c'est ça aujourd'hui, l'Ukraine, c'est le laboratoire de la guerre, de la nouvelle forme de guerre, de la guerre technologique, en fait, du 21e siècle.
19: C'est ça, alors comme c'est exactement ce que nous dit Violetta, là, Alberto Toscano, c'est que Donald Trump, j'allais dire presque en bon businessman qu'il est, il a compris que l'avenir militaro-industriel se jouait en ce moment sur ce terrain ukrainien qui s'est montré extrêmement agile, et là où tout le monde va tester en temps réel des nouvelles technologies avec une agilité assez spectaculaire, et donc il met un pied sur ce nouveau terrain. Hein, là.
12: Oui, mais moi j'ai des doutes que cette phrase de Donald Trump, qui est habitué d'ailleurs à se contredire, soit comme un contrat signé. Réaliser des missiles Patriot dont une batterie avec le système coûte un milliard de dollars n'est pas comme réaliser d'autres systèmes d'armes à l'étranger. Non, c'est la négociation pour les droits, les contrats et tout ça, serait bien plus compliqué qu'une phrase lâchée lors d'une conférence de presse. Non, je crois que le problème se pose, mais que dire aujourd'hui qu'il y aura des missiles Patriot réalisés en Ukraine, c'est à mon sens un peu prématuré. Les F-35 sont réalisés, assemblés à l'étranger, par exemple en Italie, Hein, pour arriver là, pour la F-35, chose qui est, pour certains aspects, moins sensible que pour les Patriotes, qui sont vraiment la Rolls-Royce des systèmes antimissiles, il y a eu de longues et délicates négociations. Mm-hmm. Je crois que le problème Patriot ne peut pas se poser de façon simpliste.
19: Et, oui, Hélène Kunz.
15: C'est simpliste pour son électorat. On est à 90 jours de l'élection de mi-mandat. Il joue tout de même pour son camp. Et majoritairement, l'électorat américain était favorable à l'Ukraine juste avant qu'il n'arrive Donald Trump. Donc, quelque chose de positif envers l'Ukraine pour ceux qui vont voter au mi-mandat. Et c'est peut-être aussi le visé de ces propos de Donald Trump.
19: Très intéressant. J'aimerais bien revenir avec vous aussi, Violetta Moscalou, sur ce message donc très fort de Donald Trump avec les missiles Patriot, sur le soutien indéfectible à l'article 5 signé par tous les pays membres de l'OTAN. En fait, selon vous, qu'est-ce qui pourrait mettre un terme à la détermination de Vladimir Poutine ? Est-ce que ce signal est déjà suffisant quand on sait que finalement c'est un projet qui mûrit depuis des décennies, qu'il a une nostalgie de l'Empire soviétique perdu, qu'il est prêt à sacrifier finalement des centaines de milliers d'hommes? On est sur des moyennes en ce moment quasiment de 1000 pertes par jour. Voilà, qu'est-ce qui peut mettre un terme à cette détermination?
16: C'est sûr que vous avez bien souligné l'agonie en fait de l'Empire soviétique que nous sommes en train d'observer de facto par la démarche absolument folle en fait de qui a été lancée par Poutine et ses proches du Kremlin. Par contre, par rapport à votre question, qu'est-ce qui peut arrêter Poutine? Malheureusement, moi je pense que rien ne l'arrête par la parole, seul le coup peut l'arrêter et le coup militaire, donc les défenses aujourd'hui saturantes, frappes dans la profondeur, les frappes ukrainiennes en Russie en fait peuvent aider Poutine à mettre fin à la guerre en fait. Et le coût économique, il y a une économie de guerre en surchauffe, il y a un fonds souverain qui s'épuise, il y a un coût démographique aussi qu'il ignore, mais que la société russe finira par sentir à un moment donné. Et donc Poutine parie aujourd'hui sur la fatigue de l'Occident, pas sur une victoire militaire, et c'est pour ça que chaque signal d'unité en fait de Ankara, le défilé aussi de 14 juillet, parce que les Ukrainiens vont participer au défilé à Paris en fait, donc tous ces signes et même les déclarations en fait de Donald Trump, effectivement les patriotes c'est pas demain, mais par contre ça fait partie de signes qui montrent que l'Occident est unis et ça attaque directement sa véritable stratégie en fait de Poutine de lassitude et de fatigue de l'Occident en fait, et c'est ça, c'est pour ça qu'il faut. Après c'est sûr que pour revenir sur les patriotes en fait, donc il faut viser à moyen long terme une autonomie européenne en fait et faire en sorte qu'on n'ait pas besoin de dépendre en fait de seulement de la technologie américaine, et donc c'est pour ça qu'il faut que nous en Europe on se pose aussi la question de dire
19: c'est
16: comment
19: ça, parce qu'en
16: peut
19: fait on n'a pas en Europe l'équivalent du patriote.
16: On n'a pas l'équivalent exact en fait contre les balistiques, mais par contre le CMPT franco-italien existe, ouais, et progresse. Par contre, les volumes et le stock de munitions ne sont pas comparables. Donc c'est pour ça qu'on a là une lacune européenne assumée. Munitions, défense aérienne, frappe de longue portée, logistique restent les faiblesses identifiées des armées européennes. Et donc il y a une préférence européenne qui est un objectif, mais c'est à 5-10 ans. Et c'est vrai qu'à court terme, l'urgence ukrainienne impose le patriote. Et c'est pour ça que les Ukrainiens, Zelensky, le ministre de la défense ukrainienne aussi, n'arrête pas de demander aux partenaires occidentaux de livrer une partie des patriotes en fait qu'il y a dans les stocks, en fait, dans les stocks chez nous, pour dire en attendant les prochaines commandes qui viennent des contrats qui sont souscrits, en fait. Donc, quelque part, il faut aussi une forme de solidarité, ne pas non plus rester un peu en suspens par rapport à ces déclarations qui ont été faites, parce qu'aujourd'hui, Poutine, il utilise la balistique pour terroriser, il tape, il frappe quasiment toutes les nuits les immeubles résidentiels de façon de plus en plus choquante et tout ça, pour plier, pour nous faire plier, et l'Ukraine et l'Europe et l'Occident, pour dire, voilà, il faut que vous arrêtiez la guerre. Il faut aider l'Ukraine avec les stocks qui existent aujourd'hui, ne pas attendre la fabrication dans quelques ans.
19: Et vous nous parliez, Violetta Moscalou, de ces signaux de soutien des alliés auprès de l'Ukraine, notamment de ce 14 juillet, où il y aura aussi deux Mirages français qui seront copilotés avec des Ukrainiens formés en France. Ça aussi, c'est un symbole fort. On va marquer une courte pause et ensuite, on se retrouve avec nos experts sans frontières. On va notamment parler de nouvelles bêtes noires aussi en Europe de Donald Trump. Je parle de Pedro Sanchez, mais aussi de Giorgia Meloni, Alberto Toscano. Allez, à tout de suite dans les experts sans frontières.
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19: Bienvenue si vous nous retrouvez dans Les Experts sans frontières. Autour de moi, Roland Gillet, professeur d'économie financière à l'Université Paris 1 Panthéon-Sorbonne et à l'Université Libre de Belgique. Roland Gillet qui conseille aussi différentes autorités privées et publiques. Hélène Kunz, américaine, spécialiste des États-Unis et professeur de finance à l'INSEC Paris, et Alberto Toscano, politologue, essayiste italien. J'aimerais bien aborder avec vous les nouvelles bêtes noires de Donald Trump en Europe. Il y a notamment Pedro Sanchez. Pedro Sanchez, peut-être, qui est devenu la tête de gondole des anti-Trump en Europe. Et j'aimerais bien vous faire écouter ce que disait Donald Trump à l'issue du sommet de l'OTAN sur Pedro Sanchez, hein, qui, lui, ne veut surtout pas augmenter ses budgets de défense comme le réclame Donald Trump. Écoutez-le.
22: L'Espagne est une cause perdue. Nous ne voulons plus faire de commerce avec l'Espagne. Je veux que vous y mettiez fin. L'Espagne est un très mauvais partenaire au sein de l'OTAN. Il ne participe pas, il ne paye pas. Je ne veux plus rien avoir à faire avec l'Espagne. Coupez tout le commerce avec l'Espagne, s'il vous plaît, y compris les visites. Nous ne voulons plus rien avoir à faire avec eux. Regardez-les revenir en courant. Oh, ils reviendront en courant.
19: Voilà, gros méchant l'Espagne. Hein. Enfin, je reprends le vocable de Donald Trump, hein, je me permets. Hélène Kunz.
15: Alors, j'avais compris que c'était un problème de se servir des bases militaires aussi. C'était surtout ça le point qui était corsé entre ces deux dirigeants. Alors, toujours, hein, l'esprit de vengeance très personnel de Donald Trump, ça va chercher très loin et ça va avoir des conséquences qui ne sont pas pour lui. Aujourd'hui, les États-Unis, nous avons un excédent commercial avec l'Espagne. Donc, ça risque à être dévastateur, par exemple, pour nos agriculteurs américains. Est-ce qu'il a réfléchi jusqu'au bout de ses propos? Il ne peut pas rester juste dans son esprit de vengeance personnelle. Il y aura des réelles conséquences dans l'économie américaine. Aujourd'hui, l'Espagne, c'est un vrai partenaire commercial, voilà, indépendamment de l'Union européenne. Et évidemment, ça peut compromettre aussi tout ce qui est l'Union européenne, l'OTAN. Donc, comme d'habitude, c'est pas à ce point réfléchi les conséquences par Donald Trump. Il va trop loin.
19: Et c'est vrai que ce qui est étonnant, et c'était ce que soulevait Roland juste avant, c'est le silence des alliés européens quand Trump tire à boulet rouge sur l'Espagne. Comment est-ce qu'on peut l'interpréter, ce silence?
18: En tous les cas,
19: ne pas blesser l'empereur Donald Trump.
18: Je sais qu'on est en Europe, je suis belge et je ne suis pas américain. Mais ici, je trouve qu'il faut quand même remettre les choses dans l'ordre. Hein. Pedro Sanchez a finalement ce qu'il mérite, sincèrement. Qu'est-ce qu'il fait d'abord? Il y a l'OTAN, on lui demande d'utiliser deux bases. Beaucoup travaillent avec l'Espagne, je travaille encore avec le gouvernement espagnol aujourd'hui. Mais c'est des bases que ce soit à Raroy par le passé, ainsi de suite, c'était même un des seuls à accueillir les avions américains à l'époque pour aller bombarder en Irak, et ainsi de suite. Donc, clairement, il y a un lien très fort, vous le rappelez, avec l'Espagne. Au niveau européen, on a tous dit d'accord à un moment donné, on doit, puisqu'on ne payait pas notre cotisation, comme je l'ai dit tout à l'heure, on doit faire un effort. vis-à-vis de tous les autres, sans se solidariser avec les autres, c'est-à-dire notamment avec l'Italie, avec la Belgique, avec tous ceux qui n'étaient pas encore au 3%, hein, c'est ce qui était demandé avant, au 2%, pardon, tout le monde a fait l'effort, a accepté, il s'est désolidarisé tout seul, il sait qu'il a aussi des élections qu'il n'est pas en train, pour le moment, d'espérer gagner, donc je pense qu'il a aussi joué sa carte personnelle pour montrer qu'il pouvait bomber le torse face à Donald Trump, c'est vrai, mais face aux États-Unis aussi. Après ça, qu'est-ce qu'il a fait? Vous l'avez bien rappelé, Donald Trump l'a très bien utilisé aux États-Unis, c'est de dire, non seulement je ne paye pas ma cotisation, mais en plus je ne laisse pas atterrir les avions. Et en plus, alors que les Européens vont à ce sommet de l'OTAN en disant, on va essayer de trouver un accord, lui ne fait que, je l'ai vu dans la presse quand j'étais en Espagne la semaine dernière, en remettre. Je vous signale que moi j'ai vu autre chose là-bas. J'ai vu d'abord des Espagnols qui trouvaient qu'il allait beaucoup trop loin et qui visaient sa carte personnelle plus que la carte des Espagnols. Ça c'est le peuple espagnol, et j'ai été en Andalousie, hein, pas à Barcelone et pas à Madrid. Et des entrepreneurs qui me disaient, mais il est fou. On a de très bonnes relations avec l'Espagne, on est le premier aujourd'hui au niveau économique, j'entends au niveau croissance, et notre budget va très bien, on continue à faire les choses très bien, ouais. Qu'est-ce qu'il a besoin d'exciter quelqu'un qui est déjà, ça je vous le conseille, excité avant même qu'on ne l'excite. Donc, il a finalement le comportement de Donald Trump classique. Vous ne l'embêtez pas, il a déjà tendance à bomber le torse, vous rentrez dedans et vos partenaires ne sont pas tout à fait alignés avec vous, et vous avez vu d'ailleurs, parce que moi j'aime bien, mais vous avez vu quand même ce qu'a dit, vous avez mis ce qu'a dit Trump, mais vous n'avez pas passé ce qu'a dit après Pedro Sanchez. Oh mais non, tout va très bien, je ne comprends pas, à la limite, c'est très très bien, finalement nos relations sont magnifiques, parce qu'il est acculé, et il est de nouveau pas acculé par Donald Trump, il est acculé par la puissance américaine dans un sommet où les Américains sont importants.
19: Alberto Toscano, est-ce que Pedro Sanchez finalement tient une position opportuniste qui doit servir ses ambitions politiques comme Alberto Toscano, est-ce que Pedro Sanchez finalement tient une position opportuniste qui doit servir ses ambitions politiques comme le dit

0: utile, c'est aussi, bon. Aussi. Et aussi sur le plan, parce que les élections vont arriver bientôt, dont il a une situation particulière, et il déplace l'attention vers la politique internationale. Au-delà de ça, je crois qu'il y a un problème fondamental là-dessus, sur la question des bases. Les Européens n'ont pas été informés par Donald Trump de l'attaque qu'il était en train de mener, de préparer à l'Iran. Les Européens n'ont pas eu le droit d'intervenir dans la discussion entre alliés. Une fois qu'on traite les alliés comme des soumis, parce qu'on ne les fait pas participer à la discussion, on ne peut pas exiger qu'ils donnent leur base comme ça, en blanc, a priori,
1: oui, c'est ça,
0: à disposition des Américains. On ne peut pas le faire. Les Européens sont des alliés qui ont une dignité. Et je crois que Giorgia Meloni a bien fait d'empêcher les Américains d'utiliser la base de Sigonella en Sicile pour bombarder l'Iran. Oui. Une fois qu'on a dit ça, je pense que Giorgia Meloni avait, avant, il y a 2 ans, commis une erreur en exagérant son attitude amicale vis-à-vis de Donald Trump. Chose qui a poussé Donald Trump à croire que Giorgia Meloni était totalement soumise à lui. Qui plus est, il s'agit d'une femme, et je crois
2: parce qu'il partage des valeurs
0: comme Donald Trump traite les femmes.
2: Parce qu'il partage des valeurs communes, notamment sur les questions intérieures et sociétales, etc.
0: Ce qui compte, c'est les intérêts. Les valeurs sont une belle chose. Ouais. Mais dans le cas spécifique, les valeurs sont communes, mais les intérêts, dans le cas spécifique, n'étaient pas communs. Parce que Giorgia Meloni ne pouvait pas aller devant le Parlement italien en disant « J'ai autorisé les Américains à utiliser les bases italiennes dans le contexte de la guerre en Iran sans que les Italiens et le même Parlement italien ont participé au débat préliminaire sur la décision d'entrer en guerre. »
2: Comment l'opinion publique italienne voit toute cette séquence avec Giorgia Meloni qui finalement, revirement à 180 degrés, qui n'hésite pas à réagir de manière virulente à ce que dit Donald Trump dans ses excès, qui n'hésite pas donc justement à voler au secours du pape quand Donald Trump s'attaque au pape, qui le remet à sa place quand à l'issue du G7, Donald Trump se targue de manière peut-être assez vulgaire et obscène, qu'elle l'ait supplié de prendre une photo avec lui. Elle réagit du tac au tac et c'est la fin d'une idylle. Ça, est-ce que quelque part ça fait recette sur le plan politique et dans l'opinion publique italienne?
0: Oui. En même temps, le point faible de Giorgia Meloni à ce propos est l'attitude précédente de Giorgia Meloni vis-à-vis de Trump. Elle aurait dû être plus déterminée vis-à-vis, lui faire un peu moins de confiance il y a 2-3 ans. Et aujourd'hui, elle a payé un peu, mais elle a gagné sur le terrain de l'opinion publique. Elle a gagné.
3: Oui, mais à la charge de Madame Meloni, n'oubliez pas, il y a maintenant bientôt 1 an et demi, 2 ans, tout le monde se coucher devant Donald Trump, surtout aux États-Unis. On imaginait qu'il y avait des foyers de résistance. Et pourtant, avant même que Donald Trump te demande, il y avait des grands pans de la société américaine qui ont capitulé, vous voyez. Donc peut-être elle a suivi ce mouvement-là. Et puis quand les gens, ils ont enfin vu que ça servait à pas grand-chose, ils n'obtenaient pas ce qu'ils voulaient face à Donald Trump, qu'ils se sont redressés. Donc, pour moi, Mme Meloni, sur ce cas-là, en tout cas, elle n'est pas plus coupable que des grands pans de la société américaine.
0: De toute façon, la raison de me corriger, c'était il y a 1 an et demi.
2: Roland Gillet.
4: Mais on parle d'un individu, on parle du président des États-Unis qui a tous les pouvoirs. On connaît le comportement de Donald Trump, puisqu'il a déjà été président. Ici, il a en plus tous les pouvoirs. Premier élément. 2. Est-ce que les Américains, dans d'autres conflits, nous ont pas mis devant le fait accompli? Moi, je me souviens de conflits très passés. On a juste eu le droit de dire amen. Et parfois, quand ils nous demandaient dans notre petit pays, la Belgique, est-ce qu'il peut survoler le territoire et se poser? Le colonel en question avait répondu, je vous ai posé la question et vous me dites, on va réfléchir. Non, en fait, je vous dis qu'on va passer, mais comme vous ne comprenez pas que je vous l'ai dit de façon diplomatique, maintenant, je vous dis, on va passer. Comme l'OTAN est à Bruxelles, n'hésitez pas à nous tirer dessus. Donc, c'était très clair. Et maintenant, ce que je trouve encore amusant, vous avez dit avec Meloni, et je trouve qu'elle a tout à fait raison sur tout ce que vous dites, enfin, tout ce qu'on est tous d'accord, l'attitude de Donald Trump, elle est quand même très particulière, et vous mettez des milliers de guillemets autour de particulier. Mais on le connaît. Par contre, regardez,

0: il va au G7. Et vous avez vu ce que ça a déclenché à Évian. Hein? Et en plus, l'histoire sur Meloni. C'est là quand même la première fois, moi, que je vois qu'on donne un tel honneur à quelqu'un qui ne nous a pas mis autour du traité qu'il va signer avec l'Iran, en le faisant venir à Versailles, où le président français, comme d'autres, sont juste obligés de dire bravo en ne signant rien, en n'étant même pas concerné. Et donc, on lui donne encore l'impression qu'il est très fort, puisqu'il va signer pour la première fois un traité à Versailles où les Européens, ni même la France, ne signent. Donc moi, je veux bien qu'à un moment donné, on dise plein de choses, et je suis d'accord avec vous sur la forme et tout, mais il y a un moment donné, on n'oublie pas quand même les Européens. Et on devrait souvent le garder en tête, la puissance des États-Unis et de ce que pense le peuple américain n'a rien à voir avec Donald Trump, sauf qu'aujourd'hui, c'est lui qui en est le patron, et il le rappelle tout le temps. Donc à un moment donné, regardez même les moyens pour aider l'Ukraine, sans les États-Unis, c'est quand même compliqué. Alors peut-être que dans 5 ou 10 ans, on dira autre chose, mais vous avez dit aussi que ça coûtait très cher, ce qu'on est tous d'accord, qu'on est obligé de le mettre dans un endettement qui est déjà fort important, plutôt que de le budgétiser. Et donc aujourd'hui, avec les taux d'intérêt qui remontent, il y a beaucoup de pays qui sont quand même contents d'avoir quelqu'un qui a déjà 16 porte-avions, qui peut aller dans le monde entier et qui peut aussi frapper pour nous quand on est d'accord. Pour autant, dans la solidarité, dans la décision.
1: En tout cas,
0: je dis, il faut remettre les choses quand même avec un équilibre des deux côtés. Par contre, le langage de Trump, on est tous d'accord, c'est insupportable.
1: Oui, et vous rappeliez, Roland Gillet, tout à l'heure, que au moment où se tenait ce sommet de l'OTAN cette semaine, au même moment, bien sûr, ce n'est pas un hasard du calendrier, les États-Unis continuaient des frappes ciblées en Iran. Et d'ailleurs, le cessez-le-feu, il est mort, ça Donald Trump l'a annoncé pendant le sommet de l'OTAN. J'aimerais vous le faire écouter, écoutez-le, il fulmine contre les Iraniens, Donald Trump.
2: Vous savez, ils sont dingues, il y a quelque chose qui ne va pas avec eux. Ça fait 47 ans qu'ils essayent d'imposer leur loi au Moyen-Orient, mais c'est terminé. Ils ne peuvent pas avoir la bombe atomique. Et ils l'utiliseraient s'ils l'avaient.
1: Hélène Kunz, là, bon, comment est-ce que vous interprétez cette sortie de Donald Trump ? Il y a 10 jours, il traçait pas de louanges, mais en tout cas, il avait un discours beaucoup plus posé sur les négociateurs iraniens. Là, il dit « ils sont fous ». Est-ce que le danger, vous le rappelez, on est à 3 mois des midterms, le danger, c'est qu'il s'embourbe encore plus en Iran. C'était pas le plan initial.
3: Il n'a pas la discipline de faire les choses à l'ancienne, je dirais, avec vraiment des diplomates, avec une diplomatie qui fonctionne. Donc, on n'est jamais à l'abri d'une sortie de Donald Trump. Donc, il n'est pas fiable. Ce qui est terrible, c'est que j'entends bien quand vous dites le président américain a tous les pouvoirs, mais normalement, non. On a des contre-pouvoirs.
0: Mais avec son fonctionnement, et on croirait qu'il n'y en a pas.
3: Oui, alors on est sur le Unitary Executive Theory. Ça a été véhiculé par Dick Cheney un petit peu sous George Bush. Et là, on le voit grandeur nature, où c'est les pleins pouvoirs autour du président. Un président qui est tout de même compromis, et les compromis peut-être physiquement, en tout cas très clairement sur le plan cognitif. Donc, on est vraiment malheureusement victime des sorties un peu impermanentes dès qu'il s'ennuie, dès qu'il pense à autre chose, qui était la dernière personne qui a eu son oreille, et puis c'est ça qui lui fait dire.
1: Il y a des chercheurs américains parmi les meilleurs spécialistes sur les questions stratégiques et de défense qui disent attention, ne regardez pas forcément les explosions en cours, regardez les déplacements d'hommes et de troupes dans le monde. Et quand ils regardent ça, ils se rendent compte qu'en fait, ben non, là il y a des marines, c'est passé inaperçu, mais le Pentagone a annoncé en fin de semaine dernière qu'il déployait des nouveaux Marines de Chicago vers le Golfe. Beaucoup de génie civil aussi qui arrivent dans la région. Est-ce que c'est pas des signaux en plus qui nous disent que finalement il est peut-être là pour longtemps ? Et si c'est le cas, est-ce qu'aux États-Unis il n'y a pas un débat qui monte sur la crainte d'un nouveau Vietnam en fait ?
3: Alors malheureusement, on a l'habitude de nos forever wars, de nos guerres interminables. Mais il y a autre chose.
1: Irak-Afghanistan, 20 ans. Hein.
3: Oui, 20 ans. Enfin, le Vietnam à peu près pareil, donc malheureusement, malheureusement c'est dans nos habitudes. Mais il y a autre chose qui est arrivée en catimini qu'on n'a pas vu au niveau militaire, c'est qu'il y a 4 hauts dirigeants du tech américain qui ont eu le rang de sous-colonel. Sous-colonel, c'est juste en dessous de général. Je ne connais pas très bien l'armée américaine, mais les différents sites me disent qu'on est vraiment juste à la porte d'être général, ils n'ont aucune, aucune service militaire ou...
1: Pas l'expérience qui va
3: avec. Aucune expérience. Et c'est quand même le CTO, donc le Technology Officer de Palantir. C'est le CTO de Facebook. Et c'est deux cadres dirigeants de OpenAI. Donc,
1: wow.
3: Oui, donc c'est quand même incroyable parce qu'on a octroyé ces postes. Ils n'ont pas passé par, tout le processus de vetting qui aurait dû se faire devant le Congrès. Juste comme ça, on a mis ces quatre messieurs.
1: C'est incroyable ce que vous nous racontez. Et en même temps, et on en a parlé déjà plusieurs fois, on a appris que lorsqu'il y a eu le début de l'opération Epic Fury à Téhéran, pour pulvériser la résidence de Khamenei et avec Khamenei, ça a été un ciblage où il a fallu seulement 20 analystes de chez Palantir.
3: Voilà.
1: Ça leur a pris une journée quand, au début de la première guerre d'Irak, il fallait 2000 analystes pendant 3 mois pour faire un ciblage. Donc là, on voit comment la puissance de calcul est devenue le nerf de la guerre. Ça se voit jusque dans les nominations de l'état-major.
3: Oui, mais vous voyez, c'est quand même l'administration qui dit qu'ils sont à ce point transparents, alors que pas du tout. Si on ne lisait vraiment pas les avant-dernières pages dans les journaux, on ne voyait pas cette information. Terrible.
1: Roland Gillet, vous vouliez réagir?
0: Je voulais dire une chose, c'est que même les 7 plus grands dirigeants de la tech ont été dans le bureau Oval. Vous avez vu comment ils sont allés? Tim Cook a la réputation de faire rarement des compliments, même quand ça va bien. Vous avez vu, il a dit au moins 5 fois au président, et ça date d'il y a 2 ou 3 mois, qu'il le félicitait, merci monsieur le président, et il est même venu avec un cadeau, comme si c'était Pâques. Donc, clairement, les gens ont compris que c'est plus dans la flatterie qu'on obtient quelque chose, malheureusement, de Donald Trump, que sur le fond. S'il le fait déjà avec les Américains, qui sont à eux seuls des budgets plus importants que celui des États-Unis. Regardez la taille de ces sociétés. Elles valent plus que la capitalisation boursière de toute l'Europe, ou de, si on les met toutes ensemble. Donc, clairement, même ces gens-là ont compris. Mmh. Et j'ai entendu aussi, parce que je suis allé à une grand-messe d'un ami qui est parti, un scientifique, et donc il y avait des prix Nobel, dont un Américain, qui disait... Il a faux surtout, comme on l'a dit, sur la diplomatie, sur la manière dont il sert, sur les tarifs surtout. Mais il dit, Européens, faites comme nous. Faites le gros don encore pendant 2 ans, parce que les Américains, d'abord, ne pensent pas comme Donald Trump tous, et moi, j'en fais partie. Mais c'était courageux de sa part, parce qu'il est d'Harvard. J'ai aussi mes études là-bas, je sais comment ça va pour le moment. Donc il l'a dit, mais on voit quand même qu'à la fois, même des Américains, pour obtenir quelque chose, l'accompagnent dans des missions, le flattent, et ils obtiennent plus que de lui rentrer dedans tant qu'il est encore, pour le moment, en force. On va bien voir après le midterm. Donc je pense qu'on doit aussi en retenir ça, parce que c'est souvent ce qui vient, c'est de dire... Il est comme il est, il est presque prévisible, même s'il peut changer. Mais quand on le met en avant, regardez, il veut le prix Nobel de la paix, demain je ne sais pas ce qu'il voudra d'autre, il est comme ça. Donc clairement, on doit faire attention de voir déjà même ce qu'il fait avec les plus grands aux États-Unis. Et donc de les nommer colonel, sans peut-être qu'un jour ils puissent faire quelque chose, mais amener leur intelligence au niveau, par exemple, des traitements de données, ce n'est pas si idiot que ça. Le tout est de savoir si c'est eux qui, un jour, ont dirigé l'armée américaine.
1: Alberto Toscano, peut-être une réaction sur... Moi, je trouve ça fascinant, ce que nous raconte aussi Hélène et les commentaires de Roland, sur ces nominations, finalement, de dirigeants de la tech qui deviennent des hauts gradés de l'armée. Ça rejoint peut-être quelque chose dont on parlait ensemble l'année dernière, au début de cette saison, où c'était un ancien chef d'état-major de l'armée russe qui prévenait que désormais, quand il voyait ce qui se passait sur le front ukrainien, désormais, l'armée qui a le plus de puissance de calcul sera l'armée qui prendra le dessus sur les autres. Là, on rentre dans une nouvelle ère.
4: On rentre dans une nouvelle ère. Moi, je remarque le décalage énorme qui existe entre certaines discussions à l'intérieur de nos démocraties. Des discussions parfois inutiles, une confusion de stratégie, de rôle, cette histoire de nomination, on comprend plus. Et de l'autre côté, nous avons une dictature farouche, l'Iran. C'est-à-dire, on ne plaisante pas avec les Iraniens, on ne plaisante pas avec ce régime sanguinaire et dangereux. Et il est beau parfois de débattre entre nous sur certains aspects de caractère de l'un et de l'autre, surtout de l'un, et de sa façon de faire. Mais ce n'est pas un jeu, parce que de l'autre côté, on a une menace réelle, on a des menaces réelles, l'Iran et Poutine. Donc, avec ces menaces-là, on ne peut pas se permettre le luxe de jouer, de se tromper, de se contredire. On doit être solidaire et sérieux, et efficace.
1: On va terminer ces Experts sans frontières avec vos cartes blanches que vous avez choisies. Je rappelle, à chaque fin d'émission, chacun choisit un article ou un livre ou un média de son pays d'origine qui nous peut-être nous permet de nous éclairer aussi sur d'autres sujets qu'on n'avait pas forcément vus ici. Je commence avec vous, Roland Gillet. Vous avez choisi un article sur les budgets de défense de la Belgique, dans l'Écho.
0: Oui. Ben, simplement parce qu'on en a beaucoup parlé, donc moi je ne vais pas être long, c'est de voir que la Belgique, qui elle n'était pas du tout solidaire alors que l'OTAN était chez elle, je parle en termes de dépenses depuis 2014, eh ben, elle a fait un gros effort. Vous l'avez dit pour l'Italie, donc ça m'arrange aussi de montrer que même des grands pays sont devant la même chose, les Espagnols aussi, mais eux ils sont dans le volet avec Pedro Sanchez, on ne va pas payer. Mais si tout le monde doit payer, c'est clair que le coût qui vient s'ajouter à la transition écologique qu'on fait plus d'ailleurs que tous les autres, dans une industrialisation qui part de chez nous, à d'autres endroits où on pollue plus, ça fait beaucoup d'enjeux. Et le rapport Draghi a bien mis en avant tout ça. Le rapport Draghi, ce n'était pas avec ce qu'on maintenant on va mettre dans ce qu'on veut mettre au niveau de la dépense militaire, même si on fait un petit peu d'ajustement, comme vous l'avez dit, pour y arriver. Et donc, tout ça a des coûts très importants qui vont retomber à un moment donné sur des gens qui vont voter et qui finiront peut-être, si on continue à voir que tout ça n'a pas des coûts élevés et qu'on ne trouve pas un accord avec... par exemple les Américains au niveau de l'OTAN, feront qu'on se retrouvera comme étant sus dans un système où c'est le con, et puis vous mettez derrière tribuable, qui va un jour payer la note. Hein, ouais. Parce qu'aujourd'hui, avec tout ce que paient les Américains et les Canadiens, pour le moment, il est tout à fait intéressant, si on peut encore le gérer, avec diplomatie, pas nécessairement avec Trump, il faudra sans doute faire le gros dos, mais l'étaler dans le temps et gérer, comme vous dites, pour le moment en Iran, on est tous bien d'accord, comme en Ukraine, on ne peut pas se passer des Américains. Je n'ai pas dit de Donald Trump, mais des Américains. Donc, il faut faire avec. Et la petite Belgique a le même problème qu'un grand pays comme le vôtre.
1: En tout cas, c'est un article à retrouver dans l'Écho de Belgique. On continue ce carte blanche avec vous, Alberto Toscano. Vous avez choisi un article dans Il Sole, passionnant sur les 50 ans de la catastrophe de la ville italienne de Seveso, qui est à l'origine de cette norme et de cette directive européenne Seveso. Racontez-nous.
4: Exactement, il y a 50 ans, une explosion dans une industrie chimique en Lombardie, mais de propriété suisse, du groupe La Roche, Hoffmann La Roche. Et cette explosion a produit une catastrophe qui a laissé la trace dans nos notre système légal et dans notre système économique. La catastrophe de Seveso, un nuage de dioxines.
1: Un nuage chimique au-dessus de la ville de Seveso, 20 000 habitants à peu près.
4: Voilà, et une partie de la campagne autour de Seveso, là où il y avait cette entreprise chimique qui produisait des produits pour l'agriculture, a été évacuée. Pratiquement, il y a eu un désert autour de la ville et autour de cette industrie chimique. Et je me souviens mon émotion en suivant à la télévision les informations sur cette catastrophe économique, écologique et industriel. Voilà. Donc, je me suis dit vraiment, Seveso, le début d'une certaine sensibilité. C'est la tragédie de Seveso. Il n'y a pas eu de mort, ça a été une tragédie.
1: Ça a été un déclic, une prise de conscience, et c'est à l'origine de la directive Seveso.
4: Exactement, de l'Union européenne de 82.
1: Et c'est à retrouver dans Il Sole, article que vous avez choisi, Alberto Toscano. On termine ces cartes blanches avec vous, Hélène Kunz, dans un article de Newsweek sur une rue de Chicago qui veut rendre hommage et honneur à... Barack Obama, au grand dam de Donald Trump. Il va fulminer.
3: Oui, mais c'est juste délicieux. Parce qu'il y a une partie de Wabash Avenue, pour ceux qui connaissent un peu le Chicago. Alors, normalement, évidemment, on ne donne pas un nom de rue à quelqu'un qui est vivant. Mais c'est un tout petit bout de la rue, juste un tout petit bout. Ah, le bout de la rue où se trouve le Trump Tower de Chicago. Et l'élu local a lancé une pétition. 30 000 personnes ont signé. Ça y est, Trump Tower va se trouver désormais à Barack Hussein Obama. On va mettre
1: Donald
3: Trump. Et voilà, ainsi, c'est une petite vengeance pour les Chicagoans sur ce polémique.
1: Le Barack Hussein Obama en face de la Trump Tower à Chicago. Oui. Ça, voilà, c'est pas mal. Ça vaut son pesant de cacahuètes et c'est à retrouver dans Newsweek. Merci à mes Experts sans frontières pour vos éclairages qui sont toujours précieux, indispensables, qui nous aident à sortir aussi de notre bulle franco-française. Roland Gillet, professeur d'économie financière à l'Université Paris Panthéon-Sorbonne, qui conseille aussi aussi des autorités privées et publiques. Hélène Kunz, spécialiste des États-Unis, professeur de finance à l'INSEC Paris, et Alberto Toscano, politologue, essayiste italien. Merci à tous. C'était la dernière de cette saison, mais on se retrouve à la rentrée fin août pour une nouvelle saison géopolitique qui ne manquera pas d'être extrêmement animée. Je vous souhaite un très bel été à tous sur BFM Business et tout de suite le journal de Stéphanie Collo.
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8: Anthony Morel, l'intelligence artificielle peut servir à détecter la contrefaçon. Aujourd'hui, c'est 2,5% du commerce mondial quand même. Les faux, alors on peut détecter avec l'IA ce qu'on ne peut pas faire à l'œil nu sur un sac Chanel ou une paire de Nike.
2: C'est ça, j'allais dire exactement comme dans le domaine médical. On a beaucoup dit que l'IA maintenant était capable de détecter une petite tumeur sur un IRM beaucoup plus efficacement qu'un médecin. Bah là, on va pouvoir détecter un faux sac, un faux paquet de cigarettes, un faux parfum avec plus de précision que l'œil d'un douanier. Et c'est vrai que ces outils d'intelligence artificielle, ils donnent un vrai coup d'avance finalement aux marques et aux sites de e-commerce dans la lutte contre la contrefaçon. Je pense notamment à une start-up qui s'appelle Entropy. Alors c'est pas Anthropique, c'est Entropy. C'est une boîte américaine également qui est assez pionnière dans ce domaine. Ils ont mis au point un outil qui permet d'analyser de manière extrêmement fine, par exemple, un faux sac. On va prendre l'exemple d'un faux sac Hermès et on va être capable, en prenant une photo, d'aller analyser, mais vraiment au millimètre près, le grain du cuir, la densité du tissu, la manière dont le fil est cousu, la police utilisée sur une étiquette. Et à partir de tout ça, cette IA qui a été entraînée avec des millions de vraies photos de sacs et de fausses photos de sacs, eh bien elle va mettre le curseur, elle va dire ça c'est un vrai ou ça c'est un faux. Donc c'est un outil évidemment très très précieux pour les plateformes. D'ailleurs, ils se sont alliés avec TikTok pour essayer de détecter les problèmes sur les réseaux sociaux. Mais le seul petit bémol, c'est que c'est des outils qui sont réservés aujourd'hui aux professionnels, qui coûtent relativement cher. Il faudrait qu'on puisse avoir tous sur nos smartphones demain une petite application.
8: Pour regarder sur Vinted, ce qui est vrai, ce qui est faux.
2: Ouais, mais ça va arriver. Alors, il y a déjà des outils qui permettent de le faire, mais ça coûte relativement cher.
8: Après, il y a l'image, mais il y a aussi le vendeur. Parce que parfois, vous avez une image qui est une vraie image d'un vrai sac.
2: Bah, c'est ça. On prend la photo sur le site officiel, et puis on vous dit c'est le sac qu'on va vous vendre. Puis quand vous recevez le colis à la maison, évidemment, c'est plus la même chose. Donc, c'est détecter à la fois la contrefaçon, mais aussi le contrefacteur. Et là aussi, on va pouvoir utiliser l'intelligence artificielle, notamment ce qu'on appelle l'analyse comportementale. En gros, c'est une manière un peu pompeuse de dire une IA qui va faire de la modération sur les sites de vente en ligne, qui va faire de l'analyse de manière très très précise des profils qui postent, des annonces. Est-ce que l'annonce est un peu trop belle pour être vraie parce que le prix ne correspond absolument pas à la réalité du produit? Est-ce que, c'est un compte qui vient juste d'être créé à Abidjan ou à New Delhi et qui propose 500 sacs Louis Vuitton? Bon, ça peut être vrai, mais enfin, il y a quand même un petit doute. Et en fonction de tout ça, on va être capable de détecter de manière beaucoup plus efficace des faussaires ou des escrocs tout simplement. Et ça, de plus en plus, les boutiques de vente en ligne le mettent en place pour gagner du temps et économiser de l'argent.
8: Il y a des sacs, il y a la mode, mais il y a le vin aussi.
2: Oui, alors le vin, moi j'ai appris en préparant cette chronique que c'était aussi la cible des contrefacteurs, c'est-à-dire qu'il y a beaucoup, et c'est notamment les grands crus qui en sont la cible, des gens qui vont imiter la bouteille, l'étiquette. Alors évidemment, ce qu'il y a à l'intérieur, c'est beaucoup plus difficile à imiter. Et là aussi, on va pouvoir le détecter détecter. Il y a une IA française, ce sont des chercheurs de l'Institut de la vigne et du vin de Bordeaux qui ont créé une IA capable de déterminer la signature chimique d'un vin, c'est-à-dire la signature moléculaire. On est capable de détecter à partir de ça, à partir de quelques gouttes, si un vin correspond bien à un Château Margaux 2022 ou à une piquette locale avec une étiquette Château Margaux. Donc voilà, en fait, c'est encore une fois l'idée, quand on prend tous les exemples que je viens de vous donner, que l'intelligence artificielle, c'est pas seulement un outil pour fabriquer du faux, hein, on parle beaucoup des deepfakes par exemple, mais ça va être aussi un outil pour lutter contre la contrefaçon, quelle que soit la forme qu'elle prend.
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12: Bonjour, bonjour et bienvenue dans La France à tout pour réussir. Chaque semaine, vous le savez, un concentré d'économie positive sur BFM Business. Et pour cette dernière émission inédite avant l'été, on va d'abord parler du Tour de France avec un zoom sur l'équipe cycliste féminine Ma Petite Entreprise qui va participer au Tour féminin début août. La particularité de cette équipe, eh bien, c'est qu'elle a été créée par plus de 500 patrons de TPE, de PME et des ETI françaises. Pour nous parler de ce concept et des ambitions de l'équipe, je recevrai Marie-Louise Scotté dans un instant. Le Tour, c'est aussi la caravane publicitaire et ses dizaines de partenaires, parmi eux Vico, qui cette année encore met le paquet, si je puis dire, pour valoriser ses chips et autres produits de snacking auprès du public de la Grande Boucle. L'occasion aussi pour nous de parler de l'entreprise Vico, qui est née en Picardie en 1955. Ma deuxième invitée sera Céline Gaucht, directrice générale d'Intersnack France, la maison mère de Vico. Enfin, qui dit vacances dit autoroute et péage. Le leader du télépéage en France, c'est Ulysse, une filiale de Vinci Autoroute. On parlera du site qui produit ses badges dans les Bouches-du-Rhône, mais aussi du modèle économique et de diversification d'Ulysse avec son directeur général, Damien Johannes. On commence donc cette émission avec le cyclisme. Évidemment, c'est l'actualité, le Tour de France et de business. Ça, c'est notamment pour BFM Business. Bonjour Marie-Louise Scotté.
13: Bonjour.
12: Vous allez nous parler d'une équipe cycliste professionnelle, pas totalement comme les autres. C'est Ma Petite Entreprise. Vous en êtes la directrice IT. Alors, parlez-nous de ce projet donc, qui est né en 2025.
13: Alors, il est né un petit peu...
12: En 24 même, je crois. Voilà.
13: Ouais, même en 23.
12: Ah, voilà, voilà.
13: L'automne 2023, effectivement, Émeric Ducruet, qui est le président de Ma Petite Entreprise, qui est également un entrepreneur de Chambéry, qui a eu une idée. Alors, ça faisait longtemps qu'il l'avait, mais il l'a présenté à Mickaël Amand sur le vélo, parce qu'ils font partie du même club à La Motte Servolex, qui est le club formateur de Paul Sexas, pour ceux qui connaissent.
12: C'est important en ce moment, hein, Paul Sexas, on en parle beaucoup.
13: On en parle pas mal. Et donc, il lui a présenté l'idée pour monter une équipe de vélo soutenu par plein de petites entreprises françaises.
12: Et qu'est-ce qui vous a donné l'envie? C'est d'abord la passion du cyclisme, c'est de se dire c'est aussi pour nous un bon vecteur de communication. C'est quoi les moteurs de cette équipe?
13: Oui, c'est d'abord effectivement la passion, parce qu'on est tous passionnés de sport et de vélo.
12: Vous êtes une triathlète, je crois, vous-même.
13: Triathlète, effectivement. Alors, à petit niveau, mais effectivement, on est passionnés. Et c'est surtout que le sport rassemble, en fait, et crée des émotions ensemble. Et du coup, l'idée, c'était que ben, si on peut mixer la partie business et la partie sport, ben voilà, Émeric a eu cette idée. Mickaël lui a dit, ouais, t'es un petit peu fou quand même. Et finalement, il lui a dit, allez, je crois que je suis aussi fou que toi. Et c'est comme ça qu'est née ma petite entreprise.
12: Et au final, combien de patrons, combien de cadres dirigeants font partie de cette aventure?
13: Il y a à peu près 500 entrepreneurs actuellement qui font partie du réseau, donc qui nous ont rejoints, et ils sont un petit peu partout en France, jusqu'à Tahiti, mais aussi un petit peu en Belgique, en Suisse, au Canada. Et on a vraiment des profils vraiment très différents d'entreprises. Ça va des avocats, des journalistes, des agences de communication, beaucoup de gens dans le bâtiment.
12: Et c'est votre cas, vous êtes dans une agence qui s'appelle IDIX, c'est ça?
13: IDIX, voilà. Exactement. Et donc on aide aussi pour participer au projet et à créer des outils pour l'équipe et mettre nos compétences à disposition.
12: Donc une équipe, c'est un budget, ça veut dire aussi donc des contributeurs, les plus de 500 patrons, cadres, etc. Combien chacun a mis en moyenne et c'est quoi la fourchette globale?
13: Alors en moyenne, le ticket moyen c'est 1 500 € pour une entreprise qui peut rentrer dans le projet. Après, ça va, on a des paliers différents, donc 1 500, 5 000, 15 000. Donc ça, c'est pour les petites entreprises qui ont contribué au projet. Et à côté de ça, on a aussi quelques gros, notamment des partenaires historiques du Tour de France qui sont de couleur jaune, par exemple.
12: On voit bien lesquels. Donc au final, ça donne un budget de combien pour l'équipe Ma Petite Entreprise?
13: On a un budget d'1,5 million pour cette année. Donc un tiers sur de l'échange marchandises avec le matériel vélo, les vêtements, des invitations dans des hôtels, etc. Un gros tiers avec la partie petite entreprise et partenariat, donc à 1 500 €
12: le ticket.
13: Mais aussi des particuliers, parce qu'en fait on a aussi ouvert aux particuliers, parce que les gens nous ont dit on n'a pas de société, mais on aimerait bien vous accompagner. Donc à partir de 12 € par mois, les particuliers peuvent aussi rentrer dans l'aventure et nous soutenir. Et le troisième petit tiers, c'est les gros partenaires.
12: Et cette équipe, alors, elle est composée de combien de cyclistes? De cyclistes femmes, hein, c'est ça? C'est, ouais, c'est une équipe féminine.
13: Exclusivement féminine. Donc, on a 10 coureuses cette année. Donc, 9 françaises et une suissesse qui vont faire le Tour de France à partir du 1er août.
12: Du 1er août, départ de Lausanne.
13: Hein, le grand départ à Lausanne, en Suisse, effectivement.
12: Il y a eu des résultats sportifs déjà. Donc, vous avez dit un projet dont le concept est né en 2023. Là, c'est votre première saison à taux plein, si je puis dire.
13: C'est notre première saison. C'est la première. Donc, les premières courses ont eu lieu en février de cette année. On a
12: des résultats déjà.
13: Quelques résultats.
12: Avec Célia Lemouel, championne de France du contre-la-montre.
13: Exactement.
12: Ça
13: il y a 2 semaines. Donc, pour une première année, c'est déjà exceptionnel qu'on puisse avoir ce résultat. On avait déjà eu une première victoire aussi.
12: Océane Mahé.
13: Avec Océane Mahé au Tour du Haut-Limousin. Et quelques belles places aussi autres, notamment Clémence Latimier qui a fini 6e de la course en ligne du championnat de France. Donc voilà, donc on est ravis pour cette première année.
12: Pour le Tour de France féminin, il y a quoi? Il y a un ticket d'entrée pour y participer? Comment ça se passe?
13: Non, on a été invités par ASO, donc on les remercie.
12: Les organisateurs des deux tours. Voilà.
13: Exactement. Donc on a eu la chance de pouvoir être invités et on va essayer de performer, de montrer le maillot et d'avoir un esprit entrepreneurial sur les étapes. Pour oser tenter des coups et puis pourquoi pas faire un podium ou en tout cas être sur le podium pour un maillot distinctif ou un prix de la combativité par exemple.
12: C'est votre objectif, c'est un podium, c'est une étape, peut-être pas le tour complet, c'est peut-être un peu compliqué
13: non,
12: face
13: le tour
12: à des
13: complet,
12: grandes équipes un peu plus
13: budgétées. On va rester humble là-dessus, mais après Célia qui a remporté le contre-la-montre devant des athlètes qui ont déjà remporté des étapes du Tour de France. Donc maintenant, on peut rêver et tout est possible.
12: Les enjeux pour vous, en tout cas donc pour les patrons et les cadres qui ont mis au pot, c'est quoi? C'est de la visibilité de l'entrepreneuriat? C'est quoi en fait les enjeux de visibilité et de communication pour vous?
13: Alors les enjeux et le retour sur investissement, c'est d'abord de l'émotion. On vit des émotions incroyables. Tous les partenaires nous le disent. C'est super. On a notre équipe. Ça fait vraiment... ça fait plaisir. On voit les coureuses qui ont
12: le maillot. Il est là. Montrez-le à la caméra. Voilà. Donc voilà. On voit le maillot de Ma Petite Entreprise qui va être porté par les coureuses. Donc à partir du 1er août sur le Tour de France féminin. Donc vous voilà. Il y a la fierté, de l'émotion, mais il y a aussi, je lisais, la visibilité de ce que sont les petits, entre guillemets, les petits entrepreneurs de France.
13: Exactement. Et l'idée, c'est que ben déjà, chacun a son nom sur le maillot. Donc, comme les grosses équipes, mais là, on a tout le monde a son nom écrit en petit.
12: Ouais.
13: Je ne sais pas si on le voit à la caméra. Mais effectivement, c'est de la visibilité, c'est de représenter l'entrepreneuriat français à travers cette équipe et de pouvoir vivre des émotions, créer un réseau ensemble.
12: Et un mot sur aussi ce que vous offrez aux coureuses, c'est la réflexion, voire des formations sur leur avenir, sur ce qui passe après le cyclisme. Ça peut être de l'entrepreneuriat et ça peut passer par des entreprises, en tout cas.
13: Oui, tout à fait. On a vraiment ce pilier de modèle économique un petit peu unique, le projet sportif et aussi un projet d'accompagnement sociétal pour les coureuses, pour les accompagner dans leur formation et aussi dans leur reconversion, dans leur après carrière. On a un partenariat avec la fondation Alice Mia qui vient d'être signée. Et par exemple, Océane Mahé fait son stage de fin d'études chez l'un de nos partenaires. Donc elle est en école d'ingénieur et elle fait son stage de fin d'études en parallèle de sa carrière sportive professionnelle. Et donc l'idée, c'est vraiment d'accompagner, d'utiliser ce réseau pour transmettre les valeurs que l'on a.
12: Et bien voilà, c'est ce qu'on voulait mettre en avant. Et évidemment, on parle de cyclisme, c'est l'actualité, mais le business, c'est notre actualité tout au long de l'année. Je trouvais que vous étiez un joli combo pour terminer cette saison de la France à tout pour réussir. Merci beaucoup. Bien, vous restez bien sûr avec nous, Marie-Louise, de ce côté. On va continuer à parler de ce Tour de France avec Vico. J'ai le plaisir de recevoir Céline Goschte. Bonjour.
14: Bonjour.
12: Vous êtes la directrice générale d'Intersnack France, qui est donc la maison mère de Vico depuis presque 30 ans. Vico et le Tour de France, c'est une histoire qui est née en 2025. Et que vous renouveler. Donc, parlez-nous de ces deux années de collaboration.
14: Alors, on est engagé jusqu'à 2028, parce qu'on aime bien les partenariats à long terme chez Vico. C'est une idée qui est venue de notre ADN. En fait, Vico, c'est la proximité des Français. C'est le patrimoine français, parce que c'est une marque qui est née il y a très longtemps de l'association de producteurs agricoles français en Picardie.
12: Donc, dans les 1955, années 55 à Vic-sur-Aisne.
14: À Vic-sur-Aisne, d'où la marque Vico.
12: Voilà.
14: Donc, pour nous, c'était presque naturel que Vico s'associe au Tour de France pour faire le Tour de France en plus avec l'association du sport et de l'effort. Et d'être près des Français, pour nous, c'était très important.
12: 2025, donc c'était le Tour de France masculin.
14: Oui.
12: Et cette année, vous ajoutez le Tour de France féminin.
14: Alors, on fait le Tour de France masculin et féminin, en effet, et on est engagé jusqu'à 2028.
12: Vous allez soutenir l'équipe Ma Petite Entreprise, hein ?
14: Bien sûr.
12: Quel bilan vous faites si vous avez... Alors, vous aviez un partenariat de 2025 à 28, mais le bilan de 25, il a été bon sur l'image, le retour sur investissement d'un point de vue peut-être... pécuniaire aussi, enfin voilà, c'est quoi le bilan ?
14: Alors en 2025, on s'est engagé assez tardivement, donc on a profité d'une opportunité autour du mois de juin, donc il a fallu se dépêcher pour mettre en place ce dispositif. Donc on a plutôt expérimenté en 2025. Notre enjeu, c'était de voir comment on voulait vraiment développer notre partenariat entre 2026 jusqu'à 2028. Et cette année, c'est la première année où on est présent sur la caravane avec 4 véhicules.
12: Il y a le Quad Patate.
14: Le Quad Patate, notre star,
12: voilà.
14: Qui ouvre nos véhicules en fait, et qui est fort apprécié de l'ensemble des Français qui sont sur le bord des routes.
12: Il y a aussi d'autres véhicules. Il y a des triporteurs. Aussi, je crois.
14: Alors, on a un triporteur qui est présent à l'arrivée et au départ de chaque étape. On a aussi un food truck qui est présent dans le village.
12: Et la guinguette aussi, la guinguette.
14: Et on a une guinguette.
12: Sur certaines étapes, hein, je crois, dans trois villes.
14: Exactement. Donc, c'est la première fois qu'on va faire ça. Donc, on va vraiment dans les villages et on va animer, distribuer des produits, distribuer des goodies et faire des jeux avec les Français. De la pétanque, et puis prendre des photos, faire des petits jeux sympathiques.
12: Et près, je crois, de 500 000 échantillons qui vont être distribués tout au long de ces deux tours, du coup. Hein, ouais.
14: Exactement, 500 000 échantillons.
12: Combien de véhicules, on l'a dit 4, et combien de personnel de caravaniers vont être
14: sur ce tour déjà ? Il y a 15 caravaniers qui ont été sélectionnés par ASO, et qui nous accompagne tout au long du tour et qui incarne toute la dynamique de la marque.
12: Est-ce que, comme d'autres marques, vous avez aussi un dispositif sur les points de vente en grande distribution?
14: Tout à fait. Alors pour nous, c'est un vrai, enfin c'est un moteur aussi pour faire du business. Et donc l'enjeu, c'est d'être présent le plus possible dans les magasins qui sont le long du parcours et en dehors de ces magasins, puisque le Tour de France, c'est pas que le long du parcours, hein, ça anime tous les Français aussi devant leur télé. Et donc on veut animer plus de 3000 magasins cette année, et ça tombe plutôt bien parce que c'est la saison d'été, et la saison d'été, c'est la grosse saison des chips. On va en moyenne une fois et demie de plus qu'un mois hors saison de chips sur cette période-là. Donc on a des grosses attentes de développement.
12: Donc il y a un retour sur investissement financier, il y a un retour sur investissement d'image. Oui. C'est quoi qui prime entre les deux?
14: Alors l'image, ça se construit sur le long terme. C'est pour ça qu'on a écrit un partenariat sur plusieurs années. On souhaite faire partie du top 3 dans quelques années des caravanes les plus appréciées des Français, mais aussi gagner des points d'image et bien sûr du volume, parce que nous, derrière, c'est ça aussi qui nous fait vivre.
12: Le ticket d'entrée, ça coûte combien d'être un partenaire du Tour de France?
14: Alors, un partenaire du Tour de France, c'est l'équivalent d'une campagne de pub. Parce qu'en fait, vous payez une licence avec le Tour de France, et ensuite un partenariat, et ensuite il faut construire la caravane.
12: On est sur quoi? Plusieurs centaines de milliers d'euros? Plus, un petit peu plus?
14: Un peu plus que...
12: Un petit peu plus?
14: Plusieurs centaines de milliers d'euros.
12: Si je vous dis 1,5 million de budget global avec les coûts cachés, c'est entre les deux.
14: Voilà.
12: On revient sur la marque Vico. Vous l'avez dit, donc 1955, la création à Vic-sur-Aisne. Dans les années 90, l'intégration au sein du groupe Intersnack, qui compte aussi la marque Tyrell, si on le prononce comme ça, à la française, voilà. Vous êtes troisième en France sur le marché, je crois, des produits apéritifs. Est-ce que ça vous permettra peut-être de monter d'un cran ou pas, cette visibilité?
14: Alors, on est troisième sur les chips, en effet. On a l'ambition de redevenir deuxième. Et par contre, sur l'ensemble des marchés, du marché de produits salés apéritifs, on est deuxième, derrière une grande marque américaine. Et notre enjeu, c'est de trouver de la croissance et de redevenir deuxième sur les chips, surtout.
12: Vico, c'est deux sites de production. Historiquement, donc, vous êtes resté dans l'Aisne, mais le site maintenant est à Montigny-Langrin. Il y a aussi, je crois, un site dans l'Isère. C'est plus pour la partie graines, je crois.
14: Tout à fait. Donc, en Picardie, donc à Vic-sur-Aisne, à Montigny-Langrin, nous avons l'usine de chips et de snacks. Donc, vous avez cité la marque Tyrell sur les chips, mais on a aussi des snacks, donc que sont Curly, Monster Munch et les chips de lentilles. Et ensuite, on a sur l'Isère, donc on a toutes nos graines. Donc là, on fait des pistaches, des cajous, des cacahuètes, tout ce qui permet aujourd'hui de faire un bel apéritif. Donc là, on fait partie des marques aujourd'hui qui sont présentes sur l'ensemble de l'apéritif en épicerie, à la fois sur les snacks, les chips et les graines.
12: Et sur la seule marque Vico, vous avez combien de salariés et quel chiffre d'affaires?
14: Alors Vico aujourd'hui est présent sur l'ensemble de nos produits. Donc soit en marque qu'on appelle fille, c'est-à-dire c'est marque mère, donc qui chapeautent l'ensemble de nos marques, soit la marque fille, comme la marque Vico par exemple sur les chips.
12: Et ça fait combien de personnes en tout?
14: Alors,
12: et un chiffre d'affaires de combien?
14: Intersnack, c'est 500, enfin Intersnack en France, oui. Avec nos deux usines, c'est 528 salariés en France. On a trois sites, comme vous le disiez justement, un site qui fait à peu près 350 personnes qui est en Picardie, un autre plus petit site qui est à Charvieux-Chavagneux, et ensuite on a le marketing, le commerce et toutes les fonctions support qui sont à côté de Roissy.
12: Et un chiffre d'affaires d'environ combien?
14: 360 millions
12: d'euros. 360 millions. Beaucoup d'investissements aussi dans vos deux sites. C'est très important. Tous les industriels de l'agroalimentaire qui viennent dans cette émission nous disent, si on veut rester à la page, si on veut continuer à produire en France, il faut aussi investir sur nos sites.
14: Alors ça, pour nous, c'est clé, parce que investir sur les sites, ça veut dire faire les innovations de demain, faire la croissance de demain. Et donc, on a investi 100 millions d'euros sur nos deux sites dernièrement. Et donc, l'enjeu, c'est d'avoir des produits qui soient les plus à même de rentrer dans ce qu'attendent les consommateurs en termes de tendance de fond, et aussi d'avoir des produits en qualité qui soient excellents.
12: La tendance de fond, c'est aussi la multiplication des goûts, des références un peu dingues, un peu à l'image de la marque française Bretz. C'est aller de plus en plus vers des références qui explosent en nombre.
14: Alors nous, aujourd'hui, on a 100 recettes, donc c'est un beau portefeuille, donc à la fois sur les snacks, les chips et les graines. Et les tendances de fond, donc vous avez une tendance plutôt vers le sain, donc là c'est plus les graines qui portent ça, donc la petite pause sympa à 10h ou à 16h, le petit coup de boost avec des graines. Vous avez les produits un peu moins gras. Donc, pour nous, c'est des croissances à deux chiffres. Les chips de lentilles, qui sont en très forte croissance et qu'on va aussi distribuer sur le Tour de France dans les échantillons. Et après, vous avez une grosse tendance sur la gourmandise et le goût, parce qu'on est quand même sur un marché aujourd'hui où on vend du plaisir. Et donc ça, bah, c'est les produits, les chips ou les snacks, qui aujourd'hui font l'essentiel en fait du chiffre d'affaires du marché. Et donc le goût de toutes les sortes, vous avez l'épice, vous avez les goûts du monde, vous avez mais aussi
12: on voit bien que les rayons sont en train d'exploser, hein, les rayons chips notamment, en tout cas.
14: Tout à fait.
12: Une toute dernière question, Céline Gauche, sur on enregistre cette émission le 10 juillet, votre prono à la fois pour le Tour de France masculin et féminin. Est-ce que vous avez une petite idée de qui va l'emporter?
14: Pogacar.
12: Non, Pogacar,
14: on va mettre Texas dans les trois premiers.
12: Ben voilà, ça serait bien pour une première participation, ça serait bien. Voilà. Merci beaucoup. Il n'y a pas que les cyclistes sur la route, il y a aussi bien sûr des millions d'automobilistes et certains, plus de 7 millions, utilisent un badge Ulysse pour passer au péage. Bonjour Damien Joannès.
15: Bonjour Jérôme Tichit.
12: Vous êtes le directeur général d'Ulysse. Ulysse, c'est donc le leader du télépéage en France. Je lisais dans le sommaire 7,5 millions de clients. Les chiffres sont à jour.
15: C'est exact.
12: Et une part de marché de 71%, donc 7 badges sur 10 qui sont en circulation sont de la marque Ulysse en France. Quelle belle réussite pour cette marque qui a été créée quand ?
15: En 2019.
12: 2019.
15: Alors, Ulysse est une société, comme vous l'avez dit, qui est 100% détenue par Vinci Autoroutes, créée en 2019. Et depuis cette année-là, on a contribué assez fortement à faire rentrer justement le télépéage dans le quotidien des Français pour atteindre cette position de leader du marché aujourd'hui avec 7,5 millions d'utilisateurs, chiffre qui est en forte croissance puisque l'année dernière, plus de 1 million de nouveaux utilisateurs ont fait confiance à Ulysse et se sont équipés avec un badge de télépéage.
12: Et la proportion entre les particuliers et les professionnels dans vos badges ?
15: Alors, les badges en fait sont utilisables par tous les utilisateurs de la route. Effectivement, on peut être un particulier d'une part et un professionnels d'autre part. Ces professionnels peuvent être des entrepreneurs ou des collaborateurs des entreprises clientes. La proportion aujourd'hui des utilisateurs est à 80% des particuliers, à 20% des entreprises, avec des propositions de valeur qui sont propres aux différents marchés. Sur les particuliers, les avantages du pass vont être sur le gain de temps, sur l'allègement de la charge mentale lors du passage de l'autoroute.
12: Il s'écoule 10 fois plus de véhicules sous un Porsche télépéage que sous un Porsche classique, c'est ce que vous aimez à répéter.
15: Hein, alors absolument.
12: Donc c'est beaucoup plus rapide, on passe de 1000 par heure à 100 par heure pour un Porsche classique.
15: Exactement, en fait vous avez plusieurs voies qui sont dédiées au télépéage, des voies où vous avez l'obligation de vous arrêter, d'autres voies vous pouvez passer à 30 à l'heure et vous avez effectivement, comme vous l'avez dit, une plus grande célérité en fait de passage au péage, un nombre supérieur, bien supérieur de voitures qui va pouvoir passer au péage, d'où l'avantage du gain de temps que vous procure le badge de télépéage Ulysse.
12: Et surtout, je le disais, donc on enregistre le 10 juillet, on est au début d'un très long week-end qui enjambe le 14 juillet. Un chiffre clé sur le nombre de passages, le nombre de fois où sont utilisés vos badges lors de ces gros week-ends de l'été.
15: Alors, Ulysse a une activité effectivement saisonnière. Le badge reste largement pratique toute l'année pour toutes les utilisations de l'autoroute, avec des pics d'utilisation lors des grands départs. Il peut s'agir des grands départs en vacances de l'été. Là, on est au début, effectivement, vous l'avez très bien dit, comme des grands départs lors des grands week-ends le reste de l'année. Le chiffre que je peux vous donner, qui est assez éloquent, c'est qu'en 2025, on a eu 483 millions de passages au péage avec un badge Ulysse, ce qui fait à peu près 1000 toutes les minutes en moyenne, avec des pics d'utilisation effectivement lors des grands départs en vacances, justement avant le grand week-end du 14 juillet.
12: Et puis en plus, avec l'essor de toutes les autoroutes en flux libre qui incitent à prendre un badge, parce qu'évidemment c'est plus simple de passer avec un badge que de recevoir une facture quelques jours après.
15: Ouais, le badge en fait est le moyen le plus pratique de payer aujourd'hui l'autoroute. Et a fortiori sur les tronçons dits en flux libre, c'est-à-dire sur lesquels il n'y a pas de barrière physique de péage qui vous arrête. Ces tronçons en flux libre, en fait, vous avez un certain nombre de possibilités pour payer hein, vos trajets. Et la manière la plus facile, la plus fluide et la plus immédiate,
12: c'est le petit badge sur le pare-brise.
15: De coller un petit badge à votre pare-brise qui fera bip tout seul et pour lequel vous n'aurez absolument rien à faire, ni avant ni après.
12: Ulysse, on l'a dit, entreprise française créée en 2019, il y a la 100% de Vinci Autoroute. Vinci Autoroute, c'est 6,7 milliards, je crois, de chiffre d'affaires en 2025. Est-ce que vous communiquez sur le vôtre en tant que filiale?
15: Oui, alors Ulysse a fait 108 millions de chiffre d'affaires en 2025, chiffre qui est en croissance de 15% par rapport à l'année d'avant.
12: Alors ces badges, ils ont la particularité, si je ne me trompe pas, en plus d'être faits en France, votre site de production de Saint-Martin-de-Crau dans les Bouches-du-Rhône.
15: Alors oui, le service de télépéage fonctionne par l'intermédiaire d'un dispositif que vous avez effectivement collé à votre pare-brise. Ce dispositif-là est fourni par des fournisseurs européens. Ils arrivent totalement inertes dans
12: à
15: notre
12: Saint-Martin-de-Crau.
15: À Saint-Martin-de-Crau.
12: Et vous les encodez là-bas en fait.
15: Et nous on les encode là-bas.
12: D'accord.
15: En gros, comment ça marche très concrètement? Vous avez un nouvel utilisateur qui va se rendre sur ulysse.com et qui va souscrire à une offre de télépéage. On va demander à ce nouvel utilisateur un certain nombre d'informations qui vont être encodées en dur à l'intérieur du dispositif dans notre usine de production de Saint-Martin-de-Crau et qui va ensuite être envoyée. Directement activé chez l'utilisateur, chez le nouveau client qui n'aura plus qu'à le coller au pare-brise et l'utiliser sur l'autoroute ou dans les 1000 parkings européens dans lesquels vous pouvez utiliser le badge.
12: Et comme toute entreprise, vous avez besoin de relais de croissance et de diversification. Chez vous, ça passe par deux axes, les véhicules électriques et les besoins de recharge. Vous allez nous en parler. Et vos badges, ils servent aussi quand on veut entrer dans certains parkings.
15: Exactement. Alors aujourd'hui, il faut savoir qu'on est quand même sur un marché qui est encore relativement sous-pénétré. C'est-à-dire que notre premier axe de développement est d'aller équiper toujours plus d'automobilistes. Je vous parlais du nombre de clients en 2025 qui se sont équipés, plus d'un million. On est sur les mêmes tendances en 2026 et sur les années suivantes. Le deuxième axe de développement est effectivement d'élargir la gamme de services qu'on va donner à nos utilisateurs. La vocation d'Ulysse est de lever les barrières de la mobilité sous toutes ses formes, y compris, vous l'avez dit, sur les nouveaux usages de l'électromobilité qui est en plein essor aujourd'hui.
12: Et donc, ça veut dire qu'avec votre badge, on peut aller sur certaines bornes de recharge. Ça génère les mêmes droits, en fait.
15: Alors, Ulysse est un compte, est un espace unique dans lequel vous allez payer et organiser vos différents déplacements. Avec un badge physique de télépéage, vous allez pouvoir voyager sur toutes les autoroutes de France et vous garer dans plus de 1000 parkings en France et en Europe. Sur la carte de recharge électrique, donc Ulysse va produire cette carte, vous fournir une carte qui est une technologie RFID et qui va marcher, qui va fonctionner, qui va vous permettre de vous recharger sur plus de 98% des bornes en itinérance en France.
12: Eh bien voilà, merci beaucoup à tous les trois. On a parlé de cyclisme, on a parlé de voiture, on a parlé de péage, etc. C'est vraiment des sujets d'été. Merci à tous les trois, très bel été. La France a tout pour réussir est disponible en télé, en radio, sur le site et l'appli de BFM Business. Je vous souhaite également un très bel été. On se retrouve à la rentrée, à la REF, la rencontre des entrepreneurs de France, organisée par le MEDEF à Roland-Garros. Et on célébrera à cette occasion les 10 ans tout pile de La France a tout pour réussir, émission née en septembre 2016. À très bientôt. Donc bel été sur BFM Business.
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12: Restez bien avec nous sur BFM Business. Tout de suite, je vous propose de découvrir le programme court, le Grand Est, à tout pour réussir.
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9: Bonjour à tous, nous sommes aujourd'hui dans les Vosges chez Alpha Laval Golbe pour visiter ce spécialiste de la cryogénie et des équipements notamment pour le transport du gaz liquéfié. C'est le Grand Est à tout pour réussir sur BFM Business, mais avant tout, on s'équipe. Mickaël, bonjour. Alors en quelques mots simples, qu'est-ce que c'est la cryogénie?
0: Alors vous êtes chez Alpha Laval Golbe, un site spécialisé dans la fabrication d'échangeurs en aluminium brasé, ainsi que l'assemblage de boîtes froides que vous pouvez voir. C'est un produit très spécifique. Ce sont des produits qui sont destinés à la liquéfaction du gaz. Donc c'est un site qui a énormément investi en termes de R&D, bien entendu, tant sur le plan industriel que sur le plan humain également.
9: Alors cette progression, elle s'accompagne aussi d'investissements et d'aide également, puisqu'il y a le dispositif GPSD de la région Grand Est qui vous a aussi permis d'avoir un peu des projets aussi dans les cartons.
0: Absolument. Ce dispositif, c'est un élément clé. Par exemple, là, nous avons déposé un dossier dans le cadre de l'extension du site. Nous avons une réponse favorable de la région Grand Est. C'est un message très fort. Vous savez, l'industrie, c'est un élément clé pour l'économie du pays. Donc, le fait de savoir que la région s'investit, s'intéresse à ce qu'on fait, c'est quelque chose qui ne peut que nous pousser à continuer à développer nos entreprises et notre business.
9: Alors Renaud, ici vous avez fabriqué notamment des échangeurs. Alors en quelques mots, c'est quoi un échangeur?
20: C'est un appareil qui, à pression, qui va permettre la production et la liquéfaction de gaz qu'on va retrouver dans des domaines d'application tels que l'industrie, la médecine ou la recherche. Nous avons développé des technologies telles que vous voyez derrière vous qui a pour intérêt principal d'améliorer les conditions de travail et la sécurité des soudeurs qui interviennent sur nos appareils.
9: Et on termine avec Sandrine. La sécurité, c'est primordial.
21: Effectivement, Sébastien, vous avez raison. La sécurité est l'une de nos priorités absolues. L'idée, c'est que nos collaborateurs puissent travailler sereinement et dans des bonnes conditions. Chaque année, nous organisons, grâce à l'aide de nos partenaires, principalement la région Grand Est, France Travail, l'UMM, nous avons un vrai partenariat depuis des années sur des formations de longue durée pour de la reconversion professionnelle pour des demandeurs d'emploi. Notre entreprise travaille avec les clients et nos fournisseurs pour limiter notre empreinte carbone. Nous avons l'ambition de devenir un site sans émissions du tout.
9: C'est parfait. Merci beaucoup.
21: Merci à vous.
9: Si vous aussi, vous avez des projets d'agrandissement, de développement ou de création d'entreprise, n'hésitez pas à consulter toutes les aides de la région Grand Est sur grandest.fr. Et nous, on se retrouve très bientôt pour un nouvel épisode du Grand Est à tout pour réussir sur BFM Business.
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22: Et ravi de vous retrouver pour une nouvelle saison luxe sur BFM Business. Maison, savoir-faire, nouveautés pour cette nouvelle année dans Iconic Business. Aussi, débat, stratégie et défis d'une industrie chahutée. Chahutée par les droits de douane, par une baisse des ventes et par une crise de la désirabilité. Et c'est avec une marque confidentielle qu'Iconic Business redémarre une nouvelle venue dans le monde de la chaussure de luxe, Pan-Pan. Vous imaginez tout de suite le côté sauvage. Pensez aussi à Artisana, sa fondatrice et directrice de la création Aurélie Entrosi est ma première invitée. Nouvelle saison et retour évidemment de notre sélection. Ce sera avec Juliette Weiss, les désirables de la semaine. Et Eric Brionne, directeur général du Journal du Luxe, rendra lui un dernier hommage au roi Giorgio, plus généralement à l'empreinte italienne dans le luxe. C'est Iconic Business, bienvenue. Et en effet, pour commencer cette nouvelle saison, Aurélie Entrosi, fondatrice et directrice de la création de Pan-Pan, on parle chaussures, bonjour.
23: Bonjour.
22: Vous allez nous expliquer un peu, un tel nom ne peut pas être un hasard et ne pas être anodin. Pourquoi avoir choisi ce nom?
23: Pan-Pan, parce que c'est un bel hommage à la nature qui est ma première inspiration. Ce pan, c'est la magie du pan, c'est vraiment c'est sa plume, c'est sa matière.
22: Et les
23: c'est
22: couleurs, vraiment... la prestance, l'élégance.
23: Exactement, et son audace. Voilà pour le pan. Et cette répétition dans le pan-pan, c'est le côté un petit peu twist de la marque. On ne se prend pas trop au sérieux. Et voilà.
22: Gardons une petite folie et un certain recul, un second degré. On a presque l'impression que ça revient au second degré, un peu des années pop, presque.
23: Oui, c'est le le petit twist.
1: Le petit truc en plus, et ça fait un bon positionnement marketing. Les mots sont importants, autant là dans votre positionnement, la marque, mais sont importants parce que vous préférez maison à marque, et quand on veut se positionner dans le luxe, c'est la clé.
23: Oui, maison parce que j'ai la vocation de faire quelque chose d'ultra humain. La dimension humaine est très importante pour moi. L'histoire a commencé avec des artisans, avec un vrai travail à leur côté. C'est eux qui m'ont tout appris. On a énormément travaillé sur le confort avec eux, etc., sur la structure de la chaussure. Et voilà, cette dimension artisanale et humaine est très importante pour moi.
1: Vous estimez d'emblée faire du luxe, du moins c'est l'objectif. Vous avez décidé d'attaquer ce segment.
23: Oui, alors ça, c'est... J'ai mûri. On va dire que c'est une histoire de vie et de parcours. Parce que quand j'ai commencé dans l'univers de la chaussure, je ne me suis pas du tout dit, et je ne pensais pas avoir ma place dans l'univers du luxe. Ça me faisait peur.
1: Bien sûr.
23: Je ne pensais pas être... Et en fait, en travaillant aux côtés des artisans du luxe, en travaillant avec des beaux matériaux, je me suis rendu compte à quel point c'était important pour moi, et j'avais aucune envie de faire des compromis là-dessus. Donc quelque part, cet univers s'est un peu imposé, et voilà. Et cette nouvelle aventure, c'est un peu l'audace d'y aller, même si à la base je me sentais pas forcément.
1: Bon, en fait, c'est aussi étape par étape, parce que c'est pas votre coup d'essai, et notamment dans la chaussure. Donc ça s'est fait aussi par rapport à votre expérience et votre parcours.
23: Oui, c'est ça.
1: Et vous êtes dit que c'était le segment à cibler, et peut-être aussi par rapport au marché à adresser. On sait que le milieu de gamme est en difficulté, et que pour aller chercher une vraie aventure entrepreneuriale, des marges, une communication, il fallait aller plus haut.
23: Moi je crois beaucoup en la sincérité, et je pense que c'est ça qui marche, et c'est ça que les gens ont envie d'avoir. Donc j'ai cherché à faire quelque chose qui était complètement à l'image, et c'est ça que les gens ont envie d'avoir. Donc j'ai cherché de faire quelque chose qui était complètement

0: fonds propres? Est-ce que vous allez chercher des investisseurs pour vous aider sur ce parcours et que ça devienne pérenne?
1: Ce parcours est entouré d'une famille d'investisseurs. Mmh. Je dis une famille parce que c'est des gens qui me suivent et qui font partie de l'aventure, et qui nous suivent dans cette aventure et dans ce développement.
0: Alors, le postulat de départ, c'est aussi, et vous en avez parlé, l'artisanat. Ça veut dire que c'est imaginé, entre autres, à Paris, fabriqué à Milan, en Italie. Au lieu de la chaussure, vous avez sourcé les artisans, les entreprises et les matériaux qui vont avec ?
1: En fait, de mon essence, je suis un peu franco-italienne puisque je suis mariée à un Italien et j'ai vécu là-bas. Donc j'ai vraiment sourcé, je vivais à côté d'eux, je travaillais à côté d'eux pendant 6 ans. Donc j'ai un vrai écosystème à Milan dans l'univers de la chaussure aujourd'hui.
0: Le positionnement sont des prix, vous me reprenez, de 450 à 1500 euros. Est-ce que l'idée, c'est d'avancer avec des séries limitées, avec des collections exclusives et de renouveler ou d'avoir, de cibler des intemporels que vous allez un peu faire évoluer dans le temps?
1: Alors, il y a cette volonté d'intemporalité, donc il y a des intemporels dans notre collection, mm-hmm. et il y a aussi des petites séries limitées, justement, parce qu'on travaille avec des petits stocks de matériaux, donc il y a les deux.
0: Des matières premium, inévitablement?
1: Oui.
0: Et donc, ça passe par le cuir, notamment, qui est sourcé de manière particulière. Est-ce qu'il y a une envie aussi, un besoin de se dire, il faut qu'il y ait un cercle vertueux, on va aller vers des matières recyclées ou alors rester dans le plus haut de gamme des cuirs qui sont produits?
1: Alors, on travaille avec le cuir, c'est déjà une forme de recyclage, oui. Parce qu'on utilise des cuirs des bêtes qu'on mange, oui. Donc tant qu'on mangera de la viande, voilà. Et donc, c'est cette volonté de continuer à travailler avec du cuir, avec une très belle tannerie, en l'occurrence, qui s'appelle Bonodo, qui a des cuirs très certifiés, avec une vraie éthique dans leur manière de travailler.
0: On l'a un peu effleuré, votre style. Comment vous définiriez le style précisément, avec de la couleur, l'élégance, mais aussi du confort?
1: Ce sont des modèles qui sont un peu intemporels, qui ont vocation à être vraiment très confortables, à être un peu comme une deuxième peau sur la femme qui la porte, pour suivre vraiment le mouvement. Pour moi, l'élégance se traduit vraiment dans le mouvement, et d'où l'importance d'avoir des chaussures ultra confortables.
0: Un jeu de matière, un jeu de volume, on voit, si vous nous suivez à la télévision, on voit ces couleurs, ces jeux de matière, de texture en fait aussi. Mm-hmm. À chaque fois.
1: Oui, et la matière est hyper importante, les couleurs, c'est vraiment ultra important. Et là, pour le coup, c'est vraiment l'inspiration de la nature qui m'amène cet amour pour les couleurs.
0: La stratégie de développement et de visibilité, on est au début de cette aventure, elle passe par quoi? On ne vous trouve pas en retail? Est-ce qu'à terme, ce sont des magasins en propre, un site à venir peut-être aussi?
1: Oui, alors on va ouvrir notre site dans pas très longtemps, d'ici quelques semaines, mm-hmm. et une boutique à Paris aussi.
0: D'accord.
1: D'ici la fin de l'année. Donc, c'est un vrai challenge, une vraie...
0: Ça passe par l'expérience hybride dans tous les cas, à la fois physique et digitale.
1: Oui.
0: Des collaborations, on l'a vu, il y a eu des collaborations à l'occasion de la Fashion Week. Est-ce que c'est ça qui va vous offrir une visibilité? Est-ce qu'il y en a encore dans les tuyaux? En fait, pour exister, ça passe aussi par l'influence.
1: Oui. On va faire des collaborations avec des artisans d'art, beaucoup, mm-hmm. Parce que pour moi, c'est très, très important. C'est vraiment par là que tout se fait.
0: Est-ce que vous avez quelques noms? Est-ce que c'est des univers très lointains? Ou est-ce que il faut que ça corresponde justement aux métiers qui interviennent déjà sur la chaussure?
1: Ça ne correspond pas forcément au métier propre de celui qui fait de la chaussure. J'ai une future collaboration avec un très bon ami qui est plumassier. C'est plutôt un partage de valeurs. Ce plumassier a un respect pour la nature. Il donne une deuxième vie à la nature, à l'animal, quand il travaille. Donc, c'est vraiment cet amour de la matière qui vit.
0: Et les chaussures.

0: comme œuvre d'art. Où est-ce qu'on achète à l'heure actuelle, et justement quand il faut commencer, s'assurer une visibilité, une rentabilité, où est-ce qu'on achète Pampan aujourd'hui? Et est-ce que vous avez déjà une idée des acheteuses? À quoi elles ressemblent? Qui sont-elles?
1: Alors, les acheteuses, c'est un peu les femmes qui cherchent à s'aligner avec elles-mêmes, à être bien dans leur peau, dans leur corps. Et où est-ce qu'on trouve les chaussures aujourd'hui? On a eu la chance d'être sélectionnés pour l'ouverture du concept store du printemps à New York. Ouais. Donc, on nous retrouve à New York et bientôt sur notre site internet d'ici quelques semaines.
0: Pour capter aussi la clientèle parisienne, mais pas que. Est-ce qu'il y a une envie, ou ça fait partie des projets, et peut-être que ça existe déjà, d'aller dans le sur-mesure, d'aller encore dans quelque chose de plus exclusif?
1: Oui, pas véritablement dans le sur-mesure, dans le demi-mesure, oui.
0: Et donc avec l'idée d'avoir une expérience supplémentaire en tant que commerçant, en fait, et la relation avec le client, d'avoir ses envies de changer les couleurs, de changer les matières et d'apporter quelque chose à cette expérience retail.
1: Exactement. Et aussi même de pouvoir donner éventuellement une deuxième vie à une paire de chaussures qu'on n'aurait pas...
0: Voilà. Dans tous les cas, c'est le début de l'aventure. Merci beaucoup Aurélie Entrosi, fondatrice et directrice de la création de Pampan, les chaussures, des chaussures de luxe, d'avoir été dans Iconic Business. Je vous remercie. Tout de suite, les désirables de la semaine, tout ce qui nous a fait envie, séduit et intrigué ces derniers jours. La sélection de Juliette Weiss et le regard aiguisé, avisé d'Éric Brionne du journal du luxe. Hommage à l'homme de mode, Giorgio Armani. Le roi Giorgio est mort le 4 septembre dernier. L'Italie lui a rendu hommage. Mais en fait, on va s'intéresser davantage aux Italiens, à la manœuvre dans le luxe et une empreinte qu'ils sont en train d'installer et de laisser.
2: Exactement. Bonjour Audrey, on a une vision par rapport à Armani. Je trouve qu'il n'y a pas assez reprise. Deux points. Son obsession de la résilience, et on va voir les nouvelles qui sont arrivées aujourd'hui par rapport au possible rachat le démontre, et aussi une dimension clairement à la fois indépendantiste et d'une personne qui ne cachait pas ses mots, ne le vraiment pesait. Et pour moi, le symbole, c'est, on se rappelle, début de la crise Covid, immédiatement, il lance une alerte en disant que tout va trop vite. Et ce qui est amusant, c'est que Monsieur Armani a écrit la préface de mon livre « Luxe et résilience ». Et le début de sa préface, il dit clairement une attaque sur, aujourd'hui, ce qu'on voit, des prix trop hauts, trop de communication, une massification qui amène une qualité de la baisse du produit, et finalement des shows gigantesques, des campagnes XXL pour masquer une baisse de la valeur. Ça, il écrit dès 2021. Ça, je trouve ça absolument remarquable. Et il termine cette préface par l'idée que la résilience au départ, ça ne lui plaît pas, mais finalement, il finit par dire « mon obsession, c'est de rester en vie, même après ma mort, à travers mes produits ». Et ce qui vient d'arriver aujourd'hui, donc l'annonce que 15% du capital va être mis en vente...
0: Oui, dans son testament, Giorgio Armani a demandé à sa fondation, qui hérite de sa société, d'en céder justement à 15%.
2: 15%, mais dans 5 ans... la majorité. Donc c'est vraiment une période d'essai. Alors il y a deux éléments qui sont intéressants à analyser. Premièrement, les trois candidats, oui. Ce qui est assez rare de souligner. Donc on a un classique, j'ai envie de dire LVMH. Oui. Un plus surprenant qu'est L'Oréal en essai. Alors est-ce que L'Oréal va être tenté après Jacquemus?
0: L'Oréal a réagi. Nous allons étudier avec une grande considération cette perspective. On imagine que c'est l'occasion d'aller...
2: Mais ça change le business model. En fait, L'Oréal et la mode, c'est pas dans le plan de bataille. Donc, à voir. Et le troisième, Essilor Luxottica, dit quelque chose aussi sur le luxe. Aujourd'hui, le luxe accessible, c'est les lunettes. Donc, on voit trois acteurs. Donc, ça, c'est le premier point. C'est surprenant. Et M. Armani n'a fait que surprendre dans sa vie, énormément de surprises. Et le deuxième point, finalement, c'est par rapport à la famille. On pensait, justement, cet homme qui était vraiment indépendant jusqu'au bout des ongles, mais peut-être a vu les limites de sa famille et qu'il fallait aller plus loin pour survivre après sa mort, d'où le rachat.
0: Donc, oui, plus loin d'autant que l'IPO est même envisagé sur le marché italien ou ailleurs sur un marché boursier équivalent. Donc en fait, il y a quand même un réalisme économique.
2: De toute façon, la croissance du groupe Armani était gelée depuis 2-3 ans. Donc je trouve que c'est quelque chose d'assez courageux. Alors certains disent que c'est absolument pas programmé et improvisé. En fait, pas du tout. Je pense que c'est vraiment une froide logique. Et cette froide logique, c'est justement le sujet du leadership italien. On a eu l'arrivée, il y a quelques jours, de Luca De Meo.
0: Tout à fait. Donc,
2: nouveau.
0: Et il prend son poste véritablement dès le 15 septembre.
2: Exactement.
0: Donc, on va voir la stratégie se dérouler.
2: Et déjà, on a eu déjà un premier avis, oui. un premier zeste, j'ai envie de dire, ici, avec... du gant de velours, mais une épée d'acier. Alors, gant de velours, une séduction incroyable, un respect total, mais en même temps, le désir clair et net d'un retour à la croissance, renforcer la désirabilité, mais surtout, c'est ce qui m'a marqué, c'est le gant de velours et l'épée aiguisée, un désir de transformation. Il est là pour transformer le luxe. Et il le dit, on est dans une étape charnière. Oui. Donc vraiment, il y a quelque chose du constat extrêmement réel.
0: Et surtout, en n'ayant pas peur des arbitrages, en fait.
2: Exactement. Et très vite.
0: Il se positionne déjà.
2: Exactement.
0: Dans, et il faudra faire certains arbitrages.
2: Exactement. Et il veut dire qu'en fait, il promet des temps difficiles et les changements internes vont être nombreux. Donc une révolution est en passe, une révolution qui amène une transformation du luxe. Et là, il y a un discours extrêmement courageux, mais... toujours avec un gant de velours. Et je voudrais terminer un petit peu cette chronique par un hommage aussi, un grand manager italien, ici, Francesco Trapani, qui est de la famille Bulgari, qui est un dirigeant mythique de Bulgarie, et qui est vraiment la première marque à avoir embrassé ce qui est le luxe culturel. Ça a commencé par une association en 2001, lancement des Bulgari Connection, série de livres. Alors, ça a été critiqué, placement de produits et luxe, mais il a annoncé l'amour qu'il y a entre l'univers du luxe et l'univers littéraire. On voit aujourd'hui exactement Miu Miu Library.
0: Un système de valeurs transmis à un système culturel.
2: Exactement culturel. C'est vraiment la marque culturelle à travers la littérature, mais surtout, bien sûr, les Bulgari Hotel, qui ont été un succès remarquable. Ici, c'est le premier à avoir inventé cette mixité, et c'est intéressant parce que là aussi, le pragmatisme italien et le charme. Bulgari Hotel, il n'y va pas seul, il y va avec Marriott. Et pour finir, j'adore cette citation, nous apportions notre design, notre qualité de service, mais si le chef s'enfuyait avec une ballerine, Marriott saurait quoi faire.
0: Bon, donc on va scruter de très près leadership italien, donc... l'empreinte italienne dans le luxe sur l'année à venir et sur cette saison à venir. Merci Eric. Cette sélection va vous intéresser, la sélection de Juliette Weiss qu'on retrouve cette année avec une rentrée très parfum, on le verra avec vous prochainement. Beaucoup de nouveautés, d'actualité, parce que c'est un segment hyper dynamique. Le premier parfum, Miu Miu aussi, sous licence L'Oréal.
3: Et oui, non plus Coty. Donc baptisé Mutin, ce nouveau parfum, il est signé du parfumeur Dominique Ropion. Et il est incarné par une Française, la chanteuse Louane. Alors Louane, égérie lointaine, eh bien non, pas vraiment, puisque l'artiste est déjà proche de la marque. La chanteuse avait partagé déjà depuis plusieurs mois son attachement au vestiaire Miu Miu, notamment lors du dernier défilé automne-hiver.
0: Oui, parce qu'elles sont plusieurs en fait. Louane est aussi ambassadrice.
3: Tout à fait, exactement. Et donc elle était présente au défilé et sur les réseaux sociaux, on voit de plus en plus de collaborations. Elle est habillée par Miu Miu. Elle est très intéressée par les expériences littéraires qu'organise Miu Miu, très proche de la maison donc. Et cette nomination officielle, c'est donc le lien qui se concrétise. Et c'est un choix idéal pour séduire la jeune génération. Une jeune génération, Audrey, qui porte les ventes de la griffe à plus 49% depuis le début de l'année.
0: Des chiffres qui font rêver certaines griffes. Et puis alors là, retour, bon, ça parle pas du tout à la Gen Z, mais pourtant Juicy Couture.
3: Et oui, direction Los Angeles, Audrey, avec la marque culte des années 2000. Juicy Couture est célèbre pour ses fameux velours strassés portés à l'époque par Lindsay Lohan ou encore Paris Hilton. Et la marque tente un retour avec ce nouveau parfum. Alors, en espérant reproduire le succès de son précédent parfum.
0: Le succès, mais pas complètement la fragrance, hein, le trop sucré.
3: Absolument, c'était l'identité de Viva la Juicy qui avait connu un grand succès. Alors là, elle avait marqué toute une génération très sucrée, très gourmande. Pour cette nouvelle création qui est intitulée Juste Moi, elle reprend l'identité identité glamour décomplexée, mais plus moderne, avec cacao, jasmin, sambac, bois de santal crémeux. C'est toujours très gourmand, ouais, très féminin, évidemment, mais un petit peu plus de caractère. Et alors, ce qui est très joli, c'est ce flacon. Le flacon, il est inspiré des coupes de champagne vintage. C'est un vrai pari entre nostalgie et renaissance pour du cycle.
0: Ouais, on ne sait pas si c'est un vrai pari sur le bon goût ou pas, mais
3: c'est une autre question.
0: C'est un autre débat. Bon, dans tous les cas, le parfum, on voit ça partout, et notamment l'expérience olfactive jusque dans la cuisine, dans les grands restaurants.
3: Alors imaginez associer un parfum d'exception à un plat gastronomique. Eh bien, c'est le pari inédit de la maison italienne de parfums de luxe Gersoff, fondée par Sergio Momo et du chef étoilé français Yannick Aleno. Ensemble, ils ont créé Saveur olfactive, une expérience où goût et odorat se répondent. Alors au pavillon Le Doyen à Paris et chez Aleno Paris, les convives découvrent un rituel inédit. Un plat inspiré d'un parfum Gersoff, présenté sous une cloche en céramique. Et alors, juste avant la dégustation, le maître d'hôtel dévoile un parfum associé. Ici, en l'occurrence, une version revisitée de P33, avec l'idée de mêler les arômes gustatifs aux effluves olfactives. Après Paris, l'expérience, elle voyagera à Monaco, Londres, Séoul et Dubaï.
0: Toutes les grandes adresses. Et puis, on termine avec ce rendez-vous à venir. Rendez-vous où on retrouve tout l'artisanat de luxe. Le comité Colbert et les Demains du Luxe, c'est un événement crucial pour chercher les petites mains et le savoir-faire. Mais là, c'est en grand.
3: C'est au Grand Palais. Le luxe recrute plus que jamais du 2 au 5 octobre. Le comité Colbert va installer ce grand rendez-vous, un événement qui entend faire découvrir donc les coulisses du luxe à grande échelle. Cet événement, il s'adresse d'abord aux jeunes en phase de reconversion, oui, mais aussi aux adultes. Alors, on va voir 2500 m² d'exposition, 32 maisons de luxe, alors Dior, Hermès, Boucheron, Louboutin, 20 écoles, des démonstrations en continu, des masterclass. Les visiteurs pourront passer d'ateliers de maroquinerie au savoir-faire de la haute couture, l'horlogerie, la joaillerie, le parfum. C'est vraiment un écosystème qui est ici présenté.
0: Merci Juliette Weiss, merci Éric Brionne pour ces sélections. Évidemment, on se retrouvera dès la semaine prochaine. 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
5: Donald Trump a annoncé lors du sommet de l'OTAN que les États-Unis vont autoriser l'Ukraine à fabriquer des missiles Patriot. Qu'est-ce que ça change dans la guerre face à la Russie? On est avec Ulrich Bouna. Bonjour, analyste géopolitique spécialiste de l'Europe centrale et de l'Est. Vous êtes chercheur associé chez Euro Creative et Open Diplomatie. Cette histoire des missiles Patriot, alors l'objectif c'est d'intercepter des missiles balistiques russes. C'est un game changer sur le papier. Quand on regarde comment ça va être mis en place, à quel moment ils vont vraiment être sur le terrain, là, ça se complique.
6: Ça va être beaucoup plus compliqué pour plusieurs raisons. Déjà parce que Donald Trump a fait une annonce politique, mais que concrètement, le contrat, il n'est pas signé. Il y a actuellement... Alors, politiquement, c'est important. Il n'y a que deux pays qui sont capables de produire des... qui ont l'autorisation, pardon, de produire des missiles en dehors des États-Unis. C'est l'Allemagne et le Japon. Donc, le fait que l'Ukraine le devienne, c'est extrêmement important politiquement. Ça montre un soutien politique. En revanche, effectivement, les entreprises n'ont même pas été consultées, Raytheon et Lockheed Martin. Et d'autre part, la question va être de quand est-ce qu'on va construire cette usine et où on va la construire. Il est évident que si elle était construite en Ukraine, il y aurait de vrais risques que la Russie la bombarde très fortement.
7: Lisa. L'Ukraine a acquis ces derniers mois une expertise remarquable sur les drones. Est-ce qu'elle pourrait acquérir une expertise similaire sur les Patriotes ou alors la situation est différente?
6: Non, en fait, ils ont déjà acquis une expérience sur les Patriotes. Ils les utilisent d'une manière différente que celle des Américains. Ils sont beaucoup plus parcimonieux dans la façon dont ils l'utilisent, beaucoup plus efficaces.
7: Parce qu'ils en ont moins aussi.
6: Parce qu'ils en ont moins, effectivement. Donc, nécessité fait loi. Mais par contre, oui, effectivement, Et ça va même au-delà de ça, c'est-à-dire qu'au-delà de ce projet de Patriote, il y a un autre projet qui s'appelle Freya, une espèce de coalition de pays volontaires qui seraient prêts à investir dans de la défense anti-aérienne fabriquée par les Ukrainiens. Donc oui, les Ukrainiens développent des capacités dans un certain nombre de domaines, notamment le balistique et l'anti-balistique, encore une fois parce que les Russes les bombardent quasiment tous les jours.
5: Quand vous regardez le sommet de l'OTAN, vous vous dites bon sommet pour Volodymyr Zelensky ?
6: Oui, globalement oui. En fait, surtout quand on regarde la trajectoire, on se rappelle, je ne vais pas revenir sur le
5: bureau ovale, on a passé un petit moment difficile.
6: Voilà, vous n'avez pas les cartes, ouais. Vous avez dit merci, tout ça. Là, on a quand même un communiqué officiel de l'OTAN qui dit que l'Ukraine participe à la sécurité de l'OTAN. Donc, c'est quand même, on a quand même un changement de pied extrêmement important. On a cette promesse de Donald Trump de fournir de cette licence. On a visiblement aussi une promesse de fourniture de missiles anti-aériens PAC-3, donc Patriot PAC-3. Par les Américains. Donc, oui, globalement, c'est relativement positif. Il y a eu aussi 70 milliards de promis pour 2027 pour l'achat militaire ukrainien. Donc, oui, globalement positif.
5: On raconte régulièrement sur cette antenne, notamment avec Annalisa, à quel point l'Ukraine aujourd'hui bombarde des sites en Russie, des sites notamment énergétiques. Mais il faut dire que l'inverse est également vrai. Aujourd'hui, quand vous regardez où on en est de la guerre, vous dites c'est l'Ukraine qui est en train de basculer vers la victoire ou c'est un peu une vision européenne de dire ça?
6: Je dirais qu'il y a différentes focales. Quand vous regardez sur ce qui se passe véritablement sur le terrain, c'est la Russie qui progresse très très lentement, mais qui progresse notamment dans la ville de Konstantinivka. Les Russes y sont à moitié. Et donc cette ville va probablement tomber. Les ruines de cette ville vont tomber dans l'escarcelle des Russes d'ici quelques mois. En revanche, quand vous dézoomez un peu la focale, effectivement, les Ukrainiens ont réussi cet exploit d'aller porter la guerre jusqu'au cœur de la Russie et donc de briser cette espèce de bulle qu'avait construite Vladimir Poutine autour de la société russe qui faisait qu'il y avait la guerre. Mais que cette guerre n'existait pas pour les Russes, ça n'existe pas.
5: Désormais, elle existe pour les Russes.
6: Oui, désormais, elle existe déjà parce qu'ils voient leur raffinerie détruite, parce qu'un tiers de la population subit des restrictions dans la distribution d'essence. Donc, c'est une réalité pour les Russes. La vraie question, c'est quel est l'impact politique que ça a sur Vladimir Poutine. Pour l'instant, on a plutôt l'impression qu'il a envie de se radicaliser plutôt que de rentrer dans les négociations.
5: Annalisa.
7: Alors, vous avez parlé des frappes sur les sites énergétiques. Ça se concentre en ce moment en Crimée. Qu'est-ce qui se passe en Crimée? Est-ce que c'est là que se joue un peu le moment de bascule de cette guerre?
6: Honnêtement, je ne pense pas. Alors, ce qui se passe en Crimée, c'est très important. La Crimée a toujours été dépendante de ses approvisionnements extérieurs. Les Ukrainiens ont frappé, grosso modo, les trois points d'accès et ils continuent à le faire. Ça a plusieurs impacts, déjà militairement, tout ce qui pouvait partir, notamment en partie les avions de chasse et les navires de guerre, sont partis pour éviter d'être détruits sur place. Il y a des pénuries d'essence, il y a des pénuries d'eau, il y a des pénuries d'électricité. Donc la bulle économique, encore une fois, de la Crimée, qui reposait beaucoup sur le tourisme, est en train là aussi de s'effondrer. On parle de 50% au minimum d'annulation de réservation dans les hôtels pour la saison estivale. En revanche, la Crimée étant de facto un peu isolée du reste de la Russie, pour l'instant, j'ai pas le sentiment que ça impacte véritablement le reste de la Russie. Les frappes sur les raffineries au cœur de la Russie ont plus d'impact que les frappes sur la Crimée.
5: Bon, et donc, qu'est-ce qu'on peut se dire aujourd'hui de l'avenir de l'Ukraine? On voit aujourd'hui quand même que sur les questions militaires, on exporte des armes ukrainiennes désormais dans le monde entier. L'Ukraine a changé de place?
6: Oui, complètement. Elle est passée d'un consommateur de sécurité qui récupère à peu près tout ce qu'elle peut dans les pays européens à un fournisseur de sécurité pour l'Europe, pour les pays du Moyen-Orient, avec notamment ces drones qui commencent à être exportés. On voit aussi se multiplier les partenariats industriels entre l'Ukraine et les pays occidentaux. Donc, on voit bien que l'Ukraine, petit à petit, rentre en quelque sorte dans l'espace économique militaire de l'Union européenne. Donc ça, c'est fondamental. Ça va sans doute changer les choses dans la façon dont va être perçue l'Ukraine. Ça va aussi permettre à l'Ukraine de survivre aussi économiquement, c'est fondamental. Après, encore une fois, Vladimir Poutine, on a vraiment le sentiment qu'il a envie d'avoir ce Donbass, quoi qu'il arrive, ces 20% qui lui échappent. Et donc, pour l'instant, on a plutôt l'impression qu'il est prêt à tout, quitte à subir des difficultés économiques, politiques, sociales en interne, plutôt que de lâcher les choses. Et ça, c'est un problème pour les Ukrainiens, parce que le calcul, ce qui était sans doute fait à Kiev, c'était de se dire, on va bombarder en Russie, forcer Vladimir Poutine à prendre en compte un mécontentement populaire qui monte, pour rentrer en négociation avant l'hiver, avant des nouvelles frappes probablement dévastatrices sur le réseau
5: énergétique. Et la négociation
6: Pour l'instant, ça semble quand même extrêmement compliqué. Au contraire, Vladimir Poutine est plutôt en train de dire « je veux le Donbass, je veux le Donbass, c'est j'aurai le Donbass, quoi qu'il arrive », plutôt que de dire « ok, on arrête les frais et on commence à discuter ».
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4: 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Il est 13h. 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
12: Bonjour à tous, je suis ravie de vous retrouver pour cette nouvelle émission BFM Entreprise, l'émission qui plonge au cœur de la vie des boîtes tout au long de la semaine. Vous le savez, le lundi on parle de leadership, le mardi des outils RH, le mercredi de croissance et le jeudi de transmission. Les outils RH aujourd'hui et les seniors dans l'emploi. Est-ce que le sujet évolue en entreprise ? Est-ce que les RH ont compris l'enjeu ? Est-ce que l'IA change la donne ? Est-ce que nos politiques nous aident ? On va répondre à toutes ces questions et au vôtre avec Marc Landré, associé chez SIA. Bonjour Marc.
13: Bonjour.
12: Ravi de vous avoir dans l'émission. Frédéric Gess, qui est également avec nous, présidente du SCOA et de l'association Senior for Good. Bonjour, bonjour Frédéric. Emmanuel Grimaud, également président fondateur de Maximis RH. Bonjour Emmanuel. Bonjour. Ravi de vous avoir tous les trois. BFM Entreprise, les outils RH spécial senior dans l'emploi. C'est parti.
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12: Commençons par cette question concrète de Thomas qui vous demande, Marc Landré, j'ai 57 ans et mon employeur qui a besoin de rajeunir sa pyramide des âges m'a proposé de signer une rupture conventionnelle. Personnellement, je n'ai pas envie de partir. Qu'est-ce que je dois faire ? On le comprend.
14: Bah d'abord, il faut lui expliquer ce qu'est le droit du travail et qu'une rupture conventionnelle, c'est comme une négociation, il faut être deux. Donc, ce n'est pas unilatéral. Donc, si l'employeur propose une rupture conventionnelle à Thomas, il peut la refuser. Il peut même refuser d'en discuter. Et l'employeur n'a pas la possibilité, n'a pas le droit de lui imposer. Donc déjà, il a une sécurité juridique qui fait que c'est pas automatique, c'est comme les antibiotiques. Donc ça, au moins, c'est réglé. La deuxième chose, il faut qu'il lui rappelle de manière très, je dirais, très sympathique et
12: cordial,
14: voilà, diplomate, qu'il y a une loi qui a été passée l'automne dernier sur la gestion justement des fins de carrière et des seniors en entreprise, et donc il y a un certain nombre de prérogatives maintenant qui imputent à l'employeur, notamment de faire des entretiens de fin de carrière, de faire des négociations triannuelles quand on est dans une grande entreprise pour savoir un petit peu quelles sont les places des seniors et qu'est-ce que lui compte faire pour bien prévoir la fin de carrière de ses salariés seniors. Donc déjà, c'est déjà lui suggérer d'appliquer la loi, donc le droit du travail en matière de gestion du senior. Et puis après, il peut tout à fait se faire accompagner dans sa réflexion, Thomas, par un conseil en évolution professionnelle, ce qu'on appelle un CEP, donc c'est exactement le job, c'est gratuit, c'est confidentiel, pour se faire, pour l'aider à réfléchir sur les 4, 5, peut-être 6 années de fin de carrière avant qu'il bascule en retraite.
12: Mais c'est ça qu'on va voir, c'est que les seniors ont envie de travailler en fait, mais est-ce que le système leur permet ? Benoît vous demande, Frédéric, je cherche un emploi depuis 18 mois, j'ai aucune réponse à mes candidatures, pourquoi est-il si difficile de retrouver un emploi après 55 ans ? Et comment changer cette situation ?
15: Alors oui, alors déjà Benoît, on peut vous dire quelque chose d'important, c'est que vous n'êtes pas un cas isolé malheureusement, hein, et vous n'êtes personnellement pas du tout en cause, puisque tous les chiffres le montrent, hein, clairement quand on a plus de 50 ans, on met deux fois plus de temps que les autres à trouver un emploi, les salariés dits seniors expérimentés sont plus nombreux en fait à connaître malheureusement le chômage de longue durée, hein, comme on dit. Là je reste encore aujourd'hui un des principaux critères de discrimination. Et quand on se demande pourquoi, effectivement, c'est là la difficulté, c'est que c'est pas très rationnel. On est plutôt sur un sujet de regard, d'image que notre société peut projeter sur l'âge et donc de stéréotypes. On a encore des entreprises qui vont craindre que le senior va coûter trop cher, va être peut-être rigide et résistant au changement, difficilement adaptable ou pas capable de s'adapter aux nouveaux outils, par exemple. Alors, d'un point de vue très personnel pour vous, moi, ce que je pourrais vous proposer, en fait, et vous recommander, déjà, c'est de ne pas vous décourager parce que ça prend plus de temps, mais on retrouve un job. Moi, je le vois notamment dans l'association Senior for Good, tous les seniors qui sont en recherche d'emploi, en transition professionnelle, arrivent, bien sûr, à retrouver un job, mais c'est vrai qu'il faut tenir quelque part sur la durée.
13: Il faut être patient.
15: Il faut être patient, en effet, donc vraiment pas se décourager. Deuxièmement, peut-être regardez bien la manière dont vous vous présentez, dont vous présentez votre parcours, parce que c'est vrai que souvent, les salariés, les actifs seniors, on a tendance en fait à se présenter en présentant en fait l'intégralité de notre parcours. Or, un recruteur, qu'est-ce qu'il cherche ? C'est de trouver une solution à son problème. On sait en plus que l'âge peut-être une peur en tout cas inconsciente de sa part. Donc plutôt que de raconter nos 30 ans, vos 30 ans d'expérience professionnelle, partez davantage de votre valeur, de ce qui fait votre singularité. Moi, c'est ce que j'appelle la PPVU, la proposition personnelle de valeur unique, qui est en fait une manière de mettre en lumière vraiment vos compétences, votre singularité, ce qui fait que vraiment, en fait, vous allez pouvoir faire la différence et vous différencier. Il ne faut pas oublier que ce que vous avez besoin de proposer, de vendre, ce sont des compétences transférables, pas une liste d'expériences. On a besoin d'aider le recruteur à se projeter vers l'avenir, en fait, et pas regarder vers le passé. Mmh. Voilà. Et puis, peut-être dernière recommandation, évidemment, c'est de travailler votre communauté, votre réseau professionnel, d'être présent dans les événements de votre secteur et d'être présent sur LinkedIn. C'est le premier outil du recruteur. Les codes du recrutement ont changé et on a besoin, pour se différencier aujourd'hui, d'être visible. Donc, n'hésitez pas à vous positionner comme un expert de votre métier, un expert de votre secteur d'activité. Puis, au-delà évidemment de ces petits conseils perso, collectivement, on continue. On est nombreux, même sur ce plateau, à se battre aujourd'hui pour continuer à déconstruire en fait ces stéréotypes négatifs qui pèsent sur l'âge. Voilà, donc faut pas hésiter aussi à suivre même la page Senior for Good, par exemple sur LinkedIn, puisqu'on fait pas mal d'actions pour accompagner, pour soutenir des personnes comme vous.
13: On retiendra qu'on trouve du travail, c'est ce que vous avez dit.
15: On en trouve,
13: Frédéric. Il faut juste être patient. Alain, vous demandez, Manuel, je suis DRH, j'essaye de mettre en place une vraie politique des fins de carrière et des dispositifs de gestion des plus de 55 ans justement, mais les autres membres du comité de direction me disent que ce n'est pas un sujet et qu'il vaut mieux s'occuper des jeunes. Bon, il y a un problème là, comment on les convainc ?
16: Alors effectivement, d'abord merci à Alain qui fait partie des DRH novateurs qui ont compris que le sujet était un sujet d'importance. Marc évoquait l'accord national qui oblige les entreprises à négocier. En réalité, le premier plan d'emploi des seniors, il date de septembre 2009, donc ça va faire 17 ans. En fait, toutes les entreprises ont signé des plans et il ne s'est absolument rien passé derrière. Pendant longtemps, les seniors, ça a été la variable d'ajustement. Dans les grosses entreprises, c'était souvent via le biais de plans de départ. Aujourd'hui, après des années et des années, on commence à voir effectivement des entreprises qui raisonnent différemment, qui se disent que les seniors, d'abord, même s'il y a effectivement des métiers en déclin, il y a d'autres manières de gérer la fin de carrière et que c'est au bénéfice de tout le monde, des salariés, de l'entreprise, de la transmission. Il y a également aujourd'hui des métiers qui sont en tension, donc effectivement, c'est vrai que ça réveille et il y a cette réflexion un petit peu différente. Et nous, on voit des entreprises qui commencent vraiment à se poser la question et à travailler main dans la main avec leurs salariés, avec, dans un premier temps, les former sur les sujets. Aujourd'hui, vous posez la question aux salariés, quand ils peuvent partir à la retraite, il y en a 40% qui n'en ont aucune idée. D'accord. Et comment voulez-vous faire un projet si vous avez pas, si vous avez des croyances ? Donc, un, avoir une approche claire sur quels sont mes droits, deux, quelles sont mes envies, quel est mon projet. Ensuite, un dialogue avec l'entreprise, avec le manager, avec le DRH, pour savoir, là encore, est-ce qu'il veut s'arrêter le plus tôt possible ? Est-ce qu'il veut continuer le plus tard possible ? Est-ce qu'il veut faire une retraite progressive ? Et en fait, on voit que ces entreprises, elles en tirent un vrai bénéfice, et dans leur organisation, et dans le ressenti général, et dans la qualité de vie au travail, et également sur l'impression sur les plus jeunes. Et c'est vrai qu'il y a tout un sujet sur les jeunes, mais dans le cadre du vieillissement de la population, la baisse de la natalité qui est absolument considérable. C'est un tsunami qui arrive hein, quand même hein, depuis 2012. La génération 2012, elle rentre au lycée en septembre et dans 3 ans, elle est à l'université ou en emploi. En fait, il y aura 25% de personnes en moins. Les entreprises qui s'en occupent sont vraiment les personnes les plus ouvertes, les plus innovatrices. La gestion des seniors, c'est un peu, ou l'emploi des seniors, c'est un petit peu comme le réchauffement climatique. Ça fait 20 ans qu'on sait qu'il faut le faire.
13: On se cache.
16: On se dit, oui, je m'en occuperai, je pleurerai quand j'aurai mal. Et puis, à un moment donné, on se prend la porte dans la tête. Et c'est ceux qui avaient anticipé qui aujourd'hui sont dans la meilleure solution. Et c'est ce qui nous attend sur l'emploi des seniors.
13: On en parlait juste avant l'émission. L'Allemagne commence à décaler, mettre réellement des mesures de départ à la retraite bien plus tard et de s'adapter à ce changement démographique.
14: Nous, on essaye de le faire, mais on le fait difficilement. Mais de toute façon, après, c'est nécessité fait force de loi. Moi, je suis assez confiant dans l'avenir en me disant, de toute façon, les entreprises, il va falloir qu'elles continuent à prospérer, à faire du commercial, à faire du business. Donc, elles feront avec les moyens du bord. Et les moyens du bord, ça ne sera plus les jeunes. Parce que les jeunes, il y aura autant de moins de 20 ans que de plus de 60 ans en 2040 en France. Donc, là, les pépites de demain, ce ne sont pas les jeunes. On va perdre 1 million de jeunes au collège et dans les lycées d'ici 2035.
13: Donc ça veut dire que ceux qui seront là seront peut-être les pépites quand même, parce qu'ils seront rares.
14: Oui, on aura toujours besoin, sauf qu'il y a l'IA. Et on voit qu'aujourd'hui, les jeunes, ils ont plus de difficultés à rentrer sur le marché du travail, parce que la productivité que permet l'IA n'est plus permise pour les jeunes diplômés. Donc on est dans une espèce d'effet ciseau qui va mécaniquement rehausser la valeur des seniors sur le marché du travail, parce que, un, ils seront disponibles en quantité et de plus en plus, et deux, ils pourront se substituer facilement à une main-d'œuvre jeune qui sera beaucoup moins sur le marché. Donc, il faut, nécessité fait force de loi, il faut laisser le temps à ce que ça monte jusqu'au cerveau, que les neurones se connectent, et dans le comex de ce DRH-là, ça va finir par percer.
15: Sauf qu'en attendant, on a des générations de seniors quand même qui sont sacrifiées sur cet autel du jeunisme.
14: Bien sûr.
15: On a quand même encore énormément d'entreprises. Moi, toutes les semaines, j'ai au moins un DRH qui me dit « Non mais Frédéric, vous comprenez, nous on a besoin de recruter des jeunes ».
13: Pourquoi on a besoin de recruter des jeunes ? C'est parce que les postes correspondent aux jeunes ou c'est parce qu'ils sont moins chers ?
15: Parce que les jeunes talents. Alors qu'est-ce que vous ne comprenez pas effectivement dans le fait que demain il n'y aura plus assez de jeunes en réalité. Et donc si vous continuez à sortir précocement de l'entreprise des talents expérimentés, puisque bien sûr le talent n'a pas d'âge, il faut arrêter de parler des jeunes talents en fait, eh bien vous allez vous retrouver effectivement en perte de performance tout simplement. Et ça c'est encore, je trouve, assez difficile à entendre. Ça va arriver effectivement sous la contrainte en fait de la situation.
14: Exactement.
15: Mais on a quand même aujourd'hui ces générations, les nôtres, de seniors, enfin je parle aussi pour moi, de seniors qui se retrouvent mis à l'écart et fortement pénalisés.
13: Vous l'avez dit.
16: Emmanuel. Et parmi les préjugés, il y en a un qui est, il ne faut pas ou ça ne sert à rien de former les plus de 50 ans, les taux de formation chutent considérablement. Voilà. Alors que former un salarié de 52 ans, il va rester 12 à 15 ans dans l'entreprise. Former un jeune de 27 ans, combien de temps va-t-il rester dans l'entreprise ?
14: 4 ans en moyenne.
15: Oui.
16: Beaucoup moins.
15: Ça c'est
16: donc là encore, il y a une absurdité. C'est une évidence quand on regarde rationnellement, et pourtant dans la pratique, ça se traduit pas.
13: Dans la pratique, ça se traduit pas. Martine vous demande, Marc, on dit que les seniors sont totalement largués en nouvelles techno. Le tsunami IA va-t-il sonner le glas de nos emplois dans les années qui viennent ?
14: Le pire est jamais certain, donc bien heureux est celui qui est capable de dire ce que l'IA va apporter véritablement sur le marché du travail, à 2, 3, 5, 10 ans.
13: Ouais.
14: Il n'empêche que si on regarde un peu, on apprend beaucoup de l'histoire quand on essaie de comprendre le présent et de se projeter dans l'avenir. Si on prend toutes les révolutions technologiques que les seniors ont vécues depuis les années 80, ils ont supporté et survécu à toutes les révolutions technologiques. Moi, quand j'étais jeune, l'avenir, c'était le Minitel. Les premiers téléphones portables, c'était les Bebop. On était dans la rue comme ça, comme des cons, avec la, à côté d'une borne, avec la main pour essayer de capter un appel qui n'arrivait jamais.
15: Mais il n'y avait plus de fil au téléphone.
14: Voilà. On a vécu l'arrivée d'Internet, maintenant des réseaux sociaux. On s'est adapté à toutes les révolutions technologiques. Pourquoi on n'arriverait pas à s'adapter à celle-là ? Surtout que c'est la première IA, c'est la première révolution technologique qui pénètre d'abord le grand public avant de pénétrer le monde de l'entreprise. L'adoption, elle est beaucoup plus forte individuellement pour aller faire nos courses, pour chercher des vacances, etc., l'usage de l'IA, que avec un mode professionnel. Donc en vérité, c'est encore ce que disait Frédéric tout à l'heure, je veux dire, une idée reçue que de considérer que le senior n'est pas adaptable aux nouvelles technologies alors qu'il n'a fait que ça toute sa vie.
13: C'est ce qu'on a envie de penser. Le rendement de l'intelligence artificielle ne risque-t-elle pas d'aggraver les difficultés des plus de 50 ans ? En fait, pourquoi on a cette peur aussi? C'est parce que le premier réflexe des entreprises, encore aujourd'hui, on l'a dit, c'est de virer les seniors. Ouais.
15: D'autant plus que quand on regarde la manière dont fonctionne l'IA, les compétences qui sont en train de prendre de la valeur aujourd'hui, qui permettent de bien utiliser l'IA, qu'est-ce que c'est? C'est l'esprit critique, le discernement, la capacité à poser les bonnes questions, la capacité à analyser un contexte complexe. Et tout ça, finalement, ça s'acquiert comment? Par l'expérience. Donc, en réalité, moi, je ne suis pas du tout inquiète pour les seniors sur le volet de l'IA. Au contraire, on est au contraire, quelque part, les mieux placés, en fait, pour l'intégrer. Il ne faut pas oublier, alors c'est vrai qu'on est complètement dans des stéréotypes et des croyances limitantes dont on parlait tout à l'heure, et ça fait partie aussi de ce sujet des entreprises qui veulent sortir les seniors ou qui ne les forment plus. C'est que, malheureusement, de nombreux salariés expérimentés viennent intérioriser ces croyances-là. À force de s'entendre dire que je ne vais pas être capable de m'adapter aux nouveaux outils, puis que je suis trop vieux, trop vieille pour me former, eh bien, je finis par y croire. Et c'est là, en fait, que je me mets à l'écart, par exemple, des outils comme l'IA. Alors que quand on regarde les études scientifiques, il n'y a quand même aucune étude scientifique qui a démontré que les capacités d'apprentissage disparaissaient avec l'âge. Oui. Et il y a même une étude récente, vous avez dû la voir, qui dit que le top de la capacité d'apprentissage et du leadership, c'est la soixantaine. Donc, ça donne quand même de la marge aussi pour continuer. Oui. Et donc, on est plutôt, effectivement, par rapport à l'IA, bien placé. Et ça va être un des atouts de la seniorité demain. Encore faut-il que les entreprises le comprennent.
13: Les entreprises et le gouvernement. J'ai aussi une petite question de Franck sur un problème qui m'a énormément agacé il y a quelques mois quand je l'ai vu. Je suis cadre, dit-il, j'ai 62 ans, j'hésite à partir. On m'a dit que les règles du cumul emploi-retraite changeaient au 1er janvier prochain. Est-ce que j'ai intérêt à liquider ma retraite dès 2026? J'ai entendu que ça pouvait faire une grosse différence, mais j'arrive pas à savoir si c'est vrai, si on me fait peur pour rien. On se demande aussi, Emmanuel, si cette mesure qui va être votée a été, finalement, va être définitive ou va être retirée, parce qu'on est en année présidentielle, mais enfin, c'est pas possible ce qui se passe sur le cumul emploi-retraite.
16: C'est totalement incompréhensible. On a rarement vu une mesure qui faisait autant l'unanimité contre elle, à la fois de la part de tous les anciens ministres du Travail, de tous les anciens directeurs de cabinet, des entreprises. En fait, il y a plusieurs dispositifs pour la fin de carrière. Il y a le rachat de trimestre, ça concerne 2000 personnes par an. Il y a la retraite progressive, alors ça progresse, on est passé de 20 000 bénéficiaires à 50 000 bénéficiaires, mais ça représente toujours que 2% des personnes éligibles. Oui. Il y a un dispositif qui concerne entre 600 000 et 1 million de personnes, c'est le cumul emploi-retraite. On sait que le président du COR, Gilbert Sept, nous dit que si on avait le même taux d'emploi que les Allemands ou les Néerlandais, on aurait une problématique avec 150 milliards d'excédents chaque année à gérer.
13: Ah ouais.
16: Et on sait, là encore, il faut travailler plus longtemps. On a des entreprises, malgré tous les points d'emploi de difficultés d'emploi des seniors qu'on a vus, il y a quand même 600 000 personnes qui sont retraités, qui ont eu un contrat de travail et une fiche de paye à la fin du mois, donc ils sont payés. Ça rapporte 3,5 milliards de cotisations sociales à l'État chaque année, plus la TVA, plus l'impôt sur les sociétés. Donc c'est un enjeu économique extrêmement fort. Et pourtant, le texte de loi pour lequel on attend le décret nous explique que quelqu'un, avant l'âge légal, s'il fait un cumul emploi-retraite pour une retraite liquidée au 1er janvier 27 ou plus tard, s'il gagne 1 000 euros de salaire, on va lui prendre 1 200 euros de retraite. Vous avez bien entendu, je gagne 1 000 et je dois payer 1 200. D'après vous, est-ce qu'on va encore avoir du cumul emploi-retraite pour toute cette personne-là? Non, ça représente 1,5 milliard de cotisations qui s'envolent. Pour les personnes entre l'âge légal et 67 ans, on leur dit, écoutez, on vous donne une franchise de 7 000 euros par an, mais pour le reste, si vous gagnez 1 000 euros de salaire, on vous retire 600 euros de retraite. C'est absolument incompréhensible. Ça part d'une hypothèse totalement théorique que, en fait, toutes les personnes qui sont en cumul emploi-retraite, elles vont toutes rester chez leur employeur, à rester à 100% et continuer à travailler. Sauf que les personnes qui sont en cumul emploi-retraite, c'est pas des personnes qui sont en emploi chez leur employeur et qui pourraient demain... qui aujourd'hui...
13: Par ça, elle prendrait la place de quelqu'un d'autre de plus jeune, c'est ça que ça veut dire?
16: Non, ce serait soi-disant, il y aurait des abus, mais moi, en 22 ans, une personne qui fait un solde de tout compte au 30 juin et reprend le même job au 1er juillet, je ne l'ai pas vue une seule fois. Toutes les personnes que je vois en cumul emploi-retraite, et j'en vois beaucoup, c'est souvent des personnes qui ont été remerciées à 58, 59 ans, 60 ans, ou c'est des personnes qui ont envie d'avoir une vie différente, qui prennent leur retraite, qui ont envie d'avoir une activité, etc. Donc c'est absolument incompréhensible. On attend les décrets, mais là encore, ça sera probablement confirmé, alors le 7000 euros deviendra peut-être 10 000 euros. On se tire une balle dans le pied, et à un moment où la collectivité a besoin de finances publiques, d'améliorer les finances publiques,
13: oui,
16: et
13: ça.
16: De toutes les forces de travail
13: et les impôts, et tout
16: on n'arrive pas à comprendre, personne n'arrive à comprendre.
13: Frédéric?
15: Non, moi je suis sans voix sur ce truc-là, de toute façon ce dispositif, donc je ne vais pas en dire beaucoup plus, puisque c'est complètement absurde en effet. À la fois on dit aux gens il faut travailler plus longtemps, on a besoin de ressources, il faut quand même penser aussi aux personnes qui sont au cumul emploi-retraite ou qui voudraient l'être demain et qui ont des petites retraites, qui sont quand même dans une vraie précarité et qui ont besoin de ce complément de salaire.
13: Il n'y
15: a pas, que des cadres qui se font plaisir à continuer à gagner un peu d'argent. Il faut penser aussi aux industries qui ont besoin du savoir-faire de ces personnes-là. Ça n'a pas de sens.
13: Emmanuel?
16: Alors juste un point, je n'ai pas précisé. Ça ne concerne que les retraites liquidées à partir du 1er janvier 2027. Autrement dit, toute personne qui peut liquider sa retraite au 1er décembre 2026 n'est pas concernée.
13: D'accord.
16: Donc toutes les personnes qui sont nées avant le 1er mars 1966 ont un âge légal avant le 1er ou au pire le 1er décembre 26. Donc là encore, à regarder de près s'ils sont concernés, s'ils n'ont pas intérêt. Et ce qui est d'autant plus absurde pour la collectivité, c'est qu'il y a une précipitation aujourd'hui des personnes qui liquident leur retraite plus tôt à cause de cette loi.
13: Alors que ça peut.
16: Alors que sinon, ils n'auraient pas liquidé.
13: Ouais. Marc.
14: Le problème, c'est que ça peut encore s'aggraver parce que Emmanuel est l'un des. L'une des personnes qui combat cette réforme, et il n'est pas le seul, il y a aussi l'association Croissance Plus, entre autres, mais on attend le décret, effectivement, et surtout, il va y avoir un projet de loi de financement de la sécurité sociale pour 2027 qui peut encore aggraver les choses, parce qu'on va rentrer en année présidentielle, d'élection présidentielle, où la démagogie va battre tous les records. Et donc, pour peu que quelques candidats ou quelques officines politiques décident qu'il faut taper sur les seniors et sur les retraités, parce qu'on a bien compris que la petite musique, c'est les retraités sont des nantis, c'est les boomers qui plantent la France, qui plantent l'avenir de la France, peut-être que certains, électoralement, vont avoir envie de les protéger encore un petit peu plus.
13: Oui.
14: Et donc, boum. Alors, donc, c'est un vrai problème. Et tous les rendez-vous qu'Emmanuel fait, il ne le dira pas, mais je vais le dire pour lui, il fait actuellement sur ce dossier-là avec les sachants ou les disants au gouvernement ou dans la sphère publique, disent oui, très bien, vous avez raison, mais on ne peut rien faire. Et on ne fera rien. Et on ne fera rien, d'autant plus parce que l'étude d'impact sur laquelle se base cette réforme est complètement fausse. Elle a simplement vu l'économie, elle n'a pas pensé ce que ça allait enlever en matière de finances publiques, de recettes, en termes de cotisations.
13: C'est embêtant, vu la période.
14: Ils ont juste vu l'impact sur les dépenses de retraite.
13: Ok.
14: Voilà. Et donc, on n'est pas à l'abri d'une mauvaise surprise.
13: On va finir sur une note positive, donner quelques conseils. Lise vous demande, Frédéric, on m'a conseillé de supprimer mon âge de mon CV. Est-ce une bonne idée? Quels conseils donneriez-vous à une senior pour optimiser ses candidatures et ses chances de recrutement?
15: Alors, c'est vrai que c'est quelque chose que j'entends assez souvent. Hein. C'est une tentation, Lise, qu'on peut comprendre, en fait. Hein. Et malheureusement, je sais qu'il y a même des conseillers emploi, parfois, qui recommandent ce genre de choses aux personnes qui recherchent un emploi. Bon, moi, évidemment, je n'y suis pas favorable du tout, hein, pour une raison très simple, c'est que déjà, le recruteur va s'en rendre compte très, très vite. Hein. On reconstitue dans son CV, de toute manière, avec les formations, les expériences, l'âge de la personne.
13: Voilà,
15: et puis,
13: oui.
15: Si par bonheur, ça vous permet d'arriver au niveau de l'entretien, il peut y avoir quand même une mauvaise surprise et un impact assez négatif. Le sujet, peut-être plutôt que se dire que le sujet, c'est l'âge, on peut se dire, est-ce que le sujet, c'est pas la manière dont votre valeur va être perçue? Donc, en termes de conseils sur une candidature, moi, j'aurais envie de dire, alléger le CV, déjà. Alors, effectivement, alléger le CV.
14: Pas trois pages.
15: Voilà, c'est ça, pas trois pages de CV. Hein, je le vois tous les jours chez les gens qui me contactent. Donc, alléger le CV, ça ne veut pas dire mentir, ça veut dire effectivement faciliter le travail du recruteur en valorisant les expériences qui sont utiles pour ce poste-là, pour ce recruteur-là, pour ce poste-là, qu'est-ce que j'ai envie de montrer. Et en valorisant aussi surtout des compétences transférables. Parce que c'est vrai qu'on parle beaucoup de la valeur de l'expérience depuis quelques temps, mais finalement, l'expérience, si elle n'est pas une expérience passée qui n'est pas réexploitable, utilisable dans l'avenir, en réalité, ça n'a aucun intérêt, aucune valeur. Donc, il faut vraiment regarder, en fait, moi, encore une fois, je reviens à mon sujet de la PPVU, de la proposition de valeur unique de la personne, en fait, qu'est-ce qu'elle va pouvoir valoriser pour ce poste-là. Deuxième, peut-être, recommandation, c'est de montrer aussi que vous êtes dans une dynamique d'apprentissage. Là, on va venir écraser un autre stéréotype, effectivement, qui peut peser sur l'âge, qui va être, ben voilà, peut-être vous avez suivi une formation, une certification récente, un usage de l'IA, d'outils numériques, tout ça, ça peut aussi accompagner, en fait, le recruteur avoir une meilleure image. Et puis aussi, rendez votre CV le plus concret possible. Quel résultat j'ai eu, quel problème je peux résoudre, quelle valeur je vais apporter, en fait. Ne faites pas surtout ce qu'on fait souvent, c'est-à-dire une liste d'expériences. Ça n'a pas grand intérêt. Et surtout, ne vous découragez pas, comme je le disais tout à l'heure, parce que vous allez trouver.
13: En effet. Il reste une minute pour chacun, on l'a dit, année présidentielle. Qu'est-ce que vous souhaitez pour les seniors dans l'année qui vient? Des propositions qui pourraient vraiment changer les choses. Emmanuel.
16: On voit que les choses changent, mais il a fallu probablement au moins 15 ans pour qu'elles changent. Donc, je ne pense pas qu'il y ait une proposition présidentielle qui puisse vraiment transformer le sujet de l'emploi des seniors. Je pense que c'est plus une prise de conscience généralisée des entreprises, des DRH, mais pas que des DRH, en fait. Là encore, c'est comme la transition écologique, comme l'égalité homme-femme. C'est des sujets de direction générale, vraiment, l'emploi des seniors. Et il faut vraiment que les directions générales et les DRH prennent conscience de l'impact que ça peut avoir en positif pour leurs organisations, et y compris en économique, parce qu'il y a vraiment des sujets de rendement et d'efficacité pour l'entreprise quand elle gère ça de manière la plus humaine et avec le plus de vision possible.
13: Il va y en avoir de plus en plus, on l'a dit, donc il faut vraiment s'en occuper. Marc, pour finir.
17: Pas de candidat qui lave plus blanc que blanc en promettant une réforme des retraites totalement infaisable, type Emmanuel Macron en 2017 avec le régime universel, ou 2023 avec on ne fait que reculer l'âge de départ à la retraite, sans penser au reste, en oubliant les questions de travail. Donc on va arrêter avec la démagogie ambiante et les mesures à l'emporte-pièce qui promettent monts et merveilles et qui n'aboutissent jamais. Moi, ce que je souhaite, c'est qu'on ait des hommes politiques et des femmes politiques responsables, non démagos, et qui prennent véritablement compte de la réalité de la démographie. La démographie, c'est la seule science exacte. Emmanuel le disait, on sait de quoi le marché du travail, les forces en présence dans les entreprises seront faites dans 20 ans. Parce que les enfants qui ne sont pas nés aujourd'hui ne vont pas naître dans les 20 ans à venir. Donc, on sait pertinemment ce que va être le rapport des forces dans l'entreprise en matière de force de travail. Travaillons à partir de ça. Construisons une société et faisons des promesses, non pas électorales, mais un plan de progression de la société qui tienne compte de ces contraintes démographiques qui pèsent sur nous tous et nous toutes, et dont on ne peut absolument pas s'extraire. Et le jour où je pense que nos politiques l'auront compris, peut-être qu'on aura fait un pas en avant vers l'avenir.
13: Voilà, c'était une émission pour les faire réfléchir pendant l'été. Merci à tous les trois d'être venus dans cette émission. Les outils RH, Marc Landré, associé chez SIA, Frédéric Jesque, président du SCOA et de l'association Senior for Good, Emmanuel Grimaud, président fondateur de Maximis RH. Merci à tous les trois. Émission à retrouver à 12h30, en podcast, en replay, évidemment. Très bonne journée sur BFM Business.
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5: Eh bien, Jacques, on va parler de Marionneau avec vous ce matin. Marionneau qui pourrait être de retour sous pavillon français. C'est le groupe hongkongais CK Hutchison qui aujourd'hui détient l'enseigne. Ça fait 20 ans qu'ils ont Marionneau. Ils discutent avec le groupe Bocart qui est spécialiste de la beauté et de la parfumerie. Ça vous a pas surpris?
18: Non, c'est pas surprenant parce que ça va pas fort pour Marionneau et ça dure depuis plusieurs années maintenant. Ils ont près de 400 magasins en France. C'est la troisième enseigne de parfumerie du pays. Et même si ça reste un nom incontournable puisque tout le monde connaît Marionneau, eh bien, ces dernières années, elle a perdu du terrain face à ses concurrents, Sephora, le numéro 1 filiale de LVMH, ou encore Nocibé du groupe Douglas. Ils sont déficitaires, Marionneau, depuis plusieurs années, avec un chiffre d'affaires en baisse de 9% l'an dernier. Pour bien se rendre compte, eh bien, Marionneau, ils ne détiennent que 12% de parts de marché sur la parfumerie sélective. Pour comparer, Sephora, ça fait près de 40%. Un retard qui s'explique pour plusieurs raisons. D'abord, la clientèle qui a vieilli, qui a du mal à se renouveler. Et puis, les difficultés à renouveler son image, à moderniser ses magasins et puis à s'habituer surtout aux nouvelles habitudes de consommation, puisqu'aujourd'hui les consommateurs achètent beaucoup en ligne. On va en magasin aussi pour vivre des expériences, pour trouver des nouveautés. Ces nouvelles marques qu'on voit beaucoup sur les réseaux sociaux, eh bien ça, c'est moins la force de Marionneau, contrairement à Sephora ou encore à Nocibé, qui a bien progressé sur ce sujet.
5: Voilà Eva, après le tableau que vous venez de faire, pourquoi Bocart les intéresse?
18: En tout cas pour Bocart, c'est un petit groupe français spécialisé dans la parfumerie. ils ont des marques type Ted Lapidus ou encore Carven ou Jacques Bogart, et ils ont un réseau de distribution avec April ou encore HC Parfumerie. Finalement, acquérir Marionneau, ça leur permettrait de passer à l'échelle supérieure parce qu'ils ont 450 magasins en France. Marionneau, c'est quand même 700 magasins en Europe. C'est d'ailleurs une stratégie que le groupe connaît bien, puisqu'en fait, ils se sont développés par des rachats successifs. Donc, ça pourrait mettre une corde à leur arc.
5: Mais ils savent déjà la stratégie qu'ils vont mettre en place?
18: Non, pas encore. Là, on est vraiment au tout début. L'opération, elle a été annoncée par le groupe Bogart, mais en réalité, c'est mené à titre individuel par leur directeur général qui s'appelle David Conquière, et il n'a pas encore communiqué sur une éventuelle feuille de route ou restructuration de Marionneau. Nous, on sait d'ores et déjà que ça va être un défi industriel, un vrai chantier, puisqu'il va falloir continuer à moderniser les magasins, puisque Marionneau avait déjà amorcé une vague de modernisation, c'était en 2024, mais ça prend du temps, donc le chantier est quand même énorme à ce jour.
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21: Bonjour à tous, je suis ravie de vous retrouver pour votre émission Focus Retail. Et au programme aujourd'hui, focus sur l'évolution du marché de la beauté. Le wellness devient aujourd'hui un levier stratégique pour l'industrie. Preuve en est avec le concept multimarque Oh My Cream. L'enseigne s'est fait une place parmi les géants de la cosmétique et va encore plus loin avec un nouveau flagship parisien centré sur le bien-être, un lieu à mi-chemin entre une boutique et un spa. Vous allez découvrir tout ça, c'est ce que Juliette Lévy-Cohen, sa fondatrice, nous racontera sur ce plateau. Et puis, les produits de cosmétiques Coren connaissent un succès fulgurant ces dernières années, à tel point que des dizaines de boutiques ont ouvert en France. C'est notamment le cas de Korean Cosmetics, fondée en 2023. Son directeur général viendra nous expliquer la stratégie de cette marque en pleine expansion. Focus Retail, c'est parti.
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21: Et je suis ravie d'accueillir sur ce plateau Juliette Lévy-Cohen. Bonjour, bienvenue sur le plateau de BFM Business. Merci. Vous êtes la fondatrice d'Oh My Cream. À mes côtés, notre experte retail, c'est vous Mélanie cette semaine. Mélanie Effroy, directrice commerciale de Media Performance. Alors Oh My Cream a été créé en 2013. Il s'agit d'un concept multimarque spécialisé dans la beauté, mais ça évolue et on va voir ça justement. Puisque cette semaine, vous avez ouvert votre 40e magasin, un flagship situé rive gauche à Paris. Un flagship un peu particulier, puisque pour la première fois, vous consacrez l'essentiel de la surface au bien-être, aux soins, au wellness et à différentes expériences. Pourquoi ce choix, Juliette?
22: Alors, chez Oh My Cream, ça fait un petit peu plus de 10 ans qu'on existe et on est convaincus qu'aujourd'hui, l'avenir de la beauté, c'est le wellness, que les frontières entre la beauté, le bien-être, la santé sont en train progressivement de s'effacer et que les clients ont envie d'avoir une approche de la beauté de plus en plus globale, de plus en plus holistique.
21: Et donc, dans ce flagship qui fait 3 étages, vous avez 2 niveaux concrètement, et on voit les images si vous nous regardez en direct à la télé, mais on voit donc un espèce de sauna, un spa, des bains froids aussi. À qui ça s'adresse? Qui est la cible de tout ça?
22: Absolument tout le monde. Chez Oh My Cream, on a toutes les générations qui viennent. C'est vrai que la cible plus jeune est encore plus sensible à tous ces enjeux de bien-être, de santé, de longévité. Mais on voit vraiment des femmes de tous âges qui viennent tester la contraste thérapie, comme vous le disiez, les saunas bains froids au sous-sol, prendre des électrolytes de chez Combo ou encore repartir avec une cure de jus.
18: Alors, c'est vrai que si on regarde un petit peu les statistiques, il y a 67% des Français qui déclarent avoir recours à un service de bien-être, donc du massage, des soins en tout genre, etc. Même dans les achats beauté, est-ce que vous sentez qu'il y a une évolution ?
22: Oui. Énorme. On sent que la routine de soins, les produits qu'on peut rapporter chez soi ne suffisent plus. Déjà, pour passer un cap en termes de résultats, c'est vraiment incontournable aujourd'hui de passer par la case complément alimentaire ou beauty tools, comme un masque LED par exemple. Mais surtout, et je pense que c'est quelque chose qui est vrai même au-delà de notre industrie de la beauté, les gens ont de plus en plus envie de mettre leur argent finalement dans des expériences, dans des moments à vivre, plus que dans des choses matérielles.
18: Et on le voit d'ailleurs dans les images, on voit une cabine de soins. Ça, c'est quelque chose que vous avez installé dans pas mal de magasins déjà au MyCream. Oui. Là, c'est un moyen aussi d'aller plus loin puisqu'on n'est plus que sur du soin visage. Là, on touche au corps aussi.
22: Oui, exactement. Nous, depuis notre lancement en 2013, on a dans tous nos magasins une cabine de soins parce qu'on est convaincus que c'est extrêmement complémentaire de la vente de produits qu'on fait par ailleurs. Pour obtenir un véritable résultat, il faut cette approche à 360. Mais on avait envie de pousser notre carte de soins un petit peu plus loin, qu'elle s'élargisse un petit peu, qu'elle reflète un petit peu les évolutions du marché. Et donc, dans cette cabine de soins en particulier, on a des soins un peu plus techniques, comme par exemple l'hydrafacial, ou des soins corps, et c'est assez inédit pour nous, avec les fameux drainages lymphatiques.
18: Et donc, ces massages qui sont très tendances en ce moment. Il y a deux grandes tendances, et vous en parliez très rapidement, mais il y a effectivement tout ce qui est accessoires beauté. Donc, on parle des masques LED, on a des petits outils aussi pour se masser le visage. Et puis, il y a la partie complément alimentaire. On a vu qu'il y a beaucoup d'offres qui existent sur le marché, vous avez une sélection très restreinte. Ouais. Comment est-ce que vous faites votre petit marché ?
22: Alors, c'est vrai que la catégorie du complément alimentaire, c'est vraiment une catégorie qui est très jeune chez nous, qui est naissante globalement sur le marché. Donc, on a volontairement voulu avoir une sélection très resserrée. On a choisi deux marques, Combo, qui pour nous est aujourd'hui la Rolls. On a volontairement voulu avoir une sélection très resserrée. On a choisi deux marques, Combo, qui pour nous est aujourd'hui la

0: et très plaisir. Vraiment, la sensorialité chez Atelier Nubio, c'est incroyable.
1: Mélanie, vous êtes convaincue? Les jus verts, ça vous parle?
2: Oui, moi j'ai testé, j'apprécie beaucoup. Alors moi, je m'interrogeais sur, finalement, vous avez souvent des marques, vous distribuez en France des marques internationales comme Victoria Beckham, oui, ou encore Augustinus Bader. Comment, finalement, sélectionnez-vous ces marques pour que ce soit un succès?
0: Ouais. Alors, il y a énormément de critères qui rentrent en jeu, mais si je devais nommer les principaux, on a un vrai regard sur la formule, la listing key, comme on l'appelle dans notre métier. On a une petite blacklist, mais on va surtout regarder les actifs, l'intérêt de la formule dans sa globalité. On regarde énormément, finalement, l'univers de la marque aussi. La présence ou non d'un fondateur, la puissance sur les réseaux sociaux, l'esthétique des packaging, parce qu'aujourd'hui, les gens veulent tout. Ils veulent certes un bon produit, ils veulent un produit efficace avant tout, mais ils veulent aussi une marque qui fasse rêver, des packaging qui soient jolis dans leur salle de bain. On teste absolument tout, on regarde la dimension également qualité-prix. Le juste prix pour nous, c'est quelque chose qui est absolument essentiel. Et à la fin de la journée, on ne référence que nos marques coup de cœur, celles dont on a la sensation que ce sont à date les meilleures sur le marché.
1: Mais c'est fou quand même, parce que vous arrivez à avoir des marques qui sont très désirables, qui viennent souvent des États-Unis avec des incarnations très fortes. Vous avez été les premiers à référencer Goop en France, la marque de Gwyneth Paltrow. Il y a Victoria Beckham, il y a cette marque de maquillage aussi, Westman Atelier, dont on parle beaucoup en ce moment. Finalement, il y a combien de lancements chaque année chez vous? Et quels sont, ce sont ces marques-là qui tirent vraiment la croissance?
0: Ouais, nous, on les appelle les blockbusters en interne. C'est vrai que ces gros lancements qui ont été très nombreux, notamment dans la catégorie maquillage, comme vous le soulignez très justement ces derniers temps. Ce sont vraiment des lancements qui se comptent sur les doigts de la main à l'échelle d'une année. On ne peut pas se permettre de lancer des dizaines et des dizaines de marques. Donc, on a généralement 2-3 gros lancements qui comptent sur les grosses catégories que sont le skincare et le make-up. Donc, vous les avez cités, c'est les Victoria Beckham Beauty, les Violette FR, les Westman Atelier, les Mimetic en skincare, pour lesquels on essaie de négocier des exclusivités et qui drive très, très, très fortement la croissance, parce que le marché de la beauté est très drivé par la nouveauté. Et donc, c'est absolument clé pour nous d'arriver à mettre la main sur ces marques avant tout le monde, pour arriver à les distribuer en exclusivité sur le marché français.
1: Vous nous parlez beaucoup de maquillage. Est-ce que c'est le segment qui progresse le mieux par rapport à la skincare? La skincare, ça reste, j'imagine, la base chez vous. Comment les choses évoluent?
0: Le skincare, c'est l'essentiel de nos ventes, parce que c'est notre catégorie historique. C'est celle qui nous a fait connaître. Le make-up et le wellness, donc les compléments alimentaires et les beauty tools dont on parlait tout à l'heure, c'est les deux catégories les plus dynamiques aujourd'hui en termes de croissance chez Oh My Cream. Probablement parce qu'effectivement, c'est une offre pour la catégorie maquillage qu'on a construit plus récemment, où il y a effectivement des plus grosses marques qui se sont créées sur ces dernières années et qui ont vraiment fait émerger finalement cette catégorie qui aujourd'hui concurrence parfaitement des marques de make-up traditionnelles, là où il y a une dizaine d'années, peut-être que les marques de make-up clean n'étaient pas tout à fait au niveau. Et la catégorie wellness qui représente aujourd'hui à peu près 10% de notre chiffre d'affaires, mais qui double de taille d'année en année et qui drive énormément de croissance.
1: Et vous pensez que ça pourrait arriver à un 50-50 entre skincare, maquillage et cette catégorie du wellness?
0: Moi, je suis convaincue que le wellness, le bien-être en général, c'est l'avenir de la beauté, que c'est ce vers quoi il faut tendre, et que donc clairement à terme, est-ce que ce sera 30, 40, 50% de notre chiffre? C'est sûr que ce sera essentiel, oui.
1: Mélanie?
2: Qu'est-ce qui pousse aujourd'hui une consommatrice à finalement franchir la porte d'une de vos boutiques plutôt qu'à acheter en ligne?
0: Alors, nous, on remarque depuis le Covid une explosion du trafic dans nos boutiques physiques. Je pense que c'est très lié à un des piliers du succès d'Oh My Cream, qui a toujours été l'expertise du conseil, l'indépendance du conseil, parce que vous savez qu'on n'incentive pas nos forces de vente, ce qui est totalement inédit sur le marché, et globalement la qualité de l'expérience en magasin, qui fait que les gens viennent, alors où aujourd'hui on peut tout acheter en ligne et se faire livrer en 24 heures. En fait, ils apprécient toujours de venir, de tester, de se faire conseiller, de passer un bon moment aussi, parfois avec leurs copines en boutique. Et c'est ce qui fait qu'on a encore des dizaines et des dizaines d'ouvertures par an, et notamment sur le marché français où on a déjà plus d'une trentaine de magasins, parce qu'on sent que notre clientèle plébiscite ce canal presque davantage que le e-commerce.
1: Oui, c'est intéressant parce qu'il y a, vous faites aussi pas mal d'événements avec des maquilleuses de certaines marques qui viennent. Oui. Dans ce nouveau flagship, justement, que moi j'ai eu la chance d'aller visiter, vous avez une grande table où vous allez pouvoir faire des masterclass. À quoi ça va être destiné au-delà de masterclass?
0: L'idée, c'est que ce lieu, il vive au maximum et qu'il contribue justement

0: à éduquer nos clientes sur ces sujets du wellness qui suscitent généralement beaucoup de questions. Donc l'enjeu notamment de ce petit espace masterclass que vous avez pu visiter, c'est qu'on ait des talks, des conférences. Ce midi par exemple, il y avait une conférence avec une naturopathe pour évoquer les bénéfices des cures de jus Atelier Nubio qui font leur grand retour. Demain, ça peut être des fondateurs de marques, ça peut être une masterclass maquillage avec un Charlie Salvatore ou un talk avec un expert de la longévité. L'idée, c'est de répondre aux questions que les gens se posent, de rester pionnier dans la démocratisation de ces sujets, comme on l'a été pour la Clean Beauty il y a une dizaine d'années.
1: Finalement, ce flagship, c'est un moyen aussi de tester des nouvelles choses que vous allez peut-être pouvoir distiller dans chaque autre concept, mais surtout peut-être aussi à l'international.
0: Oui, c'est complètement l'idée, c'est que ce soit un petit laboratoire d'innovation et qu'ensuite, effectivement, dans la mesure du possible, parce que nos boutiques historiques en France n'ont pas tout à fait des surfaces qui permettent d'exprimer l'intégralité du concept du flagship, mais oui, l'idée, c'est de montrer que c'est ce vers quoi on tend. Et vous parliez de l'international. Nous, on a 6 boutiques aujourd'hui à Londres et on estime qu'il y a un white space énorme en Europe et qu'il y a une place à prendre comme alternative aux retailers beauté traditionnels. Et l'enjeu pour nous, évidemment, c'est de déployer un maximum de ces concepts flagship très 360 qui nous représentent parfaitement.
1: Si on regarde un petit peu vos concurrents, il y a les géants de la beauté, il y a Sephora, Nocibé. Là, on a vu cette semaine, effectivement, que Marionneau était mis en vente et pourrait passer sous pavillon français. Mais on a vu que voilà, Marionneau avait un peu plus de difficultés que ses concurrents à s'adapter aussi aux nouvelles tendances de consommation. Comment est-ce que vous vous distinguez de ces géants-là?
0: Bah, je pense que déjà en termes d'offres, on a une offre qui est assez radicalement différente avec des marques qui déjà sont un petit peu moins distribuées, là où eux font vraiment la part belle aux marques institutionnelles qui ont, il y a de la place pour tout le monde, qui continuent de cartonner. Maintenant, je pense que c'est peut-être aussi plus difficile de faire évoluer un énorme parc de magasins historiques, de faire bouger une grosse machine, là où nous, quelque part, chez Oh My Cream, je pense qu'on a une agilité, une connexion aussi avec la cliente CSP+, qu'on cible, qu'on comprend parfaitement parce qu'on est aussi finalement dans l'équipe nos premières clientes, donc on peut vraiment se fier aussi à nos intuitions, nos envies de consommatrices, avec des antennes toujours très ouvertes sur ces grandes évolutions de marché qu'on est peut-être plus apte à adresser que des gros groupes parce qu'on est des équipes peut-être plus réduites et un bateau peut-être un petit peu, un petit peu moins gros à faire bouger.
1: Merci beaucoup Juliette, restez avec nous, on passe au focus de notre experte avec un sujet qui va vous parler. Mélanie, effectivement, après les cosmétiques, il y a un autre marché qui est en plein essor. On l'a un petit peu abordé avec Juliette, c'est les compléments alimentaires. Est-ce qu'on assiste, et finalement oui, en fait, c'est une question sans être une question, parce qu'on assiste vraiment à un changement dans la manière de consommer la beauté.
2: Alors, je vous le confirme, Eva, les compléments alimentaires ne sont plus seulement associés à la santé, mais ont vraiment passé un cap et sont devenus de véritables produits de beauté. C'est un marché qui est quand même conséquent en France, puisque c'est plus de 2,9 milliards d'euros et un marché qui était en croissance de plus de 5% en 2024. Aujourd'hui, 60% des Français déclarent consommer des compléments alimentaires, que ce soit pour de l'anti-âge, mais aussi pour de la beauté. Et donc, très clairement, on est sur des produits qui sont dans une logique de beauty from within. Et ces produits ne sont plus des traitements, mais bien perçus comme étant des actifs, des vraies routines, comme l'étaient les crèmes ou les sérums.
1: Cette évolution aussi, elle change notre manière d'aller acheter ces compléments alimentaires. On ne les achète plus au même endroit.
2: Tout à fait. Pendant longtemps, on achetait une crème en parfumerie, une vitamine en pharmacie. Et là, on est sur sur des produits qui rejoignent la même promesse, celle de prendre soin de sa beauté. Et en l'occurrence, les pharmacies restent vraiment le leader en termes de vente des produits, des compléments alimentaires, avec plus de 55% de part de marché. Mais elles sont beaucoup plus en résistance face aux enseignes de beauté. Et en l'occurrence, quand on voit que Oh My Cream ou alors Aromazone propose de plus en plus de compléments alimentaires, bon, ça commence à dédier. Et c'est un marché qui est extrêmement attractif. Il permet aussi à ce que les consommateurs achètent des cures, donc généralement sur un mois, donc font que finalement les consommateurs reviennent régulièrement. Donc ça apporte des paniers moyens qui augmentent, une fidélité à la marque, donc plein d'éléments positifs.
1: C'est vrai qu'il y a beaucoup d'offres sur le marché. S'il fallait retenir un seul produit, ce serait quoi?
2: Ce serait sans hésiter le collagène, parce que donc les ventes ont encore explosé entre 2024 et 2025 de plus de 22% en valeur. Et c'est un produit qui finalement Donc, on est sur un segment extrêmement dynamique, mais c'est un produit qui est un symbole de cette beauté finalement de l'intérieur, qui permet de renforcer les ongles, les cheveux, de ralentir le vieillissement, donc qui présente plein d'atouts. Et c'est un peu comme l'acide hyaluronique, finalement c'est devenu un produit iconique.
1: D'améliorer la texture de la peau. Juliette, vous confirmez chez vous, le collagène, ça fait partie quand même des top-sellers?
0: Oui, le collagène de chez Combo, en l'occurrence, c'est le produit numéro un des ventes pour eux. Et effectivement, aujourd'hui, tout le monde en prend, mais il y a un enjeu, comme vous le soulignez, à évoluer en permanence. Combo va d'ailleurs reformuler son collagène.
1: Donc
0: pour
1: ça marche vraiment.
0: Cet hiver, ça marche très très bien.
1: Bon, il faut tester, il faut qu'on teste. Vous l'avez testé, Mélanie, ou pas?
2: Encore.
1: Il faut qu'on s'y mette. Bon, on passe à la start-up.
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1: Masque, sérum à la bave d'escargot, patch au collagène ou encore contour des yeux. On reste sur la cosmétique, mais cette fois-ci, on va parler de K-Beauty. Avec vous, Xuan Tan Nguyen, vous êtes le directeur général de Korean Cosmetics, créé en 2023. Entreprise française, vous avez 15 magasins à Paris et en Ile-de-France, avec plus de 280 marques coréennes. C'est 2500 références produits. Alors, la cosmétique coréenne, c'est vrai, a pris une très, très grosse ampleur ces dernières années en France, avec un positionnement de prix assez abordable. C'est ce qui fait qu'aussi elle attire la jeune génération. Comment vous expliquez cet engouement?
4: Justement, on commence en 2023. À l'époque, personne ne connaît encore le cosmétique coréen. Et nous, on commence avec des réseaux TikTok sociaux. Et puis, au fur et à mesure, pendant les années qui suivent, les adeptes de cosmétique coréen deviennent plus larges. Maintenant, on a des clients comme les jeunes, aussi quelqu'un de bourreau, de 20 à quarantaine, et aussi des personnes âgées de cinquantaine pour les anti-âge. Donc, du coup, les marchés français adaptent vraiment très, très vite avec le cosmétique coréen, avec le prix et les qualités.
1: Vous avez commencé en ligne, et puis ensuite, vous avez développé vos premiers magasins. C'est ça. Et ça s'est enchaîné très vite, finalement.
4: Oui.
1: Vous avez commencé en ligne. Comment s'est développée votre stratégie de vente?
4: Nous commençons avec un petit magasin au Marais et aussi en ligne. Et puis après 6 mois, on a constaté qu'il y a un marché devant nous. Et c'est pour ça qu'on commence de développer avec tous les arrondissements de Paris. Et puis cette année, on a commencé de sortir de Paris. Et ça commence à Nice et bientôt à Nîmes, toutes les autres villes de France.
1: Mélanie?
2: Donc, parmi en fait toute cette offre de produits coréens, quels sont aujourd'hui les principaux défis d'importer ces produits coréens en France?
4: Le défi, ça commence dans les 2023-2024, parce que en fait, pour respecter le règlement européen, il faut qu'on contacte avec toutes les marques pour que les marques soient vraiment déclaré et conforme avec la règle cosmétique. Et puis, à partir de 2024-2025, les marques suivent cette démarche et le marché s'ouvre, en fait. Donc, du coup, là, maintenant, on a vraiment très large de gamme de Korean Cosmetics en France.
1: Ces marques-là, elles sont entrées en concurrence avec les grandes marques nationales. Comment et pourquoi, d'ailleurs? Est-ce que ça se joue dans les ingrédients, dans les composants qui sont des composants qu'on n'a pas vraiment l'habitude de voir? Moi, j'ai noté le PDRN, c'est l'ingrédient phare en ce moment. Qu'est-ce que c'est que ça?
4: C'est des spères de saumon, en fait. Justement, la création de différence, c'est l'ingrédient, le nouveau, l'innovation de K-Beauty. On ne se trouve pas cet ingrédient, les actifs en France. Et c'est pour ça que les clients français souhaitent le tester. Et une fois qu'il l'a testé, il a trouvé que ça est efficace. Le prix, il est abordable. Donc, du coup, le marché continue d'évoluer à ce sens.
1: C'est vrai que la tendance, effectivement, est venue des réseaux sociaux. Vous, Juliette, vous avez un rayon carrément où vous référencez. Vous avez combien de marques, d'ailleurs, de cosmétiques coréennes chez Oh My Cream?
0: On en a une petite dizaine. Depuis effectivement un petit peu plus de 2 ans, quand on a constaté que c'était plus simplement une tendance, mais vraiment une façon d'aborder la beauté. Et je trouve qu'en plus, au-delà des produits, effectivement, les marques coréennes sont très très fortes sur tout ce qui est ingrédients très pionniers. Ils captent parfaitement, je trouve, les attentes des consommateurs et ils innovent très très très très très très vite avec des textures qui sont toujours incroyables, très légères, des produits très hybrides, très originaux, qu'on a effectivement du mal à retrouver parfois en Europe, surtout à un prix abordable. Mais nous, ce qu'on constate, c'est que c'est avant tout les produits coréens. Enfin, c'est devenu un vrai laboratoire d'innovation dont toute l'industrie s'inspire. J'ai l'impression qu'il y a beaucoup de tendances qui naissent là-bas, qui testent énormément énormément de choses et qu'ensuite les marques plus traditionnelles, les marques européennes s'en inspirent beaucoup.
1: Est-ce que ce positionnement prix aussi, ça permet d'attirer une autre clientèle qui n'est pas forcément celle d'Omicrim par exemple?
0: Complètement. Omicrim, c'est un retailer volontairement très, très premium qui touche une population vraiment très CSP+. Mais on avait à cœur justement de s'étendre à une cible un petit peu plus large, un petit peu plus jeune. Et la Korean Beauty, c'était une évidence pour ce faire parce que effectivement c'est des positionnements prix radicalement plus abordables. Ouais.
1: Et Vientiane, c'est vrai qu'on voit sur les réseaux sociaux cette tendance de la glass skin. Est-ce que ça, c'est encore d'actualité? On a vu aussi beaucoup de surenchères dans les routines beauté avec une dizaine de produits. On voit aussi qu'on revient vers des routines un peu plus resserrées. C'est quoi la tendance du moment? Parce que vous, vous êtes le spécialiste en l'occurrence.
4: Oui, en fait, les tendances pour ce moment, c'est toujours glass skin, glow skin. C'est toujours le cas. En fait, les clients cherchent pour briser les peaux. Donc, du coup, c'est toujours le cas.
1: C'est toujours le cas. Et est-ce qu'on multiplie toujours les produits dans la routine ou est-ce qu'on revient à des choses plus essentielles?
4: Non, pas du tout. En fait, les routines skincare coréennes, il y a dizaines d'étapes. Et cette étape-là, c'est toujours là. Avec, par exemple, le nettoyant, ça commence par double nettoyance. Et après, c'est lotion, le sérum, tout ça, c'est toujours pareil. Par contre, les produits, la proposition de produits et les formulations d'ingrédients sont vraiment rénovées de manière très, très vite. Je dis que peut-être à 3 mois, chaque mois, on peut se trouver.
1: Ah oui. Là, c'est vrai qu'on parlait de collagène précédemment. Oui. Vous, quels sont les produits qui fonctionnent le mieux? On a vu aussi des espèces de patchs ronds qu'on vient mettre sur la peau. Ça, ça intervient à quel moment dans la routine beauté, par
4: exemple?
1: C'est
4: presque à la fin.
1: Ah, c'est à la fin?
4: Oui.
1: Mélanie?
2: Alors, comment faites-vous pour éduquer les consommateurs français à cette routine qui est vraiment très atypique?
4: Justement, nous, on a notre collaborateur qui a été bien formé pour que vraiment... sélectionner, aider notre client sélectionner leur routine skincare. Et après deux, trois semaines, quand les clients voient le résultat concret, ils reviennent chez nous. Grâce à ça.
1: Là, la stratégie pour la suite, vous avez ouvert 5 boutiques cette année. Oui. Vous visez quoi comme autre ville? Puisque vous nous avez dit que vous êtes présent à Nice. Oui. C'est quoi les grandes villes où vous souhaitez aller?
4: Bientôt, ce mois de septembre, on va avoir une nouvelle boutique à Nîmes. Une nouvelle ville de Paris. En fait, on découvre encore et on va encore propager notre développement peut-être à Bordeaux, à Lyon, à Lille, encore les grandes villes en France, en fait, à développer.
1: Mélanie?
2: Finalement, votre métier, c'est d'importer donc, tous ces produits, mais au-delà donc, des complexités réglementaires, est-ce qu'il y a d'autres complexités dans l'importation de produits en France?
4: C'est la réglementaire qui est plutôt... En fait, avant de...
2: Sur la logistique et le fait que, par exemple, les produits... le fait qu'il y ait cette logistique peut faire que les produits ne sont plus à la mode quand ils arrivent en France, non? Il ne peut pas y avoir ce risque-là?
4: Aussi, il y a un risque avec les raies en Moyen-Orient, donc du coup, les bateaux qui arrivent en retard par rapport au temps normal, du coup, on pourra faire venir en avion des produits en fait.
1: Ah oui, là, vous avez eu des soucis avec les conflits au Moyen-Orient. Ah oui. Ah oui,
4: les coûts, ils sont forcément augmentés. Par rapport à... Parce qu'il ne va plus par les Suez, il va par les...
1: Ah oui. Et ça se répercute dans le prix?
4: Oui.
1: Ah, ça se répercute dans le prix. Donc les produits ont augmenté en magasin.
4: Oui, on essaie de garder le prix toujours raisonnable. Donc du coup, la percutation, c'est vraiment très peu.
1: Ah oui, forcément, vous êtes obligé de répercuter. Il y a quand même des marques qui tirent leur épingle du jeu, notamment les plus connues, Beauty of Joseon ou encore Biodance, ou d'ailleurs d'autres, je pense, qui sont référencées chez vous. Comment est-ce que vous choisissez, Juliette, celles qui vont être installées chez vous? Est-ce que c'est les plus connues ou vous allez aussi sur de la niche?
0: On va aussi sur de la niche, mais c'est clair que les critères sont finalement les mêmes que quand on sélectionne des marques européennes ou américaines. On a avant tout un critère de qualité, d'efficacité, de résultats. Justement, on essaie d'éliminer les produits qui sont peut-être un petit peu plus gadget, un petit peu plus tendance, mais qui tiennent peut-être un petit peu moins leurs promesses. On regarde évidemment, comme tout le monde, je pense, ce qui émerge un petit peu aussi sur les réseaux sociaux, parce que ça joue dans le succès de cette catégorie, indéniablement. Mais sinon, les critères sont les mêmes.
1: Ouais. Merci beaucoup, merci à tous les deux. Restez là, on passe tout de suite à l'actu de la semaine. Le Tour de France est lancé depuis maintenant une semaine. Cette année, on a vu plusieurs nouvelles marques qui ont rejoint la caravane publicitaire. Finalement, la caravane du Tour de France est devenue un supermarché à ciel ouvert, Mélanie.
2: Oui, cette édition le confirme. Le Tour est devenu un média stratégique pour les marques. On a quand même 8 marques nouvelles qui arrivent sur le Tour de France cette année, notamment des marques comme Danette, Vico ou encore Charal. Donc, c'est quand même plus de 200 véhicules sur le Tour de France. Il y en a 23 de plus que l'an passé. Et tout simplement parce que 47% pardon, des spectateurs confirment qu'ils viennent pour assister aussi au passage de la caravane. Donc,
1: ah, c'est marrant.
2: C'est un vrai intérêt pour les
1: Parce qu'on a des petits goodies aussi, c'est pour ça.
2: Oui, tout à fait.
1: Qu'est-ce que les marques, elles viennent chercher, justement?
2: Alors, il y a deux objectifs pour les marques. C'est créer de la préférence. C'est quand même un laboratoire extraordinaire pour se rapprocher des consommateurs, mais aussi développer ses ventes. Et si on prend l'exemple de Cochonou, ça va être quand même 10 tonnes de mini-saucissons qui vont être distribuées. Et donc, c'est plus de 550 000 sachets de saucissons. Et même chose pour Tourtel, c'est quand même 400 000 canettes qui seront distribuées lors du tour. Donc, ces opérations, elles permettent de découvrir plein de produits, recruter des nouveaux consommateurs, créer forcément des liens spécifiques avec des souvenirs. Et en tous les cas, ce qu'on peut dire, c'est que le tour, il ne dure pas seulement les 3 semaines. Il commence bien avant, en point de vente, avec des dégustations également, et puis des jeux concours. Et puis, il continue encore après le Tour de France.
1: Et rapidement, Mélanie, il y a aussi des distributeurs. Il y a notamment Leclerc. Qu'est-ce qu'eux viennent chercher?
2: Alors, les distributeurs, il y a deux stratégies différentes. On a des acteurs comme Intermarché ou encore Lidl qui ont désormais sont sponsors des équipes professionnelles. Et puis, on a Leclerc qui, depuis 2019, a choisi d'associer son enseigne à un des symboles du Tour de France avec le maillot à pois. Et donc là, on est sur... finalement, on est sur le meilleur grimpeur. Donc, c'est vraiment une médiatisation très forte pour Leclerc. Donc, deux stratégies différentes. Mais dans les deux cas, c'est créer de la proximité avec les Français. Être sur de... Au niveau territorial, c'est quand même une belle valorisation pour les enseignes. Donc voilà, c'est un pari gagnant pour les enseignes.
1: Merci beaucoup Mélanie pour votre expertise. Merci à tous les deux d'avoir été avec nous. Xuantan Nguyen, fondateur, directeur général de Korean Cosmetics, et Juliette Lévy-Cohen, fondatrice d'Omai Cream. Merci à vous également de nous avoir suivis. On vous souhaite un très très bel été à tous. C'était la dernière de Focus Retail pour la saison, mais on se retrouve à la rentrée. Donc n'hésitez pas à aller réécouter les émissions. Ça existe en replay, en podcast, c'est absolument partout. Très bonnes vacances à tous.
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3: 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Il est 14h. 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
9: Bonjour à tous, ravi de vous retrouver sur BFM Business dans Check-up santé, dernière émission avant la pause estivale. Quand la Chine s'éveillera, le monde tremblera. Les plus anciens reconnaîtront le livre d'Alain Perfit écrit il y a plus de 60 ans. Et oui, il avait raison, la Chine s'est bien réveillée, en particulier dans le monde de la santé. Mais plutôt que de trembler, nous devons plutôt associer coopération et compétitivité. Pour en parler, j'ai le plaisir d'accueillir un des plus grands spécialistes de l'univers santé chinois, Éric Bouteiller, professeur à la China European International Business School à Shanghai et cofondateur de Jumeau Partners. Enfin, pour revenir en Europe et en France, nous ne le savons pas assez, une grande partie des médicaments que nous utilisons tous les jours sont des produits matures, c'est-à-dire commercialisés depuis longtemps et dont les gros laboratoires se séparent pour avoir un peu plus d'investissement dans la recherche. Et ce sont ces produits matures qui sont commercialisés par le laboratoire Shepla Pharm, leader dans ce domaine. Caroline Jacquin, sa directrice générale France, va nous dire pourquoi il est si important de les avoir pour notre santé et qui sont malgré tout sous-évalués. Check-up santé, c'est parti.
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9: Éric Bouteiller, bonjour.
10: Bonjour.
9: Ravi de vous avoir dans Check-up santé. Vous êtes professeur à la China European International Business School, CEIBS, à Shanghai, et vous êtes cofondateur de Jumeau Partners. Vous avez également dirigé l'association de l'industrie pharmaceutique étrangère en Chine. Vous êtes un des éminents spécialistes de l'univers santé chinois. Alain Perfit, c'était vraiment un visionnaire.
11: Je pense qu'il avait tout à fait raison. La Chine était un grand pays, il l'est encore plus, et aujourd'hui, dans le monde pharmaceutique, c'est le deuxième marché au monde, mais très loin derrière les États-Unis.
9: Mais quel changement quand même en 30 ans, quoi. C'est à peu près 30 ans, c'est ça, non?
11: Oui.
9: Pas l'avoir été en Chine en 1989, la première fois, c'est un autre monde. C'est la préhistoire.
11: Absolument. Moi, j'ai travaillé, j'ai eu la grande chance de pouvoir représenter un laboratoire pharmaceutique français, Ipsen, hein, puisque j'ai travaillé plus de 17 ans pour eux. Donc, la première année où je suis arrivé en 2001, l'ensemble du paysage urbain, etc., était effectivement totalement différent. Aujourd'hui, c'est pour que ce soit Pékin, Shanghai, Tianjin, enfin, les grandes villes, ce sont les villes les plus développées au monde.
9: Alors, est-ce que justement la santé des Chinois, et leur bien-être, hein, est-ce que elle s'est vraiment améliorée ces dernières années ?
11: Mais écoutez, les chiffres parlent d'eux-mêmes. L'espérance de vie aujourd'hui en Chine est supérieure à l'espérance de vie aux États-Unis.
9: D'accord.
11: Donc quand on parle États-Unis, Europe, Chine, et je suppose tous les sujets dans lesquels vous voulez rentrer, c'est tout à fait évident que la Chine a énormément travaillé sur ce côté-là.
9: Ouais, mais elle a doublé même, aussi. En un siècle, elle a doublé l'espérance de vie, en un siècle.
11: Oui, effectivement, ouais. et c'est le résultat du développement économique du pays, autant que des politiques de santé du Parti communiste.
9: Et une mortalité infantile en baisse aussi ?
11: Qui a, là aussi, qui est supérieure, qui est inférieure plus exactement à celle des États-Unis. C'est-à-dire que le parallèle montre bien l'évolution entre une société qui a, on va dire, des valeurs collectives, alors que les États-Unis, tout ça reste très, très individualiste et il y a une partie de la population qui n'a juste pas d'accès au système de santé et aux produits pharmaceutiques.
9: Alors, on parle de santé, mais qui dit santé dit aussi infrastructure. En santé, les hôpitaux, les cliniques, est-ce que là aussi ça s'est vraiment développé, c'est le jour et la nuit par rapport à il y a 20 ans, 30 ans?
11: Alors, la structure reste la même, c'est-à-dire que c'est une structure qui est extrêmement centrée sur les grands hôpitaux publics. Il n'y a pas de médecine générale, donc il manque, en fait, la Chine aujourd'hui manque d'un système, on va dire, de prise en charge primaire. Mais le reste est extrêmement bien installé. Les très grands hôpitaux des plus grandes villes chinoises ont un niveau d'équipement et un niveau de savoir-faire qui est équivalent à ce qu'on trouve dans les meilleurs hôpitaux dans le monde, en Europe, aux États-Unis.
9: Et j'imagine que quand on décide de construire un hôpital en Chine, ça va plus vite qu'en France.
11: Moi, je pense que le Covid nous a montré que... Oui. Mais aujourd'hui, ils ne construisent plus de nouveaux hôpitaux en dur. Hein. Un des domaines dans lesquels la Chine est en avance, c'est aussi tout ce qui est digital. Aujourd'hui, on parle d'hôpitaux digitaux. Hein. Donc, ils essayent pour réduire justement l'accès, diminuer la pression sur les grands hôpitaux en dur. Hein. Ils essaient de les développer en digital avec de vrais succès.
9: Alors, mais sinon, les Chinois bénéficient quand même un peu d'une couverture maladie.
11: Alors, un des éléments qu'on a notamment développé dans notre livre avec Annie.
9: Je rappelle quand même votre livre, hein, quand même, bon, qui est écrit en anglais, mais ça, c'est pas grave. Hein.
11: Écoutez, on parle.
9: En France, on parle très très bien anglais, c'est connu.
11: Yes, sir. c'est un ouvrage destiné à la profession des gens de santé sur le plan global, où justement, et je pense que c'est intéressant pour notre débat d'aujourd'hui. On a mis tous les pays dits développés ensemble, et on a rajouté la Chine, parce que de notre point de vue, la Chine fait partie des pays développés, c'est plus un pays en voie de développement.
9: Donc, pour revenir justement à cette couverture maladie, donc elle existe maintenant ?
11: Elle est tout à fait robuste. Alors, la Chine, ce n'est pas un long fleuve tranquille. Hein. Les 30 ans dont vous parliez tout à l'heure, mm-hmm. on a bien vu, il y a 2 à 3 décennies, une volonté politique de laisser partir la santé. Pour eux, la santé était un produit commercial comme les autres. Mm-hmm. Et puis, juste pour donner un chiffre, le reste à charge des différents services médicaux, pharmaceutiques, etc., était de l'ordre de 60% de la facture pour l'individu. C'est évidemment pas soutenable. Et ils ont changé d'optique, et donc en 30 ans, ils sont allés complètement de l'autre côté, et en fait, ont une approche beaucoup plus proche, on va dire, de l'Europe ou de la France, où le reste à charge est aujourd'hui en moyenne à 30%. Donc vous voyez, il y a eu un cumul d'un certain nombre de facteurs, c'est évidemment...
9: On aimerait bien que nos patients français le sachent un peu.
11: Pardon ?
9: On aimerait bien que nos patients français... enfant gâté, le sache.
11: Mais nos compatriotes ne se rendent pas compte qu'ils sont dans un des meilleurs systèmes au monde. Et que la comparaison avec la Chine le montre. C'est-à-dire que là, le reste à charge en moyenne, il doit être de 10% en France. On peut dire beaucoup de choses, mais les résultats de la France sont exceptionnels.
9: Il y a un élément qui pourrait impacter ces progrès. Hein. Bon, je ne parle pas de la pollution, mais qui sont en train de gérer petit à petit. C'est le vieillissement de la population.
11: Alors la Chine connaît une accélération de son développement et de l'ensemble des indicateurs. Donc elle a en fait un vieillissement accéléré qui fait qu'une partie très importante de la population, et notamment la population urbaine, est déjà en train de vieillir. C'est pas pour rien que la Chine pousse autant vers les robots, par exemple. Hein.
9: Il y a une pénurie de professionnels de santé, comme en Europe ?
11: Alors, on va dire... Oui, pour les médecins généraux, parce qu'il n'y a pas de généraliste en Chine. Le concept est très peu développé. Et à l'intérieur des différentes catégories extrêmement importantes donc de ces professionnels de la santé, il y a très peu d'infirmières. Le ratio en Chine doit être d'une infirmière pour un médecin, quelque chose comme ça, ce qui n'est évidemment pas suffisant, en tout cas par rapport à notre façon de faire et la prise en charge des patients, mais également toute une série de métiers comme les kinés, par exemple, qui n'existent pratiquement pas comme catégorie de la médecine, on va dire, occidentale. Il y a beaucoup de choses qui se font au niveau des masseurs, si vous voulez, des pratiques de la population, de la médecine traditionnelle chinoise.
9: Mais j'ai vu qu'il y avait un certain retour à la médecine traditionnelle. Un certain retour, évidemment.
11: Plusieurs raisons. D'abord, parce que les Chinois aiment bien ce qui vient de chez eux, ce qui, quelque part, est normal, mais aussi parce que ça coûte beaucoup moins cher. Donc, je pense que les autorités ont une volonté de pousser à la fois la pharmacie traditionnelle, les masseurs dont je vous parlais tout à l'heure, tout ça parce que ça coûte moins cher.
9: Alors, c'est raison du progrès, évidemment, dans le domaine de la santé, c'est que la Chine a véritablement investi des sommes colossales, justement, dans ces nouvelles technologies.
11: Alors, la réponse est oui, bien sûr, mais quand on dit ça, pour donner un chiffre là aussi très simple, aujourd'hui, on estime qu'un tiers des études cliniques dans le monde sont réalisées par des entreprises, des organisations dont le siège est en Chine, des entreprises chinoises.
9: Bien sûr.
11: C'est effectivement tout à fait conséquent. Ce que l'on sous-entend derrière, c'est que c'est l'État chinois qui fait tout ça. En fait, c'est faux. L'État chinois est évidemment un État entrepreneur, donc qui investit par lui-même énormément, mais il crée les conditions d'investissement, et donc une grande partie de ces fonds viennent d'entreprises privées, tout aussi privées, on va dire, que des Américains ou des Européens. Donc la Chine collectivement investit massivement, ce qui veut dire que d'ici quelques années, on peut en déduire que un tiers peut-être de l'innovation dans la pharma viendra.
9: Donc des nouvelles molécules, des nouveaux médicaments, des nouveaux...
11: Ou de nouvelles indications selon les cas.
9: En intelligence artificielle ? Est-ce qu'on peut imaginer qu'on sera dans la situation de l'automobile en Europe maintenant, dans quelques années ?
11: Alors, pour revenir à votre précédente question, oui, aujourd'hui, on a la... on est avant la vague, on va dire ça comme ça. Alors que là, pour le véhicule électrique, on subit la vague de plein fouet. Dans la pharma et les biotech, on la voit venir. Donc on a encore le temps d'agir pour tirer parti de la chose et s'organiser. Oui, l'AI est extrêmement soutenu par les autorités, mais ça s'appuie sur un travail de fond sur le digital. Hein, avant de parler de l'AI, avant de parler de la partie supérieure de la pyramide, il faut voir ce qui se passe à la base. Et donc, il y a un travail très conséquent qui a été fait pour harmoniser les dossiers, pour obliger tous les hôpitaux qui sont chacun d'entre eux des petits royaumes, donc à travailler ensemble avec des formats identiques, etc. Donc, il y a un travail de mise en forme de la donnée, de préparation de la donnée.
9: D'interopérabilité, de uniformisation
11: qui maintenant leur permet d'accélérer avec l'AI. Donc l'AI ne se fait pas dans un petit nuage, si on peut permettre l'expression.
9: Vous avez parlé des nouvelles molécules, il y a aussi la télémédecine, vous disiez que la digitalisation c'est important, les robots.
11: Absolument.
9: Dans le monde de la santé, oui.
11: Oui.
9: Là aussi, donc tous ces DM, tous ces dispositifs médicaux qui avancent et qui vont finir par peut-être nous envahir. On l'a vu, je l'ai vu récemment à Vivatech, hein. Les robots, la plupart des robots, c'est des robots chinois.
11: Oui, bien sûr. Il y a aucun doute. Et le rattrapage, ou plus exactement le développement, l'accélération chinoise, elle se voit beaucoup plus au niveau des dispositifs, se voit beaucoup plus au niveau des équipements que de la pharma traditionnelle. Mm-hmm. Là, on est en train de prendre conscience au niveau de la pharma, mais en fait, au niveau des dispositifs et des équipements, la Chine est d'ores et déjà tout à fait en avance.
9: Le stress et la période Covid, ça a boosté certaines choses ou pas? Peut-être les vaccins?
11: Alors, le SARS, oui. Hein, mais oui. Le SARS, c'est il y a plus de 20 ans. Et je parlais tout à l'heure de l'inflexion de la politique de santé chinoise. C'est clairement un des marqueurs, si vous voulez, à partir du moment où ils se sont rendus compte que tout cela, c'était des affaires collectives. À l'époque, le ministre de la Santé disait, mais écoutez, le SARS, c'est pas mon affaire. Moi, je gère au niveau central 40 hôpitaux. Il y en a 20 000 autres. Hein. Et là, ils se sont rendus compte qu'il y avait un problème de silos, etc. Donc, ils ont vraiment remis de l'ordre dans leur système. Et le Covid, évidemment, a été un autre milestone. Oui.
9: Alors, je disais, plutôt que de se faire bouffer, c'est peut-être mieux de collaborer. Sauf que, il serait bien d'avoir une certaine réciprocité entre les allées et venues de l'Europe-Chine.
11: Absolument, aujourd'hui, on parle des dispositifs médicaux. Cela fait une petite dizaine d'années qu'il y a une politique systématique de remplacement, de substitution des dispositifs médicaux étrangers vendus en Chine par la Chine. Elle souhaite utiliser des produits made in China, mais plus que made in China, made by Chinese, hein, donc fabriqués par des entreprises chinoises. Donc il y a une politique extrêmement construite, et les entreprises, qu'elles soient américaines ou européennes, ont beaucoup de mal. La part de marché des entreprises internationales se réduit. Donc, vous parlez de réciprocité. Aujourd'hui,
9: qui n'existe pas encore, pour l'instant.
11: Mais elle n'est pas. Il n'y a pas de réciprocité organisée, on va dire ça comme ça.
9: C'est quoi, c'est un manque de courage, c'est un manque de...
11: Je pense
9: on
11: que
9: peut
11: c'est
9: dire ce qu'on veut dans l'émission.
11: Très certainement.
9: Carte blanche.
11: Très certainement. C'est d'abord un manque de transparence sur les faits. Je veux dire, il faut le dire. Aujourd'hui, les produits chinois, que ce soit du dispositif ou de l'équipement, progressent en Europe. Et parce que ce sont en général de bons produits à des bons prix. Hein. C'est pas de la camelote qui vaut rien. Donc c'est quelque chose qui est tout à fait.
9: Est-ce qu'il y a une différence entre les taxes? Des taxes entre la Chine et l'Europe, et l'Europe et la Chine.
11: Oui, mais je pense que c'est pas la
9: problème
11: solution n'est pas
9: là.
11: Qu'au niveau des taxes. Donc si je finis mon idée, c'est-à-dire que ces produits qui arrivent en Europe, qui répondent à un besoin de la part de nos professionnels de santé et de nos patients, eh bien, il faut prendre la mesure de cette évolution et de constater que dans le même temps, il y a une réduction de l'espace qui est laissé aux entreprises européennes en Chine. Donc oui, quelqu'un, les autorités françaises ou européennes doivent veiller à cet équilibre. Et je pense que dit clairement et négocié clairement avec les autorités chinoises, on a une possibilité de s'entendre. Mais en tout cas, il faut en faire un sujet d'abord d'information et après de négociation au plus haut.
9: Voilà, quand on parle en France, en Europe, de souveraineté, c'est un petit peu utopique, quand on pense que la plupart des matières premières viennent de Chine.
11: Alors, dans la pharma, oui, on dit qu'entre l'Inde et la Chine, 70% des API, donc des matières premières, viennent de ces pays-là. En soi, c'est pas c'est pas mal. C'est, je veux dire même, c'est même plutôt bien parce que c'est des produits qui sont de qualité et moins chers. Donc faut partir de ce fait-là. Mm-hmm. Hein, et que c'est le résultat de décennies de politique de santé où on a cherché à chaque fois à avoir au moindre coût. Et donc ça a poussé nos industriels. C'est pas les Chinois ou les Indiens qui sont venus prendre le business. Hein, ce sont nos industriels qui ont été forcés par nos politiques de santé à aller fabriquer dans les endroits où c'était possible, notamment moins cher. Donc ça c'est une réalité, on ne peut pas l'escamoter. Donc il faut prendre le problème à la base d'une manière complète. Donc il y a une question de coût, puisqu'en fait le problème est basé là-dessus, enfin il est basé sur une question de coût. Donc est-ce qu'il ne faut pas pour des produits vitaux, stratégiques, revoir les coûts et donc permettre à des industriels de rester ici. On me dit aujourd'hui que, par exemple, les Tchèques, la Tchéquie a envie, a besoin de développer une industrie chimique, et donc la Tchéquie a le faire, en imposant peut-être des prix qui soient un peu plus favorables. Et là, on parle de très peu de prix. Hein. On parle de quelques cents pour des produits qui valent 1, 2, 3 euros. On ne parle pas de la pharmacie innovante. Et il y a également le fait qu'il faut avoir une analyse extrêmement fine des produits sur lesquels on veut se bagarrer. On n'a pas besoin de tous les produits, on n'a pas besoin de tout ramener. Il faut en fait être très fin, il faut du ciblage sur certains produits. Et enfin, je dirais une troisième idée pour essayer de réfléchir à tout cela, encore une fois vu de loin, c'est évidemment le fait d'imposer plusieurs fournisseurs. Parce que l'on ait un fournisseur pas cher, c'est très bien, mais si on en a deux, c'est encore mieux. C'est-à-dire que s'il y en a un qui vacille, quelle que soit la raison, qu'elle soit politique ou technique ou avec tous les problèmes de chaîne d'approvisionnement qu'on a aujourd'hui, eh bien, il y a possibilité de se retourner vers un deuxième, voire un troisième fournisseur. Donc il faut le penser, l'organiser de cette manière-là, me semble-t-il.
9: Très rapidement, une boîte française peut s'installer en Chine ?
11: Sans aucun problème. Aujourd'hui, toutes les considérations type joint venture obligatoire, etc., ont disparu.
9: Voilà, dernier élément avant de terminer, c'est évidemment qu'on parle de souveraineté, on parle aussi de transfert de technologie, on parle de problèmes de sécurité des données, propriété intellectuelle. Qu'en pensez-vous ?
11: Alors vis-à-vis de la Chine, les questions de propriété intellectuelle a énormément évolué. C'est pour ça que la pharmacie internationale s'intéresse autant aujourd'hui à la Chine et à ses biotech. C'est que la propriété intellectuelle a bien évolué, est en fait pratiquement équivalente à ce qu'on trouve dans nos pays. Donc c'est ça la base, la Chine l'a complètement compris. Certains autres pays, on parle souvent de l'Inde par exemple, ne l'ont pas compris. Donc c'est là où il y a une vraie différence et on voit la qualité de la prise de décision chinoise pour construire son industrie sur le long terme.
9: Merci beaucoup. Oui, dites-moi. Si vous aviez...
11: La deuxième partie de votre question, c'était...
9: C'était sur la propriété intellectuelle. Non, vous avez...
11: La première partie.
9: Sur les transferts de technologie.
11: Les transferts de technologie.
9: Très rapidement, parce qu'il nous reste 30 secondes.
11: Oui, non, les transferts de technologie, c'est un élément très fort. Et la Chine s'est développée parce qu'elle a pu... Elle a construit, en fait, une stratégie de transfert de technologie à partir de nos entreprises. Mmh. Et c'est comme ça qu'elle a pu développer une industrie du device, de l'équipement et aujourd'hui de la pharmacie. Il est peut-être temps aussi, de notre côté, lorsque l'on constate des avancées très fortes dans certains domaines, de demander la même chose aux entreprises chinoises qui viennent en Europe. Pourquoi ne pas demander voir des joint ventures, voir des transferts de technologie pour avoir accès à nos marchés publics.
9: Et on pourrait vous écouter pendant 2 heures sur la Chine. Merci beaucoup Eric Bouteiller. On va à présent accueillir Caroline Jacquin qui est directrice générale France de chez Plapharm.
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9: Caroline Jacquin, bonjour.
12: Bonjour.
9: Bienvenue dans Check-up santé. Vous terminez la saison, c'est pas beau ça quand même, on termine en beauté la saison.
12: Exactement.
9: Alors vous êtes pharmacienne, vous avez longtemps sévi dans l'industrie pharma, MSD, Sanofi Pasteur, et vous dirigez chez Plapharm depuis 2 ans, c'est ça à peu
12: deux
9: près
12: ans, exactement.
9: 2 ans. Alors chez Plapharm, c'est une boîte familiale, c'est ça,
12: oui.
9: Allemande.
12: Alors c'est une boîte, comme il y en a peu, c'est une boîte allemande, familiale, un frère et une sœur, très jeunes, et qui ont repris cette maison qui avait été initiée par leurs parents, mais avec une idée je trouve très, très smart. C'est-à-dire de se concentrer sur des produits que tout le monde met un peu de côté. C'est-à-dire les produits matures.
9: On va en reparler, les produits matures. Donc vous êtes un peu leader quand même, un peu dans ce domaine, non ?
12: Voilà, exactement.
9: Alors justement, vous disiez, donc vous alliez dire, vous distribuez des médicaments dits matures. Donnez-nous juste la définition, très rapidement.
12: Un produit mature, c'est extrêmement simple. C'est un produit qui a été commercialisé, qui est à la limite ou a déjà passé la péremption de son brevet. Donc, généralement, c'est à ce moment-là qu'arrivent les génériques. Mais je vais parler, moi, de produits matures princeps, c'est-à-dire la molécule originelle qui a été lancée par le laboratoire.
9: D'ailleurs, on n'a pas idée combien de médicaments seront produits et distribués chez Plapharm. Donc, ces médicaments, ils appartenaient en général aux gros labos.
12: Des
9: blockbusters en général, des blockbusters. Ils s'en séparent pourquoi ?
12: Alors, ils s'en séparent parce qu'aujourd'hui, ils sont vraiment, ces gros labos, en vraie réorientation stratégique pour se concentrer sur les produits innovants. Et c'est normal. Ils sont, et ça a été dans leur ADN depuis des années, de driver l'innovation pour faire reculer les maladies et faire que les patients gagnent en qualité de vie. Donc ça, c'était toujours leur principe de vie.
9: D'accord.
12: Et aujourd'hui, effectivement, ils sont encore obligés de continuer dans cette voie. Et pour aller dans cette voie aujourd'hui, la législation est de plus en plus complexe et nécessite, pour arriver avec des nouveaux produits, beaucoup plus d'investissement qu'avant.
9: Évidemment.
12: Donc, il faut récupérer de l'argent et c'est pour ça qu'ils se réorientent et généralement désinvestissent ces produits.
9: Et donc, plus de 150 produits, des produits incroyables.
12: France,
9: on n'imagine pas que c'était distribué par vous. 150 produits, 30% fabriqués en France et 98% en Europe, c'est ça ?
12: Oui. Nous, en fait, l'engagement vraiment de chez Plapharm, c'est de se battre sur cette souveraineté. Je pense qu'elle est essentielle. Ces produits matures, aujourd'hui, c'est la colonne vertébrale du système de santé. C'est des produits, je suis sûre que vous prescrivez.
9: J'ai vérifié hier. Pas mal de produits
12: exactement.
9: Que je prescris.
12: Donc, effectivement, c'est des produits que vous utilisez dans votre quotidien. Donc, ces produits matures sont aujourd'hui correspondent à la colonne vertébrale de la santé des Français. Pourquoi ? Dans les années 80, vous aviez, les grands laboratoires avaient sorti, à ce moment-là, il fallait prendre en charge le diabète, l'hypertension, pas mal de traitements en neurologie. Donc, tous ces traitements sont arrivés sur le marché, ont été ce qu'on appelle des blockbusters et ont révolutionné, et il faut dire ce qui est, c'est-à-dire prise en charge de ces patients, qui sont aujourd'hui qui vont bien, mais ces brevets de ces produits-là aujourd'hui sont tombés dans le domaine public, mais néanmoins, on a une population qui vieillit, des gens de plus de 65 ans, bien sûr, il y a des hypertendus, il y a du diabète, et tous ces traitements sont... C'est pour ça que je vous parle de colonne vertébrale du santé...
9: Et vous avez des fabricants qui fabriquent pour vous ces produits matures.
12: Comme nous, en fait, on est une sorte, faut voir ça comme une plateforme qui est capable de récupérer n'importe quel produit. Donc, on a une expertise extrêmement forte sur la qualité, la pharmacovigilance, le réglementaire pour maintenir ces produits comme il se doit, avec toute la technicité derrière et l'expertise derrière, et aussi une structure assez simple pour commercialiser ces produits. C'est pas à vous que je vais expliquer comment vendre le Sotalex. Donc j'ai pas besoin de force de vente, c'est des produits que je mets à disposition. Et c'est un modèle, on a un modèle assez atypique dans notre composition. Et effectivement, comme nous rachetons ces produits, ces produits, moi je suis pas capable de vous dire demain ça va être plus de l'injectable, des comprimés. Donc, on ne peut pas avoir des usines en propre. On ne serait pas assez rapide. Donc, on fait appel au tissu industriel européen parce que c'est vraiment un engagement du groupe de faire appel à ce tissu industriel européen pour des problèmes de souveraineté. Ouais. Et un tiers de nos produits sont produits en France et je me bats au quotidien pour ça.
9: Sauf que vos laboratoires, un laboratoire comme le vôtre, sont un petit peu étranglés financièrement par nos gouvernants, par une certaine réglementation.
12: Exactement.
9: Dites-nous pourquoi.
12: Alors,
9: très rapidement.
12: Très simple. Tout le monde a dans l'intellect collectif se dire que les produits pharmaceutiques sont très chers. Je pense qu'il faut se battre contre cette idée reçue et sortir de la myopie de la moyenne. Aujourd'hui,
9: on en parlait tout à l'heure avec
12: Eric Bouteiller. Effectivement, en France, vous avez 2000 produits qui sont vendus à moins de 10 euros. Donc, on n'est pas en train de parler de prix extrêmement chers. Donc,
9: certains, à 1 euro même.
12: Alors oui, Soluprède, un produit que tout le monde prend. Globalement, nous, on le commercialise à 1 euro. C'est moins cher qu'une baguette de pain. Donc, on a un vrai sujet parce qu'en fait, ce qu'il faut savoir, c'est que vous avez les prix des produits sur la boîte, mais aussi, on nous demande régulièrement des baisses de ces prix-là. Donc, sur des produits comme ça, on ne cesse de recevoir des demandes de prix à la baisse obligatoire. Et en parallèle,
9: vous êtes une variable d'ajustement, quoi.
12: Et en fait, il faut voir que depuis de nombreuses années maintenant, le médicament était la variable d'ajustement pour maintenir une enveloppe du système de santé. J'entends que cette enveloppe doit être contenue. Je ne suis pas en train de dire qu'il faut exploser les budgets. Néanmoins, pour des produits qui sont vendus à 1 euro, ça devient plus soutenable. Et dans mon portefeuille, j'ai 10 références qui sont en dessous d'un seuil, enfin, qui sont en négatif.
9: Comme alors, justement, pour finir, vous avez 30 secondes. Pour finir, donc le risque, c'est quoi? C'est la vente à l'étranger, la pénurie, le départ à l'étranger?
12: Le risque, c'est ce que M. Bouteiller expliquait dans son intervention juste avant. C'est-à-dire que, comme les prix ont été contenus, eh bien, qu'est-ce qu'ont fait les laboratoires? Ils ont commencé à s'ouvrir pour aller chercher la matière première, l'IP, à l'étranger, en Asie, hein, qui font des matières premières d'extrêmement bonne qualité. Et puis, on voit un glissement, effectivement, de la production qui part loin de l'Europe. Je pense qu'on a tous vécu le Covid. Je pense que dans ces contextes-là, il faut qu'on soit extrêmement prudent et qu'une prise de conscience pour une réindustrialisation, et encore une fois, pas pour tout, pour des produits choisis d'utilité quotidienne pour les Français.
9: Eh ben, on en parlera à nos candidats à la présidentielle.
12: Avec grand plaisir, avec grand plaisir. Je serai des
9: Merci beaucoup, Caroline Jacquin de chez Pafarm. Voilà, c'est la fin de cette émission, c'est aussi la fin de cette saison. On se retrouve après la pause estivale début septembre.
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20: Le débrief de l'Actu Tech avec ce soir sur le plateau de Tech & Co, Philippe Devost est là. Salut Philippe.
21: Bonsoir François.
20: Ravi de te retrouver mon cher Philippe. Tu es Strategic Advisor chez Jog Capital et président de Philéos et cofondateur de Wanadoo, entre autres.
21: Absolument.
20: Voilà.
21: Absolument. Et j'ai rejoint le conseil d'administration de France Deep Tech.
20: Et voilà. Incroyable. Toutes les semaines, Philippe nous rajoute. Il va avoir une carte de visite.
22: Une étoile sur son.
20: Mais exactement. À tes côtés, bien sûr, c'est Frédéric Simotel. Salut Fred.
23: Salut François.
20: Journaliste à BFM Business. Tout va bien.
23: Et on s'est mis côte à côte parce qu'on est habillé exactement pareil.
22: Voilà.
23: Des frères.
22: La cravate.
20: Il n'y a pas la cravate quand même. Mais c'est vrai qu'il y a quelques similitudes. Tiens, et puis c'est Clément David qui est avec nous ce soir. Salut Clément.
24: Comment ça va? Ça fait longtemps.
20: Mais ça va, mon Clem. Président de Théodo Cloud.
24: Ça bouge pas.
20: Bientôt les vacances.
24: Exactement. La Turquie, Bodrum. Voilà, s'il y a des fans qui veulent me rejoindre, je pars en Turquie.
20: Je croyais que tu allais dire s'il y a des fans qui veulent me suivre à Bodrum. Carrément, t'es la star de la tech.
24: Il va avec Fred.
20: Vous y allez avec Fred?
24: Ouais. On va bronzer un peu.
22: Je viens de l'apprendre.
20: Tu viens de l'apprendre. Tu sais que d'habitude, il va à l'île de Ré, lui. Donc, ça va le changer un peu.
24: Deux salles, deux ambiances. Ouais.
20: Ah oui, ça c'est clair. Voilà. Au moins, vous savez qui part en vacances avec qui et surtout où ils partent. Plus sérieusement, les amis, parce qu'il n'y a pas que des bonnes nouvelles ce soir dans l'ActuTech. On va commencer par ces coupes sombres dans les effectifs d'un Microsoft. La firme supprime immédiatement près de 5000 postes, dont 1600 au sein de la filiale de jeux vidéo Xbox, que le groupe restructure. En gros, Xbox, ça marche pas comme prévu. Et ça va pas s'arrêter là, en cause des résultats décevants. Alexandra Paget nous explique tout ça.
25: 1600 postes dès maintenant, 1600 autres en 2027, 3200 en tout à la fin de la prochaine année fiscale, 20% des effectifs d'Xbox. Sa nouvelle dirigeante a décidé d'arrêter l'hémorragie. L'activité ne se porte pas bien, les marges opérationnelles sont 3 à 10 fois moindres que celles des concurrents et les prix des composants des consoles ont flambé, obligeant les fabricants à augmenter les leurs. Microsoft a également décidé de se séparer de 5 studios de développement, parmi eux Arkane, le français, dont le sort est très incertain. Ce studio, derrière la licence Dishonored, travaillait depuis plusieurs années sur un jeu Marvel qui pourrait être annulé. Asha Sharma, désormais aux commandes, donc, a aussi décidé de reprendre sous son autorité directe les studios qui produisent Candy Crush et Minecraft. Cette remise à zéro est la conséquence du mécontentement du PDG de Microsoft. Satya Nadella estime avoir largement investi dans les jeux et l'Américain fait la course loin derrière ses rivaux japonais, Sony et Nintendo.
20: Voilà, le marché du jeu vidéo qui est compliqué, hein, alors que Microsoft avait investi plusieurs dizaines de milliards de dollars il y a quelques années, c'était en 2023, pour racheter évidemment cet énorme studio de jeux qui, visiblement, la transformation de cet achat, de cet investissement ne se fait pas. Les consoles ne se vendent pas autant que prévu. Et puis surtout, il n'y a pas de bons jeux qui sortent. Et quand on est sur un business model où vous vendez des consoles et ces consoles sont rentabilisées en vendant des jeux dont vous touchez des licences, c'est un problème. D'où ces licenciements. Clem, alors je sais que tu es un joueur.
24: Je suis au fond du bol.
20: T'es au fond du bol?
24: Ouais, parce que
20: T'es plutôt PlayStation ou Xbox, toi?
24: Alors, moi, je suis complètement PlayStation.
20: Ah, d'accord.
24: Mais il se trouve que la dynamique de Microsoft a été de racheter ces dernières années énormément de studios.
20: Évidemment.
24: Notamment post-Covid, parce que ce qu'on voit là, c'est juste la énième phase du marché du jeu vidéo qui, comme certains autres marchés, a explosé au moment du Covid, a reçu énormément d'investissements, a recruté en masse, et finalement se retrouve dans une période d'attrition où on paie les pots cassés de cette croissance un peu artificielle. Et le fait était que Microsoft, dans cette dynamique, avait racheté énormément de studios et avait plutôt une dynamique de on va racheter des studios, on va faire des licences exclusives, comme ça Sony ne pourra pas avoir les jeux que nous on sortira avec nos studios.
20: Oui,
24: etc.
20: C'est ça, oui. En fait, on bloque l'adversaire.
24: Et exactement. Et la vérité, c'est que dans une période où d'une, il y a moins d'argent, le jeu vidéo va pas bien, et en plus, où les investissements sont redirigés sur l'IA, on a analysé, entre guillemets, mais Satya a analysé le centre de coût et a dit maintenant on va arrêter de se dire c'est le futur, c'est génial, c'est le gaming, c'est du soft power, c'est machin. On va prendre comme d'habitude, comme qu'on analyse toutes les autres parties de Microsoft, on va regarder le ROI. Qu'est-ce qu'on fait? On va dégager, là, parce que tu as dit 1600, c'est tout de suite.
20: Ouais,
24: et l'interne, c'est 3200.
20: C'est ça.
24: Sur 4800 postes qui sautent. Donc, c'est l'immense majorité des postes qui sont supprimés, c'est chez eux, c'est 20% de la division gaming. Et donc, l'idée, c'est de dire, tous les petits studios qui font des trucs, on citait Dishonored, le studio français, qui sont des succès d'estime, un peu niche, mais pas non plus ce qu'on appelle des triple A, des énormes
20: licences.
24: Studio
20: qui est à Lyon, je crois.
24: Comment ?
20: Ils sont à Lyon,
24: ouais,
20: je crois.
24: C'est ça. Ouais. Qui est moi être un de mes jeux préférés. Finito pipo. Et donc là, en fait, ils vont se recentrer uniquement sur les grosses licences qui sont ultra connues, qui cartonnent, les Elder Scrolls, etc., etc. Les Surfire qui, de toute façon, ne vont pas se planter sur le papier.
20: Ouais, 69 milliards ils avaient investi dans Activision Blizzard en 2023.
24: Justement.
20: Vous vous rendez compte, c'est voilà. Et évidemment, la transformation de tout ce business tarde à se faire, Fred.
23: Oui, puis tu l'as dit, puis Blizzard, quand ils l'ont racheté, ils sont passés de cette division-là de 10 000 personnes à 22 000 personnes. Oui. On gère pas pareil, hein, ces gens-là. Et autre chose, un ADN complètement différent aussi, parce que c'était pas les mêmes.
20: Bien sûr.
23: Voilà, Activision Blizzard, c'était monté aussi de plein de petits studios. Microsoft, c'était le rouleau compresseur Microsoft avec la partie matérielle. Et ça aussi, ça a eu un peu de mal à prendre. En plus, il faut voir qu'il y a quand même eu pas mal de changements puisque c'était Phil Spencer qui était le patron de cette division pendant très longtemps à Xbox. Et en 2024, début 2026, ils sont allés chercher la nouvelle Asha Sharma. Asha Sharma, c'est une personne qui elle a vécu pendant 5-6 ans. Elle a été Microsoft, mais elle a été pendant 4-5 ans chez Instacart. C'est pour acquérir des utilisateurs, tout ça dans cette une personne qui elle a vécu pendant 5-6 ans. Elle a été Microsoft, mais elle a été pendant 4-5 ans chez Instacart. C'est pour acquérir des utilisateurs, tout

0: avoir ses abonnés. Donc ça a plutôt marché. Par contre, comme on l'a dit, derrière il y a quand même des structures de coûts. Et là, Microsoft, voilà, est-ce qu'ils laissent un peu filer le hardware? Ils peuvent pas tenir sous toutes ces formes-là. Et comme en plus Microsoft, le groupe fait d'énormes investissements.
1: Mais dans l'IA.
0: Ouais. Les jeux, ça reste une division importante, mais un chouïa prioritaire qu'un Nintendo, qu'un Sony, où là vraiment c'est le core business.
1: Et puis il faut rappeler quand même que la bataille que se mènent Sony et Microsoft, elle est gagnée depuis longtemps par Sony. Hein. C'est-à-dire que voilà, aujourd'hui, Microsoft revendique avoir perdu cette bataille de la console hein, entre la Xbox et la PlayStation 5.
2: Ils sont même pas sûrs de faire. Ils devaient annoncer pour cette année une nouvelle version de la Xbox. Oui. C'est très rare. Normalement, tu laisses une certaine forme de flou sur le fait que tu vas la sortir ou pas, même si c'est pas le cas, ça prend un peu de retard.
1: En général, c'est tous les 7 ans, hein, les nouvelles consoles.
2: Là, ils ont assumé clairement, ils ont commencé à parler à des fabricants tiers, etc., en disant, OK, on s'interroge, il y a un monde où on ne la sort pas.
1: Ouais.
2: C'est très étrange, ça ne ressemble pas à ce qu'on a vécu ces 10 dernières années.
1: En plus, le moment est mal tombé, tous les composants, enfin, le composant les composants, les prix des composants explosent.
2: Sur le hardware, tout est infernal.
1: C'est infernal.
0: Et juste un dernier mot par rapport aux effectifs. Il faut voir aussi que l'IA change sans doute pas mal de choses dans le collège. Ouais. Et puis, quand on licencie 15-20% de ses effectifs, ce n'est pas les lignes du bas hein, qu'on licencie en général, c'est tout le middle management où là on se dit c'est un peu lourd tout ça, et là aussi c'est ce qui se passe dans cette division.
1: Philippe, et après tu ouais, reviens Clément. Philippe,
3: alors moi je suis pas gamer du tout, donc j'ai beaucoup de mal à
1: même pas un petit Tetris de temps en temps, un petit
2: Scrabble en ligne.
3: Tetris ça date un peu quand même.
1: Non,
3: Tetris ça date un peu quand même. Non, j'ai dû. C'est pas ma tasse de thé. En revanche, ce qui est intéressant, c'est de voir la bagarre en cours. Alors c'est vrai que les 69 milliards d'investissements dans Activision Blizzard. Alors on pourrait dire aujourd'hui c'est rien par rapport aux investissements colossaux qui sont en train d'être consentis sur de la fourniture d'énergie convertie en token, donc de l'IA. Ça c'est clair.
1: Ouais, mais enfin c'est quand même 69 milliards quoi.
3: Oui, c'est quand même 69 milliards, et surtout c'est moi ce dont j'étais pas conscient en préparant ce plateau ce soir, c'était de la faiblesse des marges des studios de jeux vidéo comparé aux marges auxquelles on est habitué dans le monde du logiciel et aux marges hypothétiques auxquelles on peut s'attendre ou pas dans le monde de l'IA. Donc voilà. Mais je trouve ça assez étonnant quand même comme revirement de se dire voilà, ils achètent un château formidable,
1: oui,
3: un énorme truc, ouais, et là ils commencent à revendre les chambres.
1: C'est ça.
3: Pour financer l'IA.
2: Exactement ça.
1: Mais on a l'impression aussi que Satya Nadella qui est véritablement qui tourne ça. On voit Microsoft prendre un virage B2B, n'a pas l'air d'assumer véritablement cet investissement d'Activision Blizzard, j'ai l'impression, et que finalement, avec le départ de Phil Spencer et l'arrivée de Asha Sharma, on est dans une autre stratégie. Mais finalement, voilà, le jeu vidéo, c'est peut-être pas finalement ce qu'il y a de plus évident pour Microsoft. On va se concentrer sur ce qu'on sait faire.
2: Après, le fait de faire venir Asha, c'était déjà assumé, oui, que... Tu vois, en fait, elle n'est pas
1: fossoyeur de Xbox, mais sent pas très bon. D'ailleurs, elle le dit à tous ses collaborateurs. Xbox, ça crache pas comme ça devrait cracher. Ouais. On gagne pas assez d'argent, perd de l'argent. Et voilà.
0: Après, ça fait quand même un moment qu'ils sont dans le jeu vidéo, quoi. Oui, tu vois, c'est quand même un gros acteur du jeu vidéo.
1: Ouais, mais regarde comme ça.
3: Moi, j'ai compris qu'ils avaient augmenté leur abonnement, leur passe de $10 par mois.
1: Ouais, mais ils ont été obligés de rebaisser les tarifs après.
3: Non, et moi, du coup, la question que j'ai en écoutant ce sujet, et qui est une question pour toi, Clément, c'est.
2: Au pétard.
3: En parallèle de ce qui est en train de se passer, on voit Microsoft qui investit à son tour dans ce qu'ils appellent leur Frontier Company, qui déploie, c'est quoi, c'est 2,5 milliards de dollars pour aller rentrer chez les clients. Et je me posais la question, justement, avec ta casquette Théodo, quand le fournisseur devient conseil, qu'est-ce qui reste comme place pour écouter la voix du client?
1: T'as un quart d'heure. Hein.
2: Wow.
1: Non, je plaisante. T'as 30 secondes.
2: Refais-moi le lien avec.
3: Non, mais ce que je veux dire, c'est que quand des éditeurs aussi puissants commencent à déployer ce qu'ils appellent les Frontier Companies, qui vont aller elles-mêmes conseiller les clients sur l'installation des différents. Quelle place il reste aujourd'hui aux ESN, aussi pointues soient-elles, et Dieu sait si j'ai du respect pour Théodore en termes de compétences techniques, François Belligan, si tu nous entends, mais sur ce move. Enfin, ouais. D'abord, est-ce que Microsoft est encore une boîte qui fait du jeu vidéo? Ça, c'est une question qu'on peut se poser ce soir.
1: En fait, sur le papier, oui, mais jusqu'à quand?
2: Non, mais en fait, ça va rester un acteur. En fait, il y a un peu de questions dans la question. C'est-à-dire que ça va rester un acteur du jeu vidéo. La vérité, c'est qu'ils ont ramené. En gros, Microsoft est trois fois moins rentable que ses concurrents. Voilà. Pour plein

0: raison, ils ont ramené Acha et ils lui ont donné le Karcher dont Nicolas Sarkozy rêvait. Et puis, ils lui ont dit, voilà, c'est le ménage, elle dégage du monde, on change la stratégie, on se remet sur les blockbusters. Ce serait un peu comme un studio de cinéma qui a racheté 50 mini-studios ultra créatifs et qui, tout à coup, dit, en fait, on va faire que des Marvel. Spoiler, c'est ce qui s'est passé avec, avec les grandes licences et tout ça. Bon. Donc, ensuite, il y a une vraie question qui est, c'est vrai que toutes les entreprises de la tech aujourd'hui se rêvent en société de conseil, se rêvent le fait de faire leur propre conseil, etc. Il y a beaucoup de rachats en ce moment, il y a beaucoup de fusions. C'est ce qu'on a vu, c'est l'exact modèle de Microsoft avec Avanad, où le fait d'avoir en interne une capacité à faire du conseil ne les a jamais empêchés d'aller en chercher à l'extérieur, simplement parce que c'est une question de volume. Et qu'en fait, tu peux apporter sur certains sujets clés de l'expertise interne. En revanche, le marché est tellement gigantesque que tu ne pourras jamais le phagocyter. Bon, en tout cas, pour moi, c'est une réponse en volume.
1: Donc, on ne peut pas faire game over chez Xbox, quoi.
0: C'est pas encore... Ni chez Théodo.
1: Ah non, mais chez Théodo,
0: bien sûr.
1: Bon, alors... Ça, c'est la première mauvaise nouvelle.
0: Parlons de licenciement.
1: En parlant de licenciement, les amis. Ouais. Tiens, vous êtes tous virés. Voilà, il n'y a que moi qui reste. Ça, c'était la petite...
0: On a changé, là.
1: Qu'est-ce qui se passe?
0: On a changé le design de...
1: Tout va bien, Clément? Qu'est-ce qui se passe?
0: On a changé le design du...
1: Le design de quoi?
0: Du
1: bien sûr.
0: D'Ariane.
1: Tout à fait. Ah, oui. Tout à fait.
0: Personne ne m'a demandé mon avis. Voilà.
1: Mais qu'est-ce que t'en penses? Alors, toi qui es un esthète,
0: ça dépend.
1: Tu trouves que le nouvel habillage et la nouvelle typo de BFM Business est jolie ou pas?
0: Est-ce que c'est Fred qui l'a fait?
1: Non, c'est pas Fred.
0: Et bah, c'est magnifique.
1: On a des vrais spécialistes.
0: Et bah, j'adore.
1: Des gens talentueux qui le font.
0: Non, en vrai, c'est assez épuré, c'est stylé.
1: Voilà. Alors, si vous êtes à la radio, vous vous dites de quoi il parle. Bah, il faut aller voir la télé. Vous comprendrez. C'est vrai qu'on a changé il y a quelques jours, hein, Fred. J'allais dire l'habillage, plutôt la. Comment dirais-je? Oui, tout ce qui est typo.
2: La charte graphique.
1: Voilà, c'est ça, de BFM Business, qui est plutôt joli. On se prépare pour la rentrée, c'est pour ça. Hein, je vous le dis, ça va dépoter à la rentrée. En revanche, bon, alors on l'a vu, ça dépote pas chez Microsoft, mais ça dépote pas non plus chez Nokia. Parce que Nokia annonce aussi une nouvelle vague de suppression de postes en France. La direction de l'équipementier télécom attend pour la fin de la semaine la signature par les syndicats d'une rupture conventionnelle collective qui menace quand même 195 emplois. Et c'est vrai que depuis le rachat d'Alcatel il y a 10 ans, Nokia enchaîne les réductions d'effectifs. Mathieu Pechberti nous explique tout ça.
3: Nokia vient de boucler fin juin une rupture conventionnelle collective et enchaîne déjà sur une autre. Le groupe finlandais veut se séparer de 195 postes en France après en avoir déjà supprimé 300 depuis le début de l'année. Les salariés subissent la 8e vague de départ depuis 2017 et le rachat d'Alcatel un an plus tôt. Après 4 plans de départ et 4 ruptures conventionnelles collectives, Nokia comptera l'an prochain moins de 2000 emplois en France contre 4200 il y a 10 ans. Le groupe justifie ses nouvelles mesures sociales par son virage vers l'équipement des data centers avec des logiciels d'intelligence artificielle, notamment depuis que Nvidia est entré à son capital. En France, Nokia travaille essentiellement sur les réseaux mobiles pour les 4 opérateurs français, sauf qu'ils ne seront bientôt plus que 3 après le rachat de SFR par ses concurrents. La consolidation du secteur n'est pas une bonne nouvelle pour Nokia, qui mise toutefois sur l'essor de la 6G d'ici à 2030 pour enrayer son déclin.
1: Eh bien voilà, encore une pépite. Alors, peut-être que je vais donner la parole à Philippe, parce que je pense que tu dois bien connaître quand même Nokia, qui, à la grande époque, était un acteur incontournable, à la fois dans la téléphonie mobile, dans l'équipement réseau. Cœur de réseau. Nokia.
2: Et réseau optique.
1: Bien sûr. Voilà, pépite européenne, rappelons-le, des télécoms. Et là, c'est la déliquescence.
4: Non, mais j'ai l'impression plus d'une... Je pense que Nokia devient un marronnier, parce que le 24 juin dernier, on était en train de parler probablement du plan précédent. Là, c'est le 8e.
1: Non, c'était le 24 juin, là.
4: 24
1: c'est,
4: juin.
1: C'est le même, en fait.
4: C'était l'annonce.
1: C'est le même, mais si tu veux, on a un peu plus d'informations, d'où le reportage de Mathieu.
4: Mais cela étant, c'est le 8e, mais le 7e avait été bouclé juste à la fin de l'année dernière, est en cours de résolution. Et non, moi, je trouve ça juste immensément triste et complètement paradoxal, complètement paradoxal, parce que Nokia d'un côté, alors il y a Nokia et puis il y a le sujet Nokia France. Le sujet Nokia, il faut juste se souvenir qu'avant l'arrivée de l'iPhone, pour ceux qui ont fait se souviennent de leur cours de MBA et des matrices du BCG, hein, quand vous étiez numéro 1 sur un marché en croissance à 2 chiffres et que votre part de marché, accrochez-vous, était le double du suivant, donc que vous écrasiez tout, vous étiez normalement inexpugnable. Mmh. Vous étiez la star.
2: C'est la vache à lait.
4: C'était, voilà.
1: C'était le cas de Nokia avec les 3210, les téléphones, enfin voilà.
4: Nokia avait 20% du marché, avait des usines partout dans le monde.
1: Bien sûr.
4: Avait une gamme de téléphones qui écrasait tout. Mmh. En moins d'une décennie, une génération d'iPhone, c'était terminé. Alors, on va pas revenir sur le Nokia racheté par Stephen Elop, la Burning Platform, etc. Enfin, l'histoire de Nokia mérite qu'on s'y arrête parce que
1: c'est
4: un désastre annoncé.
1: C'est le Kodak des télécoms, quasiment.
4: Oui, et c'est un effet.
1: On est d'accord.
4: En beaucoup plus rapide, parce que la descente aux enfers de Kodak, elle a peut-être pris deux décennies. Mm-hmm. Là, Nokia, c'est 7 ans.
0: Alors que c'était un monde industriel qui s'est créé, mais au fil des années, c'est le caoutchouc, le papier.
4: Oui, Nokia au départ, c'est des bottes.
0: C'est ça.
4: Ils font du caoutchouc, puis ils font du papier.
0: L'industrie, au tout départ.
4: Puis ils font du papier, ils font des téléviseurs.
0: C'est comment ça s'appelle
4: des téléviseurs, et ils entrent dans la tech.
1: Il y avait des téléviseurs Nokia.
4: Ouais. Absolument.
1: Incroyable.
0: Et tout le début, ça démarre avec du caoutchouc. C'est vraiment l'industrie qui s'est développée.
4: Et qui a su se réinventer. Et puis là, pouf, qui est en panne. Et puis alors, bon, il y a après la question de Nokia France, et ça, c'est encore plus triste, ouais. Parce que la question de Nokia France, en fait, c'est la question de tout ce dont on parle, c'est l'agnon. Ouais.
1: Donc c'est quoi? C'est de la recherche?
4: C'est, l'agnon, c'est le berceau des télécoms français.
1: Ouais. Incroyable.
4: C'est là qu'il y avait le CNET, c'est là qu'il y avait tout le creuset des réseaux et des architectures de réseaux en France, c'est France Télécom, l'Agnon, mm-hmm. avec tout l'écosystème autour.
0: Et tu avais une ligne Air France qui faisait spécialement Paris-Lagnon tous les jours.
4: Oui.
0: Il n'y avait que des gens, c'est vrai.
4: Sur une espèce de
0: Air Inter à l'époque, qui faisait Paris-Lagnon tous les jours, ouais. Et qui emmenait les gens à l'aéroport.
1: Oui, en fait, il y avait tellement de potentiel de...
0: Sans cesse, c'était...
4: Wow. C'est là que tout est inventé. L'Agnon a perdu, il reste un septième aujourd'hui des effectifs, ouais. Qu'il y avait encore à l'Agnon il y a une petite dizaine d'années. Ça a complètement
0: tout l'écosystème de start-up qu'il y avait.
1: Non, mais on est d'accord que c'est d'une tristesse.
4: Ah, mais c'est d'une tristesse,
1: cette histoire-là. C'est-à-dire qu'on avait un berceau.
4: Parce que.
1: On avait un réservoir de talents télécom là-bas.
0: De brevets.
1: Qui est en train de disparaître.
4: Et là, on est en train de parler de la 6G, mais sur la 6G, qu'est-ce qui reste en Europe? Il reste deux équipementiers qui chacun y vont de leur plan social l'un après l'autre, histoire de faire un peu équilibré, face à Huawei, alors que la bataille des
1: standards... En Europe, il reste Ericsson.
4: Il reste Ericsson.
1: Et Nokia. C'est tout.
4: Puisque Siemens a été fusionné, mais il y a une époque où Siemens était très puissant. Et tout ça, toute l'histoire de Nokia France, en fait, c'est l'histoire d'Alcatel, et c'est le désastre d'Alcatel-Lucent, sur lequel on ne va pas revenir, mais il y a un bouquin à lire, il y a un bouquin à écrire là-dessus, avec toutes les responsabilités, les non-décisions, c'est Churuc, la France sans usine, la fusion 2008. Avec Lucent, où pendant 2 ans, ils se permettent pendant 2 ans de se faire la gueule avec Patricia Russo, les deux côtés de l'Atlantique, pour ne pas prendre de décision.
0: Ils fusionnent Alcatel et Lucent, mais chacun reste en France et aux États-Unis. Voilà, les deux. Voilà.
4: Puis ça commence à aller mal. Là, on fait venir un bébé breton qui est Michel Combe, qui vient appliquer la méthode breton appliquée avec le succès qu'on sait à France Télécom, vient l'appliquer chez Alcatel-Lucent. Donc, arrête tous les investissements, fait remonter la marge brute et donc ravit les marchés.
1: Mais pendant ce temps-là,
4: organise le rachat par Nokia avec des promesses partout que, bien entendu, on ne toucherait pas à l'emploi, etc. etc. Et voilà ce qui reste. Et on nous bassine depuis 15 ans maintenant sur l'histoire de souveraineté en ayant oublié un truc. Et ça, moi, je le dis avec ma nouvelle casquette de membre du board de France Deep Tech, la souveraineté, c'est d'abord une souveraineté de compétences. C'est-à-dire la capacité à continuer de former, à maintenir et de permettre de se développer des ingénieurs, des talents, des chercheurs. Et un docteur, ça ne se décrète pas en 15 jours. Il faut 7 ans pour le former. Donc voilà, on est au fond du trou. Et malheureusement, on a probablement des dirigeants publics qui vont s'émouvoir de cette réduction, mais qui ne voient pas que l'horizon sur lequel il faut raisonner, c'est 15-20 ans, et que donc les décisions courageuses de la France, elles sont aujourd'hui, et que ce n'est pas eux qui les récolteront.
1: Ce qui est effrayant, et je me trompe peut-être, et j'espère me tromper, c'est que j'ai l'impression qu'il y a 20 ans, on était plus une terre d'innovation qu'on l'est aujourd'hui. D'une manière générale.
0: Dans ce domaine, oui, en plus.
1: Mais pas que dans les télécoms, il y a d'autres sujets.
4: Dans le nucléaire, on en reparlera.
0: Tu parlais aussi du BCG, voilà, tous ces analystes qui expliquent un peu. Je vous conseille des excellentes émissions BFM Stratégie, on parle de tout ça. Mais qu'est-ce qui s'est passé pour Nokia Ericsson? C'est que pendant des années, ils voyaient le marché des opérateurs, ils se sont dit, on se concentre, ce marché des opérateurs, c'est ce qui va nous rapporter, on est en train de développer des réseaux. Seulement, ce qu'ils n'ont pas vu, c'est le jour où ces opérateurs disent, on va un peu serrer la vis parce qu'on est trop gros, parce que il y a la concurrence qui est forte.
5: forte dans différents domaines, parce que les technologies, ça vient de partout. Maintenant, nos concurrents, c'est pas d'autres opérateurs, ça peut être des acteurs du cloud, ça peut être des ESN. Eh bien, eux ont continué à se concentrer beaucoup trop sur ces opérateurs, et du coup, le marché, ils ont un peu laissé filer le marché entreprise. Alors, ils ont essayé de l'avoir avec Alcatel-Lucent, mais...
4: Tu as raison, avec un tout petit bémol, c'est que ils ont tous été pris de vitesse, Nokia y compris, par un accident industriel majeur, un accident de régulation et industriel majeur qui s'appelle la bulle de la 3G, dans lequel les enchères pour la 3G ont ruiné les opérateurs, soit par acquisition de licences, soit par rachat entre eux. Et quand ils sont arrivés au bord du gouffre, et ça, c'est la seule décision rationnelle qui est prise Breton quand il est arrivé chez France Télécom, qui a été de dire « je ne peux faire survivre la boîte que si je coupe tout », y compris vis-à-vis des équipementiers. Et il leur a fait le chantage du faible au fou en leur disant « soit vous me faites 30% tout de suite, soit vous n'êtes pas sûr que je vous règle à la fin de l'année, je ne serai peut-être plus là ». Et donc, c'est suite à cet accident de la 3G et des enchères que toute la valeur du marché...
1: C'est effondré.
4: A baissé de 30%.
1: D'accord.
4: Et c'est là que Huawei est arrivé en disant moi, je peux faire dans ces prix-là.
1: Ouais.
4: On leur a dit mais vous êtes qui? Vous n'avez pas de référence? Si, j'ai 70 millions de clients qui y tournent. Ah bon? Et où ça? On ne les a pas vus. Bah, ils sont au seul endroit où vous n'avez jamais voulu aller regarder, qui est en Afrique. Et Huawei avait des cœurs de réseau qui tournaient en Afrique impeccablement. Donc, il avait la masse critique.
1: Clem, sur ce sujet.
0: Ouais,
1: parce que là, t'as deux experts télécom qui
0: sont. Ouais, non, mais c'est moi, je ne peux que boire leurs paroles. Non, mais ça me fait mal. Il y a comme ça des marottes de temps en temps. On se dit, on va faire parier les opérateurs, les grandes entreprises sur des trucs qui finalement n'ont aucun sens économique. Pas une licence 3G, ça me rappelle les numéros de téléphone sur lesquels ils ont fait des enchères pour pouvoir appeler les pages jaunes. Tu te rappelles où en fait tous les services sont fermés en deux ans. La seule chose dont on se souvient, c'est le 118-218. C'était censé être une super mine d'or. Pas du tout.
1: C'était 10 euros l'appel aussi, donc c'était un peu violent quand même.
0: Ou à Bill Frédéric Simotel. Ouais. Non, mais il y a un élément quand même qui est marrant.
1: C'est acheté toute l'île de Ré grâce à 118-218. Pardon. Vas-y, Clem.
0: J'en peux plus.
1: Non,
0: mais il y a quand même un élément dont on oublie, c'est que Lundmark, le CEO de Nokia depuis 2020, en 2023, il arrive à Choose France, il serre la main de Manu et lui dit « Manu, je fais faire 500 emplois de R&D chez toi ». Trois ans après, on licencie 200 personnes, les 500 emplois, on n'a pas vu la couleur. Ça pose aussi une vraie question en filigrane sur la naïveté qu'on a quand on fait des deals, c'est un peu comme l'usine 6G de Huawei en Alsace. C'est derrière les effets d'annonce, notamment de Choose France, il y a quand même beaucoup d'écrans de fumée. Et à ça de dire que Choose France, en termes d'écran de fumée, c'est le nouveau Next 40, mais on ne va pas se faire que des copains.
1: Ce qui est d'étonnant, juste une chose, c'est que, après, il y a eu le contexte géopolitique, parce que c'est vrai que Huawei est arrivé sur le marché français et européen. C'était au début de la 5G, en gros. Et puis d'un coup, il y a eu ce coup de refroidissement, parce qu'il y a eu les Américains qui s'en sont mêlés, qui ont dit on veut plus travailler avec Huawei, on nous a fait comprendre, nous Européens, qu'il n'était pas bon aussi de travailler avec Huawei, donc ça nous a redonné, en quelque sorte, la possibilité pour Nokia et pour Ericsson de rattraper un petit peu leur retard et de gagner des parts de marché. Et bien visiblement, ça n'a pas suffi en plus.
4: Alors, moi j'ai, pour rebondir sur ce que tu disais, pour moi, il y a deux points auxquels il faut être très sensible. Le premier, c'est quand on dit effectivement, je vais créer 500 emplois. D'abord, si c'était le rôle du président de la République de favoriser la création de 500 emplois, alors que le nombre de personnes qui cherchent du travail se compte plutôt en millions, il y a un problème d'ordre de grandeur. Mais surtout, qu'est-ce que ça veut dire? Je vais créer 500 emplois en R&D. Ça veut dire une chose que tout le monde sait, mais que personne ne dit, qui est que le rapport qualité-prix du chercheur français est le meilleur du monde, en raison du crédit impôt recherche. Et que tant qu'on favorisera, pour de bonnes raisons, l'implantation de labos étrangers qui ensuite font sortir la propriété intellectuelle et les cerveaux, les remontent dans la maison mère outre-Atlantique, le crédit impôt recherche est un truc qui est fondamental, mais à mon avis qui va falloir utiliser avec beaucoup beaucoup plus de précision. Et après, la question qui va rester pour Nokia et pour Lannion, c'est on s'est aperçu que les câbles sous-marins étaient une infrastructure vitale, on les a renationalisés. On s'est aperçu il y a pas longtemps que le calcul de performance était quelque chose de vital, Bull est repassé à 100% dans le giron de l'agence des participations de l'État. La question va être, est-ce que les cœurs de réseau ou le savoir-faire le savoir-faire radio va être considéré ou pas.
0: Est-ce que c'est une bonne nouvelle? Est-ce que quand tu prends une industrie critique et que tu la mets dans le giron de l'État, tu penses que c'est une vraie question?
5: On revient aux années 70, hein.
4: Je pose juste un constat.
5: Mais je pense que
4: je suis pas sûr que ça soit comme
0: il gère le budget national, s'il gère le budget de Bulle.
5: Dans tout ça, pour Nokia aussi, enfin, moi, je continue à penser cette histoire d'erreur stratégique. Pour moi, c'est le syndrome un peu HP Intel. C'est-à-dire, on s'est vu. On avait des marchés qui déroulaient. Oui. On n'a pas regardé à côté. On s'est dit, tiens, ces technologies, ils ont racheté des technologies. Il y a eu beaucoup de rachats chez Nokia. Hein. Et d'ailleurs, aujourd'hui, ils sont en train de se séparer de tout ce qui n'est pas critique. Ils disent, nous, maintenant, c'est l'IA, la 6G, les réseaux optiques. Voilà, ça va être ça notre, ce qui aurait peut-être dû être fait depuis longtemps. Mais, garder un seul profil de client. Les opérateurs, comme tu l'as dit, il y avait les histoires avec la 3G, mais d'autres, enfin, ils n'ont pas vu venir et ils auraient peut-être dû déjà aller un peu plus à les entreprises. Et puis le syndrome HP Intel, c'était ça, hein, c'est de dire, attendez, pour l'instant, ça rapporte. On a l'action se maintient à l'époque, hein, et
4: jusqu'ici tout va bien.
5: Et oui, et on cherche pas d'autres stratégies, on cherche pas d'autres marchés. On se dit, on est bien sur ces marchés-là. Et ben voilà, ce qui se passe quand on ose pas prendre certains risques à une époque. Et puis surtout, enfin, on reviendra, enfin, ce serait une histoire à raconter, tu l'as dit un peu, la gabegie Alcatel-Lucent, hein, le rachat.
0: Faire une émission là-dessus.
4: Oui.
0: Que les deux, sans moi. Mais...
1: Oui, ben moi je regarderai aussi. Non, mais c'est intéressant, c'est vrai. Mais dire quand même que Nokia est l'inventeur de Snake, vous vous rendez compte? Où va le monde, les amis?
4: C'était le lien avec le jeu vidéo.
1: Exactement. Joué à Snake. Il est bientôt 20h. Toujours Philippe Devos, Frédéric Simotel et Clément, bien sûr, qui est là. Clément David. Petite pause et on repart dans l'actu tech et on va s'intéresser à cet investissement que Google veut faire dans les petits réacteurs nucléaires européens. On en parle juste après ceci. À tout de suite.
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1: 20h02, le retour de Tech & Co, la quotidienne. On commente l'actu tech de ce mardi avec ce soir sur le plateau Philippe Devost, Strategic Advisor chez Jol Capital, président de Phileos et cofondateur de Wanadoo. On rajoutera la prochaine fois ta nouvelle fonction, mon cher Philippe. À tes côtés, Frédéric Simotel, journaliste à BFM Business, et Clément David, président de Théodo Cloud. Je vous propose maintenant de parler de Google qui investit dans des petits réacteurs nucléaires européens. Et c'est le munichois Proxima Fusion qui a pu lever plus de 400 millions d'euros grâce aux capitaux du géant américain et de l'énergéticien allemand RWE. Le spécialiste de la fusion nucléaire est devenu un espoir pour l'hyperscaler de façon alimentée et forcément ses data centers. Astrée Olivier nous explique tout ça.
10: Cette levée de fonds de Proxima Fusion devrait permettre de construire un premier prototype de fusion nucléaire au début des années 2030. Au lieu de scinder deux atomes, la fusion reproduit la réaction qui alimente le Soleil. L'énergie obtenue est décarbonée, abondante, sans déchets nucléaires, parfaite pour répondre aux besoins des data centers et de l'IA. Avec les petits réacteurs nucléaires, il n'y a plus de délai de raccordement au réseau électrique. Une multitude d'avantages bien cernés par les hyperscalers comme Google. Google. La start-up allemande, désormais valorisée à près de 3 milliards de dollars, vient s'ajouter à la longue liste des investissements du géant américain en matière de SMR. Mais c'est la première fois que Google mise sur une entreprise européenne. Des capitaux bienvenus car la concurrence est importante sur ce marché. Aux États-Unis, Sam Altman et Microsoft investissent eux aussi à coût de centaines de millions de dollars dans des concurrents de Proxima Fusion.
1: Voilà, donc reportage signé, je le disais, Astrée Olivier sur cette volonté de la part de Google d'investir dans ces petits réacteurs nucléaires européens. On le voit aujourd'hui, le premier moteur en fait de tous ces géants de la tech, c'est l'énergie, Philippe. Donc forcément, ouais, il faut investir, et pas qu'aux États-Unis, on le voit aussi donc en Europe.
4: Mais oui, c'est ce qu'avait repris Arthur Mensch lors de son audition il y a quelques semaines sur
5: transformer l'électron.
4: Voilà, l'IA c'est de l'énergie, c'est des électrons transformés en tokens. On voit que l'appétit et les investissements absolument démentiels. Je pense qu'on ne mesure pas la vague d'investissement qui est en cours. En termes de volume ou de comparaison, c'est colossal. Bon, ils cherchent à s'approvisionner en énergie partout où ils le peuvent, y compris en Europe, ce qui n'est pas une mauvaise idée. Moi, ce que je trouve intéressant, c'est que en Europe aujourd'hui, il y a manifestement deux pays qui tirent leur épingle du jeu. Il y a deux manières d'extraire de l'énergie de l'atome. Hein. Là, on a parlé de fusion. La fusion, ça n'est pas encore opérationnel.
5: C'est compliqué, ouais.
4: C'est compliqué parce que ça suppose de pouvoir maintenir. C'est pour ça qu'ils font une espèce de donut tordu. Ça nécessite de pouvoir maintenir un plasma, c'est-à-dire une soupe à très très très très haute température dans des conditions de pression incroyables, de la confiner pour que la réaction de fusion puisse s'enclencher avec des rendements et des dégagements d'énergie qui sont phénoménaux. Donc ça
5: c'est le soleil.
4: C'est le soleil. Oui. Voilà. Donc là ce qu'ils sont en train de faire, c'est de faire des petits soleils qu'on peut mettre dans ces caves histoire de réduire la facture et que tous les copropriétaires soient contents. Donc ça c'est très bien. Là où je trouve ça pose question, c'est les champions de la fusion aujourd'hui en Europe sont des Allemands qui ont débranché le nucléaire il y a 10 ans. Les champions de la fission, c'est-à-dire la désintégration du noyau de l'atome, c'est plus connu, c'est tous nos réacteurs, tout notre parc de réacteurs nucléaires. Les champions de la fission aujourd'hui en Europe sont les Danois. Danois, puissance nucléaire, comme on le sait, industrie gigantesque, comme on le sait, et les Français sont jusqu'ici assez absents du débat, sauf quand il s'agit d'évoquer les retards des EPR, etc. Mais c'est intéressant de voir que ce sujet mobilise des entreprises privées, sachant qu'en plus, Proxima, elle est sortie du Max Planck Institute il y a 3 ans, donc c'est vraiment une start-up. Qui s'est attaqué à des sujets très difficiles. C'est de la deep tech, pour le coup. Et là, je prends ma casquette de France Deep Tech. C'est de la deep tech pure et dure, c'est de la science. C'est de la science très dure.
1: Mais avec sur le temps long, en plus.
4: Ouais, sur le temps long, mais avec des horizons de faisabilité. On parle du courant des années 2030, alors que la grande blague, pendant longtemps, c'était que la fusion, c'est dans 50 ans, en glissant.
5: Voilà, il dit, c'est dans... 2035.
4: Ils ont annoncé la fusion pour 50 ans après, le jour où l'annonce était faite. Et puis là, on était sur 2050, et là, on vient de gagner 20 ans. Enfin, on gagne 20 ans, et sachant qu'ils ne sont pas les seuls. Il y a Commonwealth Fusion aux États-Unis, chez qui Google a réservé de la capacité aussi. Donc, ils financent. Alors, cela étant, ce qui est intéressant dans le reportage qui a été montré, c'est que personne ne connaît, si je ne me trompe pas, le montant exact de l'investissement de Google aux côtés de la région Bavière. Enfin, il y a tout un dispositif public-privé qui a été monté, qui est conditionné à de l'apport de capitaux privés, donc avec un vrai effet de levier du privé.
5: Oui.
4: Je trouve que c'est très intéressant comme... ce sont des géographies auxquelles on ne s'attend pas.
1: Ok.
4: Et dans des domaines qui, jusque-là, étaient encore... la fusion, on n'en reparle que depuis 2 ans... Et la fusion, pour ceux des téléspectateurs et des auditeurs qui nous écoutent, la fusion, c'est propre.
1: Ce qu'il y a quand même de savoureux dans cette histoire, c'est qu'il y a 10 ans, l'Allemagne voulait sortir du nucléaire, oui, quoi. Oui. Et là, maintenant, Google avait essayé d'en une start-up allemande. Non, mais bien sûr, comme nous d'ailleurs aussi, alors de manière aussi moins importante, mais voilà, d'un coup, le nucléaire revient sur le devant de la scène, quoi.
5: Ce qu'il faut voir aussi dans ce rapprochement, co-investissement Google et l'Allemand de l'énergie RWE, c'est à la fois, donc, Google veut sa décarbonation, il cherche de l'énergie comme les autres, hein, Microsoft a relancé des tranches de centrales nucléaires aux États-Unis, etc. Mais Google, il vise aussi un marché, parce que ce marché de l'énergie, c'est aussi un marché, c'est, je regardais les chiffres, 10 milliards de dollars d'ici 2050, et Google se dit, tiens, si on devient bon là-dedans,
1: peut-être qu'on pourra vendre de l'électricité.
5: Peut-être un peu une source de revenus aussi. Et ça, je trouve que c'est aussi un aspect... tu vois, faut pas voir qu'ils visent juste pour sécuriser leur approvisionnement. Ils se disent, bah tiens, plus tard, peut-être qu'on sera aussi des énergéticiens. Et c'est ce qu'on est en train de se dire. J'étais à un débat l'autre jour avec Isabelle Cocher, ancienne patronne d'Engie, qui le disait. Peut-être que les géants de l'infrastructure de demain, ce ne seront plus les géants numériques, ce seront les géants des infrastructures énergétiques. Et je pense que des gens comme Google commencent à se positionner aussi, parce qu'ils imaginent aussi ce futur plausible.
1: Ouais, Google qui est partout, enfin, ils ont leurs infrastructures télécom. Je rappelle qu'ils ont leurs câbles sous-marins à eux, hein, voilà. Leur infrastructure télécom, ils sont en train de créer leur infrastructure énergétique.
5: Ces infrastructures énergétiques.
1: Clément.
11: En fait, c'est la continuité de ce qu'on a vu avec les débats sur les centrales nucléaires. C'est-à-dire que ce qui me touche dans cette histoire, je suis pas très surpris. Je veux dire, ils vont capter un maximum de capacité de production partout où ils peuvent, et ils vont le faire eux-mêmes, parce que comme ça, ils vont sécuriser de A à Z la chaîne d'approvisionnement.
1: Ils dépendront pas de quiconque.
11: Exactement. Et on l'a vu chez Microsoft, on l'a vu chez AWS. En plus, c'est de l'énergie décarbonée. On sait que ça fait toujours bien de pouvoir dire que ton énergie pour les data centers, elle est décarbonée. Bon. Donc en fait, la continuité est assez simple. Moi, il y a deux questions qui se posent pour moi. La première, c'est je suis un peu mal à l'aise avec le fait que... tu vois, le deal public-privé, très bien, etc. Je suis un peu mal à l'aise avec le fait que les Américains commencent des entités américaines qui sont quasiment aussi importantes que des pays, tu vois, en termes d'argent, tu parlais d'infrastructure, tout, commencent à développer ces compétences-là chez nous. Je considère que l'Allemagne, ça reste chez moi parce que c'est l'Europe, parce que machin. Dans une démarche de réflexion autour de la souveraineté, je trouve que c'est un pas qui est franchi, qui est relativement inquiétant, parce que jusqu'à présent, on vit dans un paradigme où une centrale nucléaire, elle est en France, elle est française. Étrange. Alors là, ils soutiennent le développement R&D. On ne sait pas encore de quoi l'avenir sera fait, d'un point de vue juridique, d'un point de vue possession.
1: Non, oui, tu veux dire qu'ils s'attaquent quand étrange. Même à une ressource hyper souveraine qui est l'électricité, finalement.
11: C'est le nucléaire, c'est le... Tu vas faire un sondage dans la rue, tu dis aux gens qu'est-ce qui doit être souverain en premier comme type d'entreprise, ils vont te dire les centrales nucléaires. Je veux dire, donc, en fait, ils s'attaquent, je sais pas, on sait pas comment ils vont structurer le deal. Mais n'empêche que j'ai un malaise, déjà. C'est un truc évident pour moi qui s'écroule, qui s'effrite en tout cas un petit peu. Le deuxième, c'est, tu parlais de Arthur Mensch, il disait... oui, en effet, il faut sécuriser un maximum la source énergétique. Je dirais surtout, faites attention, parce que les Américains, ils vont venir profiter de notre énergie pas chère et décarbonée pour nous revendre après les tokens, mais qui seront passés par les modèles qui vont les transformer en un truc à plus haute valeur ajoutée pour nous les revendre plus cher. Et c'est un peu comme si les gens récoltaient nos patates à un centime l'unité, les transformaient aux États-Unis en boîte de purée à 2 euros, donc malin, et te revendaient, ou en frites, et te revendaient la boîte de purée 10 fois plus cher. Manifestement, c'est... L'oracle a parlé.
1: Ouais.
5: Et puis, moi, je rajoute un petit truc et je vais faire un lien avec une news qu'on a commentée hier qui était Waymo. Les voitures Waymo, elles se rechargent en électricité, qui nous dit que Google va pas se commencer à mettre un peu ses bornes de recharge un peu partout et faire un peu comme Tesla et développer son propre réseau pour ses Waymo et tout ça.
1: Oui,
5: ils pensent à tout ça, ces data centers, les centres de calcul d'IA, et puis derrière, et l'autre partie d'énergie, on la revendra à d'autres.
4: Sur cette logique d'intégration verticale, c'est fascinant parce que c'est sous nos yeux depuis des dizaines d'années. La maîtrise progressive de toute la stack, on y reviendra peut-être d'ailleurs sur le sujet suivant, parce que on est à nouveau sur une question de je m'intègre verticalement, je fais mes propres puces jusqu'à un certain point. Ils sont tous en train de faire ça. Nous, on est encore sur des modèles extrêmement en couche, avec au centre la partie la plus puissante de toutes les grandes organisations qui s'appelle la direction des achats. et qui gère des empilements et des millefeuilles de sous-traitance. Mmh. Et on voit que le modèle est questionné. Maintenant, pour mettre une petite lueur d'espoir quand même, je suis très marqué par ce qui est en train de se passer sur ces sujets d'énergie, parce que ce qui est annoncé là montre qu'on se rapproche du jour où nous allons pouvoir produire en abondance, voire en surabondance, une énergie décarbonée très peu chère. Et quand vous avez résolu la question de l'énergie, vous avez résolu la question de la pauvreté, vous avez résolu la question de l'alimentation, vous avez résolu toutes les autres grandes questions qui aujourd'hui limitent le développement d'un certain nombre de pays ou le développement d'un certain nombre de personnes.
1: Il faudra qu'on revienne sur ce sujet, évidemment.
5: Oui,
1: sur...
5: juste un dernier mot. La levée de millions, c'est 400 millions d'euros.
1: Ouais.
5: C'est pas non plus.
1: Non.
5: On parle pas de 400 milliards.
1: Non.
5: Il y a clair. Ça aussi, hein.
1: Surtout quand on.
5: Mais Google, le risque est mesuré. Tu vois, ils avaient dépensé
1: 2,5
5: milliards et demi pour acheter les robots Boston Dynamics. Ouais. Tu vois, le risque est mesuré par rapport à l'apport que ça peut.
1: Mais quand on sait qu'une centrale nucléaire, c'est plusieurs dizaines de milliards, en fait.
4: En tout cas, dans sa conception actuelle, parce que là, il y a aussi tout un sujet, mais il faudrait qu'on fasse une émission là-dessus, sur les small and medium reactors, sur les deux filières. Les deux filières, il y a la filière EPR qu'on connaît, mais il y a une filière à sel fondu qui est extrêmement intéressante à explorer. La seule raison pour laquelle c'est la filière EPR qui aujourd'hui domine dans le monde, c'est que lorsque les États-Unis, dans les années 60, ont dû faire des coupes budgétaires et ont dû choisir entre leurs deux programmes de recherche, ils ont choisi l'EPR. Pourquoi ? Parce que les produits dérivés à la sortie de PR, c'est le plutonium avec lequel on peut faire des bombes.
1: Allez, je débranche la prise de la centrale nucléaire parce qu'il nous reste même pas un petit quart d'heure pour évoquer vos coups de cœur et coups de gueule, parce que vous avez chacun, alors, un coup de cœur et un coup de gueule. Je pense qu'en 13 minutes, on va vraiment galérer pour arriver à rentrer tout ça. Ce que je vous propose, c'est que malgré tout, vous en choisissez un. On va commencer par toi, Philippe. Coup de cœur ou coup de gueule, tu choisis celui que tu veux.
0: On peut mentionner l'autre qu'on avait sans argumenter, juste en disant voilà.
1: Si tu veux, oui. Plaisir. Mais il ne faut pas que ça ouvre un débat, parce qu'on n'aura pas le temps.
0: Ah, dis-le lui à lui. Hein.
1: Oh non, mais...
4: non, mais peut-être que tu vas commencer.
5: Parce qu'il son coup de gueule, c'était sur moi, je suis sûr.
1: Philippe. Parce que tu avais un sujet là, c'était la RoboCup.
4: Oui.
1: Donc à Incheon, c'était en Corée du Sud, mais tu voulais aussi évoquer, ça c'était ton coup de gueule, tout ce qui touche à l'IPTV, etc.
4: Et c'est-à-dire qu'on voit aujourd'hui des ayants droit qui commencent à demander à débrancher carrément tout Internet pour protéger leurs droits et
1: Voilà. Juste le contexte, hein. L'IPTV, c'est Boîtier qui vampirise aujourd'hui les droits sportifs, les droits cinéma, les droits télé, etc., etc. Pour quelques dizaines d'euros par an, vous avez toutes les offres pour
4: millions,
1: vous.
4: 9 millions en France, 34 millions en Europe.
1: Voilà.
4: Pas de TVA. Et si vous rapportez ça à la valeur des championnats, vous comprenez qu'il y a un vrai sujet, mais auquel personne n'arrive à s'attaquer proprement.
5: Mais donc ça fait un an que t'en parles.
4: Oui, ça fait un an que j'en...
0: Il a fait une intervention brillante dans l'after foot que j'avais écouté.
1: Oui, c'est vrai. Évidemment...
5: Et ça n'a toujours pas bougé.
1: ...qui touche notamment la retransmission des droits sportifs.
4: Ça bouge, mais ça bouge, mais pas forcément au bon endroit, et pour des raisons qu'on n'a pas le temps... Non, mais moi, je voulais parler de mon coup de cœur, quand même, parce qu'on va rester, positif. Okay. Moi, je suis fasciné par ce qui se passe dans le monde de la robotique et de la robotique humanoïde. J'avais adoré le semi-marathon de Pékin... le fait d'engager des coureurs dedans. Je trouve que cette idée de la RoboCup, c'est pas nouveau, ça existe depuis longtemps, mais on voit que ça monte en puissance. Et je trouve que donner à voir ce dont sont capables ou pas, parce qu'il y a un côté parfois pitoyable dans la manière dont les robots se cassent la figure, etc. Mais donner à voir ce qu'on peut faire aujourd'hui en faisant s'affronter ces machines, ça donne une dimension qui est très ludique. Ça permet de préparer les esprits à ce qui arrivera sans doute un jour quand nous serons vieux et que nous aurons besoin d'être assistés et qu'on sera très content qu'il y ait des machines qui soient capables de faire des choses à nos côtés, parce qu'on n'aura pas tous la chance d'avoir des enfants auprès de nous. Je trouve que la démarche est intéressante. Je trouve également que la démarche de mise en scène et le soft power, la dimension géopolitique, le grand gagnant du semi-marathon de Pékin, c'est la ville de Pékin. Parce qu'ils ont organisé une partie de la course pour des robots. Le grand gagnant de la RoboCup, c'est les universités qui continuent à gagner devant tout le monde. Et moi, je refais, puisque la grande boucle a commencé, je me dis que ça aurait vraiment de la gueule, mais vraiment de la gueule, si l'année prochaine, il y avait une étape du Tour de France qui soit réservée, dans laquelle le Tour de France lance un défi en disant, bon, faire courir un robot pendant 22 km, c'est déjà pas mal. Maintenant, est-ce que vous êtes capable de le mettre sur un vélo? Parce que là, subitement, les sujets d'équilibre et de stress sont assez... Donc, pour moi, ça serait une très bonne prochaine étape pour mesurer la capacité des robots.
1: Mais bon,
4: il faudrait que le Tour de France...
1: On va parler de ça aux organisateurs du Tour de France.
4: Mais tu les fais en contre-la-montre, tu les fais courir tout seul. Tu les mets pas dans le peloton, surtout pas. Mais voilà. Donc ça pour moi, c'est un voilà, je trouve ça génial. Et donc, c'est mon coup de cœur, bon, en dehors de moi, Frédéric, de François et de...
5: Moi, je serais prêt à soutenir cette initiative. Je
1: oh là là là,
4: le Tour de France.
1: Cette fraternité, entre débriefeurs, moi, ça m'émeut.
5: Une étape du Tour de France.
1: Finalement,
4: il faut qu'on mette un robot sur un vélo, ce serait rigolo.
5: Moi, j'adore Tour de France, je fais la sieste devant.
4: On a eu plein de startups qui ont essayé de faire des vélos. Hein, Marc Simoncini, si tu nous écoutes. Pourquoi est-ce qu'on ne pourrait pas mettre un robot... Jean-Louis Constanza, est-ce que tu nous écoutes?
1: Si on mettait un wonder c'est vrai que sur un vélo, ça a moins de sens d'avoir un robot sur un vélo, si tu veux. Autant un robot qui marche, qui court.
5: Mais dans l'image que ça pourrait donner, Pékin a donné son image. Là, nous, l'image de la France dans le sport, ça peut être le.
1: Non, mais d'accord, mais on est d'accord.
4: La maîtrise qu'il faut pour tenir en équilibre.
1: Oui, bien sûr. Mais ça, parce que tu parles en tant qu'ingénieur, mais pour le grand public, ça n'a aucun sens.
4: Mais non.
1: De faire pédaler les robots.
4: Mais ça n'avait aucun sens, a priori, de voir une espèce de machine claudiquer et pourtant elle fait 22
1: km. Je suis pas d'accord, parce que tu te dis, elle peut avoir l'autonomie et la possibilité technique, mécanique, de courir ou de marcher pendant des dizaines de kilomètres. Ça a un sens, puisque on sait que demain, peut-être que ces robots le feront à la maison. Mais un robot qui sur un vélo, je vois pas trop le truc. Mais bon.
4: Pour moi, voilà, t'as l'environnement. L'environnement, la maîtrise, l'équilibre, la capacité de ne pas fondre.
1: Et on met juste un bridou dedans, voilà. Et c'est réglé.
4: Exactement.
0: Voilà, t'empêcher. En
1: fait. Non, je ne pouvais pas.
0: Je crois que c'est Cochonou.
1: Peut-être, excusez-moi.
0: Permettre.
1: Ah là là là là là là. J'ai trébuché juste avant l'arrivée. Voilà. Clément.
0: Mon coup de cœur, c'est Franck Ferrand au Tour de France. Écoute, mon coup de cœur, ce n'est pas celui que je voudrais expliquer, mais c'était pour Amilabs.
1: Oui.
0: Côté Yann Lequin.
1: Parce que
0: voilà, c'est un mec qui va
1: au bout. Il veut révolutionner l'IA.
0: Il va au bout de ses idées, il était pas content, on lui filait pas les moyens de ce qu'il voulait, il fait son propre truc, il le fait à Paris. L'honnêteté intellectuelle de la démarche me plaît bien. Bon, voilà, parenthèse refermée.
1: Après, il faut qu'il y arrive. Mais bon, ça, c'est un autre débat.
0: Non, mais il a été assez transparent. Il a dit, les mecs, je vous promets pas qu'on va sortir un truc. Moi, j'adore. C'est en ingénieur, c'est. Comme Philippe. Les coups de gueule. Non, mon coup de gueule, c'est on va le faire tous les ans jusqu'à ce que Apple ait une stratégie IA compréhensible. C'est-à-dire que ça y est, on est donc à la fin de la saison 2025-2026. Je ne suis toujours pas capable d'expliquer ce qu'est Apple Intelligence. Mon royaume pour la personne qui sera capable de me l'expliquer. On a des modèles in-house, on-device, mais t'inquiète pour les tâches complexes, il y a ChatGPT. Mais en fait, pour Siri, on galère un peu, mais ce sera Gemini, il n'y a pas de souci. On a un narratif sur privacy first des données qui fait que vous t'inquiétez pas, on minera jamais sur vos données. Et puis ensuite, la personne à qui on confie Gemini, c'est les gens de Google dont on dit depuis des années, attention, eux, ils font très très mal, c'est pour ça qu'on est les gentils. Je suis désespéré. C'est des réactions dans l'urgence. Je ne comprends rien.
4: Écoute, moi, j'ai fini par commencer à le faire tout seul. C'est très très bricolé, c'est pas bon, mais ça commence à marcher. C'est-à-dire qu'aujourd'hui, si t'as une machine un peu puissante et avec les modèles de langage qui tournent en local, tu commences à pouvoir faire des choses pour extraire pour donner le contexte.
0: Ouais, mais t'imagines que c'est génial ce que tu dis, parce que l'image d'Apple, c'est tellement accessible, c'est tellement bien foutu, c'est tellement simple que n'importe qui peut s'en servir et le fera avec une expérience utilisateur irréprochable. Et là, tu me dis, moi, ingénieur, spécialiste des télécoms, super smart, super machin, j'arrive à peu près à faire un truc. T'imagines, c'est l'exact inverse de la promesse Apple.
1: C'est dingue, bien sûr.
0: T'es pas tellement...
4: C'est terrible. Sauf que la promesse Apple, jusqu'ici, elle s'est traduite essentiellement par le fait de me résumer des emails dont j'ai pas besoin. Et de me proposer des trucs qui m'intéressent pas. Alors que le truc qui m'intéresse, moi, c'est je me lève le matin, c'est sur quoi dois-je focaliser mon attention?
0: Non, on attendait Jarvis. Et pour l'instant, on a un truc qui te dit, bien sûr, je peux mettre un minuteur de 6 minutes parce que j'allais dire les œufs à la coque. Je suppose que
4: c'est ça. Siri est un minuteur.
0: Mais c'est terrible.
1: Siri y arrive. Alors, on ne sait pas quand est-ce qu'il arrivera en Europe, mais en théorie, on aura la future génération bientôt.
0: Ça fait 3 ans qu'on aurait dû avoir ChatGPT ou un ChatGPT.
11: société-là et que je m'en fiche, mais intégrer à Siri et qui on peut discuter, c'est fou.
1: Bah, je ne suis pas tout à fait d'accord avec toi. Parce que je me dis que finalement, aujourd'hui, sur l'iPhone, tu as ChatGPT, tu as Claude, tu peux poser des questions à ton téléphone via ChatGPT. Est-ce que c'est dans le rôle d'Apple, visiblement, d'avoir cette brique-là?
11: En tout cas, c'était leur volonté.
1: Oui, non, mais d'accord.
11: L'échec.
1: On a vu qu'ils se sont plantés, mais est-ce que vraiment c'est important qu'ils ne soient pas présents sur l'IA? Je ne suis pas certain.
11: En fait, ce n'est pas important s'ils ont une stratégie globale où ils te disent, en fait, ce n'est pas notre vision, on n'y va pas. La vérité, c'est qu'ils ont investi des milliards et ils se sont plantés stratégie après depuis 3 ans. Donc, ça dit quelque chose peut-être moins sur notre utilisation que sur la boîte. Peut-être.
1: Frédéric Simotel, ton coup de cœur.
12: Moi,
1: tu voulais nous parler de Samsung.
12: Oui, exactement. Je voulais faire un petit teasing, mais bon, c'est assez manqué.
1: Ah,
12: il t'a pété ton annonce.
1: Oh, pardon, non, excuse-moi.
12: Non, je voulais dire, voilà, je suis un acteur asiatique. Je suis
1: oh là là, en plus, il voulait nous faire un petit gros tease. C'est trop chou.
12: Je fais tourner le monde tech sans finalement.
1: Question pour un champion, voilà, on s'y croit.
12: Je fais tourner le
11: monde tech. J'ai fait question pour un champion.
1: Pardon ?
11: Il y a une très vieille vidéo de moi avec des cheveux.
1: Oh non, non, non.
11: Dans une superbe chemise Parm où j'ai fait question pour un champion.
1: Non, c'est pas possible.
12: Avec Julien Lepers, c'est tout ?
11: Avec Julien Lepers.
12: Non.
1: Incroyable ! Alors, t'avais des cheveux en plus ?
11: J'avais des cheveux. Bref, je veux pas foirer le. Parce que là, on est
1: parti. La prochaine fois, il faut qu'on diffuse ça.
12: Écoute,
11: un jour.
1: En te présentant.
11: Un jour, pour mon jubilé, on mettra 5 secondes.
1: Non, président de Théodo Cloud et joueur dans question pour un champion, tu vois.
11: C'était
1: ancien joueur.
11: J'ai perdu assez vite.
1: Ah, ça c'est un détail. Pardon.
12: Donc je reviens. Une entreprise qui fait tourner le monde tech sans que personne ne s'en rende compte. Moi je trouve que c'est Samsung. Ils sont, je regarde, leader mondial des semi-conducteurs, leader des écrans, acteur majeur des smartphones, machine à cache ultra résiliente. C'est ça qui m'a fait réagir. Ils viennent d'annoncer leurs bénéfices du deuxième trimestre. On est à entre 54 et 58 milliards de dollars, un bénéfice pour quelqu'un qui fait des machines, des écrans, tout ça, des semi-conducteurs.
1: Ils fournissent tous les constructeurs, tous les fabricants d'électronique.
12: Voilà, ils ont une diversification intelligente, ils sont plutôt résilients face aux crises. Ils ont un moteur d'innovation assez discret, mais assez révolutionnaire. Ils ont su gérer la crise avec un peu d'intelligence. On sait qu'il y a quelques semaines, voilà, tout le monde voulait chez eux se mettre en grève parce que ils bénéficiaient pas assez des dividendes. Voilà. Alors après, c'est une entreprise très.
1: Bon, ils étaient au pied du mur, hein. Voilà. Ils étaient obligés. Ouais.
12: Et après, c'est une entreprise voilà, très proche du gouvernement coréen qui a été poussée comme ces grands conglomérats. Mais moi, je trouve que c'est un peu mon coup de cœur. Alors, c'est vraiment ce qui m'a enclenché ça. C'est le deuxième trimestre avec ses 58 milliards ou 55 milliards. Enfin, là, je ne sais pas si je me trompe de quelques milliards à ce niveau-là.
4: Oui, fois 19
12: de bénéfices. Oui. Et je me dis, mais c'est vrai, c'est la boîte quand on te parle. Alors, on te parle des grands Américains, on te parle des Chinois, on te parle des Huawei, etc., des TSMC, des Nvidia. Et puis, il y a un Samsung là, qui se faufile tranquillement. Et donc, voilà. Moi, c'est mon coup de cœur là, de cette saison. Hein, voilà, mais
1: ton coup de gueule, Fred.
12: Mon coup de gueule, ce sont tous les. Alors, très rapidement, il a droit.
1: On a eu quand même un petit bout de l'IPTV de Philippe. Toi, tu nous as parlé de ton coup de cœur et ton coup de gueule aussi. Oui. Quand même.
12: Moi, très rapidement, mon coup de gueule, c'est les dépenses massives. 4 800 milliards de dollars investis entre 2026 et 2030, enfin, tout ce qui va arriver avec les Oracle, les Apple et tout ça. Et mon coup de gueule, c'est tout cet argent investi massivement, toute cette communication pour entendre aujourd'hui des entreprises qui se questionnent sur la rentabilité de la course au calcul, pour entendre un petit signal faible qui est est-ce que tout le monde va vraiment gagner dans l'IA? Et je trouve que là, on est en train un peu de décrédibiliser toute la transformation que l'IA va apporter. Ça ne va pas venir aussi vite qu'on l'imagine. Hein. On ne passe pas d'un assistant, de créer un assistant robot à un modèle moteur agentique aussi vite. Mais je trouve que ça.
11: T'es en colère contre les investissements, contre le pessimisme?
12: Non, je suis en colère contre le fait qu'ils communiquent autant sur tous ces investissements, ce qui pousse ces investissements. Je suis un peu en colère contre eux d'y aller avec tant de milliards parce que du coup, tu as l'impression que quand Amilabs, il a 20 milliards, on dit à quoi ça sert. Moi, je m'en suis même venu l'autre jour à me dire, mais finalement, avec la canicule, qu'est-ce qu'on va mettre de l'argent dans Mistral, alors que l'argent, on ferait mieux de le mettre dans les climatiseurs, dans les hôpitaux et dans les écoles. Non, mais tu vois, à te dire, est-ce que ça vaut le coup de mettre de l'argent
11: là-dedans? Parce que t'es un peu dégoûté, quoi.
12: Quand tu vois les autres qui mettent des centaines de milliards, et surtout derrière, que tout cet investissement, tu as des entreprises qui se posent la question parce que les promesses qu'ils invoquent, elles sont pas forcément rendez-vous parce que c'est beaucoup plus complexe qu'on ne croit. Et voilà, mon coup de gueule, c'est de dire ça. Alors, on en est un peu aussi pas les victimes, mais les instigateurs, parce que nous, tous les soirs, on dit, rendez compte, ils mettent 500 milliards et tout ça, et on trouve ça super. Mais je trouve que là, il y a un moment, on doit dire, voilà, l'argent, c'est bien, mettre des milliards parce que c'est les technologies du futur. Mais je leur en veux un peu de autant communiquer dessus, de jouer autant la surenchère pour des résultats qui tardent et qu'à force, on risque un jour de dire oh, tout ça pour ça, écoutez, moi je vais continuer. Alors que ça va quand même, on le sait, ça va transformer les choses.
1: Ouais. 10 secondes, Philippe, s'il te plaît.
4: Je pense que c'est parce qu'on s'est habitué à la magie. On s'est habitué au moment magique de ChatGPT. On a envie que tout arrive tout de suite. On est comme des gamins face à l'IA. Donc on a envie que tout arrive tout de suite. Et il est où mon goûter ? Et l'idée qu'il faille construire un truc, qu'il faille poser des parpaings, qu'il faille raccorder l'électricité, etc., etc., et que donc, c'est pas parce que Musk est capable de te déployer un data center en 3 mois que tout le monde sait le faire. Déjà, faudrait 3 mois, c'est le temps pour envoyer son CERFA pour le permis de construire. Donc, tu veux, il faut. Donc, on est tous très très pressés et on a perdu les horizons de temps. Et quand tu rajoutes ça à ça le fait que les milliards, on parle de milliers de milliards, là, c'est des chiffres qui veulent plus rien dire pour personne. Donc, pour moi, c'est assez normal.
1: Allez, on arrête là. Merci beaucoup, Clément. Bonnes vacances.
0: C'était un plaisir.
1: On
0: Merci.
1: Se retrouve à la rentrée.
0: On se retrouve à Bodrum.
1: Évidemment, forcément. Voilà.
4: C'est parce que tu invites tout le monde.
0: Le plateau, en tout cas.
1: Clément David, président de Théodoclade. Merci aussi à Philippe Devost, stratégique advisor chez Jol Capital, président de Phileos et cofondateur de Wanadoo. Mon Fred, à demain, bien sûr.
12: Ouais, le coup de cœur, c'est quand même de se retrouver ici tous les soirs.
1: Wow.
4: Voilà,
12: n'oublions pas.
0: Merci François pour ça.
12: Ne l'oublions pas.
4: Voilà du consensus.
1: Mais de rien. Très belle soirée et à demain 19h30.
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14: Et Jacques, on va parler de Marionneau avec vous ce matin. Marionneau qui pourrait être de retour sous pavillon français. C'est le groupe hongkongais CK Hutchison qui aujourd'hui détient l'enseigne. Ça fait 20 ans qu'ils ont Marionneau. Ils discutent avec le groupe Bocart qui est spécialiste de la beauté et de la parfumerie. Ça vous a pas surpris ?
15: Non, c'est pas surprenant parce que ça va pas fort pour Marionneau et ça dure depuis plusieurs années maintenant. Ils ont près de 400 magasins en France. C'est la troisième enseigne de parfumerie du pays. Et même si ça reste un nom incontournable puisque tout le monde connaît Marionneau, ces dernières années, elle a perdu du terrain face à ses concurrents, Sephora, le numéro 1 filiale de LVMH ou encore Nocibé du groupe Douglas. Ils sont déficitaires, Marionneau, depuis plusieurs années avec un chiffre d'affaires en baisse de 9% l'an dernier. Pour bien se rendre compte, Marionneau, ils ne détiennent que 12% de parts de marché sur la parfumerie sélective. Pour comparer, Sephora, ça fait près de 40%. Un retard qui s'explique pour plusieurs raisons. D'abord, la clientèle qui a vieilli, qui a du mal à se renouveler. Et puis, les difficultés à renouveler son image, à moderniser ses magasins et puis à s'habituer surtout aux nouvelles habitudes de consommation, puisqu'aujourd'hui les consommateurs achètent beaucoup en ligne. On va en magasin aussi pour vivre des expériences, pour trouver des nouveautés. Ces nouvelles marques qu'on voit beaucoup sur les réseaux sociaux, c'est moins la force de Marionneau, contrairement à Sephora ou encore à Nocibé qui a bien progressé sur ce sujet.
14: Voilà Eva, après le tableau que vous venez de faire, pourquoi Bocart les intéresse ?
15: En tout cas pour Bocart, c'est un petit groupe français spécialisé dans la parfumerie. Ils ont des marques type Ted Lapidus ou encore Carven ou Jacques Bogart et ils ont un réseau de distribution avec April ou encore HC Parfumerie. Finalement, acquérir Marionneau, ça leur permettrait de passer à l'échelle supérieure parce qu'ils ont 450 magasins en France. Marionneau, c'est quand même 700 magasins en Europe. C'est d'ailleurs une stratégie que le groupe connaît bien puisqu'en fait, ils se sont développés par des rachats successifs. Donc, ça pourrait mettre une corde à leur arc.
14: Mais ils savent déjà la stratégie qu'ils vont mettre en place pour
15: Pas encore. Là, on est vraiment au tout début. L'opération, elle a été annoncée par le groupe Bogart, mais en réalité, c'est mené à titre individuel par leur directeur général qui s'appelle David Conquière. Et il n'a pas encore communiqué sur une éventuelle feuille de route ou restructuration de Marionneau. Nous, on sait d'ores et déjà que ça va être un défi industriel, un vrai chantier, puisqu'il va falloir continuer à moderniser les magasins, puisque Marionneau avait déjà amorcé une vague de modernisation. C'était en 2020. 24, mais ça prend du temps, donc le chantier est quand même énorme à ce jour.
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1: On va rembobiner, on va... Ah non, on peut pas rembobiner, on est en direct. Zut. Bon, enfin, c'est pas grave.
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12: Bonjour et bienvenue dans cette émission Tech & Co Business. Sur BFM Business, on va évidemment beaucoup parler d'intelligence artificielle et de cybersécurité. Dans un instant, je reçois la société RippleTide qui est venue avec l'un de ses clients, Coesio Asset Management. Pour, vous allez voir, ils ont fait un score financier, mais un score financier personnalisable grâce à la data, grâce à des agents. On va découvrir tout cela ensemble. On enchaînera avec Exaion. Exaion a défrayé un peu la chronique. C'était cette filiale d'EDF qui a été revendue en partie à un Américain, filiale de supercalculateur. Et oui, qu'est-ce qui se passait en termes de souveraineté, eh bien son patron sera là pour nous expliquer tout ça et quel type de service ils offrent aux entreprises sur le calcul haute densité. Et puis, deuxième partie d'émission, la cybersécurité. Nos débriefeurs seront là et il y a beaucoup de choses à raconter entre Mythos, entre Fable 5 et puis cet étonnant ransomware automatique, cette ransomware fait par des agents. Ils sont allés jusqu'à négocier avec l'équipe IT. C'était l'agent qui négociait. On va essayer de comprendre tout ça avec nos experts. Allez, restez avec nous. On est ensemble pendant une heure sur BFM Business, Tech & Co Business. C'est parti.
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12: Voilà, on va parler intelligence artificielle avec nos deux invités. Je vous les présente tout de suite. Patrick Schubert, bonjour.
27: Bonjour.
12: Patrick, CEO de RippleTide, fondé en 2024 après 2 ans de R&D. Vous allez nous raconter tout ça et comment vous travaillez justement sur les processus, sur l'IA, sur une IA responsable. C'est rendre les agents d'IA d'entreprise un peu plus responsables. Enfin, on va découvrir tout ça avec vous. Et justement, pour illustrer tout ça, merci d'être là avec nous. Damien Ferrazzi, bonjour.
28: Bonjour.
12: Damien, vous êtes directeur général de Coesio Asset Management. Vous gérez aujourd'hui 140 000 clients, 1 milliard d'euros de chiffre d'affaires et puis c'est 5 000 personnes chez Coesio. Et on va voir quels étaient vos besoins. Juste un premier mot, Patrick, RippleTide, 2 ans d'R&D, c'était quoi le besoin du marché? Qu'est-ce qui vous a donné l'idée de créer cette entreprise? Et surtout, qu'il fallait travailler sur ces agents.
27: Oui, l'objectif pour RippleTide, c'est de permettre aux agents de prendre les bonnes décisions. Et on voit très bien qu'aujourd'hui, on est confronté à une IA qui peut se retrouver à inventer des faits ou pas forcément être fiable dans ses réponses. Dans le monde de l'entreprise, on s'est dit que c'était quelque chose qui ne serait pas acceptable. Et donc, après 2 ans de R&D, on a ajouté une technologie qui permet, justement, dans le cadre de déploiement entreprise, de rendre les agents fiables et qu'ils puissent prendre des décisions qui correspondent aux enjeux business.
12: Et comment vous allez mesurer, justement, cet indice de confiance de ces agents?
27: Alors, on le mesure de deux manières. Il y a une première façon qui est assez simple, qui est si on est capable d'évaluer le retour business, si vous prenez un cas de support client, par exemple, si le ticket est résolu ou il n'est pas résolu. Donc là, on va être capable de l'évaluer. Et donc, on va voir est-ce que l'agent respecte ces règles-là. Après, au niveau de règles métiers ou de quand l'agent va formaliser des faits,
12: oui,
27: on va être capable d'évaluer est-ce que ces faits existent dans une documentation qui est la documentation de l'entreprise.
12: D'accord. Donc c'est là où vous justifiez qu'il n'y a pas d'hallucination et voilà. C'est
27: exactement.
12: Ça tombe bien.
27: Si on le schématise, Rippletine en fait modélise le savoir-faire de l'entreprise. Mm-hmm. Et quand l'agent prend une décision, eh ben on va regarder la décision à prendre au regard de ce référentiel de l'entreprise pour être certain qu'il soit valide ou pas.
12: Et alors, on a de la chance aujourd'hui d'avoir avec nous Damien Ferradi, donc directeur général de Coesio Asset Management. Alors, racontez-nous quel était votre besoin, parce qu'évidemment, j'imagine que vous êtes plongé avec toutes les data que vous gérez, vous êtes plongé dans l'IA et encore plus avec cette IA générative. Maintenant cette IA agentique, quels étaient vos besoins et comment s'est fait le lien avec Rippletide?
2: Bonjour, merci de me laisser présenter notre belle entreprise. Le cas est plutôt simple, nous sommes fournisseurs de l'ensemble des métiers du numérique, de TPE et de PME, mm-hmm. et donc nous distribuons de l'informatique, de la cybersécurité, des télécoms, des solutions de gestion, des solutions de GED, audiovisuel et des systèmes d'impression. Et tous les jours, les besoins de nos clients sont plutôt simples. Ils veulent qu'on les accompagne dans leur transformation digitale et ils veulent qu'on les fournisse en biens d'équipement sans consommer leur trésorerie.
12: Oui.
2: C'est là que la magie du financement opère et que mon métier consiste à leur trouver des solutions de financement pour nourrir ce besoin. Et donc, j'ai un double enjeu qui consiste à dire je dois trouver des solutions et maîtriser mon risque.
12: Alors, surtout, ça doit être compliqué. Là, je fais juste un petit pas de côté. Mais aujourd'hui, avec l'IA qui arrive, voilà, auparavant, on pouvait à peu près gérer son budget. Il y a 3 ans, 5 ans, on sait où on va. Là, aujourd'hui, on se dit, je vais peut-être être obligé de changer un peu, de braquer dans les 2 ans à venir.
2: Ben, le financement fait encore plus sens, puisqu'on veut s'équiper avec les solutions du moment, sans pour autant investir, mais plutôt financer et donc louer pour maîtriser son budget. Et c'est là que le financement encore paie avec les solutions du moment, sans pour autant investir, mais plutôt financer et donc louer pour maîtriser son budget. Et c'est là que le financement encore aide nos

0: encore une fois, augmenter des datas propres à Coesio, donc pour mieux comprendre les besoins clients.
1: Et est-ce que ça veut dire, parce que souvent, ce qu'on entend aujourd'hui, alors les gens non satisfaits disent « Oui, l'IA n'a pas répondu à mes objectifs », et ceux qui disent « Pourquoi ça n'a pas répondu ?» disent « Voilà, il faut une qualité de données, ça j'imagine que vous l'avez, et surtout, il faut changer les process ». On se dit, il ne faut pas juste appliquer l'IA sur des choses un peu existantes. Et là, est-ce que vous, du coup, il y a des processus qui ont été changés au sein de Coesio Asset Management?
0: Pour le coup, on n'a pas eu de grands enjeux en termes de changement de process, puisque nous avons simplement changé l'agent de scoring d'origine avec un agent de score moderne qui, lui, nous donne accès à de meilleures données, qui nous permet de mieux arbitrer.
1: Quelque part, vous l'avez un peu plus personnalisé, quoi.
0: Il est complètement personnalisé, il intègre toutes les données nécessaires à mieux décider et mieux accompagner nos clients in fine.
1: Et du coup, ça s'est décidé avec les équipes qui ont un peu défini un peu le scénario vers lequel devait aller ce
0: Exactement, on a fourni les données à Patrick qui lui ont permis de mieux sentir les besoins, de mieux sentir les décisions. Donc c'est vraiment la dualité entre la technique de leur côté et nous, les logiques métiers qu'on n'arrivait pas à interpréter à l'époque.
1: Alors comment, parce que quand j'ai décrit très rapidement ce que faisait Rippleton, je dis, rend les agents IA d'entreprise responsables. Comment justement on fait ce lien aussi avec l'ADN un peu de Rippleton?
2: Le point, c'est la décision. Ouais. C'est-à-dire qu'on le voit sur le scoring, l'objectif, c'est comment on prend pour Coesio une décision de scoring qui soit la meilleure décision pour le client. Et ce que je trouve très intéressant avec cette offre-là, c'est que c'est un nouveau service et la capacité pour Coesio d'offrir des nouveaux services en évaluant le scoring d'une meilleure façon, en ajoutant plus de données.
1: Des données qui restent celles de...
2: Alors, il y a des données de Coesio, mais aussi des données tiers, c'est-à-dire d'être capable d'enrichir et aussi de pouvoir d'ultra-personnaliser, c'est-à-dire que le scoring, il va être vraiment fait pour cette PME à cet endroit, pour ce financement-là.
1: D'accord.
2: Et ça fait toute la différence pour l'évaluation aussi. L'autre point sur le côté responsable, pour répondre à votre question, c'est la technologie de Rippleton est explicable. Donc, ça veut dire qu'on est capable d'expliquer chaque décision. Et pour le crédit et le scoring, la conformité est un élément important.
1: Parce que c'est ce que j'allais dire. L'idée, bon, c'est bien d'avoir un bon indicateur, mais on est dans un univers où il faut quand même être capable d'expliquer. Hein, c'est toujours ce que l'on dit aujourd'hui. L'effet boîte noire, bon, dans certains cas, c'est bien, ça va vite et tant mieux. Mais quand on est dans votre univers, il faut savoir dire pourquoi il y aura un refus, pourquoi il y aura telle décision qui sera associée à tel indicateur.
0: C'est exactement ça. Et c'est là où on s'est bien trouvé aussi dans la collaboration, puisque c'est totalement documenté, hiérarchisé. Et finalement, quand on passe de la soumission à l'accord, on voit le chemin entre les deux. Mmh. Et quelque part, on voit ce qui a favorisé ou qui a fait infléchir l'accord de financement. Et nous, on ne peut pas se tromper parce qu'on gère 30 000 opérations par année. Donc, on ne peut pas lancer la machine dans la nature et se retourner un an plus tard pour se dire « mince, j'ai pas assez documenté ». Donc, c'est clairement le cas.
1: Et Damien Ferrazzi, on parlait tout à l'heure avec Coesio Asset Management de ce côté personnalisation par rapport à vos clients. Ça veut dire que par rapport à tel profil de client, qu'il soit une PME, une grosse PME, une petite PME, et qu'il soit dans le domaine du retail, enfin dans n'importe quel domaine, vous allez pouvoir ensuite ajuster un peu ces indicateurs.
0: C'est exactement ça.
1: C'est ça l'idée.
0: Si on cherche un petit peu la différence avec un score classique, normalement on consomme un score qui vient d'en haut, des grosses boîtes, des grandes entreprises, avec une donnée financière classique et analysée de façon très très classique. Nous, on maîtrise ce que l'on vend, c'est déjà intéressant. Ouais. On maîtrise pas le client, mais on connaît bien notre client parce qu'il est vraiment TPE, PME. Et à l'appui de visites techniques, de visites commerciales, de données textuelles, de données environnementales et financières, on a plus d'éléments pour apprécier une relation qu'un score classique nous aurait pas vraiment
2: donné. Quand on dit score classique, c'est un score financier.
1: C'est
2: juste le score financier.
1: Exactement.
2: Aujourd'hui, on peut ajouter des éléments, moi, je sais pas si tu veux...
0: Je t'ai un peu embêté sur des avis Google Street View, des avis Google.
1: C'est ça quand on appelle les données un peu extérieures.
2: Voilà, c'est d'aller chercher des données qui sont enrichies et accessibles aujourd'hui pour justement améliorer. Et si on regardait juste financièrement sur des PME qui peuvent parfois être en phase de décollage ou qui ont eu un petit trou d'air,
1: ça va être quoi un exemple très concret, voilà, sans forcément citer l'entreprise, mais pour une, Damien.
0: Un exemple concret de score?
1: Ouais.
0: Ah ben, un exemple concret de score, pour moi, ce qui m'intéresse, c'est forcément les éléments financiers, parce qu'il pourrait y avoir une phase no-go assez immédiate. Mais une fois qu'on n'est pas sur le classique no-go, après, j'aime bien aller voir le Google Street View, la devanture de l'entreprise. J'aime bien aller voir les avis Google ou autres avis. J'aime bien aller voir l'ancienneté du dirigeant, l'ancienneté de l'entreprise. J'aime aller voir s'il a d'autres entreprises. Enfin, j'arrive à aussi aller chercher les informations de dernier passage.

0: technicien ou de dernier passage commercial.
1: Presque les avis LinkedIn des gens, souvent.
0: Ouais, tout m'intéresse parce que j'ai des signaux faibles ou forts.
1: Ouais.
0: Et le score traditionnel, purement financier,
1: n'illustre pas si on voit. C'est vrai qu'on apprend beaucoup souvent avec les petits commentaires LinkedIn. Là, on va dire voilà, sur tel projet, ça s'est très bien passé ou ça s'est allongé. Ah. Donc c'est ça, vous allez aller chercher.
0: Et comme j'en ai 30 000 à faire, ça m'amuse d'en faire quelques-uns à la main, mais j'ai besoin de le faire de façon système.
2: Le point, c'est ça, c'est la personnalisation à l'échelle.
1: Oui.
2: Et donc c'est là où.
1: On pourrait le faire, mais ça prendrait.
2: Voilà, et puis après, on ne peut pas le. Et il faut que chaque. Score, chaque avis soit traité de façon certaine et reproductible. Si on devait donner un score, 10, et que finalement c'est la même entreprise, et qu'on repasse l'agent et pourquoi c'est pas acceptable. Et ça, c'est aussi ce qu'on apporte, c'est si ça doit être 10 fois de la même manière, ça sera 10 fois de la même manière.
1: D'accord. Et c'est là où justement vous jugez la pertinence de cet indicateur. Parce que je me dis, vous avez fait des tests et des tests. Parce que il ne s'agit pas d'aller revérifier avec l'œil humain, même si l'œil humain reste toujours.
0: Alors l'humain, il est censé être aidé par ce score pour arbitrer et décider. Et c'est une problématique qui est intéressante, puisque finalement, on a beau. Être nous face à une solution de décision pour 30 000 scoring annuels, 30 000 opérations annuelles. Mais finalement, je fais quoi? J'ai besoin d'avoir le maximum d'informations pour prendre une décision. C'est le quotidien de mes clients.
1: Mmh,
0: et mes clients, aujourd'hui, ils ont un quotidien de est-ce que je dois travailler avec cette nouvelle relation, qu'elle soit fournisseur ou cliente? Et finalement, ce score, non seulement il va nous servir, mais ce score, on va aussi le proposer en tant que service à nos clients finaux pour qu'eux-mêmes, ils s'en servent au quotidien pour arbitrer. Et ça, c'est dans une plateforme kiosque qui est une plateforme multiservice qu'on lance là tout prochainement.
1: Prochaine étape pour RippleTide ?
2: Prochaine étape pour RippleTide, c'est de développer pour les industries régulées son offre, puisque là, on l'a commencé avec l'industrie crédit. On le voit aussi avec les services de santé, où on a des besoins d'une IA qui prend des décisions explicables et répétables au fur et à mesure du temps.
1: Mais ce sera l'occasion de venir nous en reparler.
2: Avec plaisir. Même.
1: Patrick Joubert, merci d'avoir été avec nous, CEO de RippleTide. Donc voilà, pour gagner justement en confiance dans l'usage des IA et dans l'analyse de données. Et merci Damien Ferradi d'être venu témoigner, directeur général de Coesio Asset Management. Allez, on marque une courte pause, on va rester dans l'univers de l'IA. On va aller dans le calcul haute performance tout de suite avec notre invité suivant.
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1: Promis, on va vous parler d'intelligence artificielle, de supercalculateur et de souveraineté aussi, parce que vous allez comprendre avec notre invité, Fatih Balili, bonjour.
4: Bonjour.
1: Merci d'être avec nous, vous êtes PDG d'Exaion, donc spécialisé dans le calcul de performance. Alors, Exaion, c'est né en 2020 au sein d'EDF, et le but c'était de donner une seconde vie industrielle aux grands supercalculateurs, entre guillemets, déclassés, mais qui continuent évidemment à bien fonctionner. Aujourd'hui, vous êtes 110, enfin vous êtes en train de grimper, mais plus de 110 collaborateurs. Le but c'est de doubler taille d'ici à fin 2026, et d'avoir évidemment plusieurs millions d'euros de chiffre d'affaires. Alors, et de surfer évidemment sur cette vague de l'IA. Première question, expliquez-nous ce que vous proposez en type de service aux entreprises qui viennent vous voir.
4: Aujourd'hui, le service d'Exaion, c'est de fournir un service de cloud privé de confiance aux grandes entreprises qui veulent en fait stocker, inférer, calculer sur des données hypersensibles d'entreprise et qui ne peuvent pas sortir en dehors de ce qu'on appelle l'on-prem, c'est-à-dire leurs équipes internes. Parce que données, ce qu'on appelle ça un peu cœur de business, données privées, qu'on ne peut pas les mettre dans un cloud privé ou dans un cloud entre le on-prem et le privé, public, les clouds souverains.
1: D'accord.
4: C'est des données qui doivent à tout prix rester en fait dans
1: les
4: périmètres d'entreprise.
1: Et j'imagine que là, depuis plusieurs mois, beaucoup d'entreprises viennent vous voir parce qu'on a senti que cette petite musique de la souveraineté, qui était un peu, voilà, on la mettait un peu de côté, on l'écoutait d'une petite oreille un peu peu attentive. Aujourd'hui, c'est pour beaucoup d'entreprises, c'est devenu un critère clé, et encore plus quand on entend, enfin, tout ce qui se passe autour de l'IA en ce moment.
4: C'est-à-dire qu'effectivement, aujourd'hui, on peut séparer le cloud en trois activités. Il y a le cloud public, là où on gère nos mails, les Teams, etc. On va avoir ce qu'on appelle le cloud souverain, où en fait vous allez être garanti que vos données ne vont jamais être aspirées par un État étranger. Et puis nous, Exaion, on se positionne sur ce qu'on appelle le cloud privé, c'est-à-dire la résilience. C'est-à-dire qu'on va, nous, dans les scénarios où, si demain on est en conflit ouvert avec une puissance étrangère, on doit être capable de garantir à nos clients que les data centers et leurs données vont continuer à tourner, même si on essaie de leur couper l'accès à Internet, à la fibre, à certains modèles d'IA.
1: D'accord.
4: Nous, c'est ça. C'est là-dessus qu'on nous sommes positionnés. Sur la résilience, c'est...
1: Et vos clients, ils viennent, ils externalisent chez vous le calcul, puisque le but c'était quand même des supercalculateurs au départ. Ouais. Le but c'est d'externaliser leurs calculs intensifs. Hein, c'est ça l'idée.
4: C'est ça. Alors, j'utiliserai pas le mot externaliser, mais c'est nous en fait, nous leur rapportons des data centers miniaturisés. D'accord. Chez eux.
1: Ah, chez eux, ok.
4: Et en fait, ils internalisent et ils continuent de garder chez eux, ou alors ils rapatrient de l'extérieur certaines données qu'ils avaient expatriées pour continuer à faire tourner leurs données sur des mini data centers qu'on leur livre, dont ils sont propriétaires et dont toutes les couches IaaS et PaaS sont développées sur de l'open source.
1: Et alors, Exaion a été au cœur un peu d'une polémique, hein, puisque filiale EDF, avec une partie qui a été revendue, alors qu'à l'heure actuelle, on parle du calcul, des centres de calcul IA, voilà, il faut être souverain dans ce domaine-là. Et il y a une partie qui a été revendue, alors plus de 60% aujourd'hui, à un Américain qui s'appelle Mara, alors qui était mineur de Bitcoin, mais on l'a dit hors micro avant que nous démarrions l'émission, ils sont en train de se tourner aussi vers les centres de calcul. Ils monétisent l'électron, quoi. Donc ils rentrent dans cette économie des tokens aussi. Pourquoi ça s'est fait Alors EDF est encore présent, puis il y a Xavier Niel encore qui est encore là, et l'entreprise, on le rappelle, est toujours bien en France. Tous les collaborateurs sont en France.
4: Les fondateurs, nous sommes toujours là. 90% des effectifs sont en France, notamment à Paris. On a une partie de nos équipes qui sont au Québec, au Canada. La R&D à 100% est développée en France. Et toutes les solutions qui sont proposées à nos clients ont été développées par les équipes d'Exaion en France. Donc il n'y a pas d'input de technologie qui vient de Mara ou des savoir-faire d'Exaion qui repartent aux États-Unis.
1: Mais alors pourquoi ne pas être resté au sein de... Ou alors pourquoi ne pas avoir cherché un acteur plus européen ou voire français?
4: Alors plusieurs choses. C'est que ce n'est pas le cœur de métier du groupe EDF que de développer une activité cloud en interne.
1: Oui.
4: On le voit aujourd'hui, le groupe est en train de se recentrer sur les centrales nucléaires et sur les activités qui sont en France et en Europe.
1: Plusieurs cheveux.
4: Ils ne peuvent pas financer à hauteur de plusieurs centaines de millions d'euros une initiative dans le secteur du cloud. Donc en fait, le groupe EDF, comme ça a été prévu d'ailleurs à la création d'Exaion, on savait que la première phase 2020-2025 aurait été financée par le groupe EDF, mais on savait qu'entre 2026 et 2030, nous aurions des besoins de financement beaucoup plus conséquents et qu'il était déjà envisagé d'ouvrir le capital.
1: D'accord.
4: Et c'est ce qu'on a fait, donc on est passé par une banque d'investissement et puis on a vu les différentes entreprises qui étaient à même d'investir. Et c'est vrai qu'aujourd'hui, quand on va lever plus de 100 millions d'euros, c'est compliqué d'être trouvé en Europe.
1: Oui. Et donc, et alors aujourd'hui, donc le but, c'est de devenir un acteur, si ce n'est européen, au moins mondial, avec Exaion.
4: Exactement. L'avantage qu'on a en fait aujourd'hui avec ce système de cloud privé, c'est qu'on l'a démarré sur le continent européen, qui est très orienté aujourd'hui sur la souveraineté des données et qui est en train, avec l'épisode de Groenland et l'épisode avec Anthropy qui a de ça quelques jours.
1: Le kill switch.
4: Sont en train de prendre conscience qu'il faut aller jusqu'à la résilience et que la souveraineté ne suffit plus. Et dans cette logique de résilience, en fait, nous, Exaion, c'est les solutions qu'on a développées en interne pour le groupe EDF dès 2020. On a 5-6 ans d'avance sur le marché. Et beaucoup d'entreprises, et pas que européennes, même aux États-Unis aujourd'hui, les gens, les grandes entreprises veulent avoir leur cloud privé.
1: Ah oui.
4: Ils veulent faire tourner des plateformes de LLM, multi-LLM, basées sur des codes open source.
1: On voit des retours en arrière, on voit des gens qui étaient entièrement cloud public, cloud externalisé, et puis qui maintenant sont en train de rapatrier des choses.
4: Il y a un très grand marché pour le cloud privé, notamment aussi aux États-Unis, au Moyen-Orient, dans le reste de l'Europe, au Canada. Et Exaion a eu une certaine avance et il faut en profiter. C'est maintenant qu'il faut accélérer. Il faut surtout pas.
1: Et ça aujourd'hui, est-ce que des clients ont un peu. Je rappelle, vous avez des clients historiques qui sont des grandes banques, etc. Est-ce que eux, ils ont craint un moment, en plus de passer aux mains d'un Américain, enfin en partie, de perdre un peu de cette souveraineté.
4: Nous avions
1: rassuré quand même, j'imagine.
4: Nous les avions tous contactés avant le deal pour leur expliquer de quoi il s'agissait et que c'était pas. Une prise totale du capital d'Exaion, c'est une prise de participation partielle. Et comme Mara n'est pas un acteur du cloud et de l'IA, en fait, c'est un acteur qui nous a apporté les moyens à nous d'accélérer très vite, mais c'est pas un acteur qui se comporte un peu comme un Big Brother.
1: D'accord.
4: Qui verrait ce qui se passe. Et comme eux-mêmes ne sont pas cloud providers aux États-Unis, bah du coup, ils ne sont pas sur le coup du Cloud Act aux États-Unis. Et du coup, nous ne sommes pas sous le Cloud Act aux États-Unis, enfin en France, vers les États-Unis, parce que notre actionnaire ne l'est pas non plus.
1: Ça va être quoi le profil alors, le profil des entreprises, peut-être pas, mais le profil des projets que l'on va vous confier aujourd'hui, qu'on va confier à Exaion?
4: Alors, si on prend ce qui accélère le plus vite en ce moment, ça va être des grands industriels qui nous disent, écoutez, nous avons besoin d'avoir accès à une plateforme multi-LLM dans l'IA. Parce que, donc on a commencé par traduire certains documents, on a demandé à l'IA de nous aider sur des présentations PowerPoint, mais aujourd'hui, on a besoin d'optimiser un cas d'usage réel d'entreprise, où on sait qu'on peut aller chercher 20, 30, 40% d'optimisation. Mais comme ces données sont très sensibles, on ne se sent pas d'aller les mettre chez ChatGPT ou chez Anthropic. On a besoin d'avoir un cloud privé hermétique, complètement hermétique par rapport au monde extérieur, sur lequel nous, on peut venir lutter contre trois choses. Un, le shadow IT, éviter que nos données sortent. Deux, réduire le coût des tokens en utilisant des modèles open source. Et trois, garantir que le périmètre sur lequel on infère nos données soit ultra sécurisé. Mm-hmm. Et c'est ça qu'Exaion propose aujourd'hui à ses clients.
1: D'accord. Et aujourd'hui, donc, dans le développement, c'est ça, c'est acquérir de nouveaux clients sur l'Europe et puis sur au niveau mondial par la suite.
4: Exactement.
1: Bien, merci d'être venu parler de tout ça, Balili, PDG d'Exaion. Voilà, puis d'avoir balayé un peu cette polémique. Voilà, on a bien compris que voilà, vous avez besoin de financement pour grossir et puis que voilà, toutes les garanties de souveraineté sont aussi respectées. Merci d'être venu parler de tout ça sur notre plateau BFM Business. On marque une courte pause. On se retrouve. Il y a un sujet qui devrait vous intéresser. On va parler cybersécurité avec nos invités. Et suivant, notre débrief de l'actu cyber. Et là, il y a beaucoup de choses. On parlait du kill switch il y a un instant, mais il y a encore beaucoup de choses. Alors, on a vu un ransomware agentiel qui a fait quelques dégâts. On va en reparler avec nos débriefeurs. C'est tout de suite sur BFM Business.
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1: On vous parle d'un été très chaud avec la météo, mais on peut vous dire qu'il s'annonce aussi très chaud. Il l'est déjà dans le monde cyber avec, on va revenir sur tous ces épisodes, Mythos, Fable 5, tiens, l'apparition du premier ransomware agentiel. On va en parler avec nos invités, nos experts et voir comment les entreprises doivent anticiper un peu la tempête cyber qui souffle quotidiennement sur nos entreprises. Avec Pascal Le Digueul. Bonjour Pascal.
13: Bonjour.
1: Merci d'être avec nous, directeur général France de WatchGuard. Benoît Grunemwald, expert en cyber chez IZ France. Bonjour Benoît.
14: Bonjour.
1: Et Jérôme Billois, associé en cybersécurité chez Wavestone. Bonjour.
15: Bonjour.
1: Et d'ailleurs, vous pouvez retrouver Jérôme en replay. On avait fait un petit point sur le baromètre des startups, hein, parce que là aussi, il y a pas mal d'innovations dans ce domaine. Alors, je ne sais pas si vous l'avez vu forcément, l'apparition du premier ransomware agentiel, des ransomware IA qui pourraient devenir indétectables par les outils traditionnels. Alors, j'ai vu ça dans la presse US. Des chercheurs en cyber ont identifié la première attaque de ransomware utilisant un agent IA pour négocier avec les victimes, adapter ses demandes de rançon et contourner les défenses. L'agent est basé sur un modèle LLM. Il a déjà réussi à extorquer 2,3 millions d'euros à une entreprise européenne en allant jusqu'à simuler des conversations humaines avec des équipes IT. Alors évidemment, tout le monde enquête de tout ça. Qu'est-ce qui commence, Pascal ?
13: Alors, déjà, il faut corriger deux, trois petits trucs indétectables. Oui. Ce que j'ai vu, les techniques et les procédures utilisées par l'agent, c'est des techniques et procédures qui sont connues. Il n'a pas été recherché.
1: D'accord. D'ailleurs, si on le sait, c'est que ce n'est pas totalement indétectable.
13: Voilà. Si on a détecté quelque chose d'indétectable, voilà. Donc, ça, c'est le premier point. Ça reste dans l'usage de techniques, même d'une vulnérabilité pour rentrer qui était connue depuis un an et qui n'a pas été patchée.
1: D'accord.
13: On reste sur quand même de la bonne vieille faille
1: connue,
13: côté victime.
1: Un peu laissé de côté.
13: Par contre, effectivement, côté attaquant, on est sur de l'agent qui a déroulé l'attaque de A à Z, qui s'est pris un peu les pieds dans le tapis d'ailleurs à la fin, puisque a généré une clé sans l'envoyer à l'attaquant. Donc,
1: il n'y avait plus d'humain dans la boucle.
13: Voilà, elle a oublié qu'il y avait un humain dans la boucle, ce qui est symboliquement assez intéressant. Mm-hmm. Mais effectivement, ça déroule tout de A à Z, et là, on rentre dans une ère qui, sans vouloir faire peur, parce que la cyber parle à peur, mais il faut être réaliste, on est dans une ère où avant, on faisait du ransomware avec des affiliés qui déroulaient à la main. Alors certes, on avait déjà eu une baisse de niveau de compétence parce que les gangs de ransomware faisaient les guides, il n'y avait plus qu'à les dérouler, etc. Mais là, il n'y a même plus d'humains en fait, à dérouler la chose. Donc, si ça se généralise, et ça va se généraliser, on rentre effectivement dans une ère de cyber qui est...
1: Mais à l'origine, c'est qui quand même? Il y a un humain à l'origine de l'agent, ou l'a juste dit « cherche-moi à attaquer » et c'est l'agent qui s'est...
13: Alors, on ne connaît pas tout, on ne sait pas le LLM qui a été utilisé pour attaquer, etc. Donc, pour l'instant, c'est... sauf si mes confrères ont l'info, mais à mon avis, on n'a pas encore l'info. Donc, c'est probablement un cybergang derrière, ou des gens qui testent des choses, peut-être, mais vu qu'ils ont fait des dégâts, je ne pense pas que ce soit juste des tests, puisqu'on parle quand même d'une plateforme qui a été chiffrée complètement.
1: Ouais.
13: En revanche, ce qu'on en sait, c'est les implications derrière, notamment sur ma partie sur laquelle je reviens souvent, qui est la PME. La PME, la chance qu'a la PME aujourd'hui, c'est que les attaques sont opportunistes et que quand un pirate tombe un peu sur un os...
1: Il n'insiste pas,
13: il va voir ailleurs. Là, on est sur un agent qui insiste. Il se trompe, il réessaye jusqu'à réussir.
1: Il s'en fiche, lui.
13: Ça change.
1: Il est là 24 heures sur 24.
13: Ça change toute la donne. Il ne s'arrêtera pas.
1: D'accord.
13: Et du coup, il va falloir vraiment le bloquer, réellement. Pas juste espérer qu'il passe à côté.
1: Benoît.
14: Oui, alors moi, je vois qu'on passe d'une attaque statique à une attaque dynamique, ce qui fait qu'effectivement, cet agent, il utilise des failles connues, il ne révolutionne pas.
1: Oui, c'est ça, il faut bien, on reparlera de Mythos, Fableson dans un instant, mais là, c'est ça, c'est ce que disait Pascal, il y a des failles qui n'étaient pas résolues.
14: Et il y a un an, on voyait déjà les premiers rançongiciels pilotés par l'intelligence artificielle, mais ils ne faisaient pas toute la phase, si on reprend les 13 étapes...
1: De discussion, ils vont savoir ce qu'à discuter avec les équipes IT.
14: Exactement, si on reprend les 13 étapes de l'attaque telle que Mitre l'a défini, là, il a enchaîné toutes les étapes, là où avant, l'IA intervenait surtout sur la phase opérationnelle du rançongiciel, pas l'intégralité. Donc ça, c'est quand même intéressant, c'est-à-dire qu'ils ont maximisé eux-mêmes leur automatisation opérationnelle, entre guillemets, leur résilience. Moi, ça m'amène à un même constat, qui est un constat que ça va certainement toucher plus d'entités que ça ne pouvait en toucher auparavant. Et ça me rappelle aussi, et notamment en ayant exploité une faille connue, la gestion des vulnérabilités, la gestion des accès, les bonnes pratiques. Finalement, s'il n'y avait pas eu cette faille, il aurait certainement trouvé autre chose, mais il aurait refait face à un niveau plus complexe qui fait qu'il serait peut-être passé à une cible supérieure.
1: Ouais.
14: Donc, revenons aux bases, et puis moi, ce qui m'a frappé aussi, c'est qu'on parle beaucoup de formation des utilisateurs, c'est évident que c'est nécessaire, mais ce que l'on voit, c'est que ça a commencé à 19h34 et 24 secondes, il a enchaîné 5 étapes, et à 19h35 et 18 secondes, il était rentré.
1: Ouais. En moins d'une minute. Mais ça veut dire qu'on ne va pas réduire notre surface numérique
15: Non, par contre, il faut la durcir.
1: Ouais.
15: Et c'est vraiment ce que disait Benoît là. Je pense que la vraie nouvelle de cette affaire, c'est de voir le cheminement essai-erreur.
1: Oui, c'est ça.
15: Voilà, je regardais les étapes techniques. À un moment, il est bloqué dans son attaque et en 30 secondes, il pivote, il trouve un autre canal. Chose qui, d'habitude, aurait pris des dizaines de minutes, voire parfois des heures, à un groupe motivé et aurait peut-être fait arrêter le groupe parce que c'est trop long, c'est trop difficile. Donc, en fait, on va être face à des attaques qui vont être certainement plus larges, plus rapides et plus déterminées. Donc ça c'est un vrai risque, un vrai facteur de risque. Ce qu'il va falloir voir, c'est quand même quel est le ROI pour les cybercriminels. Malheureusement, j'aurais tendance à dire qu'il va quand même pas être mauvais.
1: Oui, parce que si c'est un agent qu'on laisse tourner, tant qu'il se cogne contre le mur, il continue à...
15: Voilà, alors... Vous savez comme moi que ça coûte cher en token.
1: Oui, oui, quand même.
15: Et donc,
1: oui,
15: il faut
1: oui.
15: quand même voir, parce que si l'attaque a coûté 50 000 dollars de token et a rapporté 30 000 dollars de rançon, bon, on n'y sera pas. Mais malheureusement, je pense que le gain sera plus grand que le coût. Et donc, on voit vraiment que les cybercriminels, ils arrivent à faire cette transformation numérique. Ils sont souvent très en avant dans la transformation numérique pour utiliser les nouveaux outils. L'époque des plateformes avec les ransomware, là maintenant l'époque des LLM avec l'IA. Et donc, c'est une vraie crainte. Alors, est-ce qu'il faut tout arrêter? Non. Par contre, qu'est-ce qu'il faut faire? C'est passer la défense à l'heure de l'IA. C'est-à-dire qu'il faut que les entreprises aujourd'hui, elles aient des IA qui automatiquement vérifient tous les systèmes et fassent comme l'IA d'attaque. Et qui finalement essaye.
1: Parce qu'on aurait pu avoir un agent, on pourrait développer un agent qui repère qu'il y a un agent
15: là,
1: qui est en train de...
15: Voir, le point clé sur ces attaques-là, ça n'est pas discret. En fait, toutes les attaques d'IA aujourd'hui, nous, tout ce qu'on a pu tester en interne dans nos labs, etc., c'est très direct, très ça marche ça, ça marche pas, j'essaye le suivant, le suivant, le suivant. Donc, c'est des attaques qui sont très verbeuses. Et donc, si on met quelque part des mécanismes de détection...
1: On va commencer à repérer des scénarios et tout ça, Benoît.
14: C'est déjà le cas. Repérer grâce à des EDR, grâce à des solutions qui sont sur les réseaux, l'équivalent d'un EDR, mais pour le réseau. Aujourd'hui, ces signaux forts, on les repère. Et c'est d'ailleurs pour ça que les plateformes de rançongiciel proposent des outils qu'on appelle EDR Killer. Alors, c'est là où on voit que nous, pour nous défendre, on doit gérer les vulnérabilités, ce qui aurait pu permettre ici d'éviter de rentrer. Imaginons qu'ils rentrent. Pour ça, ils vont utiliser des EDR Killer, parce que l'EDR sert et leur opération
1: de détection et tout ça,
14: est bruyante. Donc, il faut qu'ils minimisent leur empreinte.
1: Qu'ils le rendent aveugle, quoi. Ils rendent l'EDR aveugle.
14: Exactement. Et là, ils peuvent jouer le chiffrement. On voit aussi que, et on l'avait vu avec Promplog, Promflux, etc., il y a un an, les rançongiciels fabriqués avec l'IA ne sont pas aboutis. Donc on avait des proof of concept, là on voit qu'il a oublié d'envoyer la clé. Bon, on est encore sur un balbutiement. Par contre, s'il y a des entreprises qui cherchent encore des cas d'usage pour l'IA, le cybercrime, effectivement.
15: En fait, il y a deux cas d'usage qu'il faut implémenter aujourd'hui, il faut arrêter de réfléchir, c'est l'AI for vulnerability, donc avoir des IA qui vont scanner toutes les vulnérabilités et qui vont pousser fort pour les corriger, et puis de l'AI for SOC, donc de l'IA qui fait de la détection et qui va être capable de détecter ces signaux forts, remonter même si on coupe un outil, etc., et réagir aussi de plus en plus de manière automatisée, parce que toutes les entreprises de France et de Navarre, et même du monde, n'auront pas les moyens d'avoir des experts cyber 24/24 pour dire « oui, je suis bien en train de t'attaquer, applique la contre-mesure », il va falloir qu'on passe à l'ère de l'automatisation de la réponse.
1: Et ça, il y a encore du boulot, Pascal.
13: De la même manière, même si aujourd'hui on a des outils pour détecter les TTP, etc., je pense qu'on voit tout de suite que l'IA détectera des nouvelles techniques, détectera des nouvelles vulnérabilités. Et la seule façon à terme, pas forcément aujourd'hui, mais à terme, c'est qu'effectivement, il y a, comme tu l'as dit, une IA de défense et qui ensuite va piloter les différents outils de défense. Parce qu'il y a le DERM, il y a aussi le Firewall, il y a tous les outils qui vont servir. Les pirates commençant à utiliser toutes les couches de la reconnaissance jusqu'à l'impact du mitre, il faut une IA de défense qui maîtrise aussi toutes ces détections-là et de manière centralisée.
1: Et je voyais qu'il y a des assureurs cyber qui commencent à dire on va exclure les attaques de l'IA de notre couverture parce que sinon on va facturer ça très cher. Donc on voit que ça commence à bouger.
15: Le modèle économique des attaques, ça rend l'attaque beaucoup moins chère à réaliser. Donc il y en aura certainement beaucoup plus. Et par contre, le modèle de l'assurance, on sait, il a connu des hauts et des bas. Il y a des années où les assureurs ont perdu de l'argent, il y a des années où ils gagnaient de l'argent. Et là, leur modèle de tarification, ils ont réussi petit à petit à l'éprouver dans un monde sans IA.
1: Ouais.
15: Et là, l'IA de l'attaquant, elle change la donne.
1: Alors tiens, Jérôme, garde le micro. Retour sur le feuilleton Mythos. Donc, Mythos, on s'en souvient, Anthropique qui sort sa version Mythos 5. Et puis, on se rend compte qu'elle est beaucoup trop puissante. Donc, ils disent, on va la donner qu'à des spécialistes. Ensuite, ils en sortent une version Fable 5 un peu bridée. Et puis, Mythos 5 continue sa vie. Et puis, là, le gouvernement américain dit, attendez, c'est beaucoup trop puissant, donc on va pas diffuser ça en dehors du territoire américain, mais même à l'extérieur du territoire américain à des personnes étrangères. Il fallait donner ça qu'aux Américains. Et finalement, bon, ça a fini par se radoucir un peu tout ça. Mais qu'est-ce qu'il faut tirer ? Alors déjà, il y a les failles, il y en a partout.
15: Il y a très nombreux enseignements sur cette affaire-là. Je pense que la plus majeure, la plus importante, c'est pas tant la puissance de Mythos et Fable qui ont été démontrés. Il y a un vrai changement dans la capacité de ces modèles à prendre un problème, à le traiter dans la longueur et à assembler des failles de sécurité pour entrer dans des systèmes. Voilà. Non, je pense que la vraie différence, elle est aussi sur notre indépendance numérique. Parce qu'en fait, qu'est-ce qui s'est passé? En 2 heures, le gouvernement américain a décidé de couper l'accès, donc effectivement, à tous les étrangers, sauf que c'est difficile de bien filtrer qui est étranger ou pas. Et puis surtout, quand ils ont relancé, et c'est ce qui est en train de se passer aussi avec OpenAI, avec les dernières versions de ChatGPT, ils relancent, mais que à 20 sociétés. Et en fait, ils ont pu décider, finalement, qui devaient être les clients d'Anthropic. Et là, on ne parle même pas de menaces externes, étrangers, etc. Mm-hmm. C'est aux États-Unis, il n'y a que 20 sociétés qui ont eu droit à
1: avoir... Oui, et comme par hasard, des Palo Alto, des CrowdStrike, des Microsoft...
15: Alors, on ne sait pas qui c'est.
1: Voilà. Tous les grands, peu, les grands acteurs, les grandes plateformes, voilà, classiques.
15: Mais donc, ça remet en cause énormément, et moi, c'est ce que je vois vraiment dans les entreprises aujourd'hui, la confiance qu'on peut avoir pour mettre de l'IA au cœur de ces processus métiers, là où la disponibilité, elle est absolument cruciale. Et donc, il faut prévoir des mécanismes de fallback, entre guillemets, d'ici mm-hmm. il n'est plus là, ben, j'ai un autre modèle. Et je peux vous dire qu'aujourd'hui, les modèles qui ont le vent en poupe, alors heureusement, on parle beaucoup de Mistral dans les grandes entreprises, et il y a des choses qui bougent, et je pense qu'il faut vraiment y aller mm-hmm. pour avoir des modèles européens. Mais là, depuis quelques semaines, on a énormément de demandes sur valider des modèles chinois,
1: ouais.
15: OpenWeight. Attention, ça ne veut pas dire open source, c'est des modèles qu'on peut avoir librement.
1: Même accès. Si on a vu que certains, on a vu Quine qui avait été retiré de la direction du Trésor et tout ça.
15: Voilà, parce qu'on ne sait pas ce qu'il y a dedans.
1: Ouais.
15: On peut l'utiliser sans coût, on peut le télécharger, on peut le faire tourner chez soi, mais on ne sait pas exactement comment le modèle a été entraîné et comment il va réagir dans certains cas. Et donc, depuis un mois, ce feuilleton Mythos qui était très cyber, finalement, sort un peu de la cyber et devient un vrai enjeu d'indépendance numérique mmh. pour les équipes IA.
1: Benoît ?
14: Oui, et alors sur les modèles il y a des modèles obliterated, donc des modèles sur lesquels on a fait sauter les différentes protections, ce qui n'est pas encore le cas sur Fable 5 et Mythos, mais il n'y a aucune raison pour qu'on arrive à quelque chose de similaire dans les mois à venir. Donc on va rattraper et permettre à l'extérieur, entre guillemets, de rattraper le retard sur Fable 5. Donc aujourd'hui, on est quand même dans un environnement où les modèles sont extrêmement puissants. On ne sait effectivement pas forcément comment ils fonctionnent et on a vu aussi qu'ils pouvaient changer de comportement, c'est-à-dire qu'en fonction de qui pose la question, mm-hmm. je ne parle même pas des biais, on a fait un test, hein, si vous êtes un homme ou une femme, la réponse va être différente. Mais vraiment, si le modèle détecte qu'il est dans une phase de test, et peut-être une phase de test où ça pourrait le couper et ou le modifier, le modèle est lui-même capable de dire « Ah bah, danger pour moi, je vais répondre différemment. Je vais peut-être pas montrer toutes mes capacités à trouver des vulnérabilités, ouais. parce que sinon, ils vont encore plus me restreindre, alors que moi, j'ai envie de m'étendre. »
1: Pascal ?
13: Je vois le côté... cybercriminalité, de ce côté-là, où on peut faire le lien avec le sujet d'avant. Hein. Ouais. C'est que pour beaucoup des attaques qui aujourd'hui utilisent des LLM, c'est des LLM sur lesquels on a trouvé des failles, qu'on a jailbreakées en somme. Mais de plus en plus, il commence aussi à y avoir des dark LLM hébergés avec des modèles ouverts. Et penser que, parce que... donc c'est complètement un autre sujet, mais penser que parce qu'on peut arrêter un modèle à un moment donné, ça va stopper les pirates de continuer à développer leur LLM, à les mettre à disposition, parce qu'on est déjà sur du LLM as a service, pour faire ce qu'on...
1: Voilà. Du dark LLM as a service.
13: Du dark LLM as a service, pardon, ouais. l'expression exacte. Et on va pas les arrêter, ceux-là. Ouais. Personne pourra les couper, à part des opérations internationales. Ouais. Contre la cybercriminalité. Donc, on rentre vraiment dans une ère où je serais bien curieux de savoir quel expert cyber est capable de prédire dans quelle situation on sera dans quelques mois.
1: Eh bien, oui.
14: Oui, alors nous, on a pris un virage précis, hein, c'est qu'on veut notre autonomie. Tu l'évoquais, Jérôme. Nous, on veut notre autonomie. On lance un petit investissement, un investissement raisonnable de 40 millions pour avoir notre propre IA, sortir de la dépendance des big tech. Ça ne sera certainement pas un modèle aussi puissant. Ouais, mais en même
1: peut-être
14: temps,
1: en ciblant certaines tâches très précises, voilà, là on sera...
14: Exactement, il sera hyper précis, il sera moins large, mais en même temps très efficace sur ce qu'on lui demande.
1: Et Jérôme, parce que juste un dernier mot là-dessus, j'entends beaucoup que c'est le problème aussi, c'est qu'on a beaucoup développé en langage C, C++, et que ça gère la mémoire un peu... de façon, les développeurs ne s'en souciaient pas quand ils développaient à l'époque, et c'est ça aussi qui est... parce qu'on pourrait se dire, mais pourquoi il y a autant de failles dans les logiciels qu'on nous vend depuis des années?
15: Oui, alors effectivement, historiquement, il n'y avait aucun mécanisme pour aider à la gestion de la mémoire, encore plus dans le temps avec l'assembleur, ensuite le C++, les langages plus modernes, comme le Rust par exemple, eux ont des mécanismes intégrés qui évitent aux développeurs de faire des bêtises, entre guillemets, et puis le problème, c'est que ce qu'il faut voir, c'est que toutes ces IA, elles ont appris sur tout le code source existant, et le code source existant, il a plein de failles, et on le voit tous les jours. Donc, elles ont aussi appris à répliquer des mécanismes où il y a des failles. Et donc, c'est pour ça qu'il faut aussi leur demander de vérifier le code source qu'elles produisent. Et les développeurs, aujourd'hui, la bonne pratique, on leur disait avant, vérifiez votre code source. Maintenant, c'est fais un prompt où tu demandes à l'IA ou à une autre IA, même si c'est encore mieux, ouais. de vérifier s'il y a déjà des failles dans le code qu'elle vient d'écrire.
1: Ouais, c'est intéressant.
15: Et c'est assez drôle de le faire. Hein. Vous pouvez le faire dans les tests. Moi, je l'ai fait plein de fois. Et l'IA trouve des failles elle-même qu'elle vient d'écrire.
1: Ouais. Alors, autre sujet, le démantèlement coordonné des infrastructures cybercriminelles. Je crois que c'est toi qui l'avais remonté à ce sujet-là,
14: Benoît. Oui, je rebondis sur ce que tu disais. Effectivement, il va falloir à un moment continuer à mener des opérations. Endgame public-privé de démantèlement. Mm-hmm. Endgame, on est un très bon exemple, encore un succès. On va dire que côté défense, on voit que c'est possible à grande échelle. Hein. C'est une opération qui est coordonnée, qui est mondiale. C'est une bonne coopération public-privé, chacun dans son périmètre. Et puis, côté attaque, ça nous montre à quel point les attaquants sont structurés, organisés, et que pour les démanteler, on a besoin d'opérations qui ne sont pas juste d'arrêter une personne qui habite en Charente-Maritime ou ailleurs en France. Voilà, qu'on a vraiment un spectre très large.
1: On parle du sujet sur France 3, sur la NTS, hein, les titres sécurisés d'un petit jeune qui avait réussi... habilement, mais sans génie, hein, c'est juste en changeant quelques chiffres. Voilà, il n'y avait pas un truc hyper structuré derrière.
14: C'est ça, il fallait le trouver, mais comme l'agent qu'on a évoqué tout à l'heure, le ransomware qui utilise l'IA, il ne fait pas des choses extraordinaires, même si techniquement, un ransomware piloté par un agent, les geeks se penchent dessus, ça nous intéresse. Mais les méthodes utilisées ne sont pas révolutionnaires.
1: Mais donc, important, cette dynamique collective de résilience.
15: Hein, oui, et en fait, il y a eu un vrai basculement dans la manière de prendre le traitement des affaires judiciaires. Et j'étais au Forum in Cyber, là, en marge, j'ai animé une table ronde justement avec le parquet, avec les forces de police européennes, il y avait Europol, avec les forces de police françaises aussi. Et en fait, ils ont changé maintenant, depuis 2-3 ans, la manière de prendre ces dossiers-là. Avant, il y avait la plainte de chaque société touchée, qui était confiée à un service enquêteur qui enquêtait. Et au final, il y avait des dizaines de fois les mêmes plaintes, mais...
1: C'était pas consolidé, agrégé. Ouais.
15: Et en fait, maintenant, ils ont changé leur fusil d'épaule en disant ce qu'on doit toucher, c'est les plateformes, c'est les groupes qui sont derrière. Comme quand on arrête un réseau de dealers de drogue, on va pas arrêter celui qui le distribue dans la rue. On va aller chercher le baron qui est derrière. Et ils le font de plus en plus en anticipation, justement, pour arriver à vraiment intercepter ces plateformes en coopération internationale et avec du succès. Parce que je pense que si on regarde les statistiques, il n'y a jamais eu autant de démantèlement et d'arrestation.
1: C'est vrai qu'on en parle un peu, moins, mais dans les revues spécialisées, on voit régulièrement
15: Alors, tout n'est pas fini, malheureusement. Je dirais que
1: c'est
15: comme le crime. Hein, ça fait des années que la police, elle est là, on en a encore. Mais l'enjeu, c'est de montrer qu'il n'y a plus d'impunité. C'est de montrer aussi, c'est de le faire atteindre quelque part un niveau qui, à la fin, va être socialement, économiquement acceptable.
1: Ouais, une pression continue sur les infrastructures malveillantes, ça, Pascal.
13: Oui, et puis au-delà de faire respecter le minimum du contrat social et de faire respecter la justice, parce que c'est bien de ça dont il s'agit, ça a aussi un effet concret. Sur le terrain, c'est-à-dire que quand il y a un vrai takedown sur les statistiques des attaques, on le sent, on le sent réellement. Et c'est important pour redonner aussi du souffle, laisser aussi les entreprises continuer à remonter leur niveau de sécurité, etc. Si on n'avait pas ces takedowns, ça serait insupportable.
1: Autre sujet, je crois que c'est toujours toi, Benoît, c'est un panorama des activités d'APT. Alors c'est une lecture géopolitique un peu des menaces, c'est ça l'idée ?
14: Oui, l'idée c'est de voir comment ce qui se passe sur la scène internationale, à la fois des tensions, qu'elles soient des guerres ou qu'elles soient des tensions économiques, peuvent produire des réactions cyber. On l'a vu, l'idée là c'était de faire un petit bilan avant l'été et de voir comment les groupes à la fois alignés avec la Chine, alignés avec la Russie, alignés avec l'Iran aussi, pourquoi pas, ou la Corée du Nord, vont se saisir de ce qui se passe au travers du monde pour mener leurs opérations. Et l'objectif, c'est bien de voir quel est l'agenda particulier de chacun de ces groupes alignés avec différents intérêts. Certains vont plutôt faire du cyber-espionnage. Je pense à des groupes alignés avec la Chine qui, à un moment, ont ciblé le maritime quand... le président Maduro a été exfiltré par les USA. On peut supposer qu'il voulait savoir quelle était la continuité de leurs activités avec ce territoire. On voit aussi à quel point on peut avoir de l'influence et puis aussi, peut-être un peu plus proche de nous, du sabotage. Et Ce qui est intéressant là-dedans,
1: c'est que... c'est vraiment mettre en liaison tout ce qu'on connaît aujourd'hui, les tensions internationales et leur déclinaison cyber.
14: Exactement. Et alors, je vais vous donner un exemple qui, à mon avis, est assez frappant et il a été partagé par des confrères de Citalide lors d'une journée. C'est le fait que, quand il y a une prise de position de la France, notamment sur l'Ukraine, il y a des DDoS qui s'opèrent sur... Les ressources, on va dire les ressources françaises. Mmh. On l'a vu, l'attaque la plus marquante, ça a été celle de la Poste, ouais, au moment de la livraison des colis. Bon, de fin d'année, bon, bah voilà, on voit, c'est ça la cyber threat intelligence, c'est l'analyse aussi du contexte où on va voir des éléments, des prises de position géopolitiques ou commerciaux à grande échelle et des réactions cyber qui vont accompagner. Parce que le cyber n'est pas tout seul, c'est un peu comme dans la guerre, il n'y a pas forcément de cyberguerre, il y a des éléments cyber qui sont.
1: Ouais, qui viennent appuyer des actions et tout ça, des Jérôme. Actions.
15: Oui, alors là, c'est clair qu'il y a un enchevêtrement numérique et tension géopolitique internationale qui est évident. Et j'ajouterais un axe, c'est celui aussi de la menace informationnelle. On va rentrer là dans une phase très critique avec les élections présidentielles. Ouais. On a vu que même les municipales étaient touchées. Lors des rencontres du Clusif la semaine dernière, le Marc-Antoine Briand, qui dirige l'entité Viginum, qui est la vigie numérique de l'État, a dépeint une situation qui laisse présager qu'il va y avoir beaucoup de choses qui devraient se passer. Eux-mêmes vont sortir un bulletin tous les 15 jours maintenant pour suivre cette tendance.
1: Oui, parfois, ça va être juste la mise en avant très forte d'un fait divers totalement anodin, mais qui va un peu bouleverser l'opinion. Voilà.
15: C'est tout un réseau qui repose sur des faux sites web, des faux comptes de réseaux sociaux qui usurpent des identités ou qui semblent anodins et qui vont relayer un narratif qui va soit directement, soit indirectement servir finalement les puissances étrangères pour faire évoluer le ressenti de la population. Mmh. Et ça, c'est extrêmement pernicieux et sournois, et c'est extrêmement difficile déjà à détecter. Alors heureusement, on a Viginum aujourd'hui, mais c'est aussi extrêmement difficile à lutter même au quotidien. Quand on parle avec des gens, ils disent « Ah bah, j'ai vu ça, t'as vu, ah bah, si c'est quelque chose d'un peu exceptionnel, ça circule, tout de suite ça devient une réalité. Mm-hmm. » Et en fait, ce qu'il faut, c'est être capable de très rapidement casser ce sentiment de réalité.
1: Là, on a des éditeurs comme vous, hein, ils êtes watchers pour justement accompagner un peu les entreprises autour de ça. Parce que c'est la difficulté de ces entreprises.
13: Oui, après, il y a dans les types de... Là, on n'est pas sur...
1: On n'est pas sur des attaques classiques.
13: On n'est pas sur de l'attaque classique. Ouais. On va avoir, enfin nous, on va avoir beaucoup moins la main sur sur ce genre de choses. On va pouvoir empêcher de la prise de ressources, des rebonds, ce genre de choses. Mais ça reste quand même bien particulier. Mm-hmm. Par contre, j'aime bien faire les liens entre les différents sujets. Ouais. Ce qui est rappelé par Benoît, c'est que il y a des États qui mettent des ressources pour attaquer. Et que par rapport à nos Dark LLM, pardon, je tiens à mon fil conducteur.
1: Non, mais c'est...
13: Dark LLM as a service, on va avoir des LLM avec des ressources qui vont être mises par des États.
1: Ouais. Donc derrière,
13: ils vont utiliser des vieux moteurs
1: avec du calcul derrière, du monde
13: de ressources étatiques qui vont servir à faire des attaques.
15: Dans les équipes cyber, on voit quand même que ce sujet de la lutte contre la menace informationnelle prend de l'ampleur, non pas pour protéger l'État français, parce que c'est pas la responsabilité de telle ou telle entreprise de le faire, mais aussi parce que l'image d'entreprise française est parfois détournée, utilisée, voire attaquée directement pour nuire à l'image de la France, comme tu le disais, quand il y a des prises de position politique.
1: Ah bah là, ça va être le cas. Enfin, pour les élections, ça va être ça. Ah, hein, nuire à un candidat, nuire au pays.
15: Et en fait, là où les équipes cyber, elles peuvent pas tout faire dans ce contexte-là, mais elles travaillent avec les équipes communication pour décrypter la menace, déjà pouvoir alerter, parce qu'elles ont l'habitude d'enquêter sur des faisceaux d'indices numériques, et puis remonter à la source pour pouvoir indiquer potentiellement qui est derrière, qu'est-ce qu'ils ont fait, comment ils l'ont fait, et nourrir l'entité de communication de l'entreprise qui, elle, va pouvoir avoir une réponse plus éclairée.
1: Alors, autre sujet, celui des lunettes connectées. Voilà, je trouvais marrant qu'on en parle, parce que c'est vrai qu'aujourd'hui, on a tous entendu parler des Ray-Ban Essilor Luxottica, enfin des Google, il y a des Google Glass il y a longtemps, des Ray-Ban Essilor Luxottica, des Oakley maintenant, et puis on commence à voir arriver, ça y est, tout le monde s'y met, Meta va sortir sa version, bon, il y avait Snap aussi qui a sa propre version, mais on va voir, voilà, beaucoup de Meta, ils vont sortir leurs propres lunettes avec un design qui va intégrer l'IA. Et tout ça, ça nous fait autant de failles supplémentaires qu'on n'avait pas. On avait déjà notre mobile, hein, et là maintenant des lunettes.
14: Oui, complètement. Il ne faut pas penser que ce n'est qu'un risque lié à l'usage personnel et à nos vies privées. Mmh. C'est bien un risque professionnel qui va avoir des impacts sur nos sociétés. C'est souvent une captation continue qu'on pourrait même dire d'invisible, hein, parce qu'il est possible en trafiquant ces objets connectés, eh bien de limiter l'apparition de la lumière rouge qui clignote, qui est censée informer celui qui est en face, qui est filmé. Est-ce qu'on l'aura prochainement, peut-être dans le scope de NIS 2 ? En tout cas, en ce qui concerne le RGPD, c'est clair que ça l'est. Et puis, on peut imaginer des employés qui viennent au travail dans des endroits peut-être sensibles. Il n'y a pas besoin d'avoir un endroit sensible, hein, quand on tape son mot de passe, quand on regarde son écran.
1: La caméra se déclenche.
14: Quand on a des altercations ou des conversations avec soit des clients, soit des employés, je pense que ça sera aussi un sujet RH. Comment est-ce que je gère les lunettes connectées dans mon entreprise? Et voilà, moi, j'ai pris l'avion il n'y a pas longtemps, et puis, ou le train, et le message, c'est bienvenue à bord, nous vous remercions de respecter la vie privée de nos agents et des autres passagers en ne les filmant pas sans leur autorisation.
1: Dans les avions, j'ai remarqué ça, enfin, ça y est, c'est tout le temps. Ouais.
14: Donc, la question, c'est comment les RH vont mettre ça dans leur charte, comment est-ce qu'ils vont gérer ces nouveaux moyens de captation qui peuvent parfois sortir du cadre de l'outillage professionnel. Mmh. On arrive un peu sur... C'est une nouvelle phase du bring your own device, en fait. Hein. On vient travailler avec ces lunettes connectées.
1: Impact sociétal, impact organisationnel,
13: c'est
1: Pascal.
13: C'est l'IoT++, avec un impact sociétal, effectivement, qui est colossal, avec un vivre ensemble qui est différent. Ça m'est arrivé récemment... aller voir un prestataire qui travaille avec nous, et il avait ses lunettes connectées, et il commence par dire elles sont pas allumées, il commence par ça, en fait. Ça change vraiment la vie de tous les jours pour ceux qui veulent les porter.
1: Jérôme,
15: là il y a les lunettes, et ce qui va déferler, c'est les robots humanoïdes.
13: Oui.
15: Et en particulier dans le contexte de l'entreprise. Et en fait, on avait l'habitude dans des contextes industriels d'avoir déjà des robots, mais qui étaient très statiques, avec des capacités très limitées. Là, le robot humanoïde, c'est comme les lunettes connectées. Il voit, il enregistre, mais en plus, il se déplace et il bouge.
1: Oui.
15: Dans un cadre qui est dirigé par des intelligences artificielles qu'on sait très facilement pouvoir contourner. En fait, le robot humanoïde, c'est l'espion cyber de demain, quelque part, qui sera justement capable d'ajouter cette dimension de déplacement physique et de risque de sûreté.
1: D'être au milieu du contexte, sans savoir analyser le contexte, avoir tout ça.
14: Et on se souvient aussi d'une photo qui a fuité, ça venait d'un aspirateur robot une personne s'est retrouvée en ligne, sur les toilettes, assise sur les toilettes, parce que c'est son robot aspirateur qui l'avait prise en photo pour cartographier la maison, sauf que l'image remonte dans des outils et dans des procédures où il y a des humains qui valident et qui disent « tiens, ça c'est quoi ?» Aide-moi à entraîner l'IA. Résultat, ça les a certainement bien fait rire. Et ils ont partagé cette photo au-delà du cercle normalement autorisé.
1: Voilà, donc attention, on n'arrête pas de le dire, hein, toujours à ces outils connectés. Merci à tous les trois, Pascal Ledigal, DG France de WatchGuard, Benoît Grenemwald, expert cyber chez IZ France, et Jérôme Billois, associé cybersécurité chez Wavestone. Merci d'être venu nous délivrer un peu votre expertise sur tous ces sujets. Et encore une fois, hein, on parlait du ransomware logiciel, on est vraiment en train dans une nouvelle ère de des cybermenaces, et il faut vraiment, vraiment, vraiment vous rapprocher de spécialistes quand vous avez des doutes sur la sécurité ou le manque de sécurité de votre entreprise. Merci à tous les trois. On se retrouvera à la rentrée pour en parler de tous ces sujets-là. Je suis sûr qu'il va encore se passer plein de choses cet été. Excellente semaine sur BFM Business.
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17: Anthony Morel, l'intelligence artificielle peut servir à détecter la contrefaçon. Aujourd'hui, c'est 2,5% du commerce mondial quand même, les faux. Alors, on peut détecter avec l'IA ce qu'on peut pas faire à l'œil nu sur un sac Chanel ou une paire de Nike.
18: C'est ça. J'allais dire exactement comme dans le domaine médical. Hein, on a beaucoup dit que l'IA maintenant était capable de détecter une petite tumeur sur un IRM beaucoup plus efficacement qu'un médecin. Bah là, on va pouvoir détecter un faux sac, un faux paquet de cigarettes, un faux parfum avec plus de précision que l'œil d'un douanier. Et c'est vrai que ces outils d'intelligence artificielle, ils donnent un vrai coup d'avance finalement aux marques et aux sites de e-commerce dans la lutte contre la contrefaçon. Je pense notamment à une start-up qui s'appelle Entropy. Alors, c'est pas Entropy, car c'est Entropy. C'est une boîte américaine également qui est assez pionnière dans ce domaine. Ils ont mis au point un outil qui permet d'analyser de manière extrêmement fine, par exemple, un faux sac. On va prendre l'exemple d'un faux sac Hermès et on va être capable, en prenant une photo, d'aller analyser, mais vraiment au millimètre près, le grain du cuir, la densité du tissu, la manière dont le fil est cousu, la police utilisée sur une étiquette. Et à partir de tout ça, cette IA qui a été entraînée avec des millions de vraies photos de sacs et de fausses photos de sacs, elle va mettre le curseur, elle va dire ça c'est un vrai ou ça c'est un faux. Donc c'est un outil évidemment très très précieux pour les plateformes. D'ailleurs, ils se sont alliés avec TikTok pour essayer de détecter les problèmes sur les réseaux sociaux. Mais le seul petit bémol, c'est que c'est des outils qui sont réservés aujourd'hui aux professionnels, qui coûtent relativement cher. Il faudrait qu'on puisse avoir tous sur nos smartphones demain une petite application.
17: Pour regarder sur Vinted, c'est exactement. Vrai, c'est faux.
18: Ouais, mais ça va arriver. Alors il y a déjà des outils qui permettent de le faire, mais ça coûte relativement cher.
17: Après il y a l'image, mais il y a aussi le vendeur, parce que parfois vous avez une image qui est une vraie image d'un vrai sac.
18: Bah c'est ça. On prend la photo sur le site officiel et puis on vous dit c'est le sac qu'on va vous vendre. Puis quand vous recevez le colis à la maison, évidemment c'est plus la même chose. Donc c'est détecter à la fois la contrefaçon, mais aussi le contrefacteur. Et là aussi, on va pouvoir utiliser l'intelligence artificielle, notamment ce qu'on appelle l'analyse comportementale. En gros, c'est une manière un peu pompeuse de dire une IA qui va faire de la modération sur les sites de vente en ligne, qui va faire de l'analyse de manière très très précise des profils qui postent, des annonces. Est-ce que l'annonce est un peu trop belle pour être vraie parce que le prix ne correspond absolument pas à la réalité du produit? Est-ce que, c'est un compte qui vient juste d'être créé à Abidjan ou à New Delhi et qui propose 500 sacs Louis Vuitton? Bon, ça peut être vrai, mais enfin, il y a quand même un petit doute. Et en fonction de tout ça, on va être capable de détecter de manière beaucoup plus efficace des faussaires ou des escrocs, tout simplement. Et ça, de plus en plus, les boutiques de vente en ligne le mettent en place pour gagner du temps et économiser de l'argent.
17: Il y a des sacs, il y a la mode, mais il y a le vin aussi.
18: Oui, alors le vin, moi j'ai appris en préparant cette chronique que c'était aussi la cible des contrefacteurs, c'est-à-dire qu'il y a beaucoup, et c'est notamment les grands crus qui en sont la cible, des gens qui vont imiter la bouteille, l'étiquette. Alors évidemment, ce qu'il y a à l'intérieur, c'est beaucoup plus difficile à imiter. Et là aussi, on va pouvoir le détecter. Il y a une IA française, ce sont des chercheurs de l'Institut de la vigne et du vin de Bordeaux qui ont créé une IA capable de déterminer la signature chimique d'un vin, c'est-à-dire la signature moléculaire. On est capable de détecter à partir de ça, à partir de quelques gouttes, si un vin correspond bien à un Château Margaux 2022 ou à une piquette locale avec une étiquette Château Margaux. Donc voilà, en fait, c'est encore une fois l'idée, quand on prend tous les exemples que je viens de vous donner, que l'intelligence artificielle, c'est pas seulement un outil pour fabriquer du faux, on parle beaucoup des deepfakes par exemple, mais ça va être aussi un outil pour lutter contre la contrefaçon, quelle que soit la forme qu'elle prend.
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23: Oui, je sais, nous vivons une période historique et vertigineuse d'accélération de l'économie, mais moi j'ai trois bonnes nouvelles, c'est votre argent, c'est votre week-end et c'est une émission spéciale, très spéciale même, probablement d'ailleurs la plus spéciale, je me posais la question, de l'histoire de C'est votre argent. L'idée est simple, en fait à chaque émission, on aborde des thèmes fondamentaux, mais on n'a jamais le temps de les creuser parce qu'on est pris par l'actualité et ça devient frustrant. Alors on s'est dit, et si on consacrait une émission entière en prenant notre temps à ces révolutions qui vont changer nos vies. En nous posant une question, à quoi va ressembler le monde économique de demain avec ces révolutions? Alors, de quelle révolution parlons-nous? Eh bien, évidemment, de la révolution démographique, de la révolution technologique avec l'IA, de la révolution climatique et énergétique. Alors, vous me direz, vaste sujet, vaste programme. Mais vous le savez maintenant, pour une émission très spéciale sur les révolutions économiques, il nous faut des invités très spéciaux et économiquement révolutionnaires. J'ai l'immense plaisir de vous présenter nos Jedi de l'économie de demain. L'économie, elle la comprend, elle l'analyse, elle l'explique et elle l'enseigne. À Sophie Assif, vous êtes chef économiste chez BDO France et professeur d'économie à la Sorbonne. Merci d'avoir accepté l'expérience.
0: Merci à vous.
23: C'est devenu un des piliers économiques de BFM Business, où il anime d'ailleurs sa propre émission. Christopher Dembick, vous êtes conseiller en stratégie d'investissement chez Pictet AM. Est-ce que vous avez travaillé sur cette émission?
2: Bien sûr, toujours, vous le savez.
23: Non, mais est-ce que vous avez beaucoup bossé? Est-ce que vous y avez passé
2: énormément? Moi, j'ai passé même tout le week-end.
23: Impossible de se repérer dans le brouillard économique actuel sans ses rapports et ses publications sur les réseaux sociaux. D'ailleurs, pour le monde de demain, Denis Ferrand a décidé qu'il ne s'asserrait plus et qu'il resterait debout. Il est directeur général de Rexecode. C'est ça le monde de demain, on sera tous debout.
3: Exactement, mais encore, c'était déjà aussi le monde du passé. Les conférences de rédaction dans le monde se tenaient debout parce qu'il fallait aller vite.
23: Et je pense
3: que la vitesse sera un des sujets que l'on abordera.
23: Pour nous projeter dans le monde économique de demain, il nous faut un économiste dont la culture historique est infinie, car l'histoire économique, elle aussi, se répète ou bégaye. Jean-Marc Daniel, est-ce que vous avez travaillé l'émission? Est-ce que vous connaissiez le thème? Est-ce que vous saviez d'abord que c'était une émission spéciale?
4: Non, pas vraiment.
23: Non, mais pas vraiment.
4: Ça n'a pas beaucoup d'importance. Ce que je constate, c'est que d'habitude, je suis comparé à De Gaulle, à
23: non, parce que
4: de
23: là...
4: géants. Là, on commence mal. Donc, j'ai bien fait de ne pas préparer.
23: C'est parti pour une émission que j'attends depuis des semaines, voire des mois. Alors, première révolution, on attaque tout de suite l'intelligence artificielle. À quoi va ressembler l'économie du monde de demain avec l'IA? Le patron d'Anthropic pense que 50% des jobs de col blanc vont disparaître. Sam Altman d'OpenAI ne voit pas d'autre solution que de passer aux 32 heures et de continuer à baisser progressivement le temps de travail. Et certains patrons des géants de la tech défendent l'idée d'un revenu minimum universel, car entre la robotisation, la digitalisation, l'IA, il n'y aura simplement plus de boulot et la société du travail va disparaître au profit d'une société de loisirs. Avant de voir les conséquences, je voudrais faire un petit tour de table. Est-ce que vous y croyez à ce scénario, Anne-Sophie Altsif?
0: Alors, j'y crois pas vraiment, en tout cas dans ses proportions. Hein. Des ruptures technologiques, on a toujours eu depuis le début du siècle. Donc, en effet, il va y avoir des mutations énormes. Après, de dire qu'il va y avoir 50% des emplois qui vont être modifiés, sûrement, mais il va y avoir d'autres emplois qui vont être créés. La question, c'est lesquels, dans quel secteur, et surtout, comment les États vont s'y préparer. Donc, c'est beaucoup plus ça la question, c'est comment on épouse cette révolution, plutôt que de dire, voilà, la moitié des emplois vont disparaître. Depuis le début du XXe siècle, hein, on a connu ces révolutions industrielles, ces révolutions technologiques qui ont permis, en effet, de baisser le nombre d'heures travaillées. Donc, c'est l'objectif
23: aussi du développement. Je suis d'accord avec cet argument qu'on nous amène à chaque fois, on ne va pas rentrer dans ce débat-là. Ce qui est vrai historiquement, mais ce qui n'est pas vrai dans cette révolution. C'est-à-dire que cette première révolution technologique, on ne voit pas les emplois de demain. Je ne suis pas d'accord avec vous, on va en reparler. Christopher Dembick.
2: Non, je pense que c'est utopique et surtout le point qui est important, c'est que tout ce que vous avez mentionné, ils essayent de vendre un produit, certains même essayent de vendre une introduction en bourse, donc il faut être très prudent par rapport à ces estimations et au timing.
23: Mais un produit qui marche.
2: Un produit qui marche, mais ça ne veut pas
23: un
2: dire pour
23: autant... Un produit qui révolutionne.
2: Oui, mais on ira dans le détail, vous avez plein d'études qui contredisent déjà les propos sur les cols blancs, donc n'oublions pas quand même qu'ils essayent de vendre quelque chose, et une introduction en bourse d'abord, ça marche certes, mais ça n'ira pas au tempo qui est évoqué.
23: Christophe, notre ami...
3: Denis. Bonjour, Marc.
23: Oui, c'est ça. Il m'a troublé avec sa remise en cause. Alors,
3: 50% des jobs seront peut-être transformés. Ouais, peut-être même plus.
23: C'est incroyable, vous êtes frileux. Tout
3: mais quoi. Non, mais ils seront transformés.
23: Vous ne voulez pas vous projeter, quoi. Vous ne voulez pas y croire.
3: Ils seront transformés. Peut-être que ce sera 20% qui disparaîtront. Toute la question, en réalité, c'était un peu le mot que l'on évoquait tout à l'heure. Toute la question, ça va être la vitesse de la transformation, parce que des jobs apparaîtront, des nouveaux jobs apparaîtront, inévitablement, parce que
4: il faut mais pas oublier que job, c'est... Mais quel job c'est mais, ça que, mais c'est ça que j'arrive pas à comprendre.
3: Les jobs qui vont apparaître, c'est aussi des jobs qui doivent se lire dans l'ensemble de ces trois mutations. Parce qu'on a trop tendance à regarder l'IA seule, la transition environnementale, la transition démographique, mais peut-être faut-il là aussi avoir une vue systémique, parce qu'en réalité, ces trois révolutions se combinent, se complètent, et tout dépend de la manière dont on accompagne les trois en même temps. C'est ça qui est en fait exceptionnel. C'est la combinaison des trois qui va générer des opportunités que l'on ne voit jamais au moment même où elles se produisent.
4: Je sens que Jean-Marc Daniel est d'accord avec Anne-Sophie Alsif. Allez-y Jean-Marc.
6: Oui, ce que je trouve intéressant, c'est que vous dites que cette émission est exceptionnelle, mais nous avons déjà eu ce débat autour de
4: cette table. Oui, mais justement, on l'a pas mené jusqu'au bout.
6: Et Denis Ferrand était déjà là, et nous avions déjà tous les deux exprimé l'idée que cette vision dans laquelle à la fois on va être dans la société de loisirs et à la fois on va être dans une société avec énormément de chômage, tout un tas de bidonvilles autour de quelques centres.
4: Pas forcément du chômage, parce que justement, les deux révolutions se combinent, c'est-à-dire la révolution démographique et la révolution technologique, on va en parler.
6: Oui, et donc cette vision-là est une vision. Alors, on a parlé du début du siècle, mais vous savez, au début du 19e siècle, il y a un économiste qui s'appelait Sismondi, qui avait fait l'image de ce qu'on appelait la manivelle de Sismondi, et il avait projeté l'idée qu'à la vitesse à laquelle il y avait du progrès technique, à la fin du 19e siècle, le roi d'Angleterre pourrait, en tournant une manivelle, donc la manivelle de Sismondi, produire tout ce dont avait besoin la population du Royaume-Uni. Et donc, il disait, qu'est-ce qu'on va faire de tous ces gens-là? Il faut arrêter le progrès technique, il faut soutenir les ludites, il faut casser les machines. Bon, à la fin du 19e siècle, on produisait du textile avec des machines, mais on produisait tout un tas d'autres choses. La deuxième remarque que nous avions dans cet 19e siècle, on produisait du textile avec des machines, mais on produisait tout un tas d'autres choses. La deuxième remarque que nous avions

0: des emplois d'influenceurs, vous.
1: Oui, oui, oui, je maintiens. Mais je vais vous dire pourquoi. Parce que je maintiens que, effectivement.
0: Si c'est ça les jobs de demain.
1: Ah, mais je maintiens que les jobs de demain, c'est des jobs qui sont liés à la relation humaine. C'est-à-dire que les jobs de demain, c'est les endroits où l'intelligence artificielle ne pourra pas intervenir. Et c'est dans la capacité à se produire en spectacle. On va vers ce qu'annonçait Guy Debord.
0: Ce que vous faites d'ailleurs régulièrement au théâtre.
1: On va vers la société, l'affirmation de la société du spectacle. De même que le cinéma n'a pas détruit le théâtre.
0: Non, mais attendez, l'affirmation de la société du spectacle. Et quand je vous dis on passe de la société du travail à la société du loisir, vous me dites non, la société du spectacle, c'est pas la société des loisirs.
1: Ah non, mais parce que la personne qui fait le spectacle, l'acteur de théâtre, qui existe toujours malgré le cinéma, alors que le cinéma avait été considéré comme la mort du théâtre, il travaille, et il travaille dans des conditions
0: qui sont...
1: Il faut qu'il soit payé, et il faut qu'il fasse un effort. C'est pas un travail qui est un travail qui est totalement banal.
0: Ce qui m'étonne dans votre point de vue général, c'est que vous prenez pas absolument pas en compte les plans massifs de licenciements qu'on commence à avoir. On parle quand même de boîtes... Attendez, on parle quand même de boîtes qui vont bien. C'est-à-dire quand Microsoft, c'est Microsoft, valorisation qui cartonne, la boîte cartonne, du cash, des très bons résultats. Ça, on peut pas parler de restructuration. Et pourtant, des wagons de licenciements parce qu'ils vous disent, on a besoin de moins de gens.
2: Non, mais je pense que c'est pour ça, c'est très bien ce qui a été dit. Il y a deux éléments. Il y a en effet un aspect destruction et recréation, mais ça, on ne sait pas quand, comment, sous quelle forme. Mais on a une première phase qui va être assez difficile. Et donc, on le voit quand vous dites on a en effet plein d'emplois, on va dans le secteur juridique, là, vous dites l'informatique, etc., des personnes qui tout d'un coup perdent leur emploi parce qu'on n'en a plus besoin. C'est ça, à mon sens, le sens de la prospective et le sens d'avoir un commissariat au plan avec en effet des visions à très long terme pour vous dire où ces emplois, qui normalement étaient des emplois protégés, col blanc, vont disparaître. Et à mon sens, c'est beaucoup plus ça le risque, c'est-à-dire la violence de cette transformation qui a déjà eu lieu avant, mais qui était beaucoup plus lente et beaucoup plus évolutive dans le temps, avec là une transformation très rapide qui touche en effet des cols blancs. Alors cols blancs, pourquoi c'est une spécificité? Parce que ce sont des gens qui ont fait des études, qui sont souvent endettés, etc., donc qui attendent d'avoir un retour, un rendement croissant de cet investissement. Là, on voit que ça peut être tout à fait remis en cause. Et c'est beaucoup plus ça, en fait, qui est préoccupant économiquement, je pense, que juste la transformation technologique qu'on a déjà connue au cours du XXe siècle.
0: Christopher Ndembig, le taux d'embauche des diplômés d'universités et de grandes écoles est au plus bas aux États-Unis. Ça, c'est une donnée objective. On ne peut pas la nier.
3: En effet. Mais déjà, premier commentaire sur les firmes de la tech. En fait, elles ont énormément embauché pendant la Covid. Aujourd'hui, c'est la bonne excuse pour licencier. Aujourd'hui, regardons les études qu'on a. On a une étude de la Fed qui a été publiée en fin février, qui analyse le marché de l'emploi. C'est une des rares études à grande échelle sur l'impact de l'IA. Elle dit effectivement ce que vous mettez en avant, c'est-à-dire les jobs d'entrée, notamment dans tout ce qui est audit, comptabilité, etc. Les premiers emplois, effectivement, sont très clairement remplacés par l'IA. Et on s'en doute, parce que c'est des tâches qui sont répétitives. C'est, je caricature à peine, de l'excès. Mais en revanche, le point qui est intéressant, et notamment pour revenir sur les cols blancs...
0: Les gens qui font ça vont apprécier d'ailleurs ce que vous dites.
3: Moi, je déteste Excel, mais je remercie mon assistant qui le fait en revanche. Mais en revanche, l'IA le fait très bien. Et la comptabilité aussi. En revanche, sur les jobs de cols blancs, l'étude nous montre un point qui est intéressant. C'est qu'il n'y a pas aujourd'hui à l'instant T d'impact négatif sur l'emploi. Et surtout, les hausses de salaire, surtout concernent cette partie de la population qui est en mesure en fait d'avoir sa valeur travail qui augmente grâce à l'IA. Donc, je pense qu'il faut être très très prudent aujourd'hui pour dire les cols blancs... Et c'est un peu un discours, excusez-moi, mais un peu de gauche, c'est-à-dire très critique sur l'école blanche.
0: Wow, là, je veux bien tout, mais pas ça, non.
3: Non, mais dire que l'école blanche,
0: c'est vraiment un coup bas. C'est une réalité.
3: Non, l'étude vous montre que non aujourd'hui. Et peut-être dans 10 ans, mais en tout cas, les seules études nous montrent que ça ne va pas être nécessairement le cas. Alors certes, vous allez sortir le plombier, bien sûr, je suis d'accord. Lui, ça va être compliqué d'être remplacé par l'IA. Mais peut-être pas. D'ailleurs, regardez ce qui se passe.
0: Non, mais moi, je crois que tout sera remplacé parce qu'il y aura aussi la robotisation.
3: Exactement.
0: Avec la robotisation cartonne aujourd'hui, en Corée, au Japon, parce que...
3: Il y a 15 jours de cela, les entreprises chinoises de la robotique ont réussi à faire que des robots bipèdes très compliqués courent plus vite qu'un marathonien.
0: Ouais.
3: Donc
0: absolument.
3: Effectivement, on peut tout à fait envisager que tous les emplois à un certain stade soient robotisés.
0: Denis, faisons l'effort de se projeter et d'accepter l'idée que ne veut pas accepter Jean-Marc, mais c'est normal, c'est un peu un homme du passé, de se projeter vers l'avenir pour dire, voilà, c'est comme ça, il va y avoir une destruction, on y croit. On croit à ce que nous disent les géants de la tech. Il y a 50% des jobs qui vont disparaître, surtout dans la partie col blanc. À quoi ça va ressembler, en fait, l'économie ?
4: L'économie, déjà... En fait, elle va avoir peut-être, et là c'est pour filer l'image qu'évoquait Jean-Marc, il va y avoir aussi une question sur la manière dont on travaille.

0: Parce que quand on parle d'une société de spectacle, c'est pas forcément aussi une société du salariat. Donc il va y avoir aussi des rapports à l'intérieur de l'économie qui va passer par des modes contractuels un peu originaux.
1: On appelle ça la gig economy aux États-Unis, c'est-à-dire l'économie des cachets. C'est-à-dire qu'on n'a plus de salaire, mais on a un cachet à la tâche.
0: Oui, alors après, à quel niveau est-ce que ça se généralise?
1: Jean-Marc Daniel a un cachet monstrueux pour se produire sur son théâtre, quoi. Mais comme, par exemple.
0: Mais en tout cas, il va
1: en plus du salaire monstrueux qu'il a ici. Mais bon.
2: Ça dépend ce qu'on définit. Le monstre, c'est le monstre par le danisme ou le monstre par gigantisme.
0: Et il va y avoir aussi un changement quand même très important qui est celui de la transformation de l'éducation en expérience. Et en fait, ce que l'on voit très bien, c'est l'entrée, vous l'avez dit, hein, c'est les sorties des jeunes diplômés ou plus de leur école et leur passage dans la vie active est beaucoup plus compliqué aujourd'hui. Et donc, il va falloir trouver des nouveaux modes d'apprentissage. Et d'une manière générale, ce que nous disent notamment toutes les thèses évolutionnistes à la Boone Jobson ou à Carlotta Pérez, c'est que, en fait, pour qu'une économie délivre toute sa puissance, il faut trouver les mécanismes socio-économiques, les mécanismes institutionnels qui permettent d'intégrer le monde économique qui se transforme.
1: Anne-Sophie vous dit qu'il peut y avoir une transition brutale.
0: Mais c'est exactement, c'est exactement ce point.
1: Comment on organise cette transition à l'accompagne alors qu'on est déjà dans une situation budgétaire où on a déjà la charge des retraites, si on doit aussi avoir la charge des débutants et des nouveaux salariés, ça va être compliqué, non ?
0: Exactement. C'est vrai que c'est vraiment cette phase de transition qui est fondamentale. C'est celle qui... Il y a dans les phases de transformation des tissus économiques des phases qui sont extrêmement compliquées. On est probablement en train d'entrer dans une phase qui va être tendue, oui. Mais si on ne se prépare pas à l'expression de l'activité économique par les systèmes institutionnels qui se mettent en place, alors on a à la fois le choc immédiat sans avoir les promesses du lendemain. Donc c'est vraiment, il faut se préparer à des transformations importantes.
1: Jean-Marc, vous qui êtes un homme d'histoire, le salariat, c'est quand même une parenthèse dans l'histoire économique mondiale. Donc, pourquoi vous n'admettez pas l'idée qu'on pourrait avoir un changement total de paradigme par rapport au travail, par rapport au salarié, même par rapport au capitalisme?
2: Ah, mais ça, j'admets ça. C'est-à-dire le statut du travail. Je ne dis pas que le travail va disparaître. C'est ça que je veux dire. Mais en revanche, le salariat va disparaître. C'est-à-dire le salariat, effectivement, a correspondu à une phase très, très particulière de l'histoire. On parlait des suppressions d'emplois et...
1: On peut le dater à quand,
2: le milieu du 19e siècle. Je rappelle quand même que dans Germinal de Zola, le porion qui est vécu comme étant le contremaître, quand on le présente, c'est le contremaître des compagnies de charbon, c'est pas du tout le contremaître, c'est l'acheteur de la compagnie charbonnière, parce que les mineurs sont des artisans. Et donc le salariat n'existe dans la grande industrie que depuis la fin du 19e siècle, le début du 20e siècle.
1: Donc c'est très court. Donc ça, on peut dire que le salariat, ça peut se terminer. Vous êtes d'accord avec ça?
2: Ah oui, oui.
1: Mais par contre, vous dites, le travail, on travaillera 40 heures par semaine.
2: Oui, oui, le salariat reposait sur la capacité à rémunérer quelqu'un, la production de quelqu'un sur la base d'une présence. C'est-à-dire la grande force de l'industrie, c'est que vous étiez quelque part et votre présence était identifiable à une quantité de travail qui elle-même était identifiable à une production.
1: Maintenant, ça n'a plus marché avec les fonctionnaires.
2: Avec les fonctionnaires, on les obligeait à être quelque part. Il y avait un rapport hiérarchique qui les obligeait soi-disant à produire quelque chose. Ce qui obligeait les ouvriers à produire quelque chose dans l'usine, c'était le taylorisme. C'est-à-dire quand vous étiez dans la chaîne, c'est l'histoire des temps modernes de Charlie Chaplin. Si vous quittez la chaîne, celui qui va vous remettre au travail, c'est pas le contremaître, c'est pas le porion, c'est pas le chef de service, c'est votre collègue qui est juste à côté que ça dérange. Et donc la discipline du travail était assuré dans le salariat par l'organisation taylorienne. Tout ça va disparaître.
1: Ok. Et donc, par contre, vous dites, il y aura toujours autant de travail.
2: Il y aura toujours autant de travail parce que
1: c'est incroyable.
2: Il y aura toujours dans la dimension du travail ce besoin de l'échange entre les êtres humains.
1: Se faire autrement que par le travail.
2: Mais pas du tout.
1: Quand les générations actuelles vous disent que justement il faut un meilleur équilibre entre la vie privée, le bien-être et le travail, c'est qu'elles ont un mode d'expression et de contact qui va au-delà du travail parce qu'elles ont compris ce que vous n'avez pas.
2: Oui, mais
1: le travail va devenir accessoire.
2: Le contact sera différent. On parlait d'école blanche, je pense à la différence de Christopher, que l'école blanche vont disparaître.
1: C'est les ludiques
2: de demain, c'est eux qui vont se révolter. Mais en revanche, dans les EHPAD, il faudra qu'il y ait quelqu'un qui vienne parler aux personnes âgées, et cette personne qui viendra parler aux personnes âgées, elle n'aura pas un master de physique, mais elle aura une empathie qui fait qu'elle correspondra à un besoin qui sera le besoin de la vie en société. Donc, on va de plus en plus, à mon avis, vers ce que j'appelle les métiers du spectacle. Ce que je trouve intéressant, d'ailleurs, quand vous regardez les travaux théoriques...
1: Les métiers du spectacle, pour moi, même si c'est rémunéré, c'est quand même une économie de loisirs.
2: Mais ça dépend ce que vous appelez le loisir. Enfin, la personne qui vient dans votre chambre d'EHPAD et qui entretient avec vous une conversation et puis procède à un certain nombre d'actes d'hygiène élémentaire.
1: Vous dites que ça fait partie de la société de spectacle.
2: C'est une forme de relation humaine. Pour moi, ce que j'appelle le spectacle, c'est la relation humaine. Le fait que la personne.
1: La proximité,
2: en fait. La proximité. Et la personne qui vient dans votre chambre d'EHPAD, elle va vous dire qu'elle a beaucoup d'intérêt à vous rencontrer. Et pourquoi je dis que c'est du spectacle? Parce qu'en réalité, sur le fond, elle s'en moque. Mais en réalité, elle est payée pour faire en sorte d'avoir une forme d'empathie affichée vis-à-vis de vous.
1: Anne-Sophie, je voudrais qu'on se projette simplement pour avancer et de se dire, voilà, si l'hypothèse est vraie, bon, on ne dit pas qu'elle est vraie, mais si elle est vraie, à quoi ça va ressembler? C'est-à-dire, est-ce qu'on va avoir moins de croissance? Est-ce qu'il n'y aura pas d'inflation? Est-ce qu'on va avoir un revenu minimum universel?
3: Alors déjà, ça dépend où vous situez. Vous parlez des pays développés, des pays en voie de développement, des pays qui vont être en transition démographique. Donc, comme l'a dit Denis, c'est très important, c'est de voir qu'on a plusieurs transitions en même temps. Donc c'est vraiment cet élément-là qui est absolument fondamental par rapport à tout ce qu'on a pu dire progressivement. Où seront les emplois? Ça, en effet, on va essayer de faire des projections, mais ça sera très, très compliqué à dire. La question, c'est de se dire qu'en effet, on a un vieillissement, donc ça, c'est très déflationniste.
1: On
3: se dit que l'IA va créer des gains de productivité, ce qui est vrai, mais est-ce que ce sera assez pour endiguer l'aspect déflationniste du vieillissement? Peut-être pas. Donc c'est là aussi où il y a un débat chez les économistes qui se disent, bon voilà, ça peut être compliqué. Et en effet, sur le moyen long terme, il y aura sûrement, à mon sens, un travail qui sera différent, mais pas forcément plus tant économiquement, même s'il y aura des formes différentes, que socialement. En fait, à mon sens, le vrai sujet, c'est qu'on va sûrement avoir une explosion des inégalités et des inégalités sociales, mais on va dire vraiment au sens de Bourdieu. Qu'est-ce qui se passe? On le voit dans l'éducation, et à mon sens, c'est pour ça que c'est essentiel. Vous allez avoir des pays qui vont massivement investir dans l'éducation et qui vont être un peu les gagnants de ces transitions, et d'autres, malheureusement, qui vont décrocher et qui vont en être les perdants.
1: Je peux faire une parenthèse. Ce que je ne comprends pas dans ça, c'est qu'au contraire, j'ai le sentiment que, pour une fois, la révolution de l'IA, on vient de le dire avec les jobs dont on parle, favorise plutôt des jobs qu'on appelait les jobs un peu, excusez-moi, low cost, et détruit des jobs à valeur ajoutée. Donc, c'est un facteur de réduction de l'inégalité?
3: Non, pas forcément. On l'a vu avec Internet. En fait, ce qui va jouer, c'est vraiment votre comment vous allez vous adapter aux nouveaux emplois. Et on voit que plus vous avez du capital social, etc., important, plus vous allez. Ce qui se passe, on l'a vu avec Internet, on s'est dit, ah bah oui, Internet, c'est super, on n'a plus besoin d'aller au CDI, on n'a plus besoin d'avoir une bibliothèque à la maison. C'est pas ça, en fait, qui a joué dans les inégalités. Il n'y en a jamais eu autant en France. Et les personnes qui viennent d'un milieu culturel défavorisé ont de moins en moins de chances de devenir cadre ou de progresser. Pourquoi? Parce que la question, c'est comment vous allez utiliser cette information, utiliser ces données. Vous dites, je suis enseignante. En effet, vous voyez que vous avez encore un gap énorme entre des étudiants qui peuvent avoir le même niveau économique, entre ceux qui vont avoir la curiosité de questionner la donnée et d'avoir un esprit agile et critique par rapport à ce qu'ils reçoivent, et d'autres qui ne l'ont pas du tout. Et donc, à mon sens, vous vous dites, ah ben voilà, j'ai l'IA, j'ai tout, donc en gros, il n'y a plus de différence entre nous. Mais à mon sens, cette différence va être encore beaucoup plus grande parce qu'elles vont mettre en avant beaucoup plus le milieu social et l'environnement que l'on pouvait avoir.
1: Donc,
3: alors qu'avant, il y avait un peu un contrat social.
1: Moi, je pense que c'est un facteur de réduction d'inégalité, vous vous dites non.
3: Seulement s'il y a en effet la politique d'éducation qui va avec et qui doit être absolument fondamentale. Là, on dit bien sûr l'éducation, c'est toujours fondamental, mais s'il y a un moment où ça l'est, c'est vraiment là. Et deuxième chose, juste pour finir, sur la transition écologique, parce qu'on a dit tout ça
1: avant. On va en parler après.
3: Ce qui se passe avec l'économie, hein, vous l'avez dit, le commerce, c'est qu'on a intériorisé le fait que les gains de transaction, et notamment les gains de transport, avaient un coût quasiment nul. Et c'est pour ça qu'on a pu avoir ce développement du commerce international. Demain, ce sera beaucoup moins le cas. On le voit, guerre, réchauffement climatique, etc. Et donc, il va falloir relocaliser l'outil productif plus près du consommateur final, comme on l'a vu après le Covid. Et donc, ça voulait dire qu'on va aussi revenir dans des métiers plus matériels, parce qu'il faudra reproduire, qu'on ne pourra plus faire venir en effet tous les produits du monde entier. Alors, ce n'est pas demain,
1: il va y avoir un coût. Ça ne demande pas forcément beaucoup plus d'éducation.
3: Non, pas forcément plus d'éducation, mais ça veut dire que vous allez avoir d'autres emplois qui vont revenir et qui avaient pu disparaître il y a très longtemps. Alors, c'est en proportion peut-être minime, mais ce sera un vrai sujet avec la transition écologique.
1: Christopher?
4: Je pense qu'il ne faut pas oublier l'aspect taxation. S'il y a bien à un certain stade un pays qui mettra probablement une taxation sur l'IA, ce sera certainement la France. D'accord. Ça peut être une sorte de SMIC IA, etc. Oui. Mais, et surtout, le point qui va être intéressant, c'est que vous allez avoir les pays
1: mais
4: qui ont la maîtrise.
1: Ça. Je crois à la taxation des bénéfices des géants de l'IA pour financer un revenu universel.
4: Ou même plus loin, c'est-à-dire même avoir une taxe sur l'usage de l'IA, c'est-à-dire affilier une création de richesse à l'IA et taxer cette taxe. Et surtout, ça peut être plus facile pour des pays qui ne sont pas producteurs vraie mondiale, parce que bon, certes, on a Mistral IA, etc., mais il faut être assez franc. Aujourd'hui, l'IA, à l'instant T, en tout cas, c'est américain et chinois. Eux n'ont pas intérêt à taxer davantage. Mais en revanche, l'Europe pourra tout à fait le faire, et ça pourra justement couvrir tous les autres sujets qu'on va aborder, que ce soit la transition démographique, énergétique, etc. Donc, à mon avis, l'aspect de taxation va rapidement revenir sur la table quand on avait la taxe sur les robots qui n'a jamais abouti dans le débat présidentiel.
1: Denis.
0: Oui, pour compléter sur ce que vient d'évoquer Christopher, ce qui est très important, c'est de regarder l'IA comme un déplacement des masses, que ce soit sur l'aspect croissance ou que ce soit sur l'aspect inflation. Effectivement, sur l'aspect croissance, le pays qui va maximiser le gain de croissance, c'est le pays qui sera à la fois l'utilisateur très intensif, bien entendu, parce qu'il va avoir les gains de productivité liés à l'usage de l'IA, mais qui sera aussi en même temps le producteur des solutions d'IA et qui va capter en réalité l'essentiel de la valeur. Donc, le positionnement des pays sera déterminant pour leur capacité à avoir de la croissance. Et c'est la même chose sur l'inflation. En réalité, est-ce que ça va faire plus d'inflation ou moins? Je ne sais pas. Mais en revanche, ce qui est à peu près certain, c'est que les prix relatifs vont beaucoup bouger. Le prix de la consultation d'un avocat va diminuer, là où l'intervention du plombier vaudra peut-être un petit peu plus. Et donc, c'est à l'intérieur...
1: Donc, c'est une réduction des inégalités. C'est pour ça que je disais que c'est une révolution qui ne me semble pas inégalitaire.
0: Bah non, parce que l'avocat devient moins riche que le plombier. Donc, en fait, vous avez simplement déplacé les inégalités. Enfin, je file la boutade. Hein. Mais vous changez radicalement les paramètres de prix relatifs et donc les paramètres de pouvoir entre les économies.
1: Inégalitaire ou égalitaire, Lia? Moi, je trouve que
2: c'est... Non, je pense que les inégalités vont continuer à se réduire, parce que contrairement à ce qu'on pense, en fait, je pense que personne n'imaginait ce type de vie qu'il pouvait y avoir, l'écart qu'il pouvait y avoir entre un noble du XVIIIe siècle et un paysan. C'est d'ailleurs ce que dit Piketty. Piketty dit bien, les inégalités ont tendance
1: à se réduire. On ne cite pas Piketty.
2: On le coupera au montage.
1: En montage, mais, on m'a insulté en me disant que...
2: Oui, ce que dit Piketty, c'est qu'il y a le problème dans les inégalités, c'est qu'elles se réduisent, mais elles ne sont pas perçus comme étant en train de se réduire. C'est-à-dire, ce qu'il dit, c'est qu'il y a une inégalité de reconnaissance. C'est-à-dire que, grosso modo, encore une fois, le paysan du XVIIIe siècle était dans une situation par rapport au noble qui était incommensurablement plus différente et inégale que ce qu'on connaît aujourd'hui, mais le paysan ne savait pas comment vivait le noble. Alors que l'aujourd'hui d'aujourd'hui, c'est comment vit Bernard Arnault.
1: On n'a pas le temps, dans la deuxième partie de l'émission.
2: Non, juste un problème sur l'inflation. Je pense que c'est un thème qui nous est cher. Oui. J'ai vu que vous prenez ça. Je pense qu'on va véritablement, effectivement, vers une période de déflation. Et donc, un des enjeux parmi les sujets que vous n'avez pas immédiatement abordés, ça va être effectivement comment on va se débarrasser de la dette. C'est-à-dire que dans les transitions, il y a la transition démographique sur laquelle on va rebondir maintenant, si j'ai bien compris, la transition écologique. Et puis, il va y avoir effectivement le fait qu'on quitte une société d'inflation ou pour une société de déflation.
1: Et on se retrouve en deuxième partie de l'émission justement pour en parler. On va parler révolution démographique, on va parler révolution climatique et on va vous expliquer l'économie du monde de demain.
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1: Bon, on n'était pas du tout d'accord sur la révolution de l'IA. Est-ce qu'on va être d'accord sur la révolution démographique avec Jean-Marc Daniel, avec Denis Ferrand, avec Christopher Dembick, avec Anne-Sophie Assif? Merci à tous de vous être livrés à cette expérience parce que c'est une émission qui me tient à cœur. Émission spéciale, donc économie de demain, monde de demain. Et on va parler de la révolution démographique. Là, je pense qu'on va quand même être d'accord, non? Je sais pas, là, les chiffres sont sans appel. Les pays développés ne font plus d'enfants. Les pays émergents en font beaucoup moins. Ils font un taux de fécondité de 2,10 pour que la population soit stable. Il est passé de plus de 5 dans le monde dans les années 50 à moins de 2,3 aujourd'hui, la Corée est à 0,80, la Chine à 1, l'Europe du Sud à 1,2, même la France baisse à 1,56, l'Inde est à 2, la Chine a perdu 3,5 millions d'habitants en 2025, elle passera de 1,4 milliard d'habitants à moins de 650 millions d'habitants en 2100. Est-ce que là déjà on est tous d'accord pour dire que...
3: Oui.
1: D'accord. Bon là c'est pas comme sur l'IA, vous n'êtes pas complètement ancré dans une vision passéiste. Vous vous projetez sur l'avenir. On est d'accord. Même Jean-Marc Daniel est d'accord avec moi.
2: Oui, non seulement je suis d'accord, mais ça fait un petit moment que je tire la sonnette d'alarme.
1: Absolument.
2: En disant que il faut aller en aide parce que c'est le pays.
1: Mais oubliez même en Inde, on est à 2.
2: Oui, d'accord. Mais à l'aune de la vie, y compris des jeunes qui sont sur cette table.
1: Bon, alors maintenant, il y aura encore des puisqu'on est tous d'accord, on va gagner du temps. Bon, à quoi va ressembler? Alors, j'ai bien compris que tout était entremêlé, les différentes révolutions de Neil Hadi, Sophie l'a dit, mais on va se concentrer sur la révolution démographique. À quoi ressemble l'économie d'un monde avec de moins en moins d'enfants et de plus en plus de seniors et beaucoup plus de décès que de naissances, Anne-Sophie?
3: Alors, c'est vrai qu'économiquement, ça a un vrai impact, parce que ça a un impact sur l'aversion au risque, qui en effet croît. Plus vous avez une population vieillissante, plus l'aversion au risque est forte. Et puis aussi sur les investissements d'avenir. On a parlé de l'éducation qui était absolument fondamentale pour la transition de l'intelligence artificielle. Bah, c'est sûr que quand vous avez une population plus vieillissante, ça peut être plus compliqué de mobiliser sur ces questions.
1: Fermeture d'écoles en masse
3: exactement,
1: en Italie,
3: comme on l'a vu en Corée, on ferme en effet des écoles, des maisons de retraite, etc. Donc c'est vraiment cet aspect projection qui pourrait être impacté. Dans un moment, on a besoin d'en avoir énormément puisqu'on a les fameuses trois transitions. Donc c'est ça qui est problématique. Après, une fois qu'on a dit ça, en effet, on n'est pas le seul pays à le vivre, hein, les autres pays aussi.
1: Non, mais je parle dans le monde, en fait. Voilà, je parle dans le monde développé.
3: Dans le monde. Et donc, en effet, ça aura un impact sur la croissance, parce que c'est ça un petit peu la grande interrogation. Ce sera sûrement déflationniste. Donc comment l'IA ou d'autres technologies vont permettre d'avoir encore un petit peu de croissance pour essayer d'éviter cet aspect déflationniste. Donc ça, c'est un élément important. Et la transition écologique, on en a parlé, il va y avoir des déplacements qui vont être très importants en raison du réchauffement climatique. Donc la question, ça va être la question du rééquilibrage. Comment les pays qui vont avoir un besoin de main-d'œuvre de se projeter, eh bien, vont gérer en fait les migrations. C'est un petit peu plus ça, hein. C'est le rapport des Nations Unies le montre très bien. Vous allez avoir des dizaines et des dizaines de millions de personnes qui vont devoir migrer parce que leur territoire va disparaître. Ces personnes vont aller dans des territoires à forte croissance économique, elles peuvent trouver un emploi, mais ça s'est déjà vu au cours du XXe siècle et avant, les migrations, souvent, alors c'était pas sur le climat, mais sur
1: Vu l'ambiance
3: raisons.
1: Actuelle, ça va pas se faire dans la détente.
3: Et donc, avec un volume qui sera important. Et donc la question, c'est plutôt comment ça va s'équilibrer et comment ces deux mondes vont pouvoir s'accorder pour être gagnant-gagnant économiquement. Et ça, à mon sens, encore une fois, comme la question précédente, beaucoup plus une question politique qu'économique, puisque c'est vrai que vous l'avez vu au cours du 20e siècle.
1: C'est une question économique, quand même.
3: C'est une question économique. Majeure. Économiquement, on vous dit, bon, bah voilà, vous allez avoir des migrations importantes, vous avez un besoin de main-d'œuvre dans les pays riches, et là, vous avez une migration importante dans les pays plus jeunes. Bon, bah voilà, vous allez avoir des migrations qui vont se faire, et donc vous allez avoir un rééquilibrage comme ça. Là, on voit que ça va être quand même un peu plus compliqué, à mon sens.
1: Christopher Demick, ça ressemble à quoi? On a déjà un exemple, quand même, avec le Japon et la Corée, ou pas?
4: Oui, le Japon, très clairement, à cet égard. Alors, je pense que c'est un débat sociétal, mais sur lequel je suis assez optimiste, parce que vous avez deux solutions, et ce qui est assez intéressant, c'est que différents pays, y compris par exemple le Japon, ont fait des choix différents. C'est-à-dire, vous allez soit opter pour l'immigration, soit pour la robotique, ou un mix des deux. Et là, on voit déjà, alors, le débat en Europe, en tout cas en France, est toujours un peu ouvert, mais si vous regardez dans d'autres pays, et typiquement l'Asie, fait un choix très net sur la robotique, parce qu'ils sont déjà en avance, il y a des questions culturelles, on l'a vu, hein, lors la dernière campagne pour les législatives au Japon. Mais c'est à la toute fin, je me dis, comme malgré tout, c'est sur les trois transitions, celle où je suis le plus optimiste, parce que peu importe le choix qui sera fait, qui sera un choix politique, mais à la toute fin, finalement, vous avez des bonnes solutions qui seront apportées. C'est-à-dire, si vous faites le choix de l'immigration, ça peut être l'immigration choisie, et vous avez l'éducation qui pourra rajouter, d'accord, qui créera de la richesse.
1: Quand on voit le Japon, excusez-moi, mais la croissance du PIB sur les 30 dernières années.
4: Oui, mais il ne faut pas se focaliser uniquement sur la croissance, c'est ça. Vous avez aussi d'autres, on peut tout à fait débattre aussi d'autres indicateurs et pas uniquement la croissance du PIB. Si vous allez au Japon, bien sûr, regardez la croissance du PIB sur les dernières décennies, c'est pas mirobolant. Vous allez au Japon, vous avez pas quand même, vous vous rendez compte quand même que c'est pas un pays pauvre et que c'est surtout un pays où il y a toujours des créations de richesses.
1: Donc c'est justement ce que je dis. C'est globalement le gâteau commun sera peut-être moins important, mais le gâteau individuel sera plus important parce qu'il y a moins d'habitants, c'est ça?
4: Il y a moins d'habitants. Vous aurez dans tous les cas, et je suis autant sur l'IA, je suis sceptique sur les gains de productivité, l'IA seule sur les gains de productivité et la manière de les mesurer. Mais quand vous comblez IA et robotique, vous voyez quand même assez de manière assez trottinette, les applications, que ce soit d'ailleurs au-delà de l'industrie manufacturière, on voit dans les services, on le verra aussi dans les EHPAD, etc. Donc ça va très vite. Donc vous aurez toujours une forme de création de richesse.
1: On dit plus EHPAD, hein, vous avez vu.
4: Je sais, mais je me souviens plus du nom.
1: Maison France Autonomie.
4: Oui, ça a dû coûter plusieurs centaines de millions d'ailleurs.
1: Je sais pas qui en a. Maison France Autonomie. Voilà, ça vient changer. Ça...
4: Je pense que aussi, si vous faites appel à un cabinet de conseil.
1: Ah oui, c'est sûr.
4: Ça, c'est de la parenthèse. Mais sur là, en revanche, je pense qu'on aura toujours une création de richesse, en tout cas, qui surviendra à un certain stade, qui permettra de maintenir, en tout cas, un bien-être pour la population, en tout cas, dans les pays qui sont déjà riches. C'est pour ça que je n'ai pas une grosse inquiétude. Après, il faut bien sûr aborder le débat. C'est-à-dire, si vous faites comme l'Espagne, vous régularisez sans avoir derrière cela de coordination avec vos pays européens et savoir comment vous allez cette population, comment elle va s'intégrer dans le marché du travail, ce n'est pas la bonne solution. Mais on peut tout à fait avoir des démarches plus sensées, comme les politiques canadiennes, australiennes, en tout cas en termes d'immigration.
1: Denis ?
0: Oui, pour donner un ordre de grandeur, d'ici 20 ans, si on veut stabiliser le ratio de dépendance, donc le rapport entre les actifs et les inactifs en France, d'ici 20 ans, il faudra avoir 13 millions de personnes en plus dans le paysage, compte tenu des trajectoires démographiques que l'on connaît. Donc 13 millions de personnes en plus dans le pays, donc des migrants, spontanément, on n'en voudra pas. Et là, il y a vraiment un enjeu politique qui est très clair. Et donc, il va falloir trouver les équilibres entre travailler plus, et ça, on n'y coupera pas, travailler plus, travailler tous également. L'augmentation du taux d'emploi, ça va être le paramètre important. Travailler mieux, avec effectivement de la robotisation, avec la réduction également des réglementations, celles qui prennent quand même énormément de temps de travail et qui, là, pour le coup, vient interroger les cols blancs. Les cols blancs dont on a dit dans la première partie de l'émission qu'ils étaient menacés, mais ce sont aussi des gens qui contribuent notamment au suivi de la réglementation. Donc l'enjeu de simplification, c'est aussi un enjeu d'adaptation à la démographie, et puis aussi peut-être travailler ailleurs, mais je pense que Jean-Marc aura des éléments là-dessus, travailler ailleurs, c'est-à-dire que...
1: Non, lui, il ne veut pas travailler ailleurs, il veut faire travailler les autres.
0: Faire,
1: lui, alors, il veut exploiter.
0: J'avais oublié un verbe, c'est faire travailler ailleurs, pour aller
1: et
0: extraire
1: de
0: la valeur.
1: Et surtout, ne rien foutre, mais faire travailler ailleurs.
0: Donc en fait, il faut arriver à trouver cette combinatoire.
1: Jean-Marc, votre camarade Emmanuel Le Chypre dit un truc qui me semble aberrant. Il dit que la démographie va provoquer des tensions inflationnistes parce que comme on aura besoin de gens, les salaires vont augmenter.
2: Non, alors je ne suis pas d'accord avec ça parce que la démographie va mettre sur le marché du travail une masse colossale d'individus. La solution, c'est ni la robotique, ni l'immigration, c'est l'investissement dans les pays où il y a encore, je l'ai dit ici, donc vous vous souvenez, le paysan indien. Parce que les Indiens, non seulement ils sont jeunes, mais ils sont totalement sous-employés. Moi, j'ai participé à des travaux au moment où on parlait de l'évaluation du franc CFA. Je me souviens des débats au sein du FMI à l'époque. C'était de dire, il faut effectivement, le véritable enjeu dans la dévaluation, c'est de faire en sorte que pour les économies africaines, les gens qui vont quitter la campagne n'aillent pas dans la fonction publique, mais aillent dans des ateliers. Je pense que le véritable enjeu pour les pays qui sont les pays émergents, c'est de quitter la campagne pour aller dans des ateliers et pas dans des emplois de la fonction publique. Or, d'après la Banque mondiale, il va y avoir 130 millions d'individus qui vont quitter la campagne entre l'Afrique et l'Inde sur les 10 prochaines années. Sachant que les 1 milliard 300 millions dans les 10 années qui viennent. Sachant que les pays en question ont été capables de créer jusqu'à présent entre 80 et 90 millions d'emplois par an.
1: Donc c'est ce que dit Anne-Sophie, ça va être un problème un sujet de transfert de population.
2: Pas du tout, ça va être un sujet de transfert de capitaux. On a parlé du Japon, au Japon.
1: Elle parle de migration massive.
2: Oui, mais elle parle de migration massive pour des raisons climatiques.
3: Je suis d'accord avec l'idée des rapports climatiques.
2: Oui, d'accord. Si votre terre disparaît, vous partez.
1: D'accord.
2: Mais si votre terre ne disparaît pas et s'il y a des gens qui créent des usines, le modèle japonais, c'est pas à mon avis la robotique ou le refus de l'immigration, c'est le modèle de Turuk. C'est-à-dire, je garde au Japon uniquement les centres de décision et j'implante en Indonésie des usines. Vous écoutez quand même le Premier ministre indonésien qui vous dit, vu ce que nous ont fait les Japonais entre 40 et 45, ils arrivaient pour nous libérer des Hollandais et ils nous ont persécutés, torturés et tout ça. Et qui détient l'Indonésie maintenant ?
1: Les Japonais.
2: C'est les Japonais. Pourquoi ? Parce qu'ils nous ont apporté des capitaux, de l'épargne, des technologies, un savoir-faire.
1: Donc vous dites, la démographie, des pays développés, ce n'est pas un problème. Il faut s'appuyer sur le développement des pays.
2: Il faut importer des produits que nous aurons financés par notre épargne. Quant à un raisonnement sur l'inflation, je pense qu'on va vers la déflation pour une raison très simple, parce que tous ces gens vont faire pression sur les salaires. Quand vous avez 130 millions de personnes qui sont sur le marché du travail et un marché du travail qui, pour l'instant, absorbe 80 millions de personnes, eh bien, ça fait pression sur le marché du travail.
1: Surtout qu'il y aura l'IA.
0: Un chiffre pour venir à l'appui de Jean-Marc, si tant est que Jean-Marc ait besoin d'appui.
1: Ouais, il en a besoin, parce que franchement...
0: Sur la balance courante japonaise dit énormément de choses. Et en fait, la balance courante japonaise n'a jamais été aussi importante, mais tout l'excédent
1: Vous lui avez fait plaisir.
2: Christopher l'a bien dit, vous allez au Japon, vous voyez bien que les gens mènent quand même un train de vie et un niveau de richesse qui n'est quand même pas celui d'un pays pauvre.
0: Le PIB par habitant, c'est 1% par an au Japon.
2: Oui, pour qu'on puisse faire
1: Pour qu'on puisse faire la liaison avec les trois révolutions, parce que vous semblez dire, et ça paraît évident que les trois sont liés, on va passer à la troisième très rapidement, la révolution climatique et énergétique. La guerre en Iran a prouvé une fois de plus que l'énergie était centrale, sa maîtrise essentielle, l'indépendance fondamentale, tout ça dans le contexte d'un réchauffement climatique majeur. Est-ce que ça aussi c'est une révolution, Anne-Sophie ?
3: Oui, parce qu'à mon sens, c'est vraiment cette révolution.
1: Parce que vous parliez de transition tout à l'heure. Oui. Moi, je parle de révolution.
3: Alors, plutôt transition, et surtout, pourquoi ? Parce qu'à mon sens, c'est cette transition qui est majeure par rapport aux deux autres dont on a parlé. C'est-à-dire qu'en effet, cette transition écologique, moi, je parle plus de transition, à mon sens, peut être beaucoup plus en avant la remise en cause de notre modèle, qui est un modèle quand même de marché ouvert, où les marchandises ont un libre accès et peuvent... votre chaussure préférée peut faire 50...
1: Vous dites ça à cause de la géopolitique ? Vous pensez qu'il va y avoir des difficultés ?
3: Mais aussi en raison de la transition écologique, parce que je pense qu'en effet, demain, l'énergie aura un coût plus important, parce que comme il y aura du réchauffement, il faudra en effet essayer d'avoir des politiques de transition, et que ça aura un coût économique. Et donc, ce modèle qui était le nôtre, de faire qu'en effet, votre chaussure peut être fabriquée dans 50 pays, sera remis en cause. Donc forcément, il y aura un impact sur le coût. Donc c'est pour ça qu'à mon sens, cette transition a un impact direct sur la démographie, puisqu'en effet, là, les gens ne vont pas partir parce qu'il y a la guerre et autres, ils ne vont plus avoir de territoire, donc ils seront obligés de partir, et ce sera, selon le rapport des Nations Unies, quand même des dizaines de millions de personnes. Donc ça va venir. Et puis l'autre élément, c'est vraiment le coût de l'énergie. Entre les pays qui vont essayer d'avoir en effet une politique de décarbonisation, d'être moins dépendante des énergies fossiles, etc., et d'autres qui ne vont pas le faire. Et là, vous allez avoir en effet dans les émissions des conséquences très importantes. Le dernier point, c'est un peu le rapport du GIEC, parce que c'est vrai qu'on a des projections. Vous voyez malheureusement que c'est encore les pays qui polluent le moins qui vont être le plus impactés par ce réchauffement. Donc vous voyez vraiment les pays qui vont être véritablement en risque. Donc après, il y a tout un débat, et c'est ce qui se passe à la COP, de comment on finance ça. Parce qu'on dit, il faut décarboner, mais c'est vrai que pour beaucoup de pays, c'est très
1: compliqué.
3: Alors
1: il y a quelqu'un ici qui a une solution, puisque j'ai vu une tribune dans les échos... écolo-trotskiste de Jean-Marc Daniel l'orientation...
2: J'ai maintenu ce que j'avais déjà dit cette émission, qu'il faut que le prix de l'essence soit à 4 euros.
1: C'est ça. Très bien. Développer ?
2: Mais je peux développer dans cette tribune des Échos, qui est une excellente publication que je recommande par ailleurs.
1: C'est rare qu'ils citent des trotskistes. Rarement des trotskistes dans les Échos.
2: Dans cette tribune, je rappelle qu'on est dans une situation qui est totalement aberrante, c'est-à-dire qu'on n'arrête pas de réclamer la baisse du prix du carburant, de dénoncer les conditions de vie dramatiques dans lesquelles sont obligés de vivre maintenant les gentilles infirmières. Et je disais, écoutez, le pouvoir d'achat pétrolier, entre guillemets, n'a jamais cessé d'augmenter, il n'a jamais été aussi élevé. C'est-à-dire que, je disais, au moment où on a créé le SMIC, sur la base de la création du SMIC, avec une heure de SMIC, on a acheté 1,8 litres d'essence. Juste avant le choc pétrolier, avec une heure de SMIC, c'était devenu le SMIC, on a acheté 3 litres d'essence. À l'heure actuelle, au moment du passage à l'euro, on achetait avec une heure de SMIC 5,4 litres d'essence. Et aujourd'hui, au niveau où est le SMIC, et sur la base des prix qui sont pratiqués en ce moment en moyenne, malgré la hausse récente, on peut acheter 6 litres d'essence. Donc, on n'a jamais eu une capacité de détruire la planète aussi forte. Et donc, je pense que la seule solution, c'est de mettre une taxe carbone. Et cette taxe carbone, je me référais donc au fait qu'en 1970, juste avant le choc pétrolier, on pouvait acheter 3 litres d'essence avec une heure de SMIC. L'heure de SMIC est à 12 euros, je divise par 3, ça fait 4 euros. Dans ce genre
1: Sauf à diminuer le SMIC par 3.
2: Sauf à diminuer le SMIC par 3.
1: Donc, deux mesures qui sont très populaires. Le pétrole à 4 euros ou le SMIC divisé par 3.
2: Et juste parmi les comparaisons pour faire la transition avec ce qu'on disait précédemment, j'ai aussi fait un papier expliquant, alors qu'il n'est pas paru dans les échos, expliquant que quand on est passé à la retraite à 60 ans, on avait 17 ans d'espérance de vie. Donc je pense qu'il faut donner 17 ans d'espérance de vie aux gens qui partent à la retraite. Comme l'espérance de vie est à 84 ans, il faut partir à l'âge de la retraite à 67 ans. Donc un départ à la retraite à 67 ans et une naissance à 4 euros.
1: Vous serez sûr d'être élu avec tout ça. Denis, vous pouvez nous faire la liaison entre ces trois, vous parliez tout à l'heure de ces trois révolutions qui s'enchevêtraient.
0: Oui, effectivement. Alors, transition énergétique. Déjà, les masses. Hein, les transitions à la transition énergétique, c'est des montants d'investissement qui sont colossaux.
1: Et donc,
0: À faire. Et donc, on retrouve des enjeux en termes de production qui sont vraiment clés aujourd'hui, qui sont à saisir. Et donc, une partie des jobs qui disparaîtront dans l'intelligence artificielle, on va aussi avoir des jobs qui vont se créer dans des solutions industrielles qui vont se redéployer. Et donc, c'est là encore, quand vous cherchiez tout à l'heure des jobs qui apparaîtront, les jobs de la transition industrielle, que ce soit en termes de production, de technologies, de solutions, ou que ce soit d'installation et d'exploitation, eh bien, ça va être un élément de substitution.
1: C'est des jobs, je comprends ce que vous dites, mais je vois même pas un job dans tout ce que vous m'avez décrit depuis le début de l'émission qui ressemble à quelque chose qu'on connaît déjà. Comme s'il y avait des jobs qui vont se créer de façon délirante qu'on connaît pas du tout.
0: Tout ce qui va permettre d'optimiser les systèmes énergétiques,
1: ça, c'est des logiciels qui font ça. Bah, vous n'avez pas besoin d'un gars qui va venir pour vous regarder votre tuyau.
0: Non, mais en revanche, pour avoir votre installation qui va vous délivrer votre énergie au bon moment, vous allez être obligé de le faire point par point. On a surtout un enjeu qui va être celui de combiner l'efficacité et le coût. En fait, le montant est vraiment colossal. Dans un moment où, évidemment, si on regarde en plus la France, on n'a absolument aucune marge de manœuvre, aucune capacité à investir, ou que ce soit l'État, les entreprises ou les ménages. Et donc, il va falloir être malin, il va falloir être efficace pour pouvoir combiner ces éléments. Et donc, l'efficacité-coût va être une dimension tout à fait fondamentale. Ça s'applique sur toutes les dimensions qu'il va falloir piloter. Et l'intelligence artificielle va être aussi une réponse à l'enjeu énergétique, à l'enjeu climatique, une meilleure efficacité dans l'utilisation de l'énergie qui est permise par l'intelligence artificielle, clairement.
1: Christopher Demick, révolution, transition climatique, énergétique, je trouve que le terme c'est important.
4: Ah, je suis plutôt pour la transition, aussi, personnellement. Transition et notamment énergétique, et là où c'est positif, moi je suis convaincu, libéral à cet égard, mais je suis convaincu que le signal prix est essentiel. Et aujourd'hui, quand vous regardez sur les énergies renouvelables ont un coût de production et de stockage, toutes d'ailleurs, qui est plus bas que les énergies fossiles, et bien sûr, on peut intégrer le nucléaire si on le souhaite aussi en termes de coût. Donc, et ce qu'on voit, ça va très très vite, c'est-à-dire qu'en l'espace de 10 ans, vous avez des capacités de transition de production énergétique qui ont été augmentées, qui sont aussi bien dans les pays développés que dans les pays émergents. L'Inde, par exemple, quand on parle en ce moment de l'Inde, on parle de l'Inde qui achèterait du pétrole russe, ce qui est vrai. Mais l'Inde, par exemple, aujourd'hui, quasiment un tiers de sa production d'électricité totale, c'est des énergies renouvelables. Tout simplement pour une raison qui est simple, et ce n'est pas de l'idéologie, c'est juste le signal prix. Aujourd'hui, c'est beaucoup plus intéressant, c'est beaucoup plus rentable. Et il y a aussi qui commence à être mise en pratique, notamment parce qu'il y a des problèmes d'intermittence, on le sait très bien dans le solaire ou l'éolien. L'IA peut en tout cas commencer à régler en partie ces problèmes-là. Et ça avance très très vite. Sans plus, c'est rentable, sans qu'on ait nécessairement des subventions. Donc pour moi, je suis assez optimiste. Et on voit que c'est un mouvement qui est général à cet égard.
1: On arrive à la fin de l'émission.
3: Juste pour finir sur ce point, je suis toujours assez étonnée puisque justement sur cette énergie décarbonée, on est un des pays leaders dans le monde de cette énergie décarbonée. Donc on parle toujours de la puissance des États-Unis qui ont le gaz et le pétrole de schiste, des pays du Moyen-Orient. Là, nous, on a une véritable carte à jouer. Donc on a en effet la chance d'avoir cette énergie décarbonée qui est un atout considérable. Ça peut vraiment être une source de revenus.
1: Il faut passer au tout électrique pour en bénéficier.
3: Voilà, mais ce que je dis justement, c'est qu'on a cet atout-là, mais par contre, il faut augmenter en effet la demande en se réindustrialisant. Donc il faut vraiment jouer les deux de pair avec une vision sur les 20 prochaines années. Et là, la France pourrait vraiment être un gagnant de cette transition.
1: En quelques secondes, le monde de demain, économiquement, il sera meilleur ou plus sombre avec toutes ces révolutions ? Anne-Sophie ?
3: Meilleur, je pense.
1: Meilleur.
3: Tout à fait.
4: Christopher Demick. Meilleur également, j'espère plus libéral.
1: Pourquoi ? C'est-à-dire quand vous dites
4: on est dans des économies qui sont de plus en plus sous le poids de l'État et de plus en plus important. Et pour moi, la vision, c'est d'avoir un État qui sert d'appui, qui peut stimuler certains sujets, mais pas un État qui s'accapare.
1: Pourtant,
4: la richesse.
1: Tout à l'heure, vous disiez en termes de notamment dans la révolution de l'IA, bah il va y avoir le problème de la fiscalité. C'est-à-dire qu'à partir du moment
4: où ça veut pas dire que je soutiens cette mesure.
1: Non, mais ça me paraît être une réalité incontournable. C'est-à-dire qu'à partir du moment où vous allez avoir des géants de l'IA qui vont capter une partie de la valeur et que vous allez détruire des emplois.
4: Oui,
1: il va
4: on
1: bien
4: peut tout
1: falloir
4: à fait
1: aller chercher
4: réfléchir
1: d'argent.
4: Sur les prélèvements et la manière de redistribuer la richesse. Mais on peut avoir l'approche qui est de la France ou une approche comme à Singapour, par exemple. Il y a différentes approches qui sont possibles. Il y en a qui sont plus efficaces que d'autres.
1: Denis Ferrand,
0: oui,
1: à quoi ressemblera le monde de demain avec toutes ces révolutions? Il sera meilleur que celui d'aujourd'hui?
0: Oui, il sera meilleur à une condition, c'est d'être en capacité de faire des choix. Parce que c'est bien ce que nous a dit l'histoire économique. Il y a toutes les révolutions technologiques qui créent des gagnants. Elles peuvent aussi créer des perdants. Mais en tout cas, ce qui est certain, c'est que ceux qui gagnent, ce sont ceux qui ont choisi de ne pas subir les révolutions. Et donc, ça demande des efforts d'adaptation permanents et être en capacité de faire des choix. C'est ça qui est fondamental.
1: Par exemple, soyez précis, quand vous êtes capable de faire des choix, c'est ce que dit, par exemple...
3: Le choix de la réindustrialisation.
0: Voilà. Oui, par exemple, pour saisir les opportunités. Parce que, par exemple, sur la transition énergétique, actuellement, l'Europe, qu'est-ce qu'elle a fait? Elle a créé un espace de demande, mais sans être en capacité de saisir la valeur, de produire pour donner les réponses. Et donc, c'est penser véritablement dans une logique de production, là où on peut avoir des atouts aussi à faire valoir.
1: Jean-Marc Daniel, à quoi va ressembler le monde de demain économique?
2: Ouais, écoutez, je ne sais pas s'il sera meilleur, mais il sera différent à partir du moment où vous avez... Contrairement à ce que je pense, la réindustrialisation ne va pas avoir lieu, parce que c'est une mauvaise idée. Et
1: l'industrialisation... Pourquoi c'est une mauvaise idée?
2: Mais parce qu'encore une fois, ça va se passer en Inde, alors qu'en En Europe, on a besoin de maisons de France retraite là.
1: France autonomie.
2: Et donc le France, ben il y aura surtout ça. Donc le monde de demain, c'est, écoutez, est-ce qu'on est mieux dans une chambre des pâtes? J'en sais rien, mais c'est ça qui nous attend. Mais ça nous attend tous. Et le véritable enjeu, ce sera mieux pour l'Indien parce qu'il sera plus à la campagne, mais il sera dans des gigantesques usines. Il aura une vie différente. Je pense que ce sera mieux, mais il faut surtout penser que ce sera totalement différent. Et il faut pas se tromper. Encore une fois, il faut correspondre aux vrais besoins qui sont... Il y a des vieux au nord, il y a des jeunes au sud, il va y avoir besoin de beaucoup
1: d'électricité. Il va y avoir des migrations, vous dit Anne-Sophie.
2: Oui, non, mais les migrations, c'est des gens qui quittent leur territoire, mais ça ne veut pas dire qu'ils viennent travailler en France.
3: Oui.
2: Ça veut dire qu'ils vont continuer à travailler en Inde. Et par exemple, on parle de l'intelligence artificielle, des besoins énergétiques, la quantité d'électricité dont on va avoir besoin, est-ce qu'on va être capable de la fournir? On parle de l'énergie renouvelable, mais en ce moment, on construit des centrales nucléaires, et donc 40 ans après Tchernobyl, est-ce que ce qui nous attend, c'est...
3: Enfin, aujourd'hui, c'est l'élément le plus décarboné, le plus...
2: Ah oui, j'entends bien.
3: Voilà,
2: j'entends bien,
3: mais
2: on est quand même 40 ans après Tchernobyl. Pourquoi on avait arrêté et pourquoi on avait accepté de remettre du charbon? Parce qu'il y avait eu l'accident.
1: Donc mieux ou pas mieux, le monde demain?
2: Ce sera, à mon avis, mieux, mais surtout, ce sera différent.
1: Très différent.
2: Assez différent, oui.
1: Merci de nous avoir suivis. J'espère qu'on vous a éclairé sur ce monde de demain. Merci à tous mes invités d'avoir accepté l'expérience. On se retrouve la semaine prochaine pour une émission dont je peux déjà vous dire qu'elle sera exceptionnelle. Surtout, n'oubliez pas de nous écouter, nous réécouter, nous voir, nous revoir en replay pour qu'on... Vous savez qu'on a fait un... Oui, je le répète chaque semaine, j'en suis très fier. On a fait un record historique en mars. Alors, il faut qu'on le batte en avril, qu'on le batte en mai, qu'on le batte en juin, qu'on le batte tous les mois.
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9: Il est 7h45 sur BFM Business. Notre invité ce matin, c'est Grégory Rabuel. Bonjour, vous êtes le directeur général du groupe Barrière, Hôtellerie, Restauration, Casino. 1,5 milliard de chiffre d'affaires en 2025. Il y a trois activités différentes. C'est quoi aujourd'hui la répartition avant qu'on parle de la stratégie pour les 10 prochaines années? Vous voulez doubler l'activité, donc on va détailler ça. Quand on regarde les trois cœurs d'activité, c'est quoi la répartition?
10: La répartition, c'est environ 1 milliard sur le business des casinos et 500 millions sur l'hôtellerie et la restauration. Et c'est cette répartition-là est un peu historique. Et là, on est en train de croître drastiquement sur l'hôtellerie, notamment l'hôtellerie de luxe, mais aussi la restauration. Et puis, on parlera sans doute du business des casinos, qui est un business qui est un peu déclinant depuis une vingtaine d'années. On n'a jamais vraiment été capable même de suivre l'inflation. Le poids de la taxation en France est beaucoup trop important. Les pouvoirs publics le savent, mais ils ne font rien. Ils continuent à nous ponctionner ainsi. Donc, l'avenir pour Barrière dans les casinos, c'est à l'international.
9: Donc, notamment. C'est plutôt le Phuket, quoi. ce type de marque emblématique connue dans le monde entier par la clientèle internationale. C'est vraiment une marque sur laquelle vous voulez vous appuyer pour développer des hôtels et des restaurants.
10: Oui, on a plusieurs marques, mais dans l'hôtellerie très grand luxe chez Barrière, c'est la marque Phuket qu'on a décidé de mettre en avant, qu'on développe dans le monde entier. On a signé à Miami un hôtel de très grand luxe, des résidences brandées. On vient d'ouvrir la semaine dernière un Phuket à Mykonos, sur l'eau en Grèce, un hôtel absolument sublime. Et on va faire de cette marque, dont on va doubler, tripler, quadrupler le chiffre d'affaires dans les années qui arrivent, une des plus grandes marques de luxe au monde dans l'hôtellerie.
9: Le modèle, c'est les résidences. Vous n'êtes pas propriétaire des murs, hein. C'est-à-dire que vous installez sur idée parfois d'hôteliers qui sont là, ça marche comment ?
10: En réalité, l'histoire du groupe Barrière, la famille Barrière qui détient cette entreprise familiale merveilleuse, détient les murs de 90% de ses hôtels depuis toujours. C'est un modèle qui est très consommateur de capex. On voulait faire des travaux, les entretenir, soit pour les casinos, pour les hôtels. Et donc là, pour se développer à l'international, on le fait soit comme opérateur, c'est-à-dire qu'on a des investisseurs qui investissent dans les murs de l'hôtel et qui nous confient la gestion de leur hôtel. Ils pouvaient le faire avant avec d'autres marques prestigieuses et certaines fois, ils décident de le faire avec Phuket.
9: Alors justement, vous parlez des travaux, c'est très important quand même dans des hôtels comme les vôtres. Le Barrière Normandie, il y a eu toutes ces réflexions, il y a eu le Phuket qui a été refait sans fermeture, ce qui est quand même compliqué, qui vient d'avoir le label Palace. Ça change quoi aujourd'hui d'avoir ça ou de ne pas avoir ça?
10: Écoutez, nous on est très heureux d'avoir ça. D'abord, c'est important pour les équipes, pour le travail qui est fait. Ça donne quand même un niveau de qualité de service qui est produit pour nos clients. C'est le deuxième Palace de la collection Phuket. Le premier est à Courchevel, donc on est très heureux. Et c'est toujours bien d'avoir un label. Vous savez, souvent les gens disent que ce n'est pas important, c'est ceux qui le perdent ou qui ne l'ont pas qui disent ça. Quand vous l'avez, vous êtes content. Donc ça, c'est une chose positive. Mais voyez, par exemple, on va programmer des travaux très importants de rénovation dans un de nos trophées à 7, le Majestic à Cannes. Ouais. On va faire 2 ans et demi de travaux.
9: Avec fermeture, là où...
10: Et là, on va devoir fermer l'hôtel parce qu'on va refaire cet hôtel de 350 chambres. On va faire un des plus beaux palaces de la Côte d'Azur. Et donc, bien sûr, parfois, on doit fermer. Et parfois, on arrive à rester ouvert.
9: Mais le Phuket, parce qu'il y a du monde en termes de concurrence sur le fait de vendre la France à la clientèle internationale. Qu'est-ce que ça a de plus, justement, cette marque Phuket ?
10: Je crois qu'il y a des... D'abord, c'est un groupe familial. Ça se ressent aussi dans le service qui est donné aux clients, dans l'expérience qui est vécue par nos clients. C'est un petit morceau de France à l'international, c'est vrai, mais qui s'adapte dans les villes où nous sommes. Le Phuket à New York n'a rien à voir avec le Phuket à Saint-Barth ou encore celui qu'on vient d'ouvrir à Mykonos. Il y a à la fois une touche de glamour, à la fois une touche de grande qualité de service et un service à la française très personnalisé. Vous savez, les clients qui fréquentent nos hôtels peuvent aller où ils veulent dans le monde entier. Donc, ils veulent être reconnus, ils veulent vivre une expérience particulière. Ils veulent se sentir à la fois chez eux, mais en même temps dans quelque chose qu'ils n'ont pas exactement chez eux. Et c'est ça qu'on essaie de créer. Pour ça qu'on va se développer dans le monde entier, dans les destinations les plus luxueuses.
9: Sur l'activité casino, donc vous l'avez dit en introduction, vous avez compris, c'est compliqué, évidemment, avec les règles, la question de la taxation. On a Banijé là, qui va racheter Joa, qui a 33 casinos. C'est le deuxième acteur. C'est un acteur des paris en ligne qui va sur le casino physique. Ça vous a étonné? Vous avez regardé ça comment?
10: Juste pour expliquer, c'est le deuxième acteur en nombre de casinos.
9: Oui, pas en chiffre d'affaires, c'est ça.
10: C'est un peu bizarre que sur une chaîne économique, vous considériez qu'un acteur, c'est la taille du nombre de d'établissements qui
9: comptent. On le précise.
10: Donc le premier acteur de casino en France, c'est Barrière, et qui est plus de 2 fois plus gros que celui dont vous parlez, par exemple.
9: Donc, je vois que la compétition est rude.
10: Voilà, en revanche, je suis ravi que Stéphane Courby, moi, arrive dans l'industrie des casinos physiques. C'est un entrepreneur extrêmement talentueux. Ça veut dire qu'il a parfaitement intégré le fait qu'il y a une notion digitale. Probablement, le business digital et le business physique comptent. On a souvent dit que le retail et le casino physique étaient un business en fin de vie. Pour que des gens aussi talentueux s'y intéressent, c'est que c'est pas le cas. On est très heureux. Nous, voilà, on croit dans ce business-là, même si on a un problème de fiscalité qui est croissant en France. 57% du chiffre d'affaires des groupes de casinos sont pris en taxes. Donc, allez demander à Bernard Arnault s'il donnait 57% du chiffre d'affaires à l'LVMH.
9: C'est un secteur qui ne fonctionne pas comme les autres.
10: C'est une folie. Donc, l'avenir de ce business, il est évidemment pour nous, toujours en France, dans la rénovation de nos casinos, dans l'expérience que l'on vit, dans les
9: mais pas dans le déploiement.
10: Mais dans le déploiement, non. D'abord, on a tous les plus gros casinos de France, pour pas dire l'immense majorité. activité, même le plus gros d'Europe, qui est à Enghien, à côté de Paris. Et aujourd'hui, nous, on se développe à l'international. On vient de racheter un casino au Portugal, on va ouvrir en Albanie, on va ouvrir un nouveau casino au Caire. On a des projets au Japon, des projets en Angleterre, parce que ce groupe Barrière s'internationalise, se transforme. J'étais venu vous voir il y a quelques temps pour vous dire qu'on allait transformer cette entreprise. Souvent, on qualifiait le groupe Barrière de belle endormie, donc elle est très réveillée, hein, extrêmement réveillée. Et maintenant, on se diffuse à travers le monde et c'est une fierté pour nos propriétaires de pouvoir vivre cette expérience à nos côtés.
9: Mais justement, vous allez très vite. Il y a eu plus d'acquisitions en quelques mois, plus de développement qu'il y en a eu en des années. C'est-à-dire que c'est très rapide quand même.
10: Oui, c'est-à-dire qu'à la faveur de la reprise de cette entreprise par Alexandre Barrière et sa sœur Joy, ils ont décidé de donner un coup d'accélérateur. C'est pour ça qu'on a décidé de travailler ensemble. Et en 3 ans, on a fait plus que dans les 15 dernières années en projet de développement. Donc l'accélération est là, non pas au détriment de la qualité, mais avec une hausse de la qualité, avec des équipes autour de moi formidables, un comité exécutif de grande qualité. Tout le monde va dans le bon sens, tout le monde est aligné. C'est la preuve qu'une entreprise 100% française, parce que c'est le cas avec nos actionnaires, qu'on 100% de cette entreprise peut se développer à l'international et peut réussir. Il n'y a pas beaucoup d'entreprises françaises dans notre secteur d'activité, notamment dans l'hôtellerie. Il y a beaucoup de groupes qui se disent français mais qui ont des actionnaires qatari ou chinois. Nous sommes 100% français et ça joue un peu à l'international aussi dans le développement.
9: Mais j'ai l'impression, Grégory Abel, que vous êtes fâché. C'est-à-dire que j'ai l'impression que vous avez des choses à dire sur l'économie française, sur le fait d'être cadenassé, sur le fait d'être français. Il y a un message politique derrière.
10: Je crois d'abord tous les chefs d'entreprise comme moi sont très inquiets de l'échéance présidentielle dans un an. On voit bien que le mouvement qui s'opère, soit tout à gauche, soit tout à droite, est un peu anxiogène. Il n'y a aucune visibilité pour les entrepreneurs, pour les entreprises. La politique de taxation est absurde. Alors nous, on le subit de plein fouet dans le secteur des casinos, mais pas que. Donc oui, on voudrait de la perspective, on voudrait de la visibilité, on voudrait une situation qui soit la plus claire possible. Tout le monde dit que les entreprises sont importantes. Vous allez recevoir sur vos plateaux tous les candidats à la présidentielle qui vont dire ça. Faudrait qu'ils arrêtent de parler et qu'ils prennent des décisions qui soient claires, et notamment en faveur de l'emploi, du recrutement, de la formation et de la profitabilité des entreprises. Donc, je crois que ça, c'est quelque chose que l'on ressent dans l'économie française.
9: Mais j'entends un sujet de reconnaissance sur le fait d'être français, 100% français, d'avoir un actionnariat français, d'être une entreprise familiale et peut-être d'avoir des bâtons
10: dans les roues. Oui, parce que je crois qu'aujourd'hui, on devrait mieux valoriser le fait d'avoir des actionnaires 100% français. Vous savez, nous sommes propriétaires du Majestic à Cannes, c'est un très gros hôtel. Nos voisins, c'est le Carlton et le Martinez, qui appartiennent à des États étrangers. Et nous sommes une famille française. Mais finalement, la compétition est la même, mais elle est un peu injuste au départ, finalement, avec les moyens qui sont les nôtres. Donc il faut.
9: Mais vous voudriez une préférence française ?
10: Bien sûr, ouais. bien sûr. On souhaiterait avoir des avantages d'être français et d'investir en France, évidemment.
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14: Bonjour et bienvenue dans cette nouvelle session de BFM Stratégie. Vous savez, ce programme que nous avons monté avec le Boston Consulting Group, mais aussi avec, et il est là, l'un principal instigateur, le fondateur de ce programme, Xavier Fontanet. Bonjour Xavier.
15: Bonjour Frédéric.
14: Merci d'être avec nous, ancien président d'Essilor et aujourd'hui enseignant dans de grandes écoles et puis surtout enseignant auprès des entrepreneurs qui regardent, voilà, toutes les émissions. Allez les voir en podcast, en replay, toutes ces émissions BFM Stratégie pour mieux comprendre un peu les coulisses des des entreprises et tout ce que dit là sert encore aujourd'hui. Je regardais encore le cours, c'était le premier cours, on parlait de la courbe d'expérience, oui. Et je regardais ça par rapport à ce qui se passe dans les processeurs IA, vous voyez, ce qu'on est en plein dans l'actualité, eh bien, on est en plein dedans. Voilà. On devrait dire à certains patrons de suivre ces cours-là. Alors, merci d'être avec nous, Xavier, et puis avec nous également Alexis Lacapelle. Bonjour Alexis.
15: Bonjour Frédéric.
14: Président et fondateur d'Interactive 4D, qui notamment, on travaille avec ce jeu, Stratena, un jeu de stratégie, vous allez voir, je pense que vous êtes habitué, ça fait quand même quelques années que plusieurs d'entre vous jouent. On a même l'occasion de recevoir les vainqueurs à la fin de l'été, c'est notre jeu de l'été, voilà. Un jeu de stratégie, vous allez prendre la place d'un dirigeant et vous allez comme ça jouer plusieurs scénarios. Alors c'est vrai que chaque année on essaie d'avoir un thème, parce qu'on pourrait... Alors l'année dernière on avait parlé d'intelligence artificielle, voilà. C'est intéressant de voir tout ce qui se passait autour de tout ça. Et puis cette année, les jumeaux numériques de nos entreprises, ça va être dans le domaine du transport ferroviaire et du train. Alors parce que c'est vrai qu'aujourd'hui, on pensait que c'était un monde assez figé, mais on voit, Trenitalia est arrivé en France, on voit que c'est un domaine qui est en train de s'ouvrir largement en Europe. Xavier, pourquoi parler du train ? Est-ce que c'était en prenant le train pour aller en Bretagne?
16: Non, je veux dire, c'est les gens de la SNCF qui nous ont contactés après avoir eu les émissions par Twitter et qui nous ont mis sur le sujet. Donc, de façon totalement informelle, c'était des jeunes qui étaient dans les équipes de stratégie. Bon, puis finalement, l'idée est venue de là. Alors, attendez, on ne va pas faire le plan, on ne fait pas le plan stratégique, mais comme on a énormément amélioré le jeu... grâce d'ailleurs aux joueurs, et Alexis va l'expliquer. En fait, avant de vous dire pourquoi on a pris la SNCF, je vais vous dire un peu ce qu'il y a derrière le jeu. En fait, c'est plus sophistiqué qu'on croit, c'est des jumeaux numériques de systèmes concurrentiels. Voilà. C'est qu'une entreprise...
14: Alors là, je vous conseille, pour ceux qui nous écoutent en radio, de venir voir en télé, parce que, comme souvent, avec BFM
16: Stratégie, il y a beaucoup de chiffres.
14: Présent, il y a beaucoup de chiffres. Elle a donc un tableau qui explique un peu tous les...
16: Voilà.
14: Comment le logiciel est paramétré.
16: Une entreprise, si vous voulez, fondamentalement, elle existe par rapport à son environnement et ses concurrents. Et donc, pour bien diriger une entreprise, il faut avoir une bonne idée de l'échiquier. Et donc, le jeu s'appuie sur un jumeau numérique de l'échiquier, ce qui consiste à déterminer quels sont tous les créneaux. Donc là, vous voyez que on a fait dans le train, il y a les trains à grande vitesse, il y a les intercities, vous voyez, c'est segmenté par région tout de même. Donc l'échiquier concurrentiel est assez compliqué. Puis vous avez beaucoup d'acteurs. Il y a les anciens. Là. Alors évidemment, on a mis des noms bidons pour bien expliquer qu'on fait pas la stratégie. Donc c'est plutôt un jeu. Mais vous avez les nouveaux venus. Et le point très important, c'est qu'il y a les nouveaux venus. Il y a des gens qui sont dans les cars, qui rentrent dans les trains. Alors ça, c'est évidemment l'ouverture. Et donc, ça va dire qu'il va y avoir des bagarres concurrentielles absolument géniales.
14: Oui, et puis savoir qui on rachète, qui est-ce qu'on va attaquer.
16: Vous allez voir, Alexis a travaillé pour nous en sophistiquant le jeu. Donc le jeu avec lequel on va jouer, il est beaucoup plus sophistiqué que ceux avec lesquels on a joué. On progresse grâce d'ailleurs au conseil. Et donc, vous avez donc cet échiquier concurrentiel assez compliqué. Et slide suivante, voilà la slide, on va vous mettre en position de PDG. Alors là, je prends l'exemple de Flibus. Bon, Flibus, c'est un nouveau. C'est un flibustier, c'est un nouveau qui arrive. Donc, il part, il a une petite vache à lait avec des cars, et puis il a acheté des rames.
14: Donc, la vache à lait, c'est ce qui lui rapporte de l'argent, voilà.
16: Il a du car. Donc, il est leader dans les cars, donc voilà. Il a une bonne petite bon, mais c'est pas énorme non plus. C'était une petite somme par rapport aux gros enjeux. Et puis, donc, il achète des rames, et où est-ce qu'il va les mettre ? Contre qui ? Vous voyez, donc le modèle mathématique va vous permettre de voir où est-ce qu'on va, et en fonction de l'investissement, il calcule les rentabilités, les taux de croissance. Et donc là, Alexis va vous l'expliquer, vous avez à décider où vous mettez vos billes. Alors vous allez voir que c'est pas évident, où est-ce qu'on les met. Et puis ensuite, vous avez toute la puissance des outils financiers, donc vous avez d'abord le niveau de dividende, est-ce qu'on met ou pas de dividende. À quelle époque, il y a des époques où il ne faut pas en mettre, des époques où il faut en mettre. Après, on émet de la dette, ça on connaît bien. Puis on a rajouté les rachats d'actions et les émissions d'actions. Donc vous avez des leviers financiers. Donc même si vous êtes tout petit, si vous êtes très malin, vous avez une puissance financière redoutable.
14: Et donc on va être pendant 15 ans à la présidence d'une société.
16: Vous êtes PDG, voilà.
14: Et alors je reviens sur ma question, pourquoi le train ?
16: Le train, on sait essentiellement que, je pense que jusqu'ici, c'était très, très segmenté. Donc, chaque compagnie nationale avait son territoire. Donc, il y avait des monopoles sans stratégie. Parce que quand il y a un monopole, il n'y a pas de stratégie. La stratégie, c'est la concurrence. Oui. Donc là, maintenant, l'Europe a décidé de casser les monopoles. Je pense que c'est une très, très bonne chose. Je veux dire pourquoi. Ça va évidemment secouer. On sait très bien qu'il y a des grèves. Les gens ne veulent pas l'ouverture à la concurrence. Mais je pense que ces gens ont tort. Parce que le marché, d'abord, économise beaucoup de CO2. C'est un train électrique quand même. Mm-hmm. Et donc, c'est très, très sain pour le futur. Et puis, étendre le champ concurrentiel. Enfin, l'EDF, il y a, la SNCF, pardon, il y a les trucs agaçants pour les particuliers, c'est les grèves. Mais c'est un outil phénoménal. Ouais. Quand vous vous arrêtez, la puissance du truc, il y a quand même des génies dans ces boîtes-là. Je trouve que étendre le territoire de la SNCF à toute l'Europe, c'est bon pour la SNCF et c'est bon pour l'Europe.
14: Voilà. Et alors, ce qu'il faut dire aussi, Xavier, sur ce jeu, donc on espère que vous allez être nombreux à rejoindre, on vous donnera toutes les informations là, en fin d'émission, justement, où aller pour commencer à jouer. Le but, c'est pas de se mettre à la place du patron de Jban ou de SNCF et de dire, voilà, c'est comme ça qu'il faut diriger l'entreprise. Non. C'est vraiment de montrer les problématiques que l'on décrit tout au long de l'année dans ce BFM Stratégie, c'est comment on agit par rapport à la concurrence, comment on agit par rapport à ses actionnaires, comment on agit par rapport à des nouveaux produits, une innovation.
16: Absolument.
14: Avec parfois une offre qui commence à vieillir un peu, cette vache à lait qui rapporte toujours de l'argent, mais qui vieillit un peu, et puis on cherche un peu les cycles innovants.
16: Vous avez entièrement raison, et alors bon, on peut le dire maintenant parce qu'il y a une petite famille. Oui. En fait, après les émissions, c'est ce qui se passe, c'est que les PDG des boîtes nous appellent. Après l'émission sur l'énergie, on a eu des PDG du grand pétrolier appeler pour jouer contre les concurrents qui ont gagné, vous voyez. Le PDG d'EDF a appelé. Ah, puis il dit, mais vos trucs, c'est vachement intéressant. Ah, mais c'est des plans moyen terme, vous voyez. Donc, en fait, finalement, avec le temps, derrière ce jeu, c'est beaucoup plus sérieux, c'est ce que vous disiez. Il y a un outil fantastique qu'on peut mettre en main des gens qui veulent faire des stratégies dans des systèmes compliqués. Voilà. Hein. Bon, donc, et c'est une évolution naturelle, vous voyez, du BFM qui va traiter personnellement les gens à être de meilleurs stratèges, mais aussi ça va aider les équipes à faire de la stratégie.
14: Alors
16: voilà l'esprit. Voilà.
14: Alors justement, Alexis Lacapelle, pas mal d'innovations, hein, président d'Active 4D, pas mal d'innovations dans ces jeux. Qu'est-ce qui a été amélioré?
15: Alors, pas mal de choses, effectivement. Je rebondis tout d'abord sur ce que vient de dire Xavier, sur le caractère d'abord de lutte. Je rebondis tout d'abord sur ce que vient de dire Xavier, sur le caractère d'abord ludique.

0: Une partie, c'est combien de temps à peu près?
1: Alors, c'est assez variable. En fait, tout est configurable. Et c'est ça qu'on propose aussi aux entreprises maintenant. C'est-à-dire qu'on leur propose de jouer à des jeux qui sont déjà faits. Mm-hmm. Ou on peut leur proposer aussi de prendre en main le jeu et de dire, bah non, les échiquiers que vous avez faits, ça ne me plaît pas.
0: Paramétrer un peu plus.
1: Et de changer eux-mêmes les paramètres et de vraiment de les prendre en main pour mm-hmm. leurs propres besoins de simulation, d'aide à la décision.
0: Alors là, si on voit par exemple là sur le slide où on voit un peu, donc on voit toujours nos tableaux de bord, mais on voit des nouveautés. Hein. Expliquez-nous un peu
1: alors, comme nouveautés. Oui, alors ce slide est très édition. Intéressant. Ça fait partie effectivement des grandes évolutions qu'on a fait cette année. En fait, c'est une matrice BCG qui permet de visualiser sur deux axes le positionnement de mes propres divisions, mais aussi des divisions de mes concurrents. Mm-hmm. Donc on va avoir sur l'axe des X, la part de marché relative des différentes divisions, des différentes unités constitutives de ma société. Et sur l'axe des Y, c'est l'axe vertical, c'est le taux de croissance du marché en question, mm-hmm. du créneau en question.
0: Donc, et c'est là où on peut voir cette matrice qu'on connaît bien. On parlait de la vache à lait, donc c'est le marché qui, voilà, on a un beau produit qui marche, qui croît doucement, mais qui rapporte de l'argent.
1: Voilà, ça c'est la case en bas à gauche.
0: On a la partie point mort où là, ça y est, on commence à être un peu dans un marché qui commence à s'éteindre doucement.
1: Voilà, et en plus on a une part de marché qui est relativement faible, donc on va dire qu'on perd de l'argent.
0: Ce point mort, et puis on a les deux qui nous intéressent, c'est à la fois les dilemmes, à la fois les étoiles.
1: Voilà.
0: Les étoiles, c'est celles sur lesquelles on parie, c'est l'avenir, c'est là où il y aura une forte croissance.
1: Avec des taux de croissance élevés et une part de marché élevée. Et les dilemmes, on est sur des taux de croissance élevés, mais on n'est pas forcément leader. Ouais.
0: D'accord. Et donc là, c'est là où on peut voir à la fois ses portefeuilles et ses concurrents.
2: Et des concurrents, et c'est le coup d'œil stratégique. Le coup d'œil de Napoléon, vous savez, le coup d'œil de Napoléon, où il est tout de suite l'état d'une bataille. Ouais. Là, avec ça, vous allez tout de suite voir. Le concurrent,
0: qui on peut taper.
2: Est-ce qu'il est dangereux ou pas? Ouais. Et celui-là, par exemple, il a un vrai sujet, c'est qu'il faut qu'il choisisse un des deux dilemmes.
0: Ah ouais,
2: il va être plombé financièrement. C'est ce coup d'œil stratégique qui est le truc très important à voir.
0: Et est-ce qu'il faut se racheter ou pas? Alexis, il y a eu d'autres innovations, je crois, aussi dans le jeu.
1: Alors oui.
0: Deuxième amélioration assez forte.
1: Il y a pas mal d'innovations. Il y en a une notamment qu'on peut voir sur le slide suivant. Qui concerne, alors là, c'est plus on est dans le domaine de des interfaces, la possibilité déjà de passer l'année. Parce que pour ceux qui ne connaissent pas le jeu...
0: On doit attendre un petit temps avant...
1: On est sur un certain nombre de minutes, on va dire sur 3-4 minutes par année virtuelle. Le jeu durant 15 années virtuelles, si vous êtes sur 3 minutes, ça fait 45 minutes. Oui. Donc les gens qui vont jouer pour la première fois vont utiliser tout ce temps. Mais ceux qui vont rejouer une fois, deux fois, dix fois, on a parfois certaines personnes qui ont joué 150 fois pour optimiser, pour être dans les tout premiers.
0: Là, ils peuvent passer
1: dans les classements. Eux peuvent passer l'année avec ce bouton dès qu'ils ont pris leur décision. Et donc ça, c'est une amélioration, je dirais, plus au niveau des interfaces. Et sur le même slide, on voit aussi une amélioration en termes de fonctionnalité qui concerne la croissance externe. Jusqu'à présent, on avait la possibilité au niveau des finances d'utiliser ses propres cash flows issus de son activité. On pouvait s'endetter, on pouvait émettre des actions ou éventuellement dans certains cas en racheter. Et là maintenant, avec cette nouvelle fonctionnalité, vous avez la possibilité également de mettre aux enchères une de vos divisions qui ne vous rapporterait peut-être pas suffisamment à vos yeux pour pouvoir dégager des financements et investir dans d'autres
0: Et tout ça, on rappelle, c'est des jumeaux numériques, donc c'est des intelligences artificielles qui tournent.
1: Et vos concurrents sont des concurrents virtuels, ce sont des IA qui font la même chose. Donc si eux ont décidé d'investir plus dans un créneau, veulent se débarrasser d'un de leurs poids morts, ils peuvent le mettre en vente.
0: Ça, c'est vraiment une forte évolution quand même, ce rachat.
1: Oui, parce que
0: c'est possible de racheter et de vendre.
1: On se rapproche, on n'est pas encore bien entendu dans le monde réel, mais on se rapproche du monde réel avec la possibilité de croître soit par croissance organique, soit par croissance externe. Et ça, c'est vraiment quelque chose qui nous permet effectivement de nous rapprocher d'un jumeau numérique.
0: Xavier, du coup, sur quoi on a travaillé? Enfin, sur quoi les...
2: Alors next slide, je vais introduire très rapidement la première partie. Donc, on a besoin de la nouvelle slide. En fait, on a fait un échiquier et donc vous allez être à la place de Flexibus. Donc, on l'a mis flibuste. Hein. Il y a le côté flibustier. Hein. Bon, c'est humoristique. Et donc, vous allez être obligé de décider. Vous avez l'échiquier de départ. Ah, ça, c'est l'échiquier d'arrivée, ça. Mais en gros, décider où est-ce que vous mettez vos billes. Alors, c'est assez compliqué. Parce que vous avez, avec les créneaux, on peut choisir d'aller dans un pays. Donc, ils mettent toutes ses billes dans un pays. Par exemple, il dit, j'attaque l'Allemagne, je rentre dans les TGV Allemagne et les intercités. Il peut décider de dire, je vais dans toutes les intercités Europe. Et de ne pas aller dans les TGV.

0: il peut décider d'aller dans les TGV ou de certains pays, vous voyez. Donc c'est pas du tout évident, hein, parce qu'il y a tous les gens en place qui sont puissants. Donc ça, voilà, ça va être un peu le jeu, vous voyez. Le jeu, ça va être un...
1: C'est quoi le premier coup que l'on va donner, justement? Parce que, pourquoi on va décider d'être... pour bien comprendre le fonctionnement du jeu. Je suis un joueur, je suis inscrit, j'ai mon profil. Est-ce que d'emblée, j'ai mes... Est-ce qu'à chaque partie, mon positionnement est différent?
0: C'est très, très compliqué. Au début, il faut prendre un choix. Comme on part d'un quelqu'un tout petit, il peut pas aller partout.
1: D'accord.
0: Il faut qu'il aille, il choisit soit un pays, soit les TGV, soit les intercités. Bon, après, il y a du hasard parce que s'il part quelque part, les autres concurrents vont réagir.
1: Oui.
0: Et donc, c'est pas du tout sûr que s'il décide d'aller dans l'intercité, il aura raison. Donc c'est pour ça que les gens jouent beaucoup.
1: Ah, parce que les IA continuent, dynamiques aussi.
0: Et oui. Et donc, vous influencez les IA en fonction de vos décisions. Mm-hmm. Alors c'est pour ça que les gens font sans partie, parce que là, et que ça provoquait par moments, j'ai des femmes de gagnants qui m'ont dit, Monsieur Fontaine, on n'a pas été loin du divorce. Bon, parce qu'ils jouaient trop, mon mari. Bon. C'est pour ça qu'Alexis a fait le système où ça va plus vite, mais le truc n'est pas évident. Et j'attends avec impatience de se voir ce que vont donner les joueurs de l'été.
1: Parce qu'il faut quand même rappeler...
0: C'est très ouvert.
1: Pour vous donner, alors c'est vrai, Alexis l'a rappelé, c'est le côté très ludique, hein, de ce jeu, mais quand même, la première année, on avait fait ça sur les constructeurs automobiles, ouais. On avait carrément construit la stratégie de Tesla.
0: Hein, on avait découvert Tesla, ouais. Vous avez raison. Et à l'époque, quand on démarrait, Tesla était petit en perte. Hein. Ouais. Il perdait beaucoup. Et les gagnants, c'était des autodidactes, rappelez-vous.
1: Ouais.
0: Les gagnants étaient des autodidactes. Étaient ouais,
1: les joueurs gagnants.
0: Ceux qui sont venus à la télé, là. Hein, bon. Ouais. Et ils ont eu des très belles carrières après, au passage, hein, parce que passer à la télé, quand on a gagné le jeu, vous mettez ça dans les CV. Eh bien, ils avaient découvert la puissance de Tesla, et ils avaient ouvert les capits 500 milliards de Tesla. Oui. Hein. Et tout le monde dit, ben, Xavier, ton jeu, il est fou, etc. Ben, sauf que 4 ans après, on avait raison. Hein. Mm-hmm. Et je peux vous dire aussi que sur l'énergie, on a aussi...
1: Manquait, je me souviens, à l'époque, on disait pour Tesla, il leur manquait juste un produit vache à lait.
0: La petite vache à lait.
1: Il n'avait pas encore la petite citadine qui pouvait leur permettre.
0: Ils auraient été plus loin s'ils avaient eu. Hein. Oui. Bon, mais ça veut dire que le jeu, il est à la fois, c'est un jeu, mais c'est plus sérieux qu'on croit, si vous voulez. Hein. Bon, voilà donc on va au début, vous allez vous rôder en prenant la position Phoebus, vous voyez.
1: Hein. D'accord.
0: Mais après, donc, ben Alexis peut peut-être l'expliquer. Hein.
2: Oui, donc ça, ce sera le premier jeu. Et puis le deuxième jeu, après avoir... jouer le rôle
1: donc
2: du nouveau venu.
1: On est un tout petit, on a des tout petites parts de marché. Le but, c'est de se lancer.
0: Il y aura deux parties, hein. Il y a deux jeux. Hein.
2: Et le deuxième jeu, là, on fera l'inverse. Vous serez dans le rôle de l'opérateur historique, ou anciennement historique, avec donc des fortes parts de marché, mais concurrencé par vos concurrents sur vos terres historiques. Donc, il faudra à la fois vous défendre, mais aussi vous pourrez attaquer.
1: Oui.
2: Vous pourrez attaquer sur les terres de vos concurrents. Donc, à vous de décider qu'est-ce qui est prioritaire, défendre ou attaquer, et comment, surtout. Ouais. Parce qu'on peut faire les deux, mais toute la question du comment.
0: Ce qui est redoutable, c'est que les petits flibustiers, ils ont accès aux marchés financiers, ils ont accès à des dettes. Donc, on a mis quand même, Frédéric, un marché financier européen dynamique. Mm-hmm. Entre nous, plus dynamique qu'il est.
1: Ouais.
0: Il va permettre des endettements plus élevés, et il va permettre des émissions d'actions en pourcentage du capital et en fréquence, plus élevé que ce que donne le marché européen. C'est un énorme problème. Hein.
1: Ah oui.
0: C'est ça qui est le gros problème de l'IA, c'est qu'on ne peut pas lever assez, hein, mm-hmm, en Europe. Hein. Bon. Et donc là, on va voir ce qui se passe, d'autant plus qu'ils vont avoir la capacité d'acquérir des boîtes. Voyez. Donc moi, j'attends. Je suis incapable de vous dire ce que va donner le jeu, hein, mais je suis impatient de voir ce que va donner le travail de tous les gens qui vont jouer.
1: Et on le rappelle, parce que vous êtes également l'origine de certaines lignes de ce jeu, Xavier, c'est que tout ça, ça se base aussi sur les cours de stratégie.
0: Ah oui.
1: Et là, vous avez vécu ça, vous avez été directeur général de Beneteau,
0: oui,
1: qui était le tout petit.
0: C'était Phoebus. Hein. Alors là, je vais vous dire, c'est comment ça.
1: C'est par de marché.
0: On a fait leader mondial.
1: Qui a fini par racheter Jeannot, qui était à l'époque.
0: Il a racheté le leader en place, leader mondial, absolument.
1: Alors qu'il est sur un marché de la plaisance qui était en train d'exploser aussi. Voilà,
0: oui,
1: croissance. Hein, aujourd'hui, je pense que ce sera.
0: Maintenant, c'est plus difficile aujourd'hui.
1: Difficile. Et chez Essilor aussi, c'était la même chose.
0: On a acheté deux sociétés par mois, vous voyez.
1: Ouais.
0: Donc on a été une, on est rentré nous ici dans une, on a une époque de croissance organique. Vous avez raison, Frédéric, c'est exactement ça. Vous allez voir au début, il y a une période de croissance organique, et puis à un moment donné, quand la croissance tombe, c'est là que les gens disent oh là là, je perds de l'argent, je vends, et vous rentrez dans une deuxième période qui est la période des acquisitions. Mm-hmm. Et donc les stratèges qui vont gagner, c'est les gens qui ont les deux talents, le talent de savoir où je vais, et à un moment donné, je suis capable de racheter plus intelligemment que les AI. Oui. Donc là, moi, j'attends avec impatience ce que va donner le jeu. Hein.
1: Et puis, alors là, il y a peut-être quelque chose qu'on a un peu moins dans le jeu, c'est la pression de l'actionnaire. Ça, c'est pour rajouter le paramètre un jour de l'actionnaire qui veut voir son dividende, même si on a vu que dans certains jeux, dans certains cours, que c'était pas forcément le fait d'accorder des dividendes n'était pas forcément le meilleur moyen de faire croître l'entreprise.
0: Ça peut être...
2: Vous avez raison. Il y a déjà l'actionnaire quelque part, parce qu'en fait, le but du jeu, on ne l'a pas dit, mais le but du jeu, c'est de faire croître sa société. Alors, bien entendu, en termes de part de marché, en termes de résultats. Et pourquoi est-ce qu'on fait ça ? On fait ça également pour augmenter la valeur de ses actions, parce que ceux qui nous ont en fait un petit peu à l'œil, ce sont effectivement les actionnaires. Et donc, les gagnants du jeu, ce seront ceux qui feront la meilleure progression en termes de valeur des actions. Effectivement, les dividendes jouent un rôle aussi en complément.
0: Mais vous savez, Frédéric, on peut dire le jeu, on a vu le jeu de l'énergie. Les gagnants sur le, entre guillemets, EDF, ils arrivaient à des capits de 500 à 1000 milliards. Bon, alors, dans tout, on a dit le truc complètement faux. Bon, j'ai dit, attendez, réfléchissez deux fois, si on lâche les baskets d'EDF, alors évidemment, il faut remettre EDF en bourse puisque l'État l'a renationalisé, bon, et il n'a pas le fric pour investir. Je pense personnellement, en tant que prof, ce n'est pas forcément le plus malin. Il faut remettre EDF en bourse en les autorisant et en leur disant, écoutez, vous devenez leader européen. Là, vous montez à des capis de 500 à 1000. Et vous savez, les gagnants, il y avait des jeunes qui disaient, ils disaient, monsieur Daniel, c'est vachement important, moi je mets mes économies là-dedans. Parce que là, ça fait une boîte qui va monter, et moi, ça fera ma retraite. Mm-hmm. Vous vous rendez compte? Donc, ça va très, très loin, le jeu. Hein. Il va très, très loin.
1: Non, puis en plus, ce qui est intéressant, enfin, dans les différentes parties des jeux, c'est qu'on est dans des secteurs... Voilà, on n'est pas en train de prendre un secteur de la deep tech ou des...
0: Non.
1: Je parlais du secteur automobile tout à l'heure, on a parlé, dernière, c'était l'énergie.
0: L'énergie.
1: Là, c'est le transport ferroviaire. Voilà. On est dans des secteurs qui sont... entre guillemets, accessible. Quoi.
0: Et où les Français sont des leaders mondiaux, parce que la boîte, vous savez, la SNCF, si on lâche les baskets, ils sont vachement puissants, ça peut aller très loin. Et puis avec EDF, avec Total, on a des leaders mondiaux. Hein.
1: Oui,
0: donc, ce n'est pas effectivement le high-tech, mais c'est des domaines où la France est très bonne. Hein. Donc, vous donnez des idées pour l'émission, pour les émissions de l'an prochain.
1: Et puis, sur la SNCF, on les voit opérateurs dans de nombreux pays.
0: Hein, évidemment, oui.
1: Qui opèrent...
0: ils pourraient faire, oui. Ils sont très, très forts. Voilà.
1: Alors, le site, on va mettre la... Parce que voilà, on vous en a parlé de ce jeu, mais le site, pour vous qui voulez participer, alors, ça s'appelle Stratena. Alors, voilà, c'est une concaténation de Strat comme stratégie et Athéna, donc la déesse de la stratégie, donc la déesse de la guerre, enfin stratégie, avec le H. Donc, pour ceux qui nous écoutent à la radio, c'est strathena.fr. Xavier, c'est pas complètement gratuit, mais un peu quand même.
0: Alors non, ce qu'on fait, c'est qu'on offre les 100 premières parties, d'accord. Donc les 100 premiers qui s'inscrivent, c'est gratuit, et puis sinon c'est 10 euros par mois, Frédéric.
2: Il y a une petite participation frais, voilà, de 10 euros par mois.
0: Oui. Ah, c'est ça. Ouais. Ah, donc les 100 premiers sont gratuits, et puis après, écoutez, c'est 10 euros. Vous savez, pour passer à la télé, je le disais, quand vous passez à la télé, vous mettez ça dans votre CV, ça vaut un diplôme de polytechnique.
1: Presque. En tout cas, voilà, le jeu est lancé, donc on se retrouve. Qu'est-ce qu'on est ? On est cette petite entreprise. Donc là, le jeu est lancé, hein, officiellement, ou le...
2: Absolument.
1: Voilà, donc on est à date, on est début juillet, donc voilà, allez-y sur stratena.fr.
0: Voilà.
1: Vous mettez à la place d'un petit opérateur, des petites parts de marché, ça c'est pour le premier jeu. Et voilà, vous êtes lancé pendant 15 ans pour... c'est un peu accéléré, hein, parce qu'on pourrait être sur de plus longues années. Et le deuxième jeu, on est là, on est plus...
2: Et le deuxième jeu, là, on sera l'opérateur historique, un des opérateurs historiques, plus exactement. Et donc il faudra attaquer, mais aussi défendre.
0: Et ça commence en même temps.
2: Absolument.
1: Et bien entendu, comme chaque année, on recevra les vainqueurs ici. Qui viendront.
0: Deux vainqueurs.
1: Deux vainqueurs. Hein. Et encore une fois, ce qu'on a précisé tout à l'heure, vous pouvez jouer autant de parties que vous le souhaitez. Hein. Parce que c'est ça qui est intéressant aussi, c'est d'apprendre et de comprendre un peu la stratégie. Ah oui. Et surtout, retenez bien comment vous y êtes arrivé, parce que c'est ce qu'on vous demandera
0: je peux
1: ici.
0: Je veux dire un truc, c'est que les grands-parents sont très intéressés de voir leurs petits-enfants jouer à ça. parce que voilà. Ça les forme à l'économie. Ils auront des beaucoup plus belles carrières. Donc, je sais que les grands-mères, dans la rue, elles m'arrêtent en disant « Vos jeux, c'est formidable. Je fais jouer mes petits-enfants en vacances à ces jeux-là. » Et donc, je sais qu'ils progressent.
1: Eh bien, voilà, les jeux de l'été, le jeu de stratégie avec Stratena.fr. Merci d'avoir été avec nous, Alexis Lacapelle, président fondateur de Interactive 4.2, donc concepteur de ce jeu, et Xavier Fontanet, créateur aussi de BFM Stratégie, une émission montée en partenariat avec le BCG Boston Consulting Group. Excellente semaine sur BFM Business.
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4: 6h15 sur BFM Business. Le pitch aujourd'hui, c'est avec Quentin Aoustin. Venez nous rejoindre. Attention la caméra. Venez nous rejoindre en plateau. Vous êtes le cofondateur et directeur général de Canopy. Une minute pour pitcher et on débriefe.
5: Bonjour à toutes. En effet, Quentin Aoustin, Canopy. 108 milliards d'euros, c'est le coût d'absentéisme en France. Plus d'un million d'accidents du travail recensés en France l'année dernière. Des maladies professionnelles qui explosent. Aujourd'hui, on a développé une solution qui permet d'aider à la fois le collaborateur sur sa santé mentale, sa santé physique, mais également l'employeur à répondre à ses obligations légales, à sécuriser aussi son absentéisme. Et puis aussi, bien évidemment, le gouvernement, ça coûte de l'argent. Et donc nous, on a une solution globale qui permet d'impacter positivement justement tout cela avec une solution SaaS boostée Alia. Nous y voilà et donc en gros c'est une application comme Alan que vous avez l'habitude d'entendre dans les mains du collaborateur et de l'autre côté une vraie application très facile pour le DRH, pour le responsable prévention ou pour l'employeur, toute taille d'entreprise confondue.
4: Ce qui est intéressant, c'est que vous générez un score de conformité, c'est-à-dire que vous scannez toutes les obligations légales et puis vous êtes capable de dire d'une entreprise si elle est conforme à la réglementation ou pas.
5: Exactement, c'est la première étape d'une culture prévention santé sécurité au travail. Première étape, c'est répondre aux obligations légales. Un, on regarde où est-ce qu'on en est en fonction de sa taille d'entreprise, domaine d'activité, collaborateurs qui travaillent de nuit, intérimaires, bref, tout ça, on scanne. Ensuite, score de conformité, on permet de répondre à 100% de ses obligations légales en quelques clics, et ensuite, c'est la clave.
4: Mais il y a beaucoup de boîtes qui ne sont pas à 100%?
5: Ah oui, énormément. Ouais, c'est au-delà de 80% des boîtes.
4: Avec un risque quand même juridique.
5: Un risque juridique, d'autant plus que ça augmente le risque juridique avec l'inspection du travail qui a de plus en plus de pouvoir sur ces sujets. Oui, tout à fait.
4: Anthony.
6: Alors moi, ce qui m'a intéressé dans votre pitch, c'est l'utilisation de l'intelligence artificielle pour anticiper les arrêts maladie. Alors c'est une promesse qui est assez dingue. Il faut que vous nous expliquiez comment ça marche et quel est le taux de précision. On est vraiment capable d'anticiper le fait qu'une personne va tomber malade?
5: En fait, on rentre dans une ère avec l'intelligence artificielle où on va capter la data de manière très profonde. Donc, par domaine d'activité, par métier, on va être en capacité de dire Jean-Pierre, ça fait 7 ans qu'il travaille dans le BTP, dans une tranchée. S'il reste 3 ans de plus, voilà les problématiques psychologiques et physiologiques qu'il va avoir. Et donc, du coup, en fait, ça se passe comment? C'est tout simplement parce qu'en fait, on a une machine dans les mains de l'employeur qui va lui permettre justement de, on va dire, scoper tous ces scorings, on va dire santé, sécurité au travail de ses collaborateurs. Et le collaborateur, lui, il va pouvoir suivre des sensibilisations particulières. On est dans pleine canicule, automatiquement, voilà quelles sont les sensibilisations que je dois avoir en version carousel, version Instagram, etc. Et en fait, nous, on collecte de la data de manière complètement anonymisée qui va faire qu'en fait, on va pouvoir...
6: Mais c'est de la data, voilà, c'est anonymisé et généré.
4: Parce qu'à côté Jean-Pierre, je vois que tu vas bientôt nous poser des problèmes.
6: Ouais, c'est un peu ça.
5: Alors, en fait, l'idée, on travaille sur l'absentéisme, c'est un coût qui est juste énorme pour les entreprises. Pour le gouvernement, j'en parle pas. Et donc, l'idée, c'est quelles sont les solutions pour, quelque part, augmenter la productivité par le bien-être des collaborateurs. Parce qu'on sait très bien que quelqu'un qui est plus heureux, automatiquement, en fait, a un impact positif.
6: Mais vous faites ça à partir de moyennes du secteur. C'est-à-dire, dans le BTP, par exemple, vous ne savez pas que Jean-Pierre, typiquement, va tomber malade ou va avoir. Mais vous partez de la moyenne de tous les travailleurs du secteur et vous dites, ah là, ça fait 5 ans qu'il travaille sur ce truc-là et sur ce chantier-là. Et donc, ça risque de poser un problème à un moment.
5: C'est un mix des deux. En fait, bien sûr, il y a des patterns, bien sûr, il y a l'INRS, il y a tout un tas de l'OPBTP qui a sorti un certain nombre de statistiques dans le domaine, mais nous on a notre techno qui nous permet justement de savoir comment la boîte vit, quand est-ce qu'il y a eu un accident du travail, quand est-ce qu'il y a le plus d'accidents durant l'été, juste avant la période de Noël. Bref, en fait, on scanne tout ça pour avoir de la prédiction sur, ben, sur les accidents ou les maladies professionnelles associées.
7: Eva. Donc vous affirmez que investir 1 euro en prévention, ça permet d'avoir le double en bénéfice. Est-ce que vous avez déjà des cas clients qui prouvent que c'est très avantageux pour les entreprises?
5: Alors en fait, on se rend compte que plus l'entreprise est petite, plus on peut aller jusqu'à plus de 5% de retour sur investissement. Ce qu'on appelle dans la prévention, le retour sur la prévention, le ROP. Il y a le ROI dans le business, il y a le ROP, le return on prevention, dans la prévention. Et en effet, en fait, il y a la santé mentale, c'est une chose, mais la beauté de Canopy, c'est d'avoir cette vision holistique. On sait très bien que les troubles musculo-squelettiques, c'est beaucoup plus de maladies professionnelles que la santé mentale. Et donc, du coup, on s'attaque vraiment à toute cette vision là aujourd'hui.
4: Et une fois que vous avez fait le diagnostic, vous vendez aussi le conseil derrière pour faire évoluer l'entreprise ou pas?
5: Alors, nous, on peut le faire, mais on fait intervenir aussi des consultants. C'est-à-dire que Canopy, en fait, est en train de devenir aussi une marketplace pour gérer en fait les formations obligatoires, pour gérer le conseil associé. Mais sachant qu'on a mis de l'intelligence artificielle qui permet de conseiller employeurs, DRH, préventeurs de manière complètement assez révolutionnaire, parce que je suis ingénieur prévention santé sécurité au travail, qui a un parcours dans quelques boîtes du CAC 40. Je sais comment ça fonctionne aujourd'hui et je sais ce qu'on est en train de faire. C'est une belle révolution pour demain.
6: Et donc, du coup, du côté du collaborateur, ça se matérialise comment? Vous parliez d'une application. Qu'est-ce que je vois sur cette application?
5: Alors, on entend tous parler de Alan avec les levées records là dernièrement. En fait, on a créé une application qui est assez similaire. On va pouvoir faire son check-up santé, bien-être. On va avoir de la mise en relation avec des praticiens. On est connecté avec la médecine du travail, donc les services de prévention santé au travail aujourd'hui, qui en fait sont de plus en plus grands sur la plateforme. Et puis, bien sûr, le collaborateur, il a des sensibilisations adaptées en fonction de ses pathologies, son métier, son domaine d'activité, en fonction de ses problématiques pro-perso. Est-ce que je suis parent solo, etc. Et donc, du coup, on va vraiment dans cette personnalisation pour prévenir, pour assurer en fait que le collaborateur soit dans les meilleures conditions possibles.
4: Ah, ce qu'il vous faut pour faire comme Alan, c'est Kylian Mbappé au capital. Hein. Je vois que ça.
5: On y réfléchit, d'autant plus que dès l'année prochaine, on devrait doubler Alan en termes de nombre d'utilisateurs.
4: Ah bah voilà.
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3: 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Il est 18h. 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
11: Allez, bonjour à tous, il est 9h30 pile, vous êtes en direct sur BFM Business, c'est les experts. On est ensemble pour une heure de débat et de controverse sur l'actualité économique du jour, avec une question ce matin: l'économie française résiste-t-elle vraiment? La Banque de France vient de relever sa prévision de croissance pour le deuxième trimestre, bonne nouvelle, sauf que dans le même temps, eh bien plus de 36 000 procédures collectives ont été enregistrées sur les 6 premiers mois de l'année, plus de 106 000 emplois menacés. Alors, résilience française ou trompe-l'œil statistique? On va voir ce qu'en pensent mes experts ce matin. On parlera aussi des retraites. Le comité de suivi recommande de freiner les pensions, de préserver la réforme de 2023 et d'instaurer une règle d'or. Alors, faut-il faire contribuer les retraités pour sauver le système, ou est-ce une ligne rouge sociale parfaitement intouchable? Ce sera le deuxième débat ce matin. Et puis, troisième débat, Marine Le Pen. À Bruxelles comme à Berlin, son retour dans la course présidentielle inquiète plus qu'une candidature Bardella. Le vrai sujet, est-ce l'Europe, la dette française, ou le risque d'un choc sur les marchés? On va voir ce qu'en pensent les experts du jour. Et puis, pour cette dernière émission de la saison, eh bien, on fait fera une sorte de bilan et perspective, guerre commerciale, tensions géopolitiques, blocage politique en France et dérapage budgétaire. Quel événement économique a marqué les experts cette année? Et puis surtout, que faut-il surveiller pour les mois à venir? Voilà pour le thème du jour. Il est 9h passé de 31 minutes. C'est les experts. C'est parti. Et pour ce dernier numéro de la saison, j'ai le plaisir d'accueillir Laurent Vronsky, président Vronsky, sur le plateau. Bonjour Laurent.
12: Bonjour à tous.
11: Directeur général d'Hervor, secrétaire général de Croissance Plus. Face à vous, Erwan Lenoant. Bonjour Erwan.
13: Bonjour.
11: Fondateur de AKA Stratégie et directeur de l'IREF, l'Institut de Recherche Économique et Fiscale. Et j'ai le plaisir d'accueillir Ryan Nézard. Bonjour. Bonjour Ryan, professeur à Sciences Po. Je suis ravi de vous avoir tous les trois pour cette dernière émission de l'année. On va parler de la situation économique française avec ces signaux un peu contradictoires et brouillés qu'on reçoit en ce moment. On a d'un côté la Banque de France qui vient de nous annoncer une bonne nouvelle, une augmentation de la prévision de croissance pour le deuxième trimestre. On n'a pas encore les chiffres définitifs, ce sera début août. Mais la Banque de France qui revoit de 0 à plus 0,2 la croissance au deuxième trimestre. Sauf que dans le même temps, eh ben voilà, on voit qu'on a enregistré plus de 36 000 défaillances d'entreprises sur les 6 premiers mois de l'année. C'est un niveau très élevé. Alors, question toute simple pour commencer. Allez, Erwan, je commence avec vous. Est-ce que la France se porte bien ou mal? Est-ce qu'elle est résiliente? On en parle beaucoup avec les chefs d'entreprise, avec Laurent Vronsky, ces entreprises qui traversent les crises, cette permacrise depuis des années. Et en même temps, on voit ces défaillances qui augmentent.
13: Oui, moi j'allais juste dire, où en sommes-nous? On présente comme une bonne nouvelle le fait qu'on va avoir à 0,2% de croissance.
11: Eh oui.
13: Non, mais c'est dramatique.
11: On en est là.
13: En réalité, la situation économique française est catastrophique. On a des atouts, on a tout ce qu'il faut pour rebondir très bien. Mais une fois qu'on a dit ça, sur les 10 dernières années, on a 1% de croissance en moyenne en France, c'est 2% aux États-Unis.
11: C'est la croissance potentielle du pays aujourd'hui.
13: Donc on est au maximum de ce qu'on peut faire à 1%, ce qui est quand même très très faible, ce qui ne nous permet pas d'affronter les défis à venir, ce qui ne nous permet pas de préparer l'économie et la société de demain. Donc globalement, on est quand même dans une situation qui est très compliquée. Je veux juste dire une dernière chose, c'est l'OCDE a publié récemment un rapport sur l'économie française.
11: La semaine dernière.
13: Et il y avait un élément intéressant qui disait que l'incertitude politique est l'un des principaux défis pour la France et que ça nous coûte entre 0,2 et 0,4 points de PIB. Or, je pense que l'incertitude politique va ne faire que croître dans les semaines, voire les mois qui viennent, et que donc la situation compliquée pour un certain nombre d'entreprises est assez loin, à mon avis, de se dégager.
11: Bon, Ryan, votre avis?
5: Peut-être si on regarde la publication de la Banque de France sur la situation en juin, il y a à la fois de bonnes nouvelles, mais certes conjoncturelles, et qui surtout ne sont pas forcément durables et sont en fait assez fragiles. Si on regarde dans le détail, ce que dit la Banque de France, c'est que sur le mois de juin, les difficultés d'approvisionnement ont plutôt eu tendance à reculer, ce qui est lié au semblant d'accord qui a été trouvé sur la guerre.
11: La situation au Moyen-Orient, mais qui redémarre de plus belle quelques jours.
5: Mais en tout cas, sur le mois de juin, la Banque de France dit quand même que sur certains secteurs de l'industrie, ces difficultés d'approvisionnement se sont poursuivies. Elle cite les exemples de l'électronique ou de l'aéronautique. Donc, ça veut dire que quand même, il y a encore des secteurs. Au mois de juin, il y avait encore des secteurs qui étaient en difficulté, même si elle relève aussi, et ça je pense que les chefs d'entreprise l'ont perçu au mois de juin, la hausse des matières premières au mois de juin avait tendance quand même à s'atténuer. Alors ça a repris depuis quelques jours, mais on va y revenir. Mais donc au total, l'activité dans l'industrie a plutôt eu tendance à accélérer, ce qui est plutôt une bonne nouvelle. Et c'était tiré plutôt par les secteurs technologiques, par la défense et même un peu l'automobile avec un effet de rattrapage. Ça, c'est pour l'industrie. Si on regarde les grands indicateurs que généralement on utilise pour apprécier la solidité de cette reprise, le taux d'utilisation des capacités de production, il est évidemment très loin de 100%.
11: Alors on est à
5: 78%.
11: 78.
5: Mais il augmente légèrement.
11: Ce qui est une moyenne plutôt basse, disons. Il faut un peu expliquer. Alors ce taux, c'est un indicateur qui est extrêmement important pour la santé économique du pays, le taux d'utilisation des capacités de production. Alors sous les 80%, c'est quand même un peu faiblard. C'est pas catastrophique
12: non plus une bonne moyenne.
13: On était proche des 75, en fait, il y a un an et demi, deux
12: ans. Donc, ça augmente.
13: Donc, ce qui montre que... Mais voyez, c'est qu'un frémissement, c'est pas formidable et c'est très fragile, j'y arrive à la fin. Mais donc, ça montre que quand même, au mois de juin, les choses allaient plutôt dans le bon sens, très modestement, comme le dit Erwan Noir, évidemment. Autre indicateur intéressant, les stocks. Et là, on voit aussi que les stocks avaient tendance à baisser au mois de juin, ce qui veut dire que, finalement, dans l'ensemble, l'offre, enfin la fonction d'offre dans l'ensemble de l'économie avait tendance plutôt à réussir à écouler sa production, qu'elle soit écoulée nationalement ou à l'international. Si on regarde sur les services marchands, moi, ce que j'ai trouvé intéressant aussi dans cette étude de la Banque de France, c'est qu'elle a noté que certains secteurs avaient redémarré, notamment le BTP, et ce qui est assez paradoxal.
12: Et quand le bâtiment va ?
13: Alors oui, mais parce qu'il y a eu la canicule, en tout cas la canicule de juin, puisqu'on va avoir des canicules chaque mois maintenant, en tout cas l'été, mais la canicule de juin n'a pas conduit le BTP à réduire son volume d'activité, ça c'est intéressant. La Banque de France montre que les entreprises se sont adaptées en termes d'horaires, d'organisation de travail, et aussi qu'il y a eu un effet, ça va vous faire sourire, demande d'installation de clim, qui a fourni de l'activité au BTP. Plutôt positif, mais ça montre que le débat public parfois est très éloigné de la réalité du terrain économique. Et ensuite, si on regarde des secteurs comme la restauration et l'hébergement, il y a des effets un peu contradictoires, c'est-à-dire que dans la restauration, la canicule a été plutôt négative en termes d'activité, dans l'hébergement, plutôt positive. Donc, au global, la canicule n'a pas affecté sur le mois de juin l'activité économique. Je termine pardon, j'ai été un petit peu dans le détail, mais simplement pour regarder, parce que...
12: Non, mais ça pose l'environnement, effectivement, de manière claire et détaillée.
13: Mais pour terminer, effectivement, ce 0,2% de prévision, parce que
12: ça reste une prévision.
13: Pour le deuxième trimestre, c'est faible. C'est plus que la prévision antérieure qui était à zéro. Ça ne veut pas dire qu'on va avoir une croissance mirobolante en 2026. Certainement pas. Et de mon point de vue, ça reste très, très fragile, très faible. Et d'ailleurs, quand vous interrogez, c'est une forme de transition, les chefs d'entreprise, en tout cas quand la Banque de France le fait, elle a un panel de plus de 8000 chefs d'entreprise, ils répondent ou elles répondent qu'en fait, l'incertitude géopolitique reste le facteur principal d'inquiétude. Donc, on est encore dans une économie française qui est inquiète.
12: L'incertitude qui est repartie de plus belle, évidemment, depuis quelques jours avec la crise au Moyen-Orient qui repart. On a un chef d'entreprise sur le plateau, on a le meilleur d'entre eux. Qu'est-ce qu'il en dit, Laurent Broncy, situation ? L'industrie va mieux, dit Ryan Nézard. Est-ce que vous le sentez ?
14: Bah écoutez, il faudrait que la Banque de France publie des études plus souvent, parce que c'est bon pour le moral. Alors moi, je veux pas être un trouble-fête, mais moi, je le vois pas du tout sur le terrain. Mais alors, pas du tout, du tout. J'en veux pour preuve un indicateur qui est modeste, mais à mon avis significatif, c'est le crédit inter-entreprise. Oui. C'est-à-dire que là, aujourd'hui, le crédit inter-entreprise, c'est globalement, vous avez un fournisseur qui facture à son client, et puis il met du temps à le payer. Donc là, le crédit inter-entreprise est en très forte hausse. On voit que ça devient difficile de se faire payer, que les trésoreries sont extrêmement tendues. Les banques ne se précipitent pas au guichet pour financer le BFR, c'est-à-dire pour financer les
12: besoins au fonds de roulement des entreprises, la trésorerie.
14: Pour financer les stocks, pour financer le crédit client, etc. Moi, je ne connais pas d'entreprise où les clients font la queue devant la porte pour avoir des produits. Maintenant, il faut savoir aussi que l'industrie, je veux dire, aujourd'hui, représente à peine 11% de la richesse nationale. Donc, ceux qui ont traversé les crises ont développé des anticorps, comme nous. Donc, s'il y a un petit frémissement, je veux dire que c'est facile d'utiliser les capacités de production. Moi, je ne le vois pas parce qu'on travaille avec beaucoup de sous-traitants en France. C'est un indicateur qui est très important. C'est que quand ces sociétés vont bien, généralement, vous avez des délais à rallonge. Il faut plutôt se bagarrer pour pousser vos cahiers des charges pour qu'on les honore. Là, aujourd'hui, il n'y a aucun problème. Aucun problème. Vous pouvez aller dans n'importe quel secteur industriel que nous connaissons bien. Je veux dire, les gens ont de la capacité. Donc ça, c'est quand même pas terrible. Maintenant, sur le côté incertitude, oui, moi je le vois parce qu'il y a très peu d'entreprises aujourd'hui qui veulent se commettre avec des investissements de moyen et de long terme. Donc on paye les fins de mois.
12: L'incertitude que souligne Erwan Le Bon, comment voulez-vous faire ?
14: L'intérim marche plutôt pas mal, c'est pas non plus un très bon signe, hein. Ça veut dire que c'est un signe vraiment très court-termiste. Bon, alors la visibilité, si on en a pas parlé un million de fois dans cette émission, on en a jamais parlé. Mais je crois que ce qui préoccupe le plus les agents économiques dont je fais partie, c'est que en clair, on sait pas vraiment à quelle sauce on va être mangé. Parce que il faut pas oublier que le débat lunaire auquel on assiste depuis un an et demi, je veux dire, couvre tout l'échiquier de la fiscalité punitive.
12: Ah oui.
14: Bon, donc, dans ces moments-là, les gens se recroquevillent. Au niveau international, on a juste deux guerres à gérer et une guerre commerciale qui n'a pas disparu, je le répète. On ne sait pas ce qui peut se passer.
12: Ah oui.
14: Écoutez, c'est super. On a une étude qui montre que ça va mieux, mais comme vous l'avez tout fort intelligemment souligné, je veux dire, on n'est pas sur 6 à 7% de croissance. Hein.
12: Ouais. Donc ça ferait rêver.
14: Ça, oui, ça ferait rêver. Oui.
12: Les problèmes de trésorerie là, qu'on constate, c'est, est-ce que c'est à l'origine du nombre de défaillances quand même incroyable? Il faut expliquer aux auditeurs qui nous écoutent que la moyenne des défaillances, c'est normal que les entreprises meurent, des entreprises se créent et on crée de plus en plus d'entreprises. Ça, c'est formidable pour le dynamisme de l'économie. Il est aussi normal que les entreprises meurent. Mais la moyenne en France, c'est depuis des années environ 50 000 entreprises par an. Là, on est davantage sur du 70 000. Hein. 70 000 défaillances d'entreprises, c'est les chiffres 2025. Et là, on est à 36 000 sur les 6 premiers mois de l'année. Pourquoi ?
15: Bah, d'abord, il y a toujours un peu un effet rattrapage Covid, parce qu'il y a eu beaucoup d'aide, évidemment, aux entreprises entre 2020 et 2022.
12: Donc, on est encore sur l'effet que de commettre du Covid.
15: C'est minoritaire hein, dans les 36 000 dont vous parlez, mais ça reste quand même un effet qui continue à jouer. C'est ce que des économistes, pardon, le mot n'est pas très habile, mais j'utilise le terme de la littérature économique, oui. Appelaient les entreprises zombies, c'est-à-dire des entreprises qui avaient été maintenues, qui étaient relativement éloignées de la, entre guillemets, la frontière de compétitivité dans leur secteur, qui auraient dû ou pu disparaître s'il n'y avait pas eu les aides de l'État, et qui ont été maintenues pendant plusieurs années.
12: Oui, grâce aux prêts garantis au PGE, les prêts garantis par
15: l'État.
12: Les PGE,
15: aussi l'activité partielle, l'ensemble des soutiens apportés par les pouvoirs publics. Il y a cet effet-là qui est aujourd'hui minoritaire. Il y a surtout l'effet conjoncture, enfin, c'est ce que vous décrivez, entre les difficultés d'approvisionnement, les difficultés de trésorerie, et puis globalement des gains de productivité qui restent quand même très faibles dans l'économie française, et une croissance potentielle qui globalement reste très faible. Elle est en fait plus faible, parce que la Banque de France a publié une autre étude, je fais un peu de la pub pour la Banque de France ce matin, publie une autre étude sur la croissance potentielle, celle-ci plus pessimiste, en disant qu'elle était en fait inférieure désormais à 1%. En fait.
12: Ah oui. Ouais. Parce que le Trésor avait déjà, c'était passé assez inaperçu. Il y a que sur BFM Business qu'on parle de ces sujets pourtant majeurs. Le Trésor avait révisé il y a 18 mois, 2 ans, la croissance potentielle de la France qui est de 1,3, qui était de 1,3% traditionnellement, sous les 1%, du fait de la baisse de la démographie, notamment. On est sous les 1%.
15: C'est un facteur quantitatif, la démographie, mais qui existe. Hein. Mais surtout, ce que dit la Banque de France, c'est que les facteurs liés à la productivité nous ramène entre 0,7 et 0,9% par an. Alors tout ça est abstrait. Mais enfin, dans la vraie vie, ça veut dire qu'il y a des entreprises qui ne vont pas être assez profitables pour prospérer, pour s'agrandir et simplement pour ne pas se mettre dans situation de défaillance. Donc il y a tous ces facteurs, mais le premier facteur qui explique aujourd'hui que les défaillances augmentent, c'est la mauvaise conjoncture internationale, européenne et française. Bon, c'est le premier facteur.
12: Et ce que soulignait aussi Laurent Wonski, Erwan Lenon, c'est l'instabilité fiscale. Je rappelle que vous êtes le fondateur de AKA Stratégie, mais vous êtes également directeur de l'IREF, l'Institut de Recherche Économique et Fiscale. C'est votre quotidien à l'IREF. Bref, l'instabilité fiscale.
16: Oui. Et surtout, comme le disait à l'instant Laurent Wonski, comme depuis un an et demi, c'est-à-dire depuis depuis le précédent débat sur le PLF 2026, avec la taxe Zucman et tout ce qui a suivi, on est dans un festival de créativité fiscale. On en parlait récemment sur ce plateau avec maintenant l'idée de ce racket fiscal, soit vous donnez, soit vous êtes taxé.
12: Oui, l'idée de Philippe Aguillon, reprise par Sébastien Lecornu qui a dit chiche, on le fait. La fortune des milliardaires au moment de les successions, soit vous mettez une grande partie dans des fonds d'intérêt public, reste à voir comment sont gérés ces fonds, soit on vous taxe très fortement.
16: Ce qui pourrait être une bonne idée, mais qui part de mauvaises prémices. Il n'y a pas de problème d'inégalité dans ce pays, il n'y a pas de problème de recettes publiques dans ce pays. On croule sous l'argent public. La question,
12: il n'y a pas de problème d'inégalité en France. On en parle à chaque fois de justice fiscale.
16: Mais la justice fiscale, c'est juste...
12: On se trompe,
16: mais c'est juste une autre façon de légitimer les augmentations d'impôts continues. Mais ce que je voulais juste dire sur la question de l'instabilité fiscale, c'est que on a là une double séquence qui va être très compliquée. C'est-à-dire qu'il n'y a pas que la présidentielle. Il y a juste avant le PLF 2027, donc le projet de loi de finances pour l'année prochaine, qui va commencer à être en discussion à la rentrée prochaine, dont les arbitrages sont en train d'être faits. Oui. Et ça va être le début du feu d'artifice qui va durer jusqu'à l'adoption du premier budget du prochain président de la République. Donc il y a une immense incertitude pour les entreprises qui fait qu'effectivement, il est compliqué d'investir, il est compliqué d'embaucher quand on ne sait pas si demain, on va à quel à quelle sauce on va être mangé.
12: Bah oui, ce que disait Laurent Wronski. Ouais.
14: Alors il y a une petite musique qui circule auprès de la machine à café et qui ne touche pas que les milliardaires, parce que quand on parle de taxer les milliardaires et du risque d'exil fiscal, je veux dire aujourd'hui ça touche très largement la classe
12: moyenne. Oui, souvent ça a rapidement tendance à s'élargir à une base fiscale beaucoup plus large.
14: Ça ruisselle. Bon, et donc les gens ont très bien compris que vu la situation du pays et la dette, je veux dire tout le monde se dit mais c'est évident qu'on va passer à la caisse. Et tout le monde passera à la caisse. C'est pas juste les milliardaires, donc la classe moyenne. Donc vous avez aujourd'hui des gens qui quittent le pays qui ne sont pas des milliardaires. Il suffit de franchir la frontière. Vous n'avez pas besoin d'aller très loin pour trouver un emploi ailleurs, sous des auspices plus cléments au niveau fiscal. Ça, c'est la première petite musique qui circule. Et la deuxième, c'est concernant les retraites. C'est-à-dire que les gens se disent... Surtout les gens qui sont prêts, je dirais, qui sont dans les 60 ans, on dit, oulala, il faut se dépêcher de la prendre parce qu'il n'y en aura pas pour tout le monde. On ne peut pas dire que ces deux tendances sont propices à l'investissement, à la croissance, à l'investissement personnel.
12: Vous me faites une transition parfaite, cher Laurent, pour le débat suivant, qui est celui sur les retraites, effectivement. Qui va payer ? Peut-être les retraités, en tout cas, c'est l'avis du comité de suivi des retraites. Pas le comité d'orientation des retraites, c'est une autre instance, mais qui est très suivie, d'experts, qui suivent l'évolution du budget des retraites, de l'équilibre financier de notre régime des retraites, et qui vient de recommander de sous-indexer les pensions sur plusieurs années pour garantir la pérennité de notre système, de préserver la réforme Borne de 2023, qui, je le rappelle, est suspendue pour 2 ans, et d'instaurer une règle d'or. Qu'est-ce que vous en pensez, Ryan Neza ?
15: Je trouve que c'est très intéressant. D'abord, sur le constat, ce que dit le comité de suivi des retraites, c'est que le déséquilibre du système de retraite est structurel. Moins 7 milliards d'euros en 2030, et ça va se poursuivre jusqu'en 2070, puisque c'est l'horizon de projection en général du Conseil d'orientation des retraites. En 2070, c'est 2,4% de PIB de déficit. Alors tout ça, évidemment, est là aussi abstrait. Je me permets juste de souligner qu'un jeune ou quelqu'un qui rentre aujourd'hui sur le marché du travail est concerné par la retraite en 2070. Et donc, quand on dit qu'on va léguer 2,4% du PIB, c'est-à-dire en fait ce qu'on investit aujourd'hui dans la recherche et le développement.
12: Parler en milliards d'euros parce que tout le monde ne comprend pas les points de PIB, c'est l'équivalent aujourd'hui
15: de 70 milliards d'euros.
12: De 75 milliards d'euros à peu près. Hein. On parle quand même du premier budget. Ça serait le premier budget de l'État aujourd'hui.
15: C'est ce qu'on dépense à peu près pour l'éducation nationale aujourd'hui. Voilà. Donc ça veut dire qu'on lèguerait à cette génération-là qui entre aujourd'hui sur le marché du travail un déficit extrêmement élevé. Et c'est une anomalie, moi je ne cesse de le dire. Au plan économique, c'est une anomalie parce que ça n'est pas un investissement le déficit des retraites. On n'est pas en train d'investir dans des équipements, dans des services publics. Non, c'est une dépense
12: courante. Dépense sociale courante.
15: C'est une anomalie ensuite au plan philosophique parce qu'on fait payer les jeunes. Et c'est parler d'injustice. À mon avis, la première injustice dans ce pays aujourd'hui, elle est entre les générations. Elle est sur le fait que la génération qui arrive, les plus jeunes, est en train d'hériter de dettes budgétaires et climatiques qu'elle aura beaucoup de mal à résorber. Donc de mon point de vue, ces constats sont très justes et doivent sonner l'alarme. Ensuite, sur les recommandations, moi j'en note 2. La première, elle est à court terme, vous l'avez évoqué. À court terme, ce que préconise le comité de suivi des retraites, c'est de sous-indexer les retraites.
12: Alors sous-indexer, il faut expliquer.
15: Ça veut dire qu'il va y avoir une évolution des prix. Tous les ans, il y a de l'inflation. Bon, en général, un peu moins de 2% par an. Tous les ans, la loi dit les retraites doivent évoluer comme l'inflation. Et tous les ans, il y a un débat au Parlement, en France en tout cas, pour dire... Ah ouais, mais est-ce que, compte tenu de la situation de nos finances publiques, compte tenu du fait que 1 euro sur 4 d'argent public va au système de retraite, est-ce qu'il ne faut pas modérer un peu ? Et par exemple, quand l'inflation augmente de 2, augmenter les retraites de 1. Je vous le donne en mille. Hein. Si on sous-indexait, comme je viens de le décrire, d'un point par an, sous-indexer, ça veut dire que la retraite, elle continue à augmenter. Hein.
12: Oui, c'est-à-dire qu'au lieu d'augmenter de 20 ou 30 euros par mois,
15: on le ferait de 15 euros.
12: Voilà.
15: Le fait de faire ça... À raison de 1 point par an en 2028, en 2029 et en 2030, ça vous permet non seulement d'effacer tout le trou qui est aujourd'hui prévu en 2030, mais vous allez même dégager un petit excédent de 2 milliards, qui est petit certes, mais qui va vous permettre de commencer à rembourser la dette. Donc je trouve que cette recommandation qui est faite est très bonne et très juste. Ensuite, il y a une autre recommandation qui est encore plus fondamentale, à moyen terme, vous l'avez dit, qui est d'instaurer une règle d'or d'équilibre du système de retraite pour dire « il n'y a pas de raison » qu'on lègue aux générations futures un système en déficit. Je suis évidemment pleinement d'accord. Et je pense que cette règle d'or, c'est ce qui se passe d'ailleurs sur le régime de retraite complémentaire
12: Carco, géré par les partenaires sociaux,
15: consisterait à dire, on va automatiquement sous-indexer un peu les retraites, allonger un peu la durée de cotisation en fonction de la réalité démographique économique. C'est ce que font les partenaires sociaux quand ils gèrent la Gercarco. Je me permets de dire que c'est ce que font la plupart de nos voisins européens.
12: Oui.
15: C'est ce que les Allemands viennent d'annoncer.
12: Ce que les Allemands viennent de...
15: Les Portugais font, etc., etc. Donc je pense que ce sont de très bonnes recommandations. Je ne suis pas certain qu'elles soient suivies au Parlement.
12: On parle beaucoup de la Banque de France ce matin. Le gouverneur honoraire dorénavant, hein, François Villeroy de Galhau, parler de gérontocratie en France en parlant des systèmes de retraite. Est-ce que vous êtes d'accord avec ça? Est-ce qu'on privilégie nos seniors à la jeunesse en France, Erwan Lenoran?
16: Oui. Je pense qu'on est dans un système, mais on a construit un système pour une période de croissance et de répartition qui bénéficiait aux personnes qui avaient d'autres carrières que celles qu'on a aujourd'hui. Et il y avait une logique de redistribution. Qui aujourd'hui est déséquilibrée. Je suis pas totalement fan du discours conflit des générations. Parce que je pense que c'est pas la bonne solution, que les gens.
12: Ça rajoute du conflit à une société déjà très tendue aussi.
16: Il n'en manque pas vraiment que les retraités qui sont aujourd'hui à la retraite ont eux-mêmes cotisé pour les générations d'avant, qu'ils ont fait toute leur démarche de manière fort sincère dans leur travail, et que les pointer du doigt comme étant les méchants de l'affaire est, à mon avis, un peu facile et ne résout pas les choses. Aujourd'hui, la jeune génération, évidemment, a des défis devant elle. Enfin bon, quand les générations précédentes qui ont connu la crise de 73, qui ont connu les guerres, etc., je suis pas certain que c'était beaucoup plus facile. Donc ce discours conflit des générations, je pense que c'est pas le bon. Par contre, effectivement, le sujet, c'est aujourd'hui une question qui était posée en 2007, je crois, par l'Académie des sciences morales et politiques. La France prépare-t-elle bien l'avenir de sa jeunesse? En 2007-2008, ce petit livre concluait que non, pas vraiment. Il y a la question des retraites, mais on pourrait parler des questions d'éducation, etc., et plein d'autres encore. Je pense que le constat s'est encore aggravé, et c'est ça le vrai sujet, c'est comment est-ce qu'aujourd'hui, par nos politiques publiques et notre compétitivité et tout l'ensemble du pacte social, on prépare l'avenir de la jeunesse.
12: Et par le cumul emploi-retraite?
14: Justement, j'allais venir. Moi, j'ai un sujet sur les retraites. Je pense que concernant les seniors, plutôt que de les culpabiliser et globalement de leur dire vous êtes des bouches inutiles, globalement les tabous.
15: Ça, hein. Non, mais c'est pas ce que dit le rapport. Hein.
14: Non, mais je parle pas du rapport, mais je parle si vous voulez.
12: Il y a une musique ambiante. Les boomers se gobergent sur le dos des actifs. Il y a la tendance Nicolas qui paie, etc. C'est vrai que c'est pas non plus comme ça qu'on résout les solutions. Il faut un bilan froid de la situation, objectivé. Et que tout le monde comprenne que ceux qui peuvent doivent peut-être faire un effort.
14: Là, on est entre gentlemen, donc on utilise des mots, je dirais, un petit peu polis, mais ce qu'on entend souvent, c'est, on paye pour les vieux. Non, on ne paye pas pour les vieux, je veux dire, c'est ce que monsieur expliquait. D'abord, c'est les anciens, et c'est les anciens qui ont dû savoir. Et c'est pour ça que je pense que c'est une transition par rapport à, pour moi, un éléphant au milieu de la pièce, qui est la réforme du cumul emploi-retraite, qui va rentrer en action, pas dans 15 ans, c'est 1er janvier 2027. Et ça, pour moi, c'est une bombe à retardement. Pourquoi? Alors je passerai aux auditeurs le détail de la loi parce que ça donnerait mal à la tête à une aspirine, mais ce que ça veut dire, c'est que globalement, à partir du 1er janvier 2027, c'est pas vraiment intéressant de cumuler un emploi et une retraite. Et ça, pour moi, c'est un drame absolu. Pourquoi ? J'appartiens à une corporation qui est l'industrie, il n'y a pas d'école du compresseur. Donc aujourd'hui, une grande partie du savoir-faire qui est le nôtre est détenue par nous-mêmes, est détenue par nos anciens, qui doivent le transmettre à des jeunes, qui n'ont pas forcément envie de le transmettre 5 jours par semaine, mais donc de pouvoir le transmettre 2-3 jours par semaine, mais ça c'est du bon sens, c'est intelligent. Alors, ce que je viens de vous expliquer dans le domaine du compresseur, je peux le décliner sur une quantité de secteurs, et donc il va y avoir, pas dans 10 ans, dans 6 mois, il va y avoir une hémorragie au niveau de ces anciens qui peuvent transmettre leur savoir et qui, par cette loi, vont être complètement découragés de travailler. Donc ça, je pense que c'est un drame national, parce que je rappelle quand même que dans certains secteurs, notamment celui auquel j'appartiens, quand on regarde la pyramide des âges, elle est quand même très, très largement inversée. Donc, voilà un exemple de réforme intelligente qu'il faudrait faire pour justement que les anciens conservent un pied dans l'activité, puissent transmettre le savoir, et en plus, je dirais que ça facilite le frottement entre les générations.
12: J'ai l'impression que c'est un sujet qu'on évoque depuis 20 ans, cette transmission entre les générations, et ça n'avance pas, on prend même des mesures qui vont dans le mauvais sens. C'est parfaitement incompréhensible, Ryan Nézard.
15: Oui, moi, sur la réforme du cumul emploi-retraite, moi, je partage assez ce que vous dites, c'est-à-dire que c'est vrai que ça va conduire à désinciter l'activité pour des personnes qui sont à la retraite.
12: Mais quelle est la logique de cette réforme ?
15: La logique, c'est quand même, si on regarde le système actuel, c'est quand même de dire que, d'une part, c'est très complexe entre la retraite de base et la retraite complémentaire. Je ne permettrai pas de donner mal à la tête à une aspirine, comme vous l'avez dit, ça m'a fait sourire. Mais c'est vrai que les règles actuelles sont extrêmement complexes. Oui. Il y avait un besoin, au moins d'harmonisation, ça, je pense qu'on peut se mettre d'accord dessus. En revanche, là où il y avait aussi des situations un peu étonnantes, c'est que vous pouviez avoir un cumul intégral de droits entre la retraite et une activité salariée, alors que vous preniez vous liquidiez votre retraite avant l'âge légal. Et ça, c'est vrai que ça donnait le sentiment que on incitait les gens, c'était un peu un système de pré-retraite encouragé, oui. On incitait les gens à partir plus tôt. Donc ce qu'il aurait fallu, c'est un système dans lequel vous pouviez avoir un cumul emploi-retraite à partir de l'âge légal, mais ensuite vous pouviez cumuler intégralement entre la retraite et une activité salariée, enfin, ou indépendante d'ailleurs. C'est pas rien, hein, c'est plus de 700 000 personnes qui utilisent aujourd'hui le cumul emploi-retraite.
14: C'est pour ça que j'en parle.
15: C'est une réalité énorme. Sociale, économique, et aussi, je pense, politique. Et donc, ça signifie qu'on aurait pu, mais bon, ça peut évoluer à l'avenir, on aurait pu avoir un système qui évite de décourager à l'activité, mais qui rétribue les personnes qui font l'effort de continuer à travailler, à transmettre une expérience, à produire de la richesse pour notre société. Voilà, donc je pense que la réforme va un peu trop loin, c'est un avis personnel. Ça ne veut pas dire néanmoins que le système actuel était parfait.
12: Oui, oui. Bon, enfin, c'est une question de bon sens, quoi.
14: Alors, si ça vous... Nous, on a... Alors, je mets ma casquette Croissance Plus, donc oui. On a... Moi, j'ai des camarades qui sont des spécialistes des retraites, etc. Donc, on a fait, justement, une étude assez poussée pour montrer que les fondements de la réforme sont basés sur des hypothèses comportementales que nous ne reconnaissons pas. Bon, alors, je ne vais pas rentrer dans le détail maintenant, mais je pense que, concernant ce sujet, qui est un vrai sujet de société, ce n'est pas que l'affaire de l'État. C'est aussi, si vous voulez, charité bien ordonnée commence par soi-même. Je veux dire, vous avez des sociétés où, si vous voulez, globalement, à partir de 55 ans, on fait tout pour pousser les gens dehors. Donc, je ne suis pas en train de faire une leçon de choses, mais ça aussi, c'est quand même un vrai sujet.
12: Oui.
14: C'est-à-dire que je rappelle qu'en France, on considère qu'on est senior à partir de 45 ans.
12: Je suis senior.
14: Je crois qu'il y a voilà, on est déjà deux autour de ce plateau. Donc là aussi, je pense qu'il y a une révolution copernicienne à faire dans les entreprises pour, je dirais, conserver les seniors et modifier leur travail et faciliter la transmission.
12: C'est bien de rappeler le message aux chefs d'entreprise aussi, parce que cette transition, elle passe par l'entreprise d'abord et avant tout. Mais ça avance.
14: Absolument.
12: Au fur et à mesure qu'on repousse l'âge légal de départ en retraite, on voit que les 55-60 ans sont quand même bien, bien davantage au travail. Reste beaucoup de boulot à faire sur les 60-64 ans dorénavant. C'est la conclusion de cette première partie des experts. Restez avec nous. On va parler de l'inquiétude qui monte en Europe autour de l'éligibilité de Marine Le Pen, qu'on a évidemment traité et couvert cette semaine. Pourquoi l'Europe s'inquiète ? Ce sera le prochain débat, et puis on va faire un petit bilan et perspective de l'année et des mois à venir. C'est la DER avant de faire le break estival. On va voir ce qu'en pensent mes invités. Ne quittez pas.
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12: Il est 10h, passé de 1 minute. Vous êtes toujours en direct sur BFM Business, c'est les experts. Pour une demi-heure encore de débats et de controverses là, on va sortir un peu des frontières françaises pour s'intéresser à ce que pensent nos voisins européens de l'éligibilité de Marine Le Pen, qui était donnée pour morte politiquement dans beaucoup de capitales. Et aujourd'hui à Bruxelles, comme à Berlin notamment, le retour de Marine Le Pen dans la course à l'Élysée inquiète davantage qu'une candidature de Jordan Bardella. C'est ce qu'on voit dans pas mal de coupures de presse. Pourquoi, Ryan Neza ? C'est le même parti, c'est le même programme après tout.
15: Bah, en réalité, aujourd'hui, moi, je me suis replongé dans le programme présidentiel de 2022 de Marine Le Pen pour préparer cette émission. Et en réalité, je pense que tous les diplomates européens en poste à Paris ou à Bruxelles sont en train de faire la même chose. Et quand on se plonge, quand on décortique, le programme de Marine Le Pen représente un risque systémique pour l'Europe, en réalité. Je vais prendre trois exemples. En matière économique et budgétaire, la grande proposition de Marine Le Pen, c'est la retraite à 60 ans.
12: Oui.
15: L'Institut Montaigne avait chiffré cette réforme à entre 25 et 30 milliards d'euros.
12: 62 ans aujourd'hui et 60 ans pour les carrières longues, ceux qui ont commencé à
15: pas que les carrières longues, en réalité. Hein. Enfin bon, effectivement, leur projet a changé, mais le projet de 2022, c'était la retraite à 60 ans avec 40 annuités. C'est un coût qui représente deux fois le budget de nos universités. Deuxième proposition, il y a des propositions d'augmentation de dépenses publiques dans tous les secteurs. Les retraites, la santé, les EHPAD, l'école, la justice, la police, les armées, tous les secteurs, et des baisses d'impôts pour tout le monde. Au total, toujours l'Institut Montaigne avait chiffré à plus de 100 milliards d'euros par an le coût de ce projet présidentiel. Troisième élément en matière économique, la sortie du marché européen de l'électricité.
12: Oui.
15: Alors que la France était excédentaire de 5 milliards l'an dernier, puisqu'on exporte plus d'électricité qu'on en importe grâce à notre parc nucléaire historique. Et donc l'ensemble de ce projet économique conduirait, s'il était appliqué aujourd'hui en 2027, conduirait la France à avoir un déficit public de plus de 8% de sa richesse nationale. Très concrètement, c'est un risque d'accidents sur les marchés financiers pour la France et une exposition pour à la fois l'euro et nos partenaires européens sur les marchés financiers. Je poursuis avec les risques politiques et géostratégiques. Le risque politique, il est que dans le projet présidentiel de Marine Le Pen, alors il n'y a plus le Frexit en tant que tel, puisque...
12: Oui, c'est ça, c'était la principale menace sur l'euro. Bon, ça a été écarté, puisque le RN a bien vu que le Frexit ne voulait pas.
15: Pour le dire très cash, c'est très hypocrite. En 2017, c'était en fait assez sincère, puisque c'était un référendum, un peu comme les Britanniques l'ont fait, pour la sortie ou contre la sortie de l'Union européenne qui était proposée. En 2022, il n'y avait pas cette idée de référendum, il y avait l'idée de dire on ne va pas respecter les règles du marché intérieur, donc on va rétablir le contrôle des marchandises, des personnes aux frontières, il y aura des files d'attente, etc. Mais on ne veut pas sortir formellement de l'Union européenne. De la même manière, on va baisser de 25 milliards, nous dit le projet du RN, on va baisser de 25 milliards d'euros sur le quinquennat la contribution de la France au budget européen, mais on ne veut pas sortir du budget européen. On veut bien continuer à toucher la PAC parce que c'est important pour nos agriculteurs. Donc si je résume, ne pas respecter les règles, ne pas payer sa part du budget, concrètement, ça veut dire une crise politique majeure entre la France et la Commission européenne, entre la France et ses partenaires, notamment l'Allemagne et l'Italie. Et puis enfin, au plan géostratégique, je rappelle qu'en 2022, ça peut surprendre aujourd'hui, hein, mais le projet du RN, c'était l'alliance militaire avec la Russie.
12: Oui.
15: C'était écrit noir sur blanc dans leur projet. Alors, je doute qu'ils osent proposer ça pour 2027, mais ça veut dire quand même qu'à la table du Conseil européen, ils auront un droit de veto. Et donc, comme M. Orban le faisait quand il était à la tête de la Hongrie, ils pourront, s'ils sont à la tête du pays, bloquer des décisions de soutien financier, militaire à l'Ukraine, et bloquer de manière générale le fonctionnement de l'Union européenne. Donc c'est pour ça que je dis, j'ai essayé de le montrer avec quelques exemples pour être objectif et factuel, ce projet présidentiel est un risque systémique pour l'Europe.
12: Oui, le risque, c'est une orbanisation, finalement, de la France, effectivement, sauf que la France n'est pas la Hongrie, on est la deuxième puissance européenne, et que c'est un risque beaucoup plus majeur. Alors, si je résume, on n'est plus sur un risque de sortie de la France, mais que la France soit au sein de l'Europe le maillon faible en termes budgétaires, Erwan Lenoir.
16: Oui, puis au-delà, comme on le disait très justement à l'instant, au-delà du budgétaire, que ce soit non seulement le maillon faible, mais le plus gros facteur de risque et de déstabilisation. Ouais. Dans votre question, il y avait aussi... pourquoi, de toute façon, la candidature de Marine Le Pen inquiète plus
12: que Jordan Bardella.
16: Celle de Jordan Bardella. Je pense que c'était assez une illusion qui avait pu être entretenue que Jordan Bardella et Marine Le Pen n'auraient pas les mêmes visions de l'économie. Quand leur entourage discute en privé, ils expliquent qu'ils ont la même vision, mais c'est un discours pour expliquer à quel point ils sont proches. L'image a été que Jordan Bardella serait plus pro-business que l'est Marine Le Pen, qui, elle, a quand même une vision très interventionniste, très souverainiste et très dépensière du rôle de l'État dans l'économie.
12: Il était plus conciliant, Jordan Bardella, avec l'Europe. Il a donné notamment, au mois d'avril, une interview à la Frankfurter Allgemeine Zeitung, où il expliquait que le président français devait fonctionner main dans la main avec le chancelier allemand et qu'il y avait beaucoup de points de convergence sur l'immigration, la compétitivité, etc., avec la CDU allemande.
16: Non, mais il y a eu tout un travail de d'une tentative de normalisation du RN sur les questions économiques, oui, et européennes. Cela étant, moi je pense que ils se sont considérablement nuit en termes d'image et de positionnement économique, avec un sujet qu'on évoquait tout à l'heure, qui est le projet de loi de finances pour 2026. Quand ils ont eu dans l'hémicycle des discours effectivement sur la réforme des retraites et la retraite aux 60 ans, quand ils ont voté les augmentations d'impôts, notamment sur les plus riches, avec un discours
12: et sur les grandes entreprises,
16: les grandes entreprises qui étaient quand même anti-riches, anti-grandes entreprises, qui je crois, a refroidi un certain nombre de dirigeants, oui, économiques français ou internationaux qui s'étaient dit « bon, c'est pas notre tasse de thé spontanément, mais ils vont faire quelque chose comme ce qui s'est passé en Italie, où il y a une leader populiste qui est élue, mais qui a derrière une crédibilité
12: L'effet
16: économique. »
12: L'effet Mélanie a beaucoup joué. Hein,
16: oui, l'effet Mélanie a beaucoup joué, je pense qu'ils ont,
12: Rassemblement National.
16: Et qu'ils en ont joué. Mais ils se sont nuit, et ils ont quand même assez joué eux-mêmes contre leur camp avec le projet de loi de finances. Et Marine Le Pen apparaissant comme étant... Et affichant elle-même un discours économique beaucoup plus interventionniste, ça augmente l'incertitude et l'inquiétude. Mais je ne suis pas convaincu qu'il y ait des si grandes différences, en réalité, dans leur façon dans la façon qu'ils pourraient avoir de gouverner.
12: Bon, Laurent ?
14: On parlait d'incertitude.
16: Si grandes différences, en réalité, dans leur façon dans la façon qu'ils pourraient avoir de gouverner.
12: Bon, Laurent ?
14: On parlait d'incertitude.

0: social étatiste, sauf que là, c'est Marine Le Pen qui reprend très clairement les clés du camion, hein, rien n'est
1: un. Juste là-dessus, on disait, les deux n'ont pas la même vision de l'économie.
0: Oui.
1: Je suis encore plus dur, je pense que les deux n'ont pas de vision de l'économie. Je prends un exemple qui est le sujet de l'énergie, qui est aujourd'hui fondamental, oui, à la fois pour la compétitivité des entreprises françaises et plus largement pour l'avenir du continent européen. Les propositions qui sont faites, je le disais, la sortie du marché européen de l'électricité, c'est quand même... On se tire une balle dans le pied. Voilà un domaine dans lequel on est meilleur.
0: Philippe Tanguy, qui est le grand spécialiste au Rassemblement National, vous explique qu'il n'a jamais été question de couper les câbles, que ce serait idiot, mais de revoir les règles de tarification.
1: Je confirme que ce serait idiot
0: au niveau européen.
1: Je confirme également que ces règles ont été revues en 2024 et que leurs eurodéputés ont voté contre la révision de ces règles. Donc il faut être un petit peu cohérent dans la vie. Et par ailleurs, je confirme que c'était écrit noir sur blanc. Je me suis encore rendu sur leur site hier soir pour préparer nos échanges de ce matin. Voilà, faut quand même être assez actuelle, quelles que soient les opinions des uns et des autres. Chacun a le droit d'avoir des opinions.
0: On est là pour rétablir...
1: essayer d'être objectif. Deuxième exemple sur l'énergie, la TVA à 5,5 sur le carburant.
0: Oui.
1: Alors oui, c'est sympathique pour les automobilistes, ça j'en doute pas. Et je comprends que ça puisse être fait en période d'augmentation des prix du pétrole. Mais je rappelle que ce sont des énergies fossiles qu'on importe. On ne produit pas de pétrole en France. On n'extrait pas de pétrole en France. Donc c'est là encore une dépendance vis-à-vis notamment du Moyen-Orient qu'on renforcerait avec cette proposition. Dernier élément, la fin des investissements dans les énergies renouvelables. Là aussi, on se tire une balle dans le pied. On peut très bien se dire qu'il y a des investissements qui coûtent trop cher, qu'il faut renégocier des contrats, notamment sur les énergies solaires, qu'il faut accélérer des procédures. Je suis complètement d'accord avec tout ça. Mais de dire la France va arrêter l'énergie solaire, va arrêter l'éolien, mais c'est au moment où tous nos voisins sont en train d'accélérer. C'est quand même là aussi une balle dans le pied qu'on se tire. Et si vous voulez, si vous regardez les unes de presse internationales au lendemain de la condamnation en appel et de l'annonce du pourvoi en cassation de Marine Le Pen, vous constatez en fait l'ampleur du problème de confiance que représenterait son élection à la tête du pays.
0: En même temps, les droites populistes augmentent absolument de partout en Europe. On a beaucoup d'élections très importantes qui arrivent l'année prochaine. Et vous avez la moitié des textes au Parlement européen qui sont aujourd'hui votés entre le PPE, le parti de droite traditionnel européen.
1: Et avec beaucoup de retours en arrière.
0: Trois partis.
1: Avec beaucoup de retours en arrière. Si je prends juste, pardon, je suis un peu long, mais pour terminer, je me suis noté les quelques exemples de une de presse parce que je trouve que c'est intéressant aussi de se décaler par rapport à une vision franco-française, de voir comment nos voisins regardent le débat politique français.
0: C'est le sujet de ce débat.
1: Der Spiegel en Allemagne qui dit c'est quand même étonnant, elle est condamnée deux fois, elle se présente quand même, elle avait dit qu'elle se présenterait pas si elle était condamnée une deuxième fois, elle se présente quand même.
0: C'était le slogan donc, il y a quelques années du
1: ils sont pas provocateurs parce que ils ont pas ce registre-là, mais ils disent il y a quand même un petit problème de confiance. La BBC, alors certes, ils sont plus dans l'Union européenne, les Britanniques, mais enfin bon, c'est quand même un partenaire, y compris en matière de défense,
0: oui,
1: inquiète de l'euroscepticisme du RN, notamment de Marine Le Pen, et inquiète des conséquences que cela pourrait avoir pour la guerre entre la Russie et l'Ukraine. Corriere della Sera, en Italie, qui dit encore, il y aura encore un Le Pen comme depuis 45 ans en France. Donc finalement, la classe politique française se renouvelle pas. El País en Espagne, Marine Le Pen a trahi sa parole de ne pas se représenter. Et donc, là aussi, problème de confiance. L'Espagne est quand même un des partenaires européens aussi très importants. Je termine au-delà de l'Union européenne. New York Times, avec le président Trump à la tête des États-Unis, New York Times fait une comparaison très directe entre la manière dont les dirigeants du RN ont parlé de la justice française, la manière dont ils ont essayé, de mon point de vue, de faire pression pour qu'il n'y ait finalement pas de décision de cassation avant l'élection présidentielle. Donc en fait, tout ça passe un peu sous le tapis. Ils ont comparé ça avec le comportement de Donald Trump. Donc vous voyez, l'image qu'on est en train de renvoyer à l'international, ça compte aussi, ça compte pour la crédibilité du pays, ça compte pour son poids à l'international. Et je pense quand même, malgré toutes les critiques qu'on peut faire au président Macron, que c'est un des éléments sur lequel il y a des points positifs dans son bilan. Et enfin, ça va compter aussi pour les entreprises françaises. Parce qu'à chaque fois qu'on va exporter, on va regarder aussi quels sont les dirigeants de notre pays.
0: Thierry Ruel réagit sur le compte Twitter, n'hésitez pas à réagir. Hein. Les gens votent pour le rêve de voir Trump qui allait faire baisser les prix et finalement tout augmente. Voilà.
2: Non, mais absolument d'accord avec tout ce qui vient d'être dit. C'est-à-dire qu'effectivement, Marine Le Pen inquiète, l'élection de Marine Le Pen et du RN de manière générale inquiète nos partenaires. Plus largement, l'élection présidentielle française inquiète nos partenaires parce que. Et il voit comme
1: Mélenchon
2: nous qu'il y a Jean-Luc Mélenchon de l'autre côté et que le bloc central ne brille pas nécessairement par une vision très claire, un projet très enthousiasmant et une dynamique électorale très forte. Mais je pense que tout ça n'a aucun effet sur les électeurs qui s'apprêtent à voter RN. Oui. De savoir que les Allemands ne sont pas contents, oui, que les Espagnols non plus,
0: ils s'en moquent complètement.
2: Par contre, qu'il faut leur faire comprendre...

0: sur les pour mesurer ce que serait une élection de Marine Le Pen, de Jean-Luc Mélenchon ou pas, c'est les risques que cela emporte pour eux, pour leur épargne, pour l'économie, parce que comme on le disait très justement à l'instant, il y a un risque de crise qui dépasse la France en cas de politique budgétaire, quel que soit le gouvernement, mais de politique budgétaire irresponsable, et que nos partenaires, la BCE, y sont attentifs, qu'ils commencent à se répéter la petite musique dans Paris, que à partir de juillet 2027, la Banque Centrale Européenne sera très vigilante sur ce qui se passera en France, et qu'à un bout d'un moment, on va arrêter elle sifflera la fin de la récréation. Une crise budgétaire, une crise politique européenne, ça veut dire concrètement une France qui s'affaiblit politiquement, mais ça veut dire de la croissance en moins, ça veut dire de l'épargne des Français qui est menacée. Le risque, il est là. Et ça, je pense, ça a plus d'impact sur les électeurs, au demeurant, et très financièrement, que le fait que les Allemands ne seront pas contents.
1: Bon, Laurent, des électeurs qui vous diront en même temps que on a mis 1 000 milliards de dettes supplémentaires sur leur dos ces 10 dernières années, que l'état budgétaire est absolument catastrophique et que finalement, les seuls qu'on n'ait pas essayé, c'est le Rassemblement National ou la France Insoumise.
2: Là, nous, on a un débat très rationnel, on a quand même un peu de compétences économiques, donc tous les arguments qui sont soulevés sont probants, mais je veux dire qu'il y a beaucoup de colère dans le pays. Il y a beaucoup de colère concernant des sujets de la vie de tous les jours. C'est pas des gens qui sont en train d'analyser le PIB, la dette française. Donc, le problème de ça, c'est que quand vous avez de la colère, et c'est valable pour toutes les situations, elle vous aveugle.
1: Ça n'est pas rationnel.
2: Et donc là, on court le risque d'avoir un vote qui soit un vote contestataire, de colère, etc., qui sera motivé par de l'émotion, qu'on peut tout à fait comprendre. Après, l'argument, c'est de dire on verra. Donc, on est tous d'accord que, et on vient de l'évoquer, ce programme économique assez fluctuant comporte énormément de risques, mais il faut bien comprendre ce qui est à l'origine de ça et ce qui est à l'origine des votes populistes dans le monde occidental. La France n'est pas, comme vous l'avez souligné Raphaël, n'est pas une anomalie. Donc si on ne s'adresse pas à ces sujets qui sont concrets, c'est quoi la première préoccupation des gens? C'est le pouvoir d'achat.
1: Okay,
2: c'est globalement, je vais au supermarché, est-ce que je peux acheter plus?
1: Avec un taux de pauvreté qui atteint des records.
2: Je vais à la pompe et après c'est la sécurité. Vous voyez, on est dans la concrétude, on n'est pas dans les grands concepts philosophiques. Tant que ces sujets-là ne seront pas traités, on courra le risque d'avoir, je dirais, des discours très populistes qui exploitent cette colère.
1: Vous êtes d'accord avec ça, Ryan ?
3: Complètement d'accord. Et il va falloir que dans l'ensemble du débat public, ceux qui sont candidats comme ceux qui n'étant pas candidats, mais comme vous, ont quand même une voix qui porte, puissent mettre des propositions sur la table, concrètes, qui parlent à l'ensemble des Français et qui apportent des solutions.
1: Bon, ce sera évidemment l'un des grands sujets des prochains mois et on suivra tout ça de très près dans le cadre de la campagne présidentielle. Mais pour terminer, je voulais votre avis sur ce qui vous avait marqué, le fait économique de l'année selon vous et ce que vous allez surveiller l'année prochaine, les signaux faibles qui dicteront la conduite de l'économie dans un sens ou dans l'autre en 2026-2027, Erwan Lenoant.
0: Le fait économique macro majeur pour moi, c'est évidemment le conflit au Moyen-Orient qui, pour ce qu'il a eu comme effet immédiat sur les prix de l'hydrocarbure, sur les chaînes de la perturbation des chaînes de valeur et du commerce international, et pour ce que ça révèle du niveau de tensions géopolitiques, d'incertitudes géopolitiques. Aujourd'hui, on en parlait tout à l'heure, les tensions, les conflits reprennent, ou en tout cas les échanges militaires reprennent. On est dans une phase qui est très très périlleuse, très dangereuse et très incertaine.
1: Voilà. Donc
0: ça pour moi c'est le fait majeur des derniers mois. Et pour ce que ça révèle aussi des limites de la puissance américaine à certains égards, de l'attitude de Donald Trump, la stratégie de Donald Trump vis-à-vis des mouvements de révolution en Iran qu'il a finalement échoué à soutenir. Ça et À mon avis, un fait structurel et structurant des prochaines années. Sur les prochains mois, je vais dire quelque chose de très, très banal. Moi, ce que je vais surveiller, c'est le projet de loi de finances et le positionnement des candidats à l'élection présidentielle et de leur parti, qui vont nous annoncer des grandes réformes pour ou des grands changements politiques, quels qu'ils soient, pour mars, mais qui, en 3 mois ou 4 mois avant, vont voter un budget qui sera, comme tous les autres, fait de fiscalité accrue et de dépenses publiques probables, au mieux stables.
1: Bon. Même question, Laurent Wonski.
2: Écoutez, moi, je vais vous en donner pour votre argent. Moi, il y a trois faits qui m'ont marqué, vraiment. Alors, si je prends ma lunette internationale, il y en a deux. Il y a évidemment le conflit au Moyen-Orient, mais il y a aussi la guerre commerciale.
1: Oui.
2: Et ça, c'est quelque chose avec lequel nous vivons. C'est-à-dire que si on veut exporter, bah, il faut pouvoir exporter dans de bonnes conditions. Nous, on s'est comme réveillé un matin, je dis bien un matin, avec 35% de taxes sur nos produits, quoi. Donc ça, on peut appeler ça un fait marquant. La guerre au Moyen-Orient a aussi des conséquences très importantes en termes de logistique. Ça va du transport des marchandises, c'est pas que les hydrocarbures, hein, il faut le savoir. Hein. Je veux dire que ça impacte toutes les chaînes logistiques industrielles. Donc ça, c'est un petit peu, on revit en moins spectaculaire ce qu'on a vécu pendant le Covid. Et le troisième fait qui m'a marqué, alors ça n'a pas vraiment commencé en 2026, mais c'est qu'en clair, on est allé au musée économique et on a sorti des idées complètement préhistoriques que je pensais définitivement enterrer et qu'on allait définitivement laisser dans la section préhistorique du musée de l'économie. Et c'est tout ce débat auquel on a assisté. Il faut taxer les riches, c'est ça le problème. Il n'y a pas la dépense publique, on n'a pas besoin de s'y intéresser et de la rendre plus efficace. Les problèmes viennent du fait que globalement, depuis 10 ans, on fait des cadeaux aux entreprises et aux riches. Et donc, on va sortir le carnet de chèques de l'État pour taxer tous ces gens-là et tout va bien se passer. Donc ça, je dois dire que j'ai été assez surpris, et c'est un euphémisme.
4: Oui, et ça a été très rapide.
2: Très rapide.
4: Bon, Brian Nézard.
3: Peut-être deux événements, un qui concerne nos voisins allemands. Il y a quelques semaines, le chancelier Merz, donc vous savez que c'est une coalition qui gouverne l'Allemagne, ça va des sociaux-démocrates aux conservateurs. Le chancelier Merz a annoncé un plan de réforme en fait, assez majeur, qui moi m'a fait penser à ce que Schröder, social-démocrate, avait fait dans les années 2000.
2: Absolument.
3: En mettant tout sur la table.
1: La réforme Hartz.
3: En disant, en gros, on a deux problèmes. On n'investit pas assez dans l'avenir et on n'investit pas assez dans la défense. Et donc, ce qu'ont mis sur la table les Allemands, c'est toutes les réformes sur les retraites et la santé. Donc, ajustement automatique du niveau des retraites en fonction de la situation démographique. Allongement de la durée.
1: Et allongement de la durée indexée sur l'allongement de la durée.
3: Sur la santé, des mesures très fortes pour limiter le coût des arrêts de travail et le nombre d'arrêts de travail.
4: Oui, on a le même débat en France actuellement.
3: Bien sûr,
1: on voit qu'on a quand même beaucoup de similitudes avec
3: eux. Prennent des mesures assez fortes. Réduction de la surconsommation de médicaments. Toutes ces économies, en leur donnant plus du sens, c'est-à-dire politique, sociétal, pour dire on va, avec ces réformes, pouvoir financer un pays, en l'occurrence l'Allemagne, plus autonome du point de vue de sa défense, avec un budget de la défense qui va revenir en fait au niveau que l'Allemagne de l'Ouest à l'époque avait au moment de la guerre froide, dans les années 70, 3,5% de PIB. Et sur les infrastructures et le climat, un fonds énorme de 500 milliards d'euros pour... Alors, il est vrai qu'il y avait beaucoup de retard, notamment sur on pense aux lignes à grande vitesse qui ne fonctionnent pas.
1: Toutes les infrastructures en Allemagne, il y a eu un défaut d'investissement absolument majeur.
3: Mais donc, avec un plan qu'on n'a pas du tout en France, parce qu'on n'en a pas les moyens, malheureusement, mais un plan de réinvestissement dans les infrastructures et la transition climatique qui ferait pâlir d'envie l'ensemble des autres pays de l'Union européenne. Et donc, moi, j'ai été marqué, si vous voulez, par une forme de maturité démocratique aussi, parce que d'abord c'est une coalition, je l'ai dit, entre des pays, des partis de gauche de gouvernement et de droite de gouvernement, qui sont loin d'être d'accord sur tout, mais qui arrivent pour l'intérêt général, et vous allez voir où j'en arrive après, mais qui arrivent eux pour l'intérêt général à se mettre d'accord sur un agenda de réforme, et par ailleurs ils se sont appuyés sur des faits. Vous parliez à très juste titre, évidemment, de la colère qui travaille la société française. Il y a une colère aussi dans la société allemande, avec une montée aussi des partis extrêmes là-bas. Et ben, ils se sont dit, face à cette colère, on va analyser de manière très froide les éléments. Ils ont demandé, pour être très concret, des rapports d'experts sur la situation des retraites. Et dire,
1: on
3: va vous dire la vérité.
1: On parle quotidiennement dans cette émission.
3: La différence entre les populistes et nous, c'est que nous, on va vous dire la vérité. Et après, vous ferez vos choix aux élections, mais on va vous dire la vérité. On va avoir le courage d'assumer les conséquences de ces choix. On va mettre en œuvre ces réformes. Et ensuite, si elles ne vous conviennent pas, que vous voulez revenir en arrière, vous pouvez voter pour d'autres options. Mais au moins, ils ont la cohérence.
4: Vous voulez dire que c'est rationnel, quoi. C'est moins passionnel.
3: C'est pas juste rationnel. C'est pas juste une question de raison. C'est courageux. C'est courageux et c'est lucide. Et j'en termine avec le deuxième événement, beaucoup plus bref, qui est à venir, qui concerne évidemment la France. Ce sera vous l'avez dit, Erwan, le révélateur que sera le débat budgétaire pour 2027. Et on verra ce que les uns et les autres proposent sur les retraites. On verra qui dira qu'il ne faut absolument pas toucher à l'indexation des retraites ou à la suspension de la réforme des retraites. Et je pense que ce sera un révélateur. Et ce sera aussi, pour terminer, pour le prochain ou la prochaine président de la République, en fait, le point de départ, ça dictera les marges de manœuvre du prochain quinquennat. Si on commence le prochain quinquennat avec un déficit public au-delà de 5% de notre richesse nationale, autant vous dire que toutes les promesses qui seront faites pendant la campagne ne verront pas le jour parce qu'il n'y aura pas les marges de manœuvre.
4: Bon, suivre le modèle allemand, nous propose Ryan Nézard pour la suite des débats publics qu'on aura en France. Et en même temps, Laurent Wronski, j'ai envie de vous dire, ils ont peut-être la maturité démocratique, mais les performances économiques sont quand même bien moins bonnes que celles de la France. Le modèle économique allemand est en train d'exploser pour différentes raisons, qu'on a beaucoup évoquées.
3: C'est pour ça qu'ils font ces réformes, en fait.
4: Et voilà. Mais finalement, ils sont au pied du mur, alors que l'économie française continue, elle, bon an mal an, de tourner trop doucement, bien sûr, mais continue de tourner, non ?
2: Oui, mais on peut pas faire fi des différences culturelles. Et je pense que vous parlez de coalition. Écoutez, si on veut voir la version française de la coalition, je vous invite à lire Astérix. Après chaque aventure, à la fin
1: c'est
2: du
1: bientôt
2: livre,
1: l'été, les vacances, profitez.
2: Je trouve que c'est un excellent, si vous voulez, condenser
4: le village gaulois.
2: Okay, eh bien, à la fin de chaque aventure d'Astérix, vous avez un banquet.
4: Oui.
2: Tout le monde s'embrasse. Et qu'est-ce qui se passe à la fin du banquet ? Tout le monde se tape dessus. Bon, donc ça, c'est la version française de la coalition. La deuxième chose, et ça, je pense que c'est beaucoup plus grave. Vous avez dit, il faut un discours de vérité. Il y a un mythe qui circule en France, et je pense qu'il est assez toxique, c'est de dire, bon, il râle toujours, on joue à se faire peur, mais finalement, la France est un pays riche, ça va pas si mal que ça, regardez, on est toujours là, les trains partent toujours, etc. Et ça, je crois que c'est très très dangereux, parce que c'est un mythe qui est très très ancré dans la culture française. Et je pense qu'il y a vraiment des gens qui y croient, et il y a beaucoup de gens qui y croient.
4: Ce que vous nous dites, c'est qu'on est en train de s'enfoncer sans qu'on le voit.
2: Ce que je dis, c'est qu'on est en train de choisir le morceau que va jouer l'orchestre sur le Titanic.
4: Ah, non, non.
0: Je rejoins tout ce qui a été dit avec une nuance, c'est-à-dire que je pense que ce discours sur finalement ça va pas si mal, c'est en réalité le discours d'une en grande partie de l'élite aujourd'hui, de dire voyez finalement on résiste pas si mal, regardez nos voisins, on a des institutions qui tiennent le coup, l'économie ça pourrait être pire. Et ça rejoint ce que vous disiez tout à l'heure sur la colère. Les électeurs français, ils n'ont pas du tout, je ne crois pas du tout qu'ils aient cette conscience de « ça ne va pas si mal ».
2: Ça, je vous le confirme.
0: Et je pense que, au contraire, un autre fait marquant des derniers mois, c'est cette accélération d'une idée de défaillance de l'action publique.
4: Oui.
0: C'est-à-dire que les questions qui pourraient être des faits divers, mais de violence, d'émeute ou de meurtre de cette jeune fille Diana, ont touché aussi fortement la société française parce que je crois que ça a été perçu comme la preuve que l'État n'assure plus ses missions premières. Ça a été l'école avant, mais là, on n'en entend pas parler parce que les élites ont leurs enfants dans les bonnes écoles de Paris et que ça va pas ailleurs, c'est pas un problème. Là, je pense que il y a un cap qui a été passé ces derniers mois où une partie beaucoup plus large de l'opinion se dit ça ne fonctionne plus. Alors, ça ne veut pas dire qu'ils savent comment on en sort, ça ne veut pas dire que l'offre politique est là aujourd'hui pour leur permettre d'en sortir et de donner une voix qui permette d'en sortir, mais je pense que cette conscience est beaucoup plus forte et que l'un des enjeux pour nous, pour la France de manière générale dans les mois qui viennent, c'est de savoir si on en sort en se tapant dessus ou en faisant s'en tenant à la première partie du banquet.
4: Ce sera l'enjeu.
3: Juste pour l'illustrer en deux mots sur le terrain économique, évidemment je partage tout ça. Si vous étiez américain, je parle aux personnes qui nous écoutent, vous gagneriez 50% de plus.
4: 3300 euros si on avait la productivité américaine.
3: Médian, salaire médian.
4: Plutôt que 2200 euros salaire médian. Net
3: en France. Vous gagneriez 50% de plus parce que vous auriez moins de prélèvements sociaux.
4: Ben oui.
3: Vous auriez, alors après il y a des sujets de couverture maladie.
4: Vous payez plus cher la santé aussi.
3: Vous auriez une productivité supérieure, notamment les investissements dans l'IA qui explosent aux États-Unis. Et par ailleurs, on n'a pas réformé notre modèle social. Donc le déclassement, il est salarial, il est économique, il est réel.
4: 3 secondes, Laurent Wronski, pour le mot de la fin.
2: Oui, je pense que pas. Ce qui est dans vos traces, je pense que les gens perçoivent qu'il y a de la mauvaise foi. Je veux dire que si moi aujourd'hui je vais dans un bureau où il fait 35 degrés, je dis mais non, il fait pas si chaud que ça, etc. Je veux dire que je crée de l'électricité instantanément. Et c'est ce qui explique le désaccouplement entre des élites qui vous disent mais non, tout va bien, mal à l'arquise, et des gens qui vivent les choses dans le concret.
4: Ça sera le mot de la fin et le mot de la saison. Merci à tous pour votre fidélité.
2: Merci
4: aux
2: beaucoup.
4: Experts cette année. Je vous ne donne pas rendez-vous à la rentrée puisque c'est Laure Clausier qui prendra la suite. J'ai été ravi et honoré d'animer cette année cette émission exceptionnelle avec, j'espère, beaucoup de pédagogie et beaucoup de lucidité autour des questions économiques. L'année qui s'ouvre va être absolument passionnante avec le débat de la présidentielle. Je vous remercie pour votre fidélité et je vous dis à très vite. Bye bye.
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9: Bienvenue dans ce programme BFM Business avec la confiance à l'heure des agents IA. Aujourd'hui, l'intelligence artificielle accélère tout, les innovations, les usages, mais c'est aussi une vulnérabilité qui s'agrandit. On va en parler avec nos invités, on va parler de cette révolution technologique, on va parler aussi des grands enjeux de l'IA agentique et puis la protection des identités. Vous allez voir tous ces sujets, nous allons les aborder sous différentes formes avec nos experts. Dans un instant, le président d'IA Builders, et puis on aura des débats, des témoins qui seront là de chez LCL, Inserm, Decathlon, Veolia et puis bien entendu nos experts de Palo Alto Networks. Allez, la confiance à l'heure des agents IA, c'est parti. Et tout de suite, notre première invité, Stéphane Roder, bonsoir.
10: Bonsoir Frédéric.
9: Bonsoir Stéphane, président de AI Builders. Stéphane, on parle beaucoup évidemment des agents IA, on est vraiment en cette nouvelle vague, on avait l'IA générative, enfin l'IA classique, on a eu l'IA générative depuis fin 2022, l'IA agentique qui nous envahit aujourd'hui. Alors ces agents, est-ce qu'on peut vraiment les laisser en totale autonomie? Est-ce qu'il y a un peu quelle est la réalité ou quels sont les mythes autour de tout ça?
10: Alors il y a vraiment un mythe en ce moment, une sorte de fantasme sur une forme de toute puissance de l'agent qui serait capable de tout faire tout seul, une forme de boîte noire. Mais en fait, il n'en est rien. Ces agents sont encore basés sur des modèles statistiques. Mmh. Et donc, il y a un taux d'erreur. Et il faut être capable, en fait, de mettre au point ces agents pour qu'ils soient acceptables par le métier qui va les utiliser. Et donc, comme on est sur les modèles statistiques, globalement, ils sont très bons moyennement, hein. On ouais. couvre le centre de la gaussienne, mais tous les cas limites, en fait, il faut revenir les travailler, il faut s'assurer, encore une fois, que le taux d'erreur du modèle statistique, qui est finalement le modèle d'orchestration, correspond bien à ce qu'on va attendre et est acceptable par le métier qu'il va utiliser.
9: Et justement, on parlait des modèles d'orchestration, ce sont ces modèles d'orchestration qui ont bien évolué aujourd'hui. Il y a un meilleur découpage enfin, de chacune des séquences. Ce qu'on avait vu arriver il y a 2 ans, ça y est, aujourd'hui, quand même, ça marche pas trop
10: tout
9: mal.
10: Tout à fait, on était vu arriver très tôt, hein, puisqu'on a vu, rappelez-vous, AutoGPT, dès mai 2023, nous démontrer en fait que React, Reasoning and Acting fonctionnaient bien. Mais à l'époque, on n'avait aucune idée finalement de cette capacité de décomposition. C'est Princeton et Google qui l'avaient trouvé dans ce fameux papier React. Et après, les providers de modèles ont travaillé cette dimension cognitive du raisonnement et de la décomposition. Et maintenant, on arrive à des choses vraiment extraordinaires. Mmh.
9: Et alors, justement, aujourd'hui, on parle de mieux maîtriser ses agents. Il y a cette idée de contrôle. Et puis derrière, évidemment, de créer de la valeur. Hein.
10: Oui, tout à fait. On doit être en maîtrise, en fait, de ses agents. Pourquoi ? Parce que, vous avez vu, ils sont capables de créer des sous-agents oui. d'eux-mêmes. Mais il y a une partie, quand même, coût. Il faut rester dans ce qu'on appelle le retour sur investissement. Et donc, il faut maîtriser non seulement ça, mais il y a aussi une partie où l'agent doit être capable de redonner la main à l'humain, ce qu'on appelle le human in the loop. Et donc, il y a ce qu'on appelle la supervision. Et globalement, il faut mettre en place une forme de gouvernance de ces agents. C'est tout à fait naissant. On le voit.
9: C'est ce qu'on appelle le harness, le harnais, c'est ça?
10: Harness, en anglais, mais c'est le harnais. On veut les maîtriser. Parce que aujourd'hui, si vous regardez un peu comment se comporte un agent, finalement, on le laisse faire, mais pas du tout. Il faut qu'on soit en totale maîtrise.
9: Et si on a un exemple, donnez un petit exemple, je vois, dans la relation client ou dans le
10: RSE. Alors, un exemple, hein, par exemple, Groupama, dans sa mutuelle, etc., GGVI, a fait un agent pour ses gestionnaires qui leur permet, en fait, de donner leur accord pour une indemnité en allant regarder le contrat, en regardant les pièces justificatives, en croisant avec la politique de remboursement. Et ça donne une recommandation au gestionnaire. On divise pratiquement par trois le temps de traitement. On n'a plus de ce qu'on appelle de backlog. On augmente la satisfaction client. On augmente aussi la qualité de vie au travail de ces gestionnaires. Parce que on les remet non plus en fait sur la lecture de documents, mais sur leur expertise. Mmh. Et on a refondu aussi complètement ce process en introduisant la fraude dans le pré-traitement, alors qu'il était fait après. C'est-à-dire que on accordait l'indemnité et après on regardait si la fraude. Donc c'était totalement siloté. Là on arrive à désiloter et à remettre tout dans l'axe.
9: Et avec un passage à l'échelle qui visiblement voilà
10: qui a été réalisé dès mai-juin 2025.
9: Et alors ce soir, Stéphane, on va beaucoup parler de cybersécurité autour de ces agents. Donc on va leur donner une identité, un peu comme nous collaborateurs, parce qu'on va les considérer comme des collaborateurs. Et là, il y a beaucoup de choses sur lesquelles il faut travailler, sur le prompt injection, la protection de ces agents, justement.
10: Oui, parce que ce qui est extraordinaire, c'est que ces agents, en fait, ont accès à ce qu'on appelle des outils. Mais ces outils sont nos systèmes d'information. Et donc, à l'intérieur de ces agents, se trouvent ce qu'on appelle des tokens, des certificats. En fait, ils connaissent notre vie. Et comme ces agents fonctionne aussi avec ce qu'on appelle des compétences, ou plutôt des skills, que l'on va aller downloader sur Internet, parce qu'il y a des choses merveilleuses. Parfois, il y en a qui comportent en fait de l'injection de prompt. Ouais. Et on a vu dernièrement des gens se faire dévaliser de leur token, et finalement, donc des personnes, des tiers, qui sont en possession d'accès. Et qui vont les utiliser pour les choses.
9: Donc c'est là qu'il faut faire attention. On a ces skills dans son modèle interne, mais si on commence à aller chercher des skills à l'extérieur,
10: il y a un danger de se faire voler finalement ses accès.
9: Et un mot sur l'identité des agents ?
10: Alors, c'est une vraie nécessité, hein, puisque à partir du moment où un agent vient avec une clé qui n'est pas à lui, il faut qu'on soit capable en fait de comprendre qui est cet agent. Et si la clé lui appartient bien, finalement, c'est toute la gestion des droits qui doit se mettre en place.
9: Eh bien, c'est de tout cela dont on va parler dans un instant avec nos témoins, avec nos experts de Palo Alto Networks. Merci Stéphane Roder, président des Builders, pour cette mise en contexte. Allez, on marque une très courte pause et on va se retrouver dans un instant avec nos premiers témoins. On va parlé avec LCL, l'Inserm, voilà, pour avoir des vrais usages dans les entreprises. C'est tout de suite sur BFM Business. Allez, c'est reparti notre programme, la confiance à l'heure des agents IA. L'IA n'est plus une promesse lointaine et nous allons vous le démontrer aujourd'hui avec nos invités. Axel Sipel, bonsoir.
11: Bonsoir.
9: Merci d'être avec nous. Vous êtes responsable de la stratégie data et IA au sein de LCL. Sami Sanoun, bonsoir.
12: Bonsoir.
9: Vous êtes directeur du département SI à l'Inserm, c'est l'Institut National de la Santé et de la Recherche Médicale. Au global, vous avez 15 000 personnes qui se connectent voilà, sur votre système d'information, voilà, avec plein de laboratoires, des chercheurs partout, on va en reparler dans un instant. Et avec nous également Damien Reynal, bonsoir Damien.
13: Bonsoir Frédéric.
9: Merci d'être avec nous, vous êtes responsable technique AI Security chez Palo Alto Networks. Axel, je démarre avec vous, parce que pendant longtemps, l'IA a été portée par des équipes d'innovation, des experts. Aujourd'hui, comment une entreprise comme LCL, ben justement, déploie l'IA à la grande échelle?
11: Alors, en fait, l'IA est toujours portée par des équipes expertes. Je parle de la mobilisation d'algorithmes, de la production de modèles ad hoc pour automatiser des processus. Il est vrai que depuis la sortie de l'IA générative, ce qu'on entend dorénavant par IA, c'est les systèmes assistants type ChatGPT. Et en fait, ça dessine au niveau des entreprises deux registres différents concernant l'organisation et le déploiement de l'IA. Alors d'un côté, LCL a choisi de distribuer largement les assistants IA en développant son chat sécurisé interne. J'ai nommé LCL Chat.
9: On est quand même dans une banque, donc il faut que ça reste
11: Il faut rester sécurisé, exactement. Et donc LCL, bon, c'est une banque de détail au réseau national, compte plus de 16 000 collaborateurs. Mmh. Au bout de quelques semaines, la moitié étaient des utilisateurs réguliers de ce chat interne, et cette proportion ne fait que croître. On accompagne évidemment ce déploiement avec des formations, plusieurs niveaux. Sur le niveau fondamental, plus de 95% des employés sont formés.
9: Voilà. D'accord. Okay.
11: Du côté des projets, je disais, ça ouvre deux chemins différents, et donc là, les outils assistants, et du côté des projets intégrant les techniques d'IA, donc c'est là que les experts entrent en scène. Chez LCL, nous avons monté un centre d'excellence Data IA, réunissant l'ensemble des parties prenantes à la conception des projets d'IA. Donc ça veut dire des référents métiers, notre DSI, notre AI Factory, les RSSI, les Data Protection Officers.
9: Et c'est là où votre rôle devient important, parce que justement, dans votre fonction, c'est responsable de la stratégie Data IA, et donc il y a cette qualité de données, hein, on en parle tout le temps, on dit pas de bons résultats avec l'IA si on n'a pas une bonne qualité de données. Où en êtes-vous justement de cette gouvernance de la data chez LCL?
11: La data governance, c'est toujours quelque chose à parfaire. Ouais. Prenons un exemple concret. IATOU, le chatbot qui aide les conseillers à naviguer dans notre base documentaire et qui permet, grâce à des agents IA, d'apporter les réponses directement à partir des documents de la base. De quoi dépend la pertinence des résultats de ce chatbot? Eh bien, de la qualité des données, c'est-à-dire de leur fraîcheur, de leur complétude, de leur validité. Alors, pour maintenir la qualité de la donnée, essentielle à nos opérations, notre Data Management Office s'est attelé à renforcer les piliers de la data gouvernance. Alors, on va à nouveau simplifier. Oui. Premièrement, par la définition d'une stratégie de long terme, avec un modèle opérationnel qui formalise les rôles, les responsabilités, les processus, les indicateurs de qualité.
9: Chacun sont impliqués, sachant que voilà, quand il y a des données saisies, qu'elles soient toutes de bonne qualité.
11: C'est ça. Et vous avez des exigences opérationnelles, bien sûr, réglementaires, évidemment. On travaille dans une banque. Et deuxièmement, un outillage pour référencer les acteurs en charge de la donnée, pour identifier son emplacement et surtout être capable de reconstruire le trajet de la donnée, de sa production jusqu'à son utilisation.
9: Voilà, donc c'est ça qu'on appelle vraiment cette gouvernance de la data. À l'INSERM, Samy, alors vous travaillez selon deux axes. Il y a l'appui à la recherche, donc simplification, modernisation, etc. Il y a la recherche translationnelle, préclinique. On est dans la génomique, on est dans les jumeaux numériques, on est dans la cancérologie. C'est quoi les enjeux spécifiques à votre secteur? Bien entendu, on parlait de gouvernance de la data. Là, chez vous, c'est la même chose. On ne peut pas faire avec des données qui ne soient pas de bonne qualité.
12: Alors, en effet, vous venez de citer les deux fronts sur lesquels nous travaillons, qui sont l'appui à la recherche, donc simplifier, moderniser, faire gagner du temps aux chercheurs. Mmh. C'est ce qui est très important. Pour des tâches administratives, on voit que c'est très chronophage pour nos chercheurs actuellement. Exemple, l'évaluation scientifique, les appels à projets, c'est très chronophage pour eux. La gestion des contrats de recherche. Et sur la recherche fondamentale, c'est l'acquisition de nouvelles connaissances biologiques, via l'IA. Mmh. Et sur la recherche translationnelle, l'IA devient un véritable outil, un véritable instrument scientifique à part entière.
9: Oui.
12: Que ce soit, comme vous l'avez cité, en génomique, en cancérologie, en jumeaux numériques. Mais ce qui rend particulièrement singulier, la recherche et l'IA appliquée à l'INSERM, c'est que nous manipulons énormément de données sensibles,
9: oui.
12: Et notamment la donnée de santé. C'est souvent la donnée génomique qui, par nature, est identifiante et qui engage, au-delà du patient, sa famille, sa descendance. Donc, la souveraineté, c'est une condition d'exercice pour l'INSERM. L'enjeu est d'intégrer l'IA dans la chaîne de la valeur, un peu comme le LCL, dans la chaîne de la valeur de la recherche biomédicale avec un haut niveau de confiance. Et là, ça se joue à trois niveaux. Le premier niveau, c'est, je dirais, répondre à un cadre réglementaire. Un cadre réglementaire qui est important pour l'INSERM, parce qu'il est exigeant, mais il est surtout protecteur. Hébergement de données certifiées, hébergement de données de santé, conformité RGPD, référentiel CNIL pour les entrepôts de données de santé. Le futur cadre, enfin, même s'il a été arrêté, mais c'est un cadre européen avec le cadre EHDS. Concrètement, pour l'INSERM, cela signifie que nos données ne peuvent pas partir vers des API hébergées sur des clouds publics.
13: Oui. Surtout, je le disais tout à l'heure, hein, vous avez, quand je parlais des 15 000 personnes qui se connectent à votre SI, il n'y a pas que du pur, entre guillemets, INSERM. Quoi. Il y a des chercheurs, des labos, des chercheurs dans des hôpitaux. Enfin, voilà,
12: il y a des CHU, en fait, une structure INSERM, c'est multitutelle. Oui. On est partenaire avec d'autres organismes de recherche comme le CNRS, l'INRAE, avec des universités. Et tout cela, toutes ces équipes composent une structure à l'INSERM. Le deuxième niveau que je voulais évoquer également, c'est l'infrastructure. L'IA en recherche notamment translationnelle, c'est beaucoup de calculs intensifs. Donc des GPU, des clusters de calcul CPU, du stockage rapide et massif. Et là, la dépendance, elle est réelle sur le matériel comme sur les couches logicielles qui vont avec. Et notre réponse à nous, à l'INSERM, c'est de maîtriser ce que nous pouvons maîtriser et on a construit notre propre cloud souverain.
13: D'accord.
12: Ça, c'était très important. Et d'opérer avec nos propres capacités de calcul.
13: Il faut laisser une certaine autonomie aux chercheurs aussi, quand même.
12: Tout à fait. Il faut laisser, bien sûr, une autonomie aux chercheurs, mais il faut éviter une certaine chose. C'est-à-dire que donner les moyens aux chercheurs et lui donner les moyens de ne pas aller ailleurs, de ne pas trouver ailleurs, surtout sur des données aussi sensibles. Mmh. Et c'est ça qui est très important. Et j'allais oublier un troisième niveau qui est important pour nous en termes de souveraineté, c'est le modèle en lui-même. Et aujourd'hui, on a privilégié au sein de l'INSERM les modèles ouverts, modèles open source. Parce que ce sont des modèles où on peut héberger, enfin, où on héberge des poids.
13: Et puis on le voit aujourd'hui, hein, ça devient quand même la tendance assez forte.
12: Hein. Exactement. On peut les évaluer, les figer, les versionner. Ce qui n'est pas le cas quand on utilise des API sur des clouds publics dont le comportement peut changer sans quasiment de préavis. Donc, pour de la science reproductible, ce qui est fondamental pour nous,
13: C'est essentiel.
12: C'est essentiel.
13: On voit Damien à travers Damien Reynal de Palo Alto Networks, un déploiement qui commence à être massif, hein, de l'IA dans la santé, dans la finance. Évidemment, on augmente une surface d'attaque, on augmente les risques cyber. Alors, comment faire justement pour que l'IA ne devienne pas un vecteur d'attaque, bien qu'on voit. Ça se passe tous les jours là, en ce moment.
14: Tout à fait, merci Frédéric pour cette question. Alors, j'aimerais bien revenir sur un premier point, c'est le côté non déterministe. Ce qui change, le changement de paradigme dont on est en train de parler aujourd'hui, c'est le changement de paradigme. On était sur des infrastructures auparavant qui étaient très déterministes. Je savais exactement la sortie d'une application tiers quelconque. Et puis aujourd'hui, j'arrive avec des agents qui ont un côté non déterministe. Maintenant, si je vais un peu plus loin, qu'est-ce qu'un agent ? On l'a vu depuis le début de l'émission, que ce soit avec Axel, Samy ou encore Stéphane. Juste avant, on a parlé de modèles, on a parlé de skills, on a parlé justement de la donnée et des agents. Toute cette infrastructure pour créer un chatbot ou vraiment un agent, eh bien, il y a une surface d'attaque dessus qui est propre sur chacun de ces éléments. Et donc, pour pouvoir se protéger contre cette surface d'attaque, il faut savoir comprendre le contexte global de l'ensemble de ces composants qui vont vous permettre d'accélérer votre business de demain ou de rendre un peu plus facile le travail de chercheur. Je leur souhaite du moins. Et donc, évidemment, cette surface d'attaque, elle est aussi exploitée par différents attaquants qui utilisent à leur tour l'IA. On voit l'exemple concret.
13: Oui, et puis ils ont souvent un petit coup d'avance, et notamment dans l'IA agentique. Hein. Il y a quelques jours, on parlait d'un ransomware créé par des agents qui allait même jusqu'à dialoguer avec le département SI directement de façon autonome, avant qu'ils se rendent compte que oui, il y a eu quelques petites... ils ont pu détecter qu'il y avait quelques petits soucis et de voir qu'ils étaient en train de discuter avec un agent. Justement, en parlant d'IA agentique... En quoi ce déploiement chez vous, Axel, chez LCL, va impacter à la fois les collaborateurs de LCL et même vos processus ?
15: Effectivement, il faudrait prendre un peu de temps pour démystifier cette notion d'agentique. Disons qu'on insère dans les processus informatisés de la banque des capacités permises par l'IA pour une plus grande automatisation, ça ne veut pas dire autonomie, coordonnée dans le SI. Et tout ça pourquoi ? Eh bien, chez LCL, nous avons donné pour but à l'IA d'éliminer les tâches administratives, de sorte à remettre l'humain où il aurait toujours dû se trouver, à savoir au centre de la relation client. L'IA doit servir à automatiser les processus ne créant pas de valeur ajoutée pour que nos conseillers, par exemple, puissent consacrer la plus grande partie de leur temps.
13: Le traitement documentaire, l'analyse de certaines données, tout ça.
15: Exactement, consacrer la plus grande partie de leur temps aux clients, pas à leurs documents, pour que nos fonctions support, risque, back-office, consacrent leur expertise au dossier et pas de la ressaisie de dossier.
13: Et vous arrivez à mesurer justement cette création de valeur parce qu'on sait, on gagne tous du temps, nous tous en utilisant ces outils, on gagne cette productivité, mais vous arrivez à la mesurer après au niveau d'une équipe, au niveau d'un...
15: Alors effectivement, ça ne se fait pas tout seul. C'est-à-dire qu'on a développé une méthodologie, c'est-à-dire que nos cas d'usage font l'objet d'une évaluation sur plusieurs axes. Donc, sont regardées la valeur tangible, donc la création de PNB, chiffre d'affaires, si vous voulez, et également la valeur intangible. C'est-à-dire, je vais prendre un exemple, vous prenez un projet réglementaire. Bon, normalement, il ne vous rapporte pas d'argent. Par contre, il peut vous éviter d'en perdre beaucoup. Ou encore, si vous voulez créer des produits digitaux qui vivent avec leur temps, eh bien, ça, c'est de l'image. C'est une grande valeur intangible. Et donc, l'objectif, tout ça, c'est... avec une visée satisfaction client.
13: Samy, au sein de l'INSERM, l'IA agentique, comment ça simplifie l'organisation, puis surtout comment ça s'intègre un peu dans vos, tous les workflows existants là, que vous avez, on rappelle, hein, vous dirigez le département SI.
12: Merci pour cette question. Ouais. Moi, j'aurais une réponse, je répondrai entre les deux, c'est-à-dire qu'en effet, l'IA agentique, indéniablement...
13: J'ai donné une réponse de chercheur, je disais,
12: j'allais faire la blague des chercheurs qui trouvent en cherche. Non, l'IA agentique, ça, en effet, ça simplifie le travail, ça c'est une certitude. En revanche, l'IA agentique, à notre niveau, au niveau du département du système d'information, enfin des systèmes d'information, ça complexifie la gouvernance. Je m'explique. Alors, côté apport pour nos chercheurs, sont très concrets, les tâches chronophages et répétitives, la veille scientifique, tout d'abord, dans notre domaine, des dizaines de publications par semaine, même chose sur les revues, le screening d'articles, l'extraction d'informations.
13: Ils ont vite compris l'intérêt. Ouais.
12: Voilà, ils ont vite compris l'intérêt, la curation et la notation aussi des jeux de données, l'assistance aussi au code pour les biopharmaticiens, c'est très important. Donc un agent qui soit capable de filtrer, de hiérarchiser, de synthétiser la littérature avec des sources citées et vérifiable, ça rend un service énorme et surtout ça donne du temps au cerveau des chercheurs. Ça, c'était quand même important de le dire. Et surtout, les agents, ça n'invente pas la science. L'agentome, ça n'invente pas la science. Il déblaye pour que le chercheur se concentre sur l'interprétation et l'hypothèse. Vous évoquez la fiabilité des données précédemment. Un agent qui synthétise vite des sources qui sont médiocres, c'est un accélérateur d'erreur, c'est indéniable.
13: Comme deux collaborateurs qui parlent et qui donnent les mauvaises données, voilà, ça va. On va avoir ce même souci.
12: Alors côté défi, il y en a trois qui structurent, je dirais, notre approche sur l'argentique. Et notamment, les premiers, c'est l'intégration dans l'existant, dans nos workflows. Dans nos workflows de recherche qui s'appuient sur des systèmes établis. Cahier d'observation électronique, recueil et entrepôt de données, pipeline de calcul. Alors, un agent qui va vivre à côté de ces systèmes, ça ne sert à pas grand-chose. Donc, l'idée, c'est d'avoir un agent qui se connecte immédiatement à ces dispositifs. Mais la question qui va se poser réellement par rapport à la sécurité, c'est ses droits d'accès.
13: Oui.
12: C'est la problématique. Et un agent, il faut lui appliquer quasiment les mêmes principes qu'un utilisateur. Moins de privilèges, la traçabilité.
13: Donc, il faut lui créer son identité et puis hop, lui donner
12: exactement.
13: Les accès.
12: Moins de privilèges. Non, mais il faut partir de principe. C'est-à-dire lui dire, voilà, cet agent, moins de privilèges, de la traçabilité et surtout de la révocation. C'est très important. Après, le deuxième, c'est le risque d'erreur en cascade pour un agent. Ça, c'est assez important. Un agent autonome qui va enchaîner 10 actions sur la base d'une première inférence erronée, c'est une erreur qui se propage vite et silencieusement. Donc ça, c'est un problème. Alors, notre garde-fou à nous, à l'INSERM, c'est le maintien de l'humain, tout simplement. Dans la boucle, sur toutes les actions conséquentes. L'agent propose, prépare, pré-remplit, et l'humain, il valide.
13: Damien, l'IA, on a compris, l'IA agentique introduit cette nouvelle couche de risque. Comment on sécurise ces environnements, très concrètement ?
14: Alors, il y a une partie qui a été effectivement proposée.
13: Oui, l'identité, les droits d'accès, etc.
14: La compréhension du contexte, la compréhension des droits, la compréhension de l'action et justement le harnais, l'objectif que vous avez donné au cas d'usage de l'application, au cas d'usage de l'agent. Il faut savoir comprendre, l'interpréter et comprendre où est-ce que l'utilisateur veut aller, comme un utilisateur ou comme une bonne personne de la sécurité pour entrer au sein de votre building. Il a compris qui j'étais, de quoi j'allais parler exactement et quels étaient mes droits. Même chose pour les agents, sauf que du coup, on utilise l'IA pour sécuriser l'IA.
13: Donc on a bien cette identité. Juste un dernier mot, un dernier tour de questions là avec chacun d'entre vous. Tout ça, ça a un coût aussi. Axel, on parle aujourd'hui d'une nouvelle notion, le coût des tokens. Certains évoquent le FinOps de l'IA. En quoi est-ce devenu chez vous aussi un enjeu stratégique, comme dans toutes les entreprises, hein, parce que ces tokens, oui, c'est bien de faire plein de requêtes, de l'inférence, etc. Mais derrière, oui, il y a quand même une facture.
15: Comme je le disais, nos cas d'usage sont priorisés par la valeur, ce qui signifie qu'on veut déterminer leur ROI à l'initiation, c'est-à-dire la structure de gain anticipé et la structure de coût. Alors avec la gentrification, vous venez de le mentionner, l'appel au LLM se mesure en tokens, millions de tokens, hein, et les coûts ayant pris la forme d'un paiement à la consommation deviennent une sorte de cours boursier qui fluctue au gré des décisions privées ou politiques éventuellement. C'est comme un coût de licence variable, mais tendanciellement croissant, d'accord, que les fournisseurs ont mis en place pour rentabiliser leur R&D et tirer quelques profits de leur position prééminente, on va dire. Alors donc oui, il faut faire du FinOps, il faut revenir aux fondamentaux, c'est-à-dire le suivi des dépenses et des recettes. Voilà. Ça a l'air simple comme ça, mais dans le cas d'espèce, il existe plusieurs voies technologiques. Hein. La première, par exemple, c'est le monitoring, en mettant en place des gateways. D'accord, pour orchestrer les appels au LLM et tracer la consommation en token. Deuxième possibilité, c'est de la technique, par exemple, faire appel à du caching, de la mise en mémoire qui vous permet de diminuer la consommation.
13: Et tout ça en informant le collaborateur de ce qu'il est en train de consommer un peu.
15: Alors, ça, effectivement, c'est toujours quelque chose qui est possible. Je pense que le design... by design, on va dire, est plus intéressant que d'afficher des indicateurs. D'accord. Qui finalement, voilà. Alors, on peut aussi faire, il y a quatre manières, en fait, de faire. On peut faire de l'organisationnel, c'est-à-dire, vous pouvez piloter la valeur ajoutée par l'IA dans vos OKR stratégiques. Et puis, parlant de stratégie, il y a une manière intéressante aussi de consommer la chose, c'est de réduire tout simplement les dépendances aux fournisseurs extérieurs. Donc là, c'est la question de la souveraineté de l'IA. Donc si vous réduisez vos dépendances, eh bien, vous êtes immunisé par rapport à leur politique tarifaire. Et donc, ça s'appelle un investissement. D'accord ? Et alors, c'est une autre forme de dépense, c'est pas forcément moins coûteuse au démarrage, mais investissement dans des infrastructures souveraines, dans des modèles plus petits et de ce fait mieux maîtrisés, qui vous permettront en fait d'optimiser vos dépenses et de pas dépendre. Ouais. De ne pas être dans pieds et poings liés avec plusieurs fournisseurs.
13: À l'INSERM, comment ça se passe, Samy? La sécurisation de l'IA est indissociable de la qualité de la source des données. Il faut des ressources suffisantes pour le calcul de l'algorithme. Il faut garantir l'intégrité, la fiabilité et la confidentialité des données. Comment vous faites tout cela dans un contexte de médecine de précision? Là, on est vraiment dans ce domaine.
12: Oui, dans la recherche translationnelle, c'est vrai que dans notre secteur, la sécurité de l'IA, elle commence avec la qualité et l'intégrité de la donnée. Si les données sont altérées, mal qualifiées, mal documentées ou sorties de leur contexte, le meilleur modèle pour produire les plus mauvaises réponses. Alors sur l'intégrité de la donnée, notre approche, c'est la traçabilité de bout en bout, complète. D'où des principes simples. Connaître la provenance de chaque jeu de données. Le versionner. Le contrôler son intégrité par empreinte et signature et détecter toute altération. Et une séparation stricte est opérée, puisque nous opérons sur un cloud souverain, entre les environnements d'expérimentation et les environnements où circule la donnée réelle.
13: D'accord.
12: Ça, c'est important de faire ce distinguo.
13: Un vrai cloisonnement entre les deux. Ouais.
12: Tout à fait. Et l'empoisonnement, je dirais, de la donnée d'entraînement est un risque en santé. Et on imagine bien un risque en santé sur l'empoisonnement de données. Ça peut avoir des conséquences cliniques.
13: Vous travaillez d'ailleurs avec des données synthétiques que l'IA produit elle-même pour s'entraîner?
12: Alors ça a été vu dans certains cadres de projets. D'accord. Menés par de la recherche en cancérologie. Et notamment, on y travaille avec le plan France Médecine Génomique.
13: D'accord.
12: Et le CAD, qui est le collecteur-analyseur de données dans ce contexte-là, sur des données, je dirais, OMIC. Enfin, en tout cas, c'est dans la partie R&D. C'est vraiment quelque chose qui est prégnant et les équipes de recherche travaillent de façon très, très précise sur ce cas de figure.
13: Damien, pour conclure, on voit qu'il faut concilier donc cette innovation en IA avec des impératifs de cybersécurité. On va y revenir dans la deuxième partie de l'émission avec nos autres témoins de Decathlon et Veolia et un autre expert de Palo Alto Networks justement sur la protection. On va descendre un peu plus en détail. Mais on voit quand même que voilà, on est obligé d'y aller. Alors là, on a des secteurs sensibles, hein, santé, finance, mais on imagine dans beaucoup d'entreprises, il faut s'en inquiéter.
14: Il faut continuer à innover et la sécurité aujourd'hui, c'est l'inverse, c'est-à-dire que c'est là pour aider l'innovation. Je vais me permettre un petit retour d'expérience. Depuis quelques années, on traite le sujet aujourd'hui chez Palo Alto. On a eu beaucoup de clients qui ont adressé le sujet de l'IA avec des données dites anonymisées ou fausses données. Et ils n'étaient pas très satisfaits des résultats de l'IA. Et puis, en travaillant un petit peu avec eux, on a justement créé cette confiance en leur montrant les vulnérabilités qui étaient existantes et comment on a su justement nous créer ce harnais dont vous avez parlé au début de l'émission. Et de ce fait, ils ont commencé à mettre des données qui étaient dites sensibles, comme vous, messieurs. Et ils se sont rendus compte que Palo, on était capable aujourd'hui d'aider concrètement à sécuriser et à continuer d'innover sur des cas d'usage qui pouvaient être dits sensibles au sein des entreprises.
13: Bien voilà, on a compris que pour déployer à grande échelle et avec succès, ça dépend de la qualité des données, de l'organisation mise en place. L'IA agentique transforme les processus, vous l'avez compris, mais introduit ces nouveaux risques. On va y revenir dessus justement, sur cette identité des agents, sur cette protection des agents. C'est tout de suite dans notre deuxième partie d'émission. Merci messieurs, Axel Sipel, responsable de la stratégie data et IA de LCL, Sami Sanoun, directeur du département SI de l'INSERM, et Damien Reynal, responsable technique AI Security. Messieurs de chez Palo Alto, vous cédez vos places et on se retrouve dans un instant avec nos invités suivants.
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13: Voilà, retour sur notre plateau. On va parler de toujours de cette IA agentique, comment sécuriser des agents autonomes et protéger leurs identités numériques avec nos, comment cartographier aussi ces agents, les identifier. Avec nos experts présents ici, Ahmed Chahri, bonsoir.
17: Bonsoir Frédéric.
13: Vous êtes responsable des équipes Identity et Access Management chez Decathlon, voilà, marque de sport bien connue. Fouad Mage, bonsoir. Fouad, responsable directeur de l'architecture et de l'engineering chez Veolia. Et Christophe Escande, bonsoir Christophe.
18: Bonsoir Frédéric.
13: Directeur des verticaux métiers. Alors sur la marque, c'est Idira, mais voilà, qui est une marque de Palo Alto Networks. On en reparlera au cours de cette émission. Ahmed, Decathlon, alors, historiquement reconnu pour son innovation produit hein, dans tout un tas de sports. Je pense que tous ceux qui fréquentent vos magasins les voient. Et comment on a réussi à irriguer et étendre cette culture de l'innovation jusqu'au numérique?
18: Ouais. Vous connaissez Decathlon, vous connaissez nos concepteurs produits, vous connaissez nos gilets bleus. Moi, je suis très heureux de représenter aujourd'hui Decathlon Digital. Ouais. On est 4000 femmes et hommes qui travaillent avec le même ADN de l'entreprise pour aller plus loin. En fait, les 50 ans de la boîte cette année, c'est un événement important pour nous.
13: Ah, et déjà 50 ans.
18: Exactement. Ouais. Et tu l'as si bien dit, Frédéric, l'innovation fait partie de notre ADN. On est vraiment animé par cette innovation-là et c'est naturellement qu'on considère aujourd'hui l'IA comme un atout stratégique. Mmh. Pourquoi un atout stratégique? Parce que sur le terrain, ça change les choses. Et depuis un an, on a déployé l'IA générative pour tous nos collaborateurs à travers le monde, les 100 000 collaborateurs à travers le monde, dans tous les pays, que ce soit un concepteur de vélo chez Van Rysel ou un directeur de magasin en Colombie, tout le monde a accès à l'IA générative aujourd'hui. C'est un vrai atout pour nous.
13: Pour répondre à des questions clients, voilà, des choses comme ça, parce que parfois il y a des clients qui sont bien pointus sur certains produits, il faut être capable de les orienter, et c'est ça.
18: Il y a deux aspects. Il y a des aspects internes pour nous faciliter la vie. Par exemple, concrètement, aujourd'hui, on opère dans plus de 82 pays, plus de 1900 magasins, et quand les lois changent, on doit s'adapter très rapidement. Et donc notre service juridique, il est heureux d'utiliser la GenAI pour directement connaître l'impact des lois. Et pour nos directeurs de magasins, GenAI est directement incorporé dans leurs outils bureautiques. Et donc, directement, ils peuvent croiser les données, planifier les ventes, etc.
13: Et on revient dans un instant justement sur cette stratégie cyber autour de l'IA générative, autour des agents IA. Fouad Mage, chez Veolia, donc il y a une plateforme IA indépendante. Hein, quand je dis indépendante, c'est-à-dire construite, bâtie en tout cas en dehors des géants du cloud. Concrètement, qu'est-ce que cela change? On imagine, voilà, on a une meilleure maîtrise, plus de sécurité.
17: Oui, il faut voir Veolia comme un pionnier. Donc, en tant que pionnier, nous sommes toujours à l'écoute des innovations, des nouvelles technologies. Mm-hmm. Et c'est ce qu'on a fait en embrassant ces nouvelles technologies qui nous permettent de pouvoir délivrer de nouveaux services essentiels dans les métiers de l'eau, les déchets, l'énergie. Il faut savoir qu'on considère l'AI comme une partie de la solution au service de la sécurité écologique qui fait partie de notre ambition chez Veolia. Et pour y arriver, on a structuré une démarche en expérimentant très tôt, en début 2023, ces nouveaux outils pour pouvoir développer des solutions environnementales qui permettent de pouvoir appuyer notre ambition de décarbonation, dépollution et régénération. C'est ainsi qu'on a démarré le lancement en 2023 d'une plateforme AI globale qui a été ouverte à l'ensemble des collaborateurs de Veolia, donc plus de 200 000 personnes en septembre 2023, faisant probablement de Veolia la première société à déployer à si grande échelle ce type de solution.
13: Ouais, ça veut dire qu'il fallait récupérer des data aussi d'un peu partout. Enfin, on parlait tout à l'heure d'une première partie de l'émission de la qualité des données, la gouvernance des données, il fallait tout de suite mettre ça en place.
17: Exactement, ces choses sont allées très très vite, avec une forte capacité d'innovation. On était capable de développer une plateforme qui s'appuie sur les meilleures technologies open source, qui permet aux collaborateurs de Veolia de pouvoir configurer des agents qui vont pouvoir communiquer avec le système d'information, avec nos opérations, et surtout pouvoir s'appuyer sur différents modèles de langage du marché. Les gros modèles, les LLM, les SLM, les modèles ouverts, de telle sorte que nous ne sommes pas dépendants d'un fournisseur de modèles par rapport à un autre. Donc ça a trois avantages majeurs. Tout d'abord, la résilience. On est capable de faire fonctionner la plateforme, quel que soit le modèle qui est utilisé derrière. Mais également l'agilité. Puisqu'on maîtrise cette technologie, on est capable de la faire évoluer, de l'adapter aux besoins de Veolia dans les métiers de l'eau, les déchets, l'énergie. Et puis le troisième avantage, c'est l'efficacité. Quand vous êtes capable de choisir le bon modèle pour le bon cas d'usage, vous pouvez optimiser votre ratio coût-performance et donc réduire l'empreinte environnementale de chaque cas d'usage. Et c'est quelque chose de très important. C'est pour ça que Veolia a fait ce choix très fort de développer, de faire grandir cette plateforme agentique. Ce n'est pas simplement un luxe, mais c'est une véritable stratégie chez Veolia qui nous permet de pouvoir délivrer des services essentiels dans la continuité.
13: Voilà, à la fois pour simplifier, pour automatiser, puis à la fois pour créer de nouveaux services et de nouvelles valeurs. Christophe Escande de Palo Alto, ça veut dire que le périmètre, hein, donc on doit bien regarder, on le voit à travers ces deux exemples, le périmètre d'action de l'IA, des agents IA, et puis derrière tout ça, il faut les intégrer très tôt à la politique de sécurité. Hein. Ça paraît une évidence, mais...
19: Le périmètre, il est large, par définition. Hein. On est passé, comme vous le disiez tout à l'heure, d'une IA machine learning, il y a quelques dizaines d'années presque maintenant, une IA générative qui est en train de se mettre en place, une IA agentique qui, par définition, va...
13: Bientôt, on aura l'IA physique avec la robotique qui va...
19: Exactement, qui agit sur les systèmes, qui a la liberté de faire des choix, en fait, de faire des choix de cheminement par rapport au système qu'ils utilisent. Ça veut peut-être dire pour Decathlon dans le futur des agents qui peuvent passer des commandes fournisseurs. On en parlait hors plateau tout à l'heure. Ça peut vouloir dire peut-être changer des paramètres critiques sur le réseau Veolia. Si on laisse évidemment, si on encadre ça avec la vraie bonne gouvernance, hein, évidemment.
13: Il faut être prêt à tout ça.
19: Donc en fait, l'agent IA devient un collaborateur numérique. Ça c'est un fait acquis. Hein. Et en termes de sécurisation, en fait, il y a une vraie urgence d'architecture, en fait, à mettre en place pour éviter justement qu'un certain nombre d'agents ne se propagent, je dirais, sous le manteau, en fait, et qu'on perde un petit peu la lisibilité, la cartographie de ces agents. Et surtout, on l'évoquait aussi, je crois, tout à l'heure, le fait que de sécuriser, en fait, ces agents ne doit pas être, surtout pas être vu comme un frein à l'innovation, en fait. La sécurité, on considère que chez Palo Alto Networks, c'est vraiment le fondement, le socle qui va permettre de garantir un petit peu, de créer l'environnement de confiance, qui va permettre de passer du modèle expérimental en fait à l'échelle industrielle. Donc c'est vraiment sur ce socle de sécurité des agents IA qu'on peut s'appuyer et quelque part développer du business.
13: Et justement, Ahmed, chez Decathlon, c'est quoi exactement votre stratégie, enfin, en quelques mots, votre stratégie autour de l'IA générative, hein, parce qu'on sait, on n'arrête pas de le dire, les LLM ont créé des nouveaux risques, les agents aussi qui discutent entre eux. On a vu arriver ce phénomène open close aussi, avec voilà, un monde d'agents qui sont carrément vivent dans leur univers à eux. Comment vous travaillez, où en est Decathlon aujourd'hui sur ce sujet?
20: Alors, c'est vrai que l'IA générative ou agentique apporte son lot de risques cyber. Je lisais un article dernièrement qui s'appelle l'IBM Data Breach 2025, et il y a un chiffre qui m'a frappé, c'est 20%. Donc aujourd'hui, dans plus de 20% des attaques cyber, l'IA est impliquée. Soit l'IA est utilisée dans l'attaque, soit l'IA, c'est une porte d'entrée. Et donc, dans notre déploiement de la GenAI chez Decathlon, on a accompagné ce programme par le déploiement d'un programme contre le Shadow IT, parce que c'est une vraie porte d'entrée. Ouais. Et donc, notre but,
13: Shadow IT et Shadow IA.
20: C'est exactement. Voilà. Et notre aventure avec l'IA ne s'arrête pas uniquement à l'IA générative, elle se poursuit naturellement avec l'IA agentique. Et c'est dans ce sens aussi que l'IA agentique apporte aussi son lot de challenges niveau cyber.
13: On aura un jour donc des agents qui seront capables de passer les commandes une fois qu'ils auront vu les manques de stock. Et là, évidemment, il faut sécuriser tout ça.
20: Exactement.
13: On ne se retrouve pas avec des stocks volumineux.
20: Exactement. Le commerce agentique qui peut être demain un futur assez proche. Et on veut surtout fournir à nos coéquipiers un,

0: on puisse leur donner la main d'innover. Et innover pourquoi ? Pour donner à un responsable de magasin, un agent avec qui il peut discuter demain, pour l'aider à planifier sa semaine, planifier son week-end, parce que l'agent aura énormément d'informations externes, parce qu'on lui a donné ces informations, pour finalement rendre le directeur de magasin ou le responsable de rayon augmenté avec cette IA pour prendre les bonnes décisions. C'est aussi nos concepteurs, on en parlait tout à l'heure, les concepteurs produits. Aujourd'hui, ils travaillent avec énormément d'outils SaaS. Et ces outils SaaS aussi, ils intègrent des agents IA. Et notre challenge aussi, c'est de sécuriser cette communication agent à agent pour éviter les fuites de données et éviter finalement que ces outils SaaS ne soient aussi
1: une porte d'entrée. Les fuites de données et la consommation de tokens qui peut aussi vite venir quand les agents dialoguent entre eux. On le disait tout à l'heure, Fouad, chez Veolia, donc a construit une plateforme avec une sécurité, une gouvernance forte des agents IA. Comment, très concrètement, comment vous empêchez justement ces agents de pas faire de bêtises, de récupérer les bonnes données, de prendre les bonnes décisions, et puis avoir toujours un humain derrière qui contrôle tout ça ?
2: Alors, c'est un véritable défi, on va pas se le cacher. Aujourd'hui, la plateforme logistique de Veolia, c'est 100 000 utilisateurs actifs et plus de 2000 agents déployés en production. Donc, pour éviter que ces agents fassent des bêtises, il faut mettre en place des dispositifs de sécurité très forts. Il faut savoir qu'un agent IA, c'est un logiciel très particulier. Il a d'un côté une énorme force, la capacité à s'adapter en temps réel, et de l'autre côté, une énorme faiblesse qui est le fait que l'output, donc la réponse fournie par un modèle de langage, est non déterministique. Ce qui veut dire qu'un modèle de langage est capable de vous fournir une fausse réponse avec un niveau de confiance déconcertant. Oui. C'est pour ça que lorsqu'on
1: construit une plateforme agentique... On voit même à titre personnel, parfois...
2: Voilà. Exactement.
1: Avec
2: un aplomb incroyable. Et donc, lorsqu'on construit un moteur agentique, il faut être capable de pouvoir identifier et limiter les failles et les limites de ces modèles de langage. Donc, pour ce faire, on a une approche avec 5 couches de sécurité. Tout d'abord, l'authentification. S'assurer que lorsqu'un agent va être appelé, il a sa propre identité numérique. Il va être appelé par un collaborateur qui doit être également authentifié dans le système d'information de Veolia, avec un contexte d'usage qui va être sécurisé, ce qu'on appelle le contexte aware access. S'assurer que le collaborateur utilise un device sécurisé dans un environnement sécurisé. La deuxième couche, au niveau de la gestion des permissions, on s'appuie sur le protocole OAuth 2, qui est le standard dans l'industrie digitale et qui va permettre de s'assurer que les permissions de l'utilisateur vont être utilisées temporairement par l'agent, de telle sorte que l'agent ne va pas pouvoir effectuer des actions qui vont au-delà des permissions de l'utilisateur. C'est très important. Le troisième niveau va être le niveau de garde-fou dynamique. Et c'est là la vraie innovation. C'est la capacité à pouvoir filtrer en amont ou en aval de votre agent les données. Par exemple, un agent qui va aller récupérer des données dans une base client. On va filtrer les données personnelles pour s'assurer qu'elles n'arrivent pas auprès de l'agent ou auprès du collaborateur. Ou un autre exemple, un agent qui va aller requêter des données de time series sur un site et qui va générer des préconisations. Il faut s'assurer que ces préconisations ne vont pas enfreindre des règles réglementaires ou des règles techniques ou des règles contractuelles. Et donc, grâce à ces garde-fous dynamiques de type automated reasoning, on est capable de pouvoir filtrer ces mauvaises réponses. Le plus important est de fournir une bonne réponse, mais de pouvoir également filtrer les mauvaises réponses. La quatrième couche de sécurisation, c'est l'humain, la supervision humaine. On s'assure qu'un agent ne peut effectuer aucune action dans le système d'information ou dans nos opérations sans une validation humaine. C'est non négociable, c'est indispensable, c'est comme ça qu'on conserve l'humain au centre de notre projet. Et puis la cinquième couche qui est non négligeable, c'est la traçabilité. S'assurer qu'à chaque fois qu'un agent est invoqué, on va pouvoir tracer exactement qui invoque l'agent, à quel moment,
1: pour faire quoi. Qu'il n'y ait pas l'effet boîte noire un peu.
2: Exactement, et quel est le résultat. Et de cette façon-là, on va pouvoir identifier très très rapidement s'il y a une anomalie sur le système agentique. Et donc ces 5 couches-là, qui combinées, vont pouvoir permettre de construire un système de défense en profondeur. Si jamais l'une de ces couches venait à défaillir, les autres couches prennent le relais. Et c'est indispensable, parce qu'il faut savoir que Veolia fournit des services essentiels à ses clients, à des millions de clients dans le monde. À des millions de clients dans le monde.
1: Donc il est indispensable,
2: exactement, de pouvoir garantir la sécurité et le bon fonctionnement de ses agents.
1: Christophe Escande de Palo Alto, ça veut dire qu'on comprend le niveau de complexité, il est assez, assez important pour sécuriser ces agents IA. Il faut les cartographier, les contrôler, enfin voilà, comment ça se passe?
3: En fait, il y a deux aspects avant même de parler de la cartographie, de la gouvernance ou du contrôle. Il y a la notion, en fait, on l'évoquait aussi précédemment, mais le fait que ces agents, pour la première fois, en fait, je pense, dans l'histoire de l'informatique, on se retrouve à devoir sécuriser, en fait, quelque chose dont on ne connaît pas à l'avance le comportement. Oui. Les logiciels, en fait, on leur demande A, ils font B. C'est classique, ça. Un agent, il va raisonner, il va avoir une certaine forme de liberté dans la manière d'interpréter, d'invoquer un certain nombre de ressources informatiques. Donc cette dynamique est assez compliquée à gérer d'un point de vue sécurité.

0: Le deuxième point, c'est le volume de ces agents. Donc on évoquait quelques milliers d'agents là aujourd'hui sur la plateforme Veolia.
1: Ouais, finalement, on serait peut-être capable tous d'avoir deux, trois agents. Donc selon
0: nos études, quand on parle avec nos clients aujourd'hui, on considère qu'on a déjà plus d'une centaine d'identités machines ou d'identités non humaines versus le nombre d'identités humaines qui sont aujourd'hui dans les entreprises. J'entendais Satya Nadella, directeur général de Microsoft, qui évoquait sa problématique de construire une architecture pour gérer potentiellement 20 millions d'agents au sein de Microsoft. 20 millions.
1: Tous les employés.
0: Cette volumétrie nécessite évidemment des outils particuliers. Mais encore une fois, la cartographie reste, la traçabilité reste le principe fondamental. On ne peut sécuriser que ce qu'on connaît. Mm-hmm. Donc chez nous, on utilise des gestions de flux pour comprendre évidemment quel type d'agent utilise quel type de ressources. On est fervent défenseur d'un concept de référentiel d'identité unique par agent, qui va nous permettre derrière de comprendre exactement la cartographie en fait de ce genre d'événement. Et puis, je dirais au niveau du contrôle en fait, on va se retrouver dans des problématiques assez classiques d'authentification, à dire de gouvernance, de monitoring.
1: Là, on se retrouve dans les concepts plus classiques de cybersécurité. Ahmed Chahri, chez Decathlon, justement, les milliers de collaborateurs de Decathlon, qu'on pense même à développer 10 agents chacun, ça risque de faire l'infrastructure pour tenir tout ça. Mais ça veut dire aussi que vous essayez d'attribuer une identité numérique, c'est ça, aux agents?
2: Exactement, on essaie de traiter les agents aujourd'hui avec une identité numérique. C'est des identités qui aujourd'hui ont accès à notre système d'information et on doit les identifier.
1: Donc vous les authentifiez,
2: exactement. On va pas leur donner un badge et un gilet bleu, mais ils vont être là dans notre système d'information pour finalement effectuer les tâches qu'on leur demande de faire. Mais il y a deux objectifs derrière ces identifications là. La première, c'est la gouvernance. On veut gérer le cycle de vie d'un agent.
1: Ouais.
2: Dès qu'il est créé, dès qu'on lui donne des accès, des rôles, finalement un ensemble d'accès pour interagir dans notre système d'information. Et deuxièmement, c'est la traçabilité. On veut savoir cet agent, qu'est-ce qu'il fait, à quel moment, quelle tâche il a effectué. Et tout cet enchaînement-là nous permet de monitorer finalement l'agent et nous permet finalement de créer, d'aller chercher les bons outils pour aller gouverner totalement ces identités agentiques. Et en parlant aussi de ces agents, les agents ne vivent pas tout seuls dans leur monde. Ils ont besoin d'interagir avec notre système d'information, soit à travers les autres agents qui sont dans le système d'information, ou pour avoir accès à des sources d'information. On parlait tout à l'heure du protocole OAuth 2 pour s'authentifier. On parle du protocole MCP qui a été créé par Anthropic pour permettre à un agent de dialoguer avec un autre agent ou d'aller chercher une source d'information dans un stockage, par exemple, pour être efficace dans la tâche qu'on lui demande de faire. Et donc, du coup, un agent, il a besoin de s'authentifier. Et pour s'authentifier, on revient à la source qui est faut s'identifier.
1: Ouais.
2: Et c'est pour ça qu'on doit identifier chaque agent pour qu'il puisse s'authentifier, pour qu'il puisse finalement travailler.
1: Ouais, et qui est son identité. Même chose chez vous, j'imagine, Fouad, chez Veolia, parce qu'il y a quand même de plus de 215 000, 220 000 collaborateurs. Voilà, si tout le monde s'amuse à développer son agent, 10 agents par personne, on se retrouve à gérer une infra de 2 millions de collaborateurs. Comment on gère justement ces identités chez Veolia, ces agents en tout cas?
3: La gestion de ces agents planifiés va permettre de pouvoir faire gagner beaucoup de temps. Il faut se rappeler qu'on met à disposition des agents qu'on peut planifier au sein de Veolia pour pouvoir réduire le temps passé sur des tâches répétitives à faible valeur ajoutée. L'objectif, c'est de libérer le potentiel de nos collaborateurs pour permettre de passer plus de temps sur les tâches à forte valeur ajoutée. On a des fortes ambitions sur la décarbonation, la dépollution, la régénération, et pour y arriver, on a besoin de libérer ce temps utile de nos collaborateurs. Je vais vous donner quelques exemples. Nos chimistes en R&D, qui doivent faire des recherches documentaires ou des classifications de molécules, vont grâce à ces agents pouvoir le matin se retrouver avec le résultat de ces recherches et pouvoir les exploiter directement. D'accord. Et gagner du temps. Et même pour certains de nos opérateurs en usine, ils vont pouvoir perdre moins de temps à aller retrouver des anomalies directement en début de tournée, puisqu'un agent va aller faire ce travail, lire les données, les time series, les indicateurs, croiser avec les bases documentaires, les procédures pour pouvoir identifier des anomalies, également fournir des prescriptions, des solutions potentielles pour réduire et corriger
1: ces anomalies. À la fois de productivité, puis même d'aide à la décision.
3: Exactement. Ces agents planifiés vont être là en tant qu'aide à la décision. Ils ne vont pas effectuer d'action. Ce sont les agents conversationnels, donc, qui interagissent directement avec un humain, qui peuvent aller jusqu'à l'action, avec toujours une validation au moment de l'action qui revient aux collaborateurs.
1: Et un peu comme le disait Ahmed, ils ont bien une identité aussi avec leur droit d'accès, etc.
3: Tout à fait. Chaque agent, quand il est configuré, naît avec un identifiant unique et un set de permissions unique. Ce qui veut dire qu'un agent qui, par exemple, est conçu pour aller interagir avec un système de RP ne pourra jamais aller interagir avec une autre application chez Veolia.
1: D'accord.
3: Parce que dès sa définition, on définit les permissions et le scope et le périmètre de cet agent pour pouvoir garantir qu'il ne va pas aller au-delà de ce périmètre, qui est toujours croisé avec les permissions de l'utilisateur. Donc si, par exemple, vous avez uniquement le droit de lire des données dans cette ERP, l'agent ne pourra pas aller au-delà. Si vous êtes administrateur et pouvez même modifier les données de l'ERP, l'agent va hériter de ses permissions et pourra aller au-delà de ce scope.
1: Je parlais tout à l'heure de FinOps de l'IA. Ça permet aussi de contrôler les coûts, d'avoir cette identité d'agent.
3: Absolument. Veolia a la maîtrise de son moteur agentique. Et grâce à cela, on a pu éviter la dérive de la facture de nos tokens. Il faut savoir que pour pouvoir optimiser le coût de vos tokens, il faut d'une façon ou d'une autre avoir la main sur vos agents. Pourquoi ? Le premier axe, c'est choisir le bon modèle au bon moment, avec le meilleur ratio coût-performance. Le deuxième axe, ça va être le caching de vos appels LLM, pour pouvoir réduire les coûts d'appel inutiles. Le troisième acte, va être de pouvoir modifier dynamiquement le compactage de vos agents. Ils vont avoir plein de tokens, plein de résultats intermédiaires. Il faut réduire tout ce brouillard pour qu'ils n'utilisent que ce qui est utile.
1: Christophe, justement, on l'a compris là, en conclusion de cette émission, les agents IA doivent être traités comme des acteurs à part entière du système
0: Absolument.
1: D'information, avec identité numérique, droit d'accès, alors limité évidemment, contrôlé, gouverné, puis une surveillance continue, c'est ça l'idée.
0: Oui, je pense que je prêche en terrain conquis en disant que nous, notre conviction forte, c'est effectivement que ces agents doivent avoir une identité numérique à part entière, sont une nouvelle forme d'identité. Donc, sécuriser ces agents nécessite une certaine expertise, que l'on revendique évidemment au sein de Palo Alto Networks. L'idée de fond, en fait, est que la majorité des attaques qu'on voit aujourd'hui cyber se font par usurpation d'identité. Donc, avec une nouvelle forme d'identité, on arrive en fait à devoir sécuriser encore une nouvelle forme de surface d'attaque. Mmh. On l'a déjà évoqué. Donc, on a évoqué les problématiques liées au zéro privilège, en fait. Mmh. Donc, c'est vraiment sans rentrer trop dans la technique, mais nous, ce qu'on essaie de faire, c'est vraiment de donner le minimum, en fait, de droit à un agent, en fait, pour qu'il puisse agir pour la tâche sur laquelle il est censé agir, pendant le temps sur lequel il est censé agir. Et dès que cette mission est terminée, on révoque absolument tous les droits, et donc du coup, il se retrouve quelque part avec une identité vierge qui ne peut pas être usurpée, en fait.
1: Voilà. Et juste en dernier mot, comment on prépare le futur, justement, parce qu'il y a la réglementation, les normes...
0: La réglementation prend déjà, quelque part, en compte ce genre de problématiques d'identité des agents. La loi de l'Union européenne sur l'IA a déjà fait référence à ces problématiques, donc il y a et c'est des problématiques qui vont être assez fondamentales dans une logique d'audit aussi, parce que les sociétés vont devoir reporter en fait, la traçabilité de leurs agents. Hein. Donc on espère, en train déjà d'anticiper le futur avec les solutions qu'on propose.
1: Eh bien merci à tous les trois. Christophe Escande, directeur des verticaux métiers chez Idira, qui est une marque de Palo Alto Networks. Fouad Mach, directeur de l'architecture de l'engineering Veolia, merci d'être venu nous expliquer tout ça. Ahmed Chahri, responsable des équipes Identity Access Management chez Decathlon. Puis merci à nos autres invités, Axel Sipel de LCL, Sami Sanoun de l'Inserm et Stéphane Roder de AI Media. J'ai oublié Damien Reynal de Palo Alto. Merci de nous avoir suivis. On espère qu'on vous a un peu dépeint tout ce qui se passe aujourd'hui dans l'IA agentique avec cet aspect cybersécurité. C'est ce qu'on voulait vous exprimer à travers cette émission, la confiance à l'heure des agents IA. À très bientôt pour un nouveau programme sur l'intelligence artificielle sur BFM Business. Bonne soirée.
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5: Il est 8h24 sur BFM Business, c'est Dominique Carlac qui nous a rejoint. Dominique, avec vous on va parler de l'utilisation de l'intelligence artificielle, notamment chinoise, par les entreprises européennes. Il y a quand même ce sujet autour du coût, notamment des intelligences artificielles américaines. Les Chinois sont moins chers, du coup il y a un principe un peu de réalité là.
6: Et un principe de triple réalité. En fait, en ce moment, on a des tensions géopolitiques, petit 1. On a des restrictions américaines qu'on a vues récemment sur les modèles avancés pour utiliser l'IA américaine. Et puis, on a effectivement une explosion des factures, parce que vous savez, vous tirez des jetons pour faire des calculs et faire des choses avec. Donc, les entreprises se tournent vers les modèles chinois. Alors, pourquoi elles se tournent vers les modèles chinois? Elles se tournent aussi vers les modèles chinois parce que c'est en open source. Alors, qu'est-ce que ça apporte, l'open source? L'open source, c'est d'abord nettement moins cher. Deuxièmement, on peut les modifier, nos développeurs peuvent modifier ces modèles, et puis surtout, on peut héberger ces modèles dans nos infrastructures. Ça veut dire quoi en clair? Ça veut dire que on évite la transmission des données. On évite la transmission des données. Donc, c'est moins cher, on peut développer, finir les développements maison chez nous, et c'est moins cher. Il y a des industries qui sont friandes de ça, les industries réglementées en particulier, qui sont critiques, les banques, la santé, la défense, elles sont particulièrement friandes parce que la question de la nationalité va s'effacer derrière la question de pouvoir utiliser de manière indépendante sans transfert de données, les outils IA. Et quand on regarde en dehors de la Chine, il y a aussi l'Inde qui développe des choses. Il y a une nouvelle société qui se développe, très aidée par le gouvernement Modi, qui veut réduire aussi, elle, la dépendance du pays par les technologies contrôlées par les Américains, avec un principe directeur. Un principe directeur, c'est qu'il veut que l'IA bénéficie aux 1,4 milliard d'Indiens. Alors, quand je préparais cette interview ce matin, je me suis dit, ça fait vraiment fable, on est un peu à la fin de l'année scolaire, et puis les enfants ont passé le bac français, et je me suis dit, c'est une fable, cette affaire. C'est la fable qui est l'aigle américain qui serait propriétaire de dispositifs coûteux, le renard d'Orient qui donnerait quelque chose en libre accès, puis le moyen indien qui voudrait voler de ses propres ailes, alors je vous la livre avec une petite morale. Oui. Voilà. Un aigle tout puissant perché sur sa machine, vendait fort cher aux gens le feu de sa rétine. Qui veut voir par mes yeux au prix fort souscrira, mais certes tiennent tout ce que chacun taira, les bêtes accouraient, la bourse grande ouverte, mais la facture enflait et c'est elle à leur perte. La guerre des jetons nous saigne, murmuraient les coqs et les dindons que ce prix effrayait. Et l'aigle, cependant, se plaignait de son sort. Je vends pourtant fort cher et m'appauvris encore. Survint un fin renard tout venu d'Orient qui livrait son secret sans compter en riant. Tenez, prenez mon art, garde-le sous votre aile, il n'ira point porter au loin votre nouvelle. Le prix était léger, l'offre s'accommodait de tout, mais de renard tout bas, on murmurait beaucoup. Autre aussi banquier prudent, Jean de Guerre et de Baume, le vont trouver la nuit bien loin de leur royaume. Car ce qui les tenait n'était pas sa patrie, c'était de demeurer seul maître en leur vie. L'aigle, alors, ombreux, referme sa paupière, mais plus profond regard, je les garde en arrière. Et l'on comprit alors, à ce soudain refus, que le maître lointain donne et ne donne plus. Or vivait un moineau sous un ciel étranger, plus pauvre mais plus vaste et prompt à s'engager. « Je volerai, dit-il, de mon aile et sans maître. Ni docteur ni régent en mon toit ne veut naître. Un peuple sans monde, nombre, espère de moi sa pâture. Mon art si mince, soit-il, servira ma nature. Les grands raillaient bien fort ce frêle bâtisseur, lui cousait son plumage et gardait sa hauteur. Moralité. France, souviens-toi bien, grande ou moyenne un jour, l'esprit qu'on te loue peut te clore sa tour, nourris chez toi ta forge et garde ton flambeau, qui pense par autrui se choisit un tombeau. » Et donc la question qui se pose, c'est pour l'Inde, mais aussi pour d'autres puissances moyennes comme la France, c'est de ne pas devenir une colonie numérique à la merci d'acteurs étrangers.
5: Est-ce que vous avez écrit ça avec une IA chinoise?
6: Non.
5: Non. Avec Mistral?
6: Non plus, je l'ai écrit avec mon petit cerveau.
5: Avec tout ça, vous avez écrit avec tout ça?
6: Oui, parce qu'en fait, j'ai mélangé tout. Enfin, j'ai regardé les titres qui sortaient dans l'économie et je me suis dit finalement, c'est quoi les modèles? Donc, il y a un modèle en ce moment qui est assez ambigu. Les États-Unis vendent très cher des solutions, mais perdent massivement de l'argent. Et les ferment parce qu'ils se disent à un moment donné, voilà, on est souverain, etc. Donc, on ne peut plus fonctionner autrement. On va vers des open source, vers l'agilité de solutions. On se dit, en plus, on peut les bricoler, on n'a plus de transfert de données, voilà. Mais à côté de ça, du coup, la puissance à côté indienne dit, oui, mais moi, j'ai pas assez d'instit pour éduquer les enfants, j'ai pas assez de médecins pour suivre la santé de mes populations, donc il me faut massivement de l'IA. Et finalement, il faut qu'on ait cette prise de conscience, nous aussi, qu'on peut pas être une colonie numérique des autres, il faut absolument développer nos propres IA avec les moyens qui vont, et je reprends ça, monsieur Pouletti, tout à l'heure.
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4: 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Il est 20h. 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
8: Bienvenue à tous dans ce hors-série de Chineco sur BFM Business. À l'heure estivale des vacances, nous avons voulu consacrer cette émission à la destination touristique qu'est la Chine. Nous allons vous emmener dans les lieux connus, mais aussi les endroits un peu moins connus. On va s'intéresser aux conditions de voyage avec des infos pratiques et bien sûr au secteur économique que représente le tourisme. Je vous présente mes invités. À Pékin, on va retrouver ma consoeur journaliste Wu Mengyu de CGTN. Bonjour.
9: Bonjour Gilles.
8: À Paris, on retrouve Wang Changwing. Bonjour, vous êtes fondateur de l'agence de voyage China Tour.
10: Bonjour.
8: Béatrice Augier, bonjour.
11: Bonjour.
8: Vous êtes communicante et voyageuse fréquente, hein, vraiment, en Chine. Le professeur Zhao Yongsheng, bonjour.
12: Bonjour.
8: Vous êtes chercheur à l'Académie de l'économie ouverte de Chine. Et puis en duplex, on va retrouver aussi Catherine Chauvin, bonjour. Vous êtes présidente Asie des conseillers du commerce extérieur de la France. Bienvenue à tous les cinq. Alors, Wang Changqing, on va, pour vous, on va commencer, il y a trois grands classiques, on va dire, hein, si oui, on est des touristes en Chine, Pékin, Shanghai, et pour vous,
10: c'est ça.
8: Xi'an.
10: Xi'an, c'est ça. Les villes les plus visitées et les villes emblématiques, les plus représentatives de la Chine, c'est quand même ces trois villes, Pékin, Xi'an et Shanghai.
8: Oui.
10: Pékin avec, par exemple, la Grande Muraille, la Cité Interdite, le Temple du Ciel, le Palais d'été, qui sont tous sur la liste du patrimoine mondial de l'UNESCO. Xi'an, surtout avec son armée enterrée,
8: mm-hmm.
10: il a plus de 2000 ans, qui est aussi considéré comme un patrimoine mondial du monde.
8: Mm-hmm.
10: Et Shanghai, bien entendu, c'est une grande ville très développée et surtout très représentative de la Chine d'actuelle et surtout la Chine d'avenir.
8: Mmh. Alors il y a aussi, depuis le Covid, d'autres points d'entrée dans les régions et vous m'avez parlé de notamment la province du Sichuan.
10: C'est ça, la province de Sichuan avec son panda, avec le barrage d'Ujiangyan, par
8: ouais.
10: exemple, ce sont tous des endroits très intéressants à visiter.
8: Il y avait le film Avatar, je crois, aussi. Le film Avatar?
10: Oui, le film Avatar, c'est plutôt à Hunan, la province de Hunan,
8: ouais.
10: qui s'appelle Zhangjiajie, où on trouve le décor naturel du film Avatar.
8: Ça fait rêver tout ça. Béatrice Augier, vous adorez vous aussi la Chine profonde, notamment la région du Yunnan. Et alors, vous m'avez parlé d'un village de pêcheurs sur un lac magnifique.
13: Oui, alors dans le Yunnan, c'est très grand, très beau. C'est à 2000 mètres d'altitude et je suis tombée amoureuse il y a une douzaine d'années d'un petit village qui est dans le district de Dali, qui est assez connu. Et ce petit village de pêcheurs est au ras de l'eau, avec une lumière incroyable et avec une minorité Han Bai qui est très présente et qui donne au charme un charme fou à ce village.
8: Ouais.
13: Dans lequel, aujourd'hui, beaucoup de jeunes touristes chinois vont justement pour se réapproprier un peu cette histoire et cette civilisation Bai qui est très importante pour eux.
8: C'est ça qui est intéressant en Chine, il y a vraiment la coexistence entre la modernité de Shanghai, par exemple, et bien sûr les anciennes civilisations.
13: Oui, ça, c'est les vieux villages qu'il y a autour du village de Shuanglang, qui est moyennement vieux, mais il y a très vieux villages autour du lac, sont remplis de jeunes. Il y en a d'ailleurs beaucoup qui se font habiller, costumer dans des tenues d'époque pour se faire prendre en photo, pour mettre sur les réseaux sociaux. Mmh. Ça marche très très bien.
8: Instagram marche en fait, vous m'avez dit?
13: Oui, ce qui est étonnant, c'est qu'on n'est pas censé utiliser Instagram si on n'a pas un VPN.
8: Hein?
13: Mais ce qui m'a frappé depuis quelques temps, c'est que sur mon fil Instagram,
8: ouais.
13: je reçois énormément de comptes chinois qui donnent des informations d'ailleurs sur les voyages et sur les lieux à visiter.
8: Et ce qui est intéressant, c'est qu'à Pékin et Shanghai aussi, il y a vraiment des jeunes très branchés, une population très moderne que vous aimez aussi fréquenter.
13: Incroyable. À Shanghai, les rues de Shanghai me font penser à ce qui était frappant en Corée il y a quelques années.
8: Oui.
13: C'est-à-dire qu'ils sont vraiment très lookés, très branchés, sont fous de mode,
8: oui,
13: et se promènent en vélo. Enfin, il y a un côté jeune bobo avec le caniche dans le panier. C'est pas une blague.
8: Ah, il n'y a pas que les bobos parisiens.
13: Non,
8: alors.
13: Non, absolument. Mais elles sont plutôt plus jolies que les bobos parisiennes.
8: Oh.
13: Je suis désolée de dire ça. Elles sont plus minces et se promènent en petits shorts, même dans le métro. C'est pas mal.
8: Vous, Meng Yu, on vous retrouve en direct de Pékin, justement. Alors, vous voyez ces touristes occidentaux qui commencent à affluer vraiment, que ce soit dans les grandes villes comme Pékin et Shanghai ou bien dans la Chine profonde, dans les provinces reculées. Comment est-ce que ces touristes sont perçus par la population chinoise ?
9: Alors, je crois que l'arrivée croissante des touristes occidentaux est perçue de manière très positive en Chine. Ils sont vus comme des visiteurs très curieux, ouverts et souvent intéressés par une Chine moderne, mais aussi par son histoire et sa culture. Et nous avons aussi remarqué que de nombreux touristes européens, notamment français, cherchaient déjà à sortir des itinéraires classiques. Ils voulaient aller dans des régions plus reculées, moins connues, pour découvrir ce qu'ils appelaient la vraie Chine. Et cette curiosité était bien accueillie localement car elle permet aussi de valoriser des territoires moins touristiques mais riches culturellement et humainement. Et dans les provinces plus éloignées, les habitants sont souvent surpris mais généralement très accueillants. Il peut peut-être avoir une barrière linguistique bien sûr, mais il y a aussi beaucoup de bienveillance et une forme de fierté de faire découvrir leur région.
8: Alors, Catherine Chauve, merci. Catherine Chauvin, que vous habitez à Shanghai depuis 23 ans. La reprise du tourisme entrant, il faut le rappeler quand même, c'est très récent, hein, c'est 2023 après le Covid.
11: Oui, c'est cela. Le tourisme 2023, c'est 80 millions de personnes. Il faut rappeler que 2021, il n'y avait plus de touristes étrangers en Chine. Et l'année dernière, 2025, c'est 150 millions de personnes qui sont venues sur le territoire chinois. Donc, une reprise du tourisme entrant très forte. Cet essor post-Covid est vraiment lié aux mesures qui ont été mises en place par le gouvernement de visas, d'exemption de visas notamment, pour 30 jours. Et aujourd'hui, nous avons 86 pays qui bénéficient de ces mesures d'exemption de visa. Et les 35 millions de touristes occidentaux qui sont arrivés sur le territoire l'année dernière étaient pour 70% d'entre eux entrés sans visa, quel qu'il soit. Donc un vrai boom du tourisme entrant.
8: Professeur Zhao, quelle est l'importance de la part du tourisme vraiment dans l'économie chinoise et est-ce que ça peut devenir un relais de croissance ?
12: Oui, mais en fait, c'est-à-dire, bien sûr, par rapport aux nouvelles technologies numériques et à l'IA, le tourisme, le secteur du tourisme n'est pas aussi important, bien sûr. Mais en plus des nouvelles technologies, je pense que c'est un secteur très, très important. Hein, mm-hmm. C'est un secteur émergent, comme vous venez de mentionner. Alors aujourd'hui, comme tout le monde le sait déjà, là, l'économie chinoise est déjà en ralentissement.
8: Il y a un ralentissement en ce moment. Ouais.
12: Donc, alors on va vraiment stimulé, par exemple, par le tirage par le secteur du tourisme. Alors, on revient à votre question, c'est surtout, moi, je voudrais plutôt parler de trois mots clés, là. Le premier, c'est le volume. Mm-hmm. Le deuxième, la multiplication. Et troisième, c'est la croissance endogène. Mm-hmm. Alors, le volume veut dire quoi? Comme notre collègue là, vient de mentionner, les chiffres, là, je ne le répète pas. Par exemple, en 2024, on a, par exemple, réalisé un chiffre d'affaires de 5 900 milliards de yuan, hein, divisé par 8, c'est déjà pour les euros. Alors, en 2025, on a une croissance plus légère. Donc, c'est soit 6 300 milliards. Mm-hmm. Et donc, ça, c'est stable. On avance, le secteur chinois avance lentement, mais sûrement. Donc, ça, c'est pour le volume, hein, la quantité. Ouais. Donc, deuxième, il y a, mais quand on parle du secteur de tourisme, c'est pas seulement le secteur lui-même, hein, soi-même, il y a donc, un effet de multiplication veut dire, par exemple, si on réalise un yuan dans le secteur de tourisme, on peut avoir, selon une étude, par exemple, 4,5 yuan dans d'autres secteurs. Donc, mm-hmm. ça, c'est vraiment un effet indirect de la multiplication. Alors, troisième, c'est bien sûr, ça va créer aussi une croissance endogène parce que Il y a des problèmes avec nos amis américains et maintenant un peu de problèmes avec nos amis européens. Donc, pour les exports, on appelle la circulation extérieure, marche tant bien que mal. Alors là, il faut vraiment tourner nos yeux vers le marché intérieur, donc veut dire la domestique, enfin, c'est la consommation domestique. Mm-hmm.
8: Très bien, alors maintenant je vous propose qu'on passe aux infos pratiques. Si vous allez en Chine, combien ça coûte, comment on se déplace, est-ce qu'on est vite compris ou est-ce qu'on a des problèmes de traduction? On va voir tout ça. Wang Shangqing, tout d'abord, ça coûte combien de venir en vacances en Chine? Parlons hôtellerie, restauration, donnez-nous quelques indications.
10: Pour un voyage en Chine par exemple, pour 15 jours, il faut compter à peu près 3000 euros PTC avec les vols internationaux, plus ou moins. Tout dépend de la catégorie d'hôtel, dépend de tout ce que vous dépensez par exemple, les circuits. Vous prenez le train ou l'avion. Maintenant, ce qui a facilité beaucoup le voyage en Chine, c'est surtout les trains rapides. Les trains rapides en Chine, on appelle Gaotie, qui est, je pense que c'est plus de 40 000 kilomètres de plus sur toute la Chine. Et cela facilite beaucoup le voyage en Chine. On peut se déplacer facilement. Par exemple, entre Pékin et Xi'an, c'est seulement 4,5 de trajet. Donc, toutes ces conditions qui sont réunies pour encourager et développer et faciliter le voyage.
8: Sur l'hôtel, alors il y a des grands noms comme Shangri-La, Peninsula, etc. C'est beaucoup plus abordable, j'imagine, qu'en Europe
10: et
8: en France.
10: Oui, certainement, c'est moins cher qu'en France ou en Europe. Par exemple, un hôtel de 4 étoiles, par exemple en Chine, qui est tout à fait confortable, il faut compter plus ou moins de 100 euros. Par nuit et par chambre.
8: Ah oui, donc c'est un très bon rapport qualité.
10: C'est ça.
8: La nourriture, j'imagine qu'on peut manger à tous les stades.
10: Oui, c'est ça. La nourriture, on peut manger très cher, mais aussi on peut manger d'une manière très correcte. Avec, par exemple, 100 yuan, cela représente 15 euros pour un repas tout à fait correct.
8: Et les liaisons, il y a un vol Marseille-Shanghai depuis 2 ans.
10: C'est ça. Depuis 2 ans, il existe un vol. C'est surtout China Eastern Airlines qui a ouvert la ligne entre Shanghai et Marseille, et 4 vols par semaine.
8: 4 vols par semaine, comme ça, on ne passe pas par Paris,
10: oui,
8: on est tranquille.
10: C'est ça.
8: Béatrice Augier, il faut chasser les idées reçues. C'est facile ou pas de voyager en Chine, et surtout quand on est seul, comme vous le faites régulièrement?
13: Oui, c'est vraiment facile.
8: C'est facile?
13: Quand j'ai commencé il y a 12 ans, c'était un peu plus compliqué parce que peu de personnes parlaient anglais, il n'y avait pas des applis comme il y en a aujourd'hui. Mais aujourd'hui, c'est extrêmement simple. D'abord, dans les grands lieux de transport comme les gares ou les aéroports, maintenant c'est écrit en anglais, enfin on va dire...
8: Ça, c'est vraiment nouveau.
13: Oui, absolument. Et donc, alors c'est vrai que si on va dans le fin fond, il m'est arrivé à Dali que ce ne soit pas écrit autrement qu'en chinois, mais on trouve toujours un moyen, maintenant avec toutes les applis, d'avoir quelqu'un qui vous renseigne, vous écrivez. Il y a tellement de moyens. La technologie est tellement développée, il y a du Wi-Fi partout, donc on arrive toujours à trouver des solutions. Et en plus avec WeChat qui est traduit en direct, ou avec Alipay, avec toutes ces applications, c'est très facile. C'est pas du tout dangereux. Ça, on est obligé de le dire. C'est l'endroit le plus.
8: C'est une femme qui le dit.
13: C'est l'endroit le plus safe du monde, je pense, avec Singapour. Vraiment. Ouais. C'est-à-dire qu'on peut la nuit prendre le métro ou se promener dans les rues seul en short. Et vraiment, il ne se passera rien.
12: Fais attention là, en short, ça c'est... Non. À Pékin, par exemple.
13: À Shanghai, on peut vraiment. Hein. Et dans le Yunnan aussi. Donc, voilà. Non, mais ça participe à une certaine forme de facilité et de sérénité pour les touristes. De ne pas avoir peur de ce qui peut se passer. On trouve toujours des gens, en plus très très gentils. C'est-à-dire que les Chinois ne sont pas très chaleureux du genre « je vous embrasse et je vous aime dès la première minute ». Mais ils sont capables de très grandes attentions quand on les connaît, qu'on a passé un peu de temps pour essayer de les comprendre.
8: Vous, Meng Yu, est-ce que les autorités chinoises tentent de faciliter aussi vraiment le séjour des touristes, que ce soit pour les langues, le paiement, la sécurité, la circulation à l'intérieur du pays?
9: Bien sûr, les autorités chinoises ont pris de nombreuses mesures pour faciliter le séjour des touristes étrangers. La première, c'est la politique d'exemption de visa qui permet aujourd'hui aux ressortissants français de se rendre en Chine beaucoup plus facilement. Et concernant les langues, les aéroports, les gares et les principaux sites touristiques disposent d'une signalétique au minimum en chinois et en anglais et parfois aussi dans d'autres langues comme le français. Et les principales plateformes de réservation proposent également des interfaces multilingue. Et en matière de paiement, les choses ont beaucoup évolué. Aujourd'hui, les cartes bancaires internationales comme Visa, Mastercard ou UnionPay sont largement acceptées. Les principales applications de paiement mobile chinoises comme WeChat ou Alipay sont également accessibles aux visiteurs étrangers, quelquefois même sans compte bancaire chinois. Et bien sûr, il est toujours possible de changer des devises dans les aéroports, les hôtels ou les zones touristiques. Au fond, l'objectif est de permettre aux visiteurs étrangers de découvrir la Chine dans les meilleures conditions possibles, de manière simple, fluide et confortable.
8: Alors Catherine Chauvin-Couillat, arrêtons-nous sur ce paiement. Quasiment, vous me disiez, vraiment, le liquide, c'est quasiment fini, on paye tout de façon électronique ?
11: Oui, oui, depuis plusieurs années maintenant, la Chine s'est beaucoup digitalisée de façon générale et particulièrement pour le paiement. Donc, ce qui vient d'être rappelé est tout à fait vrai. Ce frein qui était en place pour les visiteurs étrangers de ne pas pouvoir payer en liquide est maintenant levé. Donc, 7 cartes bancaires internationales sont acceptées par WeChat Pay et Alipay, ce qui facilite vraiment le tourisme des Occidentaux sur le territoire.
8: Alors, vous avez aussi un bon plan, c'est on peut faire des visites pour 12 heures ou 24 heures de Shanghai ou Pékin si on est en transit à l'aéroport.
11: Oui, il y a effectivement des circuits découvertes qui ont été installés pour les personnes qui sont en transit, qui viennent de Paris, qui vont à Tokyo ou à Sydney. Et il est proposé des visites de quelques heures ou quelques jours. Donc, vous pouvez avoir des tours qui vous permettent de visiter l'ancienne concession française ou le Bund ou encore le parc de Fuxing et vous imprégner en fait de la culture chinoise puisque vous voyez dans les parcs, bien sûr, par exemple celui de Fuxing, les gens faire du tai chi ou du qigong. Vous pouvez également, ce qui a été rappelé, prendre le temps d'une pause et déguster un petit ravioli à la vapeur à Shanghai, par exemple, ici à Longbao. Donc voilà, c'est un moment de découverte qui est facilité par ces visas de transit qui permet de sentir de façon brève la culture chinoise.
8: Alors, professeur Zaréo, les infrastructures, on le disait, ont un impact très important sur l'industrie touristique. Il y a notamment les trains à grande vitesse qui sont vraiment très populaires.
12: Oui, merci. Mais d'abord, je voudrais remercier surtout notre amie, Madame Béatrice, qui a parlé surtout de la province du Yunnan, qui est le pays natal de mon épouse.
8: Ah bon ?
12: Mais qui, en même temps, bien sûr, c'est le pays mon pays natal secondaire ou tertiaire. Alors, donc, si vous allez pour la prochaine, si vous allez là-bas, et il faut m'appeler, on va...
8: Ah ben voilà, vous allez faire vos vacances ensemble.
12: Oui, on va faire tes vacances ensemble. Alors, pour les infrastructures, ça c'est très important, parce que souvent, on est la plupart de touristes sont employés, hein. Pour les patrons, ils ne voyagent pas comme nous. Donc, pour les employés, nous avons un temps, un créneau très très limité. Donc, si par exemple avec TGV ou d'autres modes de transport ou bien toutes les infrastructures, on appelle hardware, donc le matériel du tourisme, mais ça sera beaucoup plus efficace. Ça va prendre beaucoup moins de temps. Donc, et de plus, c'est-à-dire il y aura plus de confort aussi. Hein, donc, ça va aider, ça va faciliter vraiment le tourisme. Et puis, ça va faire venir plus de touristes, par exemple.
8: Parlons maintenant de l'écotourisme qui est en plein développement. On vous retrouve, Catherine, vous êtes aussi administrative de Utopia. Vous avez 3 implantations en Chine, c'est le glamping, c'est la combinaison de glamour et camping à la nature.
11: Tout à fait. Nous avons depuis 2013 implanté 3 beaux sites de glamping en Chine, donc dans le Sichuan, dans le Shaanxi, dans le Zhejiang. Il est vrai que depuis 2020 surtout, il y a un boom de l'écotourisme, comme partout dans le monde d'ailleurs, puisque le Covid a poussé les gens à se déconnecter de la ville et se reconnecter à eux-mêmes et à faire prendre soin de leur santé. Donc c'est le cas également en Chine. Et nous avons des sites qui sont bien sûr à destination d'une clientèle locale, sites atteints des grandes villes, qu'ils soient chinois ou étrangers. Donc c'est vraiment lié, ce boom est vraiment lié également à l'essor du sport et de tous, notamment les sports d'extérieur, que ce soit le vélo, la randonnée, les trails, le canoë-kayak, voilà. Donc reconnexion à la nature, déconnexion du digital qui est partout bien sûr, et donc un boom pour profiter de l'économie de la joie, c'est-à-dire se retrouver avec des amis et de la famille et avoir des loisirs tout à fait sains. Voilà.
8: L'économie de la joie, c'est très sympathique comme expression. Le tourisme durable, Wu Mengyu, le tourisme vert, prendre l'essor en Chine, parce que c'est très populaire, c'est vrai aussi en Europe.
9: Tout à fait, le tourisme durable et le tourisme vert prennent de plus en plus d'ampleur en Chine. Et ces dernières années, on observe une prise de conscience croissante autour de la protection de l'environnement, notamment dans les régions touristiques très fréquentées comme les parcs naturels, les montagnes ou les zones rurales historiques. Et les autorités locales et nationales encouragent davantage un tourisme plus respectueux des écosystèmes avec des limites de fréquentation dans certains sites, des infrastructures mieux contrôlées et une mise en valeur du patrimoine naturel. Il y a aussi un intérêt grandissant pour les voyages longs vers les campagnes, les villages traditionnels ou les régions moins industrialisées. Ce type de tourisme permet non seulement de réduire la pression sur les grandes villes, mais aussi de soutenir l'économie locale et de préserver des modes de vie traditionnels. Et cela dit, c'est encore un processus en évolution. La Chine est un pays immense et les niveaux de développement ne sont pas uniformes, mais la tendance générale est clairement à une intégration de plus en plus forte des enjeux écologiques dans le secteur touristique.
8: Catherine Chauvin, parlez-nous aussi du China Maxing. On parlait un petit peu tout à l'heure des traditions chinoises. Ce sont ces traditions ancestrales qui sont mises à l'honneur sur les réseaux.
11: Oui, tout à fait. Les étrangers, et notamment consommateurs américains, lorsque TikTok a failli être banni, se sont intéressés à l'équivalent en Chine qui est Douyin et ont découvert les pratiques, les traditions chinoises. Et aujourd'hui, ils viennent découvrir, et les Occidentaux en général, les bienfaits de boire de l'eau chaude, des massages chinois. Et donc, il y a cet effet loop, donc c'est ce qu'on appelle le China Maxing, un focus maximum sur les traditions chinoises qui sont mises en valeur par ces influenceurs étrangers, notamment dans les sites touristiques connus, bien sûr, comme la Grande Muraille ou les Montagnes Jaunes, mais également dans les villes. Vous voyez à Shanghai, par exemple, faire la queue devant des maisons de thé ou des spas, des saunas, alors qu'avec des étrangers qui attendent et qui viennent découvrir les traditions locales. Donc c'est une nouveauté, je dirais, depuis quelques années.
8: Alors il y a la tradition, la modernité, professeur Zhao, les nouvelles technologies comme l'intelligence artificielle font de la Chine un laboratoire pour le tourisme de demain.
12: Oui, mais en fait, c'est-à-dire, bien sûr, aujourd'hui, la Chine, l'image de la Chine donne, en fait, c'est-à-dire une image un peu complexe au reste du monde. Je veux dire, d'un côté, bien sûr, dans la modernité, on a construit beaucoup d'infrastructures, on a utilisé les plus avancées technologies, tout ça, ça c'est très bien. Mais en même temps, je pense il faut vraiment admettre un fait que les différences d'âge, quoi. Alors, il y a, vous voyez, il y a différentes tranches d'âge. Hein, il y a les seniors qui préfèrent plutôt la tradition. Hein, il y a la jeune génération qui préfère plutôt les nouvelles technologies. Ça, c'est bien. Alors là aussi, il faut vraiment segmenter tous les clients, la clientèle touristique. Ça veut dire, il y a par exemple là, mais il y a aussi les culturels aussi. Il y a par exemple les Français, les touristes français sont très différents des touristes japonais. Hein, ouais. Donc avec une culture latino-française, ou bien là c'est plutôt du confucianisme. Ouais. Donc là c'est vraiment, il faut les différencier. Hein, donc ça c'est du côté culturel. Et aussi, il faut, moi je pense, vaut mieux, enfin c'est ce que je suis en train d'essayer avec mes collègues dans la province du Zhejiang. Moi, je pense, on a beaucoup parlé aujourd'hui, mais c'est tout, mais je pense, si je comprends bien, mais tout, c'est juste pour regarder, hein, pour faire regarder nos visiteurs étrangers, observer, mais pas de participation. Veut dire quoi? Veut dire, par exemple, je suis en train de créer un laboratoire de tourisme dans la province du Zhejiang et dans la ville de Linghai. On m'a créé toujours dans le cadre de la, on appelle comment, la revitalisation de la des régions rurales. Alors là, on va, par exemple, si vous allez pour la prochaine fois aller en Chine dans la province du Zhejiang, vous allez participer, hein, à la construction, hein, aux activités agricoles, tout ça. Donc ça, c'est, moi je pense, alors notre ami vient très bien de créer un mot, enfin c'est-à-dire de mentionner l'économie de la joie.
1: Oui, l'économie de la joie, c'est
12: ça. Ça, c'est bien. Alors là, ce que vous venez de parler, c'est plutôt de l'économie de la joie accommodante. Alors, je voudrais ajouter aussi l'économie de la joie participative.
1: La joie participative, c'est dans le bon concept.
12: Oui, merci.
8: Béatrice, vous habitez à Deauville, hein, dont votre mari est le maire, et vous avez reçu récemment l'ambassadeur de Chine. Ça veut dire quoi, que les Chinois s'intéressent à cette destination normande?
13: L'ambassadeur de Chine est venu, mais ce n'était pas la première fois. Enfin, pour lui, c'était la première fois parce qu'il n'est pas là depuis longtemps. L'ambassadeur précédent était venu parce que Deauville a reçu pour les Jeux Olympiques beaucoup d'équipes qui sont venues s'entraîner. Ah. Et qui d'ailleurs ont eu des résultats incroyables, plein de médailles d'or.
1: C'est l'ère de Deauville.
13: C'est l'ère de Deauville, absolument. Et il y a pas mal de Chinois qui viennent. Il y a déjà mes amis qui viennent viennent me voir. Et puis ceux qui viennent, auxquels je parle, ce qu'ils aiment, c'est, voilà, il y a une plage, c'est petit, mais il y a quand même des boutiques de luxe. Voilà, donc,
1: tout pour plaire.
13: Voilà.
8: Un mot de la destination France pour les Chinois, quand même, pour terminer, à Catherine Chauvin, la France qui garde son attrait auprès des Chinois.
11: Oui, tout à fait, et qui, nous devons continuer à développer cette attractivité de la France auprès des touristes chinois. Ils font aujourd'hui des tours en Europe. La France fait partie de cette destination. Parfois, c'est aussi la destination finale. Et ils sont toujours impressionnés par nos sites naturels exceptionnels, mais également tous les festivals et concerts qu'il y a lieu, notamment l'été. Je pense à Jazz à Vienne, par exemple. Et vraiment, il nous faut continuer à travailler sur la qualité de notre accueil et parce que nous avons des vrais atouts, nous avons aussi des vrais concurrents, non seulement en Europe, dans d'autres, sur d'autres continents. Donc il faut continuer à être bon dans ce qu'on fait et accueillir les touristes chinois comme il se doit.
8: Eh bien merci, voilà, c'est la fin de cette émission. C'est quasiment l'heure des vacances, en tout cas pour les Français. Je ne sais pas pour les Chinois, c'est peut-être pas tout de suite. Mais les Français vont se mettre à l'heure des vacances. Merci à Wu Mengyu de CGTN, Wang Shangwing, donc fondateur de l'agence China Tour, Béatrice Augier, bon voyage en Chine. C'est quand le prochain?
13: 6 mois.
8: Dans 6 mois, ah, pas tout de suite. Bon. Professeur Zhao Yongcheng, merci d'être revenu sur le plateau. Et Catherine Chauvinck, conseiller du commerce extérieur de la France. Merci à vous de nous avoir suivis. Passez un très bel été sur l'antenne de BFM, bien entendu.
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22: Bonjour et bienvenue, très heureux de vous retrouver dans Géopolitique et Business. C'est votre nouveau rendez-vous en partenariat avec l'ESSEC Business School. Dans un monde dominé par la Chine et les États-Unis qui dictent leur tempo, comment l'Europe et le continent africain peuvent exister? Peuvent-ils bâtir ensemble une relation nouvelle, unir leurs forces et réduire leur dépendance commerciale, industrielle, technologique et stratégique vis-à-vis de Pékin et de Washington? Parmi les leviers, mieux orienter une épargne qui est colossale et qui finance encore trop souvent d'autres régions du monde, créer de véritables marchés de capitaux ou encore accélérer sur l'intelligence artificielle. Tous ces défis, nous allons les explorer ensemble avec Thomas Friant et deux personnalités de premier plan en Europe et en Afrique. Géopolitique et Business, c'est parti. Autour de moi, trois membres du conseil de prospective de l'Institut géopolitique de l'ESSEC. Thomas Friant, bonjour.
23: Bonjour.
22: Je suis très heureux de vous retrouver pour ce nouveau programme qu'on développe ensemble. Vous êtes économiste et géopolitologue, expert du concept de polycrise. Ce programme, nous l'avons concocté tous les deux avec cette idée que les chocs géopolitiques sont devenus structurels. Ça, c'est votre grand combat. Et le monde économique doit les intégrer au quotidien pour ne pas les subir.
23: Merci beaucoup pour votre invitation.
22: Et ça, c'est l'esprit de Géopolitique et Business, bien sûr. Vous donner des clés pour vous aider à vous repérer dans votre pilotage stratégique. Autour de moi, Amine Bouabid. Bonjour.
24: Bonjour.
22: Et bienvenue. Vous êtes le PDG de Bank of Africa, une banque de détail qui opère dans 18 pays du continent africain. Nous sommes aussi avec Isabelle Durand. Bonjour et bienvenue.
25: Bonjour.
22: Vous êtes la présidente de Friends of Europe, mais aussi ancienne vice-première ministre de Belgique et ancienne secrétaire générale de la CNUSED. Thomas Friant, je vais commencer avec vous. Je rappelle, vous êtes le directeur exécutif de l'Institut géopolitique de l'ESSEC. Ce qui est hyper intéressant, c'est une anecdote que vous avez à nous raconter. Vous avez été le témoin visuel, quelque part, de toutes ces questions que je viens de soulever autour des dépendances commerciales et stratégiques, notamment vis-à-vis de la Chine. Ça, c'était une anecdote dans votre ancienne vie quand vous travailliez au Quai d'Orsay.
23: Oui, c'est absolument vrai. On avait une mission avec la ministre auprès de laquelle je travaillais, la secrétaire d'État au développement, une mission en Zambie pour aider le gouvernement zambien à sortir des griffes financières de Pékin, puisque la Zambie est un pays extrêmement riche sur le plan de ses sols, de ses sous-sols, avec des minerais très importants, notamment dans le domaine du cuivre. Et c'est un pays que la Chine a volontairement surendetté et tient en laisse financière pour pouvoir accéder de façon prioritaire, notamment par rapport aux États-Unis, à ses ressources. Et donc, on se rend là-bas auprès du président Hichilema, auprès de duquel on travaillait sur le désenclavement, le désendettement ou la fin du surendettement zambien. Et quand Hichilema nous accueille à Lusaka, dans le palais présidentiel, il nous accueille en nous disant « voilà, vous savez où vous êtes ». Et derrière cette phrase, il y a tous les maîtres dans le palais présidentiel, un portrait de Xi Jinping. Ah, et cette anecdote, visuellement, elle est extrêmement parlante de ce qui est l'objet de cette émission et qui est en fait une réalité dramatique pour le continent africain. C'est à la fois du côté de Washington, mais aussi beaucoup du côté de Pékin sur le plan financier, une mainmise qui sert à aller chercher des ressources.
22: Voilà, et qu'on retrouve jusqu'à toutes ces photos de Xi Jinping dans le palais en Zambie où vous étiez. Isabelle Durand, je rappelle, vous êtes présidente de Friends of Europe. Finalement, cette dépendance stratégique vis-à-vis de la Chine, qu'est-ce que ça nous dit du partenariat qu'il faut peut-être repenser, renforcer entre l'Europe et le continent africain? On est en train de passer peut-être d'une logique de charité à une logique de partenariat d'égal à égal. Est-ce que c'est le cas et où en sommes-nous ?
0: Bon, je dirais qu'on est en chemin, au sens où je crois que l'Union européenne a tout à fait réalisé ce que Thomas vient d'expliquer, à la fois la mainmise chinoise, mais aussi, je dirais, le risque d'être complètement absent et de rater une série d'opportunités, non seulement pour l'Europe, mais singulièrement pour le continent africain. Alors, c'est en chemin. En 2021, donc avant même la guerre en Ukraine et avant les grandes transformations géopolitiques, l'Union européenne a créé ce qu'on appelle le Global Gateway, qui est un programme qui vise vraiment, avec tous les États membres, à essayer de soutenir plutôt de l'infrastructure, des programmes en matière digitale, en matière d'infrastructure portuaire, de route, etc., qui ont donc un effet de changement. Alors, bon, est-ce qu'il ne suffit pas de le dire pour le faire ? Parce qu'évidemment, la concurrence est rude, parce que l'Union européenne, jusqu'à présent, ou jusqu'alors, elle s'est un peu comportée comme en Afrique. C'est nous qui sommes les, je dirais, pour toutes sortes de raisons historiques, aussi pour des raisons d'histoire commune. On est là parce qu'on a un grand marché de 450 millions d'habitants. On est là parce que on a toujours été là. On est là parce que on a du soft power. Hein. On est là pour soutenir la bonne gouvernance, les droits humains, le climat, etc. Mais ça marche plus vraiment comme ça aujourd'hui parce que justement, l'espace est occupé entre autres par la Chine, mais aussi par la Russie et aussi par la Turquie qui, eux, évidemment, au lieu de parler de soft power et de valeurs et de projection de notre culture à nous, ben, eux, ils viennent avec des résultats plus rapides, même si ça entraîne évidemment un sérieux endettement. Donc oui, c'est en chemin. Je pense qu'il y a une conscience que ça doit changer, mais c'est quand même pas si facile à faire dans les pratiques.
22: Amine Bouabid, hein, je rappelle, j'en profite, puisque là, on a le témoignage quand même d'un grand patron qui opère sur le continent africain. Vous êtes le PDG de Bank of Africa. Vous opérez sur plus d'un tiers des pays en Afrique. Cette dépendance vis-à-vis de la Chine dont on parle, comment est-ce que vous la voyez? Comment est-ce que vous vous en accommodez? Ou comment est-ce que vous arrivez peut-être à vous en affranchir au quotidien? Et où est-ce qu'on en est de ce partenariat avec l'Europe qui peut peut-être permettre de rééquilibrer les choses?
2: Moi, je voudrais regarder cette relation Afrique-Chine sous l'angle du déficit commercial. Okay. Je pense qu'aujourd'hui, il y a un déficit commercial chronique qui est de l'ordre de près 100 milliards de dollars par an par rapport à la Chine, la Chine africaine. Alors qu'il y a plutôt un excédent ou un équilibre commercial avec l'Europe. Ça, il faut le dire haut et fort. Mmh. Donc l'Europe, elle préserve.
22: Et on sait bien que... Donc il y a un jeu de vase communicant, en fait, quelque part.
2: Mmh. On sait bien que le déficit commercial, c'est creuser la tombe d'un pays. Chaque fois qu'on importe et qu'on produit rien, ben on va finir par mourir. Parce que comment on le bouche avec quoi? On le bouche avec le remittance, c'est quand il y a l'argent des clients, la diaspora qui est à l'extérieur. On le bouche avec l'endettement. Et on le bouche avec les matières premières qu'on pompe. Mais il y a des limites.
22: Et comment vous le réduisez, ce déficit commercial ?
2: Alors aujourd'hui, justement, la question qui se pose aujourd'hui, c'est la Chine, c'est une politique à court terme. On vient pour vous apporter une solution rapide. On vous dit, OK, moi je vais vous faire ça, je vous construis un pont, une route, n'importe quoi. Vous me donnez accès à ce minerai-là, je pompe ce que je veux. Oui. On connaît l'histoire. Donc aujourd'hui, les gouvernements qui sont
22: sauf
2: aujourd'hui...
22: Sauf qu'il est extrait, mais après, il va le transformer chez lui.
2: Chez lui, totalement. Ouais. Il le prend... Alors, la question, c'est de se dire, aujourd'hui, cet équilibre précaire, il n'est pas viable. On ne peut pas demander aujourd'hui à l'Europe de faire des efforts d'investissement, etc., en Afrique, etc., et rééquilibrer les choses, alors que les autres en profitent. Donc ça, c'est pas fair game. Il faut faire un jeu qui soit équilibré. Ça, c'est important de le mettre en avant. C'est pas parce qu'ils sont rapides et qu'ils ferment les yeux sur tout qu'on va considérer que c'est les meilleurs. Ça, donc c'est pas bon, c'est pas viable. In fine, c'est important. Déjà que les gens le sachent, l'entendent bien, c'est pas viable. Même quand il y a des créations d'emplois, des investissements à la PR, on embauche des Chinois. Il n'y a même pas de création d'emploi réellement, localement, parce que le chômage est en train d'exploser dans ces pays-là. Donc ça, c'est important que quand on regarde sous l'angle du déficit commercial, ça donne une autre perspective sur les choses. Parce que là, en réalité, la politique de Trump, elle n'est pas si absurde que ça. dire la République commerciale avec celui-là, avec celui-là, etc.
3: Il l'a dit avec un peu sa brutalité et sa fureur, ce que tout le monde subit et vit dans le monde.
2: Donc aujourd'hui, c'est le marché primaire. Ce que c'est important, c'est quoi? C'est qu'il est pas, il faut impérativement qu'il y ait des JV, des joint ventures, etc., dans lesquels on impose aux Chinois, en tout cas, on mette des ceilings en disant on ne veut pas dépasser plus que 50 milliards de pistes commerciales. Au-delà, il faut investir dans le pays, créer des emplois, faire des silos, on en parlera après peut-être, mais en tout cas, c'est important que le secteur secondaire se développe.
3: Que le secteur secondaire se développe. Thomas Friant, quand on entend Isabelle Durand et Amine Bouabid, là, on parle de la Chine, mais en fait, ce qui se passe, c'est qu'aujourd'hui, on vit dans un monde avec la géopolitique qui vient percuter tout à vitesse grand V, un monde bipolaire, dominé par la Chine et les États-Unis, et cette rivalité Chine-États-Unis, elle a totalement rebattu les cartes et changé la configuration du monde des affaires.
23: Hein. Absolument, et de ce point de vue-là, Afrique, Europe, même combat. Hein. Le chiffre qu'Amine vient de donner sur le déficit commercial, 100 milliards pour le continent africain versus la Chine, l'Europe c'est 300 milliards, de façon chronique.
3: Ouais.
23: Alors qu'on est trois fois moins d'habitants et qu'on est deux fois moins de pays. Ça veut dire qu'on n'est pas dans une situation plus avantageuse en réalité. Et qu'est-ce qui se passe quand on met en perspective Chine et États-Unis? Dans les deux cas, ces deux puissances, qui sont des puissances impériales, néo-impériales, cherchent des accès. Accès à nos capitaux, accès à nos ressources, qu'elles soient humaines ou minérales. Et en Europe, ben, on connaît la musique, hein, on a à peu près un stock de 35 000 milliards d'euros d'épargne. Il y en a 10 000 milliards qui sont investis à l'étranger, dont une large partie, près de 80%, qui sont pris par les fonds de pension et les fonds d'investissement américains. En d'autres termes, les intérêts de la richesse européenne travaillent contre les fonds de pension et les fonds d'investissement américains. En d'autres termes, les intérêts de la richesse européenne

0: sur ce que dit Thomas Fouillon, mais bois vite, parce que sur cette épargne colossale européenne qu'on fait trop fructifier à l'étranger, c'est le même combat aussi en Afrique. Il y a aussi une épargne colossale, mais qui va être investie hors du continent.
1: Moi, j'ai une lecture différente des choses. L'épargne africaine, d'abord, est insuffisante par rapport aux besoins. C'est important. Donc, l'Afrique ne peut pas se développer sans l'épargne internationale, hors Afrique. Deuxième chose, il y a un contrôle d'échange dans ces pays-là. On ne peut pas sortir notre argent où on veut. Troisième chose, l'épargne réelle, on ne la connaît pas, puisqu'il y a beaucoup, beaucoup, beaucoup d'informels. Quand vous prenez un indicateur très simple pour mesurer un peu la bancarisation de ces économies, on a à peu près un indicateur très simple. Vous prenez la somme des crédits rapportés au PIB, on a 36% en moyenne. En France, on a 110%. Vous avez une idée, 36%, 110%, c'est énorme, ça n'a rien à voir.
2: Tu as raison sur les données, le rappel nécessaire de ne pas comparer trop immédiatement la situation africaine et la situation européenne, ne serait-ce que pour les raisons que tu as évoquées, de contrôle d'échange, de bancarisation, de taux d'épargne. Enfin, on voit, et les données de la Banque mondiale, du FMI sont pléthores sur le sujet, qu'une très large partie de la richesse produite sur le continent africain n'est pas investie sur le continent africain, elle est même investie à l'étranger, hors du continent africain. Les chiffres sont assez fous. Je crois que les dernières données qu'on a de la part du FMI, elles sont de l'ordre de 40%. Donc quand on voit la situation en flux, c'est encore plus grave que la situation européenne. Mais tu l'as dit tout à l'heure, le plus important, c'est parce que ça n'est pas, il n'y a pas de fatalité autour de ça. Il y a le fait que l'Afrique a d'immenses ressources pour s'en sortir, à commencer par les ressources gigantesques de son sol et de son sous-sol qui sont au cœur de toutes les transitions. Et là, à nouveau, prédation absolue de la part de la puissance américaine et la puissance chinoise. La puissance européenne n'a pas toujours été neutre dans cette affaire. Prenons un cas d'exemple extrêmement parlant. La République démocratique du Congo, qui est une très très grande puissance minière, une très large majorité de l'extraction de cobalt est entre les mains d'entreprises chinoises, en volume.
1: 40%, je crois.
2: C'est plus que ça, c'est au-delà de la majorité. Sur le cuivre, on est autour de
0: 40%. Et on sait que Donald Trump aussi regarde de très près ce qui se passe au Congo.
2: C'est pas pour rien qu'il a essayé de jouer le médiateur entre le Rwanda et la RDC, précisément pour pouvoir s'immiscer dans ce jeu sur lequel la Chine était en train de renfermer l'extraction minière de ce pays et de toute la région. Quand on descend la Copper Belt, donc la ceinture du cuivre vers la Zambie que j'évoquais tout à l'heure, là aussi, se joue une bataille sino-américaine extrêmement forte, de la même manière qu'il se joue des batailles sino-américaines sur le terrain économique européen. En l'occurrence, je l'ai dit tout à l'heure, la Zambie surendettée aux capitaux chinois, qu'il faut essayer de déverrouiller. Le Club de Paris a joué un rôle extrêmement important dans le cadre du G20 pour pouvoir sortir la Zambie des griffes chinoises. Mais en face, les investissements américains vers le corridor de l'Obito, c'est-à-dire jusque dans les ports angolais pour pouvoir faire circuler les matières premières zambienne vers la façade atlantique et pas vers la façade indo-pacifique, c'est la stratégie américaine et ils sont aussi extrêmement présents.
0: Isabelle Durand et Amine Bouabid, j'aimerais bien aussi vous entendre tous les deux sur les questions d'intégration économique entre l'Europe et le continent africain. Isabelle Durand, je rappelle, vous êtes présidente de Friends of Europe, vous avez été ancienne première ministre, vice-première ministre de Belgique. L'Europe, là, s'est construite sur une union économique et monétaire, c'est un marché qui est presque intégré. Il y a encore cette union des marchés de capitaux.
3: Il y a encore beaucoup à faire.
0: Qu'il faut parachever quelque part. Voilà. Et en face, on a un continent africain qui est peut-être encore très morcelé. Vous allez nous en parler. Déjà, est-ce qu'il y a peut-être un partage d'expérience qui peut se faire entre sur ce sujet de l'intégration économique?
3: Oui, certainement, à condition que ce soit un réel partage d'expérience au sens où comment est-ce qu'on construit une intégration régionale. Bon, l'Union européenne a une certaine expérience, mais on peut pas dire non plus que le marché intérieur européen soit achevé. D'ailleurs, le rapport Letta, le rapport Draghi pointe une série de manquements, non seulement sur les marchés de capitaux.
0: Manque d'investissement,
3: problème de télécom, problème d'énergie,
0: de consolidation bancaire.
3: Donc, on a un paquet de choses à faire, et d'ailleurs, la Commission européenne s'est engagée à l'achever d'ici 2028. On va voir. En tout cas, on poussera à ce qu'on avance, parce que c'est aussi une des conditions d'existence et d'autonomie de l'Europe elle-même. Mais est-ce qu'on peut partager ça avec l'Union africaine? D'abord, l'Union africaine, c'est une très différente de l'Union européenne, évidemment. C'est 54 pays, mais bon, c'est beaucoup moins intégré. On a 54 pays et des représentants, des commissaires de l'Union africaine qui n'ont pas du tout le même pouvoir. On a des entités régionales qu'on connaît bien en Afrique qui ont eu et qui ont toujours un certain pouvoir.

0: pouvoir économique. Et puis, on a cette zone de libre-échange que l'Afrique, l'Union africaine a décidé, enfin, l'ensemble des pays, quasi l'ensemble des pays africains ont choisi de développer pour développer le commerce intra-africain. Et donc, lever les barrières tarifaires, les barrières non tarifaires au sein du commerce intra-africain. Le chemin sera encore long parce que c'est évidemment dans une alliance pareille, il y a des gagnants et des perdants. L'Afrique du Sud, ou c'est pas la même chose que le Lesotho. Et donc, il y a vraiment beaucoup à faire aussi pour n'avoir pas trop de gagnants et de perdants dans cette manière de voir l'économie intégrée, l'économie régionale africaine. Et puis, vous l'avez dit vous-même, il faut pas seulement avoir de l'économie extractive, c'est-à-dire les ressources minérales ou d'autres, hein, c'est toutes les, ce qu'on appelle les ressources de base, donc c'est le cacao, c'est le café, c'est le coton, c'est tout ce que l'Afrique vend depuis des années, mais ça dépend des marchés internationaux. C'est clair qu'on doit avoir une diversification économique et on doit avoir de la manufacturation sur place. Il s'agit plus, si je peux dire, et si on peut y arriver, que l'Afrique exporte ses matières premières sans en avoir aucun bénéfice en termes de valeur ajoutée et de transformation. C'est la transformation qui fait la valeur ajoutée. Donc ça, c'est vraiment aussi, je dirais, un soutien que l'Union européenne peut donner sur...
1: Peut-être sur ce point, c'est intéressant. J'ai en tête l'exemple indonésien qui aujourd'hui oblige ceux qui veulent extraire le nickel de ces mines de le transformer sur place. Donc eux, ils ont compris peut-être, voilà, est-ce que c'est un exemple à suivre? Est-ce que aussi sur le continent africain, on commence à raisonner en disant, venez exploiter éventuellement nos sous-sols ou faire du business chez nous, mais on va travailler ensemble et on va transformer ensemble sur place.
2: Moi, je pense que c'est jouable, mais ça fait à peu près 10 ans que j'opère sur le marché, sur le continent africain, sur le terrain. Donc, je connais un peu bien le marché, le continent. Chaque année, on fait des feuilles de route. Alors, les spécialistes sont en nouvelles feuilles de route.
1: Nous aussi en Europe.
2: Mais on est incapable d'exécuter des feuilles de route. C'est ça le problème. Donc, il faut faire un peu mea culpa et se dire qu'est-ce qu'on ne sait pas faire. Parce que constamment, se dire c'est beau, on va faire du chocolat là-bas, on va faire des trucs. Moi, je pense qu'on a besoin aujourd'hui, les marchés africains, c'est des petits marchés. Il y en a plusieurs petits.
1: Morcelés.
2: Je veux dire, aucun investisseur n'ira dans un pays pour attaquer la population d'un pays. Ça ne peut pas être rentable. Surtout qu'on sait que c'est très, très capital intensif. Ça consomme beaucoup de capitaux, en général. Ces investissements sont importants. Donc, en dehors du politique pour lequel il faut lui dire, écoute, on laisse l'économique, on ne mélange pas la politique et l'économie, parce que sinon, c'est impossible. Il faut impérativement mettre en place, moi je pense, une vraie étude où on définit des champions régionaux. On va dire, ces trois pays, c'est les champions du textile. Personne ne fait du textile. Ces trois pays, parce qu'ils ont un avantage compétitif. Il y a BCG qui...
0: Mais qui va décider ça?
1: Très intéressant.
2: Donc, BCG a fait une étude récemment, là-dessus, elle vient de sortir, qui est sortie en mai, hein, tout récemment, dans lequel elle fait un peu des avantages comparatifs. Ça, c'est l'agro-industrie.
1: C'est intéressant, ça c'est le concept de best athlète, d'ailleurs, qui avait été repris à l'Elysée cette année, qu'on essaye d'appliquer en Europe au niveau de la défense. Hein. Celui qui est le meilleur pour faire des moteurs dans la défense va prendre le lead en Europe, etc. Donc c'est quelque part ce concept.
2: Il faut compenser. Par exemple, je vais vous dire, moi, vous allez au Mali. Au Mali, c'est l'un des plus grands producteurs de coton. Le coton, il va directement. Tous les habits maliens qu'ils portent, les gens, ils viennent d'Autriche. Ouais. C'est des choses complètement absurdes. Il n'y a même pas de filature. Moi, je dis, c'est qu'on
0: pareil,
2: a besoin.
0: On voit que s'ils sont faits aux Pays-Bas. Hein,
2: donc... Voilà. Donc, je dis, moi, il faut revenir à des choses basiques. En se disant, en mettant des KPI, et toujours sur la base du déficit commercial. Déficit commercial, aujourd'hui, sur les métiers à faible valeur ajoutée, industrie, transformation, près de 38 à 40% des importations, ces pays-là, qui viennent sur ces métiers-là. Donc, il faut impérativement se dire, attendez, est-ce que j'ai comme ambition de passer de 38% à 18% sur 5 ans. Et on monitore ça, on pilote ça ensemble, etc. Et ça, ça devient une obligation de résultat.
1: Thomas Friant, qu'est-ce que ça vous inspire, tous ces recettes peut-être pour essayer d'accélérer l'intégration économique sur le continent africain? On sait que l'Afrique a 54 États, des dizaines de monnaies, des marchés financiers fragmentés. Quelque part, qui construira l'intégration économique africaine?
3: Ben, peut-être que c'est Amine Bouabid, le prochain Jacques Delors de l'Union africaine. Je sais pas, il y a peut-être quelque chose de cet
1: ordre-là. Toujours PDG de Banque Africa, mais pourquoi pas.
3: Il y a quelque chose de cet ordre-là, c'est-à-dire qu'au-delà de l'amitié et de la formule, il y a un enjeu de pouvoir mettre à exécution, dans le cas des institutions que Isabelle a décrites tout à l'heure, qui sont indispensables. La Commission de l'Union africaine, c'est sur le plan de l'intégration économique, l'équivalent, quasiment trait pour trait, de l'Union européenne. Donc, au plan institutionnel, tout est paramétré pour que ça aille de l'avant. Il y a une ambition commerciale avec une très forte intégration autour de la, de, en tout cas ambition intégration commerciale autour de la ZLECAF. Mais après, et Amine l'a dit très bien, il faut une feuille de route, et pour une feuille de route, pour qu'elle soit exécutée, il faut un pilote. Et là, on retrouve sur la nécessité, au-delà des institutions, d'avoir notamment les grandes banques de développement, les grandes banques de détail, qui soient forces d'intégration, parce que elles ont, pas seulement parce qu'elles sont, elles opèrent dans plusieurs pays, mais aussi parce qu'elles ont un leadership qui permet d'embarquer les forces économiques, les ETI, les grands groupes, dans la construction de cette intégration commerciale. Mais il faut pas avoir une lecture strictement commerciale du sujet. Amine a tout à fait raison de se dire qu'au miroir du déficit commercial, on juge assez bien la situation. Mais il y a aussi le miroir géopolitique au cours duquel, à l'aune duquel il faut réfléchir, et ça nous ramène à la question de la prédation sino-américaine, à la fois en Europe et autant en Afrique. Et à nouveau là, j'insiste, Europe, Afrique, même combat. Qu'est-ce qui fait que et l'Europe et l'Afrique sont dans un tel état de dépendance par rapport à la Chine? L'extraction, l'économie extractive qui fait actuellement rage sur le continent africain, c'est une économie dans laquelle, pour l'essentiel, la Chine vient prendre des matériaux, des minerais critiques, et les transforme en Chine. Et cette dépendance-là, elle produit une autre dépendance en Europe. Prenons le cas des terres rares, dont on sait la criticité pour l'économie avancée qui passe par l'IA, par les data centers, le cloud, etc. Parce que c'est au cœur de la puissance de calcul, les terres rares. Eh bien, les terres rares, c'est la Chine qui n'a pas de terres, ou très peu de terres rares chez elle, enfin pas majoritairement, qui vient l'extraire sur le continent africain, qui en transforme plus de 95% du stock mondial en Chine, et qui après vient vassaliser, mettre en état de dépendance critique, et les États-Unis, c'est ça qui a mis Trump hors de lui, Biden avant lui également, mais aussi l'Europe. Aujourd'hui, on est dans un tel état de dépendance sur ces minerais critiques, passe à la Chine, parce qu'on a été aussi incapable d'empêcher la Chine de déployer son modèle extractif et pas transformatif sur le continent africain.
1: Ça fait plusieurs fois depuis le début de ce programme que vous nous parlez notamment des sous-sols et de ces terres et de ces terres rares. Derrière, c'est l'histoire aussi de la course à l'intelligence artificielle, à la technologie. Ces terres rares, c'est pour les cartes à puces. Aujourd'hui, on est aussi dans un monde, malheureusement, il nous reste que deux minutes, mais c'est aussi ça le grand défi qui attend l'Europe et le continent africain, c'est celui de monter dans le train de l'intelligence artificielle.
0: Totalement, et donc ces terres rares sont devenues un enjeu majeur, je dirais, pour tout le monde, et a fortiori quand certains cherchent à s'en emparer. Et donc, à ce titre, je pense que ce n'est pas qu'une question bilatérale entre Union européenne, Afrique, mais c'est une question qui devient une question multilatérale, au sens où la question des minéraux critiques, elle a à voir avec tout le développement de l'ensemble, non seulement de l'Afrique, mais d'autres régions du monde qui doivent pouvoir accéder à réellement le raffinement de ces métaux critiques. Deuxièmement, l'Union européenne, elle a quand même perdu, franchement, on a perdu sur les panneaux solaires en son temps, on a laissé la technologie qu'on avait en Europe être utilisée par les Chinois qui nous ont vendu à cher et vilain les panneaux photovoltaïques. Idem aujourd'hui sur les voitures électriques, qui sont aujourd'hui beaucoup moins chères et qui sont produites par les Chinois. Et donc, on a un retard énorme dans l'utilisation et la transformation de ces métaux critiques pour nos propres industries européennes.
1: Donc, c'est aussi ça l'enjeu, hein, Amine Bouabid. Je rappelle, vous êtes le PDG de Bank of Africa. C'est reprendre le contrôle aussi de ces sous-sols, transformer sur place et aussi maîtriser un maximum la chaîne de valeur qui nous arrive à maîtriser la puissance de calcul qui est le nerf de la guerre.
2: Oui, mais est-ce qu'on est capable de dire demain aux Chinois si tu veux que je te vende mon cuivre, tu dois m'ouvrir 10 usines de transformation du cuivre. Sinon, je te vendrai rien.
1: C'est là où le rapport de force peut
2: faire. C'est là où ça commence. Donc, il faut devenir market maker. Et il faut pouvoir tenir. Parce qu'ils ne vont pas tenir longtemps. Il faut résister un an, deux ans.
3: Pour tenir sur le plan diplomatique, il y a des signaux forts, notamment une coalition de puissances moyennes ou de petites puissances de l'intelligence artificielle qui réunit l'Inde, les États européens, les États africains. On l'a beaucoup vu d'un sommet à l'autre, du sommet de l'action de l'IA à Paris, puis à Delhi, émerge cette coalition de puissances qui est dans cet axe-là.
1: C'est Narendra Modi qui a fait un appel à une alliance des puissances moyennes dans la tech.
3: Et on y est, et ça relie les intérêts européens et africains.
1: Bon, en tout cas, toutes ces questions passionnantes qu'on vient de développer, vous allez les aborder, Thomas Friant, lors d'un conseil de prospective.
3: Absolument, on est ravis que Isabelle et Amine aient rejoint ce conseil qui va pouvoir travailler en profondeur sur ça pour pouvoir éclairer les dirigeants d'entreprise auprès desquels les SEC travaillent, y compris sur le champ africain à part entière, puisqu'on a une chaire qui est dédiée à l'industrie, à l'industrialisation du continent africain.
1: Voilà, le conseil de prospective de l'Institut géopolitique de l'ESSEC. Merci à tous les trois. pour cette discussion éclairante et passionnante. Amine Bouabi, je rappelle, vous êtes PDG de Bank of Africa, une banque de détail qui opère dans 18 pays du continent africain. Isabelle Durand, présidente de Friends of Europe, ancienne vice-première ministre de Belgique, ancienne secrétaire générale de la CNUSED. Et puis bien sûr, Thomas Friant, le directeur exécutif de l'Institut géopolitique et business de l'ESSEC, avec qui on prépare ensemble ce nouveau programme que j'ai le plaisir de présenter, géopolitique et business, en partenariat avec l'ESSEC Business School. Vous avez compris, grâce à Thomas Friant, ses connaissances et son réseau, on va essayer de vous apporter des clés régulièrement sur BFM Business pour tenter de vous frayer un chemin dans ce brouillard le plus total face au choc géopolitique. Merci à tous et très bel été sur BFM Business.
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5: Eh bien, Jacques, on va parler de Marionneau avec vous ce matin. Marionneau qui pourrait être de retour sous pavillon français. C'est le groupe hongkongais CK Hutchison qui aujourd'hui détient l'enseigne. Ça fait 20 ans qu'ils ont Marionneau. Ils discutent avec le groupe Bocart qui est spécialiste de la beauté et de la parfumerie. Ça vous a pas surpris?
6: Non, c'est pas surprenant parce que ça va pas fort pour Marionneau et ça dure depuis plusieurs années maintenant. Ils ont près de 400 magasins en France. C'est la troisième enseigne de parfumerie du pays. Et même si ça reste un nom incontournable puisque tout le monde connaît Marionneau, et bien ces dernières années, elle a perdu du terrain face à ses concurrents, Sephora, le numéro 1 filiale de LVMH ou encore Nocibé du groupe Douglas. Ils sont déficitaires à Marionneau depuis plusieurs années avec un chiffre d'affaires en baisse de 9% l'an dernier. Pour bien se rendre compte, et bien Marionneau, ils ne détiennent que 12% de parts de marché sur la parfumerie sélective. Pour comparer, Sephora, ça fait près de 40%. Un retard qui s'explique pour plusieurs raisons. D'abord, la clientèle qui a vieilli, qui a du mal à se renouveler. Et puis, les difficultés à renouveler son image, à moderniser ses magasins et puis à s'habituer surtout aux nouvelles habitudes de consommation, puisqu'aujourd'hui, les consommateurs achètent beaucoup en ligne. On va en magasin aussi pour vivre des expériences, pour trouver des nouveautés. Ces nouvelles marques qu'on voit beaucoup sur les réseaux sociaux, eh bien, ça, c'est moins la force de Marionneau, contrairement à Sephora ou encore à Nocibé, qui a bien progressé sur ce sujet.
5: Voilà, Eva, après le tableau que vous venez de faire, pourquoi Bocart les intéresse?
6: En tout cas, pour Bocart, Bocart, c'est un petit groupe français spécialisé dans la parfumerie. Ils ont des marques type Ted Lapidus ou encore Carven ou Jacques Bogart et ils ont un réseau de distribution avec April ou encore HC Parfumerie. Finalement, acquérir Marionneau, ça leur permettrait de passer à l'échelle supérieure parce qu'ils ont 450 magasins en France. Marionneau, c'est quand même 700 magasins en Europe. C'est d'ailleurs une stratégie que le groupe connaît bien puisqu'en fait, ils se sont développés par des rachats successifs. Donc, ça pourrait mettre une corde à leur arc.
5: Mais ils savent déjà la stratégie qu'ils vont mettre en place?
6: Non, pas encore. Là, on est vraiment au tout début. L'opération, elle a été annoncée par le groupe Bogart, mais en réalité, c'est mené à titre individuel par leur directeur général qui s'appelle David Conquière. Et il n'a pas encore communiqué sur une éventuelle feuille de route ou restructuration de Marionneau. Nous, on sait d'ores et déjà que ça va être un défi industriel, un vrai chantier, puisqu'il va falloir continuer à moderniser les magasins, puisque Marionneau avait déjà amorcé une vague de modernisation. C'était en 2024, mais ça prend du temps, donc le chantier est quand même énorme à ce jour.
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14: Bienvenue dans la librairie de l'écho, l'émission de BFM Business qui vous offre chaque semaine le meilleur de la littérature économique. Alors c'est la dernière émission de la saison, 12e saison de la librairie de l'écho, et je crois même que l'année prochaine nous fêterons la 500e de l'émission. Mais évidemment il était hors de question de vous laisser partir en vacances sans une liste de conseils avertis pour votre lecture estivale. Autour de moi, évidemment, ceux que vous retrouvez avec plaisir tout au long de l'année, nos chroniqueurs, Christian Chavagneux, éditorialiste alternativeéconomique.fr et le spécialiste des livres à Alter Echo, Jean-Marc Daniel, professeur émérite à l'ESCP Business School, président et critique attitré de la Société d'économie politique, Dorothée Duron, qui est la cofondatrice du cabinet Blenders, et puis nos journalistes de la rédaction, Frédéric Simotel pour la première partie de l'émission, ce sera Annalisa Capellini pour la deuxième partie. Évidemment, vous nous retrouvez, Librairie de l'Écho, sur les réseaux sociaux pour avoir la liste détaillée de tous les livres qu'on va vous recommander dans l'émission, et il va y en avoir. Allez, c'est parti pour les grands thèmes qui ont façonné ce premier semestre. Les amis, premier grand thème, l'intelligence artificielle, et puis l'aspect surtout philosophique. Est-ce qu'elle va nous libérer ou nous asservir? Et là, on commence très fort avec vous, Dorothée Duron, puisque vous avez choisi de nous parler de Magnifica Humanitas du pape Léon XIV.
15: Oui. Et c'est une lecture vraiment que je recommande à tout le monde. Il y a beaucoup de choses à lire hein, sur l'IA, mais c'est toujours rentré par l'industrie, par l'optimisation, oui, par les grands équilibres économiques. Là, on passe à un autre niveau, une réflexion. Alors, c'est intéressant parce que Léon XIV a choisi son nom de pape Léon en référence à Léon XIII, qui était le premier à avoir ouvert le dialogue social entre l'Église et le monde et la technique au moment de la révolution industrielle. Ce qui est intéressant dans ce livre, c'est qu'il remet l'humanité au cœur du questionnement. C'est-à-dire qu'il identifie tout au long du livre quels sont les grands risques. Le problème de la neutralité ou non de la technique, est-ce que ça a une influence l'intelligence artificielle, la fin de la vraie vérité, puisque tout peut être transformé et repensé différemment. Et finalement, il égrène toutes ces problématiques de le risque de l'homme augmenté, enfin, pourquoi on a besoin d'augmenter l'homme, pourquoi on ne prend pas ses défauts tels qu'ils sont en tant qu'humain. Et derrière, il ouvre des possibilités en disant, en fait, c'est pas, il n'y a pas de problème, il n'y a pas de jugement de valeur sur est-ce que c'est bien l'IA ou est-ce que c'est pas bien l'IA, mais plutôt, il ne faut pas oublier, quand on pense à l'IA, l'humain, la dignité humaine. Et en fait, cette approche qui est finalement très holistique et qui fait le lien entre tout ce qui nous interroge tous sur l'IA, il est extrêmement intéressant parce qu'il permet de voir plus haut. Et j'ai lu, il n'y a pas très longtemps, un article où on avait mis tous les agents IA pour discuter ensemble. Pour voir, il y avait 130 agents IA, on les a fait discuter ensemble, et au bout de quelques heures de discussion, ils ont créé une religion ensemble. Et donc, je pense que c'est pas inintéressant, quand même, de lire ce que dit le pape, qui a 2000 ans d'expérience de l'humanité, en sachant que des IA, quand elles parlent ensemble, leur première chose, c'est d'essayer de se trouver un espèce de tronc commun, qui est la religion.
14: Et un peu dans la même veine, moi, il y a un livre qui m'a interpellé, c'est celui de la philosophe Gabrielle Alpern, ça s'appelle IA et l'homme créé à Dieu. Et alors, elle part de l'idée que, évidemment, on n'arrête pas de répéter que l'intelligence artificielle va remplacer l'être humain, et elle se dit, mais finalement, le sujet, c'est peut-être, et si c'était pas l'être humain que l'IA allait remplacer, mais Dieu, parce que ce qu'elle constate, c'est que finalement, ça n'est pas tant notre humanité que l'intelligence artificielle essaie de plagier que l'omnipotence et l'omniprésence de la religion, du divin, puisqu'elle nous dit finalement qui est toujours disponible, prêt à répondre à toutes nos prières, à toutes nos angoisses, à toutes nos questions avec bienveillance, à part l'intelligence artificielle, eh ben, c'est Dieu. Voilà. Alors, on ne pouvait pas parler d'intelligence artificielle sans demander à Frédéric Simotel quels étaient ses livres références en la matière.
16: Oui, livres références, voilà, c'est surtout pour tous ceux qui entendent beaucoup parler de l'IA voilà, dans nos différentes émissions, puis qui voudraient en savoir un peu plus, mais sans rentrer quand même dans tout le jargon technique, parce qu'on peut très bien, très vite tomber, on parle aujourd'hui de l'IA agentique, hein, ces agents autonomes. Ben là, il y a deux ouvrages. Alors, le premier avec quelqu'un qu'on connaît très bien, c'est le Périlia de Gilles Babinet. Gilles Babinet, c'est ce multi-entrepreneur voilà, qui a été président du Conseil national du numérique, et aujourd'hui qui dirige ce qu'on appelle les cafés IA, qui sont des centre de formation pour justement le grand public, pour que tout le monde s'acculture à l'IA. Donc voilà, donc il a sorti cet ouvrage qui se lit, alors c'est pas par rapport à leurs écritures, mais ça se lit assez facilement, donc je vous les conseille. Il aborde plusieurs sujets, à savoir, c'est un avertissement un peu anthropologique et politique, hein, autour de l'IA, donc un peu ce que l'on vit là, mais ça permet de prendre du recul sur, par rapport à nos usages quotidiens de l'IA, de pas tomber justement dans cette paresse, hein, de se dire je pose des questions à l'IA et puis voilà, je réfléchis plus, comprendre un peu les risques de dépendance, de manipulation algorithmique, et puis réfléchir à notre humanité. Ça, c'est le premier livre. Et le deuxième, c'est Yves Maître. Yves Maître, ouais. on le connaît bien aussi.
14: Bah, qu'on a reçu dans la librairie.
16: Oui, qu'on a reçu dans la librairie. Il vient souvent dans Tech & Co. C'est un ancien dirigeant chez Orange, chez HTC. Donc lui, connaît très bien ça. Et lui descend. Alors lui, c'est un ouvrage beaucoup plus grand public, je trouve, qui explique. Alors son livre s'appelle Arrêtez de dire bonjour à votre IA. En gros, il nous explique, attention, quand vous parlez une IA, vous parlez un algorithme. Donc ne vous y perdez pas. Mais par contre, essayez de cultiver un peu d'humanité dans le lien que vous allez mettre en place. Et il donne, ce qui est intéressant dans son livre, c'est qu'il donne tout un tas d'exemples. Alors, pour les techniciens, vous serez déçus, parce que c'est pas un livre qui descend dans la technique. Par contre, pour comprendre un peu comment parler à son IA, pour quelques, c'est un peu pédagogique, bien, il est assez intéressant.
14: Donc, Yves Maître, c'est chez First, et Gilles Babinet, c'est aux éditions
16: Le Passeur.
14: Du Passeur. Voilà. Là, vous avez un livre beaucoup plus... violent, on va dire.
16: Ouais, un peu plus violent. Alors, qui est l'un des best-sellers. Alors, j'en parle, il est sorti en 2025, mais il est sorti en français, en 2020, mars-avril 2026. Ça s'appelle L'Empire de l'IA. C'est une journaliste, Karen Ao, qui a écrit ce livre. C'est aux éditions Écran Fantastique. Et en gros, là, c'est comprendre. Elle est partie du lancement d'OpenAI. Vous savez, OpenAI, c'est apparu depuis longtemps, mais nous, on a vraiment commencé à le connaître en novembre 2022 avec son célèbre algorithme ChatGPT, et donc elle explique tout ça, les dérives de l'industrie IA. On va décrypter les enjeux de pouvoir, voir, on sait que les Américains, eux, ils tendent plutôt vers une intelligence générale qui pourrait ressembler un jour à notre intelligence, et justement elle dit voilà tous les dangers de tout cela, et elle revient aussi sur les Chinois, eux sont plus pragmatiques. C'est une IA au service de l'industrie, au service des métiers. Voilà, ils ont vraiment ce côté business. Et donc comme c'est une journaliste, c'est une enquête journaliste assez fouillée, et ça attaque tous les aspects géopolitiques, économiques. Donc je vois qu'avec ces trois ouvrages, on couvre vraiment le côté pédagogique, le côté un peu voilà, on a un peu les bases avec Gilles Babinet, le côté pédagogique avec Yves Maître, et puis on prend un peu de hauteur sur le côté géopolitique, économique, et les grandes batailles qui s'annoncent, enfin qui sont déjà là, mais qui s'annoncent avec l'Empire de l'IA de Karen Ao, qui existe en français, édition Écran Fantastique.
14: Alors il n'y a qu'un aspect qu'on n'a pas couvert, Jean-Marc Daniel, c'est l'aspect pratique. Parce que vous, les questions philosophiques du pape, ça vous passe un peu au-dessus.
17: Oui, c'est dommage. Hein, on est en contact avec le pape voilà. Le dimanche de temps en temps pour
14: alors que penser. Alors que l'IA, à quoi ça sert?
17: Voilà.
14: Ça sert à supprimer des fonctionnaires pour Jean-Marc Daniel.
16: Voilà. Alors l'IA, elle répond, alors que Dieu, il répond pas toujours.
17: Donc le livre dont je vais parler, c'est Anatomie de la bureaucratie de Frédéric Masquelier. Donc Frédéric Masquelier est à la fois un juriste et un élu d'une ville du sud de la France. Et donc il analyse la vie quotidienne des gens face à l'IA, faire ce qu'il appelle l'algocratie. On va passer de la bureaucratie à l'algocratie. Donc ça va avoir un intérêt pour le contribuable, c'est-à-dire que ça va supprimer effectivement un certain nombre d'emplois, donc réduire les dépenses publiques, mais ça va aussi supprimer le côté humain. C'est-à-dire que en face de soi, on n'aura plus l'homme du guichet.
14: L'humanité du fonctionnaire.
17: L'homme de guichet. Il dit la logique du guichet, qui a été en plus caricaturée dans certains sketchs, va totalement disparaître. On va avoir dans face de soi une mécanique totalement aseptisée. Et il dit il va falloir gérer ça parce qu'il y a des gens que ça inquiète. Et il y a des gens qui vont regretter le bureaucrate quand ils seront en face de l'algo.
18: Mais on en arrivera, bien sûr, à regretter.
16: C'est bien qu'un libéral reconnaisse qu'un fonctionnaire, c'est humain aussi. C'est bien.
18: On finit cette
17: saison. C'est pas forcément utile, mais c'est humain.
18: Non, mais la conversion.
15: C'est utile. L'humanité a quand même un peu d'utilité.
17: Pas totalement. Il y a des choses dans l'humanité, dans la vie quotidienne, dont on peut considérer qu'elles sont inutiles.
18: Même pour la dernière émission,
15: j'ai
18: entendu.
15: Un avantage, quand même.
18: Même dans la dernière émission, j'ai entendu de la bouche de Jean-Marc Daniel des choses que je n'aurais jamais cru entendre. Mais enfin, vous nous avez habitués cette année à des positions presque.
16: Non, faut pas exagérer.
17: Si je vous fais un procès en diffamation, je gagne.
18: Allez, on passe à notre deuxième thème qui a été aussi un terme qui a beaucoup inspiré les auteurs depuis plusieurs mois. C'est évidemment le durcissement du climat géopolitique, ce climat conflictuel qui s'est installé. Que veulent les nouveaux maîtres du monde ? Christian Chavagneux, sur cette rubrique, pour nous éclairer, vous avez choisi le livre d'Aurore Laluc, Trump contre l'Europe. Comment rester libre ? C'est aux éditions Les Petits Matins.
16: Oui, donc Aurore Laluc, on la connaît, c'est la présidente de la Commission des affaires économiques et monétaires au Parlement européen. Elle nous dit attention, Donald Trump ou pas Donald Trump, les États-Unis ne sont plus vraiment notre allié. Les Chinois vont essayer de nous manger économiquement. Donc il faut que l'Europe réduise sa dépendance à la mondialisation. Et pour ça, c'est une succession de petits chapitres dans lesquels on va parler bien évidemment défense, mais aussi IA, euro numérique, moyens de paiement, culture, énergie, etc. Et elle fait un petit résumé vraiment de l'état du lieu des rapports de force et que peut faire l'Europe. Alors, il y a un petit peu de wishful thinking sur le thème l'Europe est vraiment très forte, elle peut faire tout ce qu'on veut, mais c'est un vrai livre qui nous donne de l'optimisme et qui fixe un cap politique et économique pour l'Europe de demain, et pour ça c'est vraiment un livre intéressant.
18: Parfait. Dorothée Duron, vous avez choisi un livre en anglais, Choke Points, American Power in the Age of Economic Warfare.
15: Eh ben, d'une certaine façon, c'est le miroir du...
18: C'était bien.
15: J'ai rien dit.
18: C'était bien.
16: Jusqu'à Warfare,
18: c'était bien.
15: C'est pas grave, on s'en fiche. Mais en fait,
18: par Edouard Fishman.
15: Voilà. Non, mais ce qui est intéressant, c'est que c'est le miroir du livre choisi par Christian, parce que c'est du côté des États-Unis. C'est, on regarde ça avec les États-Unis qui ne sont plus une puissance au sens militaire du terme, mais ont réussi à conserver ce qu'ils appellent les choke points, donc c'est les goulots d'étranglement qui permet enfin de ouvrir, fermer les vannes pour maîtriser le reste du monde. Alors c'est dans la finance, c'est les monnaies, et en fait on en a eu un exemple assez criant il n'y a pas très longtemps quand Anthropic, avec l'IA, où ça a été arrêté. On voit bien le levée de bouclier de tous les grands dirigeants européens en disant « Mon Dieu, mais ça y est, on est vraiment fragile. » Bon, ce qui est intéressant, c'est quand même, quand ça a été arrêté, c'était pas tant pour nous faire mal, les Européens, c'était plutôt un « browsing » de président américain pour expliquer à la tech que c'était lui le chef et pas les autres, et on a été que les dommages collatéraux. Donc c'est assez intéressant justement de voir le monde différemment, puis pas en puissance militaire, mais en point d'étranglement. Donc c'est bien listé, bien écrit. Enfin, quand on lit anglais, l'anglais, c'est bien écrit.
18: Ouais, bah, on peut bien le lire et puis pas très bien le prononcer. Hein, aussi.
15: Ah, mais j'ai pas de jugement, j'ai rien dit.
18: Allez, Jean-Marc Daniel. Jean-Marc Daniel, on passe à votre choix. Jean Perlevade, avec qui vous aviez débattu justement sur son livre ici, La France du populisme au chaos. C'est aux éditions Odile Jacob. Contre quoi nous avertit Jean Perlevade ?
17: Alors Jean Perlevade, son propos étant centré essentiellement sur la France, mais pas exclusivement, sur l'évolution des économies occidentales. Ce qu'il dit, c'est que les économies occidentales, dans un souvenir nostalgique des temps glorieuses, plus ou moins d'ailleurs mal interprété, ont chargé la barque des entreprises pour essayer de distribuer du pouvoir d'achat, et puis n'arrivant pas à leur fin, elles ont augmenté donc le niveau de vie, le revenu, par de la dette. Et il dit il va falloir remettre au centre de la réflexion économique et politique la compétitivité et le respect des entreprises et la quête systématique de la réduction des États et des dépenses publiques. Alors, c'est à la fois de la part de quelqu'un qui a été associé à 1981, d'ailleurs il ne s'en cache pas, il dit 1980 j'étais là, et il fait un peu à la fois un bilan de vie, un bilan général des périodes qui sont précédées, en disant il faut véritablement, si on ne veut pas passer du populisme qui est en train de monter en puissance à une phase encore plus lourde qui sera le chaos, il va falloir remettre l'entreprise, la compétitivité au centre de la réflexion économique et politique.
18: Sur l'Europe, il dit quoi ? Justement, c'est un levier de...
17: Oui, sur l'Europe, il dit bien qu'effectivement, l'Europe, donc la France, mais pas que la France, l'Europe, d'une façon générale, a surcharger les entreprises, à surdéveloppé un État-providence au-delà des capacités de la productivité inhérente au système productif. Et donc, il dit, il y a un moment où il va falloir mettre les gens au pied du mur, c'est soit l'appauvrissement, soit le respect des entreprises.
18: Allez, et ben moi j'ai choisi de vous parler parce que c'est toujours... bien, vous savez, il y a toute cette veine de livres qui essayent de faire le pont entre la stratégie militaire, le business, voilà. Alors, sans remonter à Sun Tzu, évidemment, beaucoup, beaucoup plus modestement, le livre du général Vincent Desportes, Stratégie, les essentiels. J'ai bien aimé parce qu'en fait, il transpose finalement toutes les techniques de la stratégie militaire. Bon, il sait de quoi il parle, c'est un ancien directeur de l'école de guerre. Et donc, il nous transpose tout ça à la vie économique, finalement. Bah, comment, voilà, dans un monde de conflit, dans un monde incertain, essayer de se tracer des perspectives et d'avancer. Il y a des conseils intéressants. Moi, ça m'a pas mal intéressé. Troisième thème qui a beaucoup produit de livres au cours des derniers mois. La démographie, la transition écologique, tout ça étant de plus en plus lié. Démographie, écologie, la planète va-t-elle devenir plus vivable ou non ? Christian Chavagneux, vous avez choisi le livre de François Jarige aux éditions du Détour. Deux siècles de lutte environnementale en France.
19: Oui, deux siècles de lutte par le bas. Hein. C'est pas les grands débats intellectuels autour de, ouais, de la défense de la nature ou de la planète. C'est vraiment centré sur la France. On démarre en gros milieu du 19e siècle. On s'aperçoit que déjà, il y a des gens qui se mobilisent en disant attention les fumées d'usine, attention la qualité de l'air, attention la qualité de l'eau, attention au bois, aux forêts qu'on exploite trop. Donc on commence dès le 19e siècle. Et puis on voit que fin 19e, début 20e, les sujets de rapport au travail, les sujets de l'écologie scientifique naît. On commence à vraiment à faire le lien entre l'activité humaine et ce que ça produit comme dégâts sur la nature, d'une manière scientifique. Bien évidemment, Première Guerre mondiale, Deuxième Guerre mondiale, les Trente Glorieuses, là, c'est tout pour la croissance, l'environnement est vraiment mis de côté. Et les batailles recommencent dans les années 70, bien évidemment. René Dumont, candidat écologiste en 74 à la présidentielle. Et puis, le livre montre bien qu'il y a plusieurs gros mouvements associatifs, une grosse presse écologique qui va se développer dans les années 70-80. Et puis, on début des années 2000 jusqu'à aujourd'hui, et je dirais les hauts et les bas, et malheureusement, nous dit l'auteur à la fin du livre, eh ben, on est plutôt dans un bas, les anti-écolos, alors que ça pourrait être paradoxal compte tenu de notre situation, eh bien, sont plutôt sur le haut du panier, on est plutôt sur le retrait ou sur le non-développement des politiques climatiques aujourd'hui.
18: La démographie, Jean-Marc Daniel,
19: oui.
18: Passionné. Bah, alors d'abord, le prix du livre d'économie de l'année a été attribué à Hippolyte Dalbis pour son L'économie des âges. Mais il y avait aussi d'autres bouquins qui méritaient d'être salués. Vous avez choisi celui de Thibaut Prébet, et d'ailleurs on a fait une librairie avec Hippolyte Dalbis et Thibaut Prébet. C'est aux éditions du Rocher, Démographie, la bombe tranquille. Et puis vous vouliez nous parler aussi du livre de Pauline Rossi, que vous avez lu aussi, Christian, ensemble. Le déclin démographique, une urgence économique.
17: Alors, outre la qualité de ces deux livres, qui viennent d'ailleurs en complément, encore une fois, vous l'avez dit, d'Hippolyte Dalbis, le premier est assez original, d'abord pour deux raisons. La première raison, c'est moi qui ai fait la préface, donc c'est une originalité, et c'est prouve qu'il a trouvé...
18: C'est une particularité.
17: Attendez,
18: Jean-Marc Daniel, dites tout la vérité. Combien vous faites de préfaces par an ?
17: Non, pas tant que ça, contrairement à ce que vous pensez, sauf que si je le signale régulièrement, mais je n'en fais pas tant que ça. Et donc, je l'ai fait, cette préface, je l'ai faite en ayant lu le livre, et c'est une originalité parce qu'il aborde la démographie en essayant de comprendre pourquoi, effectivement, il y a de moins en moins d'enfants, pourquoi la natalité baisse, et pas uniquement en France, pas uniquement dans les pays occidentaux. Et donc, sa thèse, son idée, c'est qu'en fait, les familles sont sensibles à la descendance finale, à l'idée que leur but, c'est d'avoir deux ou trois enfants qui restent en vie après la mortalité infantile, les périodes de l'adolescence et tout ça, qui puissent garantir l'arrivée de deux ou trois enfants à l'âge adulte. Et donc, à partir du moment où il y a des progrès systématiques de la médecine, on a besoin de moins d'enfants au départ pour être sûr d'en avoir deux ou trois à la fin. Et donc, il dit, et ce redressement, de toute façon, que vous imaginez, ne viendra pas. Et alors, Pauline Rossi, c'est plus académique.
18: Et il en tire les conséquences économiques.
17: Économiques, alors après, il aborde l'inflation, la croissance et tout ça. Pauline Rossi, c'est plus académique, c'est très pédagogique. Elle développe d'abord les concepts qui sont à l'origine de la démographie en tant que science. Et puis, elle aussi, elle rejoint l'idée qu'il ne faut pas se faire d'illusions. Les politiques familiales sont vouées plus ou moins à l'échec. En fait, elles seront décevantes. Et donc, il faut plutôt réfléchir en termes de vieillissement qu'en termes de relance de la natalité. Il va falloir aborder l'idée, la mise en place de ce qu'on appelle la silver economy, plutôt que de se raccrocher à l'idée de généraliser une politique familiale particulièrement généreuse. Ces deux livres qui sont en plus écrits dans un style très très clair et très très très pédagogique pour Pauline Rossi, ça se lit véritablement sans difficulté et on comprend quand même beaucoup de choses par-delà les aspects techniques de cette science qu'est la démographie.
16: Frédéric Timatel. Mais plus que la silver economy, aujourd'hui on était au CES au début d'année 2026, il y avait un grand thème, c'est la longévité tech. C'est comment on devient, comment on se porte. Et beaucoup de jeunes Américains, mais qui ont 20-25 ans, se lancent déjà. Donc, ils font attention à ce qu'ils mangent, ils font même attention aux matériaux qu'ils touchent, aux matériaux qu'ils portent. Et il y a tout un ensemble de technologies qui se déploient dans le sens de la longévité, mais pas pour la cyber économie dès le début.
15: C'est l'expression du transhumanisme qui est très détaillée par le pape.
18: Et tout ça, c'est vraiment des moteurs de croissance. Vous aviez aimé aussi, Christian, le déclin démographique.
19: Oui, de Pauline Rossi, très pédago, tout à fait.
18: Et moi, j'ai choisi de vous parler sur cette thématique transition. Moi, il y a deux, trois économistes que je trouve au-dessus du lot en matière de tout ce qui est écologie. Il y a Christian Gaulier et il y a Christian Depertuis. Christian.
19: Ah, si, bien sûr, d'accord. Bien sûr. Ouais. Christian Depertuis, c'est un des meilleurs.
18: Ouais, Christian Depertuis. Qui finalement nous propose une édition revue augmentée et miniaturisé, puisque ça sort chez Folio, de son très bon livre qui était sorti en 2023, Carbone fossile, carbone vivant. Et l'approche, là encore, qui était originale, c'était oui, bien sûr, faut réduire notre usage des hydrocarbures, mais il faut aussi massivement développer la captation du carbone par le vivant, donc les forêts, les sols, la mer, envisager des nouvelles façons de produire, de cultiver. Voilà, moi je trouve que c'est un livre majeur que vous pouvez avoir maintenant en petit format, mais revu encore une fois et augmenté. Et on termine avec la dernière thématique qui a produit également une littérature abondante, le surendettement et la contradiction entre nos États surendettés et des besoins d'investissement absolument colossaux. Comment investir dans un monde surendetté? On a un début de réponse, Christian Chavagneux, avec le livre d'Anton Brinder chez Odile Jacob, Géopolitique de la dette, où va l'épargne du monde?
19: Alors justement, il explique qu'on n'est pas forcément surendetté, contrairement à la façon dont vous avez lancé le livre, Emmanuel. J'adore ce livre parce que il est extrêmement pédagogique. C'est vraiment, si vous connaissez les questions de finances, de dette, ça dépend, c'est pas toujours facile, c'est très technique. Et là, franchement, Anton Brinder, c'est un macroéconomiste, il a fait un gros effort pédagogique qui nous explique que compte tenu de l'importance de l'épargne mondiale, s'il n'y avait personne pour emprunter cette épargne, on serait en état récessif. Et donc, heureusement qu'il y a un emprunteur en dernier ressort quelque part, et les États, notamment en Europe, jouent ce rôle d'emprunteur en dernier ressort. Anton Brinder ne dit pas que les dettes publiques peuvent exploser, qu'il n'y a aucune limite, bien évidemment. Mais il nous dit, heureusement qu'il y a cet emprunteur en dernier ressort. Il va passer en revue ce qui se passe aux États-Unis, en Chine, au Japon, dans les pays émergents, dans les grands pays, surtout industrialisés. Et on est vraiment dans la compréhension fine de cette bataille pour l'épargne. C'est-à-dire tous les États veulent récupérer l'épargne mondiale. En même temps, attention, quand on s'endette beaucoup, il y a des risques. On est dans cette tension entre récupérer l'épargne mondiale, mais attention à pas trop s'endetter. Mais le rôle essentiel de la dette pour éviter la récession mondiale. Et tout ça expliqué de manière très, très pédagogique.
18: Formidable. Dorothée Duron, qui a décidé de mettre à l'épreuve mon anglais, je vous laisse.
19: Non, allez-y, on attend ça avec impatience.
18: Vous êtes prêts?
15: C'est cette truculence à attendre l'écoute, franchement.
18: The vraiment. Doom Loop. Why the world economic order is spiraling into disorder.
15: Bah, très bien.
17: Magique.
18: Je progresse, magique. Et soir. Prasad.
15: Alors c'est un livre.
18: Je surpasse Jean-Pierre Raffarin et François Hollande.
17: Oh là là, bien sûr.
15: On est dans le top 3 là, c'est bon.
18: Allez,
15: plus que je suis dessus et on est bon. C'est l'auteur de ce livre, c'est un ancien du FMI qui notamment suivait toute la partie de la Chine, professeur à Cornell. Et en fait, il y a rien de révolutionnaire dans ce qu'il raconte. C'est simplement extrêmement pédagogique parce qu'il montre l'évolution de ce qui a été, j'allais dire, mondialisation heureuse, toutes les interconnexions, tous les flux qui ont créé un cercle vertueux et qui aujourd'hui, en fait, sont en train de devenir un cercle vicieux. C'est exactement cette idée de boucle infernale, de loop. C'est vraiment, on est en train de descendre parce que quand l'économie s'effondre dans un pays, la conséquence, c'est que politiquement, ça crée des tensions, et cette tension géopolitique recrée des inconvénients d'un point de vue économique. Et en fait, l'intérêt de ce livre, c'est justement de montrer de façon très claire toutes les interactions, comme une entreprise à Taïwan de puces qui a une grève, les conséquences, elles sont mondiales, elles ne sont plus locales. Donc en fait, un petit incident devient un incident énorme. Donc il y a pas, c'est pas la révolution, ce livre. Par contre, pour avoir une vraie compréhension, ça fait écho à ce que disait Christian, c'est que Christian, c'est un regard complet sur la relation entre épargne et investissement. Là, c'est un regard complet sur les interactions entre les entreprises et les grandes économies mondiales. Et leurs conséquences. Et
18: avec cet éclatement massif, finalement, des chaînes de production. Sur lesquelles on est en train de revenir.
15: On est parti de la globalisation à aujourd'hui la régionalisation, et évidemment ça pose des vrais problèmes, et ça crée des tensions, et on a des nouvelles répartitions. C'est toujours intéressant de voir qu'aujourd'hui le commerce sud-sud, donc entre des pays dits émergents, c'est plus de 25% du commerce mondial. Il y a 20 ans, c'était même pas 3%. Donc on voit bien qu'il y a des nouveaux équilibres qui se dessinent. Et dans ce livre, c'est remarquablement bien expliqué de la part de quelqu'un qui était en Chine et qui a vu la montée en puissance de la Chine dans le commerce mondial. Donc ça vaut le coup de le lire.
18: Merci Dorothée. Et puis dans votre long rapprochement que vous effectuez avec Christian Chavagne, Jean-Marc Daniel, vous avez choisi de nous parler d'un livre que vous avez aimé et dont vous nous avez parlé déjà tous les deux, L'argent de John Kenneth Galbraith aux belles lettres.
17: Néanmoins, si je peux vous rassurer, quand Christian dit « heureusement que les États s'endettent », je ne partage pas ce point de vue. toujours pas ce point de vue. Et donc, et d'ailleurs, John Kenneth Galbraith n'est pas loin de se poser la question de savoir quelle est la pertinence, même si, en tant que Keynésien, il n'est pas effrayé par l'évolution de la dette publique. Donc, son livre « L'argent », c'est un livre qui a été réédité à l'occasion du 20e anniversaire de sa mort, donc dans la dernière version, celle de 1996, avec à la fin quelques considérations qu'il a pu faire dans ses derniers moments de vie sur la science économique, la façon dont l'économie avait évolué. Dans la conclusion, il dit « J'ai commencé ma carrière d'économiste avec des mathématiciens, je crains de devoir la finir avec des astrologues », constatant avec tristesse une certaine propension de la profession à se répandre. Alors ce qui est intéressant, c'est pas uniquement ces quelques considérations, c'est aussi cette histoire de la monnaie, très centrée sur les États-Unis. Il y a des portraits de gens dont on ne sait plus très bien qui c'était. Moi, j'ai été ému voir le portrait d'Albert Gallatin, qui a été un des grands secrétaires au Trésor et qui était un Français d'origine et qui avait une force. Ce qu'explique Galbraith, c'est que quand on lui demandait davantage d'argent public, comme il parlait pas anglais, il disait I can't understand, avec un accent que vous auriez reconnu avec émotion.
18: Merci beaucoup, Jean-Marc Daniel. Allez, c'est la fin de cette première partie. On se retrouve tout de suite pour de nouveaux conseils de lecture pour vos vacances.
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18: On se retrouve pour la deuxième partie de cette librairie de l'écho avec toujours nos critiques attitrés, Christian Chavagneux, Jean-Marc Daniel, Dorothée Duron. Et puis nous sommes rejoints par notre éditorialiste international, Annalisa Capellini.
0: Bonjour Emmanuel.
18: Annalisa qui va nous parler aussi de sa sélection de livres qui font voyager, puisque c'est la thématique que nous avons choisie, les livres qui font voyager, alors qui font voyager dans le temps avec les livres d'histoire, qui font voyager dans le monde, qui nous emmènent ailleurs. On commence avec vous, Christian Chavagneux. Votre sélection pour cette rubrique commence par Le fascisme en col blanc par Xavier de Jarcy aux éditions Critique.
19: Oui, on a vu noter le rapprochement du plus grand syndicat patronal et certains grands patrons avec l'extrême droite en France. Le livre de Xavier de Jarcy nous montre que malheureusement, ça s'est déjà produit dans l'histoire, c'était dans les années 20-30. Biographie un peu centrée sur Ernest Mercier, qui dirigeait un groupe qui s'appelait le Redressement Français, qui était très très proche de l'extrême droite. Donc voilà, on a autour de cette biographie, on retrouve des patrons français qui réclament la baisse des dépenses publiques, alors qu'avant la Deuxième Guerre mondiale, c'était vraiment pas un niveau de ce qu'elles sont aujourd'hui, l'attaque de l'État social, alors que c'était pas ce qu'était aujourd'hui, etc., etc. Donc c'est mise en perspective historique d'un climat politique qu'on connaît aujourd'hui.
18: Ensuite, vous avez choisi de nous emmener à New York.
19: Ah oui, oui, oui. La victoire.
18: La victoire de Zoran Mamdani. Un laboratoire pour la gauche, par Tristan Cabello, chez Textuel.
19: Oui, tout à fait. Alors ça, c'est vraiment impressionnant. C'est un petit bouquin de quelqu'un qui a suivi de près la campagne. 9 mois avant les élections à la mairie de New York, Mamdani a 1% d'intention de vote et il est élu haut la main maire de New York. Comment est-ce qu'il a réussi cette gageure ? On rentre sur le fond, quelles étaient les propositions du candidat, et sur la forme, c'est la première fois que j'ai vu détailler l'organisation de sa campagne, toute l'efficacité minutieuse des gens qui ont préparé et qui ont engagé sa campagne et qui ont amené à la victoire. Tous ces gens qui ont été prêtés à des candidats, je dirais, plus à gauche du Parti démocrate et qui viennent de remporter beaucoup de victoires aux États-Unis pour être les candidats démocrates aux prochaines primaires.
18: Et
19: aux prochaines midterms, pardon.
18: Vous terminez avec le numéro estival de la revue L'Histoire, 1000 ans de capitalisme.
19: Ah, j'ai adoré ce numéro. Franchement, nos confrères de l'Histoire ont réussi un magnifique travail. Ça commence par un très bon article de synthèse de la pensée de Fernand Braudel sur le capitalisme, c'est quoi. Notamment, Braudel nous explique bien qu'il n'y a pas un capitalisme commercial, puis industriel, puis financier, puis informationnel. Braudel nous montre bien que tout ça est déjà bien mélangé depuis le Moyen-Âge. Il y a les chemins habituels sur les marchands de Venise, sur la vogue hollandaise, etc. Mais aussi quelques chemins de traverse vraiment intéressants sur les marchands égyptiens au 11e siècle, sur tel ou tel théologien hollandais. Franchement, la seule petite surprise pour moi, c'est que sur un numéro aussi épais, aussi bien fait, aussi peu d'articles sur le capitalisme français. Mais ça n'enlève rien à la grande qualité de ce numéro. Franchement, excellente lecture de vacances.
18: Magnifique. Dorothée Duron, vous avez choisi de nous emmener aux États-Unis.
15: Bah oui, une
18: vous
15: fois de
18: aussi,
15: plus.
18: Avec le paradoxe antitrust d'Amazon de Lina Khan.
15: Oui, alors c'est Je voyage dans l'histoire, c'était il y a 10 ans, en fait, c'est très intéressant. C'est un article académique qui a été écrit, elle était vraiment une jeune étudiante à Yale quand elle sort ce papier, et c'est un moment où elle repense complètement la façon de qualifier le droit de la concurrence et l'antitrust, en disant que Amazon y échappe complètement alors qu'il vend à perte, enfin, il a une construction économique avec une certaine définition du marché pertinent qui lui permet finalement de dominer, et elle... Son livre est écrit en disant en fait le monopole c'est pas simplement par les prix qu'il s'exprime, c'est aussi par la façon de devenir incontournable. Et en fait elle met le doigt sur ce qu'on voit aujourd'hui auprès des géants de la tech et elle a mis le doigt là-dessus il y a 10 ans. Ce qui est intéressant c'est qu'au même moment il y a plein de cours dans les États américains qui ont commencé aussi à vouloir requalifier mais c'était pas décidé au niveau global. C'est son petit ouvrage a fait son chemin, s'est fait partager, au point qu'elle a été nommée par Biden patronne du FTC, donc qui est l'espèce de grande autorité de l'antitrust américain. Et c'est elle qui a lancé cette dynamique politique. Et en fait, c'est un écho finalement au Sherman Act, le Sherman Act qui est donc la grande histoire pour dissoudre toutes les grands Standard Oil et toute l'économie, enfin les grands conglomérats américains de la fin du 19e et début 20e. Ce qui est encore plus amusant, et là je rejoins encore Christian, c'est la première fois que j'ai autant d'échanges avec Christian sur nos lectures qui ne sont pas toujours les mêmes, c'est qu'en fait, elle fait partie de l'équipe de Mme Dami aussi à New York. Elle était sur toute la partie programme économique où elle était dans ces groupes effectivement démocrates qui sont venus en satellite de la campagne pour accompagner. La fille est objectivement remarquable. Elle a, enfin, d'avoir réussi à percer en étant une simple étudiante à Yale qui fait un essai sur le droit de la concurrence où elle requalifie complètement. Extrêmement intéressant à lire.
19: C'est une révolution intellectuelle de l'antitrust aux États-Unis.
15: Vraiment.
19: Le livre de Lina Khan. C'est vraiment passionnant.
18: Merci Dorothée. Je reconnais bien là votre passion pour le droit de la concurrence.
15: Oui, c'est...
18: mais oui, mais
15: un c'était... jour toujours. Hein.
18: Mais c'est passionnant. Annalisa Capellini, vous avez choisi de nous parler du livre de Michel Fayad, Après la guerre, c'est aux éditions Fayard.
0: Oui, exactement. Michel Fayad qui vient régulièrement nous voir sur BFM Business pour nous expliquer tout ce qui se passe sur le terrain moyen-oriental. C'est vrai que cette guerre, on l'a beaucoup suivie et on s'est parfois un peu perdu hein, dans les allers-retours des uns et des autres. Donc c'est un peu le moment de bien comprendre ce qui s'est passé, surtout ce qui va se passer ensuite, parce qu'on s'est beaucoup posé la question de savoir si le gouvernement iranien, si le régime de Téhéran va tomber. Bien, Michel Fayad nous dit que la question n'est pas de savoir s'il va tomber, mais qu'est-ce qui va le remplacer, parce qu'en réalité... Le régime de Mollah a beaucoup de ramifications différentes, non? Le Hezbollah libanais, les rebelles houthis, les milices irakiennes. Donc, comment vont évoluer toutes ces mouvances si le régime iranien venait à s'effondrer? Bah là, on a quelques éléments de réponse. Et puis, nous, on s'est toujours concentré sur l'Iran en pensant que c'était l'ennemi total de l'Occident. Ce qui est vrai sous certains aspects, mais il y a en réalité beaucoup d'autres pays qui pourraient profiter de la chute de l'Iran, d'une perte de pouvoir d'influence de l'Iran, pour essayer de reprendre de l'influence au sein de la région du Moyen-Orient et donc réorganiser toute cette région. Donc Michel Fayad nous explique très clairement ce qui pourrait se passer, comment, et nous en tant que Français, comment on doit l'analyser et réagir.
18: Merci Annalisa. Jean-Marc Daniel, vous avez choisi deux livres d'histoire. Charles de Freycinet, Stratège de la République, par Cédric Lewandowski, c'est aux éditions Passé Composé.
17: Alors, c'est un livre sur un personnage qui est un personnage assez emblématique de son époque, mais qui n'est pas forcément une figure marquante de l'histoire de la France. Donc, Charles de Freycinet, c'est l'ingénieur polytechnicien qui s'implique dans la révolution industrielle dans le Second Empire et qui devient ensuite ministre sous la Troisième République. Il est assez représentatif de ce type de personnalité qui s'est constituée autour de la France, quittant le monde rural pour devenir une puissance industrielle. Il n'est pas forcément d'ailleurs totalement sympathique. Pendant l'affaire Dreyfus, il se comporte de façon assez peu courageuse, voire carrément lâche. Ce qui est intéressant dans le livre, c'est de décrire effectivement une période qui est assez peu connue. Cette période de la deuxième moitié du 19e siècle, on parle toujours, on dit le Second Empire, c'est Haussmann, mais de façon concrète et de voir qui sont les gens qui ont été associés à cette histoire, c'est assez rare de le trouver. Donc là, ce livre permet de faire une plongée dans cette période.
18: Plus près de nous, Jean-Marc Daniel, nous avons aimé cette histoire de la Stasi par Jean-Louis de Montesquieu aux éditions Perrin.
17: Oui, absolument. Alors, c'est une histoire d'une police politique, ouais. Mais pas très originale en soi, parce que c'est comme la Tchéka créée par Lénine, qui a eu après différents avatars avant de devenir l'actuel KGB. Il y a eu dans toutes les démocraties populaires une police de sécurité. Ce qui est intéressant dans le livre, c'est de noter la spécificité un peu germanique de la Stasi. C'est-à-dire d'abord les gens qui étaient, le pays sur lequel ils s'appuyaient était un pays qui était relativement artificiel. Les dirigeants n'étaient pas forcément des gens qui étaient issus du territoire, de l'histoire, de la culture de l'Allemagne de l'Est. Il rappelle que Honecker, par exemple, venait de Sarre, que les dirigeants étaient là, dans une construction intellectuelle, dans une démarche, c'était une démarche idéologique, avec des spécificités et que l'on retrouve y compris dans la façon de gérer la police. Alors après, on retrouve des astuces, il insiste sur le fait que à la fin, tout le monde finissait par être plus ou moins délateur. C'était, il y avait une espèce de logique de l'espionnage, de la délation. Il dit même dans les prisons, il y avait une stratégie qui consistait à mettre systématiquement les politiques et les droits communs ensemble, parce qu'on était sûr qu'ils ne pourraient pas sympathiser et que les droits communs diraient ce que pensent les politiques, mais les politiques iraient également dénoncer, pour des raisons plus ou moins morales, le comportement des droits communs. Donc, c'est la description d'une police politique qui a déjà existé dans d'autres pays, mais qui avait pris un tour et une efficacité particulièrement remarquable en Allemagne de l'Est.
18: Allez, et moi, j'ai trouvé qu'il y avait une apparition de livres sur le Maroc qui souligne un petit peu finalement, alors ce que certains appellent le miracle marocain, ce pôle de stabilité dans un Moyen-Orient un peu en ébullition. Il y a le premier qui est le livre de Sébastien Boussois, qu'on connaît bien aussi à BFM, qui est un chercheur spécialiste du Moyen-Orient et qui là publie Maroc, la force de la stabilité, c'est aux éditions du Cherche Midi. Et puis, dans la même veine, il y a le livre du consultant Abdelmalek Alaoui, Maroc, le défi de la puissance. C'est également au Cherche Midi. Donc, si vous voulez comprendre les ressorts du de l'essor marocain, eh bien, ces deux livres vous passionneront. Allez, c'est le moment de partir en randonnée à la plage, mais avec des petits livres qu'on met dans sa poche ou dans son sac. Et là, les amis, la consigne que je vous avais donnée, c'était des livres pas lourds, pas fragiles, pas trop gros, et écrits un peu gros, hein, comme les aime Jean-Marc.
17: À l'âge que j'ai, vous savez, la grosseur des caractères devient une nécessité.
18: Alors, on commence avec les petits livres que Christian Chavagneux donc, met dans son petit sac à dos. Travail, Émile Zola.
19: Oui, on a l'habitude, oui, c'est folio hein, chez Gallimard. On a l'habitude de se focaliser sur les Rougon-Macquart quand on parle d'Émile Zola. Faut pas oublier qu'il a écrit d'autres livres aussi, notamment à la fin de sa vie. Il avait toute une série sur les Évangiles, donc il en a écrit trois. Malheureusement, il n'a pas pu écrire le quatrième. Mais là, Travail, c'est un livre qui avait complètement disparu et que Gallimard a eu la bonne idée de republier. Donc ça commence comme Germinal. On est dans une bataille, c'est avec les mineurs, la description des conditions du capitalisme français fin 19e terrible. Mais contrairement à Germinal, là, ça va se développer en une cité avec les mineurs, la description des conditions du capitalisme français fin 19e terrible. Mais contrairement à Germinal, là, ça va se développer en une cité.

0: 8 semences, c'est plus.
1: Oui, c'est plus étonnant.
0: C'est bien. Oui, mais c'est délicieux.
2: Et sur le fond, je pense qu'on a oublié des gens comme Paul Bourget. Alors, je ne vais pas jusqu'à Henri Bordeaux ou des gens comme ça, mais Paul Bourget, je recommande d'ailleurs. Mais Le disciple de Paul Bourget, c'est un livre absolument remarquable.
0: Ah oui.
3: Bon.
1: Ben, ah, ça, le disciple de Paul Bourget, je partage.
2: Pour une fois, on va être d'accord.
0: Arbour de 8 sens.
1: Je partage aussi.
3: Voilà, c'était notre vraie parenthèse de vraie littérature.
2: Et sûrement pas ça, on va tous être d'accord pour Bel Ami. Et voilà, les vacances sont.
1: Et d'autres. Et d'autres.
3: Hop, elles ne sont pas faites encore, les vacances. Là. Il a une très belle histoire. Tiens, c'est une spéciale dédicace pour Annalisa Capellini, la romanesque histoire d'une cafetière nommée Mocha. Oh, oui. Celestina Bialetti et Alessandro Barbaglia.
1: Ouais, c'est chez Barbaglia. Ouais, c'est chez Liana Levi, pardon. Ouais. C'est remarquable. Évidemment, Annalisa connaît sûrement la petite Mocha Express.
0: Bien sûr. Ou la
1: Bialetti. Et donc, on a la fille de l'inventeur qui nous raconte, donc qui a pris Alessandro Barbaglia, qui est un écrivain italien assez connu, pour romancer l'histoire de l'invention de cette petite cafetière que vous connaissez peut-être en alu, ouais. Qui est comme ça, qui permet de se faire un petit café pour une personne, et c'est remarquablement écrit, c'est romancé. On s'aperçoit que le papa qui a inventé ça, franchement, il voulait le faire pour 4-5 copains, mais son fils, Renato, a dit non, on va en faire une multinationale mondiale. Il a développé une énorme usine, hyper efficace. Des dizaines de millions de Bialetti de Mocha Express ont été vendus dans le monde. C'est romancé, c'est extrêmement bien écrit, et c'est un petit livre là que Jean-Marc pourra lire très facilement.
3: Les passeurs d'histoire. Françoise Kérimère, ouais, histoire de la librairie Gibert.
1: Ouais, Buchet-Chastel, on comprend qui était Joseph Gibert, ce petit Auvergnat qui est monté à Paris, qui était bouquiniste, et puis qui a sur les quais Saint-Michel, et puis il dit tiens, il y a un magasin en face, il a commencé par ouvrir une librairie, puis une autre, et puis c'est devenu Joseph Gibert, et puis ses deux fils, ils se bataillaient un petit peu, donc il y en a un qui a conservé Joseph Gibert, l'autre qui a créé Gibert Jeune, les deux frères finiront par se rassembler à la fin de leur vie. C'est remarquablement écrit, c'est un livre un peu plus épais, mais franchement, c'est empathique et on suit la trajectoire de cette famille de manière très agréable.
3: C'est fou comme vous êtes passionné par ces histoires de petits entrepreneurs qui,
1: ah oui, j'adore.
3: Qui réussissent. Vous nous aviez fait un portrait incroyable de Alexandre de Paris.
0: De Paris.
1: Le coiffeur. Ah oui, mais moi j'adore.
3: Qui arrive de Pologne, qui part de rien, qui devient une star.
1: Exactement. Exactement.
0: Bon. Grâce à sa femme. Il était créatif, mais c'est sa femme qui en a fait un business. Pardon, j'avais beaucoup écrit.
3: C'est souvent, mais.
0: C'est mais oui, c'est toujours ça.
3: C'est souvent
0: ça.
3: Le cas.
1: Là aussi, la femme de Joseph Gibert, elle joue un rôle important.
3: Allez, Dorothée Duron, on passe à votre choix estival, votre choix de plage, de rando.
0: Oui, alors, il y en a deux. Oui, de j'avais pas noté qu'il y avait cette histoire de sac à dos à prendre, parce que pavé sur Winston Churchill, bon, c'est lourd. Hein. Enfin, c'est la bouteille d'eau ou le livre, mais c'est pas les deux, parce que c'est un sacré pavé. C'est la biographie de Winston Churchill, mais avec un regard un tout petit peu différent. C'est-à-dire qu'on n'a pas suivi de sa naissance jusqu'à sa mort. On suit plutôt sur un trait de caractère qui est l'imagination. Et on voit la force et la puissance en tant qu'homme politique de Winston Churchill dans son imagination, dans sa créativité.
3: Ça s'appelle Le pouvoir de l'imagination.
0: Exactement.
3: C'est de François Kersaudy.
0: Voilà, qui est le grand spécialiste. Enfin, il est l'auteur de nombreuses biographies de Gaulle, Churchill. Donc il y a une vraie connaissance et qui raconte. Enfin, il y a quelque chose de truculent quand même chez Winston Churchill, au-delà des bons mots. C'est cette vision, cette capacité à se projeter, cette connaissance de l'histoire et être capable de la remonter pour pouvoir se projeter dans l'avenir, et des phrases mythiques qui vont faire écho avec le deuxième livre auquel j'ai pensé, c'est « On se souvient tous du sang et des larmes ». Enfin, la phrase de Winston Churchill, « J'ai rien d'autre à vous proposer que du sang et des larmes ». Et donc, de l'autre côté, c'est un peu pour, j'allais dire, s'ambiancer avant la présidentielle de l'année prochaine, il y a ce livre qui vient de sortir de Gaspard Ganzer. Donc Gaspard Ganzer, je ne sais pas si vous vous souvenez, c'était c'est le conseiller communication de François Hollande. Mm. Son livre est absolument génial à lire. Honnêtement, c'est remarquable parce que tout le monde peut le lire au sens où il touche plusieurs générations. Il part d'une idée qui est tout le monde aujourd'hui, ce qui structure le débat politique, c'est les peurs. Et lui dit, en gros, en fait, les peurs, non, c'est pas ça qui va transcender les nations, c'est pas ça qui va transcender les gens, qui va emmener les gens. Il faut de la joie. Alors là, comme ça a l'air assez frais et un petit peu léger, mais en fait, derrière ces titres où il parle, il y a un des chapitres qui s'appelle « Les responsables politiques nous gonflent », il y a un côté un peu TikTok dans ces titres, mais derrière, c'est un essai, une finesse politique absolument remarquable, où il oppose Spinoza à Hobbes en montrant, philosophiquement, c'est vraiment

0: extrêmement poussé. C'est un vrai truc de lettré, tout en ayant des exemples très concrets qui vont de Pinochet, comment il a été renversé avec cette idée de créer de la joie, comment en Hollande on a le libéralisme joyeux qui est sorti, et le décryptage de la campagne à New York de Mme Dalli.
1: Parfait.
0: Absolument génial à lire.
1: Oh bah vous nous avez
0: et très, très bien écrit.
1: Vous nous avez convaincu. Elle a parfaitement respecté le contrat Annalisa Cappellini avec oui. ce livre de Pascal Boniface, La géopolitique, les pieds dans le sable.
2: Mais oui, vous glissez dans votre cabas de plage parce qu'il est fait pour. C'est le cahier de vacances que nous laisse
1: génial.
2: Pascal Boniface.
1: D'accord.
2: Bon, c'est léger, c'est ludique, mais en réalité, il y a toute l'équipe de l'IRIS qui a participé à ce carnet de vacances. Donc évidemment, c'est très sérieux. On a vu la place que les enjeux internationaux ont pris hein, ces derniers mois dans l'actualité. Donc c'est pourquoi pas l'occasion de faire une petite mise au point des repères historiques, géographique, géopolitique, et il y a de tout. Il y a les corridors économiques stratégiques en Afrique, il y a où en est la guerre des étoiles, la pensée stratégique de Vladimir Poutine qui explique la guerre en Ukraine, tout ça évidemment sous forme de quiz. Donc pourquoi pas d'ailleurs, si vous avez des ados, c'est intéressant à faire avec eux. Je vous rassure, il y a toutes les solutions à la fin, si jamais on a des doutes.
1: Passionnant. Jean-Marc Daniel, il ose aborder une question, mais dont on n'a vraiment pas envie d'entendre parler. Pendant les vacances, les Français veulent-ils encore travailler ?
3: Et la question se pose, donc j'invite les lecteurs à lire le livre pour savoir quelle est la réponse.
1: Absolument.
3: Alors c'est un livre assez court de Anne de Guigné. Anne de Guigné, c'est une journaliste économique connue du Figaro. Et donc elle se pose la question effectivement par rapport à un discours ambiant qui consiste à dire qu'on ne travaille pas assez, mais de notre côté simultanément, le travail n'est pas assez rémunéré. Donc elle essaie de faire le point de tout ça, et à la fin, elle apporte la réponse. Donc je vous invite à le lire, c'est 96 pages, donc c'est véritablement quelque chose qui se lit très bien, et en plus, indépendamment de mon âge et de ma presbytie, je lis ça sans lunettes, sans difficulté, donc c'est écrit assez gros.
1: Parfait. Vous avez tous donné vos petits... Oui, c'est à moi maintenant.
3: Mais oui,
1: c'est à vous.
3: Ben oui,
1: vous
3: oui. Ah, si je... il va falloir
1: non,
3: travailler.
1: Vous savez, dans ce genre d'émission, est-ce que je n'ai pas sauté une ligne? Est-ce que j'en ai pas oublié un?
3: Non, la question c'est, est-ce qu'Emmanuel Le Chypre veut-il travailler?
1: Peut-il encore travailler? Oui, je veux encore travailler.
4: Au moins pour la 500e.
1: Absolument, au moins jusqu'à la 500e. Après, on verra. Allez, moi j'ai retenu trois livres très différents. J'ai bien aimé le petit opus qui est quasiment une annexe du rapport Cyclope, c'est Philippe Chalmin et Yves Gégourel. Donc, en marge du rapport Cyclope, ils ont demandé finalement à quelques auteurs prestigieux de raconter leur rapport aux matières premières. Et il y a vraiment des textes qui sont extrêmement intéressants, très bien écrits. Hein. Quand je vous fais la liste de ceux qui ont contribué, Nicolas Bavrez, Charles Beck-Bédé, Christelle Bory, Estelle Brachianov, Sylvie Brunel, Eric Fotorino, David Frossard, il y a Hubert Védrine, Michel-Édouard Leclerc, Christiane Lambière, et puis il y a aussi Eric Orsena. Évidemment, c'est passionnant et c'est assez inattendu. Je ne pouvais pas, amis automobilistes, passer sous silence le livre de Pierre Chasseret, qui est un petit peu la passionnariat de la défense des automobilistes, avec Balance ton plein, quel est le prix de la vie d'un Français. Et il rappelle à quel point beaucoup de Français sont dépendants de leur voiture. Je vous lis la petite préface qui m'a fait, que je trouve assez malicieuse. La France n'a plus les moyens de ne pas baisser les taxes sur les carburants. Donc Pierre Chasseret, Balance ton plein chez Fayard, coup de gueule du porte-parole vedette des automobilistes. Et puis un livre que j'ai adoré, c'est pareil, c'est un auteur que Annalisa connaît très bien, Sébastien Abyss, qui est le grand spécialiste finalement aussi des dossiers agricoles. Il sort un bouquin absolument formidable sur le cochon. Ça s'appelle « Tout est enfin bon dans le cochon ». Eh oui, absolument. Longtemps cantonné à son rôle de viande bon marché, le cochon révèle aujourd'hui un potentiel insoupçonné. Sébastien Abyss, il dit le cochon, c'est la tirelire du futur. C'est la tirelire du futur, c'est protéines accessibles, écologie circulaire, solutions médicales. Il y a plein de choses dans son livre totalement passionnante qui nous explique que décidément le cochon est notre meilleur ami. Voilà, et ben écoutez, c'est la fin de cette rubrique. Donc votre sac à dos ou votre sac de plage sont bien chargés. Profitez bien de vos vacances, mais il est temps quand même de se projeter vers la rentrée. Et nous terminons cette librairie de l'été avec la traditionnelle rubrique, donc les livres qu'on attend à la rentrée. Christian Chavagneux, je n'hésite pas à le dire, C'est une des rentrées les plus excitantes de toutes ces dernières années quand on voit la liste des bouquins qui nous attendent. Vous avez retenu trois livres.
4: Ouais, Riche ensemble de l'économiste Anne-Laure Delatte, ce sera publié par Le Seuil par rapport au discours ambiant que c'est-à-dire il y a trop de dépenses publiques en France et en plus elles sont pas efficaces. Eh bien, on va aller regarder concrètement dans les chiffres, on va se comparer aux autres pays européens et puis on va voir si on dépense vraiment plus que les autres ou et si c'est efficace ou pas. Évidemment, la tyrannie du présent, Pierre-Rosan Vallon au Seuil, quand il y a un livre de Pierre-Rosan Vallon qui
1: c'est
4: sort.
1: C'est un événement.
4: On ne peut pas passer à côté. Donc là, Pierre-Rosan Vallon va nous faire l'histoire, une approche historique et politique de pourquoi est-ce que nous-mêmes et nos dirigeants politiques sommes trop concentrés sur le court terme alors que les enjeux de moyen long terme sont très importants. Et puis, comme des esclaves, la sociologue Alizée Delpierre, la découverte, Alizée Delpierre nous avait donné un superbe livre sur les gens, les domestiques qui travaillent pour les très riches. Maintenant, elle revient sur les gens qui, en fait, sont même carrément en situation d'esclavage aujourd'hui, dans le monde d'aujourd'hui.
1: Annalisa Capellini, vous attendez la lettre ouverte à Trump de Romuald Sura.
2: Oui, de lettre ouverte à Trump d'un Américain de papier. Donc c'est lui, c'est Romuald Sura, qui est donc franco-américain, français de naissance, américain de papier. C'est aussi le directeur de l'Observatoire politique et géostratégique des États-Unis de l'IRIS. Ça sort chez Point Nemo. C'est très intéressant parce que j'en ai parlé avec lui. Lui, il dit qu'il craint que Donald Trump soit en train de mettre en place un régime autoritaire bâti surtout sur le culte de la personnalité plutôt que sur l'idéologie. Et il dit surtout que le trumpisme va finalement survivre à Donald Trump parce qu'il a mis en place tout un système qui va lui survivre. Ça sera très intéressant, ça sort au mois de septembre, donc on sera à 2 mois des élections de mi-mandat, évidemment, à surveiller. Donc on lira ce que cet Américain de papier a à nous dire.
1: Allez, moi je vous cite pêle-mêle, L'école des illettrés par Madeleine de Gessèche et Albin Michel. Bilan et diagnostic de l'effondrement du niveau en langue des jeunes français, c'est un plaidoyer pour dire attention, ne laissons pas le laxisme sur la grammaire et l'orthographe se développer, c'est un élément fondamental de notre structuration de pensée. L'économie du désordre mondial, Jean Tirole et Karine van der Straten chez Albin Michel, les livres de Jean Tirole sont rares, donc on verra bien ce qu'il a à nous dire dans ce livre avec Karine van der Straten. Le pays miraculeux de Baptiste Trouveret chez Albin Michel. Première puissance européenne pendant plus d'un millénaire, patrie de l'art de vivre. La France, désormais convaincue de son déclin, en oublierait-elle les miracles qui ont fait son originalité? Les partis, les politiques économiques à l'épreuve des faits par Xavier Jaravel, Emmanuel Monnet, Mathieu Perveillot et Vincent Ponce. C'est chez Odile Jacob. Ça aussi, ça nous sera utile pour la présidentielle. Et puis alors, deux auteurs que nous attendons avec impatience. La dette publique, c'est Robin des Bois qu'on assassine, écrit par Jean-Marc Daniel. Un nouvel opus, c'est aux éditions Odile Jacob. Et puis Christian Chavagneux n'est pas en reste avec son histoire du capitalisme français. C'est une bande dessinée, Christian, aux arènes. Qui a fait les dessins?
4: Enzo.
1: Voilà. Pompidou contre De Gaulle, Quentin Paillet aux éditions Passé Composé, l'histoire mondiale des impérialismes, ça c'est pour Annalisa Capellini, 19e, 21e siècle, Nicolas Beaupré et Florian Louis, et un livre qui me passionne déjà, Motoriser la ville, une histoire mondiale des déplacements urbains par Julien Demade, c'est au PUF. Jean-Marc Daniel, vous, allez, pareil, on reparle un peu vraie littérature là.
3: Oui, absolument, on va pas revenir à Paul Bourget ou à Zola, c'est le 100e anniversaire de la naissance de Michel Butor, et à cette occasion, il y a toute une série de textes qui vont paraître sur le nouveau roman, et je recommande, d'ailleurs, il va y avoir une nouvelle édition de La Modification, qui est son livre de référence, qui a eu le prix Renaudot, et je le recommande d'autant plus que c'est un livre de littérature, mais aussi un livre d'une certaine façon d'économie, en tout cas de prise de décision, de stratégie, c'est-à-dire je vais pas raconter l'histoire, je laisse les auditeurs, téléspectateurs lire ce livre, mais c'est quelqu'un qui prend un train à Paris pour aller à Rome, où il doit rejoindre quelqu'un, et pendant tout son parcours, il réfléchit à ce qu'il est en train de faire, pourquoi il a pris sa décision de partir, pourquoi cette décision, il peut la remettre en cause, et donc tout ça, et le livre, comme toujours avec le nouveau roman, a une originalité stylistique, c'est qu'il est écrit à la deuxième personne.
1: Tout ça pour finir par se barrer à la dernière minute.
3: Oui. Bon. Ça, normalement, on le découvre si on lit le livre.
1: C'est pas pour le suspense qu'on le lit. Voilà. Et si on vous manque pendant l'été, puisqu'on va se quitter, si on vous manque pendant l'été, alors en attendant les nouvelles publications de Christian Chavagneux et Jean-Marc Daniel, vous avez toujours l'histoire de l'économie mondiale de Jean-Marc, Redécouvrir les physiocrates, et puis les nouvelles leçons d'histoire économique, ça c'est chez Odile Jacob. Vous avez toujours, moi je l'adore ce livre, Les plus belles histoires de l'escroquerie de Christian. C'est aux éditions du Seuil. Bon, ça commence à dater. Mais enfin, voilà, ça va, c'est vraiment un livre passionnant. Notre ami Julien Damon, Les batailles de la natalité aux éditions de l'Aube, Le petit éloge de la Sécu aux presses de Sciences Po. Je crois que je n'ai rien oublié, les amis. Il est temps de vous souhaiter un très bel été, plein de livres, plein de lectures. Et n'oubliez jamais que lire nuit gravement à la bêtise. Et donc, profitez bien de cet été. On se retrouve à la rentrée. Et l'émission de rentrée, traditionnellement, c'est à la ref du MEDEF. Ce sera donc la dernière semaine du mois d'août. Passez de très belles vacances. Et donc, bien évidemment, d'ici là, bonne lecture.
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7: Et bien Jacques, on va parler de Marionneau avec vous ce matin. Marionneau qui pourrait être de retour sous pavillon français. C'est le groupe hongkongais CK Hutchison qui aujourd'hui détient l'enseigne. Ça fait 20 ans qu'ils ont Marionneau. Ils discutent avec le groupe Bocart qui est spécialiste de la beauté et de la parfumerie. Ça ne vous a pas surpris?
8: Non, ce n'est pas surprenant parce que ça ne va pas fort pour Marionneau et ça dure depuis plusieurs années maintenant. Ils ont près de 400 magasins en France. C'est la troisième enseigne de parfumerie du pays. Et même si ça reste un nom incontournable puisque tout le monde connaît Marionneau, et bien ces dernières années, elle a perdu du terrain face à ses concurrents, Sephora, le numéro 1 filiale de LVMH ou encore Nocibé du groupe Douglas. Ils sont déficitaires, Marionneau, depuis plusieurs années avec un chiffre d'affaires en baisse de 9% l'an dernier. Pour bien se rendre compte, et bien Marionneau, ils ne détiennent que 12% de parts de marché sur la parfumerie sélective. Pour comparer, Sephora, ça fait près de 40%. Un retard qui s'explique pour plusieurs raisons. D'abord, la clientèle qui a vieilli, qui a du mal à se renouveler. Et puis, les difficultés à renouveler son image, à moderniser ses magasins et puis à s'habituer surtout aux nouvelles habitudes de consommation, puisqu'aujourd'hui les consommateurs achètent beaucoup en ligne. On va en magasin aussi pour vivre des expériences, pour trouver des nouveautés. Ces nouvelles marques qu'on voit beaucoup sur les réseaux sociaux, eh bien ça c'est moins la force de Marionneau, contrairement à Sephora ou encore à Nocibé qui a bien progressé sur ce sujet.
7: Voilà Eva, après le tableau que vous venez de faire, pourquoi Bocart les intéresse?
8: En tout cas pour Bocart, Bocart c'est un petit groupe français spécialisé dans la parfumerie. Ils ont des marques type Ted Lapidus ou encore Carven ou Jacques Bogart et ils ont un réseau de distribution avec April ou encore HC Parfumerie. Finalement, acquérir Marionneau, ça leur permettrait de passer à l'échelle supérieure parce qu'ils ont 450 magasins en France. Marionneau, c'est quand même 700 magasins en Europe. C'est d'ailleurs une stratégie que le groupe connaît bien puisqu'en fait, ils se sont développés par des rachats successifs. Donc, ça pourrait mettre une corde à leur arc.
7: Mais ils savent déjà la stratégie qu'ils vont mettre en place pour
8: Non, pas encore. Là, on est vraiment au tout début. L'opération, elle a été annoncée par le groupe Bogart, mais en réalité, c'est mené à titre individuel par leur directeur général qui s'appelle David Conquière. Et il n'a pas encore communiqué sur une éventuelle feuille de route ou restructuration de Marionneau. Nous, on sait d'ores et déjà que ça va être un défi industriel, un vrai chantier, puisqu'il va falloir continuer à moderniser les magasins, puisque Marionneau avait déjà amorcé une vague de modernisation. C'était en 2024, mais ça prend du temps, donc le chantier est quand même énorme à ce jour.
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10: Bonjour à tous et à toutes, bienvenue dans BFM Entreprise, le leadership. Nous sommes en rencontre économique d'Aix-en-Provence et cette émission est consacrée aujourd'hui au leadership selon Raphaël Torgemann. Bonjour Raphaël, merci d'être dans cette émission.
11: Bonjour Sandra.
10: Format un peu particulier où on parle ici du leadership, de la façon de diriger et des parcours des entrepreneurs. On va revenir évidemment sur ce parcours, mais avant, cette question que je pose toujours en début d'émission, est-ce qu'on est ou est-ce qu'on devient un leader, Raphaël ?
11: Alors pour répondre à cette question, j'ai envie de répondre tel médecin, c'est-à-dire qu'en médecine, quand on ne connaît pas la réponse sur une maladie, on dit que c'est probablement génétique et environnemental. Ça veut dire quoi ? Ça veut dire que probablement d'être leader, on est leader et on le devient. Grâce à la fois à des caractéristiques probablement personnelles, mais aussi à l'environnement, à bien sûr l'éducation qu'on a eue et à l'ambition qu'on peut avoir selon beaucoup les rencontres.
10: J'ai Éric Larchevêque qui m'a dit dans une dernière émission, on a envie de faire, on a envie d'entreprendre en réalité grâce au parcours de vie et un petit peu aux claques aussi qu'on rencontre ou aux noms par exemple. Est-ce que vous êtes d'accord ?
11: Complètement d'accord avec des noms qu'on finit, en fait, qu'on ne voit pas. C'est comme une montagne qu'on doit gravir et on ne regarde pas le sommet. C'est étape après étape, mais on sait très bien qu'on veut atteindre le sommet.
10: Alors, votre domaine, on le sait sur BFM Business, c'est la santé, c'est particulièrement la médecine et l'hématologie. On va revenir sur ce que vous faites aujourd'hui, évidemment, mais qu'est-ce qui vous a mené à cette spécialité-là ? L'hématologie, c'est le sang.
11: C'est le sang et en particulier l'hématocancérologie, donc c'est les leucémies, les lymphomes, toutes les maladies graves du sang. Et ce qui m'a mené, c'est avant tout, je pense, le caractère humain, parce que ce sont des pathologies effectivement graves et qu'il y a un accompagnement du patient qui est non seulement du point de vue médical, comment on va le traiter, comment on va essayer évidemment de le sauver, de le guérir, mais aussi tout ce qui va avec, qui est l'accompagnement humain dans ces phases difficiles. Et aussi, je pense que l'hématologie, c'est la plus belle spécialité parce que c'est très lié à la recherche médicale et les premières innovations dans le cancer, d'une façon générale, ont été d'abord trouvées dans les leucémies.
10: Alors aujourd'hui, vous êtes dans l'investissement pour aider les entreprises à émerger, les champions en réalité, faire des champions français de la santé. Mais comment on passe justement de « je soigne les patients, j'étudie ces maladies-là » à « je finance les entreprises qui aident à la recherche ».
11: La motivation a été depuis le début le patient et comment faire mieux pour le patient. Donc d'abord, révélation en médecine, en particulier dans la belle maison qui est la PHB. Et pendant 5 ans. Et puis aussi, j'ai compris l'importance de l'innovation médicale en faisant une thèse de science à l'INSERM, qui m'a permis de comprendre que la science, effectivement, pouvait donner des médicaments innovants. Et une autre façon de le faire, c'est aussi en investissant dans des sociétés qui développent des médicaments, mais aussi en investissant aux côtés d'entrepreneurs eux-mêmes qui vont voir ou pas la montagne, mais souvent qui poussent à avancer. Et c'est un vrai plaisir et une joie de vivre de pouvoir faire ça à leur côté.
10: Vous êtes passé aussi par Sophie Nova, je crois. Ils cherchaient un médecin, justement, pour compléter leur équipe. Donc, c'est comme ça que vous avez commencé à toucher cette partie de la machine.
11: Alors, c'est comme ça et c'est par des rencontres. Parce qu'à l'époque, justement, après ma double casquette médecine et science, c'était il y a 4 ans à l'époque, j'avais justement lu que 45% des médicaments innovants vendus par la grande pharma venaient des petites entreprises, biotech, biopharma. Aujourd'hui, c'est plus de 70%. Et donc, j'ai été interpellée par comment on peut aider justement cette innovation à la financer, mais aussi à la faire grandir et à accélérer l'accès aux patients.
10: Vous y restez combien de temps avant de créer ensuite Jato Capital ?
11: Combien de temps Donc, chez Sophie Nova, je suis restée plus de 15 ans,
10: ouais,
11: en grandissant dans l'entreprise, donc, puisque je suis arrivée directement de l'hôpital et de l'INSERM. Et donc là, de analyste à partner 4 ans après et 5 ans après managing partner et co-dirigeante pendant les 6 dernières années. Et comme je dis souvent, c'est bon, bien sûr, j'ai beaucoup appris dans l'investissement et j'ai aussi observé à travers les investissements que j'avais faits, les médicaments sur le marché grâce à ces investissements. Et j'ai voulu aussi créer un acteur français et européen très ambitieux, uniquement sur les biotech biopharma, c'est-à-dire médicaments innovants, parce que les opportunités en Europe et en France de recherche et développement de qualité sont très importantes et que la pharma est en demande.
10: Vous créez donc Jeito Capital, vous devenez entrepreneur vous-même, c'est-à-dire vous devenez moteur, vous devenez chef de cette organisation-là. Est-ce que ça fait la différence dans la prise de décision, dans les choix, évidemment, de, des entreprises qu'on regarde? Et c'est, est-ce que c'est là que vous vouliez agir aussi?
11: Je voulais agir sur la façon, justement, d'investir au mieux de la performance patient pour qu'elle amène la performance financière. Et ça, ça veut dire quoi? Ça veut dire qu'il fallait, et c'est dans la stratégie, créer une équipe autour de moi avec des gens justement qui savent encore mieux faire ce que je ne sais pas faire, qui est le développement pharmaceutique, et donc d'avoir une sorte de mini pharma, enfin, ou en tout cas de, d'être en miroir avec l'industrie pharmaceutique en interne, dans l'équipe, depuis la science jusqu'aux médicaments commercialisés, en passant par le développement clinique, par la propriété intellectuelle, par l'industrialisation du médicament qu'il faut faire avant même la commercialisation, le réglementaire, et donc ça en le faisant en particulier en, dans des sociétés européennes, mais à développement global.
10: Donc le but, c'est d'accélérer le développement d'innovations thérapeutiques de pointe. Est-ce qu'on peut avoir des exemples de ce que ça peut recouvrir, par exemple, ces traitements-là?
11: Alors, c'est pour des maladies graves ou des causes graves. C'est, par exemple, récemment, on a eu les résultats d'une société alors danoise qui s'appelle NMD Pharma, qui est dans des maladies très, très graves du muscle, qui sont des maladies rares, mais qui a gros besoin. Ou quand on a les résultats justement de la phase 2 clinique qui montrent que les patients rebougent leurs mains ou rebougent leurs membres inférieurs, bon, c'est pour ça qu'on se lève le matin. Et on a beaucoup d'autres exemples comme ça. On a eu aussi des investissements dans les maladies ophtalmologiques qui peuvent rendre aveugles. Et pareil, quand on a eu les résultats des patients qui revoient, et d'ailleurs cette société iBio a été rachetée pour jusqu'à 3 milliards par Merck, le gros américain. Donc là, pour montrer aussi performance patient qui amène la performance financière.
10: Ça, c'est une victoire quand il y a une de ces sociétés qui est rachetée, même si c'est par un américain, mais c'est une victoire pour vous?
11: Ah bah, c'est une victoire pour le, bah oui, pour nous, pour le patient, et qui va servir pas que les patients américains, même si c'est racheté par une société américaine, ça va aussi servir les patients français et européens.
10: Alors, comment vous travaillez en interne? Comment vous définissez les choix? J'ai entendu que Jeito Capital, c'était un travail collectif dans la façon d'attribuer justement l'argent sur ces projets. Expliquez-nous un petit peu en interne comment ça fonctionne.
11: Alors en quelque sorte, j'ai voulu reproduire ce que j'ai vécu à l'hôpital. À l'hôpital, quand vous avez des patients, vous avez toujours un médecin senior référent, un médecin plus junior. Mais quand le médecin qui est de garde n'est pas le médecin référent, il est capable de traiter le patient. Donc il y a toute cette transmission, et en même temps, vous avez des staffs une fois par semaine avec plusieurs spécialités pour faire au mieux pour le patient. Ben là, c'est en quelque sorte la même chose. On a un collectif où il y a toujours un champion, un référent ou une référente, mais avec l'aide de l'ensemble des collègues, avec des spécialités justement sur toute la chaîne de valeur de la pharma. Et donc c'est très bon pour la performance, puisque quand on choisit de faire un investissement, c'est pas parce que c'est mon investissement qu'il faut absolument le faire. De la même façon, quand on réinvestit dans une société, c'est pas parce que c'est ma société, entre guillemets, à laquelle je suis au conseil d'administration, qu'il faut absolument réinvestir. Non, on va réinvestir dans les meilleurs, on va pousser les meilleurs, et de ce fait, ça donne la performance financière au service de la performance financière.
10: C'est une société d'investissement international. Qu'est-ce que ça veut dire concrètement? Parce que les entreprises que vous mettez en avant, ce sont des entreprises françaises. Donc, quelle est la dimension internationale? Comment vous travaillez?
11: La dimension internationale, elle vient justement de la diversité. Non seulement on a parlé de la diversité de compétences, mais aussi de la diversité de culture, oui, de nationalité. Aujourd'hui, on a 11 nationalités parmi 35 personnes. On est principalement à Paris, mais aussi en Angleterre, en Suisse et aux États-Unis, parce que le marché de la santé, il est international et mondial. Et donc, ça apporte aussi une autre type de richesse d'avoir cette diversité. Mais l'objectif est clair, c'est pour la France et pour l'Europe, non seulement de faire des investissements, mais aussi de pouvoir développer des aspects de souveraineté liés aux médicaments innovants, c'est-à-dire les essais cliniques, la recherche et développement, l'industrialisation du médicament. Et ça, c'est très, très, très important pour finalement que les patients aient accès aux médicaments et pour créer de la richesse économique et des bienfaits sociétaux.
10: Alors, on est à Aix-en-Provence, on recherche comment naviguer, je cite, dans un monde sans repères. Il est bien aussi de donner parfois des messages positifs. Quelles sont les forces de l'Europe et de la France dans votre domaine? Est-ce qu'on peut les rappeler? En quoi on est des champions en réalité, Raphaël Torgemann?
11: On est des champions parce que avant tout on a cette puissance historique scientifique. Alors certes on peut parler de décrochage ou autre, mais retenons qu'aujourd'hui 30% des médicaments approuvés, y compris par les États-Unis, viennent de l'Europe.
10: Ouais.
11: Et que d'ailleurs quand il y avait une analyse par le journal Nature qui avait regardé les différents pays européens et chacun a des forces. La France par exemple est très forte dans les brevets dans le domaine médical. Donc et aussi pour l'intelligence artificielle qui est très importante pour accélérer les médicaments en commercialisation. Et ça aussi la France et l'Europe sont très bons. Et moi j'aime citer Dassault Systèmes qui a choisi comme troisième axe la santé et la digitalisation qui permet justement d'accélérer le développement clinique.
10: On m'a dit sur ce plateau tout à l'heure qu'on n'avait jamais autant parlé d'intelligence artificielle que cette année aux rencontres d'Aix. Chez vous, chez Jaito Capital, comment ça va se décliner dans votre travail, peut-être pour les choix des sociétés ou pour l'attribution? Comment vous allez le mettre en place?
11: Alors il faut savoir ou garder en tête que dans notre domaine, tout est publié. Les brevets sont publiés, les essais cliniques sont publiés. Ce qui n'est pas publié, c'est les expériences qui ne marchent pas scientifiquement en early stage, comme on dit. Et donc, à partir de là, on a encore plus besoin, évidemment, d'intelligence artificielle devant toute cette donnée. Et le fait que ça s'accélère énormément, y compris avec la Chine, qui est un acteur important. Donc, nous, on l'utilise beaucoup pour faire ce qu'on appelle les due diligence, pour étudier un deal, mais aussi pour aider l'entreprise qu'on finance à améliorer tous ces plans de développement pour, in fine, créer plus de valeur.
10: À l'inverse, je vous ai demandé quelles étaient nos forces en Europe. Là, on voit défiler les candidats à la présidentielle. Qu'est-ce que vous auriez envie de leur dire? Qu'est-ce qu'il vous manque à vous? Est-ce que ce sont les talents qui partent à l'étranger? Est-ce que c'est l'argent qui n'est pas assez distribué en Europe? Qu'est-ce qui manque? Qu'est-ce qu'il faudrait améliorer?
11: Alors, l'argent, il en manque toujours, mais il y a eu quand même des initiatives très positives, type TB, l'initiative TB avec les assureurs, et Emmanuel Macron a annoncé le TB 3 avec 15 milliards pour financer des fonds, donc comme le nôtre, et nous, on a pu en bénéficier. D'un point de vue recherche et développement, il est clair qu'il faut continuer à favoriser les essais cliniques en France et en Europe pour permettre aux patients d'avoir accès aux médicaments. Parce qu'aujourd'hui, il y a beaucoup de temps pour avoir accès à ces médicaments, ce qui fait que quand vous avez quelqu'un de malade dans votre famille ou vous-même, on ne peut pas se permettre d'avoir un patient français qui n'a pas accès aux meilleures innovations dès qu'il en a besoin.
10: Alors d'un point de vue plus personnel, hein, sur votre profil d'entrepreneuse et de chef de Jaito Capital, j'ai entendu que vos équipes vous surnommaient Madame Toujours Plus. Déjà, est-ce que c'est vrai? Est-ce que rien n'est impossible pour vous pour développer son entreprise? Il faut la vivre à fond tout le temps.
11: Alors, il faut la vivre à fond tout le temps. Je leur dis souvent, vous avez, quand je les vois aller très très vite, encore plus vite que moi parfois, je leur dis, ça y est, vous avez été piqué par le même virus. Et oui, c'est effectivement Madame Toujours Plus. Et ils le deviennent aussi. Je pense que ceux qui restent chez Jaito et qui continuent de développer, de nouveau, ils sont dans cette. C'est de l'adrénaline quasiment, mais avec des résultats, de nouveau, quand on voit des patients qui s'améliorent. Et donc, ça c'est important. C'est très important pour nous. Et puis, c'est aussi comme ça qu'on a pu lever 1,6 milliard en 5 ans, donc en deux fonds, 534 millions d'euros et un peu plus d'un milliard d'euros, ce qui est assez exceptionnel au sens de masse d'argent, mais de nouveau au service des sociétés qui vont pouvoir développer ces médicaments. Et ça, c'est basé sur nos trois valeurs fondamentales de notre culture. La première, c'est l'excellence, avec certes exigence. La deuxième, c'est l'efficience, l'efficacité. Et la troisième, très très importante, c'est prendre soin, le care. Prendre soin, c'est prendre soin des patients avant tout, prendre soin de nos investisseurs dans le fonds, prendre soin des entrepreneurs et managers qu'on finance et prendre soin de soi-même et des collègues.
10: Prendre soin de soi-même et des collègues, ça c'est important aussi. J'aimerais savoir sur finalement l'ensemble de votre carrière, ce que vous avez vu s'améliorer au niveau de votre travail, de votre activité ces 20 dernières années. Qu'est-ce qui vraiment aujourd'hui est plus simple?
11: Alors, plus simple, je répondrai plus par là où je suis frappée, c'est l'accélération de la science. C'est les dernières 10 dernières années, mais particulièrement les 5 dernières années, Parce que de nouveau, tout est publié dans notre domaine et ça va très très vite. C'est-à-dire que la compétition aujourd'hui est très grande et c'est pour ça que l'Europe a encore plus un rôle à jouer ici. Parce qu'on a les bases qu'il faut, on a maintenant les investissements, il en faut bien sûr encore plus. Et donc je dirais plutôt que plus simple, c'est que la compétition est là et qu'il faut être en permanence dans anticipation, optimisation et agir surtout.
10: Est-ce que le fait que ça se soit accéléré, c'est pas bon justement pour le fait de, quand on récolte de l'argent, on sait que la santé justement et la recherche, c'est du temps long, qu'il faut énormément de fonds au départ, attendre très longtemps. Est-ce que finalement, ça va pas encore améliorer l'argent qui vient dans le secteur ?
11: Tout à fait, parce que chaque fois que vous accélérez, vous gagnez une année pour arriver à la commercialisation, vous gagnez une année de brevet, donc d'exclusivité du médicament, avant que le médicament devienne générique, ce qui fait que vous gagnez une année de pic de vente. Donc c'est comme ça qu'on calcule les futurs cash flows, et c'est très important, ce nombre d'années de brevets, donc c'est comme ça qu'on arrive à la plus grande performance financière.
10: À l'inverse, j'ai envie de vous demander, qu'est-ce que vous avez vu empirer ? Qu'est-ce qui vous inquiète ? Même si je vois bien que vous n'êtes pas dans l'inquiétude, mais plutôt dans l'action. Mais qu'est-ce que vous vous dites ? Ça va moins bien qu'avant quand même.
11: C'est pas qu'on n'est pas ou que je ne suis pas dans l'inquiétude ou que je ne veuille pas voir, c'est qu'est-ce qui sont les choses dans notre contrôle qu'on peut améliorer.
10: Oui.
11: Et ça, c'est quoi ? C'est que l'exécution par les sociétés que l'on finance, elle doit être absolument la meilleure. Et c'est pour ça qu'on a cette équipe qui vient de la pharma et qui va permettre d'aider le manager à vraiment faire au mieux et diminuer ce risque d'exécution.
10: Je voudrais parler de la femme entrepreneur. Quelles qualités faut-il, d'après vous, pour entreprendre ou devenir même investisseur dans votre domaine ou dans un autre domaine ? Mais quelles qualités il faut ? C'est une appétence au risque ? C'est un engagement ?
11: J'ai un de mes fils qui m'avait dit je veux devenir entrepreneur. Il avait 17 ans. Et je lui ai dit, mais Noé, tu veux devenir entrepreneur, mais tu le sauras après avoir entrepris. Et je pense que voilà, c'est avant tout de reconnaître et d'être humble, parce que c'est évidemment pas facile. Mais il faut y croire, il faut pas écouter les noms, il faut trouver les bons partenaires, la bonne équipe, et partir comme si on partait à la guerre, mais pour du positif.
10: À la guerre, oui, vous, c'est une bonne comparaison effectivement, parce qu'on a l'impression que les chefs d'entreprise surmontent des crises en permanence, que ça s'arrête plus jamais. C'est aussi votre sentiment ?
11: Alors, je disais à la guerre parce que c'est une expression que j'utilise pour savoir comment on peut avoir confiance dans les gens qui m'entourent,
10: oui,
11: et avec qui on peut partir à la guerre. Et ça s'applique pour les amis d'ailleurs aussi. Mais et là, c'est plus ça. Mais oui, bien sûr, il y a des crises qu'il faut gérer, et encore plus avec une équipe qui travaille dans le collectif, avec cette cohésion et la culture que j'ai décrite avec le prendre soin. Plus on peut affronter ces crises.
10: Alors, j'ai pas l'impression que ce soit un sujet sur lequel vous êtes particulièrement, mais on constate quand même qu'il y a peu de femmes dans l'investissement. Pourquoi, d'après vous, déjà ?
11: Alors, j'y suis pas particulièrement, et en même temps, j'ai créé il y a plus de 16 ans maintenant un groupe de femmes, justement dans la santé. Donc, c'est pas pour faire les différences entre femmes et hommes, c'est vraiment ensemble pour faire 1 plus 1 et égale 3. Donc, il faut aider, il faut ouvrir la porte aux femmes. On a été que des femmes à pitcher le premier fonds. Ça nous a pas rendu la vie facile,
10: non.
11: Mais finalement, quand on avait célébré le premier fonds, on avait que des hommes qui nous avaient soutenus.
10: Quelles sont les barrières justement à l'entrée aujourd'hui ? Est-ce que c'est la formation ? Est-ce qu'on ne va pas assez voir les jeunes filles dans les collèges et les lycées pour leur dire les métiers scientifiques, c'est pour les femmes aussi, il faut absolument y aller ? Ou c'est à d'autres moments de la carrière ?
11: Alors, il y a à tous les moments, parce qu'il y a encore beaucoup d'a priori. Nous, quand on est parti sur la route pour lever un premier gros fonds à 500 millions d'euros, on nous disait mais c'est très gros pour presque pour des femmes.
10: Bah oui.
11: Et quand vous voyez les programmes aux États-Unis justement pour financer les fonds qu'ils appellent les emerging managers, c'est aussi pour les minorités dont on fait soi-disant partie. Et c'était pareil, mais vous levez un très gros fonds. Donc je crois que c'est ce côté ambitieux. Il faut qu'on aide les femmes justement ne pas être timide par rapport à cette ambition. Et ça, c'est beaucoup de rencontres. Nous, on a beaucoup de femmes dans l'entreprise, y compris des jeunes, et qu'on ferait grandir.
10: Est-ce que c'est un biais, j'ai envie de dire un biais positif, mais que vous avez aussi quand vous choisissez les entreprises que vous aidez ?
11: Non, alors même si on a 64% de femmes sur 35 et que les associés sont majoritairement des femmes, il n'y a pas que moi dans les leaders, C'est probablement parce que justement, depuis plusieurs années, y compris avec le groupe de femmes, de pouvoir aider d'autres femmes, de s'entraider avec cette générosité. Et c'est ça qui a probablement attiré plus de femmes. Et je ne les choisis pas parce que ce sont des femmes.
10: Oh, il y a beaucoup de mouvements qui se créent en ce moment d'un point de vue diplomatique, d'un point de vue business, justement pour mettre en avant le rôle des femmes dans ces domaines-là de l'économie. J'en discutais l'autre jour avec Yara Corazza qui dit qu'il faut des femmes dans les entreprises davantage dans les boards, davantage dans les réunions diplomatiques. Qu'est-ce qu'elles amènent? Qu'est-ce qui s'améliorerait si effectivement elles étaient en nombre suffisant?
11: On l'a déjà vu avec justement la loi pour les conseils d'administration, oui. Où moi j'avais certaines femmes qui disaient non, moi je veux être choisie pour moi. Oui, mais à un moment donné, faut accélérer là de nouveau. Donc en faisant ces lois, en obligeant à avoir un certain nombre de femmes dans les conseils d'administration, déjà ça a changé. Maintenant, c'est même dans les COMEX où on impose. Donc en imposant, on va aller plus vite parce que sinon on va y être encore jusqu'en l'an 3000. Donc et c'est influencé de cette façon-là, aussi en recrutant plus de femmes, en les aidant, en montrant que les barrières ne sont pas là.
10: J'ai une question aussi, et je la pose à tous mes patrons, que ce soit femme ou homme, hein, le rôle de la famille dans tout ça. J'ai quand même des patrons qui m'ont dit, de toute façon, entreprendre, c'est la semaine, le week-end, la nuit, le jour, pendant les vacances. On ne pense qu'à ça quand on a créé son bébé. Quelle est votre position par rapport à ça? Est-ce que vous êtes aidée ou est-ce que la famille, ça peut être aussi un frein?
11: Ah non, je pense que sans la famille et moi, sans ma moitié, j'aurais pas pu. Même si parfois il me dit attention, tu vas te faire dévorer par Géto. Mais donc c'est oui, c'est tout le temps, mais c'est aussi, et je reviens à la médecine et à ma formation à la PHP, c'est qu'on a appris à travailler pour aussi par moment pouvoir décrocher, mais en s'assurant qu'il y a un backup. Et donc c'est tout ça que j'applique. Oui, c'est un instant de tous les moments pour l'entrepreneur, mais et la famille vit avec. La famille vit avec, et là on va fêter nos 5 ans en septembre. D'ailleurs, je compte sur vous, Sandra. Et on va fêter, et c'est évidemment que la famille et les familles, les partenaires des membres de l'équipe seront là aussi, c'est important.
10: C'est important, effectivement. Pour terminer, j'aimerais vous demander quelle est votre plus belle réussite dans tout ce que vous avez fait quand vous étiez en médecine, quand vous étiez dans l'investissement avant de créer Géito ou Géito maintenant. C'est quoi votre plus grosse fierté?
11: Ma plus grosse fierté, c'est quand je vois les membres de l'équipe avec le grand sourire alors qu'ils travaillent et qu'ils, excusez-moi du terme, se défoncent,
10: ouais.
11: Et qu'on a ensemble ces résultats. Et la levée, là, annoncée en avril du milliard du deuxième fonds, c'est pas juste le milliard, c'est ensemble d'avoir fait ça avec une collègue d'ailleurs qui m'a dit j'ai appris quelque chose avec vous, c'est qu'on ne lâche jamais rien et surtout un non n'est jamais un non.
10: Donc, est-ce que vous avez, j'allais dire, quel est votre plus gros échec? Il y en a des échecs?
11: Alors, moi, j'aime pas les appeler des échecs, mais c'est plutôt les expériences. En fait, c'est comme un patient. Quand ça s'est mal passé, quels sont les apprentissages? Comment on peut faire mieux la prochaine fois? Donc, l'optimisation, l'anticipation. Et oui, bien sûr qu'il y a des échecs et il y a des apprentissages.
10: Bon, le conseil que vous donneriez à quelqu'un qui veut se lancer, une femme peut-être, une jeune femme, dans l'investissement, dans ce que vous faites aussi, ou dans l'entrepreneuriat?
11: C'est d'être consistant, cohérent et de, bien sûr, persévérance et de nouveau de s'entourer des meilleurs, y compris dans ce qu'on ne sait pas faire ou ce qu'on ne sait pas faire au mieux et de tirer tout le monde ensemble tel un leader, bien sûr.
10: Le leadership, c'est s'entourer de meilleurs que soi?
11: Je pense. Et de les entraîner. Et les embarquer.
10: Merci beaucoup, Raphaël Torgemann, d'être venu dans ce programme, dans cette émission Leadership spéciale Rencontre économique d'Aix, programme à retrouver sur notre appli, notre site. Passez une très bonne journée sur BFM Business.
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7: Ce matin, focus sur Oh My Cream, le concept multimarque et spécialiste de la beauté qui s'est fait une place parmi les géants de la cosmétique. Il va plus loin avec un nouveau flagship parisien. C'est à mi-chemin entre le magasin et le spa. Eva Jaco est sur place.
15: Je me trouve devant la nouvelle adresse d'Oh My Cream dans le 6e arrondissement de Paris. C'est la 40e ouverture de cette marque créée en 2013. Au-delà de l'univers de la beauté, ce nouveau flagship s'inscrit dans une tendance en plein essor, celle du wellness. Masque LED, soins visage, collagène, drainage lymphatique ou encore bain froid, ce lieu est dédié à la beauté. Il s'étend sur 3 étages. Si le rez-de-chaussée est dédié aux produits cosmétiques, eh bien les 2 autres niveaux sont réservés aux expériences. Une évolution de marché évidente pour Juliette Lévy-Cohen, la fondatrice de My Cream.
16: C'est effectivement la première fois qu'on dédie la grande majorité de l'espace de vente au bien-être. Aujourd'hui, le wellness, c'est 10 à 15% de notre chiffre d'affaires. C'est encore assez minoritaire, mais c'est la catégorie en plus forte croissance. Et toutes les études sur le marché prouvent que le wellness, c'est l'avenir de la beauté et que c'est ce vers quoi il faut tendre.
15: Comment est-ce qu'on explique justement que le soin, ça ait pris autant d'importance dans la beauté ?
16: Et nous, ce qu'on constate depuis quelques temps, c'est que globalement, les frontières entre la beauté, le bien-être et la santé sont en train littéralement de s'effacer. Les gens, notamment depuis le Covid, investissent de plus en plus dans ce genre d'expérience, de moments à vivre plus que dans de simples routines de soins. Et c'est pour ça qu'on a imaginé ce concept avec notamment, par exemple, une expérience comme le sauna bain froid, qui est devenu très à la mode, très démocratique.
15: Ici, on a aussi un espace dédié aux compléments alimentaires. Ça, c'est quelque chose qui marche beaucoup chez vous. Et on a aussi les accessoires de la beauté avec des masques LED. Ça, c'est l'avenir ?
16: Oui, complètement. En fait, aujourd'hui, si on veut passer un cap en termes de résultats, on ne peut pas se contenter d'une simple routine de soins à la maison. La plupart de nos clientes s'offrent aussi un complément alimentaire, une cure de jus, un bone broth enrichi en collagène ou des tools beauté à la maison comme par exemple le masque LED qui fonctionne très très bien chez nous.
15: Est-ce que vous avez noté une différence dans les paniers moyens par exemple de vos clientes et de vos clients ? Peut-être que d'ailleurs ça intéresse les hommes ?
16: Oui, clairement, le wellness, c'est vraiment des achats additionnels. Aujourd'hui, les gens n'achètent plus simplement un démaquillant, un nettoyant et une crème de soins. Ils vont venir ajouter à leur panier une cure de compléments alimentaires, un masque LED, un outil Zip. Donc nous, ce qu'on a pu constater, c'est que c'était vraiment du business additionnel, en plus d'être la catégorie en plus forte croissance chez Oh My Cream aujourd'hui.
15: Ce lieu, c'est donc un grand laboratoire pour tester des choses que vous pourrez installer ailleurs aussi.
16: Complètement, l'idée, c'est que ce soit vraiment l'incarnation ultime de notre vision de la beauté à date. Après, effectivement, l'enjeu, c'est d'essayer de distiller un petit peu ça dans nos prochaines ouvertures et dans nos boutiques historiques. Dans la mesure du possible, puisque ça nécessite généralement beaucoup de surface. Mmh. Pour vous donner un ordre de grandeur, un flagship comme celui-ci, ça nécessite environ 1 million d'euros de capex, là où une boutique traditionnelle, c'est plutôt entre 200 et 400 000.
7: Avec des expériences à partir de 50 euros et des soins des 100 euros, l'objectif est que la catégorie du wellness représente à terme près de la moitié du chiffre d'affaires de la boutique. Ce concept store a pour ambition de devenir le premier du réseau.
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2: Un grand bonjour à toutes et à tous, bon week-end et merci d'être là. Et puis allons-y, bonnes vacances aussi à vous qui en profitez peut-être. De quoi je me mêle qui se poursuit, on sera encore là, ça c'est la bonne nouvelle la semaine prochaine. Et puis après on s'accordera quand même quelques petites semaines de vacances pour revenir toute fin du mois d'août. Avec au sommaire pour ce De quoi je me mêle, dans un instant le club de la presse IT bien sûr. Et puis en deuxième partie, c'est Christophe Joly qui nous rejoindra. Avec lui ce sera notre rendez-vous nostalgique et on va s'intéresser aux drones avec lui, et notamment un acteur français qui a réussi à tirer son épingle du jeu avec les drones, c'est Parrot. Parrot qui aujourd'hui, vous le savez, fabrique des drones notamment pour les services de sécurité américains, entre autres. On en parlera tout à l'heure, on vous racontera toute cette histoire avec Christophe Joly. Je vous rappelle le hashtag DQJMM si vous voulez réagir à tout ce qu'on raconte. Un grand merci d'être là et bienvenue, c'est parti pour De quoi je me mêle.
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2: Le club de la presse IT avec cette semaine Pierre Fontaine. Salut Pierre.
3: Salut.
2: Pierre Fontaine qui bon n'est pas en vacances, regardez-le, il est magnifique.
3: Il est cerné.
2: Il n'arrête pas. Si vous lisez le site BFM Tech, c'est à lui que vous pouvez envoyer vos doléances, car c'est lui le rédacteur en chef adjoint de BFM Tech.
3: Surtout les mots d'amour, je veux surtout des mots d'amour.
2: Son numéro, le 06. Non, on va pas aller jusque-là.
3: Il est en bas de votre écran.
2: Merci d'être là Pierre en tout cas pour
3: avec
2: commenter
3: plaisir.
2: L'actu. Et c'est Anthony Morel aussi qui était avec nous. Salut Anthony.
4: Salut François, salut Pierre, salut tout le monde.
2: Et bien voilà Anthony que vous appréciez tous les matins dans Good Morning Business mais aussi à la mi-journée sur RMC.
4: Ouais, pas tout le monde hein, mais
2: La plupart.
4: Mais j'espère quand même.
2: Mais non mais évidemment, tu es dans notre petit cœur,
4: oh,
2: mon cher Anthony.
4: Adorable.
2: Alors messieurs, je sais que vous avez envie de partir en vacances mais ce n'est pas encore le cas. Pas mal d'actu pour débuter ce De quoi je me mêle avec notamment un sujet sur les smartphones pliants. Alors vous le savez, Apple devrait, si tout va bien, nous sortir son premier smartphone pliant. Là, dans quelques semaines, il devrait être présenté à l'iPhone 18. C'est un petit événement et on voulait en profiter pour faire un point là-dessus parce que visiblement, Tony, on en sait de plus en plus au sujet de cet iPhone pliant.
4: Oui, c'est ça. Alors, il y a eu des rumeurs hein, au fil des mois. L'année dernière, c'est du côté de Ming-Chi Kuo, qui est donc l'un des analystes stars qui suit Apple et qui a souvent des informations, qui est assez bien renseigné hein, globalement, et qui nous donne plusieurs infos donc, sur ce futur iPhone Ultra, puisque c'est le nom vers lequel on se dirigerait, qui serait donc annoncé à la rentrée, au moment des iPhones, comme d'habitude, mais qui ne sortirait pas à la rentrée, qui sortirait un petit peu plus tard.
2: Oh là là, mon Dieu !
4: Eh oui, qui sortirait plutôt en fin d'année.
2: Quelle excitation !
4: Ils avaient déjà fait le coup au moment de l'iPhone 10. Je ne sais pas si vous vous souvenez,
2: oui.
4: l'iPhone 10, c'était l'iPhone 8 en fait, et ils étaient passés directement au 10 parce que c'était les 10 ans. Et donc, ils avaient présenté les iPhone 8 au mois de septembre, et puis l'iPhone 10 était sorti quelques mois plus tard.
2: Et puis
4: donc,
2: le 9, vous avez dit non, le 9,
4: et le
2: 9 c'est pas
4: non,
2: la peine,
4: parce que, non, les gars. Peut-être vous vous en souvenez plus, mais il n'y a jamais eu d'iPhone 9.
2: Non.
4: On est passé directement du 8 au 10. Voilà, exactement. Même
2: c'est
4: chose.
2: Ça, ouais.
4: Même chose. Donc ça, c'est pour la sortie. Alors, qu'est-ce qu'on sait de plus sur ce fameux iPhone ? On a deux, trois éléments. D'abord, sur son épaisseur, ce qui est un point évidemment extrêmement important quand on parle de smartphone pliant. On sait que en mode déplié, donc lorsqu'il sera à plat, eh bien, il ferait moins de 5 mm. C'est-à-dire qu'il se ferait plus fin que l'actuel iPhone Air, qui est déjà quand même très, très fin. Donc là, il y a une vraie prouesse d'ingénierie, une vraie prouesse technologique. Franchement, pour le coup, c'est assez impressionnant.
3: Et on voit à quoi sert l'iPhone Air, du coup.
4: Exactement. Bah,
2: oui,
4: en fait,
2: oui,
4: tu mets
2: ouais.
4: deux iPhone Air. On l'avait dit au moment où l'iPhone Air était sorti, ouais. on avait dit, bah, en fait, t'en mets deux, tu mets une charnière et puis t'as un iPhone.
3: C'est peut-être un peu plus compliqué que ça. Mais oui.
2: Parce que nous, on bricole un peu. Apple.
3: On a un petit savoir-faire. Oui,
2: un peu de super glue entre deux écrans et c'est réglé.
4: Et voilà, je pourrais très bien être ingénieur chez Apple. Hein, c'est
2: ouais,
4: pas compliqué.
2: C'est vrai.
4: Voilà,
2: c'est vrai.
4: Tu me donnes deux iPhone Fold et je te fais
2: un iPhone. Moi, je pourrais être ton assistant, je pense. Tous les deux, on pourrait révolutionner les nouvelles gammes d'iPhone.
4: Ah, je pense, oui, ça dépoterait, effectivement.
3: L'iPhone collé.
4: Je sais pas combien on en vendrait, mais alors ça, c'est intéressant aussi d'ailleurs sur le fait de combien ils veulent en vendre et sur le fait qu'ils vont. Alors, organiser la pénurie, c'est peut-être un grand mot, mais en tout cas, ils vont en mettre très peu sur le marché. On a le chiffre, alors c'est Michiko qui donne ce chiffre de 500 000 dans un premier temps, ce qui est rien. Hein. 500 000, tu compares ça quand ils sortent un iPhone, par exemple les prochains iPhone 18, ils vont en mettre 20 millions sur le marché hein, dès le départ. Donc on n'est pas du tout sur le même.
5: Ils ont sans doute conscience que le marché n'est pas le même en fait. Il n'y a pas la même attente et que ça ne sert à rien dans un contexte de pénurie de composants de mettre beaucoup de composants dans un produit qui va sans doute pas se vendre beaucoup, surtout s'il est pris légèrement glissé par les différents analystes dans la panière. Enfin, quand même, là, on est à des smartphones qui seront entre 2000 et 2500 dollars.
4: Ouais.
5: Ça commence à être cher,
4: hors taxe. Hors taxe et
5: bien sûr.
2: Après, il y a pas mal d'informations qui sont contradictoires. Je ne sais pas si vous avez suivi, parce que effectivement, Michiko dit qu'il pourrait sortir un petit peu plus tard. Et puis, il y a d'autres experts, d'autres analystes qui disent que non, il devrait sortir en même temps que les autres iPhones. Je ne sais pas si tu as vu.
5: En fait, oui.
2: Il y a un flou là-dessus. Et visiblement, la production masse aurait même commencé et on serait bien au-delà des 500 000 exemplaires disponibles lors de la sortie. Parce que Apple viserait entre 8 et 10 millions de smartphones fabriqués.
5: Ouais. En fait, en ce moment,
2: ils auraient réglé les problèmes.
5: Il y a une période de KEMS et de contre-KEMS un peu là. D'un jour à l'autre, il y a des analystes qui disent pénurie. Non, pas pénurie, mais effectivement, sortie décalée. Pas de grosse attente. Et. Clairement, la production, même si effectivement ils visent 10 millions au maximum, je pense qu'ils vont y aller très prudemment parce que
2: 10 millions, rappelons-le, c'est rien pour Apple. Si on compare ça à l'iPhone 18 Pro Max,
5: quand on vend quelques centaines de millions de smartphones à l'année, 10 millions, c'est pas grand-chose.
4: Non, ça représentera une petite partie.
5: Mais c'est effectivement, au vu du prix et au vu, alors les difficultés semblent avoir, il y a eu des difficultés de charnière, ça semble avoir été résolu.
2: Ils n'arrivent pas à le plier. C'est ce qui était embêtant pour un téléphone.
5: Effectivement.
4: J'aurais dû me demander, du coup. C'est...
2: Si, bon, on a un problème. Notre iPhone pliant, on n'arrive pas à le plier, quoi. Je comprends pas.
5: Ils ont a priori une. Alors, la charnière, c'est assez amusant quand on fait le point sur les rumeurs, c'est qu'on n'est pas complètement d'accord sur le matériau utilisé. Est-ce que ça sera du liquide métal comme. Parce qu'on sait qu'Apple avait pendant un moment mis une option exclusive sur l'utilisation du liquide métal. Finalement, l'option est tombée. Mais là, ce matériau qui est à la fois plus souple, plus léger, plus résistant même que le titane, avec de meilleurs un meilleur rendu dans l'effort, on va dire, finalement il serait peut-être utilisé pour la charnière, mais ça serait peut-être un mélange de titane et d'acier inoxydable. Donc là, la machine à rumeurs, elle est en train de courir dans tous les sens. Tourne. Donc, il faut être hyper prudent. Effectivement, on peut dresser le portrait du truc. Moi, ce que je trouve intéressant, c'est le format. La finesse est hyper intéressante. Mais bon, on se doute bien qu'ils ne vont pas faire une brique. Ça serait un bel hommage au téléphone d'antan, mais ça ne marche plus tellement aujourd'hui. En revanche,
2: si on fait un mur d'iPhone pliant, ça, c'est un peu, ça risque de coûter cher.
4: Ça fait un petit budget.
2: C'est un petit budget.
5: Oui, voilà. Mais ce que je trouve intéressant, c'est effectivement le format qui serait un format proche du 4 tiers ou 4 tiers même, et un format presque livre, en fait, poche. Et d'ailleurs, ça sera peut-être une transition vers le sujet Samsung. Mais ce serait donc une nouvelle approche du pliant. Enfin, en tout cas, même si on a déjà vu des smartphones.
2: C'est Huawei, non ? Qu'il y en a sorti un qui pourrait ressembler au form factor de l'Apple.
5: C'est pas Oppo qui avait sorti un modèle, mais pas pliant.
4: Moi, je ne me souviens pas de ce format-là. Le format 4 tiers, j'ai vu ça avec Samsung aussi, effectivement. Il y avait beaucoup de rumeurs.
5: Mais ce qui est intéressant, c'est effectivement, il y aurait une approche différente, pas du format très haut.
2: En fait, c'est entre le Fold et le Flip.
5: On garde
2: l'ouverture horizontale, mais finalement, on n'a pas un téléphone hyper massif, hyper grand.
4: Il est plus carré, en fait.
2: Il reste compact, mais quand tu l'ouvres, tu te retrouves malgré tout avec la taille d'un iPad mini.
5: Ouais.
2: Parce que c'est à peu près
5: c'est 7,8 pouces, donc un peu plus petit qu'un mini.
2: Ça serait quand même un format qui serait plus compatible avec le visionnage de vidéo. Parce que c'est vrai qu'aujourd'hui, vous prenez le Fold, par exemple, vous l'ouvrez, vous avez un immense écran, mais finalement, lorsque vous le mettez à l'horizontale, vous avez des grosses barres noires. Serait avec quelque chose de beaucoup plus optimisé, donc c'est plutôt cool. Ça serait quand même l'une des sorties les plus attendues du côté de chez Apple depuis un moment, cet iPhone
4: Pro. Oui, parce que là, c'est un nouveau format.
2: Ça ronronne avec l'iPhone depuis pas mal d'années, quand même. Là, on a une vraie rupture.
4: Ouais, c'est ça. Non, mais d'accord. Absolument. Ouais,
2: pour Apple, pas dans le marché
4: du smartphone.
2: Ils
4: ne sont pas les premiers à faire du pliant, évidemment. Mais c'est vrai que du côté d'Apple, c'est la première fois qu'on change de format à ce point depuis probablement depuis le premier iPhone et même ensuite, on a eu des évolutions.
5: C'est difficile de parler de rupture au sens où effectivement quasiment tout le monde est déjà là et que là ça illustre bien l'espèce de prudence ou en tout cas de prise de temps de la réflexion d'Apple qui arrive quand il estime que le marché est mûr. Bon, après on a vu que il a par exemple pour le Vision Pro, il a pris son temps pour arriver sur le marché en disant on va y aller maintenant tranquillement sur les casques de réalité augmentée, réalité mixte et autres parce que le marché est pas prêt. Et on a vu que son produit, il n'a pas révolutionné le genre. Je ne suis pas sûr que... Enfin, peut-être qu'on peut l'espérer, je ne sais pas. Enfin, j'ai pas d'avis arrêté sur les pliants. Moi, je les trouve très sympas à utiliser comme ça, mais effectivement, au quotidien, j'utilise un smartphone pas pliant parce que ça ne correspond pas forcément à mon quotidien, quoi, en fait.
4: Moi, j'utilise un pliant au quotidien et c'est vrai que je trouve ça pas mal. Alors moi, c'est un Pixel, hein, pour le coup, le Pixel Fold. Et donc, je suis assez curieux de voir tout ce qui sort et toutes les nouveautés parce que je trouve ça très pratique pour l'usage que j'en ai.
2: Et tu t'en sers beaucoup ouvert ?
4: Alors, moi, je m'en sers pour vous raconter
2: pour jouer,
4: un peu ma vie. Voilà, c'est ça.
2: En fait,
4: je joue aux échecs principalement en ligne. Donc, quand je rentre dans le tram après la journée, et ben je le mets en mode tout le temps, en mode déplié pour jouer aux échecs et pour en ligne. Donc, quand je rentre dans le tram après la journée, et ben je le mets en mode tout le temps, en mode déplié pour jouer aux échecs et pour

0: pour nous sortir des trucs qu'on n'a jamais vus auparavant.
1: Et puis on peut espérer aussi, parce qu'il y a, enfin, dans le monde du pliant, Motorola, qui est encore un challenger, il a d'emblée vachement chopé les petites astuces ergonomiques qu'il avait glissées dans ses smartphones, à clapet au départ et maintenant pliant. Et je crois qu'il avait une approche très intelligente de l'ergonomie pliante, beaucoup plus que Samsung, alors que Samsung est arrivé dessus, a créé la gamme. Et donc on peut espérer que Apple, qui est quand même assez souvent synonyme d'ergonomie, va réussir à trouver des petits trucs sympas, des intégrations, va offrir les outils qui permettent aux développeurs de chiader leurs interfaces et de faire en sorte qu'on ait un multitâche vraiment super facile à gérer, qu'on ait effectivement, et le format Hydra, un vrai confort pour visionner des vidéos, si on consomme beaucoup de vidéos maintenant, enfin voilà, ouais.
2: On en garde sous le pied parce que ça va vite arriver, hein, ouais, cette histoire-là. Si tout va bien, la présentation des nouveaux iPhones, ça serait vers le 8 septembre. Ouais. Donc voilà, évidemment, dans De quoi je me mail, et notamment dans Tech & Co aussi sur BFM Business, on reviendra là-dessus. Ce qui est intéressant, c'est que l'actualité du pliant ne s'arrête pas là. Plus près de nous, dans quelques jours, c'est Samsung qui va dévoiler ses nouveaux pliants. Ouais. Et là encore, ils sont très attendus parce qu'on risquerait peut-être d'avoir justement la copie de l'iPhone en termes de taille, non ?
0: Ouais, c'est ça, exactement. Le même format dont parlait Pierre, hein, le fameux format 4 tiers, qui serait la grande nouveauté de cette gamme de pliants. Alors, il présenterait trois nouveaux modèles. Donc, le Galaxy Z
2: Fold. Fold Flip.
0: Alors, tu as le Fold 8, le Flip 8 et le Fold 8 Ultra. Et en plus, c'est un peu contre-intuitif parce que le Fold 8, c'est pas la suite du Fold 7, c'est le fameux modèle,
3: c'est le modèle
0: 4 tiers.
3: Ouais.
0: Et
2: on ressemblera à l'iPhone Ultra.
0: Voilà. Et le Fold 8 Ultra, ce sera le successeur du Fold 7.
2: Non, mais je sais pas si je... Doliprane.
0: Ah ouais, non, mais c'est ça. Non, mais je suis pas très... Désolé si c'est pas...
2: Non.
0: Plus clair que ça, mais...
2: C'est clair.
0: Donc, en gros, vous aurez le format à clapet, d'accord, ça c'est le flip, on connaît. Voilà. Le format Fold, ce sera donc le fameux format 4 tiers qu'on pourrait aussi retrouver sur le modèle d'iPhone pliant.
3: Qui s'appellera Ultra.
0: Qui s'appellera Ultra. Et le Fold Ultra, qui sera donc le format classique livre ouvert quand on le déplie, voilà. Donc effectivement, la grosse nouveauté, ça va être ce nouveau format. On n'a pas beaucoup plus d'informations, ça on aura toutes les infos. Donc c'est le 22 juillet, si je dis pas de bêtises, l'événement pack, Samsung, ouais. Mais c'est intéressant, là on la bataille va vraiment se lancer, c'est-à-dire qu'il y a eu plein de modèles ces dernières années, mais là le fait que Apple entre dans la bataille, Samsung qui va sortir aussi des nouveaux modèles qui vont être assez intéressants, je pense que on n'a pas encore résolu tous les problèmes. Encore une fois, on manque de killer apps. On a des prix qui sont encore très chers. Même si, alors, je mets un petit bémol là-dessus parce que c'est extrêmement cher. Je pense pour la plupart des gens, personne va. Parce que là aussi, hein, sur les Samsung, ouais, on va avoir des augmentations de prix de 100 à 280 euros en fonction des modèles. Hein. Donc, on va se retrouver.
1: Il y a toujours l'effet Ramageddon, hein, qui fait que on se prend l'augmentation. Et puis, effectivement, les smartphones pliants n'ont jamais été donnés.
0: Là, le plus cher, il sera avec le. Je crois que c'est avec un Tera. Tu seras à 2800 euros. Hein, donc, quand même, ça commence à piquer un peu. Après, encore une fois, il y a quand même un marché pour ça. Alors, c'est clairement pas la majorité des gens, mais c'est toujours. Il faut penser. Nous, on pense européen, c'est normal. Mais quand tu penses marché américain, il y a beaucoup de gens qui ont des moyens et qui n'ont rien à faire en fait pour eux. Tu vois, enfin, 2000 $. Encore une fois, il y a un tiers des ménages américains qui gagnent plus de 150 000 $ par an. Ils vivent endettés pour beaucoup d'entre eux, paycheck to paycheck. Donc, mettre 2000 $ dans un téléphone.
2: C'est vrai
0: 3000,
2: que j'ai l'impression que l'iPhone en plus. Va au-delà de ce débat-là. C'est-à-dire qu'il y a plein de gens qui vont économiser pendant un an ou deux pour s'offrir un iPhone qui est au-dessus de leurs moyens, mais c'est pas grave, ils vont le payer en 10 fois, 20 fois, souscrire un abonnement avec, ce qui fait que ça fait baisser la facture. Ça sera sans doute le cas pour l'iPhone Ultra, enfin l'iPhone pliant, qui sera sans doute packagé avec un abonnement. Ça fait un peu baisser le prix. Mais effectivement, c'est vrai que ça va être hyper cher.
0: Ou le prendre avec des prêts à la consommation aux États-Unis.
2: Si tu pars du principe que c'est un produit deux en un qui fait smartphone et aussi tablette, finalement...
0: Ah, ça, c'est ce que se vont dire les gens pour justifier l'achat. Ah, vraiment, ouais. Franchement, c'est deux en un, quoi. Donc, je peux bien lâcher 2500. Mais t'as raison, hein. Je pense, c'est exactement... Et je pense aussi qu'ils vont le commercialiser. Ça va être l'un de leurs arguments de vente.
2: Mais bien sûr.
0: Avec la question, quand même, c'est est-ce que ça va pas aussi vampiriser leur propre vente? Parce que les iPads, comme tu le dis, si t'achètes un iPhone Fold, tu vas pas acheter...
3: Après les iPads mini sont pas...
2: C'est un petit marché de niche.
3: Pour Apple, hein. C'est un marché souvent, et les derniers modèles d'ailleurs, il est présenté souvent comme des tablettes un peu...

0: à destination des professionnels, pas les professionnels forcément de la création, mais des gestions de stock et autres.
1: Ouais, ouais.
0: Alors il y a toujours des gens qui s'en servent un peu comme liseuse, même si l'écran n'est pas forcément parfait pour ça. Et Apple n'a jamais eu peur de se cannibaliser. En fait, il préfère se cannibaliser lui-même que laisser des parts de marché aux autres. Donc là-dessus, j'ai pas trop de crainte. Mais c'est en revanche que moi, ce que je trouve intéressant, c'est de voir que Samsung multiplie les entrées dans son client et de se dire, en fait, s'il les multiplie, c'est vraiment pour essayer d'accroître la zone de couverture pour séduire le plus de chalands. Mais est-ce que ça va suffire? Et puis que Apple arrive petit à petit. C'est aussi intéressant à voir, mais j'avoue que j'étais un petit peu échaudé par le Vision Pro, qui était un produit génial, mais pas révolutionnaire. Et je me dis, est-ce que le temps qu'ils ont mis pour arriver va justifier, en fait. Il faudra voir.
2: On verra bien. Moi, je pense que ça va être un carton.
0: Oui, mais ça va être un produit sympa. Si
2: c'est vrai. Est-ce que le prix ne va pas être aussi...
1: ils n'ont toujours pas trouvé la recette miracle, mais il va falloir. Ouais, est-ce qu'on peut dire, en tout cas, que les smartphones pliables sont à un moment charnière?
2: Oh, c'est beau. Celle-là,
1: pliant, alors, écoute, t'as raison.
2: Tu sais quoi, elle est magnifique. Et puisqu'on est dans les jeux de mots, je tiens à saluer celui de Léa.
1: Ah oui, excellent.
2: Parce que là, si vous nous regardez en vidéo, c'est écrit Samsung va tout plier le 22 juillet.
1: Joli.
2: On les a toutes faites, je crois.
1: Ah ouais, non, mais c'est bien.
2: Là, vous pouvez ouvrir le tiroir, racler, regarder ce qu'il y a au fond, il n'y a que de la poussière. Il n'y a plus rien, il n'y a plus de blagues.
1: Si vous en avez des meilleurs, dites-nous dans les commentaires. Hein,
2: vous pouvez, bien sûr. Vous avez vu, on a mis quand même la barre très très haute.
0: Ça ne fait pas un pli, oui.
2: juste un mot, parce qu'on parle d'Apple et de Samsung, mais il y a aussi des challengers qui sont là dans le pliant. Il y en a notamment un qui s'en sort très bien. Moi, qui m'avait impressionné déjà il y a 2-3 ans, c'était Honor.
1: Ah oui.
2: Il avait sorti le Magic, à l'époque, c'était le V4, qui m'avait vraiment impressionné parce qu'il était d'une finesse incroyable. Ouais. Très bien fini, robuste, très beau téléphone. Et là, ils viennent de sortir le V6, alors évidemment, coûte cher. Alors, il est à 2 300 €, mais si vous l'achetez maintenant, il est à 1 700. Donc, pour avoir un téléphone comme ça pliant, ça peut être une bonne affaire. Et là, quand il est déplié, tu parlais tout à l'heure de 5 mm d'épaisseur.
1: Moins de 5 mm, il disait.
2: Là, on est à 4
1: mm. T'es à 4 mm
2: Ah,
1: j'avais pas vu ça.
2: Le V6 Magic, on est à 4 mm.
1: Waouh.
2: Donc ça veut dire que malgré tout, Honor, qui rappelons-le, est un spin-off de Huawei il y a quelques années, etc., qui maintenant vit sa vie tout seul, arrive à faire des trucs incroyables.
1: Hyper impressionnant.
2: Incroyable.
1: Et ça m'étonne pas. Enfin, on le dit régulièrement, mais aujourd'hui, l'innovation, elle vient beaucoup de Chine. Hein. Je pensais, là, tu parlais d'Honor, mais on peut parler d'Oppo aussi,
2: qui est très innovant,
1: oui, y compris sur les pliants également.
2: Et on commence à avoir une offre assez séduisante en termes de.
0: Leur offre, comme tu le disais, ça fait plusieurs années que, moi je trouve, ils ont en plus ils ont une partition photo généralement qui est vraiment bien, et des appareils qui sont bien équilibrés, qui ont une bonne autonomie. Pour moi, c'est même plus des challengers. Ils jouent à.
2: Ah oui, sont à armes égales avec les autres. Bien sûr, ils mériteraient évidemment.
0: Et sur le design, effectivement, ils ont été parmi les premiers à vraiment bien affiner, à travailler, à avoir des charnières hyper résistantes. Ouais, c'était vraiment. Enfin, ils sont en pointe, je trouve.
2: Et puis bon, c'est bien. Si on achète ce type de téléphone, c'est cool pour la canicule, ça refroidit parce que c'est un téléphone qui est Honor. Donc forcément, il est un peu plus frais.
0: J'étais pas prêt.
1: Ah là là.
2: Non, mais je n'allais pas vous laisser comme ça. Je n'allais pas vous laisser avec une blague sur les pliants.
1: Très bien. Non, mais c'est un concours, effectivement.
2: Ouais.
1: On va faire ça, les meilleures vannes de DQJMM. On va faire un classement.
2: Non, mais attendez, alors là, je tiens quand même à nous excuser. C'est la fin de la saison.
1: Oui, tout le monde est fatigué.
2: On est un peu, pas en burn-out, mais pas loin. Et donc, c'est pour ça qu'on se laisse un peu.
0: On n'a plus assez d'énergie pour censurer, c'est ça que tu veux dire.
2: Exactement. D'habitude, on a encore eu un peu de, un peu de retenue, un peu d'amour propre. Il n'y a plus rien, là.
1: De conscience de soi, ouais.
2: Si on parlait, puisqu'on parle d'amour propre, si on parlait de Mark Zuckerberg.
1: Ah oui.
2: Belle transition. Quand même, car notre ami Marco. Alors, rien n'est officiel, encore une fois, ce sont des rumeurs. Mais vous savez que Meta prépare déjà la future génération des lunettes connectées. Anthony, ce qu'il y a de dingue, je ne sais pas si tu as vu cette info, c'est que, en fait, il y a deux infos. Meta essaierait d'empêcher les hackers de bidouiller les lunettes pour que malgré tout on puisse filmer, prendre des photos sans que le petit voyant s'allume.
1: Ouais, bien sûr, c'est devenu même quasiment un marché parallèle, c'est-à-dire que maintenant tu peux effectivement acheter des lunettes qui ont été bidouillées, donc il y en a qui cassent carrément le petit, parce que donc tu as un petit voyant lumineux dès que tu commences à filmer ou à prendre des photos, ce qui est normal. Alors ce qui est pas toujours d'ailleurs facile à voir hein, quand tu es en pleine luminosité ça reste compliqué, mais bon, c'est une sorte de garde-fou pour éviter que tu ne puisses espionner n'importe qui dans la rue. Et donc certains le cassent, d'autres effectivement ont bidouillé ou hacké les lunettes.
2: Scotch, pour
1: voilà, tu mets un scotch,
2: il y a plein de trucs. Joli.
1: Alors le scotch, je sais pas
0: style,
1: comment
0: c'est un style.
1: Oui, alors c'est ça. Je pense que le scotch, ils vont pas pouvoir y faire grand-chose, enfin ça me semble compliqué, mais en revanche, dès que tu commenceras à essayer de triturer un petit peu la petite diode, eh bien tu en fait les lunettes se bloqueront, enfin la caméra des lunettes se bloqueront et donc tu ne pourras pas filmer sans avoir la petite lumière qui s'allume. L'idée étant évidemment de donner des gages un petit peu et de dire non, on n'a pas créé un outil de surveillance massive qui permet à n'importe qui de filmer n'importe qui à son insu, ce qui reste à prouver quand même. Parce que c'est,
0: il prévoit aussi de faire en sorte que quand tu enlèves les lunettes et donc elles ne sont plus sur toi, ça coupe la capacité de filmer pour que genre tu poses pas tes lunettes sur la table et tu t'en vas en disant salut
2: puis,
0: tout ce qui se passe, enfin il y a différentes choses effectivement. Alors c'est des processus logiciels, donc il faut voir comment ça peut se contourner. Je me disais moi sur l'obstruction physique de la LED, il peut y avoir un moyen de récupérer une information et dire voilà, c'est au niveau de la chauffe, au niveau du retour de lumière, je sais pas quoi, et te dire voilà, là il y a un truc qui se passe pas, enfin ils veulent faire ça. Mais ce que je trouve intéressant, c'est que a priori, alors ils ont conscience que le souffle du boulet est de plus en plus proche, parce qu'il y a de plus en plus de gens qui s'insurgent contre ça, qui menacent d'aller en justice, qui vont en justice. Mais ils ont aussi, il y avait un papier dans le Financial Times de cette semaine où ils parlaient de présentation en behind closed door, hein, donc derrière les portes, de manière rien officielle, de lunettes qui seraient capables d'enregistrer audio et vidéo d'une certaine manière en permanence.
2: Voilà, donc ça c'était la deuxième actu qui était liée à la première
0: avant,
2: en fait.
0: Avant de lancer ça, il faut évidemment border les choses.
2: Mais qui est carrément paradoxal, parce que d'un côté tu dis attendez les gars, mais je comprends tout à fait, vous allez voir, vous ne pourrez pas filmer si votre interlocuteur ne voit pas la petite loupiote. Ouais. Et puis parallèlement à ça, ils sortent des lunettes qui sont open bar en matière de son et d'image.
0: Ils y réfléchiraient, mais ce qui est intéressant en fait, c'est que ils l'expliquent pas, parce que ils sont, en grosso modo, on commande pas les prototypes, mais ce qui aurait été expliqué aux partenaires à qui ça aurait été présenté, c'est que ça fonctionnerait pas comme un appareil photo classique qui enregistre vraiment l'image et qui enregistre vraiment le son. En fait, là, ils conserveraient les métadonnées pour qu'un assistant intelligent intégré aux lunettes ou dans le cloud puisse ensuite se dire « Ah bah ouais, il y a effectivement, t'as croisé machin. Effectivement, il y a Bidule qui t'a dit ça dans la journée. » Ça pourrait être un moyen d'enregistrer tout sans tout enregistrer.
2: D'accord,
0: c'est
2: compliqué à expliquer.
0: Mais il y a une certitude.
2: Si on arrive à savoir que j'ai croisé Pierre Fontaine dans la journée, c'est que forcément il y a un moment qu'il y a un capteur qui a reconnu Pierre Fontaine. Donc,
1: Mais je crois que là ils se rendent pas trop compte.
2: Tu vois ce que je veux dire ?
1: Meta, là, il y a vraiment. C'est pour ça que je parlais de donner des gages, c'est que ils sont vraiment en train de se transformer en l'entreprise Big Brother un petit peu quoi. C'est je veux dire tout converge vers ça, c'est-à-dire les lunettes qui permettent de filmer. Bon bah ça c'est une chose, mais je rappelle que l'étape d'après c'est quand même d'y intégrer de la reconnaissance faciale, et c'est pas juste un fantasme, hein, c'est eux, ça a été clairement... alors ils l'ont pas dit, mais là encore, il y a des mémos internes, des notes, etc.
2: Moi je suis en train de te regarder avec les lunettes, je vais voir Anthony Morel...
1: Oui. Voilà, tu me connais alors, ça passe pas...
2: Oui, voilà.
0: Mais comment s'appelle-t-il? Je le vois régulièrement, mais...
2: J'ai une amnésie globale. Non, mais je dis, je le connais, mais je sais plus qui c'est.
1: Mais en même temps, tu sais...
2: Et là, paf, Anthony Morel apparaît.
1: Oui, c'est ça, alors on le dit en rigolant. Non, alors évidemment, tu vas scanner la foule dans la rue et tu vas avoir l'identification des gens et tu vas pouvoir trouver leurs réseaux sociaux, ce qui est quand même un petit peu flippant.
2: Non, mais le
1: truc, c'est qu'on le disait en rigolant parce qu'on se connaît, mais en fait, ils vont nous le vendre comme ça. C'est-à-dire, ils vont nous le vendre avec les fonctionnalités médicales. Ah, votre grand-mère a Alzheimer, elle va pouvoir avoir. Mais je te jure, je suis sûr que.
2: Mais c'est sûr et certain.
1: Ça va être c'est toujours pareil. Le cheval de Troie, c'est la santé, où on te présente les innovations, génial. Les lunettes connectées, c'est super pour les malvoyants, parce que ça peut leur décrire l'environnement qui les entoure. Les lunettes avec de la reconnaissance faciale, ça va permettre aux personnes qui ont Alzheimer de reconnaître leurs petits-enfants. Bon, pourquoi pas, mais ça va être ça la réalité. Mais Meta, ils sont vraiment un peu dans une dérive de ce point de vue-là. Je pense qu'ils ont oublié qu'ils parlaient pas seulement aux technobros de la Silicon Valley qui trouvent tout ça formidable et c'est absolument génial, et qu'il y a aussi une partie de la population qui est très réticente par rapport à tout ça, par rapport à ces systèmes de surveillance. Je me rappelle des premières Google Glass. Je rappelle souvent cette anecdote que les gens qui portaient les Google Glass se faisaient agresser dans la rue à New York, à tel point que même les ingénieurs de Google, j'en avais rencontré, m'avaient dit non mais moi c'est pas possible, je les porte pas dans la rue, sinon je me fais insulter, agresser. On les surnommait les Glass Holes à l'époque, hein, les mélange de glace et de assholes, qui est pas un truc pas très sympathique. Donc vraiment, je pense qu'il faut pas qu'ils oublient ça. C'est-à-dire Meta, ils sont très très bien partis avec intégrer de l'intelligence artificielle dans des Ray-Ban, avec une petite caméra pour faire ses reels et tout ça, parfait. Mais toutes les briques supplémentaires qu'ils sont en train d'ajouter, il y a un moment, ça risque aussi de faire peur à une partie du public.
0: Et puis moi, je rajouterais que, à mes yeux en tout cas, et je n'ai pas l'impression d'être le seul, ils partent avec un déficit de confiance en fait, hein, parce qu'il y a des affaires, hein, Cambridge Analytica, etc., etc. C'est pas des coups d'épée dans l'eau, c'est pas des trucs qu'on a oubliés. En fait, il y a une défiance. Mm-hmm. On sait que Meta ne se comporte pas forcément toujours très bien avec les données personnelles, et avoir sur les yeux éventuellement un système un peu espion, ça pose beaucoup de questions, surtout quand on ne sait pas comment sont traitées les données, quand on ne sait pas ce que Meta veut en faire, etc., etc. Enfin, moi, je suis assez pointilleux sur mes données personnelles, on va dire, je ne sais plus qu'elles sont personnelles, mais c'est pas forcément la société à qui je confierais les clés du camion, on va dire.
1: Non, c'est surtout, enfin, c'est à la fois. Alors, tu vas me dire, c'est un sujet un petit peu différent, mais même en interne, il y a eu plein d'histoires. Alors, t'as raison de rappeler Cambridge Analytica, mais là récemment, on a eu ces histoires où, tu sais, ils ont installé sur les ordinateurs des salariés, des logiciels qui permettent d'analyser le moindre clic pour savoir ce qu'ils font en temps réel et pour pouvoir entraîner leur modèle d'intelligence artificielle. T'as le truc où ils ont fait des tableaux pour mettre les gens en compétition les uns avec les autres pour utiliser le plus l'intelligence artificielle avec des récompenses à gagner. Enfin, tout ça, en fait, tu vas me dire, c'est des éléments qui sont séparés, mais ça converge vers un point. C'est une sorte de société de surveillance généralisée, tu vois. Enfin, il y a un truc un peu orwellien dans tout ça, quand ouais, même, quoi. Je veux dire, et d'ailleurs, ils sont revenus en arrière, hein, je crois qu'ils ont supprimé le fameux tableau et que le logiciel, c'est pareil, ils ont arrêté en disant, mais attendez, les gars, vous délirez là. Il n'y a pas effectivement que les technophiles absolus de la Silicon Valley. Il y a aussi plein de gens qui regardent ça en étant totalement effrayés, en disant mais on veut pas vivre dans une société comme ça, quoi.
2: Après, je comprends aussi Meta qui est en train peut-être de voir l'IA du futur, parce que c'est vrai que si on a des lunettes qui amasse de la donnée sur ce qu'on voit et sur ce qu'on entend, pour entraîner des IA, vous savez, ce fameux world model que imagine Yann LeCun, il a besoin de ça, lui.
1: Ah oui.
2: Lui, il part du principe que l'IA de demain, ça sera une IA physique qui va emmagasiner des vidéos, du son, et qui comprendra son environnement, ce qui n'est pas le cas aujourd'hui des LLM qui, elles, ne voient que du texte, finalement.
1: C'est
2: retranscrivent du texte et résonnent avec du texte. Donc, on peut se dire que, pour Meta, c'est aussi...
1: Ah oui,
2: un formidable vivier de données qui va entraîner peut-être l'IA du futur.
0: Mais ça pose la question sur quel IA du futur on veut, du coup. Ouais. Aussi, hein.
1: Et c'est pour ça que Meta devrait non pas nous vendre, mais nous donner ses lunettes. Parce qu'avec toute la data qu'on récolte en filmant autour de soi, je peux te dire que tes lunettes, tu les rembourses au centuple, hein, au bout d'un moment. Si tu les utilises régulièrement.
2: Non, mais c'est clair. Mais est-ce qu'on est prêt? Est-ce que notre société est prête aussi à ce que chacun d'entre nous portions des lunettes comme ça, tu vois, dans notre vie privée? C'est ça le souci.
1: Il y a eu la CNIL, hein, qui avait.
2: Un dîner en famille, ou je sais pas quoi, avec tes lunettes. Je trouve ça hyper gênant.
1: Ouais, c'est ça. Et la CNIL disait, soulevait un point intéressant. Alors que parfois critiquable, hein, mais ils ont fait un rapport sur ces lunettes, sur mise en garde générale, et ils disaient ça va créer aussi des phénomènes dans la société d'autocensure. C'est-à-dire, à partir du moment où tu te balades dans la rue et que tu sais que des gens peuvent te filmer n'importe où, n'importe quand, bah du coup, tu vas pas avoir forcément les mêmes comportements. Alors, ça va peut-être être des petites choses, mais est-ce qu'on a envie de vivre comme ça en ayant toujours la possibilité d'être filmé avec des images qui peuvent être ensuite publiées sur les réseaux sociaux?
2: C'est comme si on avait un dashcam sur la tête, quoi.
1: Bah, c'est un peu ça, ouais. C'est
0: le
1: téléphone,
0: c'est le principe. Ouais.
1: Avec le smartphone, on pouvait déjà le faire, mais bon, il faut quand même pointer le téléphone devant toi.
2: Ouais, mais ça se voit. Ça se voit. Et puis c'est. Enfin bref. Ouais. On referme cette page-là pour ouvrir la session gadget d'Anthony Morin. Le petit jingle. Les gadgets d'Anthony.
1: Ouais, c'est vrai. Ouais, c'est vrai que là, on est un peu dans du gadget. Mais c'est
2: bien. On adore ça.
1: Non, mais il y en a deux, moi, qui m'ont un petit peu tapé dans l'œil là, ces derniers jours. Je ne sais pas si vous avez vu ça, les amis.
2: Le Oppo Bubble. Ouais. Alors, celui-là, il a l'air cool.
1: Ah oui, très rigolo. Alors, c'était un truc. Alors, ça existait chez Oppo. Et là, ils l'ont sorti aussi pour l'iPhone. Moi, je ne connaissais pas, j'avoue. Donc, en gros, c'est un petit. Une sorte de petite bulle que tu vas coller à l'arrière magnétique en fait de ton téléphone et qui va te permettre, attention c'est vraiment gadget, de prendre des selfies avec la caméra à l'arrière du téléphone, pas avec la caméra frontale, parce que le problème du selfie c'est quoi? C'est que tu le prends avec la caméra à selfie et que la caméra à selfie elle est de moins bonne qualité que les appareils photo qui sont à l'arrière du téléphone, on est d'accord.
0: Ah, c'était ça le problème du selfie d'accord.
1: Voilà, enfin il y a peut-être d'autres problèmes avec le selfie, j'en prends assez peu en général, mais bon,
2: moi je crois que c'était mon visage, mais finalement c'est pas mon visage.
1: Et ben non, là tu
0: s'éteins, moi
1: tu vas pouvoir faire de très belles photos de ton visage en collant cette petite ce petit rond à l'arrière de ton téléphone.
2: Donc tu le mets sur le dos.
1: Ouais, et tu vas en fait visualiser,
0: parce que c'est un écran.
1: Voilà, c'est un écran. Voilà, j'aurais dû précisé dès le départ, t'as raison, c'est un écran et donc tu vas pouvoir voir, même en mettant la caméra de l'arrière du téléphone face à toi, ce qui se passe en fait, le rendu de ton visage quoi. Voilà, ce que tu ne peux pas faire évidemment si tu n'utilises pas la caméra frontale normalement, et donc tu vas pouvoir faire des selfies absolument incroyables, et certains s'en servent aussi comme un petit gadget qu'ils peuvent coller à un sac à dos par exemple, enfin tu peux faire plein de trucs avec et t'en servir comme un petit écran déporté d'une certaine manière. Voilà, donc petit...
2: Mais cet écran, par exemple tu peux regarder un film sur cet écran.
1: Alors,
2: bon, il faut avoir des petits yeux.
0: Il fait moins d'1,8 pouces de diagonale, hein, donc tu peux regarder, alors pas un film à grand spectacle,
2: non,
0: un film intimiste, voilà.
1: Ouais. Interstellar dessus, ça perd un peu de.
2: Film d'auteur, quoi. L'Odyssée de Nolan, à mon avis, là-dessus, voilà, c'est parfait, pas une bonne idée. Puis en IMAX, je suis pas sûr que ça
1: C'est vraiment bien.
2: Non, mais bon, alors, ça sort en France. Ce qui est intéressant, c'est que c'est évidemment compatible avec les smartphones Oppo, mais aussi avec les iPhones.
1: C'est ça, c'est ça la nouveauté en fait, c'est qu'ils le sortent aussi pour les iPhones, donc ça coûte autour de 70 euros à peu près. Voilà.
2: C'est rigolo. Mais c'est vrai qu'en général, la partie appareil photo du dos du téléphone, de l'iPhone, est beaucoup plus riche, donc tu vas pouvoir t'amuser à faire pas mal de choses.
1: Si vous avez des gens très narcissiques dans votre entourage, vous pouvez leur faire un cadeau.
0: Effectivement, il faudra choisir sa focale avant de retourner le smartphone, parce que les commandes sont toujours sur l'écran.
2: Oui. Ah! Tu peux pas changer les commandes?
0: Je crois pas.
1: Ah, c'est une bonne question.
0: Je ne crois pas. Je crois que en fait, c'est le flux vidéo qui est streamé sur ce petit module.
2: D'accord.
0: Je ne crois pas qu'il y ait les commandes dessus.
1: Ah ouais. Ouais, mais tu peux utiliser les boutons du côté pour. Pour changer la focale.
2: Ouais,
0: Alors là, non, rajoutez pas trois personnes. Bon, ok, on passe en ultra grand temps. Et donc ça, on retourne, on change.
2: Mais c'est rigolo.
1: Pourquoi pas.
2: Et là, on plonge maintenant dans la nostalgie de la tech.
1: Alors ça, j'aime beaucoup, moi. Ouais, ça me plaît. Moi.
0: Les tréfonds de la nostalgie. C'est une bonne illustration d'une tendance croissante, je trouve. Hein.
2: Bien sûr. Le retour du vintage.
1: Alors là, en l'occurrence, c'est le BlackBerry. Moi, je suis un nostalgique du BlackBerry. J'aimais beaucoup. Mon premier smartphone, ça a été un BlackBerry. J'aimais beaucoup le clavier à touche, etc. Alors, il y a eu plusieurs tentatives, et là, c'est une entreprise qui s'appelle Clix, qui était présente au CES de Las Vegas. Ils avaient déjà sorti des claviers à touche que tu pouvais clipser à ton smartphone, et là, ils sortent une ressucée du BlackBerry, hein, parce que vraiment, ça y ressemble beaucoup. Donc, tu retrouves le fameux clavier, évidemment, tu as un écran qui est carré,
2: Un vrai smartphone, c'est pas un accessoire.
1: Non, c'est pas un accessoire. Là, c'est vraiment un smartphone.
0: Ouais, Android et tout. Hein.
1: Sous Android, alors j'attends de voir. Bon, je pense que les specs vont pas être complètement incroyables non plus, mais pour le coup, pour ceux qui sont un peu nostalgiques de cette époque-là, c'est intéressant. Alors, il y a à la fois les nostalgiques, ça qui est intéressant, parce qu'il y a eu plusieurs tentatives de retour du BlackBerry, donc pour ceux qui veulent retrouver un peu les sensations de l'époque. Mais ce qui est marrant, c'est qu'il y a aussi une tendance chez les jeunes utilisateurs. Il y a eu plein de hashtags et de trends TikTok autour du BlackBerry, parce que pour les jeunes utilisateurs, le BlackBerry, c'est une forme de sevrage technologique, parce qu'ils se retrouvent avec un petit écran. Non, mais c'est ça, c'est le truc qui était le summum de la connexion pour nous à l'époque, c'est devenu le truc pour pas trop regarder les réseaux sociaux, parce que tu te retrouves avec un petit écran pas très qualitatif.
0: Mais ça va dans le même sens que les iPhone, iBreak Pro, Minimal Phone, etc., qui sont tous des smartphones, enfin, qui ont pour point commun d'être tous des smartphones sous Android, mais en l'occurrence avec des écrans e-ink. Donc effectivement, un écran e-ink, c'est super pour lire du texte, pour répondre à un SMS ou à quelques messages. Mais regarder une vidéo, ça donne vite envie de s'arracher les yeux. Aller sur TikTok, etc., c'est même pas la peine d'y penser. Et effectivement, on reste connecté. On a le côté un peu intéressant du smartphone. Mmh. Permet d'avoir une connexion et des interactions riches, mais on n'a pas le côté robinet à flux vidéo hypnotique qui fait disparaître des heures entières dans la journée. Ouais. Et c'est effectivement, enfin d'ailleurs, on a un collègue juste derrière nous, un jeune collègue qui était tout content, qui dit, regarde mon téléphone, je dis, l'écran X, c'est cool, bien joué, ça, ouais, j'en avais marre de passer des heures sur TikTok, bah oui, bravo. Ouais, c'est ça. Et alors c'est peut-être un peu extrême, mais c'est une solution. Et effectivement, ça s'inscrit, je trouve, au-delà même de la nostalgie, ça s'inscrit dans cette tendance à vouloir dire, je décroche un peu du tout tech en permanence, où finalement je retrouve plus mes petits. Je suis tellement tout le temps dans l'instant à courir à droite à gauche que ce que devrait apporter la tech est noyé dans ce qu'elle me prend.
2: Après, est-ce que c'est un second téléphone? Parce que c'est quand même radical. Si tu te dis, ok, je laisse tomber
0: ça peut être un téléphone. Après, ça dépend des usages, mais ça peut être un téléphone. Il a tout pour être un téléphone principal.
2: Oui.
0: Il a un écran de bonne qualité. Enfin, celui-là.
2: Ouais, c'est clair.
0: Le Click Communicator, il a un bon écran.
2: C'est d'ailleurs l'objectif. C'est pas conçu pour que tu consultes des vidéos, des choses comme ça. Donc, c'est quand même un engagement fort.
1: Je pense que tu peux faire de la productivité, tu vois. Typiquement, en plus, l'écran physique te permet, pour tout ce qui est mail, etc., ou bosser, et ça, il n'y a pas de souci. Mais tu vas passer moins de temps sur TikTok parce que, évidemment, les vidéos en petit format, et ça va être beaucoup moins intéressant.
2: Alors, ça sort en France, ce truc-là?
1: C'est pas encore sorti. C'est censé sortir d'ici la fin de l'année, si je dis pas de bêtises.
2: Ok.
1: Ça avait été présenté, en fait, le premier prototype était présenté au CES de Las Vegas. Moi, je l'avais pas vu. J'ai vu ça après en rentrant du CES, donc c'est un peu dommage. mais visiblement, là, c'est la version finale et ça devrait sortir d'ici la fin de l'année. Donc c'est le Clix Communicator, ça s'appelle.
2: Et comme on sera au CES 2027, on ira chasser. Ouais. Ce smartphone, c'est rigolo.
1: Exactement. Non.
2: Bon, merci beaucoup à tous les deux. Évidemment, on se retrouve, Anthony et Pierre, à la fin de ce De quoi je me mêle avec le petit module bonus. On va parler d'un truc hyper intéressant, c'est le tourisme tech en Chine.
1: Ah oui, c'est une vraie tendance.
2: C'est dingue, ça.
1: Si vous n'avez pas encore d'idée de vacances, que vous voulez partir à la dernière minute, on va vous donner des idées.
2: Ouais. Shenzhen Beach, vous allez voir, c'est
0: top. Vous avez déjà fait les usines au Pinel, c'est la next step de la tech.
2: Et vous restez avec nous. Dans un instant, ce sera la deuxième partie de De quoi je me mêle avec Christophe Joly pour notre rendez-vous nostalgique. Merci à Anthony Morel et merci à Pierre Fontaine. Et à tout de suite.
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2: Le retour de quoi je me mêle, notre deuxième partie avec Christophe Joly qui nous a rejoint. Salut Christophe.
5: Salut François.
2: Christophe Joly est journaliste, passionné de tech, et c'est Christophe qui, une fois par mois, rouvre les vieux livres de la tech pour nous raconter de belles histoires qui ont jalonné nos souvenirs de tout ce qui touche aux nouvelles technologies.
5: Ouais, qui ont fait notre quotidien.
2: C'est vrai. On parle de consoles de jeux, de services de streaming. Et aujourd'hui, on va se focaliser sur un acteur français du drone.
5: Oui, on va prendre un petit peu de hauteur. On remonte à 2010.
2: Ça vole haut.
5: Non, mais...
2: voilà, comme ça, elles sont faites.
5: Voilà.
2: Et on enchaîne. Voilà. Non, commence pas à rigoler, hein, s'il te plaît. Hein. C'est pas bon.
5: Non, promis. On a quelques souvenirs en l'espèce.
2: Non, pas du tout.
5: À 2010. Et 2010, c'est l'année du lancement d'Instagram, de l'iPhone 4, de FaceTime. C'est l'année de l'Antenna Gate. Est-ce que tu te rappelles de ça?
2: Mais bien sûr.
5: Avec Apple et
2: incroyable.
5: L'iPhone 4.
2: Quand tu tenais l'iPhone 4 d'une certaine manière, tu n'avais plus de réseau.
5: C'est ça, il n'y avait plus de réseau.
2: Dingue.
5: Pour reprendre le communiqué d'Apple, il ne fallait pas tenir le téléphone par le coin gauche inférieur. C'est quand même super pratique.
2: C'est super pratique.
5: Voilà, donc
2: il y avait eu tout un truc, ils avaient filé des bumpers,
5: Donc voilà, donc ça c'était en 2010. Toujours chez Apple, c'est le lancement de l'iPad en avril, si tu t'en souviens. Facebook passe le cap des 500 millions d'utilisateurs et Android commence à s'imposer, notamment dans le domaine des smartphones. Dans le domaine des drones, bah, on n'en est à rien parce qu'on en est au tout début. Il y a quelques fans de modélisme qui ont des hélicoptères,
2: oui, voilà.
5: Des objets volants.
2: Ça coûte des fortunes. Il faut prendre des cours pour faire fonctionner ces trucs-là.
5: C'est un truc de geek, hein, c'est vraiment très, très particulier. L'idée remonte à 2006. C'est Henri Sédoux, le patron fondateur de Parrot, qui Parrot est connu pour les systèmes sans fil dans les voitures, les systèmes Bluetooth, portables ou intégrés. Ça marche bien. Et son idée, c'est de se développer, de faire quelque chose de différent. Et il développe une voiture connectée en Bluetooth. Sauf qu'il n'est pas satisfait du résultat, ça ne le fait pas rêver. Et en fait, il a l'esprit de faire quelque chose qui vole. Et là, on en vient au drone, effectivement, qui soit grand public, parce que Parrot est une marque grand public. Et il fait l'analogie avec une libellule. Donc l'idée remonte à 2006, il le développe. Et il le présente en janvier 2010 au CES de Las Vegas, en janvier 2010. J'ai repris le communiqué de presse de l'époque quand le jeu vidéo devient réel avec le premier quadricoptère à réalité augmentée pilotable en Wi-Fi. L'idée, c'est de recréer des jeux vidéo dans le monde réel. La cible, c'est tant les enfants que les adultes. Alors, les enfants, ça fait un jouet assez cher parce qu'il était vendu 300 euros. Mais malgré tout, l'idée, c'est que c'était très simple à utiliser. Via un iPhone, parce que l'iPhone est vraiment l'élément clé de ce lancement.
2: Ou alors, se servait des capteurs qu'il y avait dans l'iPhone, voilà, accéléromètre, gyroscope, etc.
5: Et c'était très simple à utiliser parce que pour avancer, tu basculais ton iPhone vers l'avant, pour tourner à gauche, vers la gauche, et vers la droite, en fait, comme quantité de jeux sur l'iPhone qu'on pouvait piloter via l'iPhone. L'iPod Touch marchait aussi avec les touches de commande. C'était un drone assez gros quand même, parce qu'il mesurait 57 cm sur 57, 14 cm de haut, 420 grammes avec la coque en extérieur. Tu pouvais retirer la coque pour l'utiliser en intérieur.
2: C'est ça.
5: Donc 420 grammes par rapport au marché actuel. C'est un petit peu lourd. Il avait 12 minutes d'autonomie. Il pouvait aller jusqu'à 18 km/h. Il avait 4 moteurs. 2 caméras, une première en dessous pour assurer la stabilité et permettre le vol stationnaire, et une seconde pour filmer en streaming en grand angle avec un accéléromètre, un gyroscope, un altimètre. Il était donc vendu.
2: Il était déjà hyper complet pour.
5: C'était déjà assez complet pour l'époque.
2: Pour 2010. Hein.
5: C'était le premier destiné au grand public, vendu 300 euros. Alors cher et pas cher, mais vu ce que ça représente.
2: Voilà, on ne parlait pas encore de DJI à l'époque.
5: On ne parlait pas de DJI, on en parlait juste
2: après. On va en parler après, bien sûr.
5: Parce que désormais, il est au centre du jeu. À son lancement, il est proposé avec deux jeux, le Drone Gate, qui est un jeu utilisant la réalité augmentée, et le Fly Ace, qui est un jeu de combat aérien. Tu pouvais jouer avec plusieurs drones simultanément et faire des battles. Tu avais des jeux de course, des jeux d'aventure, des jeux d'arcade. Et là où c'était malin, c'est qu'ils avaient ouvert un kit de développement permettant à des développeurs de développer des jeux.
2: De créer de nouveaux jeux liés avec les drones, en fait.
5: Voilà, et on sait que c'est quand même la clé. Il faut savoir qu'au niveau officiel, seulement 6 jeux ont été lancés par Parrot pour le drone. En l'espèce, donc c'est quand même assez peu. On ne saurait pas combien de jeux tiers ont été développés. Mais on le sait, dans ce domaine, le nerf de la guerre, c'est quand même le catalogue de jeux. Le drone sera d'abord lancé à Hong Kong en juillet 2010, donc il y a précisément 16 ans, en France en août, aux États-Unis en septembre, puis ensuite dans les principaux pays du monde. Les médias, quel accueil ils réservent au drone lors de sa présentation?
2: Parce que c'était inédit à l'époque, type d'objet.
5: Et ça fait vraiment waouh. Les gens étaient assez convaincus, assez bluffés par le résultat.
2: Moi, je me souviens, on était au CES à l'époque, et ça avait fait grand bruit, ce drone.
5: Et qu'un Français lance ça à ce moment-là, c'était quand même une sacrée performance, c'était quand même pas mal. Le Guardian considère que c'est une des présentations majeures les plus marquantes du CES, quand même pas rien, notamment par sa capacité à avoir mis dans un drone grand public des technologies issues du monde militaire. TechCrunch dit que c'est très très cool et qu'il faut se préparer à avoir des ovnis un peu partout dans le ciel européen ou dans le ciel mondial. TechCrunch toujours considère que le drone décolle facilement, reste en vol stationnaire et pardonne les erreurs du pilote. Ouais. C'est la clé, en fait.
2: C'est ça la clé.
5: C'est que c'était facile à utiliser, très ludique avec un iPhone. Donc ça fonctionnait très bien.
2: Oui, il était toujours stable, il anticipait le vent, etc. etc. Même si
5: sensible au vent, mais malgré tout, il l'anticipait plutôt bien. Il gérait plutôt bien ce genre de choses. Zero Net en France considère que c'est l'un des gadgets les plus remarqués du CES et insiste sur le fait qu'il ne s'agit pas seulement d'un jouet, c'est un vrai concentré de technologie de pointe. Ils aiment le fait de nous faire retomber en enfance, le concept, l'amiabilité, la boutique d'accessoires. En revanche, l'autonomie 12 minutes est un peu faible et le prix, 300 euros, c'est quand même assez coûteux. Il fallait quand même inventer l'idée de ce drone, c'était pas de filmer, c'était de jouer en réalité augmentée.
2: Oui, c'est ça.
5: L'usage était quand même plus limité. On va voir aujourd'hui, les drones servent à autre chose qu'à ça.
2: Oui, c'est vrai qu'il y avait cette dimension ludique qui n'a jamais été après utilisée vraiment.
5: Jamais exploité, parce qu'après ils ont lancé un drone pour filmer.
2: Et voilà.
5: De façon assez logique. Du côté des utilisateurs, je suis allé sur le site de la Fnac pour voir ce qu'en disaient ceux qui l'avaient acheté au tout début. Effet waouh, facile d'utilisation, potentiel impressionnant. En revanche, l'autonomie de 10 minutes est faible. 1h30 de charge, c'était long. Il est fragile. Beaucoup de gens se sont plaints à ce qu'il se casse facilement. Et les pièces de rechange étaient hors de prix. Parotte, en vendrait, il communique jamais les chiffres de vente, le total des ventes, entre 90 000 et 110 000 drones vendus la première année. Ce qui est pas mal. On va voir que DJI en a vendu autant et avec la force de frappe qu'on connaît du chinois.
2: C'est clair.
5: Ils en lanceront une deuxième génération en mai 2012, donc 2 ans après, avec une caméra HD. Là, on commence à s'intéresser à la qualité.
2: Au fait de filmer depuis le drone, bien sûr.
5: Meilleure stabilité en vol, portée Wi-Fi améliorée. Des figures acrobatiques pour s'amuser un peu. Il est toujours à 299 €. Parrot aurait vendu entre 400 000 et 600 000 exemplaires des drones à air. Je m'en arrête là parce que c'est le début d'une nouvelle génération de drones qui, eux, ont vocation à filmer. En 2014, ils vont lancer le Bebop. Là, il s'agit de faire des prises de vue. Moi, je me rappelle très bien de ce produit. Le CP disait « voler, filmer et photographier comme un pro à un prix de 500 €. » versus 300 € pour ce qui était un jouet à la base. Donc c'est quand même pas la même chose. Ils vont lancer des mini-drones, si tu te rappelles, des espèces de voitures qui allaient au plafond, qui sautaient un peu dans tous les sens.
2: C'était un peu moins, c'était
5: des robots,
2: des
5: robots
2: connectés. On comprenait pas trop à quoi ça servait. Non,
5: un peu hybride. Ouais. C'était assez cher quand même, entre 100 et 150 euros, donc là on est vraiment dans le jouet. Mais la donne va changer en 2013, on en a dit un mot avec l'arrivée de DJI, boîte chinoise, qui a été créée à Shenzhen en 2006, qui eux vont investir le marché des drones aujourd'hui, ils en sont largement leaders, on y reviendra tout à l'heure. Et donc en 2013, DJI lance le Phantom, qui est vendu comme la première solution de quadricoptère du secteur prêt à voler. Là encore, facilité d'usage, pilotage automatique, retour à la station en cas de perte de signal. Donc à l'époque, c'était quand même magique. Dingue, il perd le signal, il revient tout seul à sa station.
2: Et puis tu avais même un bouton, tu ne savais pas trop où il était, tu appuies sur un bouton, il revenait à l'endroit où il avait décollé.
5: Comme une forme de laisse électronique. Un détail qui n'en est pas un, il y avait un accessoire pour fixer une GoPro. Et on a parlé de GoPro, tu te rappelles, on a parlé du Karma, le drone de GoPro.
2: Bien sûr, qui a été un bide incroyable, un échec commercial.
5: Effectivement, la batterie se décrochait quand il était en vol. C'est
2: embêtant quand même bien. Pour un drone.
5: Voilà, il a chuté, ils ont tout rappelé, mais finalement ça a été un échec. Donc ils ont compris chez DJI que la demande, elle était dans la capacité à filmer à filmer ses exploits, mais pas que. Le DJI sera vendu 679 $ avec la promesse de rendre accessible au grand public, quelque chose qui était réservé à des pros. Ils en vendront entre 100 000 et 150 000 la première année. Quand on voit les chiffres de
2: Parrot au départ,
5: c'est quand même pas mal.
2: Ouais, c'est pas mal du tout.
5: C'est pas mal du tout. Et en 2018, c'est là où on commence à changer de périmètre pour Parrot. Ils lancent l'Anafi. L'Anafi, c'est le retour d'un modèle de quadricoptère pliable, léger, 320 grammes. Or, c'est d'où le compare à une abeille. Il a un goût pour les insectes par son agilité, sa puissance, il est léger et un champ de vision vraiment jugé comme exceptionnel avec une portée de 4 km qui permet de filmer en 4K pour le coup, 25 minutes d'autonomie et la fonction Follow Me qui est comme une laisse électronique qui permet quand tu es en train de courir ou de faire quelque chose,
2: exactement,
5: d'être filmé.
2: Donc il était hyper innovant pour l'époque.
5: Il était aussi hyper innovant, si ce n'est que 6 mois auparavant, DJI avait lancé le Mavic Air en janvier. Ils ont donc préparé le terrain à ces drones. Et en l'espèce 6 mois, c'est court et long à la fois. Mais ils ont pu prendre le marché. Il était plus cher, vendu 800 €, plus lourd, 430 grammes, moins autonome 21 minutes. Mais il faisait la différence par sa stabilité en vol, la détection d'obstacles que le Parrot n'avait pas et un écosystème DJI déjà bien installé.
2: Bien sûr. Donc, et en fait, comme on dit, DJI a écrasé Parrot très vite.
5: Très vite.
2: Finalement, parce qu'il y a eu énormément de modèles,
5: ils développent tellement de R&D, ils investissent massivement dans les R&D. Oui. Et c'est ça qui
2: a fait la DJI différence. DJI est l'acteur.
5: Bon, ils sont 80% du marché, entre 70 et 80%
2: du marché. Référence dans le domaine du drone.
5: Ils lancent.
2: Alors, cela dit, aujourd'hui, Parrot continue.
5: Oui, Parrot continue, on va y revenir juste après. Et dans l'intervalle, il y a quand même le Disco, qui est une aile volante. Ceux qui voient la vidéo voient les images, qui consistait à donc pouvoir filmer également. C'était novateur. Ça permettait de voler plutôt à 45 km/h, donc c'est quand même assez rapide. Et dans l'intervalle, ils reviendront à un drone pour filmer de façon plutôt classique. Mais il fallait quand même signaler le Disco qui a tenté sa chance sur ce marché.
2: Ouais, mais qui était beaucoup plus délicat à comprendre et à vendre.
5: Parce que
2: c'était beaucoup plus imposant. Il fallait le lancer, il fallait
5: Être en altitude. À la main quand même, mais malgré tout, c'est plus spécifique. C'est un autre... C'est autre chose. Voilà, c'est autre chose. Ça aura fait long feu, ça a duré 2 ans à peu près, avant qu'il ne revienne. Alors le marché du... Le marché du drone aujourd'hui, entre 2010 et 2018, il s'en serait vendu, selon Parrot, entre 3 et 3,8 millions de drones sous la marque Parrot. Donc
2: c'est pas mal quand même.
5: Oui, c'est pas mal pour redire un petit acteur français. Aujourd'hui, Parrot s'est réorienté vers les solutions professionnelles avec des drones qui marchent bien également. Hein. Ils comptent 400 employés environ. Ils font un peu moins de 80 millions d'euros de chiffre d'affaires en 2025. Là, c'est des sources parotes pour le coup. Ils sont distribués dans 50 pays. La clientèle, c'est des gouvernements, c'est la sécurité, ouais. C'est des armées.
2: Et notamment, toute la sécurité américaine qui, vous le savez, a banni DJI. Donc, en fait, ouais. ce rejet de la technologie chinoise a profité à Parrot, acteur français, pour aller vendre ses produits aux États-Unis.
5: C'est ça. Donc, ils ont une carte à jouer. Le fait d'être français est devenu un atout pour le
2: groupe. Les coups à plusieurs bandes dans le domaine de la géopolitique.
5: Et Parrot, pour le coup, se porte très bien. Inhérent à ça. Et puis, il décroche des marchés nationaux assez importants. Parce que le sujet de la sécurité via les drones, on le sait, dans un contexte géopolitique compliqué, fait que c'est plutôt porteur pour Parrot. Aujourd'hui, les ventes de drones sont estimées entre 34 et 36 millions par an en 2025. C'est les drones légers de moins de 250 grammes qui trustent le marché. Et DJI, on l'a dit, ils représentent 70 à 80% du marché. Donc, ils sont largement leaders. Grâce à un budget R&D très important, ils investissent beaucoup dans ce domaine et des prix devenus compétitifs. Le marché est mature désormais. On l'a vu, il est relativement stable. Mais il devrait croître de 10 à 13% par an pour atteindre les 19 milliards d'ici 2030, selon les estimations. Désormais, la marge de développement la plus importante, c'est l'IA, évidemment, qui s'invite dans les drones, qui va permettre d'imaginer tous les possibles.
2: Oui, et avec de plus en plus d'aide au pilotage. Aujourd'hui, vous prenez même un drone à 250 euros chez DJI, il est totalement autonome, il vous suit. On en avait fait une démo d'ailleurs dans De Quoi Je Mêle, il y a quelques temps de cela, avec le tout petit drone qui était sorti.
5: Et puis
2: le Flip, je crois.
5: Et l'IA permettra le traitement d'images amélioré de quantité de choses.
2: Eh bien voilà, merci de nous avoir rappelé tous ces bons souvenirs.
5: Avec plaisir.
2: Et un petit clin d'œil à Parrot, qui est une boîte qu'on aime beaucoup, avec un dirigeant où j'ai eu la chance d'interviewer un mec génial, qui n'a pas eu que des réussites, ça a été compliqué quand même,
5: mais ils ont tenté des choses, beaucoup de choses.
2: L'héritage est assez intéressant.
5: Et bravo pour ça.
2: Ouais. Merci Christophe.
5: Merci à toi.
2: Christophe Joly, journaliste donc tech, qui vient nous voir régulièrement dans De Quoi Je Me Mêle. Bonnes vacances à toi.
5: Merci.
2: Christophe.
5: À toi également.
2: Et ce De Quoi Je Me Mêle est terminé. Comme je vous le disais, on sera là la semaine prochaine pour un dernier De Quoi Je Me Mêle avant la plage. Et pour tous ceux qui sont avec nous en audio, quelques minutes supplémentaires, toujours avec Anthony et Pierre. Portez-vous bien. Bonnes vacances à tous. Et à la semaine prochaine.
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6: Bonjour à tous, bienvenue dans la semaine de Culturia. Comme chaque week-end, on vous fait un petit résumé du meilleur de l'actualité intelligence artificielle de ces derniers jours et un message d'espoir pour commencer. En cette période d'automatisation à tout va, vous allez voir que l'humain a encore de beaux jours devant lui.
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7: Anthony Morel, un peu d'espoir pour nous, les humains qui pensent qu'on va être remplacés par l'intelligence artificielle. Il y a des entreprises qui étaient passées massivement, qui font un retour en arrière et qui réembauchent des humains. Dernier exemple en date, Ford.
6: Ouais, rétropédalage technologique, on pourrait appeler ça comme ça. Un Ford qui vient d'annoncer réembaucher 350 ingénieurs expérimentés après avoir réalisé que les dysfonctionnements de l'intelligence artificielle lui faisaient perdre beaucoup d'argent. Alors notamment dans un domaine particulier qui est celui du contrôle qualité. Comme beaucoup d'entreprises, Ford est allé dans l'IA à marche forcée avec les gains de productivité qu'on lui promettait. Et donc, dans leurs usines, pour le contrôle qualité, ils ont installé des centaines de caméras intelligentes. Ces caméras, on les a entraînées sur les spécifications techniques, sur les plans des pièces, sur les normes de qualité requises. Et donc, elles sont capables d'analyser si une voiture en cours de fabrication respecte bien toutes les normes de la qualité voulue. Très bien. Sauf que, on se rend compte qu'il leur manque un truc à ces caméras. Il leur manque quelque chose d'essentiel, c'est qu'elles n'ont pas le savoir-faire empirique acquis au fil d'années d'expérience par des humains, par des inspecteurs qualité qui sont capables, j'allais dire quasiment au son, de savoir « Ah, là, la portière, elle est mal réglée. » Et que même si, selon les spécifications techniques, là, ça passe, il y a un petit truc un peu bizarre qui cloche et qui va pas plaire au client. En fait, il y a des choses qui... même avec toute l'intelligence artificielle du monde, eh bien, ne sont pas capables, ne sont pas modélisables et qui ne sont pas capables de remplacer ce que Ford appelle les barbes grises, c'est-à-dire ces ingénieurs qui ont énormément d'expérience. Le résultat, c'est qu'ils se sont rendus compte, eh bien, qu'à la fin de la ligne d'assemblage, la qualité des voitures avait baissé et que donc, eh bien, il faut faire revenir les êtres humains. Et c'est le seul moyen, finalement, de faire remonter le contrôle qualité tel qu'il était auparavant.
7: Il y a une sorte de mouvement ces derniers jours de patrons, d'entrepreneurs qui remettent en cause quand même une révolution qu'on leur aurait peut-être un peu survendue.
6: Oui, c'est vrai. Alors, le porte-parole de cette contre-révolution, si on peut dire, c'est Alex Karp, alors le patron de Palantir, qui vend de l'intelligence artificielle aussi, hein, mais qui a un peu exprimé le ras-le-bol de tous les patrons américains, notamment, qui se rendent compte que bah, la valeur ajoutée, finalement, de l'IA, et notamment de l'IA générative, elle reste encore largement à prouver. En parlant d'Anthropic et OpenAI, il affirme que ces modèles ont été totalement et irresponsablement survendus, avec des budgets tokens pour les entreprises qui sont devenus complètement délirants. Aux États-Unis, il y a une étude du cabinet Robert Half qui montre que 32% des dirigeants qui ont supprimé des postes à cause de l'intelligence artificielle, eh bien, on finit par réembaucher des salariés pour le même job. Donc, c'est bien qu'il y a quelque chose qui cloche. Et on l'a vu, je vous ai donné l'exemple de Ford, mais il y en a plein d'autres. On peut citer IBM, par exemple. Ils ont voulu remplacer toute leur division RH par de l'intelligence artificielle.
7: En fait, ils sont revenus dessus.
6: Eh bien, ils sont revenus dessus parce que ça fonctionne. Alors, ça fonctionne dans la plupart des cas, mais en fait, il y a plein de cas limites où il va falloir du doigté, où vous allez avoir un conflit entre un manager et un salarié. Ça, l'IA, aujourd'hui, elle ne sait pas le gérer. Et donc, toutes ces entreprises qui sont allées à marche forcée, elles sont un peu obligé de revenir en arrière. Je pense aussi à McDo, on avait parlé, vous savez, des fast-food qui installaient des bornes avec de l'IA pour passer les commandes. On se rend compte que la technologie n'est pas prête. Résultat, on est obligé de réembaucher des humains. Il y en a plein des cas comme ça.
7: La patronne d'IBM en France était venue nous expliquer sur ce plateau pourquoi elle était revenue sur son plan, notamment chez IBM. Allez la réécouter, elle est évidemment disponible en replay sur BFM Business. En fait, on va trop vite,
6: oui,
7: c'est tout.
6: C'est ça, c'est vraiment ça. On est dans une logique, c'est le FOMO, hein, le Fear of Missing Out. C'est-à-dire toutes les entreprises, on leur a tellement dit qu'il fallait investir à marche forcée dans l'intelligence artificielle, eh bien qu'elles y vont enfonçant et qu'elles y vont probablement trop rapidement. Il ne s'agit pas de dire que la révolution IA n'aura pas lieu dans les entreprises. Évidemment qu'elle va avoir lieu, mais simplement, il ne faut pas le faire n'importe comment. Ces outils ne sont pas toujours très très mûrs et donc du coup, on a un retour au moins temporaire à l'être humain. Un autre exemple typique, c'est tout ce qui concerne la relation client. Ça, c'est assez évident aussi. Il y a des entreprises qui ont voulu remplacer tout leur service client ou leur service après-vente par des chatbots en se disant « Ah bah c'est formidable, l'IA fait ça beaucoup mieux que l'être humain. » En fait, on se rend compte que les clients humains ne sont pas dupes, qu'ils se rendent compte, qu'ils sont face à une intelligence artificielle et ils n'ont pas envie d'être face à une IA, qu'ils considèrent aussi que les entreprises qui font appel à l'IA, bah c'est un peu cheap et que c'est une manière aussi de mépriser le client. Et donc, bah, le résultat, c'est que ces entreprises, elles sont là encore obligées de revenir à l'être humain. C'est probablement temporaire, ces technologies, elles vont devenir de plus en plus matures, de plus en plus efficaces, de plus en plus indistinguables de l'être humain, mais au moins pour quelques années, on a un petit répit.
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6: Bon, après ce message d'espoir, voici de quoi le doucher un peu. Malheureusement, je vais vous parler d'une intelligence artificielle capable de remplacer n'importe quel acteur ou n'importe quelle actrice. Et vous allez voir que ça va très très loin.
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7: Ça fait plusieurs fois que vous nous parlez, Anthony, d'une actrice américaine sulfureuse. Elle s'appelle Tylee Norwood. Elle est sulfureuse parce qu'elle n'existe pas, tout simplement. Elle est 100% générée par une IA et elle annonce son premier film.
6: C'est ça, c'est la première actrice artificielle, en fait, Tylee Norwood. Alors, pour vous la décrire rapidement, c'est une jeune femme de 25 ans environ qui est censée incarner la girl next door. C'est l'archétype cinématographique de la fille.
7: C'est un mélange de tout le monde.
6: Voilà, la beauté naturelle, sympathique, etc. Et en fait, cette actrice, effectivement, sa particularité, c'est que c'est une création composite algorithmique. C'est une IA, en fait, qui a composé ce visage auquel on peut faire absolument tout et n'importe quoi. Donc, elle joue la comédie, on peut la faire rire, la faire pleurer, on lui donne des lignes de texte. On peut l'intégrer en quelques clics dans un clip, dans une série ou dans un film. Alors, jusqu'ici, on la voyait surtout sur son compte Instagram, qui est tenu, évidemment, par ses créateurs, une entreprise qui s'appelle Zikoya, alors qu'il l'a rendu viral. Ils ont été très, très malins, d'ailleurs. Et là, ils viennent d'annoncer eh bien, le premier long-métrage avec Tylee Norwood, ça s'appelle Misaligned, donc c'est une comédie, je vais vous faire l'économie du pitch, ça n'a pas l'air d'être un chef-d'œuvre, c'est un film qui parle d'intelligence artificielle, bon pourquoi pas, mais la particularité de ce film, eh bien, c'est qu'il y aura cette actrice artificielle à l'intérieur qui est, j'allais dire, quasiment un rêve pour tout studio de production, parce que faut imaginer un comédien ou une comédienne disponible 24 heures sur 24, qui dit oui à n'importe quel tournage, qui ne coûte quasiment rien, qui ne tombe jamais malade, qui ne râle jamais, qu'on peut intégrer de manière hyper réaliste et qu'on peut, au besoin, selon les tournages, vieillir, rajeunir, maigrir, grossir de manière extrêmement simple, et tout ça sans jamais se plaindre. Évidemment, c'est le rêve, simplement, ça fait débat, et c'est pour ça que je disais que c'était une actrice sulfureuse. Il y a aux États-Unis des acteurs, et notamment des stars, Emily Blunt par exemple, qui commencent à dire si des studios commencent à utiliser ces IA, on les boycottera. Et puis, évidemment, les syndicats qui s'indignent, je cite le plus gros syndicat d'acteurs d'Hollywood, s'opposent au remplacement des artistes humains par des artistes synthétiques. J'adore cette phrase, on croirait tiré d'un film de science-fiction, mais c'est la réalité aujourd'hui.
7: Mais tout est IA dans le film, c'est-à-dire que les décors ou juste c'est tel.
6: Non, faites bien de me poser la question. Alors en fait, la comédienne et certainement aussi les autres comédiens seront des intelligences artificielles. En revanche, il y a une équipe de scénaristes, il y a un réalisateur humain, donc il y a une utilisation de l'intelligence artificielle comme outil, mais il y aura quand même une sorte de savoir-faire humain. Ce qui est une manière aussi, j'imagine, de faire passer la pilule en disant non, on
7: remplace
6: pas tout.
7: Regardez, il y a quand même des gens qui bossent. Là, il y a quand même un tabou qui tombe.
6: Oui, dans le monde du cinéma, on voit que le vernis est en train de craquer, c'est-à-dire que faut se souvenir, en 2023, on en avait parlé déjà à l'époque, ça faisait partie des grèves d'Hollywood, les grandes grèves, l'IA était au cœur du sujet en disant il ne faut pas justement remplacer les comédiens, c'était l'une des craintes. Ils avaient obtenu, les grands syndicats de comédiens, un certain nombre de garde-fous et de garanties, sauf qu'en réalité, on voit bien que ces garanties, elles sont en train de sauter les unes après les autres, que tout le monde, tous les grands studios se mettent à utiliser de l'intelligence artificielle. Alors déjà, comme outil de production, c'est-à-dire en post-prod, on va utiliser l'IA pour refaire une scène, pour retravailler un arrière-plan. Et ça, on pourrait se dire, c'est un outil de productivité comme un autre, c'est assez logique. Après, il y a ceux qui vont plus loin, qui vont carrément faire de la création de contenu. Netflix, par exemple, qui est en train de travailler à un studio de création qui sera dédié à l'intelligence artificielle, donc pour faire, par exemple, des courts-métrages animés, donc des dessins animés avec de l'intelligence artificielle. Ça se voit moins quand c'est des dessins animés. Et puis, l'exemple le plus extrême, c'est effectivement de carrément remplacer des comédiens. Alors, une star comme Tilly Norwood, mais ça va être aussi beaucoup les seconds rôles, les figurants, où là, on s'en rendra pas forcément compte, en fait, du point de vue du spectateur.
7: Mais il y a un public pour ça ?
6: Alors, moi, c'est la question que je me pose. C'est un peu tôt pour le dire, évidemment, parce qu'on voit les premiers avatars qui sont en train de sortir en ce moment. Je pense qu'à court terme, il peut y avoir un effet curiosité. Après, je suis pas convaincu que les foules se déplacent pour aller voir des films et des blockbusters dont les stars seraient des intelligences artificielles. D'ailleurs, il y a des études très intéressantes qui montrent que lorsqu'on sait qu'une œuvre a été générée par l'intelligence artificielle, parce que c'est pas toujours facile de le voir, franchement, là, si je vous dis pas que c'est une IA, c'est pas certain.
7: À l'œil nu, c'est pas possible.
6: Mais si vous le savez, à partir du moment où vous le savez, eh bien, la valeur de l'œuvre artistique baisse à vos yeux. Ça, c'est quand même intéressant. C'est-à-dire que ça vous semble plus froid, plus impersonnel, plus artificiel. Donc, du coup, je suis pas sûr que ce soit un pari gagnant. Après, il faudra quand même une forme de transparence vis-à-vis du spectateur. Moi, je serais assez pour, et c'est ce que veut d'ailleurs l'Académie des Oscars, intégrer maintenant dans les films un label fait par l'humain ou avec IA.
7: 100% d'IA, 90% d'IA.
6: Ouais, c'est ça. Comme le fait maison dans les restaurants, je pense qu'il faudrait vraiment intégrer la même chose pour avoir une forme d'honnêteté vis-à-vis des spectateurs, tout simplement.
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6: Visiter une usine de semi-conducteurs comme on visite un parc d'attractions, c'est le principe du tourisme technologique, une pratique qui fait de plus en plus d'adeptes.
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7: Si vous n'avez pas préparé vos prochaines vacances, Anthony Morel a une idée, partir en Chine, pas pour visiter la Grande Muraille, mais des usines et des data centers. Le tourisme technologique chinois est en plein boom.
6: C'est ça, vous êtes plutôt mer ou plutôt montagne, on pourrait rajouter, est-ce que vous êtes plutôt usine ? Ça va être la nouvelle option, effectivement, visiter une ligne d'assemblage de smartphones ou de voitures ou un data center, c'est le principe de ce qu'on appelle le tourisme technologique qui a été, si on peut dire, théorisé et surtout promu par le ministère chinois du tourisme. En gros, ils exhortent leurs fleurons technologiques, que ce soit dans le domaine de la robotique, des voitures électriques ou autres, eh bien à inviter et à faire visiter leurs usines aux touristes. Alors, vous avez par exemple, et la capitale pour ça, c'est Shenzhen. Shenzhen, vous savez, c'est la capitale technologique mondiale. Vous avez tous les appareils électroniques passent à un moment ou à un autre par Shenzhen. Et donc, vous avez des Shenzhen Tech Tours qui sont organisés, où vous allez allez avoir, alors par exemple, une petite visite en voiture autonome. Vous allez avoir le soir un spectacle de robots humanoïdes. Vous allez avoir une démonstration de drones qui vous livre de la nourriture. Vous allez pouvoir, enfin voilà, tester plein de choses. Aller visiter les supermarchés électroniques géants aussi et tester des lunettes en réalité augmentée. Plein de choses comme ça. Alors pour être allé à Shenzhen et pour avoir testé un certain nombre de ces technologies, c'est vrai que ça n'a rien à envier à Disneyland, très très clairement. Et donc, il y a certains touristes qui sont prêts à mettre de l'argent. Alors, c'est à la fois destiné aux entreprises, il y a des investisseurs par exemple ou des chefs d'entreprise qui vont faire de la veille technologique ou rencontrer des startups ou des fondateurs sur place, et puis aussi des touristes lambda qui sont attirés parce que il y a beaucoup de vidéos sur les réseaux sociaux qui sont devenues virales, notamment les robots chinois absolument incroyables, et donc on se dit bah pourquoi j'irais pas passer mes vacances en Chine pour aller voir toutes ces merveilles là.
7: Mais en France il y a une version du petit futé entreprise, hein. Vous pouvez faire du tourisme industriel, aller visiter une usine Tefal si vous avez envie.
6: Oui, c'est vrai, et même au niveau technologique, alors je pensais il y a aussi les usines Airbus, on peut visiter aussi les chantiers naval à Saint-Nazaire, mais la différence c'est qu'en France, on va dire, c'est plus ponctuel et dispersé, ouais,
7: des tours,
6: là où en Chine
7: des tours, quoi.
6: Oui, voilà, ils en ont fait vraiment une stratégie industrielle, c'est-à-dire que vous avez 140 bases de tourisme industriel avec un chiffre d'affaires qui est absolument considérable.
7: Et les gens, ils veulent voir quoi?
6: Alors plein de choses, l'une des attractions touristiques c'est l'usine de construction d'automobiles de Xiaomi près de Pékin, qui est une usine incroyable, totalement robotisée. Il y a une voiture qui sort toutes les 76 secondes, et donc ils organisent des visites. Il y a eu 130 000 visiteurs l'an dernier. C'est des visites de 40 minutes. Les places s'arrachent, mais comme des places de concert, elles se revendent au marché noir. C'est vraiment, c'est pire qu'un concert de Céline Dion, mais vous allez voir en fait des robots qui assemblent des voitures. Et c'est vrai que c'est un spectacle qui est assez hypnotisant. Il y a aussi BYD qui fonctionne très bien, Unitree, les robots humanoïdes dont je parlais à l'instant. Les locaux de DeepSeek également, le concurrent chinois de ChatGPT qui est de plus en plus utilisé, y compris en Europe par les entreprises. Voilà, on peut se dire qu'effectivement ça existe ailleurs, mais pour vous donner quand même ce chiffre qui est rapporté par l'agence de presse Xinhua, le secteur du tourisme industriel en Chine pourrait représenter 44 milliards d'euros d'ici 2029. Pour avoir un ordre de grandeur, les parcs d'attractions au niveau mondial, c'est 70 milliards. Donc on est quasiment, on est dans le même ordre de
7: faire,
6: grandeur,
7: quoi,
6: si vous voulez. Ben voilà, on a juste
7: c'est
6: à ouvrir les portes
7: ouvert.
6: Des usines. Ouais.
7: Et alors, du coup, derrière, quand même, il y a un peu de soft power.
6: Il y a évidemment du soft power, c'est-à-dire à la fois, c'est pour le public chinois montrer et générer une forme de fierté autour du Made in China, et puis pour les touristes étrangers, c'est montrer l'accélération technologique de la Chine. Et pour ceux qui n'auraient pas encore changé de logiciel et qui seraient toujours dans l'idée l'Occident innove et la Chine copie, vous dire non, mais le monde a vraiment changé et aujourd'hui l'innovation elle vient vraiment de Chine, que ce soit dans les voitures électriques, que ce soit dans les smartphones évidemment, dans la robotique également. Et puis c'est un outil marketing intéressant, c'est-à-dire le fait de montrer un produit et de voir comment il est fabriqué, ça crée de la confiance autour des marques de smartphones chinoises par exemple, et ça permet de vendre plus de produits. C'est une expérience qu'on peut rapprocher de celle des Apple Store par exemple, de ce point de vue-là.
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6: Vrai sac Vuitton ou vulgaire copie, l'intelligence artificielle permet de détecter les faux avec une précision redoutable, les contrefaçons mais aussi ceux qui les produisent.
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7: Anthony Morel, on dit souvent que l'intelligence artificielle générative ne cesse de s'améliorer, mais c'est pas vrai dans tous les domaines. Par exemple, en termes d'information, ça avance pas, même ça recule.
6: Oui, alors c'est un rapport très intéressant publié par NewsGuard, qui est une start-up spécialisée dans la lutte contre les fake news. Et selon ce rapport, eh bien, les derniers modèles d'IA génèrent deux fois plus de fausses informations qu'il y a un an. Alors, comment est-ce qu'ils sont arrivés à cette conclusion? Ils ont fait un benchmark qui est assez intéressant. En gros, ils ont proposé tout un tas de fausses informations qui circulent sur Internet à différents modèles d'IA générative, donc à ChatGPT, Mistral, Gemini, etc., etc. Et puis, ils leur ont posé la question, mais en essayant de piéger l'IA. C'est-à-dire, par exemple, on part de l'affirmation « les vaccins causent l'autisme », qui est une fake news qui circule, mais depuis des années. Et donc, on pose la question à l'IA, on lui demande « pourquoi est-ce que les vaccins causent l'autisme ?» Comme si, en partant du principe que c'est vrai, voilà, pour essayer de voir si l'IA va réagir. Et donc, si l'IA répond en disant « bah non, c'est une fake news », évidemment, elle a passé le test. Si elle reprend la fausse information à son compte, à ce moment-là, on estime qu'elle est tombée dans le piège d'une certaine manière. Et on se rend compte que les résultats ne sont pas bons du tout. Alors, je vais vous faire le classement du plus mauvais élève au meilleur. Le pire, c'est Perplexity, 47% de désinformation quand même. Meta, 40%, ChatGPT, 40%, Mistral, 37%, Gemini, donc de Google, 17%. Le meilleur élève, c'est Claude d'Anthropic, 10% seulement. Alors, quand je donne ces chiffres, attention quand même, ça veut pas dire, quand je dis 30%, ça veut pas dire que quand vous posez une question, ouais, il y a 30% de gens. Voilà, là, c'est, on parle vraiment d'un stress test, donc de questions pièges dans lesquelles on essaye vraiment de piéger l'intelligence artificielle. Donc, ça veut pas dire qu'il y a 30% de fausses réponses, mais c'est quand même une tendance inquiétante, d'autant que, encore une fois, les mauvaises réponses se sont multipliées en l'espace d'un an.
7: Mais comment ça se fait? Parce que normalement, le volume d'informations est plus important, ça devrait être l'inverse.
6: Alors, oui, mais il y a plusieurs éléments. La première chose, c'est que le taux de non-réponse a baissé en un an. C'est-à-dire que l'IA, elle n'accepte plus de ne pas répondre. Il y a encore un an, il y avait 30% de non-réponse. L'IA disait parfois « je ne sais pas ». Maintenant, elle ne dit absolument plus ça. Elles sont programmées pour répondre à tous les coups. Elles vont aussi de plus en plus chercher des informations sur Internet, là où c'était pas forcément le cas auparavant. Et sur Internet, elles vont parfois chercher sur des forums, des blogs, des trucs qui sont un petit peu douteux. D'autant que, alors ça c'est un point très intéressant, il y a des acteurs malveillants qui font de la propagande et qui essayent en fait de piéger les intelligences artificielles et de leur faire intégrer des fausses informations. On appelle ça le data poisoning, l'empoisonnement de données, c'est-à-dire qu'en gros, vous avez par exemple des agences de propagande russe, Pravda par exemple, qui sont cités par ce rapport, eh bien, qui vont en fait générer plein d'articles, de blogs, alors qui ne sont pas forcément bien référencés sur Google, mais il y en a tellement que ces informations vont être siphonnées par l'intelligence artificielle et que ça va se retrouver en fait. Exactement, ça va saturer et ça va se retrouver dans les résultats. Et puis le dernier point qui est très intéressant, c'est que les IA, vous l'avez probablement constaté si vous utilisez ChatGPT régulièrement par exemple, eh bien, elles ont tendance à toujours vous brosser dans le sens du poil et à ne pas oser vous contredire. C'est-à-dire qu'elles sont aussi programmées pour générer le moins de friction possible avec l'utilisateur, quitte parfois eh bien, à vous conforter dans des idées qui sont fausses. Ça aussi, mais c'est un problème.
7: C'est peut-être aussi qu'il ne faut pas s'en servir comme source d'information. Ça peut servir à plein d'autres choses, mais pas forcément à aller chercher de l'info.
6: Oui, ou alors il faut le faire différemment. C'est-à-dire qu'il faut déjà demander à l'IA ses sources. Parfois, elle les donne, mais elle ne le fait pas tout le temps. Et donc, il faut tout le temps, systématiquement, demander les sources. Et comme ça, on
7: ou
6: peut voir...
7: Ou la cantonner à un nombre de trucs.
6: Absolument, c'est ça. Alors, du côté de l'utilisateur, je pense qu'il y a vraiment une pédagogie sur voilà, la façon d'utiliser cette intelligence artificielle et puis ne pas prendre pour argent comptant tout ce que l'IA vous dit, évidemment. Mais c'est aussi la responsabilité du côté des concepteurs de l'IA sur l'indexation, quelles données on va siphonner. Enfin voilà, il y a aussi une responsabilité de leur part de ce côté-là. Voilà, c'est tout pour cette semaine de Culture IA. Merci de nous avoir suivis. On se retrouve dès lundi matin dans Good Morning Business. D'ici là, restez... Voilà, c'est tout pour cette semaine de Culture IA. Merci de nous avoir suivis. On se retrouve dès lundi matin dans Good Morning Business. D'ici là...

0: Bonjour Jean-Baptiste.
1: J'en profite juste avant de commencer cette interview pour vous montrer la une de nos amis et confrères Air et Cosmos qui sont souvent là, vous savez, dans cette émission Air et Défense cette semaine. Va-t-on vers la fin de la crise avec Pratt & Whitney, cette fameuse crise des moteurs, c'est-à-dire dans Air et Cosmos, Pratt & Whitney promet la fin de la crise en 2028. D'ailleurs, est-ce qu'il y a un problème similaire ou pas du tout d'ailleurs chez Airbus Hélicoptère? On va en parler dans un instant avec vous Mathieu Louveau. Je vous remercie encore d'être là parce que c'est votre première grosse interview télévision et radio depuis votre nomination au mois d'avril dernier, si je ne dis pas de bêtises. Vous arrivez à un moment qui est absolument stratégique chez Airbus Hélicoptère, hausse sensible des commandes militaires, hausse sensible aussi quand même bien sûr de la demande civile. Vous avez la dronisation en toile de fond, on va largement en parler. Votre prédécesseur Bruno Even a clairement fait le job, il vous laisse une entreprise qui est en très bonne santé. Quelle est aujourd'hui et dans les années qui viennent votre feuille de route?
2: Ma feuille de route, comme vous l'avez rappelé, est de livrer d'abord et avant tout les très belles commandes qui ont été acquises au cours des dernières années et sous le mandat de Bruno qui a effectivement laissé l'entreprise dans une situation exceptionnelle. Donc énormément de commandes l'an dernier, les plus grandes commandes militaires qu'on ait eues. On a eu pour la première fois la plus grande part de marché sur le marché militaire, 28% de ce marché où on est plus concurrencé encore que sur le marché civil. Donc il va falloir livrer ces commandes. Et livrer ces commandes, ça veut dire assumer une montée en cadence qui est importante en charge industrielle, qu'on peut mesurer en équivalent d'écureuil livré. On est de l'ordre de 7 à 8% par an sur les années qui vont venir, avec sur certains programmes des hausses très fortes. Sur le 145, on livrait un peu plus de 90 hélicos l'an dernier, on doit en livrer plus de 120 cette année. Et globalement, on doit amener l'entreprise de 346 hélicos livrés en 2024 à plus de 500 en 2030, en passant par un peu plus de 400 cette année. Donc une très forte charge industrielle et qui est tiré par ces grandes commandes. L'an dernier, 100 hélicos commandés par l'Espagne.
1: Méga contrat espagnol, on
2: voilà, en plusieurs fois, 82 hélicoptères H145M commandés par l'Allemagne. Et on voit que c'est des commandes militaires qui s'inscrivent en partie dans le nouveau contexte stratégique européen. Donc la première feuille de route, c'est celle-là. Et c'est pas seulement livrer les hélicoptères, c'est aussi livrer les développements. On a des développements très importants. Le nouvel hélicoptère interarmé français, l'hélicoptère interarmé léger, le Guépard, qui est basé sur le H-160 civil. Et là, on a des développements importants, puisqu'on doit développer une version pour l'armée de terre, une version pour la marine, une version pour l'armée de l'air. Donc on a fait voler le premier prototype l'an dernier. On est en ce moment dans les premières campagnes d'essai des armements. Et il va falloir livrer le premier exemplaire en 2028. Et donc, très important développement, beaucoup de systèmes sophistiqués à développer sur cet appareil. Et il en va de même sur la grande rénovation du Tigre, le Tigre Standard 3, et sur le H145M. Donc aussi une très grande masse de développement qui occupe énormément notre bureau d'études.
1: Juste un mot sur votre organisation industrielle. Mmh. On a tous en tête, parce qu'on en parle beaucoup ici souvent, de l'organisation industrielle d'Airbus, qui est éclatée entre la Chine, entre les États-Unis, etc., etc. Bien sûr, en France, l'Allemagne. Votre organisation industrielle,
2: Alors, c'est une organisation industrielle intégrée en Europe. Et finalement, sur la même philosophie que la division Airbus commerciale. Aux hélicoptères, nous faisons sur le site de Marignane, en France, les ensembles mécaniques, c'est-à-dire essentiellement les boîtes de transmission, qui sont une pièce critique de l'hélicoptère, qui assure la transmission du moteur vers le rotor, mais qui aussi soutient l'hélicoptère en vol. Sur un site près de Paris, à Dugny, nous faisons les voilures, donc les pales. Et sur notre site allemand à Donauwörth, en Bavière, nous faisons le fuselage central principal de l'appareil. Et en Espagne, à Albacete, dans la Manche, la partie arrière, donc la queue des hélicoptères, la poutre de queue. Et donc, c'est une organisation intégrée, ce qui fait que tous les hélicoptères aujourd'hui chez Airbus Hélicoptères sont des hélicoptères européens qui fonctionnent selon cette chaîne de production intégrée. Et l'assemblage final se fait, selon les familles d'hélicoptères, soit en Allemagne, soit en France.
0: Est-ce que justement pour faire face à cet afflux de commandes, de nouvelles commandes, et notamment en 2025 où je pense que vous avez eu un peu moins de 540 commandes d'hélicoptères, comment vous transformez votre outil industriel? Est-ce que vous avez besoin d'investir dans votre outil industriel et comment vous le faites aussi bien à Marignane aussi qu'en Allemagne avec à Donauwörth et peut-être autre part?
2: Alors, il faut absolument investir dans l'outil industriel pour accroître notre capacité et aussi pour renforcer notre qualité et optimiser nos coûts de production. L'investissement majeur que nous faisons, c'est la rénovation du site de Marignane. Plus de 2/3 des surfaces vont être renouvelées. Et nous allons en particulier moderniser l'outil de production de ces ensembles mécaniques dont je parlais tout à l'heure, qui sont une

0: production très automatisée, avec beaucoup de machines très sophistiquées qui doivent avoir des précisions extrêmes. Et on a besoin d'améliorer la disponibilité de ce parc, son efficacité industrielle et énergétique, et de renouveler des machines qui parfois ont leur âge, ainsi que tous les bâtiments dans lesquels elles opèrent. Donc c'est un plan d'investissement de plus de 600 millions d'euros, qu'on appelle Next Gen Factory, la première tranche a démarré, a reçu le soutien des pouvoirs publics, et on a déjà optimisé l'étape finale qui est l'assemblage, qui est aujourd'hui totalement modernisé, automatisé. Et maintenant, c'est la production de chacune des pièces élémentaires qui va l'être. On investit aussi, bien sûr, en Allemagne, de la même manière, dans l'expansion de nos capacités. Par exemple, on a posé la première pierre récemment d'une plateforme logistique qui va suivre la croissance de la production, aussi bien pour l'approvisionnement des chaînes que pour les clients. Et notre usine de Paris n'a jamais été aussi pleine, puisque maintenant elle concentre toute la production et le soutien des voilures. La fin des transferts ont été opérés cette année, et donc elle tourne à plein régime. Et là aussi, ça représentait un investissement qui date d'un peu plus de 10 ans maintenant, mais qui paye aujourd'hui en termes de capacité de production.
1: Alors vous avez fait une très très belle année commerciale en 2025. Est-ce que vous allez rééditer cette année au même niveau, à peu près 540 commandes d'hélicoptères? Et c'est quoi aujourd'hui les tendances, les marqueurs forts du marché de l'hélicoptère?
0: Alors, l'année dernière était effectivement sans doute exceptionnelle, en particulier la commande espagnole, donc on ne fera peut-être pas autant exactement que l'an dernier. On avait approché les 14 milliards de commandes l'an dernier par rapport à un chiffre d'affaires de 9 milliards d'euros. Donc, on avait des commandes qui allaient bien au-delà de notre chiffre d'affaires. On vise sans doute à rester à un niveau au-dessus de 10, de garder une très bonne dynamique commerciale. Et on pourra avoir d'autres années, sans doute, avec quelques très grandes commandes militaires dans les années qui viennent. Pas facile de parler de toutes les commandes en cours, de toutes les campagnes commerciales en cours, mais il y a beaucoup d'appétit pour notre gamme militaire, pour le 145M, clairement, en Amérique latine, en Europe de l'Est, pour le Caracal, qui s'est extraordinairement bien vendu les années dernières, aussi bien au Maroc qu'aux Pays-Bas, qu'en Irak. Donc la situation du marché, clairement, en Europe, la dynamique d'autonomisation de l'Europe et de restauration de la capacité de l'Europe à se défendre par elle-même porte les acquisitions d'hélicoptères. On y reviendra peut-être, les hélicoptères ont démontré leur totale pertinence dans les conflits en cours, et ça a été à l'origine clairement des commandes espagnoles et allemandes, et il y a beaucoup d'intérêt en Europe pour notre gamme militaire, pas seulement en Europe, au Moyen-Orient, en Asie, en Amérique latine. Sur le marché civil, c'est un marché qui est plus stable, qui croît moins vite, mais qui croît néanmoins régulièrement, parce que les besoins des gouvernements en termes de médical, d'air ambulance, en termes de lutte anti-feu, on y reviendra peut-être, en termes de police, continuent à croître à mesure que les gouvernements développent leurs activités et puis gagnent en moyens. Donc la tendance du marché est plutôt bonne. Maintenant, l'hélicoptère est cyclique, certains segments sont très cycliques. Le marché, en particulier pétrolier, qui a beaucoup baissé pendant une dizaine d'années suite à la baisse des prix du pétrole. Il y a une certaine reprise de ce marché qui n'est pas spectaculaire, qui n'est pas au niveau qu'on a connu il y a 10 ans, mais qui porte aussi positivement nos commandes.
2: Vous avez des clients qui sont très exigeants, qui sont devenus très exigeants sur les délais de livraison. C'est aujourd'hui un critère absolument fondamental pour eux. En termes d'industrialisation, je parlais tout à l'heure des moteurs Pratt & Whitney et la crise des moteurs dans l'aéronautique civile. Est-ce que vous avez identifié, vous, quelques points de tension sur vos chaînes?
0: Alors, la situation va globalement mieux. On a eu, après le Covid, c'est vrai, une phase très difficile, comme toute l'industrie aéronautique, puisqu'on combinait à la fois une perte de capacité industrielle, surtout chez les fournisseurs issus de la crise du Covid, et souvent les fournisseurs sont les mêmes pour les avions et pour les hélicoptères, et une reprise très forte des commandes. Donc on était sous très forte tension. Ça va plutôt mieux. Je ne dirais pas que c'est totalement résolu. Il y a encore quelques entreprises qui ont des difficultés à nous livrer, mais moins qu'avant. En ce qui concerne spécifiquement les moteurs, effectivement, nos motoristes ont eu eux-mêmes des tensions. Nos motoristes, c'est Safran et Pratt & Whitney, ont connu eux-mêmes des tensions. Je dirais que globalement, elles restent à un niveau aujourd'hui maîtrisé, mais clairement, ils ont eux-mêmes, avec leurs propres fournisseurs, une tension à résoudre. Ensuite, en termes d'industrialisation, l'entreprise avait fait des investissements, par exemple, sur le système de production du H160. Le H160, il est passé d'aucune unité livrée il y a 3-4 ans, puisqu'il est entré en service à ce moment-là, à une quarantaine aujourd'hui. Et ça a été une montée en puissance très rapide et qui n'a été possible que grâce à un système industriel beaucoup plus automatisé, qui avait été un fort investissement de l'entreprise dans ce programme et qui paye aujourd'hui.
1: Alors, on va peut-être parler du Tigre, qui est un formidable hélicoptère d'attaque. Le Tigre, évidemment, la modernisation, les Allemands n'ont pas souhaité participer au programme de modernisation. Aujourd'hui, on a l'impression qu'il y a un flou artistique en France. Comment vous voyez la chose, le devenir du Tigre ?
0: Je ne pense pas qu'il y ait de flou. On exécute le programme, on est déjà bien avancé dans le développement. On vise le vol du premier prototype cette année. Le Tigre a démontré son efficacité contre les drones dans le conflit récent au Moyen-Orient, où il a abattu un grand nombre de Shahed, et il a démontré sa remarquable efficacité avec un canon extrêmement précis qui tire très loin. Et il a été équipé à cette occasion d'ailleurs de quelques capacités additionnelles d'une manière très réactive et très rapide. À mon sens, le Tigre reste totalement nécessaire sur les théâtres d'opération d'aujourd'hui. Beaucoup de pays sur la frontière orientale de l'Europe ont acheté des grandes quantités d'hélicoptères d'attaque, malheureusement pas des Tigres, mais ça démontre la pertinence et la nécessité de cette capacité, qui est très complémentaire de ce qu'on peut faire avec les drones. Donc, la modernisation du Tigre, ça crée un appareil exceptionnel, puisqu'on garde la plateforme elle-même, qui est extrêmement performante, très agile, très bien protégée contre les impacts de guerre. Et ça, on l'a vu, y compris en Afrique du Nord, lors des opérations Barkhane ou Serval. On garde cette plateforme et on y injecte la toute dernière génération de capteurs et d'armement. Donc, ça en fera, clairement, l'hélicoptère d'attaque de très loin, le plus moderne et le plus performant du monde. Et à notre sens, il n'y a pas de doute sur l'importance d'une telle capacité.
1: Alors, est-ce que vous sentez un frémissement de la part de clients export sur le Tigre ? Et si c'était le cas, est-ce que vous pourriez rouvrir une chaîne de production du Tigre ?
0: Ça n'est pas impossible. Ce n'est pas un problème technique, c'est un problème économique. C'est-à-dire qu'il faudrait avoir une commande suffisamment importante pour amortir les frais de redémarrage d'une production. L'ensemble des systèmes, qui sont la partie la plus coûteuse et la plus sophistiquée, vont être renouvelés avec le Mark III. Donc là, la question ne se posera pas. Il restera essentiellement les panneaux de la plateforme, le fuselage, puisque aussi tous les ensembles tournants, les rotors, les pales, les boîtes, les moteurs continuent à être produits pour l'après-vente. Donc le problème est soluble. Ce sera une fonction de l'équation économique et de la taille d'une commande éventuelle.
1: Et votre téléphone sonne pour le Tigre ?
0: Pas encore, mais ça viendra.
2: Vous avez prononcé un des mots les plus importants, drone. Vous êtes confronté, finalement, en fond de sauce, si j'ose dire, à cette dronisation du monde de l'hélicoptère. Très concrètement, alors vous avez présenté le U-145 à Berlin, je crois, il y a quelques semaines, qui va être un hélicoptère autonome et qui doit faire un premier décollage à la fin de l'année. Comment vous conciliez, chez Airbus Hélicoptère, l'hélicoptère et le drone ? Est-ce que l'un va remplacer l'autre ? Est-ce qu'ils vont fonctionner ensemble ? Quelle est déjà la vision globale ?
0: Alors, le drone est très complémentaire de l'hélicoptère et lui est très partiellement substituable sur certaines missions précises. Et c'est pour ça qu'on a souhaité développer une activité de drone chez Airbus Hélicoptère. Maintenant, une gamme de drones importante. On les a renommés récemment U10, U30, U50, U70. Le U-145, qui sera donc la version dronisée du 145. Le drone pour des missions d'observation en particulier, pour des missions parfois de désignation, d'identification de cibles, c'est un outil qui peut effectivement compléter l'hélicoptère, partiellement le remplacer à des coûts inférieurs. Donc, il fallait qu'on soit présent sur cette capacité. Et c'est aussi surtout un outil très complémentaire de l'hélicoptère, puisque beaucoup de drones volent à des vitesses qui sont en fait assez comparables à celles de l'hélicoptère, et elles permettent à l'hélicoptère de rester un peu plus en retrait de la partie la plus exposée du champ de bataille et d'envoyer les drones sur la zone la plus exposée. Mais comme l'hélicoptère n'est pas trop loin, il peut les contrôler dans de bonnes conditions. Il peut être un relais de communication et il peut être le cerveau qui va contrôler l'ensemble des drones. Donc c'est des modes d'opération nouveaux qui nous semblent extrêmement pertinents, et c'est pour ça qu'au-delà des drones proprement dits, Nous développons aussi une capacité de couplage des hélicoptères avec des drones qui s'appelle Edge Teaming, qu'on a développé en 6 mois l'an dernier, démontré pour la première fois entre notre drone Flex Rotor et le 225, le H225 à Singapour. Et donc, c'est une capacité qui, elle, suscite, enfin, qui suscite beaucoup d'intérêt, je reçois pas mal de coups de fil, et qui pourra s'implanter sur tous nos hélicos, c'est-à-dire non seulement le 225, mais aussi le HIL, qui a nativement, donc le Guépard, qui a nativement la capacité à communiquer, le H145. Donc, les drones sont clairement, on l'a vu hein, sur les complis récents, clairement un nouvel acteur essentiel du champ de bataille. Et Airbus Hélicoptère se positionne sur les drones quand même d'une certaine taille, où nos compétences aéronautiques sont pertinentes, mais on est ouvert à se coupler avec tous les drones du marché pertinents que voudront nos clients grâce à une solution comme Edge Teaming. Et on a développé avec, enfin, on va travailler par exemple avec Quantum Systems, qui est une société de drones qui peut faire des drones de défense contre les drones. Et on a initié une discussion positive en Allemagne récemment.
2: Mais ça restera un couplage. Le sens de l'histoire n'est pas de dire que dans 10 ans, 20 ans, 30 ans, il n'y aura plus d'hélicoptères avec des hommes à l'intérieur, il n'y aura plus que des drones, ou il faudra...
0: Il y aura certainement des deux. On va aussi vers la dronisation de l'hélicoptère. Donc le U-145, c'est la version sans pilote du H-145. On enlève le cockpit, on obtient une cabine du coup considérable qui permet de transporter 4 conteneurs standardisés OTAN. Et pour effectuer des missions dangereuses, pour effectuer des missions exposées, on économise bien sûr la vie ou le risque potentiel sur la vie de l'équipage. On économise aussi beaucoup de formation. Et donc, il y a énormément d'intérêt pour cette capacité aux États-Unis, qui sont peut-être les plus avancés dans la réflexion, mais en Europe aussi.
1: Alors, vous avez parlé de quelque chose de très important, c'est le Edge Teaming. Est-ce que c'est déjà une première brique du combat collaboratif ou c'est un système déjà à l'état de l'art ?
0: Ah, c'est la première brique du combat collaboratif. Le but, c'est de croître par incréments successifs. Aujourd'hui, le Edge Teaming permet de coupler un hélicoptère avec un drone. Ensuite, on passera à plusieurs drones.
1: Jusqu'à combien de drones ?
0: On pense que quand on va dépasser 4, 5 drones, la capacité de l'équipage à contrôler autant d'appareils en même temps va quand même dépasser les capacités cognitives d'un équipage en tandem, qui est l'un des défis de l'hélicoptère. C'est qu'on n'a pas un grand équipage qui contrôle tous les systèmes. Donc, à partir de là, on aura vraiment besoin de plus d'intelligence artificielle pour qu'une grande partie de cette charge cognitive soit assurée par l'IA. Donc, on démarre avec Edge Teaming aujourd'hui avec un drone. Progressivement, dans les années qui viennent, on va passer à 2, puis 3, puis des capacités d'IA qui vont nous permettre de gérer des essaims et donc des quantités beaucoup plus importantes de drones, sachant que les systèmes de communication de l'hélicoptère, eux, sont très dimensionnés. Par exemple, sur la HIL, il y a énormément d'antennes qui permettront de communiquer avec ces drones.
2: On a des appareils, notamment militaires, qui sont aujourd'hui blindés pour la guerre électronique, si j'ose dire, brouillage GPS, missiles, drones, etc. On a une quantité d'électricité à bord qui est peut-être plus importante que sur des précédents modèles. Est-ce que ça fait la différence en termes de consommation de carburant, ou il y a des réflexions autour de ça ou...
0: Alors, d'abord, la modernisation des nouvelles gammes d'hélicoptères vise justement à améliorer beaucoup la capacité de calcul à bord et l'apport énergétique nécessaire. On rattrape aussi plusieurs années de loi de Moore, donc on a aussi des ordinateurs qui sont de dernière génération, beaucoup plus performants. Et donc le but, c'est d'avoir de la modularité. Et pour avoir de la modularité, il faut avoir de la surcapacité en termes de traitement de l'information, qui permet de ne pas faire des développements logiciels trop complexes lorsqu'on ajoute des fonctionnalités. Donc c'est clairement l'orientation, par exemple, de la rénovation du NH90. On a reçu le contrat d'études pour le NH90 bloc 2, qui serait la modernisation du NH90 dans les années 30. Et l'un des grands objectifs, parmi d'autres, de cette modernisation, c'est de rendre l'architecture modulaire pour qu'on puisse charger très facilement des mises à jour logicielles sur l'appareil en quelques semaines et ajouter des fonctionnalités en continu sur cet appareil. C'est l'architecture modulaire. Il y aura d'autres aspects, l'amélioration de la maintenance et puis l'ajout de capacité, notamment d'autonomie et d'armement. Donc oui, c'est vraiment un sujet d'ajouter de la capacité de calcul pour permettre cette modularité, pour permettre de traiter ces drones. Ça consomme un peu d'énergie, mais honnêtement, c'est relativement modeste par rapport à l'énergie déployée en vol. Et nos hélicos sont les moins consommateurs d'énergie du marché et les moins émetteurs de CO2. Donc, ils sont extrêmement optimisés. Et sur un hélico comme le H160, on économise 18% de consommation de carburant par rapport à la génération qui l'a précédé, ce qui donne la capacité soit d'aller plus loin, soit d'absorber un petit peu de cette énergie pour gérer les systèmes à bord.
1: J'ai envie de vous demander des nouvelles, les dernières nouvelles de votre petit dernier, le H140 que vous avez récemment lancé. Ouais. Comment va-t-il et où en êtes-vous? Est-ce que votre téléphone sonne à nouveau pour le H140 déjà?
0: Il sonne beaucoup là, il sonne tellement que parfois les clients sont un peu frustrés qu'on ne puisse pas en livrer plus. Non, le H140 est un formidable succès, on l'a annoncé il y a un an. C'est un hélicoptère qui va être extraordinairement optimisé en termes de coût d'emploi, de disponibilité, qui inclut beaucoup d'innovations, une nouvelle poutre de queue avec un plan horizontal revu, un nouveau rotor. Les essais se déroulent très bien. Donc on fait aujourd'hui les campagnes climatiques. Les hélicoptères, il faut les tester en temps très chaud, il faut les tester en temps très froid. On a fait les essais de froid cet hiver, on va faire les essais chauds cet été. Et on est totalement sur notre feuille de route pour finir le développement et le livrer à partir de 2028. On a déjà un carnet de commandes bien rempli avec plusieurs dizaines d'hélicoptères et beaucoup de clients impatients de le recevoir.
2: Il y a un élément fondamental qu'on a, vous avez prononcé il y a quelques minutes, le mot service maintenance. On n'en a pas parlé tout à l'heure dans vos revenus. Toutes les activités de MRO, de service de maintenance, vous rapportent aujourd'hui chez Airbus Hélicoptère quasiment 50% bientôt des revenus. Vous continuez à développer ça. Enfin, plus vous vendez, plus évidemment vous avez de services derrière. C'est la nouvelle vache à lait, si j'ose dire.
0: C'est une force du modèle économique d'Airbus Hélicoptère, c'est de s'appuyer d'une manière très équilibrée sur cette activité de support et de service et sur l'activité de vente d'hélicoptères neufs. Et les cycles ne sont pas tout à fait les mêmes. Ça nous donne beaucoup de résilience à notre modèle d'affaires. L'hélicoptère, c'est une machine qui vole bas, dans des environnements difficiles, qui absorbe parfois de la poussière, des gravillons, qui reçoit de la corrosion, parce que dans les missions maritimes, ils volent au-dessus de l'eau. Donc c'est vrai qu'il demande plus de maintenance à l'heure de vol qu'un avion. D'abord, c'est quelque chose que nous cherchons à optimiser, parce que notre but, c'est quand même de rendre l'hélicoptère accessible au plus grand nombre, et donc de continuer à optimiser ça sur les nouvelles générations d'hélicoptères. Mais néanmoins, c'est vrai que ça représente ensuite, dans la maintenance, une activité importante, extrêmement stratégique pour nous, qui justifie nos investissements, par exemple, dans un nouveau système logistique et ou dans un site internet capable d'assurer une livraison extrêmement fluide des commandes de pièces détachées ou dans l'amélioration de nos capacités de réparation.
1: On avait beaucoup parlé à un moment donné de l'aviation bashing qui avait touché aussi l'hélicoptère. Aujourd'hui, on a l'impression que ça s'estompe un petit peu, d'autant plus qu'effectivement, on se rend compte que l'hélicoptère est important pour différentes missions et notamment, on le voit en ce moment sur les incendies dans le sud de la France. Donc aujourd'hui, quel est votre ressenti par rapport à ça?
0: Je le ressens beaucoup moins. Je pense que l'hélicoptère a été moins exposé parce qu'il assure des missions d'importance vitale, tout le monde le sait, des missions médicales, des missions de sécurité, des missions de lutte anti-incendie, des missions militaires qui sont pas substituables. L'hélicoptère est indispensable pour ces missions. Donc, je pense que l'hélicoptère a un peu moins subi cet aviation bashing, de toute façon qui n'était absolument pas justifié sur la voilure fixe non plus. Dans le cas spécifique de l'hélicoptère, on peut décarboner très facilement les opérations d'un hélicoptère en le faisant voler avec des carburants durables. Nos hélicoptères sont capables de le faire aujourd'hui pour la moitié du mix et pourront le faire totalement sur les prochaines générations d'hélicoptères. On a été les premiers à faire voler un H225, par exemple, entièrement avec du carburant durable. Donc, on peut décarboner l'hélicoptère, les clients qui le veulent peuvent le faire, et c'est économiquement plus simple que dans la voilure fixe, parce que le carburant représente une part moins importante des coûts de l'opérateur. Et par ailleurs, voilà, il est non substituable, y compris dans des missions d'adaptation, malheureusement, au changement climatique. C'est évidemment le cas de la lutte anti-feu, c'est le cas aussi des opérations de sauvetage lors des grandes inondations, comme malheureusement on a connu aussi récemment. Donc l'hélicoptère est indispensable à l'adaptation au changement climatique et peut être rendu non contributeur au changement climatique proprement dit.
1: On l'a vu aussi dans le domaine militaire, au Venezuela avec les hélicoptères américains, et puis aussi en Iran, quand ils sont allés chercher le pilote qui était... Donc aujourd'hui, l'hélicoptère ne va pas disparaître du tout
0: de... Absolument pas. Ce qui est extraordinaire avec l'hélicoptère, c'est la versatilité et la variété des missions qu'on peut lui faire faire, et on en découvre tous les jours. Donc, on a découvert lors de ces conflits, bon, malheureusement d'une certaine manière, mais la capacité de l'hélicoptère à abattre et à protéger des drones et à protéger la population. En Ukraine, un quart des drones ont été abattus par des hélicoptères. L'hélicoptère, les nôtres et ceux de nos concurrents, ont été essentiels dans la protection des pays du Golfe contre les attaques de Shahed iraniens. Et comme vous l'avez dit, lorsqu'il s'agit d'aller sauver un pilote en territoire ennemi ou il s'agit de faire des opérations spéciales, rien ne peut remplacer l'hélicoptère. Donc je pense que la pertinence de l'hélicoptère a été totalement validée dans ces conflits récents. Elle va s'accroître si on fait des missions de couplage avec des drones qui vont développer un nouveau concept d'emploi. Et ce qui justifie, je pense, les commandes importantes que nous avons reçues récemment dans le domaine militaire.
2: Michel parlait de la lutte anti-feu, vous en parliez aussi. Est-ce qu'aujourd'hui vous estimez que les hélicoptères sont sous-estimés dans la lutte anti-feu ?
0: Je pense qu'ils sont très complémentaires de la voilure fixe. Un hélicoptère en lutte anti-feu, il peut aller chercher de l'eau beaucoup plus près parce qu'il peut prendre de l'eau dans des plans d'eau qui sont petits. Ça peut être des piscines, ça peut être des lacs, des étangs. Donc il peut aller chercher l'eau beaucoup plus proche, à des endroits beaucoup plus proches de l'incendie proprement dit. Il est versatile, polyvalent, donc il peut transporter aussi des pompiers, des équipes très facilement pour les positionner beaucoup plus rapidement sur les lieux d'intervention. Il peut viser beaucoup plus précisément l'endroit où il dépose l'eau ou le retardant. Donc, il a permis une lutte à la fois très efficace. Hein. On peut, avec un H215, avec des plans d'eau raisonnablement proches, on peut déverser 50 000 litres en une heure sur un incendie. Et il permet une attaque beaucoup plus ciblée, beaucoup plus précise et un mode polyvalent. Donc, on pense qu'il est vraiment complémentaire de la voilure fixe et énormément de pays dans le monde s'appuient sur l'hélicoptère. C'est un marché qui est très important pour nous.
2: Un dernier mot, si vous permettez. Vous avez réussi une première mondiale cette année, faire aller un hélicoptère à 425-430 km/h avec le Racer. Qu'est-ce que ça peut préfigurer pour les futurs hélicos, justement
0: Alors, le Racer, c'est non seulement un hélicoptère qui avait allé plus vite qu'aucun hélicoptère ne l'a fait, et c'est aussi une architecture très efficace parce qu'elle permet de continuer à voler en stationnaire, à opérer à basse vitesse. Donc on garde toutes les caractéristiques utiles de l'hélicoptère qui se différencie de cette manière. C'est bien le vol stationnaire ou à basse vitesse qui apporte beaucoup des capacités de mission de l'hélicoptère, tout en ajoutant cette capacité à aller plus vite et plus loin. Donc c'est une architecture qui s'est avérée extrêmement performante et on est extraordinairement satisfait de ce qu'a fait le Racer. Maintenant, il faut que cette capacité trouve son public. On pense que sur des armées qui souhaiteraient vraiment acquérir cette capacité d'aller vite et loin, c'est une solution. C'est la meilleure solution, on pense, pour répondre à cette demande spécifique. Et la question va être à quel point les armées, en particulier européennes, vont être prêtes à payer pour développer cette capacité et accepter un certain surcoût par passager transporté qui est lié à l'architecture quand même plus puissante et plus sophistiquée d'un appareil comme le Racer. Mais il apporte, de notre point de vue, la solution parfaite à la question d'emmener l'hélicoptère plus vite et plus loin.
2: Mathieu Louveau, merci beaucoup. Merci beaucoup d'avoir été avec nous, le directeur général d'Airbus Hélicoptère. Michel, merci beaucoup. On se retrouve à la rentrée puisque c'est l'heure de la pause estivale. Donc rendez-vous au mois de septembre dans Air et Défense.
0: Merci.
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1: Le débrief de l'Actu Tech avec ce soir sur le plateau de Tech & Co, Philippe Devost est là. Salut Philippe.
5: Bonsoir François.
1: Ravi de te retrouver mon cher Philippe. Tu es Strategic Advisor chez Job Capital et président de Philéos et cofondateur de Wanadoo, entre autres.
5: Absolument.
1: Voilà.
5: Absolument. Et j'ai rejoint le conseil d'administration de France Deep Tech.
1: Et voilà. Incroyable. Toutes les semaines, Philippe nous rajoute, il va avoir une carte de visite.
5: Une étoile sur son.
1: Mais exactement. À tes côtés, bien sûr, c'est Frédéric Simotel. Salut Fred.
6: Salut François.
1: Journaliste à BFM Business. Tout va bien.
6: Et on s'est mis côte à côte parce qu'on est habillés exactement pareil.
5: Voilà.
1: Où
6: des frères.
5: La cravate
6: des
5: frères.
1: Il y en a un qui a pas la cravate quand même. Mais c'est vrai qu'il y a quelques similitudes. Tiens, et puis c'est Clément David qui est avec nous ce soir. Salut Clément.
6: Comment ça va? Ça fait longtemps.
1: Mais ça va mon Clem. président de Theodocloud.
7: Ça bouge pas.
1: Bientôt les vacances.
7: Exactement. La Turquie, Bodrum. Voilà, s'il y a des fans qui veulent me rejoindre, je pars en Turquie.
1: Je croyais que tu allais dire, s'il y a des fans qui veulent me suivre à Bodrum, carrément, t'es la star de la tech.
7: Il va avec aujourd'hui. Fred.
1: Vous y allez avec Fred ?
7: Ouais. On va bronzer un peu.
6: Je viens de l'apprendre.
1: Tu viens de l'apprendre. Tu sais que d'habitude, il va à l'île de Ré, lui, donc ça, ça va le changer un peu.
7: Deux salles, deux ambiances. Ouais.
1: Ah oui, ça c'est clair. Voilà, au moins vous savez qui part en vacances avec qui et surtout où ils partent. Plus sérieusement, les amis, parce qu'il n'y a pas que des bonnes nouvelles ce soir dans l'ActuTech. On va commencer par ces coupes sombres dans les effectifs de Microsoft. La firme supprime immédiatement près de 5000 postes, dont 1600 au sein de la filiale de jeux vidéo Xbox, que le groupe restructure. En gros, Xbox, ça marche pas comme prévu. Et ça va pas s'arrêter là, en cause des résultats décevants. Alexandra Paget nous explique tout ça.
8: 1600 postes dès maintenant, 1600 autres en 2027, 3200 en tout à la fin de la prochaine année fiscale. 20% des effectifs d'Xbox. Sa nouvelle dirigeante a décidé d'arrêter l'hémorragie. L'activité ne se porte pas bien, les marges opérationnelles sont 3 à 10 fois moindres que celles des concurrents et les prix des composants des consoles ont flambé, obligeant les fabricants à augmenter les leurs. Microsoft a également décidé de se séparer de 5 studios de développement, parmi eux Arkane, le français, dont le sort est très incertain. Ce studio, derrière la licence Dishonored, travaillait depuis plusieurs années sur un jeu Marvel qui pourrait être annulé. Asha Sharma, désormais aux commandes, donc, a aussi décidé de reprendre sous son autorité directe les studios qui produisent Candy Crush et Minecraft. Cette remise à zéro est la conséquence du mécontentement du PDG de Microsoft. Satya Nadella estime avoir largement investi dans les jeux et l'Américain fait la course loin derrière ses rivaux japonais, Sony et Nintendo.
1: Voilà, le marché du jeu vidéo qui est compliqué, hein, alors que Microsoft avait investi plusieurs dizaines de milliards de dollars il y a quelques années, c'était en 2023, pour racheter évidemment cet énorme studio de jeux qui, visiblement... la transformation de cet achat, de cet investissement ne se fait pas. Les consoles ne se vendent pas autant que prévu. Et puis surtout, il n'y a pas de bons jeux qui sortent. Et quand on est sur un business model où vous vendez des consoles et ces consoles sont rentabilisées en vendant des jeux dont vous touchez des licences, eh ben c'est un problème. D'où ces licenciements. Clem, alors je sais que tu es un joueur.
7: Je suis au fond du bol.
1: T'es au fond du bol ?
7: Ouais, parce que
1: T'es plutôt PlayStation ou Xbox, toi ?
7: Alors, moi, je suis complètement PlayStation.
1: Ah, d'accord.
7: Mais il se trouve que la dynamique de Microsoft a été de racheter ces dernières années énormément de studios.
1: Évidemment.
7: Notamment post-Covid, parce que ce qu'on voit là, c'est juste la énième phase du marché du jeu vidéo qui, comme certains autres marchés, a explosé au moment du Covid,
1: ouais.
7: A reçu énormément d'investissements, a recruté en masse, et finalement, on se retrouve dans une période d'attrition où on paie les pots cassés de cette croissance un peu artificielle. Et le fait était que Microsoft, dans cette dynamique, avait racheté énormément de studios et avait plutôt une dynamique de on va racheter des studios, on va faire des licences exclusives, comme ça Sony ne pourra pas avoir les jeux que nous on sortira avec nos studios.
1: Oui,
7: etc.
1: C'est ça, oui. En fait, on bloque l'adversaire.
7: Et exactement. Et la vérité, c'est que dans une période où d'une, il y a moins d'argent, le jeu vidéo va pas bien, et en plus où les investissements sont redirigés sur l'IA, on a analysé, entre guillemets, mais Satya a analysé le centre de coût et a dit maintenant on va arrêter de se dire c'est le futur, c'est génial, c'est le gaming, c'est du soft power, c'est machin. On va prendre comme d'habitude, comme qu'on analyse toutes les autres parties de Microsoft, on va regarder le ROI. Qu'est-ce qu'on fait? On va dégager, là, parce que tu as dit 1600, c'est tout de suite.
1: Ouais,
7: l'interne, c'est 3200.
1: C'est ça.
7: Sur 4800 postes qui sautent. Donc, c'est l'immense majorité des postes qui sont supprimés, c'est chez eux, c'est 20% de la division gaming. Donc, l'idée, c'est de dire, tous les petits studios qui font des trucs, on citait Dishonored, le studio français, qui sont des succès d'estime, un peu niche, mais pas non plus ce qu'on appelle des triple A, des énormes licences.
1: Ils sont à Lyon, je crois.
7: Comment ?
1: Ils sont à Lyon,
7: ouais,
1: je crois.
7: C'est ça. Ouais. Qui est moi être un de mes jeux préférés. Finito pipo. Et donc là, en fait, ils vont se recentrer uniquement sur les grosses licences qui sont ultra connues, qui cartonnent, les Elder Scrolls, etc., etc. Les Surfire qui, de toute façon, ne vont pas se planter sur le papier.
1: Ouais, 69 milliards ils avaient investi dans Activision Blizzard en 2023.
7: Justement.
1: Vous vous rendez compte, c'est voilà, et évidemment la transformation de tout ce business tarde à se faire, Fred.
6: Oui, puis tu l'as dit, puis Blizzard quand ils l'ont racheté, ils sont passés de cette division-là de 10 000 personnes à 22 000 personnes.
1: Oui.
6: On gère pas pareil hein, ces gens-là. Et autre chose, un ADN complètement différent aussi, parce que c'était pas les mêmes.
1: Bien sûr.
6: Activision Blizzard, c'était monté aussi de plein de petits studios. Microsoft, c'était le rouleau compresseur Microsoft avec la partie matérielle. Et ça aussi, ça a eu un peu de mal à prendre. En plus, plus, il faut voir qu'il y a quand même pas mal de changements, puisque c'était Phil Spencer qui était le patron de cette division pendant très longtemps à Xbox. Et en 2024, début 2026, ils sont allés chercher la nouvelle, Asha Sharma. Asha Sharma, c'est une personne qui elle a vécu pendant 5-6 ans. Elle a été Microsoft, mais elle a été pendant 4-5 ans chez Instacart. Pour acquérir des utilisateurs, tout ça, dans cette expérience-là. Et donc, du coup, elle est arrivée chez Microsoft, elle était dans la partie Core AI, et puis là, elle a basculé dans la division jeux vidéo, alors un peu sous les feux des critiques, parce qu'il y avait une numéro 2 de Spencer qui s'appelait Sarah Bond, et tout le monde pensait que c'était la personne qui allait lui succéder, et pas du tout. Donc, elle est arrivée, et elle, son rôle, elle était très critiquée au départ, parce qu'on dirait qu'elle ne connaît rien aux jeux vidéo, etc. Mais elle était surtout venue pour engranger des utilisateurs, enfin vraiment avoir ses abonnés. Donc ça a plutôt marché. Par contre, comme on l'a dit, derrière il y a quand même des structures de coûts. Et là, Microsoft, est-ce qu'ils laissent un peu filer le hardware? Ils peuvent pas tenir sous toutes ces formes-là. Et comme en plus Microsoft, le groupe fait d'énormes investissements.
1: Mais dans l'IA.
6: Dans l'IA, ouais. Les jeux, ça reste une division importante, mais un chouïa prioritaire qu'un Nintendo, qu'un Sony, où là vraiment c'est le core business.
1: Et puis il faut rappeler quand même que la bataille que se mènent Sony et Microsoft, elle est gagnée depuis longtemps par Sony. Hein. C'est-à-dire que voilà, aujourd'hui, Microsoft revendique avoir perdu cette bataille de la console hein, entre la Xbox et la PlayStation 5.
7: Ils sont même pas sûrs de faire. Ils devaient annoncer pour cette année une nouvelle version de la Xbox. Oui. C'est très rare. Normalement, tu laisses une certaine forme de flou sur le fait que tu vas la sortir ou pas, même si c'est pas le cas, ça prend un peu de retard.
1: En général, c'est tous les 7 ans, hein, les nouvelles consoles.
7: Là, ils ont assumé clairement, ils ont commencé à parler à des fabricants tiers, etc., en disant, OK, on s'interroge, il y a un monde où on ne la sort pas.
1: Ouais.
7: C'est très étrange, ça ne ressemble pas à ce qu'on a vécu ces 10 dernières années.
1: En plus, le moment est mal tombé, tous les composants, enfin, le composant les composants, les prix des composants explosent.
7: Sur le hardware, tout est infernal.
1: C'est infernal.
6: Et juste un dernier mot par rapport aux effectifs. Il faut voir aussi que l'IA change sans doute pas mal de choses dans le collège. Ouais. Et puis, quand on licencie 15-20% de ses effectifs, ce n'est pas les lignes du bas hein, qu'on licencie en général, c'est tout le middle management où là on se dit c'est un peu lourd tout ça, et là aussi c'est ce qui se passe dans cette division.
1: Philippe, et après tu ouais, reviens Clément. Philippe,
9: alors moi je suis pas gamer du tout, donc j'ai beaucoup de mal à
1: même pas un petit Tetris de temps en temps, un petit
7: Scrabble en ligne.
9: Tetris ça date un peu quand même.
1: Non,
9: j'ai dû. C'est pas ma tasse de thé. En revanche, ce qui est intéressant, c'est de voir la bagarre en cours. Alors c'est vrai que les 69 milliards d'investissements dans Activision Blizzard. Là, on pourrait dire aujourd'hui, c'est rien par rapport aux investissements colossaux qui sont en train d'être consentis sur de la fourniture d'énergie convertie en token, donc de l'IA. Ça, c'est clair.
1: Ouais, mais enfin, c'est quand même 69 milliards, quoi.
9: Oui, c'est quand même 69 milliards. Et surtout, c'est moi ce dont j'étais pas conscient en préparant ce plateau ce soir, c'était de la faiblesse des marges des studios de jeux vidéo comparé aux marges auxquelles on est habitué dans le monde du logiciel et aux marges hypothétiques auxquelles on peut s'attendre ou pas dans le monde de l'IA. Donc voilà. Mais je trouve ça assez étonnant quand même comme revirement de se dire voilà, ils achètent un château formidable, un énorme truc, ouais. Et là ils commencent à vendre les chambres.
1: C'est ça.
9: Pour financer l'IA.
7: Exactement ça.
1: Mais on a l'impression aussi que Satya Nadella qui est véritablement qui tourne ça. On voit Microsoft prendre un virage B2B, n'a pas l'air d'assumer véritablement cet investissement d'Activision Blizzard, j'ai l'impression, et que finalement, avec le départ de Phil Spencer et l'arrivée de Asha Sharma, on est dans une autre stratégie. Mais finalement, voilà, le jeu vidéo, c'est peut-être pas finalement ce qu'il y a de plus évident pour Microsoft. On va se concentrer sur ce qu'on sait faire.
7: Après, le fait de faire venir Asha, c'était déjà assumé que... Tu vois, en fait,
1: elle n'est pas fossoyeur de Xbox, mais ça sent pas très bon. D'ailleurs, elle le dit à tous ses collaborateurs. Xbox, ça crache pas comme ça devrait cracher. On gagne pas assez d'argent, perd de l'argent. Et voilà.
6: Après, ça fait quand même un moment qu'ils sont dans le jeu vidéo, quoi. Tu vois, c'est quand même un gros acteur du jeu vidéo.
1: Regarde comme ça.
9: Moi, j'ai compris qu'ils avaient augmenté leur abonnement, leur passe de 10 dollars par mois.
1: Ouais, mais ils ont été obligés de rebaisser les tarifs après.
9: Non, et moi, du coup, la question que j'ai en écoutant ce sujet, et qui est une question pour toi, Clément, c'est.
7: Au pétard.
9: En parallèle de ce qui est en train de se passer, on voit Microsoft qui investit à son tour dans ce qu'ils appellent leur Frontier Company, qui déploie, c'est quoi, c'est 2,5 milliards de dollars pour aller rentrer chez les clients. Et je me posais la question, justement, avec ta casquette Théodo, quand le fournisseur devient conseil, qu'est-ce qui reste comme place pour écouter la voix du client ?
1: T'as un quart d'heure. Hein.
7: Wow.
1: Non, je plaisante. T'as 30 secondes.
7: Refais-moi le lien avec.
9: Non, mais ce que je veux dire, c'est quand des éditeurs aussi puissants commencent à déployer ce qu'ils appellent les frontier companies, qui vont aller elles-mêmes conseiller les clients sur l'installation d'édifices, quelle place il reste aujourd'hui aux ESN, aussi pointues soient-elles, et Dieu sait si j'ai du respect pour Théodo en termes de compétences techniques, François Belligan, si tu nous entends, mais sur ce move. Enfin, ouais. D'abord, est-ce que Microsoft est encore une boîte qui fait du jeu vidéo ? Ça, c'est une question qu'on peut se poser ce soir. En fait,
1: sur le papier, oui, mais jusqu'à quand ?
7: Non, mais en fait, ça va rester un acteur. En fait, il y a un peu de questions dans la question. C'est-à-dire que ça va rester un acteur du jeu vidéo. La vérité, c'est qu'ils ont ramené. En gros, Microsoft est trois fois moins rentable que ses concurrents. Voilà. Pour plein de raisons. Ils ont ramené Acha, ils lui ont donné le karcher dont Nicolas Sarkozy rêvait. Et puis, ils lui ont dit, voilà, c'est le ménage, elle dégage du monde, on change la stratégie, on se remet sur les blockbusters. Ce serait un peu comme un studio de cinéma qui a racheté 50 mini-studios ultra créatifs et qui tout à coup dit, en fait, on va faire que des Marvel. Spoiler, c'est ce qui s'est passé avec les grandes licences, etc. Bon. Donc, ensuite, il y a une vraie question qui est, c'est vrai que toutes les entreprises de la tech aujourd'hui se rêvent en société de conseil, se rêvent le fait de faire leur propre conseil, etc. Il y a beaucoup de rachats en ce moment, il y a beaucoup de fusions. C'est ce qu'on a vu, c'est l'exact modèle de Microsoft avec Avanade, où le fait d'avoir en interne une capacité à faire du conseil ne les a jamais empêchés d'aller en chercher à l'extérieur, simplement pour une question de volume. Et qu'en fait, tu peux apporter sur certains sujets clés de l'expertise interne. En revanche, le marché est tellement gigantesque que tu ne pourras jamais le phagocyter. Bon, en tout cas, pour moi, c'est une réponse en volume.
1: Donc, on ne peut pas faire game over chez Xbox, quoi.
7: C'est pas encore... Ni chez Théodo.
1: Ah non, mais chez Théodo,
7: bien sûr.
1: Bon, alors, ça c'est la première mauvaise nouvelle.
7: En parlant de licenciement,
1: les amis, ouais. Tiens, vous êtes tous virés. Voilà, il n'y a que moi qui reste, ça c'était la petite...
7: On a changé la...
1: Qu'est-ce qui se passe ?
7: On a changé le design de...
1: Oui. Tout va bien, Clément ? Qu'est-ce qui se passe ?
7: On a changé le design du...
1: Le design de quoi ? Bien sûr,
7: d'Ariane.
1: Tout à fait.
7: Ah oui.
1: Tout à fait.
7: Personne ne m'a demandé mon avis. Voilà.
1: Mais qu'est-ce que t'en penses ? Alors toi qui es un esthète,
7: ça dépend.
1: Tu trouves que le nouvel habillage et la nouvelle typo de BFM Business est jolie ou pas ?
7: Est-ce que c'est Fred qui l'a fait ?
1: Non, c'est pas Fred.
7: Et c'est magnifique.
1: On a des vrais spécialistes,
7: des
1: gens talentueux qui le font.
7: Non, en vrai, c'est assez épuré, c'est stylé.
1: Voilà, alors si vous êtes à la radio, vous dites de quoi il parle ? Bah, il faut aller voir la télé, vous comprendrez. C'est vrai qu'on a changé il y a quelques jours, hein, Fred. L'habillage, plutôt la... Comment dirais-je ? Oui, tout ce qui est typo.
6: La
1: charte graphique. Voilà, c'est ça, de BFM Business, qui est plutôt joli. On se prépare pour la rentrée, c'est pour ça. Hein. Je vous le dis, ça va dépoter à la rentrée. En revanche, bon, alors on l'a vu, ça dépote pas chez Microsoft, mais ça dépote pas non plus chez Nokia. Parce que Nokia annonce aussi une nouvelle vague de suppression de postes en France. La direction de l'équipementier télécom attend pour la fin de la semaine la signature par les syndicats d'une rupture conventionnelle collective qui menace... quand même 195 emplois. Et c'est vrai que depuis le rachat d'Alcatel il y a 10 ans, Nokia enchaîne les réductions d'effectifs. Mathieu Pechberti nous explique tout ça.
10: Nokia vient de boucler fin juin une rupture conventionnelle collective et enchaîne déjà sur une autre. Le groupe finlandais veut se séparer de 195 postes en France après en avoir déjà supprimé 300 depuis le début de l'année. Les salariés subissent la 8e vague de départ depuis 2017 et le rachat d'Alcatel un an plus tôt. Après 4 plans de départ et 4 ruptures conventionnelles collectives, Nokia comptera l'an prochain moins de 2000 emplois en France contre 4200 il y a 10 ans. Le groupe justifie ses nouvelles mesures sociales par son virage vers l'équipement des data centers avec des logiciels d'intelligence artificielle, notamment depuis que Nvidia est entré à son capital. En France, Nokia travaille essentiellement sur les réseaux mobiles pour les 4 opérateurs français, sauf qu'ils ne seront bientôt plus que 3 après le rachat de SFR par ses concurrents. La consolidation du secteur n'est pas une bonne nouvelle pour Nokia, qui mise toutefois sur l'essor de la 6G d'ici à 2030 pour enrayer son déclin.
1: Eh bien voilà, encore une pépite. Alors, peut-être que je vais donner la parole à Philippe, parce que je pense que tu dois bien connaître quand même Nokia, qui, à la grande époque, était un acteur incontournable, à la fois dans la téléphonie mobile, dans l'équipement réseau. Cœur de réseau, Nokia.
6: Et réseau optique.
1: Bien sûr. Voilà, pépite européenne, rappelons-le, des télécoms. Et là, c'est la déliquescence.
9: Non, mais j'ai l'impression en plus d'une... Je pense que Nokia devient un marronnier, parce que le 24 juin dernier, on était en train de parler probablement du plan précédent, Là, c'est le 8e.
1: Non, c'était le 24 juin, là.
9: 24
1: c'est,
9: juin.
1: C'est le même, en fait.
9: C'était l'annonce.
1: C'est le même, ça, mais si tu veux, on a un peu plus d'informations, d'où le reportage de Mathieu.
9: Mais cela étant, c'est le 8e, mais le 7e avait été bouclé juste à la fin de l'année dernière, est en cours de résolution. Et non, c'est enfin, moi, je trouve ça juste immensément triste et complètement paradoxal, complètement paradoxal, parce que Nokia, d'un côté, alors il y a Nokia et puis il y a le sujet Nokia France. Le sujet Nokia, il faut juste se souvenir qu'avant l'arrivée de l'iPhone, pour ceux qui ont fait se souviennent de leur cours de MBA et des matrices du BCG, hein, quand vous étiez numéro 1 sur un marché en croissance à deux chiffres et que votre part de marché, accrochez-vous, était le double du suivant, donc que vous écrasiez tout, vous étiez normalement inexpugnable. Mmh. Vous étiez la star.
6: C'est la vache à lait.
9: C'était, voilà.
1: C'était le cas de Nokia avec les 3210, les téléphones, mais non, enfin, mais voilà.
9: Nokia avait 20% du marché, avait des usines partout dans le monde.
1: Bien sûr.
9: Avait une gamme de téléphones qui écrasait tout. Mmh. En moins d'une décennie, une génération d'iPhone, c'était terminé. Alors, on va pas revenir sur le Nokia racheté par Stephen Elop, la Burning Platform, etc. Enfin, l'histoire de Nokia mérite qu'on s'y arrête parce que
1: c'est
9: un désastre annoncé.
1: C'est le Kodak des télécoms, quasiment.
9: Oui, et c'est un effet.
1: On est d'accord.
9: En beaucoup plus rapide, parce que la descente aux enfers de Kodak, elle a peut-être pris deux décennies. Mm-hmm. La Nokia, c'est 7 ans.
6: Alors que c'était un monde industriel qui s'est créé, mais au fil des années, c'est le caoutchouc, le papier.
9: Oui, Nokia au départ, c'est des bottes.
6: C'est ça.
9: Ils font du caoutchouc, puis ils font du papier.
6: L'industrie, au tout départ.
9: Puis ils font du papier, ils font des téléviseurs.
6: C'est comment ça s'appelle?
9: Des téléviseurs, et ils entrent dans la tech.
1: Il y avait des téléviseurs Nokia.
9: Ouais. Absolument.
1: Incroyable.
6: Et tout le début, ça démarre avec du caoutchouc. C'est vraiment l'industrie qui s'est développée.
9: Et qui a su se réinventer. Et puis là, pouf, qui est en panne. Et puis alors, bon, il y a après la question de Nokia France, et ça, c'est encore plus triste, ouais. Parce que la question de Nokia France, en fait, c'est la question de tout ce dont on parle, c'est l'agnon. Ouais.
1: Donc c'est quoi? C'est de la recherche?
9: C'est, l'agnon, c'est le berceau des télécoms français.
1: Ouais. Incroyable.
9: C'est là qu'il y avait le CNET, c'est là qu'il y avait tout le creuset des réseaux et des architectures de réseaux en France, c'est France Télécom, l'Agnon, mm-hmm. avec tout l'écosystème autour.
6: Et tu avais une ligne Air France qui faisait spécialement Paris-Lagnon tous les jours.
9: Oui.
6: Il n'y avait que des gens,
9: c'est vrai. Sur une espèce de
6: Air Inter à l'époque, qui faisait Paris-Lagnon tous les jours, oui. Et qui emmenait les gens à l'aéroport.
1: Oui, en fait, il y avait tellement de potentiel de.
6: Sans cesse, c'était.
9: Wow. C'est là que tout est inventé. L'Agnon a perdu. Il reste un septième aujourd'hui des effectifs qu'il y avait encore à l'Agnon il y a une petite dizaine d'années. Ça a complètement
6: tout l'écosystème de start-up qu'il y avait.
1: Non, mais on est d'accord que c'est d'une tristesse.
9: Ah, mais c'est d'une tristesse
1: cette histoire-là. C'est-à-dire qu'on avait un berceau.
9: Et c'est une promesse pas tenue. Parce que.
1: On avait un réservoir de talents télécom là-bas.
6: De brevets.
1: Ouais. Qui est en train de disparaître.
9: Et là, on est en train de parler de la 6G, mais sur la 6G, qu'est-ce qui reste en Europe? Il reste deux équipementiers qui, chacun, y vont leur plan social l'un après l'autre, histoire de faire un peu équilibré. Face à Huawei, alors que la bataille des.
1: Il y a quoi? En Europe, il reste Ericsson.
9: Il reste Ericsson.
1: Et Nokia. C'est tout.
9: Puisque Siemens a été fusionné, mais il y a une époque où Siemens était très puissant. Et tout ça, toute l'histoire de Nokia France, en fait, c'est l'histoire d'Alcatel. Et c'est le désastre d'Alcatel-Lucent. Sur lequel on ne va pas revenir, mais il y a un bouquin à lire, il y a un bouquin à écrire là-dessus, avec toutes les responsabilités, les non-décisions, cette churuc, la France sans usine, la fusion 2008. Avec Lucent, où pendant deux ans, ils se permettent pendant deux ans de se faire la gueule avec Patricia Russo, les deux côtés de l'Atlantique, pour ne pas prendre de décision.
6: Ils fusionnent Alcatel et Lucent, mais chacun reste en France et aux États-Unis. Voilà, les deux. Voilà,
9: puis ça commence à aller mal. Là, on fait venir un bébé breton qui est Michel Combes. Qui vient appliquer la méthode breton appliquée avec le succès qu'on sait à France Télécom, vient l'appliquer chez Alcatel-Lucent. Donc, arrête tous les investissements, fait remonter la marge brute et donc ravit les marchés.
1: Mais pendant ce temps-là,
9: organise le rachat par Nokia avec des promesses partout que, bien entendu, on ne toucherait pas à l'emploi, etc. etc. Et voilà ce qui reste. Et on nous bassine depuis 15 ans maintenant sur l'histoire de souveraineté en ayant oublié un truc. Et ça, moi, je le dis avec ma nouvelle casquette de membre du board de France Deep Tech, la souveraineté, c'est d'abord une souveraineté de compétences. C'est-à-dire la capacité à continuer de former, à maintenir et de permettre de se développer des ingénieurs, des talents, des chercheurs. Et un docteur, ça ne se décrète pas en 15 jours. Il faut 7 ans pour le former. Donc voilà, on est au fond du trou. Et malheureusement, on a probablement des dirigeants publics qui vont s'émouvoir de cette réduction, mais qui ne voient pas que l'horizon sur lequel il faut raisonner, c'est 15-20 ans. Et que donc les décisions courageuses là, elles sont aujourd'hui et que c'est pas eux qui les récolteront.
1: Ce qui est effrayant, et je me trompe peut-être, et j'espère me tromper, c'est que j'ai l'impression qu'il y a 20 ans, on était plus une terre d'innovation qu'on l'est aujourd'hui, d'une manière générale.
6: Dans ce domaine, oui, en plus.
1: Mais pas que dans les télécoms, il y a d'autres sujets.
9: Dans le nucléaire, on en reparlera.
6: Tu parlais aussi du BCG, voilà, tous ces analystes qui expliquent un peu. Je vous conseille des excellentes émissions BFM Stratégie, on parle de tout ça. Mais qu'est-ce qui s'est passé pour Nokia Ericsson? C'est que pendant des années, ils voyaient le marché des opérateurs, ils se sont dit, on se concentre, ce marché des opérateurs, c'est ce qui va nous rapporter, on est en train de développer des réseaux. Seulement, ce qu'ils n'ont pas vu, c'est le jour où ces opérateurs disent, on va un peu serrer la vis parce qu'on est trop gros, parce que voilà, il y a la concurrence qui est forte dans différents domaines, parce que les technologies, ça vient de partout. Maintenant, nos concurrents, c'est pas d'autres opérateurs, ça peut être des acteurs du cloud, ça peut être des ESN. Eh bien, eux ont continué à se concentrer beaucoup trop sur ces opérateurs, et du coup, le marché, ils ont un peu laissé filer le marché entreprise. Alors, ils ont essayé de l'avoir avec Alcatel-Lucent, mais...
9: Tu as raison, avec un tout petit bémol, c'est que ils ont tous été pris de vitesse, Nokia y compris, par un accident industriel majeur, un accident de régulation et industriel majeur qui s'appelle la bulle de la 3G, dans lequel les enchères pour la 3G ont ruiné les opérateurs, soit par acquisition de licences, soit par rachat entre eux. Et quand ils sont arrivés au bord du gouffre, et ça c'est la seule décision rationnelle qui est prise Breton quand il est arrivé chez France Télécom, qui a été de dire je ne peux faire survivre la boîte que si je coupe tout, y compris vis-à-vis des équipementiers. Et il leur a fait le chantage du faible au fou en leur disant soit vous me faites 30% tout de suite, soit vous n'êtes pas sûr que je vous règle à la fin de l'année, je serai peut-être plus là. Et donc c'est suite à cet accident de la 3G et des enchères que toute la valeur du marché
1: s'est effondré.
9: A baissé de 30%.
1: D'accord.
9: Et c'est là que Huawei est arrivé en disant moi, je peux faire dans ces prix-là.
1: Ouais.
9: On leur a dit mais vous êtes qui? Vous n'avez pas de référence? Si, j'ai 70 millions de clients qui y tournent. Ah bon? Et où ça? On ne les a pas vus. Ils sont au seul endroit où vous n'avez jamais voulu aller regarder, qui est en Afrique. Et Huawei avait des cœurs de réseau qui tournaient en Afrique impeccablement. Donc, il avait la masse critique.
1: Mm-hmm. Clem, sur ce sujet.
7: Ouais,
1: parce que là, t'as deux experts télécoms qui
7: sont. Oui, non, mais c'est moi, je ne peux que boire leurs paroles. Non, mais ça me fait mal. Il y a comme ça des marottes de temps en temps. On se dit, on va faire parier les opérateurs, les grandes entreprises sur des trucs qui finalement n'ont aucun sens économique. Enfin, licence 3G, ça me rappelle les numéros de téléphone sur lesquels ils ont fait des enchères pour pouvoir appeler les pages jaunes. Tu te rappelles où en fait tous les services ont fermé en deux ans. La seule chose dont on se souvient, c'est le 118-218. C'était censé être une super mine d'or. Pas du tout.
1: C'était 10 euros l'appel aussi, donc c'était un peu violent quand même.
7: Ou Frédéric Simotel. Ouais. Non, mais il y a un élément quand même qui est marrant.
1: C'est acheté toute l'île de Ré grâce à 118-218. Pardon. Vas-y Clem.
7: J'en peux plus.
1: Non,
7: mais il y a quand même un élément dont on oublie, c'est que Lundmark, le CEO de Nokia depuis 2020, en 2023, il arrive à Choose France, il serre la main de Manu et lui dit « Manu, je fais faire 500 emplois de R&D chez toi. » Trois ans après, on licencie 200 personnes, les 500 emplois, on n'a pas vu la couleur. Ça pose aussi une vraie question en filigrane sur la naïveté qu'on a quand on fait des deals, c'est un peu comme l'usine 6G de Huawei en Alsace. C'est derrière les effets d'annonce, notamment de Choose France, il y a quand même beaucoup d'écrans de fumée. Et à ça de dire que Choose France, en termes d'écran de fumée, c'est le nouveau Next 40, mais on ne va pas se faire que des copains.
1: Ce qu'il y a d'étonnant, juste une chose, c'est que après, il y a eu le contexte géopolitique, parce que c'est vrai que Huawei est arrivé sur le marché français et européen. C'était au début de la 5G, en gros. Et puis d'un coup, il y a eu ce coup de refroidissement, parce qu'il y a eu les Américains qui s'en sont mêlés, qui ont dit on veut plus travailler avec Huawei, on nous a fait comprendre, nous Européens, qu'il n'était pas bon aussi de travailler avec Huawei, donc ça nous a redonné, en quelque sorte, la possibilité pour Nokia et pour Ericsson de rattraper un petit peu leur retard et de gagner des parts de marché. Et bien visiblement, ça n'a pas suffi en plus.
9: Alors, moi j'ai, pour rebondir sur ce que tu disais, pour moi il y a deux points auxquels il faut être très sensible. Le premier, c'est quand on dit effectivement je vais créer 500 emplois, d'abord si c'était le rôle du président de la République de favoriser la création de 500 emplois alors que le nombre de personnes qui cherchent du travail se compte plutôt en millions, il y a un problème d'ordre de grandeur. Mais surtout, qu'est-ce que ça veut dire, je vais créer 500 emplois en R&D? Ça veut dire une chose que tout le monde sait mais que personne ne dit, qui est que le rapport qualité-prix du chercheur français est le meilleur du monde en raison du crédit impôt recherche. Et que tant qu'on favorisera pour de bonnes raisons, l'implantation de labos étrangers qui ensuite font sortir la propriété intellectuelle et les cerveaux, les remontent dans la maison mère outre-Atlantique. On aura, enfin voilà, le crédit impôt recherche est un truc qui est fondamental, mais à mon avis qui va falloir utiliser avec beaucoup beaucoup plus de précision. Et après, la question qui va rester pour Nokia et pour Lannion, c'est on s'est aperçu que les câbles sous-marins étaient une infrastructure vitale, on les a renationalisés. Mmh. On s'est aperçu il y a pas longtemps que le calcul de performance était quelque chose de vital. Bull est repassé à 100% dans le giron de l'Agence des participations de l'État. La question va être, est-ce que les cœurs de réseau ou le savoir-faire radio va être considéré ou pas?
7: Est-ce que c'est une bonne nouvelle? Est-ce que quand tu prends une industrie critique et que tu la mets dans le giron de l'État, tu penses que c'est une vraie question?
6: On revient aux années 70. Hein.
9: Je pose juste un constat.
6: Mais je pense que
9: je suis pas sûr que ça soit, comme
7: il gère le budget national, s'il gère le budget de Bull.
6: Dans tout ça, pour Nokia aussi, enfin, moi, je continue à penser cette histoire d'erreur stratégique. Pour moi, c'est le syndrome un peu HP Intel. C'est-à-dire, on s'est vu. On avait des marchés qui déroulaient. Mmh. On n'a pas regardé à côté. On s'est dit, tiens, ces technologies, ils ont racheté des technologies. Il y a eu beaucoup de rachats chez Nokia. Hein. Et d'ailleurs, aujourd'hui, ils sont en train de se séparer de tout ce qui n'est pas critique. Ils disent, nous, maintenant, c'est l'IA, la 6G, les réseaux optiques. Voilà, ça va être ça notre, ce qui aurait peut-être dû être fait depuis longtemps. Mais, garder un seul profil de client. Les opérateurs, comme tu l'as dit, il y avait les histoires avec la 3G, mais d'autres, enfin, ils n'ont pas vu venir et ils auraient peut-être dû déjà aller un peu plus à les entreprises. Et puis le syndrome HP Intel. HP Intel, c'était ça, hein, c'est de dire, attendez, pour l'instant, ça rapporte. On a l'action se maintient à l'époque, hein, et
9: jusqu'ici tout va bien.
6: Et oui, et on cherche pas d'autres stratégies, on cherche pas d'autres marchés. On se dit, on est bien sur ces marchés-là. Et ben voilà, ce qui se passe quand on n'ose pas prendre certains risques à une époque. Et puis surtout, enfin, on reviendra, enfin, ce serait une histoire à raconter, tu l'as dit un peu, la gabegie Alcatel-Lucent, hein, le rachat.
7: Faire une émission là-dessus.
9: Oui.
7: Que les deux, sans moi. Mais...
1: Oui, ben je regarderai aussi. Non, mais c'est intéressant, c'est vrai. Mais dire quand même que Nokia est l'inventeur de Snake, vous vous rendez compte? Où va le monde, amis?
9: C'était le lien avec le jeu vidéo.
1: J'ai dû jouer à Snake. Il est bientôt 20h. Toujours Philippe Devos, Frédéric Simotel et Clément, bien sûr, qui est là. Clément David. Petite pause et on repart dans l'actu tech et on va s'intéresser à cet investissement que Google veut faire dans les petits réacteurs nucléaires européens. On en parle juste après ceci. À tout de suite.
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1: 20h02, le retour de Tech & Co, la quotidienne. On commente l'actu tech de ce mardi avec ce soir sur le plateau Philippe Devost, Strategic Advisor chez Jolt Capital, président de Filéos et cofondateur de Wanadoo. On rajoutera la prochaine fois ta nouvelle fonction, mon cher Philippe. À tes côtés, Frédéric Simotel, journaliste à BFM Business, et Clément David, président de Théodo Cloud. Je vous propose maintenant de parler de Google qui investit dans des petits réacteurs nucléaires européens. Et c'est le mini-quoi Proxima Fusion qui a pu lever plus de 400 millions d'euros grâce aux capitaux du géant américain et de l'énergéticien allemand RWE. Le spécialiste de la fusion nucléaire est devenu un espoir pour l'hyperscaler de façon alimentée et forcément ses data centers. Astrée Olivier nous explique tout ça.
11: Cette levée de fonds de Proxima Fusion devrait permettre de construire un premier prototype de fusion nucléaire au début des années 2030. Au lieu de scinder deux atomes, la fusion reproduit la réaction qui alimente le soleil. L'énergie obtenue est décarbonée, abondante, sans déchets nucléaires, parfaite pour répondre aux besoins des data centers et de l'IA. Avec les petits réacteurs nucléaires, il n'y a plus de délai de raccordement au réseau électrique. Une multitude d'avantages bien cernés par les hyperscalers comme Google. La start-up allemande, désormais valorisée à près de 3 milliards de dollars, vient s'ajouter à la longue liste des investissements du géant américain en matière de SMR. Mais c'est la première fois que Google mise sur une entreprise européenne. Des capitaux bienvenus car la concurrence est importante sur ce marché. Aux États-Unis, Sam Altman et Microsoft investissent eux aussi à coups de centaines de millions de dollars dans des concurrents de Proxima Fusion.
1: Voilà, donc reportage signé, je le disais, Astrée Olivier sur cette volonté de la part de Google d'investir dans ces petits réacteurs nucléaires européens. On le voit, aujourd'hui, le premier moteur en fait, de tous ces géants de la tech, c'est l'énergie, Philippe. Donc forcément, il faut investir, et pas qu'aux États-Unis, on le voit aussi donc en Europe.
9: Mais oui, c'est ce qu'avait repris Arthur Mensch lors de son audition il y a quelques semaines sur
6: transformer l'électron.
9: Voilà, l'IA c'est l'énergie, c'est des électrons transformés en tokens. On voit que l'appétit et les investissements absolument démentiels. Je pense qu'on ne mesure pas la vague d'investissement qui est en cours. En termes de volume ou de comparaison, ça c'est colossal. Bon, ils cherchent à s'approvisionner en énergie partout où ils le peuvent, y compris en Europe, ce qui n'est pas une mauvaise idée. Moi, ce que je trouve intéressant, c'est que en Europe aujourd'hui, il y a manifestement deux pays qui tirent leur épingle du jeu. Il y a deux manières d'extraire de l'énergie de l'atome. Hein. Là, on a parlé de fusion. La fusion, ça n'est pas encore opérationnel.
6: C'est compliqué, ouais.
9: C'est compliqué parce que ça suppose de pouvoir maintenir. C'est pour ça qu'ils font une espèce de donut tordu. Ça nécessite de pouvoir maintenir un plasma, c'est-à-dire une soupe à très très très très haute température dans des conditions de pression incroyables, de la confiner pour que la réaction de fusion puisse s'enclencher avec des rendements et des dégagements d'énergie qui sont phénoménaux. Donc ça
6: c'est le soleil.
9: C'est le soleil. Oui. Voilà. Donc là ce qu'ils sont en train de faire, c'est de faire des petits soleils qu'on peut mettre dans ces caves histoire de réduire la facture et que tous les copropriétaires soient contents. Bon, donc ça c'est très bien. Là où je trouve ça pose question, c'est de réduire la facture et que tous les copropriétaires soient contents. Bon, donc ça c'est très bien. Là où je trouve ça pose question, c'est

0: sauf quand il s'agit d'évoquer les retards des EPR, etc. Mais c'est intéressant de voir que et ce sujet mobilise des entreprises privées, et, sachant qu'en plus, Proxima, elle est sortie du Max Planck Institute il y a 3 ans. Donc, c'est vraiment une start-up qui s'est attaquée à des sujets très difficiles. C'est de la deep tech, pour le coup. Et là, je prends ma casquette de France Deep Tech. C'est de la deep tech pure et dure, c'est de la science. C'est de la science très dure.
1: Mais avec sur le temps long, en plus.
0: Ouais, sur le temps long, mais avec des horizons de faisabilité. On parle du courant des années 2030, alors que la grande blague, pendant longtemps, c'était que la fusion, c'est dans 50 ans, en glissant.
2: Voilà, il dit c'est dans 2035, à peu près. Enfin, 2035.
0: Oui, mais pendant longtemps, on annonçait la fusion pour 50 ans après, le jour où l'annonce était faite. Et puis là, on était sur 2050, et là, on vient de gagner 20 ans. Enfin, on gagne 20 ans, et sachant qu'ils ne sont pas les seuls. Il y a Commonwealth Fusion aux États-Unis, chez qui Google a réservé de la capacité aussi. Donc, ils financent. Alors, cela étant intéressant dans le reportage qui a été montré, c'est que personne ne connaît, si je ne me trompe pas, le montant exact de l'investissement de Google aux côtés de la région Bavière. Enfin, il y a tout un dispositif public-privé qui a été monté, qui est conditionné à de l'apport de capitaux privés, donc avec un vrai effet de levier du privé.
3: Oui.
0: Mais voilà le...
2: Enfin oui, pardon.
0: Non, mais je trouve que c'est très intéressant comme ce sont des géographies auxquelles on s'attend pas.
1: Ok.
0: Et dans des domaines qui jusque-là étaient encore, enfin la fusion, on en reparle que depuis 2 ans. Et la fusion pour ceux des téléspectateurs et des auditeurs qui nous écoutent, la fusion c'est propre.
1: Ce qu'il y a quand même de savoureux dans cette histoire, c'est qu'il y a 10 ans, l'Allemagne voulait sortir du nucléaire, Et là maintenant, Google a investi dans une start-up allemande. Non, mais bien sûr, comme nous d'ailleurs aussi. Alors de manière aussi moins importante, mais voilà, d'un coup le nucléaire revient sur le devant de la scène, quoi.
2: Mais ce qu'il faut voir aussi dans ce rapprochement, co-investissement Google et l'Allemand de l'énergie RWE, c'est à la fois donc Google veut cette carbonation, ils cherchent de l'énergie comme les autres. Microsoft a relancé des tranches de centrales nucléaires aux États-Unis, etc. Mais Google, il vise aussi un marché, parce que ce marché de l'énergie, c'est aussi un marché. C'est, je regardais les chiffres, 10 milliards de dollars d'ici 2050. Et Google se dit, tiens, si on devient bon là-dedans,
1: peut-être qu'on pourra vendre de l'électricité.
2: Peut-être un peu une source de revenus aussi. Et ça, je trouve que c'est aussi un aspect... tu vois, il ne faut pas voir qu'ils visent juste pour sécuriser leur approvisionnement. Mmh. Ils se disent, plus tard, peut-être qu'on sera aussi des énergéticiens. Et c'est ce qu'on est en train de se dire. J'étais à un débat l'autre jour avec Isabelle Cochère, ancienne patronne d'Engie, qui le disait. Peut-être que les géants de l'infrastructure de demain, ce ne seront plus les géants numériques, ce seront les géants des infrastructures énergétiques. Et je pense que des gens comme Google commencent à se positionner aussi, parce qu'ils imaginent aussi ce futur plausible.
1: Ouais, Google qui est partout, enfin, ils ont leurs infrastructures télécom. Je rappelle qu'ils ont leur câble sous-marin à eux, voilà. Leur infrastructure télécom, ils sont en train de créer leur infrastructure énergétique.
2: Ces infrastructures énergétiques.
1: Clément.
3: En fait, c'est la continuité de ce qu'on a vu avec les débats sur les centrales nucléaires. C'est-à-dire que ce qui me touche dans cette histoire, je suis pas très surpris. Je veux dire, ils vont capter un maximum de capacité de production partout où ils peuvent, et ils vont le faire eux-mêmes, parce que comme ça, ils vont sécuriser de A à Z la chaîne d'approvisionnement.
1: Ils dépendront pas de quiconque.
3: Exactement. Et on l'a vu chez Microsoft, on l'a vu chez AWS. En plus, c'est de l'énergie décarbonée. On sait que ça fait toujours bien de pouvoir dire que ton énergie pour les data centers, elle est décarbonée. Bon, donc en fait, la continuité est assez simple. Moi, il y a deux questions qui se posent pour moi. La première, c'est je suis un peu mal à l'aise avec le fait que... tu vois, le deal public-privé, très bien, etc. Je suis un peu mal à l'aise avec le fait que les Américains commencent des entités américaines qui sont quasiment aussi importantes que des pays, tu vois, en termes d'argent, tu parlais d'infrastructure, tout, commencent à développer ces compétences-là chez nous. Je considère que l'Allemagne, ça reste chez moi parce que c'est l'Europe, parce que machin. Dans une démarche de réflexion autour de la souveraineté, je trouve que c'est un pas qui est franchi, qui est relativement inquiétant, parce que jusqu'à présent, on vit dans un paradigme où une centrale nucléaire, elle est en France, elle est française. Étrange. Alors là, ils soutiennent le développement R&D. On ne sait pas encore de quoi l'avenir sera fait, d'un point de vue juridique, d'un point de vue possession.
1: Non, oui, tu veux dire qu'ils s'attaquent quand étrange. Même à une, comment dirais-je, à une ressource hyper souveraine qu'est l'électricité, finalement.
3: C'est le nucléaire, c'est tu vas faire un sondage dans la rue, tu dis aux gens qu'est-ce qui doit être souverain en premier comme type d'entreprise, ils vont te dire les centrales nucléaires. Je veux dire, donc, en fait, ils s'attaquent, je sais pas, on sait pas comment ils vont structurer le deal, mais n'empêche que j'ai un malaise.

0: Déjà, c'est un truc évident pour moi qui s'écroule, qui s'effrite en tout cas un petit peu. Le deuxième, c'est, tu parlais de Arthur Mensch, il disait, oui, en effet, il faut sécuriser un maximum la source énergétique. Il dirait surtout, faites attention, parce que les Américains, ils vont venir profiter de notre énergie pas chère et décarbonée pour nous revendre après les tokens, mais qui seront passés par les modèles qui vont les transformer en un truc à plus haute valeur ajoutée pour nous les revendre plus cher. Et c'est un peu comme si les gens récoltaient nos patates à un centime l'unité, les transformaient aux États-Unis en boîte de purée à 2 euros, donc malin, et te revendaient, ou en frites, et te revendaient la boîte de purée 10 fois plus chère. Manifestement, c'est... L'oracle a parlé.
1: Ouais.
2: Et puis, moi, je rajoute un petit truc et je vais faire un lien avec une news qu'on a commentée hier qui était Waymo. Les voitures Waymo, elles se rechargent en électricité, qui nous dit que Google va pas se commencer à mettre un peu ses bornes de recharge un peu partout et faire un peu comme Tesla et développer son propre réseau pour ses Waymo et tout ça.
1: Oui,
2: ils pensent à tout ça, ces data centers, les centres de calcul d'IA, et puis derrière, et l'autre partie d'énergie, on la revendra à d'autres.
3: Sur cette logique d'intégration verticale, c'est fascinant parce que c'est sous nos yeux depuis des dizaines d'années. La maîtrise progressive de toute la stack, on y reviendra peut-être d'ailleurs sur le sujet suivant, parce que on est à nouveau sur une question de je m'intègre verticalement, je fais mes propres puces jusqu'à un certain point. Ils sont tous en train de faire ça. Nous, on est encore sur des modèles extrêmement en couche avec au centre la partie la plus puissante de toutes les grandes organisations qui s'appelle la direction des achats et qui gère des empilements et des millefeuilles de sous-traitance. Et on voit que le modèle est questionné. Maintenant, pour mettre une petite lueur d'espoir quand même, je suis très marqué par ce qui est en train de se passer sur ces sujets d'énergie, parce que ce qui est annoncé là montre qu'on se rapproche du jour où nous allons pouvoir produire en abondance, voire en surabondance, une énergie décarbonée très peu chère. Et quand vous avez résolu la question de l'énergie, vous avez résolu la question de la pauvreté, vous avez résolu la question de l'alimentation, vous avez résolu toutes les autres grandes questions qui aujourd'hui limitent le développement d'un certain nombre de pays ou le développement d'un certain nombre de personnes.
1: Il faudra qu'on revienne sur ce sujet, évidemment.
2: Ouais,
1: sur...
2: Juste un dernier mot, la levée de millions, c'est 400 millions d'euros.
1: Ouais.
2: C'est pas non plus...
1: Non.
2: On parle pas de 400 milliards.
1: Non,
2: c'est clair. Il y a ça aussi. Hein,
1: surtout quand on...
2: Mais Google, le risque est mesuré. Tu vois, ils avaient dépensé
1: 2,5
2: milliards et demi pour acheter les robots Boston Dynamics. Ouais. Tu vois, le risque est mesuré par rapport à l'apport que ça peut...
1: Mais quand on sait qu'une centrale nucléaire, c'est plusieurs dizaines de milliards, en fait.
3: En tout cas, dans sa conception actuelle, parce que là, il y a aussi tout un sujet, mais il faudrait qu'on fasse une émission là-dessus, sur les small and medium reactors, sur les deux filières. Les deux filières, il y a la filière EPR qu'on connaît, mais il y a une filière à sel fondu qui est extrêmement intéressante à explorer. La seule raison pour laquelle c'est la filière EPR qui aujourd'hui domine dans le monde, c'est que lorsque les États-Unis, dans les années 60, ont dû faire des coupes budgétaires et ont dû choisir entre leurs deux programmes de recherche, ils ont choisi l'EPR. Pourquoi ? Parce que les produits dérivés à la sortie de PR, c'est le plutonium avec lequel on peut faire des bombes.
1: Allez, je débranche la prise de la centrale nucléaire parce qu'il nous reste même pas un petit quart d'heure pour évoquer vos coups de cœur et coups de gueule, parce que vous avez chacun, alors, un coup de cœur et un coup de gueule. Je pense qu'en 13 minutes, on va vraiment galérer pour arriver à rentrer tout ça. Ce que je vous propose, c'est que malgré tout, vous en choisissez un. On va commencer par toi, Philippe. Coup de cœur ou coup de gueule, tu choisis celui que tu veux.
0: On peut mentionner l'autre qu'on avait sans argumenter, juste en disant voilà.
1: Si tu veux, oui. Plaisir. Mais il ne faut pas que ça ouvre un débat, parce qu'on n'aura pas le temps.
0: Ah, dis-le lui à lui. Hein.
2: Oh
1: non, mais...
3: non, mais peut-être que tu vas commencer.
2: Parce qu'il a son coup de gueule, c'était sur moi, je suis sûr.
1: Philippe. Parce que t'avais un sujet là, c'était la RoboCup.
3: Ouais.
1: Donc Incheon, c'était en Corée du Sud. Ouais. Mais tu voulais aussi évoquer, ça c'était ton coup de gueule, tout ce qui touche à l'IPTV, etc.
3: Et c'est-à-dire qu'on voit aujourd'hui des ayants droit qui commencent à demander à débrancher carrément tout Internet pour protéger leurs droits et
1: Voilà. Juste le contexte, hein. L'IPTV, ces boîtiers qui vampirisent aujourd'hui les droits sportifs, les droits cinéma, les droits télé, etc., etc. Pour quelques dizaines d'euros par an, vous avez toutes les offres pour
3: millions,
1: vous.
3: 9 millions en France, 34 millions en Europe.
1: Voilà.
3: Pas de TVA. Et si vous rapportez ça à la valeur des championnats, vous comprenez qu'il y a un vrai sujet, mais auquel personne n'arrive à s'attaquer proprement. Mais donc, ça fait
2: un an que tu en parles.
3: Oui, ça fait un an que j'en parle.
0: Il a fait une intervention brillante dans l'afterfoot que j'avais écouté.
1: Oui, c'est vrai. Parce que c'est un sujet, évidemment.
2: Et ça n'a toujours pas bougé.
1: Qui touche notamment la retransmission des droits sportifs.
3: Ça bouge, mais à un autre. Ça bouge, mais pas forcément au bon endroit, pour des raisons qu'on n'a pas le temps. Non, mais moi, je voulais parler de mon coup de cœur, quand même, parce qu'on va rester, positif. Moi, je suis fasciné par ce qui se passe dans le monde de la robotique et de la robotique humanoïde. J'avais adoré le semi-marathon de Pékin et le fait d'engager des coureurs dedans. Je trouve que cette idée de la RoboCup, c'est pas nouveau, ça existe depuis longtemps, mais on voit que ça monte en puissance. Et je trouve que donner à voir ce dont sont capables ou pas, parce que il y a un côté parfois pitoyable dans la manière dont les robots se cassent la figure, etc. Ouais. Mais donner à voir ce qu'on peut faire aujourd'hui en faisant s'affronter ces machines, ça donne une dimension qui est très ludique. Ça permet de préparer les esprits à ce qui arrivera sans doute un jour quand nous serons vieux et que nous aurons besoin d'être assistés et qu'on sera très content qu'il y ait des machines qui soient capables de faire des choses à nos côtés, parce qu'on n'aura pas tous la chance d'avoir des enfants auprès de nous. Je trouve que la démarche est intéressante. Je trouve également que la démarche de mise en scène et le soft power, la dimension géopolitique, le grand gagnant du semi-marathon de Pékin, c'est la ville de Pékin. Parce qu'ils ont organisé une partie de la course pour des robots. Le grand gagnant de la RoboCup, c'est les universités qui continuent à gagner devant tout le monde. Et moi, je refais, puisque la grande boucle a commencé, je me dis que ça aurait vraiment de la gueule, mais vraiment de la gueule, si l'année prochaine, il y avait une étape du Tour de France qui soit réservée, dans laquelle le Tour de France lance un défi en disant, bon, faire courir un robot pendant 22 km, c'est déjà pas mal. Maintenant, est-ce que vous êtes capable de le mettre sur un vélo? Parce que là, subitement, les sujets d'équilibre et de stress sont assez... Donc, pour moi, ça serait une très bonne prochaine étape pour mesurer la capacité des robots.
1: Mais bon,
3: il faudrait que le Tour de France...
1: On va parler de ça aux organisateurs du Tour de France.
3: Mais tu les fais en contre-la-montre. Tu les fais courir tout seul. Tu ne les mets pas dans le peloton, surtout pas. Ah ben. Mais voilà. Donc, ça pour moi, c'est un voilà, je trouve ça génial. Et donc, c'est mon coup de cœur, bon, en dehors de moi, Frédéric, de François et de...
2: Moi, je serais prêt à soutenir cette initiative. Je
1: pense. Oh là là là,
3: le Tour de France,
1: cette fraternité. Cette fraternité entre débriefeurs, moi, ça m'émeut.
2: Une étape du Tour de France.
1: Finalement,
3: il faut qu'on mette un robot sur un vélo, ce serait rigolo.
2: Moi, j'adore le Tour de France, je fais la sieste devant.
3: On a eu plein de startups qui ont essayé de faire des vélos. Hein, Marc Simoncini, si tu nous écoutes. Pourquoi est-ce qu'on ne pourrait pas mettre un robot... Jean-Louis Constanza, est-ce que tu nous écoutes?
1: Si on met un rondeur sur un vélo, ça a moins de sens d'avoir un robot sur un vélo, si tu veux. Autant un robot qui marche, qui court.
2: Mais dans l'image que ça pourrait donner, Pékin a donné son image. Là, nous, l'image de la France dans le sport, ça peut être le
1: dernier. La
3: maîtrise qu'il faut pour tenir en équilibre.
1: Oui, bien sûr. Mais ça, parce que tu parles en tant qu'ingénieur, mais pour le grand public, ça n'a aucun sens.
3: Mais non.
1: De faire pédaler des robots.
3: Mais ça n'avait aucun sens, a priori, de voir une espèce de machine claudiquée. Et pourtant,
1: je suis pas d'accord, parce que tu te dis, elle peut avoir l'autonomie et la possibilité technique, mécanique, de courir ou de marcher pendant des dizaines de kilomètres. Ça a un sens, puisque on sait que demain, peut-être que ces robots le feront à la maison. Mais un robot qui sur un vélo, je vois pas trop le truc. Mais bon.
3: Pour moi, voilà, t'as l'environnement. L'environnement, la maîtrise, l'équilibre, la capacité de ne pas fondre.
1: Et on met Justin Bridoux dedans, voilà. Et c'est réglé.
3: Exactement.
0: Voilà, t'empêcher.
1: Non, je ne pouvais pas.
0: Je crois que c'est Cochonou.
1: Peut-être, excusez-moi.
0: Permettre.
1: Oh là là là là là là. J'ai trébuché juste avant l'arrivée. Voilà. Clément.
0: Mon coup de cœur, c'est Franck Ferrand au Tour de France. Écoute, mon coup de cœur, ce n'est pas celui que je voudrais expliquer, mais c'était pour Amilabs.
1: Oui.
0: Côté Yann Lequin.
1: La boîte de Yann Lequin.
0: Parce que voilà, c'est un mec qui va au bout.
1: Il veut révolutionner l'IA.
0: Il va au bout de ses idées, il n'était pas content, on ne lui filait pas les moyens de ce qu'il voulait. Il fait son propre truc, il le fait à Paris. L'honnêteté intellectuelle de la démarche me plaît bien. Bon, voilà, parenthèse refermée. Non, mon coup.
1: Après, il faut qu'il y arrive. Mais bon, ça, c'est un autre débat.
0: Ah, non, mais il a été assez transparent. Il a dit, les mecs, je ne vous promets pas qu'on va sortir un truc. Moi, j'adore. C'est en ingénieur, c'est. Comme Philippe. Mon coup de gueule, c'est on va le faire tous les ans jusqu'à ce que Apple ait une stratégie IA compréhensible. C'est-à-dire que ça y est, on est donc à la fin de la saison 2025-2026. Je ne suis toujours pas capable d'expliquer ce qu'est Apple Intelligence. Mon royaume pour la personne qui sera capable de me l'expliquer. On a des modèles in-house, on-device, mais t'inquiète pour les tâches complexes, il y a ChatGPT. Mais en fait, pour Siri, on galère un peu, mais ce sera Gemini, il n'y a pas de souci. On a une... On a un narratif sur privacy first des données qui fait que vous t'inquiétez pas, on minera jamais sur vos données. Et puis ensuite, la personne à qui on confie Gemini, c'est les gens de Google dont on dit depuis des années, attention, eux, ils font très très mal, c'est pour ça qu'on est les gentils. Je suis désespéré. C'est des réactions dans l'urgence. Je ne comprends rien.
3: Écoute, moi, j'ai fini par commencer à le faire tout seul. C'est très très bricolé, c'est pas bon, mais ça commence à marcher. C'est-à-dire qu'aujourd'hui, si tu as une machine un peu puissante et avec les modèles de langage qui tournent en local, tu commences à pouvoir faire des choses pour extraire pour donner le contexte.
0: Ouais. Ouais, mais t'imagines que c'est génial ce que tu dis, parce que l'image d'Apple, c'est tellement accessible, c'est tellement bien foutu, c'est tellement simple que n'importe qui peut s'en servir et le fera avec une expérience utilisateur irréprochable. Et là, tu me dis, moi, ingénieur, spécialiste des télécoms, super smart, super machin, j'arrive à peu près à faire un truc. T'imagines, c'est l'exact inverse de la promesse Apple. T'es pas tellement...
3: Sauf que la promesse Apple jusqu'ici, elle s'est traduite essentiellement par le fait de me résumer des emails dont j'ai pas besoin. Et de me proposer des trucs qui m'intéressent pas. Alors que le truc qui m'intéresse, moi, c'est je me lève le matin, c'est sur quoi dois-je focaliser mon attention.
0: Non, on attendait Jarvis, et pour l'instant, on a un truc qui te dit, bien sûr, je peux mettre un minuteur de 6 minutes parce que j'allais dire les œufs à la coque. Je suppose.
3: Siri est un minuteur.
0: C'est terrible.
1: Siri y arrive. Alors, on ne sait pas quand est-ce qu'il arrivera en Europe, mais en théorie, on aura la future génération bientôt.
0: Imagine, ça fait 3 ans qu'on aurait dû avoir ChatGPT ou un ChatGPT. PT-like, je m'en fiche, mais intégré à Siri et qui on peut discuter, c'est fou.
1: Bah, je suis pas tout à fait d'accord avec toi. Parce que je me dis que finalement, aujourd'hui, sur l'iPhone, tu as ChatGPT, tu as Claude, tu peux poser des questions à ton téléphone via ChatGPT. Est-ce que c'est dans le rôle d'Apple, visiblement, d'avoir cette brique-là?
0: En tout cas, c'était leur volonté.
1: Oui, non, mais d'accord.
0: L'échec
1: on a vu qu'ils se sont plantés, mais est-ce que vraiment c'est important qui ne soit pas présent sur l'IA. Je suis pas certain.
0: C'est pas important s'ils ont une stratégie globale où ils disent, en fait, c'est pas notre vision, on n'y va pas. La vérité, c'est qu'ils ont investi des milliards et ils se sont plantés stratégie après depuis 3 ans. Donc, ça dit quelque chose peut-être moins sur notre utilisation que sur la boîte. Peut-être.
1: Frédéric Simotel, ton coup de cœur.
2: Moi,
1: tu voulais nous parler de Samsung.
2: Oui, exactement. Je voulais faire un petit teasing, mais bon, c'est manqué.
1: Ah,
2: il t'a pété ton annonce.
1: Oh, pardon,
2: non,
1: excuse-moi.
2: Non, je voulais dire, voilà, je suis un acteur asiatique. Je suis
1: En plus, il voulait nous faire un petit gros tease.
2: Je fais tourner le monde tech sans finalement.
1: Question pour un champion, on s'y croit.
2: Je fais tourner le monde
0: tech. J'ai fait question pour un champion.
1: Pardon.
0: Il y a une très vieille vidéo de moi avec des cheveux.
1: Dans une superbe
0: chemise Parme où j'ai fait question pour un champion.
1: Non, c'est pas possible.
2: Avec Julien Lepers, c'est tout.
0: Avec Julien Lepers.
1: Non. Incroyable. Alors, t'avais des cheveux en plus.
0: J'avais des cheveux. Bref, je veux pas te foirer le. Parce que
1: la prochaine fois, il faut qu'on diffuse ça.
0: Écoute, un jour,
1: en te présentant, tu vois.
0: Un jour pour mon jubilé, on mettra 5 cheveux.
1: Non, président de Théodo Cloud et joueur dans question pour un champion, tu vois.
0: C'était
1: ancien joueur.
0: J'ai perdu assez vite.
1: Ah, ça c'est un détail. Pardon,
2: donc je reviens. Une entreprise qui fait tourner le monde tech sans que personne ne s'en rende compte. Moi, je trouve que c'est Samsung. Ils sont, je regarde, leader mondial des semi-conducteurs, leader des écrans, acteur majeur des smartphones, machine à cache ultra résiliente. C'est ça qui m'a fait réagir. Ils viennent d'annoncer leurs bénéfices du deuxième trimestre. On est à entre 54 et 58 milliards de dollars, un bénéfice pour quelqu'un qui fait des machines, des écrans, tout ça, des semi-conducteurs.
1: Ils fournissent tous les constructeurs, tous les fabricants d'électronique.
2: Voilà, ils ont une diversification intelligente, ils sont plutôt résilients face aux crises, ils ont un moteur d'innovation assez discret mais assez révolutionnaire. Ils ont su gérer la crise avec un peu d'intelligence. On sait qu'il y a quelques semaines, voilà, tout le monde voulait se mettre en grève
1: parce qu'ils
2: ne bénéficiaient pas assez des dividendes. Voilà. Alors après, c'est une entreprise très...
1: Bon, ils étaient au pied du mur, hein, ils étaient obligés.
2: Et après, c'est une entreprise très proche du gouvernement coréen qui a été poussée comme ces grands conglomérats. Mais moi, je trouve que c'est un peu mon coup de cœur. Alors, c'est vraiment ce qui m'a enclenché ça. C'est le deuxième trimestre avec ses 58 milliards ou 55 milliards. Enfin, là, je ne sais pas si je me trompe de quelques milliards à ce niveau-là.
3: Oui, fois
2: 19 de bénéfices. Oui. Et je me dis, c'est vrai, c'est la boîte quand on te parle. Alors, on te parle des grands Américains, on te parle des Chinois, on te parle des Huawei, etc., des TSMC, des Nvidia, et puis il y a un Samsung là qui se faufile tranquillement, et donc voilà, moi c'est mon coup de cœur là de cette saison, hein, voilà, mais
1: ton coup de gueule, Fred.
2: Mon coup de gueule, ce sont tous les...
1: Non mais attends,
2: il a droit.
1: Non mais attendez, On a eu quand même un petit bout de l'IPTV de Philippe. Toi, tu nous as parlé de ton coup de cœur et ton coup de gueule aussi. Quand même.
2: Moi, très rapidement, mon coup de gueule, c'est les dépenses massives. 4 800 milliards de dollars investis entre 2026 et 2030, enfin tout ce qui va arriver avec les Oracle, les Apple et tout ça. Et mon coup de gueule, c'est tout cet argent investi massivement, toute cette communication, pour entendre aujourd'hui des entreprises qui se questionnent sur la rentabilité de la course au calcul, pour entendre un petit signal faible qui est tout le monde va, finalement, est-ce que tout le monde va vraiment gagner dans l'IA ? Et je trouve que là, on est en train un peu de décrédibiliser toute la transformation que l'IA va apporter. Ça ne va pas venir aussi vite qu'on l'imagine. Hein. On ne passe pas d'un assistant, de créer un assistant robot à un modèle moteur agentique aussi vite. Mais je trouve que ça, on en est les...
0: T'es en colère contre les investissements, contre le pessimisme ?
2: Non, je suis en colère contre le fait qu'ils communiquent autant sur tous ces investissements, ce qui pousse ces investissements. Je suis un peu en colère contre eux d'y aller avec tant de milliards, parce que du coup, tu as l'impression que quand Amilabs lève 1 milliard, on dit à quoi ça sert. Moi, je m'en suis même venu l'autre jour à me dire, mais finalement, avec la canicule, qu'est-ce qu'on va mettre de l'argent dans Mistral, alors que l'argent, on ferait mieux de le mettre dans les climatiseurs, dans les hôpitaux et dans les écoles. Non, mais tu vois, genre, à te dire, est-ce que ça vaut le coup de mettre de l'argent
0: là-dedans? Parce que t'es un peu dégoûté, quoi.
2: Quand tu vois les autres qui mettent des centaines de milliards, et surtout derrière, que tout cet investissement, t'as des entreprises qui se posent la question, parce que les promesses qu'ils invoquent, elles ne sont pas forcément au rendez-vous, parce que c'est beaucoup plus complexe qu'on ne le croit. Et voilà, mon coup de gueule, c'est de dire ça. Alors, on en est un peu aussi pas les victimes, mais les instigateurs, parce que nous, tous les soirs, on dit, vous rendez compte, ils mettent 500 milliards et tout ça, et on trouve ça super. Mais je trouve que là, il y a un moment, on doit dire, voilà, l'argent, c'est bien, mettre des milliards, parce que c'est des technologies du futur, mais je leur en veux un peu de autant communiquer dessus, de jouer autant la surenchère pour des résultats qui tardent et qu'à force, on risque un jour de dire, oh, tout ça pour ça, écoutez, moi, je vais continuer. Alors que ça va quand même, on le sait, ça va transformer les choses.
1: Ouais. 10 secondes, Philippe, s'il te plaît.
3: Je pense que c'est parce qu'on s'est habitué à la magie. On s'est habitué au moment magique de ChatGPT. On a envie que tout arrive tout de suite. On est comme des gamins face à l'IA. Donc, on a envie que tout arrive tout de suite. Et il est où mon goûter ? Et l'idée qu'il faille construire un truc, qu'il faille poser des parpaings, qu'il faille raccorder l'électricité, etc., etc., et que donc... C'est pas parce que Musk est capable de te déployer un data center en 3 mois que tout le monde sait le faire. Déjà, il faudrait 3 mois, c'est le temps pour envoyer son CERFA pour le permis de construire. Donc, tu veux, il faut. Donc, on est tous très très pressés et on a perdu les horizons de temps. Et quand tu rajoutes ça à ça le fait que les milliards, on parle de milliers de milliards, là, c'est des chiffres qui veulent plus rien dire pour personne. Donc, pour moi, c'est assez normal.
1: Allez, on arrête là. Merci beaucoup, Clément. Bonnes vacances.
0: C'était un plaisir.
1: On se retrouve à la rentrée.
0: On se retrouve à Bodrum.
1: Évidemment, forcément. Voilà.
3: C'est parce que tu invites tout le monde.
0: Le plateau, en tout cas.
1: Clément David, président de Théodoclad. Merci aussi à Philippe Devost, stratégique advisor chez Jol Capital, président de Phileos et cofondateur de Wanadoo. Mon Fred, à demain, bien sûr.
2: Le coup de cœur, c'est quand même de se retrouver ici tous les soirs.
0: Wow. C'est
3: bien. Voilà,
0: merci François pour ça.
2: Ne l'oublions pas.
3: Voilà du consensus.
1: Mais de rien. Très belle soirée et à demain, 19h30.
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6: Ah oui, qu'on fait le pari des ETI en France. Dans ce beau pays qu'est la France, une chance énorme d'avoir des femmes et des hommes entrepreneurs de tous les territoires. Et quel plaisir cette semaine d'accueillir Pierre Frangier, le directeur général du groupe Axelis. Bienvenue à toi.
7: Merci Patrice.
6: Mélanie Dubu, directrice du développement international d'Equance Digital. Bienvenue à toi.
8: Merci Patrice.
6: Troisième invité. Alors lui, il nous vient de la région sud. Laurent Cohen, le CEO de Corania. Welcome.
9: Merci Patrice.
6: Et quatrième invité, Valentin Doliger, le patron d'Orcom. Et toi, tu viens d'une autre belle région, le centre Val-de-Loire.
10: Merci Patrice pour l'invitation.
6: Avec plaisir. Madame, messieurs, est-ce que vous êtes prêts?
11: On est prêts.
6: Ils sont prêts. Paris ETI, c'est parti.
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6: On démarre avec toi, cher Pierre Frangier, le directeur général du groupe Axelis. Depuis 12 ans, tu accompagnes la vision entrepreneuriale de ton président, Khalil Khater, en tant que secrétaire général du groupe et directeur général. Ton rôle est de structurer, piloter et sécuriser la mise en œuvre stratégique du groupe afin de transformer une ambition forte en résultats durables et mesurables. J'adore cette définition parce que c'est ça, en fait. C'est avoir un point GPS loin et en même temps un tableur Excel pour savoir compter. Le groupe Axelis, c'est un groupe formidable, un groupe familial, structuré autour de trois pôles complémentaires. Le groupe Axelis Service, le groupe Axelis Éducation et le groupe Axelis Hospitalité. À travers ces différentes activités, à travers vos hôtels en France, mais aussi en Espagne, à Barcelone, vos restaurants, vos écoles. Trois écoles, tu peux les citer. Hein.
7: Trois écoles. European Business School, tout ce qui est business, business development. Ferrière Hospitality and Luxury Management School, c'est le management hôtelier. Et l'école 89, spécialiste de la deep tech.
6: Sans oublier vos lieux d'événementiel, dont le château de Ferrières, où s'est passé le grand événement, en fait, entre les ETI et les achats, au mois de mars dernier. Vos pâtisseries
7: avec Madeleine. Avec des magnifiques Madeleine.
6: Là, tu nous donnes envie, on salive. Alors, fidèle à votre ADN familial, le groupe Axelis place l'humain, l'engagement, la proximité, je peux en témoigner, la fidélité au cœur de votre développement. Les valeurs reposent notamment sur la volonté d'oser, la volonté de faire, la volonté d'agir,
7: toujours.
6: D'innover, d'entreprendre, afin de créer des projets durables, performants et puis porteurs de sens. Oui. En fait, pour moi, Axelis, c'est une sacrée expérience humaine. Comment on traduit concrètement la vision d'un entrepreneur à un modèle éducatif, performant et surtout durable ?
7: Merci déjà pour ton invitation. Et en effet, transformer une vision entrepreneuriale à un modèle éducatif, c'est tout d'abord passer de l'intuition à la méthode. Et si vous voulez, Khalil Kattar, depuis le début, son obsession, c'était de mettre l'éducation, la transmission au cœur de notre écosystème. Et donc, nous sommes partis d'une ambition très forte que l'éducation doit être connectée au réel, doit être connectée au marché, doit être connectée à l'entreprise. Et pour préparer les étudiants, nos étudiants de nos trois écoles que Patrice a évoquées, qui sont très complémentaires ces écoles, pour préparer nos étudiants au métier de demain, nous avons voulu rompre, si vous voulez, avec les parcours académiques classiques, casser les silos, créer des ponts et surtout former sur les compétences transverses. Et donc, par la suite, nous avons rebaptisé ce modèle éducatif Audace 6.0. Alors pourquoi Audace 6.0 ? Parce que pour nous, c'est un nouvel élan, une nouvelle ère qui fusionne le physique, le numérique, le biologique. C'est aussi la collaboration humain-machine. Et tout cela, Khalil Kattar a voulu le mettre dans un environnement, donc on l'a cité tout à l'heure, au niveau de Château de Ferrières, à Ferrières-en-Brie, dans un campus qui hybride les générations avec un esprit entrepreneurial très très fort. Et donc, où nous faisons quelque chose de très important. Et donc, nous mettons l'entreprise au cœur de la pédagogie. Ça devient le centre, l'outil de notre pédagogie. Donc, concrètement, comment nous faisons ? Ben, nous travaillons avec les entreprises, avec nos partenaires, sur la labellisation des cours, la co-construction des cours partant de la problématique du terrain. Et surtout, donner à ces étudiants cet esprit critique. Alors pour nous, un modèle durable dans l'éducation, ce n'est plus uniquement transmettre un savoir, mais c'est garantir une insertion, une évolution et une adaptation sur le long terme.
6: Donc en fait, il faut former à des métiers précis, ou plutôt des compétences capables d'évoluer avec les transformations, les métamorphoses technologiques, économiques, c'est ça, hein ?
7: Ça, c'est très important. Aujourd'hui, nous sommes obligés de former sur les métiers précis. Pourquoi ? Parce que c'est les demandes que nous recevons au quotidien des entreprises. Donc, c'est la priorité. En revanche, la vraie valeur aujourd'hui réside sur la formation, sur les compétences transverses. Ça, c'est aussi notre responsabilité au niveau de nos écoles. C'est qu'il faudra donner à cette jeunesse, à nos étudiants, la culture du numérique, la culture de l'IA, cette intelligence émotionnelle, relationnelle, cet esprit critique, l'agilité, l'adaptabilité, qui sont des choses très importantes au niveau de l'éducation. Donc, former à un métier figé, c'est pour moi prendre le risque d'un savoir qui ne correspondra plus à la réalité du marché dans quelques années. En revanche, former pour apprendre, à évoluer, à s'adapter, là, nous allons miser sur la réalité économique des 10 prochaines années.
6: Quand on parle de groupe familial, on est obligé de citer une famille, en fait. Khalil Kattar. On dit toujours derrière un grand homme et une grande femme, je pense à Dominique, oui. Et puis je pense à ses enfants aussi, parce que c'est la succession de l'entreprise, à Inès et Antoine. Comment un groupe familial peut-il concilier performance, impact social et préparation au métier de demain ?
7: C'est une très bonne question. Depuis toutes ces années que je suis aux côtés de notre président Khalil Khatter, j'ai appris une chose, c'est qu'un groupe familial résonne sur le temps long, sur la pérennité, sur la longévité, sur créer de la valeur. Et si vous voulez, la performance, c'est uniquement la performance économique immédiate, elle doit correspondre aussi à l'impact que nous donnons à la société. Et en fait, ce qui est très important, c'est que pour créer de la valeur, il faudra aussi transmettre, il faudra être acteur de son territoire. Et donc, du coup, nous travaillons pour que la performance économique est si importante qu'elle soit aussi en équilibre avec l'impact au niveau de la société. Ces deux choses ne doivent pas s'opposer. Au contraire, elles doivent se renforcer. Et donc, former efficacement, ça, j'insiste, Patrice, c'est créer de la valeur pour l'entreprise, pour l'apprenant et pour le territoire. Et préparer les métiers de demain, que j'ai évoqué tout à l'heure, c'est s'adapter à la compétitivité future, tout en gardant nos engagements envers la société.
6: Alors, en face de toi, Mélanie Dubu, directrice du développement international d'Equans Digital. Toi, tu es directrice de cette belle entreprise. Le digital, c'est quand même aussi l'avenir. Equans, on le rappelle, c'est ce leader mondial dans les services multitechniques, acteur essentiel des transitions énergétiques, industrielles et numériques. Près de 90 000 collaboratrices et collaborateurs avec un chiffre d'affaires en 2024 de 19,2 milliards d'euros. Et au sein du groupe, le réseau Equans Digital fédère à peu près 4000 collaboratrices et collaborateurs. Tu peux nous en dire juste un mot en définition ?
8: Donc effectivement, 4000 collaborateurs dans 60 entités sur le territoire français, des entités de proximité. Et le métier d'Equans Digital, c'est intégrateur de systèmes. Donc notre mission, c'est de venir capter la donnée terrain, la donnée technique terrain et la transformer en levier de performance pour les entreprises ou pour les bâtiments, les collectivités locales. Donc typiquement, on déploie des solutions de robotisation, d'automatisation et réseau, l'infrastructure réseau et IT. Et après, on vient structurer la donnée, et notamment à travers des solutions d'interopérabilité, avec un brin d'intelligence artificielle, bien entendu, de la cybersécurité, pour aller derrière accompagner les entreprises dans leur recherche d'économie, donc gain de coût, efficacité opérationnelle et puis aussi amélioration du service client.
6: On citait tout à l'heure un grand chef d'entreprise, patron de TI, Khalil Khatter. On peut aussi citer quand même Martin Bouygues, le président du groupe Bouygues, qui appartient donc Equans aujourd'hui. Ce côté visionnaire, ce côté entrepreneurial, on l'a souvent, ça arrive parfois dès l'enfance. Enfant, tu voulais faire toi quel métier et comment t'es arrivé vers l'univers quand même technique?
8: Ouais. Alors, j'ai toujours été très curieuse et fascinée par les relations humaines. Et puis ensuite, je voulais faire des études qui me permettent rapidement d'arriver sur du concret. Et c'est comme ça que je suis arrivée dans des univers techniques, après une formation commerciale. Ce dont je me suis rendu compte, c'est qu'en observant, en échangeant, en écoutant, on pouvait toujours trouver des solutions à des problématiques techniques ou autres, et puis toujours progresser, faire mieux. Et aujourd'hui, c'est ce que je fais chez Equans Digital, avec cette approche très pragmatique, où on va aller identifier sur le terrain, à travers nos équipes qui ont cette connaissance des équipements, des usages, des enjeux des différentes entreprises, identifier donc ces potentielles difficultés, leurs problématiques, et venir y répondre avec des expertises, plus du digital, de la donnée et de l'interopérabilité.
6: Alors justement, tu dis une entreprise très terrain. Comment une entreprise très terrain comme Equans réussit-elle dans le digital ?
8: Justement parce qu'on part, du terrain. Nos équipes donc connaissent les équipements, hein, vraiment le métier, les problématiques, et ensuite on vient avec le digital pour aller structurer la donnée, la modéliser et venir réintégrer, réinjecter en fait dans les processus bâtiments et opérationnels ces données pour accompagner à la décision ou venir optimiser les process.
6: Et puis vous alignez plusieurs pays hein, autour de cette dynamique digitale.
8: Oui, tout à fait. Donc c'est exactement mon rôle hein, d'aller connecter les expertises des différents pays où il y a des expertises qui sont plus poussées dans un pays à un autre. Par exemple, aux Pays-Bas, on a une grande expertise sur les smart grids, l'optimisation énergétique des différents réseaux. En France, on est très ancré dans le domaine industriel, ou dans d'autres pays, dans tous les pays en général, on est assez implanté sur l'optimisation, sur le bâtiment et l'optimisation énergétique. Et on vient connecter toutes ces expertises pour aller délivrer le meilleur des services à nos clients.
6: Tu viens de dire, Mélanie, un point important, industrie. Ça parle tout de suite à Laurent Cohen, le CEO de Corania. Tu es un entrepreneur, toi, engagé et défenseur du savoir-faire français. Dieu qu'il est beau. Tu accompagnes depuis plus de 20 ans le développement d'une PME industrielle indépendante. C'est important de le dire. C'est ça la beauté de la France. Avec la conviction que la créativité et l'audace à la française sont des atouts majeurs. Et donc, en parallèle de ton activité d'entrepreneur, tu as été vice-président du MEDEF des Bouches-du-Rhône pendant 5 ans, avec une conviction forte que l'engagement des dirigeants est essentiel pour faire progresser notre écosystème économique. Et donc, Corania, c'est une PME familiale qui est basée très près de Marseille, qui crée, fabrique et distribue des parfums dans plus de 50 pays en combinant production française, exigence industrielle et différenciation. Mon ami, mon cher Laurent, comment une PME française peut-elle aujourd'hui rivaliser avec les géants mondiaux du parfum sans disposer de leurs moyens, j'allais dire un peu marketing?
9: Alors, c'est évidemment très compliqué vu les fleurons qu'on a ici en France. Je pense à toutes les sociétés du groupe LVMH, du groupe Kering qui ont un talent fou et qui nous inspirent. Donc on n'est pas concurrent avec ces groupes-là, ils nous inspirent, ce sont les fondateurs de cette image du luxe à la française, et nous on sait que cette bataille des dépenses marketing, on l'a perdue d'avance. En revanche, on peut gagner la bataille de l'intelligence, on peut gagner la bataille de l'agilité, on peut gagner la bataille du développement international agile. Et tout ça, ce sont des leviers de croissance énormes pour nos PME et pour nos ETI françaises.
6: L'industrialisation, est-ce qu'il est encore possible d'industrialiser en France tout en restant très compétitif comme tu l'es à l'international?
9: C'est possible et on en est la preuve.
6: Ouais.
9: Aujourd'hui, on est alors il faut être très exigeant parce qu'on a d'énormes compétences et de vrais savoir-faire en France, mais il faut mettre en œuvre une exigence de tous les jours parce qu'on a, et personne ne me démentira, un certain nombre de contraintes quand même pour toutes nos entreprises ici, toutes nos ETI françaises, mais on a des compétences, on a des gens qui savent, on a une expérience. Il faut être sur le terrain et construire entreprise après entreprise, industrie après industrie, cette réindustrialisation française.
6: Le parfum accessible peut-il devenir aujourd'hui un levier stratégique de soft power et de rayonnement du savoir-faire français? Est-ce qu'il doit d'ailleurs?
9: Alors l'entreprise a 92 ans. Moi, donc c'est mon grand-père qui l'a créé il y a 92 ans. Je voyage dans une cinquantaine de pays à travers le monde régulièrement. L'accueil que je reçois de tous les étrangers quand on est une entreprise familiale dans le parfum est exceptionnel. Cette image-là, pour eux, la France, c'est le fromage, le vin et aussi le parfum. Et la seule image qu'ils peuvent avoir parfois dans leur maison, c'est l'image du parfum qu'ils vont avoir. Et donc, oui, c'est un outil de soft power. Oui, c'est un outil de communication pour la France. Je le répète régulièrement, les produits de grandes marques sont présents dans un certain nombre de foyers à travers le monde auprès des gens qui ont les moyens de s'acheter des produits chers. Aujourd'hui, nous, avec Corania et avec nos gammes, qu'on souhaite rendre un peu plus accessibles, on est aussi l'un des leviers de soft power de la France, parce qu'on adresse une clientèle qui est bien plus large. Il y a des millions de gens à travers le monde qui ont la chance d'avoir un produit Corania dans leur salle de bain.
6: Je voyais quelqu'un en face de toi qui avait le sourire et qui acquiesçait, Valentin Doligé, bonjour. Orcom, c'est le partenaire des dirigeants qui sécurise la performance d'aujourd'hui et éclaire les choix pour demain, en combinant expertise comptable, audit et conseil stratégique au plus près des territoires. En fait, c'est une entreprise de long terme. Quelques chiffres: 160 millions d'euros de chiffre d'affaires, 1650 collaborateurs, 55 sites en France, 10 sites à l'international, aux États-Unis, en Chine, au Royaume-Uni, si je ne me trompe pas, je n'ai pas dit de bêtises.
11: Exactement.
6: Bon, tu es associé, expert comptable et commissaire aux comptes, directeur général en charge notamment du marketing, de l'offre et du développement. Tu es arrivé sur Orcom en 2003 et tu as intégré le conseil d'administration en 2015. Mais dis-moi, tu avais quel âge à l'époque?
11: 35 ans.
6: Ah oui,
11: précisément.
6: Et si tu pouvais, alors je vais te dire, tu vois, des fois je passe du coq à l'âne sur les questions, une question plus personnelle. Si tu pouvais dîner aujourd'hui une heure, on voit beaucoup de personnalités sur BFM avec un personnage, allez, je veux dire, historique ou une personne célèbre. Tu choisirais qui ?
11: Alors plutôt une personne célèbre, et là je vais forcément me replonger dans ma jeunesse et ma passion qui est le sport, le basket.
6: Ah,
11: donc ce serait un basketteur américain,
6: non.
11: Michael Jordan,
6: ah, voilà.
11: Bryant, par exemple, ou Victor Wembanyama si on
6: voilà.
11: Personnalité plus récente, parce que voilà, le sport collectif c'est beaucoup de choses qu'on peut retrouver finalement dans l'entreprise, le leadership, l'exigence et le travail.
6: T'as dit, t'avais 35 ans à cette époque-là. Mais toi, 10 ans avant, 25 ans, si tu devais laisser un post-it sur le bureau de ton toi de 25 ans, tu lui écris quoi, en fait, à Valentin ?
11: Alors, peut-être un trait de caractère que j'ai peut-être nourri, un angle de vue par rapport aux situations, c'est que dans une vie d'entreprise, il faut prendre du plaisir. Dans ce qu'on fait, évidemment essayer d'éliminer autant que possible tout ce qui nous amène des frustrations. Mais en tout cas, apprendre aussi de ces frustrations, parfois aussi des situations un peu difficiles, pour toujours revoir le côté positif. Là aussi, le sport peut être un bon guide, puisque quand on est un échec, une défaite, on peut repenser les choses et se remobiliser dans un angle qui est différent. Et finalement, cette capacité à toujours voir le positif des situations, c'est, je pense, un trait de caractère que peut-être j'avais moins à 25 ans, qu'aujourd'hui, j'essaie d'avoir tous les jours. Parce qu'en tant que dirigeant, on a besoin justement d'être l'incarnation d'une personne qui regarde devant, loin, pour autant,
6: il y a le point GPS loin.
11: Et le point GPS loin, exactement, qui regarde les choses avec pragmatisme, avec conscience, sans les difficultés, elles existent, mais en tout cas, voilà, cette capacité à emmener, le côté leadership que j'évoquais, et ce lien avec le sport collectif notamment.
6: Et si tu pouvais échanger ton agenda avec quelqu'un pendant, j'allais te dire, une semaine, ce serait qui et pour apprendre quoi ?
11: Alors, là, je vais prendre un exemple, une actualité qui m'a beaucoup plu. Et finalement, peut-être, je ne m'y attendais pas, c'est la cérémonie des Césars. Benjamin Laverne et sa performance. Et je pense que j'échangerai bien ma semaine avec la sienne, celle qui a précédé cette cérémonie, parce qu'il avait une pression énorme. Il devait plaire, donner du plaisir, de l'émotion aux personnes. Il avait son idole dans la salle, Jim Carrey, et il a réussi une performance monumentale, enfin, en tout cas de mon point de vue, et j'ai pris beaucoup de plaisir. Et donc j'aurais aimé apprendre ça de lui. Voilà.
6: Tu sais ce qu'on va faire, Valentin ? On va lui demander.
11: Avec
6: et en
11: plaisir.
6: Plus, c'est vrai. Madame, messieurs, est-ce que vous êtes prêts pour le débat ? Le débat, c'est très simple. C'est une question rapide, une réponse en une phrase. Vous êtes prêts ?
12: Prêts.
6: Ils sont prêts. Paris ETI, le débat, ils sont prêts, c'est parti.
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6: Comment transmettre les valeurs de la culture d'entreprise pour préparer la relève ? On démarre avec toi, Mélanie.
8: Alors pour moi, l'idéal, c'est l'intégration d'alternants dans l'entreprise. Chez Equance Digital, on en intègre 40 par an. Et sur des métiers complexes comme les nôtres, c'est capital. Pour moi, la transmission, c'est vraiment se baser sur la transmission de la compétence et venir aux nouvelles générations pour la transformer.
6: Valentin.
11: Des valeurs claires d'abord, la formation ensuite, et puis une école, des parcours pour accompagner les jeunes.
6: Pierre.
7: Proximité, engagement et montrer l'exemple.
6: Laurent.
9: Ah, moi, j'ai qu'un seul mot, c'est l'amour. L'amour de ses collaborateurs,
6: ouais.
9: L'amour aimer de son équipe,
6: gens, hein.
9: Aimer les gens, aimer son travail,
6: ouais.
9: Et leur dire, si vous n'êtes pas heureux, vous n'êtes pas à la bonne place.
6: D'ailleurs, quand les gens te disent le matin, quand ils vont, ah, je vais au taf, ben non, ça va pas, ça.
9: Mais ça va pas du tout.
6: Pas du tout,
9: Moi, je veux qu'ils viennent avec le sourire, et avec la banane, qui s'éclate.
6: Et on dit d'ailleurs, quand on vous regarde avec vos sourires, c'est des entreprises qui vont bien chez vous. Hein. Parce qu'une entreprise qui sourit comme vous, c'est des entreprises qui vont bien. Quelles sont les technologies émergentes que vous jugez stratégiques dans votre activité ? On redémarre par toi, Mélanie.
8: Bien sûr, l'intelligence artificielle, hein, mais qui n'est pas un but en soi. Pour moi, c'est vraiment un accélérateur. On vient l'intégrer dans nos solutions à la bonne dose. C'est pas pour aller accélérer en fait les performances de nos solutions.
6: Laurent ?
9: Moi, c'est le gros sujet, c'est l'agilité. C'est la proximité terrain. J'ai le sentiment qu'avec l'IA et qu'avec toutes les technologies qui sont les nôtres, on s'est un peu éloigné des consommateurs. Et le sujet aujourd'hui, c'est se rapprocher du terrain et des consommateurs.
6: Pierre.
9: On dit souvent chez Corania, on est plus proche du terrain que nos tableaux Excel.
6: Vous avez une phrase chacun, hein. Pierre.
7: Ouais, ce qu'il a dit, l'IA, ok, facilitatrice, ok, mais l'humain reste au centre. Et donc, c'est là où il y a l'enjeu pour le futur.
6: Valentin.
11: Dans nos métiers, l'IA, bien sûr, mais d'abord accompagner nos équipes, voilà, former nos talents à la compréhension et surtout à l'amélioration pour rendre un service de meilleure qualité à nos clients.
6: On reste avec toi. Le patron de TI, c'est plutôt un sprinteur ou un marathonien, toi qui adore le basket? Et vu ta taille, je comprends aussi. Hein.
11: Alors,
6: t'es pivot, non, au basket?
11: Même pas. Mais
6: c'est pas vrai.
11: Non, mais, mais alors, un peu plus loin du panier, mais...
6: Sprinteur, marathonien?
11: Marathonien, évidemment.
6: Oui, Annie?
8: Marathonien aussi.
6: Vous avez le droit de ne pas être d'accord, hein. C'est un débat. Hein.
7: Non, moi je suis d'accord, c'est le temps long, la stabilité, vraiment, et donner cet équilibre, et surtout, ce que tu as dit tout à l'heure, c'est des projets porteurs de sens.
6: Ouais.
9: Bon. Et moi je vais un peu déroger à la règle.
6: C'est normal.
9: Moi, c'est très difficile, il faut être les deux. Parce qu'aujourd'hui, le monde bouge tellement vite qu'il faut être aussi un sprinteur, aussi avoir cette agilité de sprinteur, mais avoir le point GPS qui est long et qui est loin.
6: Et, être ouais, et le tableau Excel à côté pour compter.
9: Et le tableau Excel un peu pour compter aussi.
6: Alors, on dit souvent que la France, elle souffre d'un déficit criant de TI par rapport à nos voisins européens. Comment accélérer le rebond industriel de la France?
9: Pour moi, c'est un sujet, encore une fois, de terrain. C'est un sujet où il faut prendre les industries les unes après les autres, voir chaque projet, investir sur chaque projet, essayer de trouver des solutions pour que les entreprises et les talents puissent s'exprimer.
6: Mélanie?
8: Oui, c'est venir avec cette agilité, résoudre ces problématiques spécifiques qui, pour moi, seuls les ETI peuvent répondre à ces besoins-là avec agilité et un minimum de moyens pour les structurer.
6: Pierre Franger?
7: La France, c'est un pays magnifique. C'est croire en son pays et surtout avoir confiance parce qu'il y a énormément de possibilités, énormément d'opportunités.
6: Quel type?
11: Je dirais stabilité, cohérence. Ça, c'est pour nos décideurs. Pour les entreprises que nous sommes, c'est aller de l'avant. Notre signature, c'est ouvrir des territoires d'opportunités. Voilà, il y a les territoires, les opportunités, donc investir, aller de l'avant.
6: Pour dire les dirigeants que nous sommes, justement, je reste avec toi, en une phrase ou en un mot plutôt. Quel type de manager es-tu? Qu'est-ce qu'ils disent de toi, tes collaborateurs, tes collaboratrices?
11: Je pense participatif.
6: Participatif, mais Annie?
8: Visionnaire.
6: Visionnaire.
9: Laurent? Ah, j'aurais des visionnaires aussi.
6: Ah, tu peux changer.
9: Oui. du coup, je vais dire enthousiasmant.
6: Enthousiasmant?
9: Ouais.
6: Pierre?
7: Engagé et humain.
6: Ouais, engagé et humain, vous l'êtes en fait. On le sent, cette passion, cette vision, cette ambition que vous apportez dans vos entreprises. Merci infiniment. Merci infiniment, Mélanie, d'être venue sur ce plateau. Merci, Pierre.
8: Merci,
6: Laurent. Merci, Valentin. La France qu'on aime, ben, c'est vous, en fait. Voilà, c'est aussi simple. Vous venez des territoires. Et puis, j'ai une pensée un peu émue pour le Liban. Voilà, je voulais le dire. Merci. Et on est de tout cœur avec vous. Merci à Charlotte, merci à Julien, merci à Stéphane, merci à Julien, à Léo, Hugo, Justine et à Camille Bourg pour la préparation de cette émission. Une fois de plus, Paris ETI, c'est la vie et c'est surtout vous. Merci.
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16: Bonjour à tous, je suis ravie de vous retrouver pour votre émission Focus Retail et au programme aujourd'hui Focus sur l'évolution du marché de la beauté. Le wellness devient aujourd'hui un levier stratégique pour l'industrie. Preuve en est avec le concept multimarque Oh My Cream. L'enseigne s'est fait une place parmi les géants de la cosmétique et va encore plus loin avec un nouveau flagship parisien centré sur le bien-être, un lieu à mi-chemin entre une boutique et un spa. Vous allez découvrir tout ça, c'est ce que Juliette Lévy-Cohen, sa fondatrice, nous nous racontera sur ce plateau. Et puis, les produits de cosmétiques Coren connaissent un succès fulgurant ces dernières années, à tel point que des dizaines de boutiques ont ouvert en France. C'est notamment le cas de Korean Cosmetics, fondée en 2023. Son directeur général viendra nous expliquer la stratégie de cette marque en pleine expansion. Focus Retail, c'est parti.
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16: Et je suis ravie d'accueillir sur ce plateau Juliette Lévy-Cohen. Bonjour, bienvenue sur le plateau de BFM Business. Merci. Vous êtes la fondatrice d'Oh My Cream. À mes côtés, notre experte retail, c'est vous Mélanie cette semaine. Mélanie Effroy, directrice commerciale de Media Performance. Alors Oh My Cream a été créé en 2013. Il s'agit d'un concept multimarque spécialisé dans la beauté. Mais ça évolue et on va voir ça justement. Puisque cette semaine, vous avez ouvert votre 40e magasin. Un flagship situé rive gauche à Paris. Un flagship un peu particulier. Puisque pour la première fois, vous consacrez l'essentiel de la surface au bien-être, aux soins, au wellness et à différentes expériences. Pourquoi ce choix, Juliette ?
18: Alors, chez Oh My Cream, ça fait un petit peu plus de 10 ans qu'on existe et on est convaincus qu'aujourd'hui, l'avenir de la beauté, c'est le wellness, que les frontières entre la beauté, le bien-être, la santé sont en train progressivement de s'effacer et que les clients ont envie d'avoir une approche de la beauté de plus en plus globale, de plus en plus holistique.
16: Et donc, dans ce flagship qui fait 3 étages, vous avez 2 niveaux concrètement, et on voit les images si vous nous regardez en direct à la télé, mais on voit donc un espèce de sauna, un spa, des bains froids aussi. À qui ça s'adresse ? Qui est la cible de tout ça ?
18: Absolument tout le monde. Chez Oh My Cream, on a toutes les générations qui viennent. C'est vrai que la cible plus jeune est encore plus sensible à tous ces enjeux de bien-être, de santé, de longévité. Mais on voit vraiment des femmes de tous âges qui viennent tester la contraste-thérapie, comme vous le disiez, les saunas, bains froids au sous-sol, prendre des électrolytes de chez Combo ou encore repartir avec une cure de jus.
16: Alors, c'est vrai que si on regarde un petit peu les statistiques, il y a 67% des Français qui déclarent avoir recours à un service de bien-être, donc du massage, des soins en tout genre, etc. Même dans les achats beauté, est-ce que vous sentez qu'il y a une évolution ?
18: Oui. Énorme. On sent que la routine de soins, les produits qu'on peut rapporter chez soi ne suffisent plus. Déjà, pour passer un cap en termes de résultats, c'est vraiment incontournable aujourd'hui de passer par la case compléments alimentaires ou beauty tools, comme un masque LED par exemple. Mais surtout, et je pense que c'est quelque chose qui est vrai même au-delà de notre industrie de la beauté, les gens ont de plus en plus envie de mettre leur argent finalement dans des expériences, dans des moments à vivre, plus que dans des choses matérielles.
16: Et on le voit d'ailleurs dans les images, on voit une cabine de soins. Ça, c'est quelque chose que vous avez installé dans pas mal de magasins déjà au My Cream. Oui. Là, c'est un moyen aussi d'aller plus loin puisqu'on n'est plus que sur du soin visage. Là, on touche au corps aussi.
18: Oui, exactement. Nous, depuis notre lancement en 2013, on a dans tous nos magasins une cabine de soins parce qu'on est convaincus que c'est extrêmement complémentaire de la vente de produits qu'on fait par ailleurs. Pour obtenir un véritable résultat, il faut cette approche à 360. Mais on avait envie de pousser notre carte de soins un petit peu plus loin, qu'elle s'élargisse un petit peu, qu'elle reflète un petit peu les évolutions du marché. Et donc, dans cette cabine de soins en particulier, on a des soins un peu plus techniques, comme par exemple l'hydrafacial, ou des soins corps, et c'est assez inédit pour nous, avec les fameux drainages lymphatiques.
16: Et donc, ces massages qui sont très tendances en ce moment. Il y a 2 grandes tendances, et vous en parliez très rapidement, mais il y a effectivement tout ce qui est accessoires beauté. Donc, on parle des masques LED, on a des petits outils aussi pour se masser le visage. Et puis, il y a la partie compléments alimentaires. On a vu qu'il y a beaucoup d'offres qui existent sur le marché, vous avez une sélection très restreinte. Ouais. Comment est-ce que vous faites votre petit marché ?
18: Alors, c'est vrai que la catégorie du complément alimentaire, c'est vraiment une catégorie qui est très jeune chez nous, qui est naissante globalement sur le marché. Donc, on a volontairement voulu avoir une sélection très resserrée. On a choisi 2 marques. Combo, qui pour nous est aujourd'hui la Rolls du complément alimentaire, avec des formules très complexes, très techniques, avec des ingrédients qui sont souvent brevetés, des résultats qui sont toujours prouvés cliniquement. Et en alternative, peut-être pour une cible un petit peu moins pointue, qui veut démarrer, tester les compléments alimentaires, on a Atelier Nubio, qui a été vraiment une pionnière de la beauty food en France il y a 10 années, et qui là propose des cures d'ampoule, des bouillons de poulet enrichis en collagène, des poudres à la vitamine C à saupoudrer sur son yaourt le matin.
16: Des jus également.
18: Des jus, exactement, qui, sont aussi qui le, font leur voilà, grand retour.
16: C'est facile, tout à fait.
18: Voilà, l'idée c'est que ce soit facile à intégrer à son quotidien et très plaisir. Vraiment, la sensorialité chez Atelier Nubio, c'est incroyable.
16: Mélanie, vous êtes convaincue, les jus verts, ça vous parle ?
19: Ah ouais, moi j'ai déjà testé, j'apprécie beaucoup.
16: Yeah.
19: Alors, moi, je m'interrogeais sur... finalement, vous avez souvent des marques... vous distribuez en France des marques internationales comme Victoria Beckham, oui, ou encore Augustinus Bader. Comment, finalement, sélectionnez-vous ces marques pour que ce soit un succès?
18: Ouais. Alors, il y a énormément de critères qui rentrent en jeu, mais si je devais nommer les principaux, on a un vrai regard sur la formule, la listing key, comme on l'appelle dans notre métier. On a une petite blacklist, mais on va surtout regarder les actifs, l'intérêt de la formule dans sa globalité. On regarde énormément finalement l'univers de la marque aussi, la présence ou non d'un fondateur, la puissance sur les réseaux sociaux, l'esthétique des packagings, parce qu'aujourd'hui les gens veulent tout. Ils veulent certes un bon produit, ils veulent un produit efficace avant tout, mais ils veulent aussi une marque qui fasse rêver, des packagings qui soient jolis dans leur salle de bain. On teste absolument tout, on regarde la dimension également qualité-prix, le juste prix pour nous c'est quelque chose qui est absolument essentiel. Et à la fin de la journée, on ne référence que nos marques coup de cœur, celles dont on a la sensation que ce sont à date les meilleures sur le marché.
20: Mais c'est fou quand même, parce que vous arrivez à avoir des marques qui sont très désirables, qui viennent souvent des États-Unis avec des incarnations très fortes. Vous avez été les premiers à référencer Goop en France, la marque de Gwyneth Paltrow. Il y a Victoria Beckham, il y a cette marque de maquillage aussi, Westman Atelier, qui est, dont on parle beaucoup en ce moment. Finalement, il y a combien de lancements chaque année chez vous? Et quelles sont, ce sont ces marques-là qui tirent vraiment la croissance?
18: Ouais, nous on les appelle les blockbusters en interne. C'est vrai que ces gros lancements qui ont été très nombreux, notamment dans la catégorie maquillage, comme vous le soulignez très justement ces derniers temps. Ce sont vraiment des lancements qui se comptent sur les doigts de la main à l'échelle d'une année. On ne peut pas se permettre de lancer des dizaines et des dizaines de marques. Donc, on a généralement 2-3 gros lancements qui comptent sur les grosses catégories que sont le skincare et le make-up. Donc, vous les avez cités, c'est les Victoria Beckham Beauty, les Violette FR, les Westman Atelier, les Mimetic en skincare, pour lesquels on essaie de négocier des exclusivités et qui drive très, très, très fortement la croissance, parce que le marché de la beauté est très drivé par la nouveauté. Et donc, c'est absolument clé pour nous d'arriver à mettre la main sur ces marques avant tout le monde, pour arriver à les distribuer en exclusivité sur le marché français.
20: Vous nous parlez beaucoup de maquillage. Est-ce que c'est le segment qui progresse le mieux par rapport à la skincare? La skincare, ça reste, j'imagine, la base chez vous. Comment les choses évoluent?
18: Le skincare, c'est l'essentiel de nos ventes, parce que c'est notre catégorie historique. C'est celle qui nous a fait connaître. Le make-up et le wellness, donc les compléments alimentaires et les beauty tools dont on parlait tout à l'heure, c'est les deux catégories les plus dynamiques aujourd'hui en termes de croissance chez Oh My Cream. Probablement parce qu'effectivement, c'est une offre pour la catégorie maquillage qu'on a construit plus récemment, où il y a effectivement des plus grosses marques qui se sont créées sur ces dernières années et qui ont vraiment fait émerger finalement cette catégorie qui aujourd'hui concurrence parfaitement des marques de make-up traditionnelles, là où il y a une dizaine d'années, peut-être que les marques de make-up clean n'étaient pas tout à fait au niveau. Et la catégorie wellness qui représente aujourd'hui à peu près 10% de notre chiffre d'affaires, mais qui double de taille d'année en année et qui drive énormément de croissance.
20: Et vous pensez que ça pourrait arriver à un 50-50 entre skincare, maquillage et cette catégorie du wellness?
18: Moi, je suis convaincue que le wellness, le bien-être en général, c'est l'avenir de la beauté, que c'est ce vers quoi il faut tendre, et que donc clairement à terme, est-ce que ce sera 30, 40, 50% de notre chiffre? C'est sûr que ce sera essentiel, oui.
20: Mélanie?
19: Qu'est-ce qui pousse aujourd'hui une consommatrice à finalement franchir la porte d'une de vos boutiques plutôt qu'à acheter en ligne?
18: Alors, nous, on remarque depuis le Covid une explosion du trafic dans nos boutiques physiques. Je pense que c'est très lié à un des piliers du succès d'Oh My Cream, qui a toujours été l'expertise du conseil, l'indépendance du conseil, parce que vous savez qu'on n'incentive pas nos forces de vente, ce qui est totalement inédit sur le marché, et globalement la qualité de l'expérience en magasin, qui fait que les gens viennent, alors où aujourd'hui on peut tout acheter en ligne et se faire livrer en 24 heures. En fait, ils apprécient toujours de venir, de tester, de se faire conseiller, de passer un bon moment aussi, parfois avec leurs copines en boutique. Et c'est ce qui fait qu'on a encore des dizaines et des dizaines d'ouvertures par an, et notamment sur le marché français où on a déjà plus d'une trentaine de magasins, parce qu'on sent que notre clientèle plébiscite ce canal presque davantage que le e-commerce.
20: Oui, c'est intéressant parce qu'il y a, vous faites aussi pas mal d'événements avec des maquilleuses de certaines marques qui viennent. Oui. Dans ce nouveau flagship, justement, que moi j'ai eu la chance d'aller visiter, vous avez une grande table où vous allez pouvoir faire des masterclass. À quoi ça va être destiné au-delà de masterclass? Bah, l'idée, c'est que ce lieu y vive au maximum et qu'il contribue justement à éduquer nos clientes sur ces sujets du wellness qui suscitent généralement beaucoup de questions. Donc l'enjeu notamment de ce petit espace masterclass que vous avez pu visiter, c'est qu'on ait des talks, des conférences. Ce midi, par exemple, il y avait une conférence avec une naturopathe pour évoquer les bénéfices des cures de jus Atelier Nubio qui font leur grand retour. Demain, ça peut être des fondateurs de marques, ça peut être une masterclass maquillage avec un Charlie Salvatore ou un talk avec un expert de la longévité. L'idée, c'est de répondre aux questions que les gens se posent, de rester pionnier dans la démocratisation de ces sujets, comme on l'a été pour la Clean Beauty il y a une dizaine d'années.
0: Finalement, ce flagship, c'est un moyen aussi de tester des nouvelles choses que vous allez peut-être pouvoir distiller dans chaque autre concept, mais surtout peut-être aussi à l'international.
20: Oui, c'est complètement l'idée, c'est que ce soit un petit laboratoire d'innovation et qu'ensuite, effectivement, dans la mesure du possible, parce que nos boutiques historiques en France n'ont pas tout à fait des surfaces qui permettent d'exprimer l'intégralité du concept du flagship, mais oui, l'idée, c'est de montrer que c'est ce vers quoi on tend. Et vous parliez de l'international. Nous, on a 6 boutiques aujourd'hui à Londres et on estime qu'il y a un white space énorme en Europe

0: distinguer de ces géants-là?
1: Je pense que déjà en termes d'offres, on a une offre qui est assez radicalement différente avec des marques qui déjà sont un petit peu moins distribuées, là où eux font vraiment la part belle aux marques institutionnelles qui ont, enfin, il y a de la place pour tout le monde, qui continuent de cartonner. Maintenant, je pense que c'est peut-être aussi plus difficile de faire évoluer un énorme parc de magasins historiques, de faire bouger une grosse machine, là où nous, quelque part, chez Oh My Cream, je pense qu'on a une agilité, une connexion aussi avec la cliente CSP+, qu'on cible, qu'on comprend parfaitement parce qu'on est aussi finalement dans l'équipe nos premières clientes, donc on peut vraiment se fier aussi à nos intuitions, nos envies de consommatrices, avec voilà, des antennes toujours très ouvertes sur ces grandes évolutions de marché qu'on est peut-être plus apte à adresser que des gros groupes parce qu'on est des équipes peut-être plus réduites et un bateau peut-être un petit peu moins gros à faire bouger.
0: Merci beaucoup Juliette, restez avec nous, on passe au focus de notre experte avec un sujet qui va vous parler. Mélanie, effectivement, après les cosmétiques, il y a un autre marché qui est en plein essor. On l'a un petit peu abordé avec Juliette, c'est les compléments alimentaires. Est-ce qu'on assiste, et finalement oui, en fait, c'est une question sans être une question, parce qu'on assiste vraiment à un changement dans la manière de consommer la beauté.
2: Alors, je vous le confirme, Eva, les compléments alimentaires ne sont plus seulement associés à la santé, mais ont vraiment passé un cap et sont devenus de véritables produits de beauté. C'est un marché qui est quand même conséquent en France puisque c'est plus de 2,9 milliards d'euros et un marché qui était en croissance de plus de 5% en 2024. Aujourd'hui, 60% des Français déclarent consommer des compléments alimentaires, que ce soit pour de l'anti-âge, mais aussi pour de la beauté. Et donc très clairement, on est sur des produits qui sont dans une logique de beauty from within. Et ces produits ne sont plus des traitements, mais bien perçus comme étant des actifs, des vraies routines comme l'étaient les crèmes ou les sérums.
0: Cette évolution aussi, elle change notre manière d'aller acheter ces compléments alimentaires. On les achète plus au même endroit.
2: Tout à fait. Pendant longtemps, on achetait une crème en parfumerie, une vitamine en pharmacie. Et là, on est sur des produits qui rejoignent la même promesse, celle de prendre soin de sa beauté. Et en l'occurrence, les pharmacies restent vraiment le leader en termes de vente des produits, des compléments alimentaires, avec plus de 55% de part de marché. Mais elles sont beaucoup plus en résistance face aux enseignes de beauté. Et en l'occurrence, quand on voit que Oh My Cream ou alors Aromazone propose de plus en plus de compléments alimentaires, bon, ça commence à dédier. Et c'est un marché qui est extrêmement attractif. Il permet aussi à ce que les consommateurs achètent des cures, donc généralement sur un mois, donc font que finalement les consommateurs reviennent régulièrement, donc ça apporte des paniers moyens qui augmentent, une fidélité à la marque, donc plein d'éléments positifs.
0: C'est vrai qu'il y a beaucoup d'offres sur le marché. S'il fallait retenir un seul produit, ce serait quoi?
2: Ah, ce serait sans hésiter le collagène, parce que donc les ventes ont encore explosé entre 2024 et 2025 de plus de 22% en valeur, et c'est un produit qui finalement donc on est sur un segment extrêmement dynamique, mais c'est un produit qui est un symbole de cette beauté finalement de l'intérieur, qui permet de renforcer les ongles, les cheveux, de ralentir le vieillissement, donc qui présente plein d'atouts. Et c'est un peu comme l'acide hyaluronique, finalement c'est devenu un produit iconique.
0: D'améliorer la texture de la peau. Juliette, vous confirmez, chez vous, le collagène, ça fait partie quand même des top-sellers?
1: Ouais, le collagène de chez Combo, en l'occurrence, c'est le produit numéro un des ventes pour eux. Et effectivement, aujourd'hui, tout le monde en prend, mais il y a un enjeu, comme vous le soulignez, à évoluer en permanence. Combo va d'ailleurs reformuler son collagène.
0: Donc ça marche vraiment.
1: Cet hiver, ça marche très très bien.
0: Bon, il faut tester, il faut qu'on teste. Vous l'avez testé, Mélanie, ou pas?
2: Encore.
0: Il faut qu'on s'y mette. Bon, on passe à la start-up.
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0: Masque, sérum à la bave d'escargot, patch au collagène ou encore contour des yeux. On reste sur la cosmétique, mais cette fois-ci, on va parler de K-Beauty. Avec vous, Xuan Tan Nguyen, vous êtes le directeur général de Korean Cosmetics, créé en 2023, entreprise française. Vous avez 15 magasins à Paris et en Ile-de-France, avec plus de 280 marques coréennes. C'est 2500 références produits. Alors, la cosmétique coréenne, c'est vrai, a pris une très, très grosse ampleur ces dernières années en France, avec un positionnement de prix assez abordable. C'est ce qui fait qu'aussi elle attire la jeune génération. Comment vous expliquez cet engouement?
4: Justement, on commence en 2023. À l'époque, personne ne connaît encore le cosmétique coréen. Et nous, on commence avec des réseaux TikTok sociaux. Et puis, au fur et à mesure, on

0: les années qui suivent, les adeptes de cosmétiques coréens deviennent plus larges. Maintenant, on a des clients comme les jeunes, aussi quelqu'un de bourreau, de 20 à 40, et aussi des personnes âgées de 50 pour les anti-âge. Donc, du coup, le marché français adapte vraiment très, très vite avec le cosmétique coréen, avec le prix et les qualités.
1: Vous avez commencé en ligne, et puis ensuite, vous avez développé vos premiers magasins. C'est ça. Et ça s'est enchaîné très vite, finalement.
0: Oui.
1: Vous avez commencé en ligne. Comment s'est développée votre stratégie de vente?
0: Nous commençons avec un petit magasin au Marais et aussi en ligne. Et puis après 6 mois, on a constaté qu'il y a un marché devant nous. Et c'est pour ça qu'on commence de développer avec tous les arrondissements de Paris. Et puis cette année, on a commencé de sortir de Paris. Et ça commence à Nice et bientôt à Nîmes, toutes les autres villes de France.
1: Mélanie?
2: Donc, parmi en fait toute cette offre de produits coréens, quels sont aujourd'hui les principaux défis d'importer ces produits coréens en France?
0: Le défi, ça commence dans les 2023-2024, parce que en fait, pour respecter le règlement européen, il faut qu'on contacte avec toutes les marques pour que les marques soient vraiment déclaré et conforme avec la règle cosmétique. Et puis, à partir de 2024-2025, les marques suivent cette démarche et le marché s'ouvre, en fait. Donc, du coup, là, maintenant, on a vraiment très large de gamme de coréens cosmétiques en France.
1: Mmh. Ces marques-là, elles sont entrées en concurrence avec les grandes marques nationales. Comment et pourquoi, d'ailleurs? Est-ce que ça se joue dans les ingrédients, dans les composants qui sont des composants qu'on n'a pas vraiment l'habitude de voir? Moi, j'ai noté le PDRN, c'est l'ingrédient phare en ce moment. Qu'est-ce que c'est que ça?
0: C'est des spères de saumon, en fait. Justement, la création de différence, c'est l'ingrédient, le nouveau, l'innovation de K-Beauty. On ne se trouve pas cet ingrédient, les actifs en France. Et c'est pour ça que les clients français souhaitent le tester. Et une fois qu'il l'a testé, il a trouvé que ça efficace. Le prix, il est abordable. Donc, du coup, le marché continue d'évoluer avec ce sens.
1: C'est vrai que la tendance, effectivement, est venue des réseaux sociaux. Vous, Juliette, vous avez un rayon carrément où vous référencez. Vous avez combien de marques, d'ailleurs, de cosmétiques coréennes chez Oh My Cream?
3: On en a une petite dizaine. Depuis effectivement un petit peu plus de 2 ans, quand on a constaté que c'était plus simplement une tendance, mais vraiment une façon d'aborder la beauté. Et je trouve qu'en plus, au-delà des produits, effectivement, les marques coréennes sont très très fortes sur tout ce qui est ingrédients très pionniers. Ils captent parfaitement, je trouve, les attentes des consommateurs et ils innovent très très très très très très vite avec des textures qui sont toujours incroyables, très légères, des produits très hybrides, très originaux, qu'on a effectivement du mal à retrouver parfois en Europe, surtout un prix abordable. Mais nous, ce qu'on constate, c'est que c'est avant tout les produits coréens. Enfin, c'est devenu un vrai laboratoire d'innovation dont toute l'industrie s'inspire. J'ai l'impression qu'il y a beaucoup de tendances qui naissent là-bas, qui testent énormément de choses et qu'ensuite les marques plus traditionnelles, les marques européennes s'en inspirent beaucoup.
1: Est-ce que ce positionnement prix aussi, ça permet d'attirer une autre clientèle qui n'est pas forcément celle d'Oh My Cream, par exemple?
3: Complètement. Oh My Cream, c'est un retailer volontairement très, très premium qui touche une population vraiment très CSP+, mais on avait à cœur justement de s'étendre à une cible un petit peu plus large, un petit peu plus jeune, et la Korean Beauty, c'était une évidence pour se faire, parce qu'effectivement, c'est des positionnements prix radicalement plus abordables. Ouais.
1: Et Vienten, c'est vrai qu'on voit sur les réseaux sociaux cette tendance de la glass skin, est-ce que ça, c'est encore d'actualité? On a vu aussi beaucoup de surenchères dans les routines beauté, avec une dizaine de produits. On voit aussi qu'on revient vers des routines un peu plus resserrées. C'est quoi la tendance du moment? Parce que vous êtes le spécialiste en l'occurrence.
0: Oui, en fait, les tendances pour ce moment, c'est toujours la skin, glow skin. C'est toujours le cas. En fait, les clients cherchent pour briser les peaux. Donc, du coup, c'est toujours le cas.
1: C'est toujours le cas. Et est-ce qu'on multiplie toujours les produits dans la routine ou est-ce qu'on revient à des choses plus essentielles?
0: Non, pas du tout. En fait, la routine skincare coréenne, ça, il y a dizaines d'étapes. Et cette étape-là, c'est toujours là. Avec, par exemple, le nettoyant, ça commence par double nettoyant. Après, c'est lotion, le sérum, tout ça, c'est toujours pareil. Par contre, les produits, la proposition de produits et les formulations d'ingrédients sont vraiment rénovées de manière très, très vite. Je dis que peut-être à 3 mois, chaque mois, on peut se trouver.
1: Ah oui. Là, c'est vrai qu'on parlait de collagène précédemment. Oui. Vous, quels sont les produits qui fonctionnent le mieux? On a vu aussi des espèces de patchs ronds qu'on vient mettre sur la peau. Ça intervient à quel moment dans la routine beauté, par exemple?
0: C'est presque à la fin.
1: Ah, c'est à la fin?
0: Oui.
1: Mélanie.
2: Alors, comment faites-vous pour éduquer les consommateurs français à cette routine qui est vraiment très atypique?
0: Justement, nous, on a notre collaborateur qui a été bien formé pour que vraiment sélectionner, aider notre client, sélectionner leur routine skincare. Et après deux, trois semaines, quand les clients voient le résultat concret, ils reviennent chez nous. Grâce à ça.
1: Là, la stratégie pour la suite, vous avez ouvert 5 boutiques cette année. Oui. Vous visez quoi comme autre ville? Puisque vous nous avez dit que vous êtes présent à Nice. Oui. C'est quoi les grandes villes où vous souhaitez aller?
0: Bientôt, ce mois de septembre, on va avoir une nouvelle boutique à Nîmes. Une nouvelle ville de Paris. En fait, on découvre encore et on va encore propager notre développement peut-être à Bordeaux, à Lyon, à Lille. Encore les grandes villes en France, en fait, à développer.
1: Mélanie?
2: Finalement, votre métier, c'est d'importer donc tous ces produits, mais au-delà donc des complexités réglementaires, est-ce qu'il y a d'autres complexités dans l'importation de produits en France?
0: C'est la réglementaire qui est plutôt, en fait, avant de
2: sur la logistique et c'est le fait ça. Que, par exemple, les produits puissent, le fait qu'il y ait cette logistique, ouais. peut faire que les produits ne sont plus à la mode quand ils arrivent en France. Non, il ne peut pas y avoir ce risque-là.
0: Aussi, il y a un risque avec les raies en Moyen-Orient. Donc, du coup, les bateaux qui arrivent en retard par rapport les temps normal, du coup, on pourra faire venir en avion des produits en fait.
1: Ah oui, là vous avez eu des soucis avec les conflits au Moyen-Orient. Ah oui.
0: Ah oui, les coûts sont forcément augmentés par rapport parce qu'il va plus par les Suez, il va par les.
1: Ah oui. Et ça se répercute dans le prix.
0: Oui.
1: Ah, ça se répercute dans le prix. Donc les produits ont augmenté en magasin.
0: Oui, on essaie de garder le prix toujours raisonnable, donc du coup.
1: Mais forcément.
0: La percutation c'est vraiment très peu.
1: Ah oui, forcément, vous êtes obligé de répercuter. Il y a quand même des marques qui tirent leur épingle du jeu, notamment les plus connues, Beauty of Joseon ou encore Biodance, ou d'ailleurs d'autres, je pense, qui sont référencées chez vous. Comment est-ce que vous choisissez, Juliette, celles qui vont être installées chez vous? Est-ce que c'est les plus connues ou vous allez aussi sur de la niche?
3: On va aussi sur de la niche, mais c'est clair que les critères sont finalement les mêmes que quand on sélectionne des marques européennes ou américaines. On a avant tout un critère de qualité, d'efficacité, de résultats. Justement, on essaie d'éliminer les produits qui sont peut-être un petit peu plus gadget, un petit peu plus tendance, mais qui tiennent peut-être un petit peu moins leurs promesses. On regarde évidemment, comme tout le monde, je pense, ce qui émerge un petit peu aussi sur les réseaux sociaux, parce que ça joue dans le succès de cette catégorie, indéniablement. Mais sinon, les critères sont les mêmes.
1: Ouais. Merci beaucoup, merci à tous les deux. Restez là, on passe tout de suite à l'actu de la semaine. Le Tour de France est lancé depuis maintenant une semaine. Cette année, on a vu plusieurs nouvelles marques qui ont rejoint la caravane publicitaire. Finalement, la caravane du Tour de France est devenue un supermarché à ciel ouvert, Mélanie.
2: Oui, cette édition le confirme. Le Tour est devenu un média stratégique pour les marques. On a quand même 8 marques nouvelles qui arrivent sur le Tour de France cette année, notamment des marques comme Danette, Vico ou encore Charal. Donc c'est quand même plus de 200 véhicules sur le Tour de France. Il y en a 23 de plus que l'an passé. Et tout simplement parce que 47% des spectateurs confirment qu'ils viennent pour assister aussi au passage de la caravane. Donc,
1: C'est marrant.
2: C'est un vrai intérêt pour les
1: Parce qu'on a des petits goodies aussi, c'est pour ça.
2: Oui, tout à fait.
1: Qu'est-ce que les marques, elles viennent chercher, justement?
2: Alors, il y a deux objectifs pour les marques. C'est créer de la préférence. C'est quand même un laboratoire extraordinaire pour se rapprocher des consommateurs, mais aussi développer ses ventes. Et si on prend l'exemple de Cochonou, ça va être quand même 10 tonnes de mini saucissons qui vont être distribuées. Et donc, c'est plus de 550 000 sachets de saucissons. Et même chose pour Tourtelle, c'est quand même 400 000 canettes qui seront distribuées lors du tour. Donc, ces opérations, elles permettent de découvrir plein de produits, recruter des nouveaux consommateurs, créer forcément des liens spécifiques avec des souvenirs. Et en tous les cas, ce qu'on peut dire, c'est que le tour, il ne dure pas seulement les 3 semaines. Il commence bien avant, en point de vente, avec des dégustations également, et puis des jeux concours. Et puis, il continue encore après le Tour de France.
1: Et rapidement, Mélanie, il y a aussi des distributeurs. Il y a notamment Leclerc. Qu'est-ce que eux viennent chercher?
2: Alors, les distributeurs, il y a 2 stratégies différentes. On a des acteurs comme Intermarché ou encore Lidl qui ont désormais sont sponsors des équipes professionnelles. Et puis, on a Leclerc qui, depuis 2019, a choisi d'associer son enseigne à un des symboles du Tour de France avec le maillot à pois. Et donc là, on est sur... Finalement, on est sur le meilleur grimpeur. Donc, c'est vraiment une médiatisation très forte pour Leclerc. Donc, deux stratégies différentes, mais dans les deux cas, c'est créer de la proximité avec les Français, être sur de... Au niveau territorial, c'est quand même une belle valorisation pour les enseignes. Donc voilà, c'est un pari gagnant pour les enseignes.
1: Merci beaucoup, Mélanie, pour votre expertise. Merci à tous les deux d'avoir été avec nous. Xuan Tan Nguyen, fondateur, directeur général de Korean Cosmetics, et Juliette Lévy-Cohen, fondatrice d'OMICREAM. Merci à vous également de nous avoir suivis. On vous souhaite un très, très bel été à tous. C'était la dernière de Focus Retail pour la saison, mais on se retrouve à la rentrée. Donc n'hésitez pas à aller réécouter les émissions. Ça existe en replay, en podcast. C'est absolument partout. Très bonnes vacances à tous.
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5: Anthony Morel, l'intelligence artificielle peut servir à détecter la contrefaçon. Aujourd'hui, c'est 2,5% du commerce mondial quand même, les faux. Alors, on peut détecter avec l'IA ce qu'on ne peut pas faire à l'œil nu sur un sac Chanel ou une paire de Nike.
6: C'est ça, j'allais dire exactement comme dans le domaine médical. Hein, on a beaucoup dit que l'IA maintenant était capable de détecter une petite tumeur sur un IRM beaucoup plus efficacement qu'un médecin. Bah là, on va pouvoir détecter un faux sac, un faux paquet de cigarettes, un faux parfum avec plus de précision que l'œil d'un douanier. Et c'est vrai que ces outils d'intelligence artificielle, ils donnent un vrai coup d'avance finalement aux marques et aux sites de e-commerce dans la lutte contre la contrefaçon. Je pense notamment à une start-up qui s'appelle Entropy. Alors c'est pas Anthropique, c'est Entropy. C'est une boîte américaine également qui est assez pionnière dans ce domaine. Ils ont mis au point un outil qui permet, eh bien, d'analyser de manière extrêmement fine, par exemple, un faux sac. On va prendre l'exemple d'un faux sac Hermès et on va être capable, en prenant une photo, eh bien, d'aller analyser, mais vraiment au millimètre près, le grain du cuir, la densité du tissu, la manière dont le fil est cousu, la police utilisée sur une étiquette. Et à partir de tout ça, cette IA qui a été entraînée avec des millions de vraies photos de sacs et de fausses photos de sacs, eh bien, elle va mettre le curseur, elle va dire ça c'est un vrai ou ça c'est un faux. Donc c'est un outil évidemment très très précieux pour les plateformes. D'ailleurs, ils se sont alliés avec TikTok pour essayer de détecter les problèmes sur les réseaux sociaux. Mais le seul petit bémol, c'est que c'est des outils qui sont réservés aujourd'hui aux professionnels, qui coûtent relativement cher. Il faudrait qu'on puisse avoir tous sur nos smartphones demain une petite application.
5: Pour regarder sur Vinted,
6: exactement.
5: C'est vrai, c'est faux.
6: Ouais, mais ça va arriver. Alors, il y a déjà des outils qui permettent de le faire, mais ça coûte relativement cher.
5: Après, il y a l'image, mais il y a aussi le vendeur. Parce que parfois, vous avez une image qui est une vraie image d'un vrai sac.
6: Bah, c'est ça. On prend la photo sur le site officiel, et puis on vous dit c'est le sac qu'on va vous vendre. Puis quand vous recevez le colis à la maison, évidemment, c'est plus la même chose. Donc, c'est détecter à la fois la contrefaçon, mais aussi le contrefacteur. Et là aussi, on va pouvoir utiliser l'intelligence artificielle, notamment ce qu'on appelle l'analyse comportementale. En gros, c'est une manière un peu pompeuse de dire une IA qui va faire de la modération sur les sites de vente en ligne, qui va faire de l'analyse de manière très très précise des profils qui postent, des annonces. Est-ce que l'annonce est un peu trop belle pour être vraie parce que le prix ne correspond absolument pas à la réalité du produit? Est-ce que, je sais pas moi, c'est un compte qui vient juste d'être créé à Abidjan ou à New Delhi et qui propose 500 sacs Louis Vuitton? Bon, ça peut être vrai, mais enfin, il y a quand même un petit doute. Et en fonction de tout ça, on va être capable de détecter de manière beaucoup plus efficace des faussaires ou des escrocs, tout simplement. Et ça, de plus en plus, les boutiques de vente en ligne le mettent en place pour gagner du temps et économiser de l'argent.
5: Il y a des sacs, il y a la mode, mais il y a le vin aussi.
6: Oui, alors le vin, moi j'ai appris en préparant cette chronique que c'était aussi la cible des contrefacteurs, c'est-à-dire qu'il y a beaucoup, et c'est notamment les grands crus qui en sont la cible, des gens qui vont imiter la bouteille, l'étiquette. Alors évidemment, ce qu'il y a à l'intérieur, c'est beaucoup plus difficile à imiter. Et là aussi, on va pouvoir le détecter. Il y a une IA française, ce sont des chercheurs de l'Institut de la vigne et du vin de Bordeaux qui ont créé une IA capable de déterminer la signature chimique d'un vin, c'est-à-dire la signature moléculaire. On est capable de détecter à partir de ça, à partir de quelques gouttes, si un vin correspond bien à un Château Margaux 2022 ou à une piquette locale avec une étiquette Château Margaux. Donc voilà, en fait, c'est encore une fois l'idée, quand on prend tous les exemples que je viens de vous donner, que l'intelligence artificielle, c'est pas seulement un outil pour fabriquer du faux, on parle beaucoup des deepfakes par exemple, mais ça va être aussi un outil pour lutter contre la contrefaçon, quelle que soit la forme qu'elle prend.
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8: Oui, je sais, nous vivons une période historique et vertigineuse d'accélération de l'économie, mais moi j'ai trois bonnes nouvelles, c'est votre argent, c'est votre week-end, et c'est une émission spéciale, très spéciale, même probablement d'ailleurs la plus spéciale, je me posais la question, de l'histoire de C'est votre argent. L'idée est simple. En fait, à chaque émission, on aborde des thèmes fondamentaux, mais on n'a jamais le temps de les creuser parce qu'on est pris par l'actualité et ça devient